0: Avec Julien Courbet en direct du Sud-Ouest. Les pompiers également au cœur des auditeurs ont la parole à partir de 13h et à 19h15 avec Éric Jean-Jean. L'homme qui a découvert les restes humains de 5 nouveau-nés à son domicile à Orange dans le Vaucluse affirme ne pas avoir été au courant des grossesses à répétition de sa compagne. La femme, mère de 2 enfants âgés de 8 et 9 ans, a accouché d'un petit garçon dimanche. Le bébé est en bonne santé. Elle n'avait pas pu être encore interrogée par les enquêteurs ce mardi. Près d'un millier de personnes incarcérées pour des faits de violence sexuelle sur mineurs après la relecture de quelque 70 000 dossiers. Elle a été effectuée à la demande de la chancellerie en juin après le scandale de l'affaire Liana. Ces placements en détention provisoire représentent une hausse de 134% par rapport à la normale. Retour à l'envoyeur, la romancière à succès Agnès Ledig vient de renoncer à la Légion d'honneur. Elle lui avait été attribuée il y a 3 ans, mais pour elle, qui est aussi éleveuse dans les Vosges, c'est une manière de protester contre l'adoption de la loi Urgence Agricole qui autorise des pesticides controversés. La météo pour ce mercredi avec une chaleur qui s'étend. 16 départements seront en vigilance orange canicule, dont la Gironde et les Landes. Sont également concernés la majeure partie de la région Auvergne-Rhône-Alpes ainsi que le sud du Grand Est. Le ciel sera quasiment bleu partout. Il y aura néanmoins un risque d'averse dans l'après-midi sur l'est des Pyrénées et sur les Alpes. Les températures demain matin entre 14 et 25. Dans l'après-midi, il fera 26 à Brest, 36 à Lille, 37 à Paris, Strasbourg et Grenoble, 39 à Lyon et Limoges, 40 à Bordeaux et Angoulême et 41 le maximum pour Périgueux. Le Quintet Plus se disputera ce mercredi à Compiègne. Voici les pronostics d'Alexandre de Coupman. Le 9, le 13, le 16, le 4, le 14, le 5 et le 2. Et l'outsider d'RTL, c'est le 2.
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0: L'histoire, mêlant habilement thriller, surnaturel et comédie romantique de Sam Witt. Ce banquier new-yorkais, assassiné en pleine rue, qui avec l'aide d'une voyante bien azimutée, va rentrer en contact de l'au-delà avec sa femme pour découvrir qui l'a tué. Mais comme c'est souvent le cas dans l'histoire du 7e art, avant d'atteindre le sommet, le destin de Ghost n'eut rien dans le fleuve tranquille. Puisqu'entre le moment où son scénariste, Bruce Joel Robin, pitche son projet à la Paramount et le tournage, il va s'écouler plus de 5 ans. Remontons donc le temps jusqu'à cette année 84, où l'idée du film vient à Robin. Connu pour avoir écrit Jennifer, l'un des premiers courts-métrages de Brian De Palma, et Brainstorm, l'un des deux longs-métrages réalisés par Douglas Trumbull, le responsable des effets spéciaux de 2001 ans Odyssée de l'espace, il a un déclic alors qu'il est au théâtre. Lui, taraudé depuis longtemps par le désir d'écrire une histoire de fantôme, a une illumination devant une scène du Hamlet de Shakespeare, celle où le fantôme de son père vient lui parler pour que sa mort soit vengée. Robin sort du théâtre surexcité. Il tient ce qui deviendra la colonne vertébrale de Ghost et va l'exposer directement à la Paramount. Et une seule scène va suffire à emporter le morceau. Celle où le fantôme de Sam Witt pourchasse en vain son agresseur avant de retourner vers sa femme Molly et de voir son propre cadavre dans ses bras. Reste alors à trouver le réalisateur pour porter à l'écran cette histoire. Et c'est là que les choses vont se compliquer. Robin a spontanément deux noms en tête. Deux génies, Stanley Kubrick et Miloš Forman, qui vient de remporter 8 Oscars avec Amadeus. Le réalisateur de Full Metal Jacket décline, mais Robin obtient un rendez-vous avec Forman. Cette poignée de minutes va tourner au cauchemar pour le scénariste. Il se sent méprisé par un Forman qui semble daigner accepter de tourner le film, mais à condition de le changer du sol au plafond jusqu'à sa conclusion. Sortant furieux de la rencontre, Robin va directement à la Paramount qui tranche à sa faveur sans l'ombre d'une hésitation. En effet, la Paramount a une idée bien précise en tête. Le studio a trouvé son réalisateur, un certain Jerry Zucker, l'un des deux Z du trio Zaz, les auteurs de l'Hilaron, y a-t-il un pilote dans l'avion? Pour Robin, cette annonce est une douche froide. La certitude que la Paramount veut faire basculer son intrigue du côté de la comédie pure, dans la foulée du carton de Beetlejuice de Tim Burton. Pour Jerry Zucker, cette proposition représente, à l'inverse, une formidable opportunité, pile au moment où, avec ses deux complices, ils avaient décidé d'une pause dans leur collaboration et de réaliser chacun de leur côté. C'est sa femme qui, emballée après l'avoir feuilleté, le pousse à lire ce scénario qui traîne sur leur table de chevet. Zucker s'y plonge et répond dans la foulée favorablement à la proposition de la Paramount. Le premier rendez-vous de travail entre Rubin et Zucker est plutôt tendu. Mais très vite, le scénariste se rend compte que le cinéaste n'a aucun plan pour transformer en profondeur ce script. Les changements qu'il propose le séduisent. Et ils réécrivent ce scénario à quatre mains au fil de pas moins de 19 versions successives. En se concentrant sur le rythme de l'intrigue et en modifiant en profondeur le personnage de la médium. Au départ, personnage très sérieux, écrit pour un homme, qui va devenir une femme dont le charlatanisme sera source de comédie, comme une couche d'humour qui vient compléter, sans le trahir, l'aspect émotionnel du propos. Commence alors la longue, très longue, étape du casting. La liste des acteurs qui vont refuser le rôle de Witt à tout un générique de rêve. Tom Cruise, Johnny Depp, Harrison Ford, Tom Hanks, Mickey Rourke, John Travolta, Bruce Willis, aucun ne se sent d'incarner un mort et ne croit au potentiel du film. Mais pour Bruce Joel Robin, c'est plutôt une bonne nouvelle, car lui a sa petite idée depuis longtemps. Précisément, depuis qu'il a vu Patrick Swayze, tout auréolé du carton de Dirty Dancing, pleurer à chaudes larmes en évoquant son père disparu dans une émission télé. Pour lui, Swayze est le Witt idéal. Mais Zucker y met son veto. Pour que le Patrick Swayze de Roadhouse tienne ce rôle, il faudra me passer sur le corps, explique-t-il. Sauf que le temps passe et que l'absence d'un plan B le pousse à accepter cette audition. Et intimement persuadé qu'il s'agit du rôle de sa vie, le comédien remporte haut la main le morceau. Pour incarner sa femme Molly, les candidates se bousculent au portillon. Madonna passe le casting, mais n'est pas retenue. Idem pour Nicole Kidman, qui envoie une cassette vidéo d'essai en plein tournage de Calme Blanc en Australie. Ceux-ci sont excellents, mais la comédienne est alors trop peu connue pour devenir la tête d'affiche de ce film. Au contraire de Demi Moore, dont la réputation ne cesse de grandir à Hollywood. Zucker a aimé sa composition dans le pourtant très oubliable thriller biblique La Septième Prophétie. Et son physique de Girl Next Door correspond au rôle. Demi Moore sera Molly. Enfin, Oda Mae Brown, le rôle de la vraie fausse voyante, attire aussi les convoitises. Tina Turner et Oprah Winfrey en tête. Mais aucune ne convainc le duo Zucker-Robin. Tout ce qu'Hollywood compte d'actrices noires défile aux auditions. Sauf une qui trépigne ne pas y être invitée. Whoopi Goldberg, nommée aux Oscars en 86 pour ses débuts au cinéma dans La couleur pourpre de Steven Spielberg. Elle s'en plaint à son agent qui lui explique que Robin et Zucker ne veulent pas d'elle car ils cherchent une comédienne au background plus sérieux. Mais Swayze plaide en sa faveur et va même jusqu'à dire qu'il pourrait renoncer au film si elle n'est pas choisie. Zucker accepte alors de lui faire faire une lecture. Le résultat n'est pas transcendant, mais l'humour de la comédienne emporte tout sur son passage. Et elle décroche donc le rôle de la seule personne vivante capable de communiquer avec Whit.
1: Je sais, mais voyons, Sam, qu'allez-vous en faire?
2: Regardez par là. Sur votre gauche.
1: Oh, vous croyez tout de même pas que je vais donner 4 millions de dollars à une bande de bonnes sœurs?
2: Oh, mais si vous ne le faites pas, ils vont vous traquer à mort. Votre seule protection, c'est de vous en débarrasser.
1: Oh, Sam, dites pas ça. Vous voulez ma mort, c'est 4 millions de dollars.
2: Pensez-y de cette façon. Vous irez au paradis.
1: Je veux pas aller au paradis, je veux aller à la banque, mon encaisser ce putain de chèque.
0: Le tournage peut alors enfin débuter en juillet 89. Et sur le plateau, au contraire de ce qui se passe à l'écran, l'alchimie n'est pas vraiment de mise entre Demi Moore et Patrick Swayze. La faute en partie à ce dernier, dont les caprices avaient déjà rendu infernal le tournage de Dirty Dancing à sa partenaire Jennifer Grey. Mais aussi à Demi Moore, qui peine à écouter les directions de Zucker, ne voulant à chaque fois en faire qu'à sa tête. Le réalisateur prend sur lui et réussit tant bien que mal à tenir la barque, y compris et surtout lors de la scène sensuelle en diable où Sam et Molly Whit tripotent une poterie au son de l'Unchained Melody des Writers Brothers.
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À l'écriture, rien ne prédestine cette scène à devenir culte. Elle doit même être enchaînée avec une autre, où le couple fait l'amour sur le plancher. Mais la tension érotique qui émane de ce moment dès les répétitions pousse Zucker à ne pas la tourner et à renvoyer chez elle le body double prévu pour Demi Moore. C'est de loin la scène la plus sexy que j'ai tournée de ma vie, racontera Patrick Swayze, qui s'éteindra pile 20 ans plus tard, à 57 ans. Une fois le film en boîte, le montage peut commencer entre les mains solides et expertes d'une légende, Walter Murch, oscarisé pour Conversations secrètes et Apocalypse Now de Francis Ford Coppola. De la vie de Rubin et Zucker, il fait des miracles, aux côtés d'un autre maestro, Maurice Jarre, le compositeur triplement oscarisé de Laurence d'Arabie, Docteur Jivago et La Route des Indes, choisi pour créer la bande originale. Un tel attelage n'empêche pas Ghost d'être reçu assez fraîchement par la critique. Mais les spectateurs vont d'emblée s'en emparer pour en faire, derrière Maman, j'ai raté l'avion, le deuxième plus gros succès d'une année ciné américaine 90, pourtant particulièrement riche, entre Terminator 2, Danse avec les loups et La Belle et la Bête de Disney. Et la belle aventure au long cours de Ghost ne va pas s'arrêter là. À la surprise générale, il décroche 5 nominations aux Oscars, dont celle du meilleur film, et repart avec 2 trophées. Pour Whoopi Goldberg et le scénario de Bruce Joel Robin. L'apothéose pour cet auteur, à qui l'on doit aussi l'échelle de Jacob en cette même année 90, mais qui plus jamais ne sera à pareille fête. Dans la foulée de Ghost, Patrick Swayze enchaîne avec un autre rôle culte, celui de Buddy dans Point Break. Et Demi Moore accède au rang de star qu'elle conservera tout au long des années 90, avant de se faire plus discrète à partir de 2000. Mais Ghost reste encore à ce jour le sommet de sa carrière. Énorme carton en Asie, le film va connaître 2 remakes, au Japon et en Corée, où le fantôme est campé par une femme. Puis donner naissance, en 2011, à une comédie musicale qui n'a cessé depuis d'être jouée un peu partout dans le monde. Le culte n'a donc jamais cessé. Au point qu'en 2013, il fut même question d'une adaptation du récit en série. Le projet est resté lettre morte. Mais qui sait, dans cette aventure au long cours, couronnée de succès, les fantômes peuvent toujours ressortir du placard.

0: le show s'avère être un gouffre financier. Mais pas seulement. Cette tournée devient sexe, drogue et rock'n'roll pour Johnny, qui s'égare dans les bras de Nanette Workman, rencontrée il y a 2 ans sur l'enregistrement de l'album Flagrant Délit. Une relation autodestructrice, dira plus tard Johnny Hallyday. Puis direction l'Amérique du Sud, dont le Brésil.
1: Non, une grande première, nous nous rendons à la Terrace Martini de Rio de Janeiro.
0: C'est là qu'RTL le reçoit en compagnie de Sylvie Vartan pour un RTL non-stop délocalisé exceptionnel animé par Philippe Bouvard.
2: Eh bien, on est un petit peu brûlé par le soleil, un peu trop fort. On est content d'être au Brésil.
3: Moi, je suis ravi, j'ai très chaud.
4: Je vais vous demander si vous voulez bien d'aller jusque à notre petite scène, qui est d'ailleurs une fort belle scène, plus grande que celle que nous avons rue Bayard, et de chanter à la fois pour le Brésil, si bien représenté ici, et pour tous ceux qui nous écoutent en Europe.

0: les années 70, voit aussi l'arrivée, aux côtés du chanteur, d'un nouveau parolier, Michel Mallory, qui va signer pour Johnny ce tube devenu iconique et inscrit pratiquement à chaque concert de Johnny Hallyday tout au long de sa carrière. Un des titres les plus forts pour la scène, celui qu'il aura le plus chanté en duo.
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0: Tube de l'album Insolitude, sorti en 1973, avec également Le Feu, un disque introspectif avec des chansons comme La Solitude, La Prison des Orphelins, des titres secrets et profonds qui contrastent avec l'autre succès du moment, ce duo avec Sylvie Vartan.

et te tuer d'amour. L'un comme l'autre symbolise alors la réconciliation, une autre encore, entre Johnny et Sylvie, qui entament dès juillet une tournée qui passe par la France, l'Espagne, l'Italie et la Grèce. L'année 1973 se termine pour Johnny par un nouveau succès dans les hit-parades, sous le titre « Noël interdit ». C'est...

0: L'année 1974, il réalise deux rêves. D'abord, une traversée à moto en Amérique de la vallée de la mort. 4000 km, inoubliable pour lui. Mais aussi un autre vieux rêve que la France lui refuse. Chanter dans un pénitencier, comme son idole Johnny Cash l'avait fait en 1969 dans la prison de San Quentin en Californie. Ce sera chose faite dans le canton de Vaud, en Suisse, invité par le directeur de l'établissement qui gère 180 prisonniers. Johnny Hallyday, le 29 juin 1974, sur RTL.
1: Eh bien, comme en France c'était impossible, c'est la télévision suisse qui a réussi à organiser ça dans un pénitencier en Suisse. Enfin, bien sûr, c'est un vieux rêve, puisque ça fait longtemps que je voulais le faire. Et puis c'était toujours difficile de le faire parce que en Amérique, par exemple, on avait le droit de faire. Ils ont le droit d'avoir des spectacles en France. C'est interdit d'abord parce que je pense que les prisons ne sont pas assez modernes. Elles sont un peu vieillottes, quoi, comme on peut dire. Elles ne peuvent pas supporter de l'électricité pour mettre une sonorisation, des amplis, tout ça. Et puis je pense aussi que en France, c'est tenu un peu peut-être par des vieilles barbes et que eux, ils sont derrière leur bureau, eux, ils rentrent tranquillement chez eux. Le soir, et à mon avis, ils s'en foutent que les détenus aient de temps en temps le droit d'avoir un peu de joie.
0: Puis direction l'Amérique, entre Memphis et Nashville, c'est l'album Rock à Memphis. Puis La Terre Promise, un album d'adaptation.
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0: Format grands espaces, un hommage de plus à l'Amérique. Mais l'année 1975 marque aussi les débuts des ennuis de Johnny avec le fisc.
3: Après Paul Naref, Claude François, Aznavour et j'en passe, c'est au tour de Johnny Hallyday de se voir agressé par la Direction Générale des Impôts. On lui reproche d'avoir dissimulé 4 millions de francs, nouveaux bien sûr, de revenus pour les années 71 et 72, sur lesquels il aurait dû payer environ 2,5 millions d'impôts.
1: Je n'ai jamais eu l'intention de frauder de l'argent. Je ne pense pas avoir jamais fraudé de l'argent, étant donné que je suis déjà saisi par les impôts depuis une dizaine d'années.
0: Il sera condamné en avril 1977 à 10 mois de prison avec sursis et 20 000 francs d'amende pour fraude fiscale, accusé d'avoir dissimulé une partie des recettes de ses tournées. Après cette baisse de régime, Johnny est malin. 10 ans après son disque La Génération Perdue, en 1976, il repart à la conquête du grand public avec Derrière l'amour, un album de variété populaire qu'on croyait réservé à d'autres, avec un nouveau look de crooner et la chanson-titre
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0: L'album offre de nouveaux standards immédiats qui ne quitteront jamais son répertoire.

1976 voit aussi arriver dans les bacs un album qui signera un grand échec pour Johnny. Un projet qu'il mûrit depuis 1969, après avoir lu dans un hôtel de Johannesburg en Afrique du Sud, Hamlet de William Shakespeare. Johnny Hallyday, le 8 février 1969, au micro d'RTL.

0: faudra attendre près d'un an pour qu'un peu de promotion soit faite sur cet album passé quasi inaperçu. Nous sommes à Tours en 1977. RTL a déplacé ce jour-là l'animateur Jean-Bernard Hébé et Johnny Hallyday à la rencontre d'une trentaine d'élèves d'un lycée de la ville.
1: Johnny, pourquoi avez-vous choisi Hamlet ?
2: Eh bien, ce serait un peu rapide et un peu facile de répondre parce que je me suis reconnu dans le personnage. J'ai trouvé que c'était un personnage intéressant et à l'époque, je voulais faire quelque chose d'un peu différent que d'enregistrer, par exemple, 12 chansons pour un album. Avec Je t'aime, tu m'aimes, tu me quittes, je te quitte. Bon. Alors j'ai choisi Hamlet parce que c'est. Parce que le personnage, je l'ai trouvé humain. Que finalement, Hamlet a. Aurait pu se passer aujourd'hui. Je veux dire, c'est une histoire qui ne se démode pas. C'est un problème, je veux dire, actuel, de tous les jours. On vit avec le doute. On doute de quelqu'un qu'on aime. On doute de l'amour. On doute de l'avenir, on ne sait pas vraiment ce qui va se passer, et je crois que finalement l'histoire d'Hamlet dans un contexte un peu différent et une autre époque avait à peu près les mêmes problèmes qu'on pourrait avoir aujourd'hui.
3: Et après cette séance mémorable, c'est le chanteur lui-même qui a tiré la leçon de cette expérience au micro de Brice Barillon.
4: Mon but, c'était de donner la possibilité à des gens qui sont un peu plus jeunes que moi, qui sont en train d'étudier, de me poser des questions sur des choses que peut-être ils avaient envie de me poser. Et peut-être d'élaborer des problèmes à travers, disons, des personnages de romans.
5: Est-ce que vous aviez le trac ?
4: Oh ben oui, parce que moi j'ai un métier vraiment où je n'ai pas le temps tellement de me cultiver au même titre qu'un professeur ou qu'un élève. Et puis il y a des tas de choses que j'ai lues que j'ai oubliées, que je ne me rappelle plus. Et qu'en général, 5 ans après avoir quitté l'école, on oublie, comme des dates, des tas de choses comme ça.
5: Finalement, quel est le bilan ? Comment les avez-vous trouvés, ces élèves ?
4: Alors, je les ai très très bien. Et je dois dire que c'est pas facile pour des mômes, pour comprendre certains mots, la vraie raison d'un mot, c'est d'avoir vécu un peu, et puis des mômes de 16 ans n'ont pas évidemment vécu autant que par exemple quelqu'un de 30 ans.
5: Vous êtes venu leur apporter une expérience.
4: Je sais pas si je suis venu leur apporter quelque chose, en tout cas moi j'ai appris quelque chose.
0: Hamlet se vendra à 140 000 exemplaires, une paille dans la discographie de Johnny. Mais l'année de sortie d'Hamlet ne sera pas si sombre pour l'artiste. Après 5 ans d'absence sur une scène parisienne, il fait son grand retour le 28 septembre 1976 au Palais des Sports. Encore.
6: Jean-Bernard Hébé était au micro, écoutez.
7: Les lumières viennent de s'éteindre complètement dans la salle. Ils s'allumaient sur la scène avec des reflets rouges sang. Tout le monde est habillé en satin blanc beige crème, sauf les danseurs qui rentrent en satin noir. Johnny vient de rentrer en scène avec une coupe de champagne à la main. Histoire de plaisanter, il embrasse voluptueusement l'une des danseuses, se met à taper dans ses mains. Tout le monde en fait autant dans la salle. On sent, je veux dire, tout le monde ici a l'impression d'assister à un événement.

0: Rock and roll man.
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2: Le concert sous la forme de gigantesques barnums, avec mise en scène, danseurs, cascadeurs et effets spéciaux. Des moyens techniques hors du commun, il est le premier à utiliser une nouvelle technique d'éclairage, le laser.

pour la première fois, plus de première partie, Johnny assure seul l'ensemble de ses concerts. L'année 1978 est marquée par plusieurs mini-tournées avant d'entamer, aux côtés de Sylvie Vartan, la tournée Enfant Terrible. Cette même année sort l'album Solitude à deux.

0: 1979, Johnny fête ses 20 ans de carrière et offre l'album Hollywood, enregistré à Los Angeles, qui ajoute un autre tube taillé pour la scène. C'est le bon temps du rock'n'roll.
1: 20 ans de chansons, ça fait 10 ans, deux générations de public qui me suivent. Bientôt 3.
2: Donc, vous n'avez pas l'impression que la chanson que vous chantez, le personnage que vous êtes, sur scène ou à la télé ou dans la ville, a vieilli, mais qu'au contraire, vous avez récupéré d'autres...
1: Non, je crois que ceux qui m'ont suivi depuis le départ ont à peu près le même âge que moi. Il y en a peut-être d'autres un peu plus âgés que ma génération qui écoute ou qui subit quelquefois la musique qu'on fait. Et puis, à la génération des enfants de ceux qui m'ont suivi, je crois, jusqu'à présent.
2: Et ils aiment aussi le rock'n'roll.
1: Ils découvrent depuis 2-3 ans seulement. Ils étaient trop jeunes avant.

0: En novembre, les fans ont rendez-vous au pavillon de Paris. Il est l'ange aux yeux de laser. Dans un décor de science-fiction, son fils David, âgé de 13 ans, l'accompagne le dernier soir à la batterie sur une chanson.
1: Quand j'ai vu la tête qu'il a fait en me regardant, je me suis dit, ça va chier quand je vais rentrer chez lui.
2: Quand il m'a vu à la batterie, à mon avis, ce qu'il a dû penser, c'est ça y est, c'est foutu, c'est foiré, on va rater la chanson devant tout le monde et tout. Il m'a lancé un regard, je n'oublierai jamais.
0: Johnny construit sa légende, il donne tout et chante jusqu'à la syncope, comme dévoré par son métier, qui illustre parfaitement cette chanson sortie pendant ces années 70.

0: 1979, Johnny est partout, même sur la mer. Deux concerts sur le porte-avions Foch, fin septembre, retransmis à la télévision et en présence, évidemment, de RTL.
1: Johnny Hallyday est depuis hier sur le porte-avions Foch, dans la baie de Cannes. Rassurez-vous, Johnny n'a pas l'intention de quitter la chanson pour la marine. Non, Johnny a tout simplement dit oui à TF1, qui lui proposait d'être la vedette d'un spectacle de variété organisé dans le cadre des journées de la Marine Nationale. Vous pourrez donc voir Johnny demain, à partir de 20h30, chanter devant un public uniquement composé de marins. Johnny est arrivé hier à Cannes, il a aussitôt repéré les lieux, et à l'en croire, l'accueil a été exceptionnel.
2: J'ai parlé hier soir avec mes musiciens, j'ai dîné avec mon chef d'orchestre. Ils sont tous d'accord pour dire que... ils étaient un peu paumés quand ils sont venus sur le porte-avions, c'est normal. Il y en a qui ont 20 ans, qui n'ont pas encore fait leur service militaire dans les musiciens, et ils ont tous, sans exception, m'ont dit qu'ils avaient reçu un accueil fantastique. Ils n'avaient jamais reçu un accueil dans un de nos spectacles où on a été pour chanter d'ailleurs cette année ou l'année dernière. Aucun n'avait reçu un accueil aussi chaleureux, aussi gentil. Tout le monde se mettait en quatre pour leur rendre service. Et je crois que je peux remercier d'ailleurs tout l'équipage d'ailleurs, ainsi que le commandant du Foch pour leur gentillesse et leur coopération.
3: Ça va ?
0: À l'aube des années 80, Johnny a déjà construit sa légende. Il est un survivant hors norme qui a mis plus d'une fois un genou à terre et qui s'est toujours relevé. Des dizaines de ses chansons font déjà partie du patrimoine et il en ajoute une en 1979, un tube né sur scène.

0: alors que se profile un bouleversement dans sa vie et celle des fans, son divorce avec Sylvie Vartan.
1: Ce qui est dans notre vie privée à nous, ça nous regarde nous, je crois. Ça, ce sont des choses à discuter. C'est des choses à voir entre nous, elle et moi, uniquement, et ça n'en regarde personne.

j'espère que ce nouveau 33 tours vous aura plu. J'espère que vous avez aimé le nouveau style de blues que nous avons essayé de créer pour vous. À bientôt. Salut.

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2: Nous sommes le 22 juin 1941. Dans la crypte du mausolée Gouremir de Samarcande, en Ouzbékistan soviétique, Mikhaïl Gerasimov n'entend pas la clameur qui monte de la rue. Protégé par un cordon d'agents de la police secrète de Staline, lui s'affaire à ce qui va être la grande œuvre de sa vie, l'ouverture du tombeau de Tamerlan. À l'extérieur, la population maudit celui qui s'apprête à commettre un tel sacrilège. Elle se rappelle l'antique inscription qui ornait jadis le tombeau de Tamerlan.
3: « Quiconque dérange ma tombe libérera un envahisseur plus terrible que moi. »
2: À plusieurs milliers de kilomètres d'une Europe en guerre, Samarcande semble être un lieu hors du temps, protégé des horreurs du conflit mondial. L'été s'y annonce torride, mais plutôt calme. Tout à sa tâche, Gerasimov brise la pierre tombale de jade noire. Puis il sort les ossements de Tamerlan. Il veut les étudier. Mieux, il a le projet de recréer le visage du grand conquérant avec une technique de reconstitution faciale qu'il est le seul au monde à maîtriser. Notre scientifique, acquis à la cause communiste, sourit à l'évocation de la légende de Tamerlan. Il dit
3: « Que ces Ouzbeks sont crédules. »
2: Il s'en amuse même.
3: « Quiconque dérange ma tombe libérera un envahisseur plus terrible que moi. »
2: Tu parles d'un programme. Et lorsqu'il sort du mausolée, il sourit encore à l'évocation de la vieille malédiction. Seulement, quelques instants plus tard, on l'informe depuis Moscou que l'impensable vient de se produire. L'Allemagne d'Adolf Hitler vient de se retourner contre les Russes et de déclencher l'invasion de l'Union soviétique. La plus grande attaque militaire de tous les temps est lancée. Aussitôt, dans les républiques soviétiques d'Asie centrale, beaucoup pointent du doigt celui par qui le malheur est arrivé, Gerasimov. L'homme qui a osé braver la parole du mythique Tamerlan. L'homme qui a donc déclenché les foudres de l'enfer sur l'Union soviétique. Gerasimov est conspué. Par sa faute, à l'instant même de cette profanation, la grande guerre patriotique a débuté. Il n'aurait jamais dû défier Tamerlan, ni de son vivant, ni plusieurs siècles après sa mort. Il est maintenant l'heure de retrouver cet homme qui, depuis le Moyen-Âge, n'a jamais cessé d'inspirer la crainte et la peur à tous ceux qui ont croisé son chemin. La tradition fait naître le petit Timur le 8 avril 1336 dans la ville de Kesh, en Ouzbékistan. Le nouveau-né appartient à un milieu favorisé puisqu'il descendrait du grand Gengis Khan, dont le souvenir, 150 ans plus tard, est encore glorieux dans la région. En revanche, sa mère, Tekina Khatun, serait issue d'un milieu modeste. Taragaï, son père, est un chef de clan qui préfère l'étude au métier des armes. Le clan en question, c'est celui des Barlas, une maison princière d'origine mongole qui s'est rapprochée des peuples turcs de la région. Tamerlan se trouve donc, par ses origines comme par son lieu de naissance, un carrefour de plusieurs civilisations qui vont alimenter ses envies de conquête. Il parle plusieurs langues. Le Tchagataï, un dialecte turc de la région, le persan, qui est alors la langue de l'administration, et l'arabe, qui est la langue du Coran. Grâce à son père, dès son plus jeune âge, Timur dévore les récits des conquêtes d'Alexandre le Grand ou de Gengis Khan. Et d'emblée, il manifeste un goût prononcé pour l'insoumission. Lui, les règles, il préfère les édicter plutôt que de les subir. Et quand il a envie de quelque chose, il le prend, tout simplement. Avec quelques jeunes compagnons, il aime détrousser les voyageurs qui empruntent la mythique route de la soie. Il s'en prend aussi aux animaux des paysans. Un jour, alors qu'il tente de s'emparer d'un mouton, il va tomber sur plus coriace que lui. Le berger lui décoche des flèches qui l'atteignent à la main droite et à la jambe droite. Le jeune Timur perd alors deux doigts et restera handicapé à vie. On l'appellera désormais Timour le Boiteux. Tamerlan en persan. Mais qu'à cela ne tienne, Tamerlan va transformer son handicap en force. Il fait de sa situation un défi. Celui d'être quand même un chef de guerre redouté et invincible. Il devient un guerrier, pour le meilleur et pour le pire, de tous ceux qui vont croiser sa route. À 25 ans, Tamerlan n'a plus qu'un but dans la vie. S'emparer des royaumes millénaires qui l'ont fait rêver durant sa jeunesse. Il veut construire un empire autour de sa personne. Un empire qui réunira Samarcande, Boukhara, Hérat et tant d'autres cités rutilantes dont les caravansérails accueillent les commerçants qui empruntent la route de la soie de la Chine à la Méditerranée. Ces cités sont des joyaux que séparent des déserts arides. Et malgré l'omniprésence du souvenir douloureux laissé derrière lui par Genghis Khan, elles ont retrouvé la prospérité, mais jouissent d'une paix fragile. Car en Asie centrale, les différents clans qui se partagent la région sont fréquemment en conflit les uns avec les autres. Et au début, Tamerlan est un mercenaire qui loue son épée au plus offrant. Il acquiert ainsi une solide expérience du métier des armes. Toutes ses luttes intestines lui permettent d'apprendre à se battre, mais elles lui donnent aussi des idées. Se mettre à son propre compte, être plus fort que les autres et s'imposer comme le maître incontesté de toutes ces tribus rivales qui pullulent dans la région. Il a déjà compris une chose, tout seul, il n'y arrivera pas. Et là, la destinée vient à son secours en plaçant sur son chemin Hussein, un émir de son âge. Nos deux hommes s'entendent à merveille. Ils montent une petite armée qui a l'allure d'une bande de brigands et se mettent à guerroyer. Ensemble, ils partent à la recherche de juteux butins et d'un peu de gloire. Ils organisent leur première opération d'envergure en 1364, lorsqu'ils apprennent que le gouverneur de la Transoxiane, leur région natale, est mort. Voilà l'occasion de s'en emparer, se disent-ils. Et à l'issue de 2 années de guerre, ils prennent Samarcande, la perle de l'Asie centrale. L'alliance de nos deux hommes se heurte rapidement aux réalités du pouvoir. Il ne peut y avoir 2 rois sur un même trône. Devenu inévitable, le conflit tourne à l'avantage de Tamerlan qui bat Hussein au terme d'un combat sanglant. Il le fait ensuite rapidement exécuter, prend le titre d'émir et fait en sorte que sa veuve, Bibi Khanoum, ne le reste pas, en l'épousant aussitôt. Maintenant, Tamerlan pourrait se reposer sur ses lauriers. Mais à 35 ans, il a toujours un féroce appétit de conquête. Il sait qu'il a encore plein de choses à accomplir. Ses ambitions commencent donc à devenir dérangeantes pour les voisins de la Transoxiane, qui sont la Perse à l'ouest, l'Inde au sud, la Chine à l'est et au nord, la Horde d'Or, l'ancien empire mongol de Russie. Pour l'épauler dans sa conquête, il lui faut une armée forte et audacieuse. À une époque où les soldats sont la plupart du temps des mercenaires, pas facile de créer un collectif. Et là, va lui venir une idée de génie. Il réorganise l'armée et il remplace les structures tribales par des unités basées sur la loyauté personnelle envers le chef, c'est-à-dire lui-même. Les soldats lui seront désormais attachés comme jamais soldat ne l'avait été envers un chef. En 1380, Tamerlan est prêt à lancer sa première grande campagne de conquête. Il choisit la Perse, déjà divisée en plusieurs dynasties rivales. Son projet est également politique. Il veut abattre son ennemi mortel, l'islam chiite, pour le remplacer par la tendance sunnite et ressusciter le califat disparu depuis un siècle. En faisant cela, il manifeste une volonté claire de se détacher de la culture mongole pour choisir pleinement la civilisation musulmane. Sa première cible de choix est donc la Perse, un pays chiite. Et il va pas y aller par 4 chemins. décimant les habitants d'Astérabad et de Herat après avoir réduit leur ville en cendres. Car chez lui, la sauvagerie n'a pas de limite. Il massacre les habitants de Kandahar, mais grand seigneur, épargne ceux de Téhéran, qui, il est vrai, n'ont pas résisté bien longtemps. Ensuite, après avoir conquis la Perse et être rentré dans sa capitale de Samarcande, Tamerlan n'a plus qu'une idée en tête, s'attaquer à la Horde d'Or plus au nord. Cette fois, ce sont la Géorgie et l'Arménie qui doivent subir son appétit de conquête. Une fois rassasié, il décide de repartir vers le sud de la Perse qui lui résiste encore. Là-bas, il dépassera les bornes de l'inhumanité. Lorsqu'il apprend que la population d'Ispahan s'est révoltée contre les collecteurs d'impôts qu'il leur a envoyés, mais qui ne sont que des bandits de grand chemin, hein, c'était pas des fonctionnaires de l'URSSAF. En punition, Tamerlan ordonne de mettre à mort tous les habitants de la ville, même ceux qui payaient l'impôt. Cette tuerie, perpétrée en novembre 1387, restera l'un des massacres les plus terribles de toute l'histoire de l'humanité. Les têtes des hommes sont tranchées et avec on en fait des minarets. Bientôt, aux quatre coins de la ville, sont érigées 28 pyramides d'environ 1500 crânes chacune. Le massacre durera plusieurs jours, faisant monter le nombre de victimes à 40 000. Mais certains historiens parlent plutôt de 100 à 200 000 morts. Durant les années qui suivent, Tamerlan s'attaque à Bagdad, à Shiraz, aux villes d'Arménie et à celles du Kurdistan. Son appétit de conquête semble insatiable. Nous sommes désormais dans les années 1390. Tamerlan regarde une carte et s'aperçoit qu'il a oublié de ravager l'Inde au sud de son empire. Il n'est jamais trop tard. Bon, il faut un prétexte. Ah, en voici un, magnifique. Le sultan de Delhi a fait preuve d'une trop grande tolérance envers les non-musulmans. Il mérite donc d'être châtié. Et par la même occasion, 100 000 prisonniers qu'il fera au cours de sa campagne et qu'il fera exécuter sans sourciller. Quant à la population de Delhi, elle subira le même sort que celle d'Ispahan. Des flots de sang et des pyramides de têtes vont bientôt envahir les places de la malheureuse cité martyre. L'année 1398 restera donc dans la mémoire des Indiens comme une année particulièrement sinistre. À 60 ans, Tamerlan lancera ses dernières campagnes. Il n'a rien perdu de son appétit féroce de conquête, malgré un âge avancé pour l'époque. Cette fois, ce sont les Syriens qui vont être ses souffre-douleurs. Il ravage Alep, Homs, Baalbek, puis il reprend Bagdad, où il massacre au passage 20 000 habitants. Tiens, que 20 000, c'est à se demander si Tamerlan ne faiblit pas un peu quand même. Non, c'est juste que sa cruauté s'est un petit peu transformée. Désormais, il demande à chacun de ses soldats de lui ramener deux têtes coupées. Ça reste donc limité. Et Tamerlan ne s'arrête pas là. Sans cesse sur les routes, il décide en ce début de 15e siècle de ravager la Grèce. Éphèse et Rhodes seront ses proies, tout comme leurs habitants, évidemment massacrés. Après ses derniers bains de sang, Tamerlan rentre enfin chez lui. Il a besoin d'un peu de repos pour contempler ses conquêtes. À son crédit, il faut mentionner quelque chose d'inattendu chez un tel barbare, une vraie passion pour les arts de son temps. Et c'est même l'art timouride qui va le faire passer à la postérité, davantage que ses conquêtes, qui, elles, ne sont jamais qu'éphémères. Et pour faire de Samarcande la plus belle ville du monde, il fait enlever partout où il passe les artisans et les artistes les plus réputés, qui aussitôt se mettent à son service, trop heureux d'avoir la vie sauve. Tamerlan a inventé le mécénat un bon siècle avant les princes italiens de la Renaissance, faisant construire au cœur de son empire des mosquées qui rivalisent d'élégance et de beauté. La mosquée Bibi Khanoum, édifiée en souvenir de sa femme. L'influence persane y est très nette. Le style timouride emprunte tout ce qui se fait de mieux en Asie centrale. On parle même de renaissance timouride pour décrire ce mouvement culturel et artistique. En 1404, notre vieil émir, qui décidément ne tient pas en place, décide de s'attaquer à l'ouest de la Chine. Le voici donc à nouveau par monts et par veaux, poursuivant d'ultimes besoins de conquête. Mais cette fois, il prend froid en chemin et contracte une pneumonie. La fièvre le gagne alors qu'il se trouve à Otrar, sur les rives du Sirdaria, un fleuve d'Asie centrale. Ses troupes sont rassemblées autour de lui, mais il n'a plus la force de les commander. Il comprend alors que sa fin est venue. Avant de mourir, il se souvient que son ancêtre Gengis Khan avait, près de 2 siècles plus tôt, conquis cette ville rebelle où Tamerlan achèvera son parcours terrestre. Le 18 février 1405, Tamerlan rend son dernier soupir. Le monde aussi soupire, mais de soulagement. Car un règne de folie et de destruction s'achève avec lui. Tamerlan a fait trembler tout l'Orient. Son nom a été craint par des millions de femmes et d'hommes. Son empire restera en place après lui pendant quelques années, le temps que ses descendants achèvent de le morceler. Divisé entre ses fils, puis ses petits-fils, il disparaîtra au début du XVIe siècle sous les assauts d'une nouvelle génération de conquérants ouzbeks. Avant de nous quitter, revenons un instant sur ce jour de juin 1941 où le squelette de Tamerlan a été retiré de son tombeau, comme je vous l'ai raconté au début de notre aventure. La légende disait donc vrai. Les fouilles ont permis de confirmer qu'il était bel et bien boiteux. À partir de son crâne, Gerasimov a réussi à reconstituer un visage aux traits plus vivants que nature. Des pommettes hautes, un nez aquilin, une barbe fine et par-dessus tout, une expression déterminée. Une détermination capable de vous poursuivre sous la forme d'une malédiction 500 ans après sa mort.
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4: RTL, il est 3h. 24 heures d'info, Claire Tchekaglini.
5: En Gironde, 50 000 habitants de l'agglomération bordelaise ont pu regagner leur domicile ce mardi soir à Mérignac, Oyan et Aizine. En revanche, les 4 000 campeurs évacués depuis ce mardi matin de Lacano n'ont pas pu retrouver leur tente, caravane ou mobilhome. Et cette nuit, les pompiers continuent de combattre un méga incendie stabilisé mais pas encore fixé. Or, un nouveau pic de chaleur est attendu au cours de la journée. Ce mercredi, pas d'amélioration côté SNCF. Toutes les lignes TGV au sud de Bordeaux seront à nouveau supprimées. Tout comme ce mardi, seuls Toulouse et Tarbes seront encore desservis. Dans le Var, un homme soupçonné d'être à l'origine d'une dizaine de départs de feu en 6 jours seulement a été arrêté et placé en détention provisoire ce mardi. Il risque 15 ans de réclusion criminelle et 150 000 euros d'amende. La justice le suspecte d'avoir notamment allumé des reprises de feu non loin de Pontevès. Les flammes y ont parcouru 4 800 hectares. Et à noter la journée spéciale solidarité avec les pompiers sur RTL, ce mercredi, avec des rendez-vous tout au long de la journée, dès 6h15, puis après le journal de 9h, avec Julien Courbet en direct du Sud-Ouest. Les pompiers, également au cœur des auditeurs, ont la parole à partir de 13h et à 19h15 avec Éric Jean-Jean. L'homme qui a découvert les restes humains de 5 nouveau-nés à son domicile à Orange, dans le Vaucluse, affirme ne pas avoir été au courant des grossesses à répétition de sa compagne. La femme, mère de 2 enfants âgés de 8 et 9 ans, a accouché d'un petit garçon dimanche. Le bébé est en bonne santé. Elle n'avait pas pu être encore interrogée par les enquêteurs ce mardi. Près d'un millier de personnes incarcérées pour des faits de violence sexuelle sur mineurs après la relecture de quelques 70 000 dossiers. Elle a été effectuée à la demande de la chancellerie en juin après le scandale de l'affaire Liana. Ces placements en détention provisoire représentent une hausse de 134% par rapport à la normale. Retour à l'envoyeur, la romancière à succès. Agnès Ledigue vient de renoncer à la Légion d'honneur. Elle lui avait été attribuée attribué il y a 3 ans. Mais pour elle, qui est aussi éleveuse dans les Vosges, c'est une manière de protester contre l'adoption de la loi Urgence Agricole qui autorise des pesticides controversés. La météo pour ce mercredi, avec une chaleur qui s'étend, 16 départements seront en vigilance orange canicule, dont la Gironde et les Landes. Sont également concernés la majeure partie de la région Auvergne-Rhône-Alpes ainsi que le sud du Grand Est. Le ciel sera quasiment bleu partout. Il y aura néanmoins un risque d'averse dans l'après-midi sur l'est des Pyrénées et sur les Alpes. Les températures demain matin entre 14 et 25. Dans l'après-midi, il fera 26 à Brest, 36 à Lille, 37 à Paris, Strasbourg et Grenoble, 39 à Lyon et Limoges, 40 à Bordeaux et Angoulême et 41 le maximum pour Périgueux. Le Quintet Plus se disputera ce mercredi à Compiègne. Voici les pronostics d'Alexandre de Koopman. Le 9, le 13, le 16, le 4, le 14, le 5 et le 2. Et l'outsider d'RTL, c'est le 2.
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6: Ah, vous voulez que je vous raconte mes vacances?
7: Ah oui.
8: Parce que tout le monde ne va pas en Chine et on aimerait bien savoir comment ça s'est passé.
9: Vos vacances, les Chinois.
6: Bah, c'était chouette, j'ai adoré la Chine.
10: Adoré notre pays, il en trouve ça très bien.
6: Mais non, mais on a des tas de clichés, je peux
10: et
6: vous
10: là,
6: jurer.
10: Vous avez des clichés, mais lui, il n'a pas de clichés.
6: D'abord, le riz. Tout le monde pense que les Chinois bouffent du riz.
10: Ils mangent aussi des pommes de terre.
6: Eh ben, pas du tout, ils mangent pas de riz, les Chinois.
11: Ils mangent quoi?
6: Des nouilles. Que des nouilles, des noodles.
12: Mais voilà. Tu t'es trompé, t'es allé dans le 13e, t'es pas allé en Chine.
6: Mais je vous jure que c'est vrai, c'est un cliché le fait que les Chinois bouffent du riz, bouffent des nouilles.
13: Ah oui, ça c'est vrai, je me souviens, moi dans l'avion, des vols qu'on faisait pour la Chine, le buffet c'était toujours des noodles, on passait la nuit à mettre de l'eau chaude et ils font des bruits de bouche.
6: C'est vrai. Oh, c'est pas la première nouille que vous sucez. Ce qui est assez drôle, évidemment, c'est qu'il y a très peu, beaucoup de touristes, mais des touristes chinois, que ce soit sur la muraille de Chine, je suis allé voir l'armée de terre cuite, la place Tiananmen, la cité interdite, mais que des Chinois, c'est normal, on est en Chine, mais que des touristes chinois, mais qui viennent.
14: C'est un pays tellement grand, très loin,
6: pour venir voir leur propre site touristique. Ah. Et on est quoi, 10 occidentaux sur des milliers de Chinois. Si bien que, moi, le public ici le sait, moi qui déteste qu'on me demande de prendre des photos, je pense être tranquille là-bas.
15: Mais les Chinois disent, c'est Laurent Ruquier.
6: Mais non,
15: disait, les traîtres.
6: Mais non, mais simplement, les Chinois, comme ils sont ceux qui sont touristes à Pékin, vont rentrer ensuite dans leur région. Ils n'ont, pour la plupart, quasiment jamais vu d'occidentaux.
13: Ah oui, vous êtes un extraterrestre.
6: Et donc, ils t'arrêtent tout le temps pour te prendre en photo, pour rentrer chez eux. Donc, il y a des tas de Chinois qui, aujourd'hui, je vous le dis, ont des photos.
10: On a fait la photo à Laurent Ruquier, c'est très joli.
6: Avec la grand-mère, la petite fille, le père, c'est bien obligé de dire oui.
12: Ah oui.
6: Je déteste les photos.
16: C'est pour montrer combien les occidentaux sont laids, en fait.
6: Ben, je vous remercie. Bah tiens, voilà justement une première citation. Puis après, vous me raconterez vos vacances aussi, quand même. Oui. Parce qu'il n'y a pas que moi qui voyage, j'imagine.
13: Oh non, bah non, sachez-le.
6: Vous êtes allé où, vous, monsieur Janssen?
13: Ah, moi, j'ai fait intramuros en France, partout en France.
6: Intramuros, c'est ce que vous appelez les burioles?
13: Oui, si vous voulez, mais à travers la France. J'ai voyagé à travers notre beau pays, parce que vous savez, on a un beau pays, on l'oublie souvent. On va chercher un pétard au schnock, ce qu'on a tous les yeux, hein, c'est vrai. Ça, en fait, non, mais vous avez
15: pétard au schnock, tu dis ça.
13: Je suis tellement content de vous retrouver, parce que vous avez failli me perdre cet été, j'ai failli mourir. C'est vrai, hein. Du coup, je vois plus la vie du. Non, j'ai fait une fausse route, une vraie fausse route.
8: C'était une fausse
12: couche.
13: Non, une vraie fausse route. J'étais au petit déjeuner, un copain m'a fait rigoler, j'ai avalé mon croissant de travers, et là, je me suis vu mourir, étouffé. Et il comprenait pas ce qui m'arrivait, il croyait que je rigolais, je suis tellement con. Et je me suis levé, je suis tombé par terre, tête la première, et je me suis et j'ai vu la lumière au bout du tunnel.
12: Quelle aventure.
13: On m'a donné un grand
16: pas. Demi-tour.
8: Quel artiste le monde va perdre.
12: J'ai vu la lumière au bout.
13: C'est incroyable. Hein,
6: vous avez vu la lumière au bout du tunnel.
13: Oui. Ah oui, je me suis vu mourir. Et j'ai toute ma vie redéfilé. Et dans mon monde.
6: Ça a dû être rapide.
16: Il n'y a pas grand chose.
13: Et non, et dans mon film, bah, vous étiez dedans.
6: Oh là,
13: avant de mourir, je vous ai vu.
8: C'est comme dans la
13: vie. Vous étiez au milieu de Chinois en train de faire des photos.
8: C'est comme un lourd, quoi.
6: Et vous, monsieur Stomy Bugsy, votre été, alors?
17: Je suis pas parti en vacances.
6: Ah mais bon, c'est tout l'été.
7: Tout l'été en studio. Je suis en train de terminer mon album, de fignoler les finitions.
6: Ah, vous êtes un fignoleur, vous les.
7: Un fignoleur.
6: Il y a beaucoup de femmes qui me l'ont dit.
7: À une être près.
6: Il fignole, mais il fignole.
7: Là, par contre, je vais me venger, je vais partir bientôt.
6: Ah oui, ah oui.
9: Où ça?
7: À mon avis, au Cap-Vert.
9: On y va?
7: On y va, Liane. Ouais.
9: Ça fait longtemps, tu sais, que tu dois m'emmener là-bas.
7: On en parlait avec.
8: Bon, bah, si on est trop, vous nous le dites.
9: Non, non, pas du tout.
6: Ah, vous voulez qu'on vous demande où est-ce que vous avez passé vos vacances?
9: Ah oui, Roselyne.
8: J'ai été au festival de Bayreuth, en Allemagne, évidemment.
6: Ah,
8: oui. Et quand même, j'ai vu un spectacle avec des Valkyries qui étaient des trans. Et hein qui étaient dans une clinique de chirurgie esthétique, elles arrachaient leurs pansements en criant. Le père de Brunehill violait sa fille juste avant qu'elle accouche.
6: Ah oui. C'est la cérémonie des JO, c'est la messe de minuit à côté.
8: Absolument. C'est voilà. C'était Bayreuth ou le grand n'importe quoi. Et sinon, on s'amuse pas à Bayreuth, évidemment.
6: Ah ouais. Ben écoutez, en tout cas, rien ne change aux grosses têtes et en même temps, comme effectivement on le disait d'ailleurs dans le fameux film Le Guépard, n'est-ce pas?
8: Il faut que tout change pour que rien ne change.
6: Il y aura évidemment quelques petites modifications aux grosses têtes, mais pas les citations.
12: On dit pas le guépard, on dit l'homosexuel s'en va.
6: Alors voici une citation pour Armand Elec qui habite Amiens, parce que ça c'est une tradition évidemment qui va perdurer, cette citation, la première, la voici, qui a dit « J'ai un bon souvenir de Giscard d'Estaing, je devais le rencontrer ». J'avais été invité, puis ça a été annulé.
9: Ah, c'est quelqu'un de gauche, peut-être?
6: De gauche, pas spécialement, non, je crois
8: c'est
6: pas.
8: C'est un humoriste.
6: Il était plutôt ni de droite, ni de gauche.
16: C'est un homme de spectacle.
9: Un chanteur,
6: il disait d'ailleurs, pour mes idées, je suis de gauche, pour mon confort, je suis de droite.
9: Ah, Thierry c'est un humoriste.
6: Un grand humoriste.
9: C'est des proches.
6: Un ami de monsieur.
9: C'est pas des proches.
6: Jean-Yann, bien sûr. Bonne réponse, Olivier de Kersauzon. C'est Jean-Yann. Pour Sylvain Ducatel, qui habite Jouarre, en Seine-et-Marne, qui a dit « Les gens s'étonnent toujours que vous ne quittiez pas Paris pendant l'été, sans comprendre que c'est précisément parce qu'ils le quittent que vous y restez.
9: » C'est mort. C'est aussi un humoriste.
6: Non, ça c'est un grand écrivain, dramaturge, romancier, essayiste français.
12: Ça commence par un M.
6: Ça commence par un
12: Mauriac.
6: M.
12: Mauriac.
6: Pas Mauriac.
9: Monroy.
16: Monterland.
6: Et c'est Henri Monterland. De Monterland. Ah, oui. Bonne réponse de Philippe Claudel. Une question maintenant pour monsieur, madame Duchemin, Victoria Duchemin, qui habite Roissy-en-Brie, qui a dit « Le problème avec les citations qu'on trouve sur Internet, c'est qu'il est difficile de déterminer si elles sont authentiques ou non. »
9: Ça, c'est une citation. C'est quelqu'un qui aime pas, c'est Alain Delon qui a dit ça.
6: Alain Delon, non.
9: Sardou.
6: Non.
9: Quelqu'un qui est contre les réseaux.
6: Le problème avec les citations qu'on trouve sur Internet, c'est qu'il est difficile de déterminer si elles sont authentiques ou non.
8: Est-ce qu'on peut savoir si c'est vivant?
6: C'est quelqu'un qui est mort.
9: Ah, il n'y a pas longtemps.
16: C'est une femme ou un homme de lettres?
6: Alors, c'est un homme de lettres, oui.
16: Homme de lettres.
8: Ouais. C'est un facteur, quoi.
6: Un des plus célèbres.
9: Monsieur Wikipédia.
6: Non.
7: D'Ormesson,
6: non.
9: Ah,
6: non.
9: J'aurais pu
6: dire ça, le problème avec les citations qu'on trouve sur Internet, c'est qu'il est difficile de déterminer si elles sont authentiques ou non.
12: Et c'est il est mort il y a longtemps ou cette semaine?
6: Il est mort il y a longtemps.
8: Ah, c'est un écrivain?
6: Un écrivain, oui. Ouais.
16: Français?
6: Français, un des plus grands.
7: Ah, un des plus grands. Victor Hugo.
6: Bonne réponse.
9: Non, c'était une mauvaise. Mais ça va pas.
6: Quoi, ça va pas?
9: C'est Victor Hugo, mais qu'est-ce que vous racontez?
6: Mais c'est ça qui est drôle. Le problème avec les citations qu'on trouve sur Internet, c'est qu'il est difficile de déterminer si elles sont authentiques ou non. C'est une citation de Victor Hugo. Ouais,
16: le problème, Laurent, c'est que maintenant, certaines personnes vont le croire.
9: Mais non.
16: Certaines personnes vont vous citer.
7: C'est une blague, Yann.
9: Ah bon?
8: C'était une blague, Yann.
6: Expliquez-lui, Stomy.
7: Non, c'est trop facile à expliquer.
9: Non, mais c'est compris.
7: Ça va aller, Yann.
9: Ben, vous savez pourquoi? Parce que j'ai pensé dire Victor Hugo. C'est pour ça. Ça m'a fait rire.
6: Ben oui.
16: Le problème, c'est qu'on va retrouver ça dans des dissertations.
9: Oui, c'est ça. Alors, il faut le chercher encore.
7: Ben oui.
6: Quoi donc?
9: Eh ben, le...
6: Elle n'a vraiment pas compris.
9: Non, j'avais pas compris.
8: Non. C'est une fausse.
6: Faut qu'on arrête avec les chanteuses ici. Hein.
9: C'est
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6: Pour Josette Benemara, qui habite Monchy-Lagache. Vous m'avez réclamé une question à la portée de tout le monde. Ah, bravo, monsieur Janssen et mademoiselle Dombal. Eh bien, la voici.
11: Oui. Quelle heure est-il?
6: Je vais vous dire sur la question. C'est la question.
15: C'est encore, c'est pas facile
6: mais
15: de répondre.
6: Oui, ce serait la question. C'est la question la plus difficile de l'émission. Quelle heure est-il? Parce que c'est pas simple pour y répondre. Alors moi, je vais vous parler d'ultracyclisme. Et le week-end dernier, Le Parisien rendait hommage à cette course. Alors c'est même plus qu'une course. Hein. C'est 7 courses de 1000 km, 7000 km en tout. Et pour la première fois, que s'est-il passé dans cette compétition d'ultracyclisme, cette course de 1000 km en autonomie complète?
17: Ils sont tous tombés, ils sont tous tombés.
6: Non, non.
11: Personne ne l'a terminé.
13: Ils font 7 courses.
6: Ah non, non, non, non.
18: Il y a un problème de santé d'un des coureurs?
6: Non, alors c'est vrai que vous avez raison, il y a un coureur qui a abandonné. Laurent Jalabert participait à cette compétition d'ultracyclisme, alors qu'il était tout près, effectivement, de la ligne d'arrivée. Et
17: Jalabert, il s'est fait battre par une femme.
6: Bonne réponse de Christine, bravo.
17: Et je crois qu'elle s'appelle Placet ou un truc comme ça, j'ai pas son prénom.
6: Lauriane,
15: c'est Jean-Baptiste.
6: Lauriane Placet, mais comment vous savez ça, Chris?
17: Parce que je m'intéresse au cyclisme. et je pense que, alors là, pour le coup, t'aurais pu répondre, Ferrand.
18: Mais je t'ai laissé faire, parce que j'ai vu que t'avais très envie, mais oui, effectivement, je travaille tous les étés avec Jalabert, et c'est un grand bonheur, d'ailleurs.
6: L'ultracyclisme, c'est une des rares courses.
17: Alors c'est quoi?
6: C'est-à-dire qu'en cyclisme, il n'y a pas de course mixte, d'habitude.
17: Non.
6: Là, l'ultracyclisme, c'est une compétition. Voit s'additionner 7 courses de 1000 km, chacun est en autonomie complète.
15: Mais ça veut dire quoi?
6: Ça a été inventé dans le Parisien. Christophe Bérard, qui signe ce papier, dit: c'est une course qui a dû être inventée par des sadiques intégristes. 7 manches de 1000 km à effectuer en moins de 120 heures, sans aide médicale, sans orientation ni ravitaillement.
15: 120 heures, mais on les fait même pas en train, les 7000 km.
6: Et avec un dénivelé compris sur chaque épreuve entre 16 000 et 20 000 mètres.
18: Oh là là.
6: De la pure souffrance physique et mentale. Juste à titre de comparaison, le dernier Tour de France féminin s'est étiré en 7 jours sur 960 km. Alors là, il s'agissait de 7000 km. Et c'est cette femme, Lauriane Placet, qui a gagné. Et effectivement, alors vous allez me dire, elle a gagné parce que Jalabert a abandonné.
17: Elle doit avoir de bons jarrets.
6: Très bien, Ariel. Ouais, ouais.
15: Tu devrais la prendre pour commenter les courses, hein, honnêtement.
11: On va la prendre dans l'équipe.
6: Mais effectivement, ça a été dur quand même pour Jalabert, qui a dû abandonner pour des raisons mécaniques. Et elle-même, elle dit: j'aurais aimé le battre à la régulière parce que c'est un grand nom. Et elle ne l'a pas revu après l'arrivée. Il est revenu rendre ce qu'on appelle un tracker. C'est ce qui permet de vous localiser pendant la course. Et elle dit: il m'a juste lâché un petit bravo du bout des lèvres et il est parti. Il devait être malheureux, j'imagine.
15: Il a dû faire une Franck Ferrand.
17: Non, mais c'est le sport. Je veux dire, quand j'étais pas dans la Vologne, j'étais sur le Tour de France.
11: Avec Jacques Expert.
6: Et alors?
17: Mais je les ai bien connus, les coureurs et les Madio et tout ça, qui disaient que les femmes, c'était des crapauds sur des vélos.
18: Et pas Madio.
17: Si, Madio.
18: Oui, mais il a fait une déclaration qu'on passe en boucle depuis 20 ans.
17: Ben quoi, on passe en boucle? J'étais là quand il l'a dit, donc ça m'a marqué. Je suis une femme. Je suis une femme jusqu'à preuve du contraire.
11: Et aussi un crapaud.
15: On comprend peut-être alors l'analogie avec
11: le crapaud, oui.
17: Non, mais bon, tu vois, c'était un milieu quand même extrêmement macho, masculin.
6: C'est bien de rappeler que vous êtes une femme, parce que vous voyez, parfois on l'oublie. En tout cas, Lauriane Placet, c'est la championne qui a battu Jalabert et tous les hommes de cette discipline, l'ultracyclisme, voilà. Et même s'il a eu un ennui mécanique, il n'empêche que c'est elle la gagnante. Bravo, bravo à Lauriane Placet. Ah, je vous emmène en Italie, cette petite ville de Ladispoli a beaucoup fait parler le week-end dernier. On a vu des vidéos de Ladispoli un peu partout sur le net, mais pour quelle raison?
17: Inondation?
6: Ah non, non, non, non. C'est près de Rome. Hein.
11: C'est un phénomène naturel?
6: C'est pas un phénomène naturel, non, non.
17: C'est pas un phénomène.
18: Non, c'est un incident, c'est...
6: Ah, un incident, on peut dire.
17: Grave.
6: Ça fait peur, évidemment.
17: C'est le lion!
6: Quoi?
19: C'est le lion.
20: Ah oui, oui, le lion, le lion.
6: Mais juste le dire calmement.
19: Ne clapote
20: oui,
19: pas,
20: le lion.
19: Je l'ai fait. C'est le lion.
20: Oui. Ah,
19: c'est le lion. C'est le lion qui s'est échappé, qui oui. s'est promené dans la rue.
6: Bonne réponse, ouais. Christine, bravo. C'est le lion. Mais vous n'êtes pas obligé de hurler comme oui. ça, voyez-vous.
21: Enfin, c'est un lion. C'est un lion.
6: Le premier dompteur qui réussira à mettre sa tête dans la gueule de Christine Bravo.
19: Mais j'étais tellement en tout, j'ai eu peur. Oui. J'ai eu peur de me faire souffler le lion.
20: Ouais, il était tellement joli. Il s'est sauvé du cirque, le pauvre.
21: Oui, donc on a compris qu'il n'était pas venu en oui.
22: On se doute bien qu'il n'avait pas gagné une Smartbox pour un week-end.
20: Mais non, mais donc,
6: c'est pas l'enseigne de Peugeot qui est tombée.
22: Ou une barre chocolatée en balade.
20: C'était un lion amadoué, tellement mignon. Et
21: oh, mais bah non, mais bah enfin,
20: il avait
21: donc.
20: L'air vraiment heureux.
19: Non,
20: de se
19: oui,
20: promener
19: je promenais.
20: Dans...
21: Ah oui, oui, bah moi, bien j'aimerais pas croiser un lion.
20: Moi, je serais allé le caresser.
19: Ah oui, mais t'as peur de tout. Tu as peur de tout, mais un lion, c'est merveilleux.
6: Pardon, on n'a pas compris, monsieur Janssen, ce que vous avez dit.
13: Il avec sa crinière, il est allé sûrement chez le coiffeur chercher du produit pour ses pointes sèches.
6: J'ai bien fait de faire répéter. Hein.
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6: Et on va voyager dans le temps encore, puisque je vous emmène en 1900 à Paris. Et ce jour-là, Émile Loubet, le président de la République, Émile Loubet en personne, va remettre une médaille à Élie Le Sueur. Élie Le Sueur qui vient de pêcher le plus gros poisson qu'on pouvait pêcher. Elle était la meilleure parmi 57 pêcheurs. Élie Le Sueur vient de... D'ailleurs, je dis elle.
20: C'est mais un poisson, quoi, elle?
6: C'est un monsieur, peut-être. Ah. Qu'est-ce qu'il y a,
24: vous? Mais un vrai poisson qui va dans l'eau?
6: Oui, oui, vous avez des faux poissons qui vont pas dans l'eau, vous.
24: Non, mais ça aurait fait chier un poisson. On remet une Légion d'honneur pour un poisson.
6: J'ai pas dit que c'était une Légion d'honneur.
24: Enfin, une décoration pour un poisson.
6: J'ai dit une médaille, justement.
24: Ah. Quand on pêche un poisson qui va dans l'eau.
6: De quelle médaille s'agit-il?
21: Le mérite agricole?
6: Non, pas du tout.
19: Pour un poisson, du gros, c'est poisson. Une médaille pour le poisson. Ouais.
24: Du meilleur pêcheur.
6: Et là, effectivement, pêcher le plus gros poisson.
25: La médaille de l'hameçon?
6: Non, non, non. Élie Le Sueur vient d'Amiens et le président de la République, Émile Loubet en personne, va lui remettre sa médaille ce jour-là. Alors, oui, j'ai dit une femme, mais je pense qu'Élie, c'est un homme.
19: Bah oui.
6: Élie...
19: Élie Semoun, oui. Oui,
6: bah, et Élie Médéros, c'est quoi, à votre avis?
19: Eh ben...
21: Même Élie Semoun, il y a un doute, tu sais.
6: Non, c'est... Mais enfin, bon, j'imagine que c'est plutôt un homme. Mais enfin, écoutez, peu importe.
25: La médaille, oui, cette médaille, elle existe encore aujourd'hui? On la remet encore aujourd'hui?
6: Ah, non.
24: Des poissonniers.
6: Elle existe encore, mais on ne la remettrait pas, en tout cas, à monsieur ou même Le Sueur, parce que il ou elle a pêché le plus gros poisson.
22: La Légion d'honneur.
19: C'est le poireau.
22: C'est positif.
6: La Légion d'honneur.
19: C'est le poireau.
22: La médaille Lépine.
6: La médaille Lépine. Non.
25: Le prix Nobel.
19: Du mérite.
6: Non, non plus.
19: Du mérite.
6: Ouais. Non, non.
22: Est-ce que c'est surprenant? Est-ce qu'on va être surpris? C'est-à-dire que c'est un truc de
6: vous allez être surpris. D'ailleurs, je suis là pour vous surprendre, moi.
21: Mais c'est une médaille militaire?
6: Militaire, non. Alors, effectivement, ils ont pêché le poisson dans la Seine. Hein, au niveau de la place de la Concorde, d'ailleurs, ils ont eu du mal parce que la veille, 30 tonnes de poissons avaient été détruites. C'est le cas de le dire.
19: Et donc, la Seine, elle passait sur la place de la Concorde à l'époque?
6: À cause d'une gigante. Bah, la Seine, elle passe où à votre avis?
19: Tu vas pas se passer sur la place
21: pas le
19: de, la
21: pont de la Concorde.
6: Bah, enfin, quand même, le pont de la Concorde, c'est quoi, à votre
19: avis?
6: Ah
19: oui, je pensais.
22: Est-ce que c'est une médaille
19: Ok. Bon.
21: Est-ce que c'est une médaille religieuse?
22: Est-ce que c'est voilà, c'est ce que j'avais demandé.
6: Médaille religieuse. Non.
25: Est-ce que c'était la première fois qu'on remettait cette médaille?
6: Non, il y a d'autres médailles qui sont remises, mais c'est cette année-là, en tout cas, une curiosité de l'avoir remise. À cette
22: du mérite.
25: Meilleur ouvrier.
6: Non.
22: Est-ce que c'est lié au sport? Peut-être une médaille sportive.
6: Alors qu'on
22: en médaille sportive.
21: La médaille olympique.
19: Et oui.
6: C'était les JO. De 1900.
25: Eh ben oui.
6: Bonne réponse.
25: Dire, bravo.
21: Génial. Jean.
6: Bonne réponse de Jean Benguigui, aidé par Johan Rioux. Et oui, il y avait un excellent papier il n'y a pas longtemps dans l'Obs à propos des Jeux Olympiques en 1900, parce qu'il y avait des épreuves absolument hallucinantes qui n'existent évidemment plus aujourd'hui. Et oui, il y avait un concours de pêche.
22: C'est fantastique. On devrait le faire là pour Paris.
21: Mais non,
22: on
21: parce que les Français au moins gagneraient quelque chose.
25: Il y avait la chasse aussi?
6: Ah, il n'y avait pas la chasse, mais il y avait par exemple un concours de sauvetage. On balançait des mannequins dans la Seine et il fallait se jeter dans l'eau pour les récupérer tirer au plus vite. Ah oui. Et ça, c'était une discipline olympique aussi. Attention, il faut savoir qu'en 1900, à l'époque, peu de gens savaient nager. Oui. Et c'était donc un exploit que de savoir nager, voyez-vous. Et il y avait aussi des courses en ballon dirigeable comme sport olympique. Ça, ça a disparu aussi, évidemment, depuis. Mais c'était en tout cas une belle médaille olympique qu'on a remis à monsieur ou madame Le Sueur ce jour-là. Bravo, Jean Benguigui. Pour monsieur Duchemin, une question historique, il habite dans les Pyrénées-Atlantiques, monsieur Duchemin, et il s'agit de retrouver quelqu'un qui est tombé de cheval lors d'une partie de chasse, quelqu'un dont on ne sait pas d'ailleurs où il est enterré, suite à cette chute de cheval. Son cheval s'est cabré, ça l'a fait chuter.
20: Il en est mort ?
6: Il en est mort. Il en est mort pas tout de suite, mais il a souffert pendant presque un an. Et,
20: ah bon ?
6: Ah oui, et un an plus tard, il est mouru, comme aurait dit Jean-Yann.
20: C'est un roi ? Oui, alors, c'est un roi de France.
6: Alors, roi, non, c'est pas un roi.
20: Mais, c'est un dauphin.
6: Mais c'est quelqu'un dont le corps a été ramené par des escortes, qu'on a tué tout au long du cortège. Des escortes, pas des escortes girls.
0: Ça aurait été génial. Belle fin. Oh, moi, je rêverais de ça, mon enterrement. Oh, mon cercueil porté par des prostituées.
6: Pour une fois que vous seriez raide.
20: Oh, vache.
0: Vous êtes trop fort, Laurent.
6: Alors, on a tué tous les témoins du cortège et même l'escorte qui accompagnait le corps a été tuée afin que le lieu de la sépulture reste secret.
20: Je connais pas.
21: C'est un Anglais.
6: Un Anglais, non.
20: C'est un Français.
6: Ah non, non, c'est pas un Français.
20: Un Allemand.
6: Un Allemand, non.
20: Un Espagnol.
0: Aux États-Unis.
6: Ah non, c'est pas aux États-Unis.
21: Non, non, c'est plutôt.
20: C'est un Espagnol.
6: Je vous en parle parce qu'il y a une exposition.
25: C'est en Afrique, ça.
0: C'est en Russie, en Russie.
6: Il y a une expo au château de Nantes.
20: Un Breton.
6: Jusqu'au 5 mai, non, c'est pas un Breton.
21: Guillaume le Conquérant.
6: Non, pas Guillaume le Conquérant. Non, c'est pas un Français.
25: Un Russe. Un Russe.
6: C'est pas un Russe.
0: Le Pays-Bas, peut-être les Pays-Bas.
25: Un Chinois.
6: Vous allez mettre du temps.
20: Un Italien.
6: Alors, Chinois, non, mais il avait, en tout cas, les yeux bridés.
0: En Mongolie.
20: Un Tatar. Ah oui, c'est Khan.
0: Gengis Khan.
20: Gengis Khan.
6: Gengis Khan, bonne réponse de Christine Bravo et Johan Rioux.
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0: ou pas du tout. Je me retiens.
1: Ben oui. Christophe, mets ton kawé.
0: Je me retiens pour tout à l'heure. C'est le sommet mondial du lait cette semaine. La France est le pays hôte. C'est important le lait à travers le monde.
2: Qu'est-ce qu'on ferait sans les vaches?
0: Vous avez déjà trait une vache, Ariel.
2: Justement.
3: Non, mais Bernard.
2: Pour un film, j'ai dû traire une vache.
0: C'est pas vrai.
2: Un film, oui.
3: Vous jouiez une paysanne?
2: Non,
3: un rôle de composition.
0: attendez. Dans quel film vous avez trait une vache?
2: Alors, c'était d'après Françoise Sagan. Hors saison, et c'est pendant l'idée de pendant la guerre, des Parisiennes, voilà, qui sont obligées de s'exiler dans une ferme.
3: Donc tu galérais à traire.
4: Voilà. S'exiler dans une ferme.
2: Voilà. D'accord. Bon. Mais alors c'était.
3: C'est rendez-vous en terre inconnue.
2: Ben c'était merveilleux de traire. Alors les pies sont très chaudes.
5: C'est un pie.
3: C'est un pie, sinon c'est un oiseau.
2: Ouais. Bon, en tout cas,
0: Ça me fait penser à cette vieille blague, vous la connaissez. C'est Ariel.
3: Oh, c'est du retour en boîte, c'est ça? Oui.
0: C'est Ariel avec des copines. Et puis. Le chauffeur.
2: Qu'est-ce que ça va être?
0: Le chauffeur d'Ariel a disparu. Elles sortent de discothèque toutes les quatre. le chauffeur d'Ariel n'est plus là. Et donc elle rentre à pied à travers la campagne pour rentrer sur Paris parce que souvent les discothèques sont loin, campagne.
1: Oui. Hein. Surtout celles que fréquente Ariel.
3: Elle est du genre aller au Makunga Club.
0: Et puis là, d'un seul coup, elles ont très soif parce que c'est souvent comme ça, on est déshydraté en sortant d'une boîte de nuit. Et effectivement, il fait nuit, elles savent pas quoi faire. Puis il y a une vache. Alors, toutes les quatre, elles attrapent les pieds de la vache. Oui. Et puis, elles commencent à boire du lait, évidemment. Oui. Et puis, quand même, on n'est pas rentré. Puis, il y en a une qui dit, oh, mais il y en a bien un des quatre qui va nous ramener.
2: Oh ben, bravo! Vraiment!
3: C'est scandaleux!
2: J'en reviens pas!
0: C'est scandaleux!
2: J'allais vous expliquer une expérience bucolique.
5: Non, bucalique!
0: C'est pas bucolique ce que je viens de raconter!
5: Non, c'est bucalique!
2: Mais en tout cas, j'ai eu le coup de main très vite.
3: Oui, mais ça ne m'étonne pas.
4: On voit l'expérience.
3: Ça ne m'étonne pas, Ariel, ça.
2: Non, c'est pas si difficile et c'est très agréable.
4: Moi, j'ai traîné les chèvres.
0: Ah oui,
4: dans une communauté hippie en Lozère.
3: C'est à l'époque où tu fumais des pétards.
2: Mais leur pie est plus petit.
4: Eh ben non, parce qu'une chèvre, ça se traite entre les deux pattes de derrière et pas sur le côté comme une vache.
3: Mais
2: elles ont combien de pies?
4: Oh, ça, j'en sais pas. Deux.
2: Ah voilà.
0: 1416.
1: du coup, t'as moins de chance d'être ramené, du coup.
3: Ouais, t'as que deux chances. Ah, oui.
0: Et vous avez traîné une vache déjà, Karina?
6: Non, mais j'ai fait d'autres trucs que je peux pas raconter.
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1: Bienvenue aux Grosses Têtes, en tout cas, monsieur Trapenard. Je sais que vous êtes un peu terrorisé à l'idée de ne pas répondre parfois aux questions. Vous savez, on est là pour s'amuser. On n'est pas là pour comptabiliser les bonnes réponses des uns et des autres. Mais il y a quand même quelques questions littéraires pour vous humilier.
2: J'espère bien, sinon c'est pas drôle.
1: Vous connaissez le principe. Mais normalement, évidemment, vous allez commencer sagement par des citations. Des citations... que normalement, vous devez identifier. Écoutez, la première est très simple, et puis elle est d'actualité, elle concerne le gouvernement. C'est pour monsieur Frédéric Duronard, qui habite en Indre, qui a dit « Le meilleur moyen de renverser un gouvernement, c'est d'en faire partie ».
3: Alors c'est un politique.
1: C'était un politique.
4: C'est De Gaulle.
1: Ah non, pas De Gaulle.
3: Mitterrand.
1: Ah, pas Mitterrand, c'est bien avant, bien avant.
5: Ah oui.
6: Ulysse.
1: Ulysse, qui a dit Ulysse? C'est vous qui avez dit Ulysse?
7: Bon, j'ai rien dit.
1: C'est vous qui avez dit Ulysse?
2: Non, c'est pas moi qui ai dit Ulysse.
1: Qui a dit Ulysse?
6: C'est pas moi.
3: Ben non, c'est Jean-Philippe Proti.
4: Non, il aurait pas dit comme ça, il aurait dit Ulysse.
3: C'est un latin.
1: C'est pas un latin du tout.
4: Pompidou.
1: Mais non, pas Pompidou. Un Français.
6: Coty.
3: Quelle époque?
1: Encore avant Clémenceau.
3: Napoléon.
1: Mais alors, à la même époque.
6: Talleyrand.
1: Talleyrand, qui a dit Talleyrand?
3: C'est moi. Mais plus j'étais, je n'aurais pas deviné ça.
1: Cette grosse tête, je ne sais plus d'où vient la bonne réponse. C'est le professeur Buccella qui a dit Talleyrand. Bravo, professeur. Mais oui. Et évidemment, c'est Talleyrand qui a souvent retourné sa veste, qui avait dit « Le meilleur moyen de renverser un gouvernement, c'est d'en faire partie ». Voici une citation plus rigolote, celle-là pour Jean-Louis Delmas, qui habite Bordeaux, qui a dit « J'ai arrêté de fumer, maintenant je tousse de nostalgie
4: ». Jean-Yann, non.
3: Pierre Doris.
1: Non, c'est quelqu'un qui vit encore.
3: Une grosse tête?
1: Alors, une grosse tête, non, elle n'est jamais venue aux grosses têtes, mais elle serait...
4: C'est une femme.
3: C'est une femme.
1: C'est une femme.
3: Ah.
4: Chantal
7: Catherine
4: Latsou.
7: Deneuve.
1: Qui a dit Catherine Deneuve?
7: Moi.
1: Ah, c'est pas... Parce qu'elle fume, Catherine Deneuve.
7: Elle fume toujours.
1: Elle fume toujours.
3: De partout.
6: Franchement. On touche pas Catherine Deneuve.
1: Pas grâce à vous, en tout cas.
7: Adjani,
1: non, une humoriste.
4: Chantal Latsou.
1: Non, mais une humoriste plus jeune que Chantal Latsou.
7: Florence Foresti.
1: Ça reste large. Elle a eu quelques soucis ces dernières semaines, mais elle reste quand même très drôle sur scène.
6: Des soucis de justice.
1: Pas de justice.
7: Blanche Gardin.
1: Allez, c'est la première bonne réponse. D'Augustin Trapenard.
7: Tu m'as eu à soucis.
1: Voici pour Laurence Salin. Une citation plus difficile, celle-là, et il va falloir voyager dans le temps pour en trouver l'auteur, qui a dit « Vieux, moi, franchement, je peux encore faire l'amour deux fois de suite. Une fois l'hiver, une fois l'été.
4: » Pierre Dac,
1: non.
3: Gérard Larcher.
4: Blanche.
1: Non. C'est un journaliste, romancier, dramaturge, mais alors, on va dire de la fin du 19e siècle, début 20e. Cité souvent ici aux Grosses Têtes à l'époque de Philippe Bouvard, et il fut académicien français. Alfred Capu, bonne réponse de Bernard Mabie. Pour Kevin Allemand, qui habite la Seine-sur-Mer, dans le Var, qui a dit « L'homme n'est que poussière, c'est dire l'importance du plumeau ».
7: Génial.
1: C'est joli à avouer, hein.
4: C'est Dieu.
3: Monsieur Dyson.
1: Non.
6: Ernest Suffer.
1: Non, c'est le même qui avait dit, et ça aussi j'aime beaucoup, sauf erreur, je ne me trompe jamais.
7: Cocteau. Ah, oui.
1: Cocteau, non.
7: Genet.
1: Alors, celui-là, je l'ai choisi pour vous, autant vous le dire, Augustin Trapenard. Ah. Et si vous ne trouvez pas son nom, là, la honte, ça va être.
6: Ah, ouais.
3: Tout de suite. Et pourquoi il devrait le connaître?
1: Ah, il y a une raison précise.
3: Parce qu'il connaît pas grand chose.
7: Alors.
3: C'est un dramaturge, c'est quoi?
1: Il a trouvé Blanche Gardin.
3: Oui, bah, enfin, bon.
1: Je vais même vous dire, je vais vous aider un peu, Augustin. Il a un prix qui porte son nom, un prix que vous avez reçu. Ouais. Vous n'avez pas reçu le prix. C'est mieux que ça.
4: L'a remis.
1: Oui, vous êtes juré du prix.
7: France Essel.
1: Non plus. Ouais. Vous êtes juré de combien de prix?
7: Juré du prix France Télévisions, du prix France Essel.
1: Oui, mais France Télévisions n'a pas dit grand chose.
3: C'était un hussard.
1: Un hussard, non, je crois pas.
4: C'est Goncourt.
1: Goncourt, non. Mais
6: qu'est-ce qu'il remet comme prix?
7: Attends, j'ai remis. Attends, j'ai fait partie du prix Françoise Sagan, c'est pas Françoise quand même.
1: Vous avez été pendant 2 ans juré de ce prix.
4: Les hot dogs.
1: Quoi?
4: Les hot dogs.
7: Par contre, je suis resté 3 ans, Constance.
4: Waouh.
3: Ouais. Ah ouais, ça se passe dans quel restaurant?
5: Moi, j'ai reçu un hot dog d'honneur, moi.
7: C'est vrai.
1: Peut-être que vous n'y allez plus. Peut-être que vous n'y allez plus parce qu'il me semble que ça se passe à Clermont-Ferrand. Mais non, mais il a écrit de nombreuses chroniques dans le quotidien La Montagne et il terminait toujours par la même formule. Non, franchement.
6: Enfin, Augustin, qu'est-ce que tu fous?
7: Mais je sais pas. Là, franchement, j'ai un trou. Mais je pense que c'est le stress.
1: Et vous avez été membre de
3: Qu'est-ce qu'il a écrit comme bouquin?
1: Ah oh, bah, il a écrit. Alors surtout, il a publié ses chroniques, mais il a écrit.
7: Vialat.
1: Alexandre Vialat. Alexandre Vialat, voilà qui part bien, Augustin Trapenin.
7: Franchement, j'ai aucun souvenir d'avoir été membre de ce prix. Tant Dieu sait s'il est des membres de ma vie.
1: Là, vous verrez, ça vous fera pareil pour France Inter au bout de 2 ans de RTL.
8: Et allez.
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1: Et la question concerne Marcello Mastroianni, parce que c'est lui qui a eu le rôle, Marcello Mastroianni. Alors que Alain Delon et Tony Curtis étaient pressentis. Mais de quel rôle parle-je?
9: Meursault dans L'étranger de Visconti?
1: Oh là là là là là. Excellente réponse de Christophe Barbier. Alors là,
7: quel talent.
1: C'est allé vite là-dedans. Ouais, expliquez pourquoi.
9: Parce que en ce moment à Venise, il y a l'étranger de Camus mais version François Ozon avec Benjamin Voisin et en 67, il y avait dans le même festival une autre version de L'étranger de Camus, tournée par Visconti.
1: La première version cinématographique. Effectivement, c'est Luchino. Luchino, comment on dit d'ailleurs?
9: Luchino.
1: Luchino Visconti, qui,
7: Quel accent.
1: Qu'est-ce qu'il y a?
7: Non, c'est magnifique.
4: Non, c'est beau.
3: L'excédent.
4: On dirait qu'il commande des spaghettis.
1: on a parfois raconté qu'Alain Delon, dont on a soupçonné qu'il y ait eu une liaison entre Visconti et lui.
7: Dit, oui.
1: Quand il portait des bagages Louis Vuitton, on lui disait, LV, c'est Visconti qui te les a offerts. Mais Luchino Visconti a été en tout cas le premier réalisateur à avoir adapté L'étranger de Camus. Et effectivement, c'est Marcello Mastroianni qui jouait Meursault. Vous connaissez la distribution entière ou pas?
9: De celui-ci ou l'époque?
1: Ah non, je vous parle de celui de l'époque.
9: Non, l'époque, à part Mastroianni, non.
1: Eh bien, il y avait Anna Karina dans le premier rôle féminin, Bernard Blier, George Wilson, Bruno Kremer, voilà pour les principaux
9: rôles. Belle brochette.
1: Je ne savais même pas que L'étranger avait déjà été adapté au cinéma, et encore moins donc par Visconti. Mais il paraît que le nouveau, réalisé par François Ozon, est très très bien. Et effectivement, c'est à Venise actuellement. Autre question pour Claude Louvier, qui habite Crèvecœur-le-Grand, c'est dans l'Oise. Qu'est-ce qui a disparu et qui était toulousain? Et on vient d'apprendre ça, et moi je trouve ça triste. D'ailleurs, surtout, je vais vous dire, c'est quelque chose dont il a été longtemps, et pendant même des années, c'est le principe quand c'est long, question aux grosses têtes. Mais de quoi s'agit-il?
9: C'est un monument?
1: Non. Un monument, non. Qu'est-ce qui est toulousain?
4: C'est une tradition?
1: Qu'est-ce qui est toulousain et qui vient de disparaître? On n'en trouve plus.
7: Est-ce que c'est un symbole?
1: Ah, c'est un symbole, non, mais...
4: C'est saucisse?
1: C'est emblématique, en tout cas, ça c'est...
9: De la violette?
1: Et alors, la violette de Toulouse,
7: est-ce
1: non.
7: Est-ce que ça se
4: c'est
7: mange?
4: C'est un objet?
1: Alors, ça se mange, la production a été...
9: Le haricot?
1: Non.
9: Pour le cassoulet?
1: La production a été stoppée.
7: Et c'était fabriqué à Toulouse?
1: Et c'était fabriqué
7: à Toulouse. Mais c'était vendu dans toute la France?
1: Dans toute la France.
4: Laurent Ruquier,
1: oui, Isabelle Mergault.
4: C'est arrêté à Toulouse, mais est-ce qu'on va en faire d'autres?
1: Non, c'est fini.
4: Ah, on n'en mangera plus alors.
7: C'est sucré ou salé?
1: C'est une sucrerie. C'est plutôt sucré, oui.
7: Ah, c'est un dessert.
4: Des chichis.
1: C'est pas un dessert. Vous dites quoi?
4: Des chichis.
1: Tout ça pour emmerder Isabelle Mergault.
9: Mais c'est comme la violette, c'est une sucrerie.
4: C'est des bonbons.
1: C'est une friandise.
9: On l'arrête parce qu'il n'y a plus de produits, parce que c'est interdit, parce que
7: ça ne vend plus.
1: Ça a été racheté par. Vous savez comment ça se passe? Au départ, c'est une petite entreprise. Après, c'est racheté par une multinationale. Je peux même vous dire laquelle. C'est celle qui fait Hollywood Chewing Gum et tout le reste. Puis ils sont dit, ça
9: est-ce vraiment... Est-ce que ça se... Ricola?
1: Non.
6: Ça se suce ou ça se lèche?
1: Ça ne vous regarde pas.
6: Ou est-ce que ça s'ingère?
9: Les Werther's?
1: Écoutez, en tout cas, Jacques Martin, ici aux Grosses Têtes, on a fait la publicité pendant des années.
7: Ah, il faisait des blagues.
4: C'est dans cette chanson-là?
1: Ah non, pas du tout. Je parlais aux Grosses Têtes.
7: Il imitait le vieux monsieur, il faisait le pervers, il disait, viens, ma
9: Fisherman?
7: Manger mon petit, je sais plus ce que c'était.
4: Des
7: Werther's original,
9: un roux-doudou?
4: Non. Des petits ans, là, des cachous!
1: Des cachous! Bah, la réponse!
7: Ça y est, je me rappelle.
1: Isabelle Mergault.
8: Mais oui, il disait toujours, hey, ma petite fille, j'ai des petits cachous dans ma poche.
4: Oui,
8: ça,
4: oui. Ah oui.
1: Il pourrait plus dire ça aujourd'hui.
4: Alors, les cachous la jaunie.
1: Exactement.
4: Les cachous la jaunie. C'était une pub super.
8: Oui, il y avait une dame qui était dépoitraillée.
4: Super belle. Elle bougeait bien les nichons.
8: Ouais.
1: Eh ben, les cachous, la jaunie, n'existent plus, c'est la fin d'une époque.
4: Oui.
1: La production a été stoppée. C'est né à Toulouse en 1880. Un pharmacien qui s'appelait Léon La Jaunie a inventé les cachous dans son officine. Et puis, la production a pris fin, d'autant plus effectivement que les cachous avaient été rachetés par Mondelez International. Ceux qui font, les chewing-gum Hollywood et je vous en passe.
8: Milka, etc.
1: Donc, je sais pas si vous avez encore des cachous, La Jaunie, gardez-les parce que ça va devenir culte.
8: Ouais. La petite boîte ronde, là.
1: Jaune, petite boîte
9: très
1: ronde.
9: Très triste.
1: Jaune en métal. Vous êtes triste.
9: Ah, c'est très triste. Oui. C'est du patrimoine national. C'est comme si les bêtises de Cambrai disparaissaient, quoi.
4: Mais oui.
9: C'est vraiment dommage.
4: Pour les dragées de Verdun. Oui. Comme si d'un seul coup, il n'y avait plus d'air fryer à vendre.
9: Faut racheter le brevet et relancer la production.
1: Ah oui, faut faire une révolution.
9: Oui, exactement.
1: La prise de la pastille.
9: Sauvons-le.
1: Non, mais. Jacques Martin, pendant des années ici aux Grosses Têtes, c'était terrible, parce que c'est vrai, quand on y repense, aujourd'hui, ce serait un scandale.
8: Non,
1: mais Jacques
8: pas.
1: Martin, pendant au moins 20 ans ici aux Grosses Têtes, disait, viens ma petite fille, viens mon petit garçon, viens chercher des cachous la jaunie au fond de ma poche. Il a dû vous le faire.
4: Ah bah oui, il me le faisait
1: voilà,
4: tout le temps.
8: Et alors, tu les as trouvés?
4: Bah non. J'y ai pas été dans sa poche.
8: Oh, la blague. Peut-être Christophe pour essayer de faire le papy pervers pour voir si ça passerait.
1: Allez-y Christophe.
10: Viens, mon petit garçon, va voir les petits cachous.
1: Ah, eh ben, ça passe pas. Une question historique maintenant pour un Merle, Caroline Merle, qui habite Saffré en Loire-Atlantique. Comment s'appelle cette guerre? C'est un nom étonnant, hein, le nom de cette guerre, qui désigne un blocus naval auquel les armées françaises ont soumis le port de Veracruz au Mexique en 1838.
9: La guerre des pâtisseries.
1: La guerre des pâtisseries, bonne réponse. Comment vous savez ça, Polo?
11: Voilà. Parce que il y a quelques années, j'ai lu le livre de Bruno Fulini, les drôles de guerre, et il y avait cette guerre effectivement, et ils ont empêché certaines viennoiseries venues d'Europe de pénétrer dans le port, parce que pour aller ravitailler les Français qui étaient présents sur place.
1: Exactement. La France a exigé 600 000 pesos de réparation pour les pillages commis à l'encontre des commerçants français au Mexique, voilà. Et ça a créé une guerre. Le Mexique a accepté de payer finalement. C'est une victoire française, et ça c'est appelé la guerre des pâtisseries. Excellente réponse de Paul Alcarat.
8: Invalidant.
1: Pour définir une maladie, qu'est-ce qui différencie? Ce sera une question pour Monsieur Louis Contot qui habite Saint-Pierre-les-Nemours. Pour définir une maladie, qu'est-ce qui différencie un syndrome d'un symptôme?
9: Le symptôme, c'est ce qu'on voit, ce qui apparaît. On a de la fièvre, on a des boutons. Et le syndrome, c'est le fonctionnement interne des organes?
1: Non,
9: pas tout à fait.
1: Ah non.
4: Le syndrome, c'est ce qui décrit tous les symptômes, mais on n'a pas forcément le symptôme. Dire pareil, non?
8: Ah.
4: Non, ah, si je comprends. Ah,
9: le syndrome, c'est psychologique. Le symptôme, c'est physiologique.
1: Non, mais vous étiez tout prêt, chère Isabelle.
4: Mais je sais que j'étais prêt, mais vous avez fait. Non. Et moi?
11: Le syndrome, moi,
12: c'est la maladie, le
4: Allez-y,
12: syndrome.
4: Allez-y, récupérez-moi, récupérez ma pensée.
8: On va manger tes restes. Les restes de ton air fryer.
9: Le syndrome.
1: On va faire une capilotade de merde.
9: Le syndrome, c'est quand on relit plusieurs symptômes, on en déduit que c'est telle maladie.
1: Le syndrome est un ensemble de symptômes. Un syndrome, c'est plusieurs symptômes. Bonne réponse de Christophe Barbier et d'Isabelle Mergault.
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1: Ma question porte sur un homme politique, célèbre homme politique, dont le corps fut exhumé. Et avec sa dépouille, on a fait quelque chose de terrible, puisque on a jeté son corps dans un puits et sa tête a été exposée sur un pieu pendant des années. 3 siècles carrément, sa tête fut exposée avant qu'il soit finalement inhumé en 1960.
14: Oh là là. Ah, mais c'est il y a pas longtemps en plus.
1: Ah ben non, parce que la tête a été, si vous faites le compte.
11: Ça fait 1660.
1: Il a été inhumé en 1960 et sa tête a été exposée pendant 3 siècles.
14: Ah oui, 3 siècles, c'est 300 ans.
15: C'est un homme politique.
12: Ouais, donc, bonne réponse.
1: On progresse.
15: Il devait faire la tête.
16: Vous donc, voulez il dire, a été alors... exécuté en 1660.
15: C'est ça.
1: Alors, oui, 1658.
14: Louis XVI.
1: Non, Louis XVI. Oh,
16: bah, c'est un peu plus tard.
12: Est-ce que c'était en France, pardon, déjà?
1: Ce n'était pas en France.
14: Voilà. Ah, voilà. Churchill, Churchill. Churchill, Churchill.
12: Alors ça, c'est, en, c'est Cromwell, non?
1: Bonne réponse de François Berléand.
14: Qu'est-ce qu'il est fort quand il parle dans le micro?
1: C'est Oliver Cromwell, effectivement. C'est lui, effectivement, qui avait chassé la royauté du trône britannique. Et puis, hélas, quand la royauté est revenue, Charles II, à l'époque, eh bien, il a fait exhumer le corps de Cromwell de l'abbaye de Westminster, où son corps était, non pas exposé, mais en tout cas...
16: Inhumé, conservé.
1: Et ensuite, ils sont quand même durs, les rois, hein, quand ils reviennent. Hein. Charles II s'est dit, bon, puisque t'avais fait tomber la royauté, toi, mon gars, hop, on va t'exhumer, ouais. On va foutre ta dépouille dans l'eau, et ta tête, on va l'exposer.
15: C'est quand même le seul type qui s'est fait guillotiner après sa mort.
1: Ah oui, post-mortem, ah oui, absolument.
15: Ça fait moins mal.
17: Et avant l'invention, et avant l'invention de la guillotine.
1: Bien sûr. C'est pourquoi je vous parle de Cromwell. C'est parce qu'hier, Charles III a prononcé son premier discours de roi au Parlement. Chaque année, c'est comme ça. C'est alors avant, c'était la reine, évidemment. Mais chaque année, la reine ou le roi maintenant doit prononcer le discours, un discours qu'il ne signe pas. Parce que c'est pas lui qui l'a écrit.
16: Ministre.
1: C'est le discours du Premier ministre.
4: C'est vrai?
1: Ah ben oui.
4: Normalement, c'est lui qui l'a écrit.
15: C'est, comme les, pièces, c'est comme les pièces que tu joues au théâtre, Chantal.
4: Oui, c'est Ruquier aussi qui
15: l'écrit
4: des trucs.
15: C'est pas toi qui les a écrits.
1: Ben oui, mais là, si vous voulez, ce qui était embêtant hier, c'est que le Premier ministre britannique n'est pas très écolo, hein, vous confirmez.
16: Rishi Sunak, oui, il a fait pris des décisions qui étaient très anti-écologistes.
1: Voilà. Le problème, c'est que Charles III est très écolo, lui. Alors, il a été obligé de prononcer un discours qu'il ne...
16: Ben, qu'il n'approuve pas.
1: Qu'il n'approuve pas du tout.
15: Et vous savez, il était pas bon alors. Il était pas bon quand il l'a dit. Il devait être mauvais acteur.
1: Ah ben il
15: vous savez quand
1: il a fait son possible.
15: Il avait gagné. Non, il faisait comme Babar dans les histoires, c'est-à-dire qu'il agitait les oreilles quand il n'était pas d'accord avec ce qu'il disait.
1: Il y avait Camilla qui était à côté de lui, on a l'impression qu'elle dormait pendant qu'il parlait.
4: Ah oui.
1: Pourtant, ça a duré qu'une douzaine de minutes, hein, le discours. Et alors, il faut savoir qu'il a déjà lu le discours du Premier ministre l'année dernière, parce que mais n'était pas roi encore.
16: Oui, parce que maman était fatiguée.
1: Comme vous dites, Roselyne, à propos de la reine, maman était fatiguée. Et donc, c'est lui qui déjà a fait le discours l'an dernier, mais il n'était pas encore roi. Et donc, il n'était pas assis sur le fauteuil de la reine. Il s'était assis sur le fauteuil d'à côté. Cette année, enfin, il était sur son propre trône.
15: Sur le trône. Eh ben, c'est bien. Ben, il fait comme c'est beaucoup bien. De gens, il lit des trucs quand il est sur le trône.
1: Voilà. Des trucs qu'ils n'ont pas écrits eux-mêmes. Une question maintenant pour Florian Blau, qui habite Mauléon, c'est dans les Deux-Sèvres. Mauléon, je le dis avant que Chantal Latsou nous
12: le... Mauléon, c'est dans le 64.
4: Dans les Deux-Sèvres.
12: Hein.
1: Pardon.
12: Mauléon, c'est aussi dans le 64.
1: Oui, mais là, c'est le Mauléon de 79.
15: Ah, c'est pas celui que je
12: Mauléon, c'est...
1: Il y a plusieurs Mauléons, voyez-vous.
15: Ah, c'est vrai.
1: Je vais vous demander, en revanche, et ça n'a rien à voir avec le lieu où habite Monsieur Blau, ce que Charles Antome et Albert Thurstone ont modernisé au début du 19e siècle, mais qui existait depuis au moins 300 ans déjà.
4: Est-ce que ce sont des ustensiles de cuisine?
1: Des ustensiles de cuisine, non.
14: Le stylo?
1: Non, le stylo,
15: est-ce
1: non.
15: Est-ce que ce seraient les chaussures?
1: Oh, des chaussures, non.
16: Est-ce que c'est un accessoire vestimentaire?
1: Oui, madame.
15: Ah.
1: Et je vais même vous dire quelque chose, on va vous en offrir dans un instant.
16: C'est un slip.
1: Oh. Un slip,
14: non. Est-ce que ça serait pas des ceintures?
1: Ah, des ceintures, on se rapproche.
15: Des bretelles.
1: Des bretelles, ah. Bonne réponse de Philippe Gueluc.
12: Oui, mais on va pas offrir des bretelles à Chantal et à moi.
15: Si, Laurent, mais on a une question sur les bretelles. On voit des bretelles. À quand une question sur le caviar?
1: Parce qu'on a dans la salle quelqu'un qui s'appelle Monsieur Boyer, j'imagine. C'est ça, il est là, Monsieur Boyer. Voilà.
4: Il a reçu les bretelles.
1: Mais vous représentez la maison Boyer, c'est ça. Parce qu'il y a, il faut le dire, Porte de Versailles, le salon de l'artisanat, salon qui va avoir lieu du 9 au 12 novembre. prochain, ça commence là. Et à regarder, on a des belles. Ils nous ont apporté.
4: Bah donnez les bretelles. Comment ça s'ouvre?
1: Ils nous ont apporté
4: des grandes tailles.
1: Ils nous ont apporté des belles bretelles. C'est les bretelles Gérard Boyer, on est bien d'accord.
14: J'ai toujours rêvé d'avoir des bretelles. Moi.
15: Et voilà.
14: Ah, c'est beau, il y a les grosses têtes floquées dessus.
1: Ah bon?
14: Bah oui, regardez sur
1: les grosses têtes dessus.
14: Sur le petit truc. Ah bah heureusement que je regarde, hein, tout le monde s'en fout.
17: Ah oui, les grosses têtes, c'est marqué sur le cuir.
14: Les grosses têtes, regardez.
1: Oh.
17: Et c'est tout rouge.
18: Et avec la couleur de l'émission.
1: Eh ben oui, rouge comme RTL.
15: Oui. Ah, les grosses têtes, mais vous savez que c'est un logo qui est déposé. Appelez nos avocats, Laurence.
1: En tout cas, voilà, c'est le salon MIF Expo Porte de Versailles du 9 au 12 novembre. Des tas d'artisans y exposent et on trouvera donc les bretelles Gérard Boyer. Je voulais poser une question sur les bretelles parce que c'était tellement sympathique de nous offrir des bretelles aux couleurs de RTL et des grosses têtes. Regardez Chantal.
15: Voilà, Chantal, magnifique.
18: Alors, mais ça doit
1: Chantal,
18: régler.
1: Chantal, ça vous,
18: ça se fait pas comme ça.
1: Chantal, ça vous va très bien, mais remettez votre culotte.
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1: J'aimerais maintenant vous demander qui est mort pendant une célèbre bataille. Il faut que je la retrouve, la bataille, parce que j'ai perdu.
17: Jeanne d'Arc.
1: Non.
17: Elle est morte après la bataille.
1: Pendant une bataille, Jeanne d'Arc.
17: Je sais pas moi comment je peux savoir.
15: Bah oui, parce que à Disney, il raconte Jeanne d'Arc mourir dans la guerre du barbecue.
17: Bah, Napoléon alors.
1: Mais non, mais Jeanne d'Arc, vous savez bien qu'elle est morte sur un bûcher en train de brûler, Jeanne d'Arc.
17: Ah bah ouais, ok. Alors Napoléon, je sais pas. Ah, il était même pas sur un cheval en plus, c'est faux. La photo du cheval, c'est même pas vrai.
1: Mais vous me citez que des gens.
17: Il était sur un âne ou sur un mulet, c'est un mytho.
1: Mais non, mais vous me citez que des gens qui justement sont pas morts pendant une bataille.
17: Bon, ils m'ont menti alors. J'ai l'impression que c'était des guerriers qui sont morts en.
1: Mais non, Napoléon, c'est juste qu'il est pas mort dans son lit là-bas.
17: Ah bah alors Maximus.
1: Qui ça?
17: Maximus.
1: C'est qui ça, Maximus?
17: Le Gladiator 1. Ah, je sais pas moi. Peut-être qu'il doit attendre la fin de la question alors.
1: On l'aime, un autre.
4: On a envie de lui faire des bisous.
1: Oui, c'est vrai. C'est vrai.
17: On sent grosse tête tout de suite.
1: Ouais. Non, le mien, il est mort pendant une célèbre bataille le 27 avril 1521. La bataille de Mactan ou Mactan, comme on dit à l'international. Mais en France, on dit Mactan. Qui est mort pendant la bataille de Mactan le 27 avril 1521
4: Il y en avait beaucoup, hein.
15: Oui.
1: Un soldat, non pas.
17: Un poète.
1: Un poète, non.
4: Il y avait Lucien Marchal.
1: Non.
18: Là aussi.
1: Qui vous dites?
4: Moi, Lucien je connais Marchal. Que ceux qui ne sont pas connus. Lucien Marchal, François Klein. Enfin, il y en a beaucoup, hein.
17: Dis des noms.
15: Merci de leur rendre hommage.
1: Je ne crois pas qu'il y avait des noms comme ça lors de la bataille de Mactan.
17: C'était pas un soldat de métier.
4: C'est quoi? C'est une bataille qui n'est pas française?
1: Elle n'est pas française.
4: Ah. Elle est vietnamienne. Asiatique.
1: Vous connaissez.
17: Vietnam, je connais, moi, par contre.
1: Allez-y.
17: Alors, c'est Booba.
4: Mais non.
1: Qu'est-ce que vous me racontez?
17: Bah, Booba dans Forrest Gump.
14: Oh la
17: vache. C'est la guerre du Vietnam.
1: Vous allez trop au cinéma, vous. Allez trop au cinéma, voir.
15: T'as donné ton corps à la science.
4: Non, c'est. Est-ce que
15: encore
4: c'est.
15: Encore le temps à un accident, parce que moi, j'aimerais assister à la dissection, tu vois.
4: Non, donne ton cerveau à la science.
17: Mais lisez mon livre, il s'appelle Autopsie.
18: Est-ce que c'est un anglais?
1: Remarquez, je serais de vous, monsieur de Kersauzon, je ferais moins le fiero sur cette question.
4: Oui. Ah!
1: Parce que vous
4: c'est en Bretagne.
18: C'est ça, Breton.
15: Vous êtes Christophe Colomb.
1: Non, pas Christophe Colomb.
4: Ah non, c'est Amerigo l'autre.
15: Vespucci.
17: Magellan.
15: Ah,
1: pardon.
17: C'est Magellan.
1: Magellan.
4: Ah, oui.
1: Bonne réponse. Ah,
17: oui. Tu me mets toujours sur la piste.
15: Oui.
4: Ouais. Il
15: c'est mon boulot.
17: Gueluc, qui fait les passes décisives.
15: Ouais.
17: Je mets le but.
1: Bonne réponse de monsieur Crédville. Magellan, qui d'ailleurs, Olivier de Kersauzon rend un vibrant hommage dans son livre Avant que la mémoire s'efface. Vous dites quand même que ce qu'il a fait Magellan à son époque, donc au XVIe siècle, même s'il n'a pas vraiment réussi à aller jusqu'au bout de son tour du monde puisqu'il est mort pendant cette fameuse bataille, hein. Il y avait sur la petite île de Mactan des autochtones qui, se sont battus. Lui, pensait gagner parce que ils étaient plus nombreux, mais il n'avait pas envisagé qu'il y avait des flèches empoisonnées en face de lui et donc il en est mort, le pauvre Magellan. En même temps, il essayait de chasser
4: carrément
1: des gens de leur île, hein, l'île de Mactan. Mais vous dites qu'à cette époque, fallait le faire de naviguer comme il a navigué.
15: Ah ouais, c'est incroyable. Ouais. C'est le plus beau parcours maritime qui ait jamais été fait, hein.
1: Mieux que Christophe Colomb, Magellan.
15: Oui, parce que Christophe Colomb, il part des côtes espagnoles et je sais pas quoi, et il va vers les Antilles. Et en fait, on change pas vraiment de lumière entre avril au Portugal, la mer, elle est bleu ciel, ça, et pareil aux Antilles, parce que
20: quand Magellan lui descend, et plus il va vers le sud, plus la mer est verte, plus elle devient noire, plus elle devient dure, plus les gens ont peur. Ça n'a rien à voir. C'est une... Magellan, c'est très courageux.
1: Vous dites même quand il y a la nuit pendant plusieurs jours.
20: Ouais. Ben plus tu vas vers le sud, plus c'est la nuit absolue en hiver.
1: Et voilà. Et donc vous dites à cette époque-là, eux ils savaient pas ce que ça voulait dire.
20: Non, puis c'était, il y avait des hommes de Magellan qui croyaient encore que la mer était plate. Tu vois, donc chacun pensait approcher de l'endroit où on va tomber pour toujours.
21: C'est... Elle est pas plate.
20: Non. Dans
4: dans une crête, bah,
21: parfois il y a des vagues, mais elle est plate.
20: Non, mais elle est plate. Oui, non, oui, oui.
1: La terre.
20: Non, elle est plate.
1: Elle est plus plate que ma Pamela Anderson.
20: Oui. Oui, non, elle est plate. Tout est plat. Tout est plat.
21: Ah, voilà.
15: Olivier, continue ton récit passionnant sur ton livre formidable.
20: Je suis tout à fait perturbé par ce qu'il dit. Moi.
1: Vous lirez le livre d'Olivier de Kersauzon à
21: Lille. Impossible. Juste la couverture, ça m'intéresse pas.
20: Non mais, je te remercie, ça me rassure.
21: Hier, j'ai croisé Paul Alcaraz. Il a voulu m'offrir son livre. Bien évidemment, je l'ai pas pris.
1: Bah non.
21: Je dis, mais comment tu veux que je le lise? Il me dit, bah, tu te renseigneras, tu feras des recherches. C'est incroyable, lui. Hein. Bah, j'ai lu quand même le truc derrière, là. Je sais pas comment ça s'appelle, le résumé, là.
22: La quatrième de couverture.
21: Ouais, ouais, ouais, bah, la première phrase, il fallait que j'aille dans le dictionnaire. C'est bon. Je lui ai dit, au moins, mets-moi des astérix, quelque chose. Non, même pas.
1: Il sera là la semaine prochaine, Paul. Ah, mais il a dû être déçu que vous preniez pas son livre, quand même.
21: Ouais, mais pourquoi faire?
1: Non, mais c'est vrai. Bah, pour le lire.
21: Non, mais je vais pas le lire.
18: Moi, alors, il est passionnant. Il est
1: si
18: passionnant.
1: Vous voulez, moi, je peux vous donner des cours de lecture.
21: Non, mais je sais lire. Mais le problème, c'est que je sais lire. Mais je retiens pas ce que je lis. Et je suis dyslexique, alors à chaque fois je dois revenir au bout de la phrase et je mets du temps à lire un livre.
15: Mais Isabelle aussi a failli être Miss Mexique à un moment, non?
21: Mais il y a un nouveau truc maintenant. Ah, je viens de comprendre, enfoiré.
1: Vous avez dyslexique et Miss Mexique réunis dans la même émission.
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24: En Gironde, 50 000 habitants de l'agglomération bordelaise ont pu regagner leur domicile ce mardi soir à Mérignac, Oyan et Aizine. En revanche, les 4 000 campeurs évacués depuis ce mardi matin de Lacano n'ont pas pu retrouver leur tente, caravane ou mobilhome. Et cette nuit, les pompiers continuent de combattre un méga incendie stabilisé mais pas encore fixé. Or, un nouveau pic de chaleur est attendu au cours de la journée. Ce mercredi, pas d'amélioration côté SNCF. Toutes les lignes TGV au sud de Bordeaux seront à nouveau supprimées. Tout comme ce mardi, seuls Toulouse et Tarbes seront encore desservis. Dans le Var, un homme soupçonné d'être à l'origine d'une dizaine de départs de feu en 6 jours seulement a été arrêté et placé en détention provisoire ce mardi. Il risque 15 ans de réclusion criminelle et 150 000 euros d'amende. La justice le suspecte d'avoir notamment allumé des reprises de feu non loin de Pont-Eves. Les flammes y ont parcouru 4800 hectares. Et à noter la journée spéciale solidarité avec les pompiers sur RTL, ce mercredi, avec des rendez-vous tout au long de la journée, dès 6h15, puis après le journal de 9h avec Julien Courbet en direct du Sud-Ouest. Les pompiers également au cœur des auditeurs ont la parole à partir de 13h et à 19h15 avec Éric Jean-Jean. L'homme qui a découvert les restes humains de 5 nouveau-nés à son domicile à Orange, dans le Vaucluse, affirme ne pas avoir été au courant des grossesses à répétition de sa compagne. La femme, mère de 2 enfants âgés de 8 et 9 ans, a accouché d'un petit garçon dimanche. Le bébé est en bonne santé. Elle n'avait pas pu être encore interrogée par les enquêteurs ce mardi. Près d'un millier de personnes incarcérées pour des faits de violence sexuelle sur mineurs après la relecture de quelques 70 000 dossiers. Elle a été effectuée à la demande de la chancellerie en juin après le scandale de l'affaire Liana. Ces placements en détention provisoire représentent une hausse de 134% par rapport à la normale. Retour à l'envoyeur, la romancière à succès. Agnès Ledigue vient de renoncer à la Légion d'honneur. Elle lui avait été attribuée il y a 3 ans. Mais pour elle, qui est aussi éleveuse dans les Vosges, c'est une manière de protester contre l'adoption de la loi Urgence Agricole qui autorise des pesticides controversés. La météo pour ce mercredi, avec une chaleur qui s'étend, 16 départements seront en vigilance orange canicule, dont la Gironde et les Landes. Sont également concernés la majeure partie de la région Auvergne-Rhône-Alpes ainsi que le sud du Grand Est. Le ciel sera quasiment bleu partout. Il y aura néanmoins un risque d'averse dans l'après-midi sur l'est des Pyrénées et sur les Alpes. Les températures demain matin entre 14 et 25. Dans l'après-midi, il fera 26 à Brest, 36 à Lille, 37 à Paris, Strasbourg et Grenoble, 39 à Lyon et Limoges, 40 à Bordeaux et Angoulême et 41 le maximum pour Périgueux. Le Quintet Plus se disputera ce mercredi à Compiègne. Voici les pronostics d'Alexandre de Koopman. Le 9, le 13, le 16, le 4, le 14, le 5 et le 2. Et l'outsider d'RTL, c'est le 2.
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1: Monsieur Haas et Monsieur Ferrari prétendent que les questions sont trop vieillottes.
0: Non, on dit pas que c'est vieux, on dit que l'opéra mourant en même temps que Rosine Bachelot.
2: Ah ben il lui reste bien 6 mois alors.
3: Le plus tard possible.
1: Bah oui bien sûr. Et non, mais ils sont là, ils font les malins. Mais regardez, je vais poser une question contemporaine, puis ils vont pas être capables de répondre. Voilà. C'est sur un parfum d'ailleurs, un concurrent à votre parfum à vous, cher Ariel.
5: Les secrets d'Ariel.
1: Voilà. Là bon, vous me direz.
21: C'est du parfum, tu chantes, je comprends rien.
5: Et oui.
0: Elle a besoin d'argent.
5: Je suis polymorphe.
0: Hein.
1: C'est Franprix à elle toute seule. Bon, donc là, il s'agit d'un parfum masculin. Sûrement, vous avez vu la pub un peu partout. C'est le nouveau parfum Yves Saint Laurent. Non, on peut voir les lettres MYSLF, ce qui veut dire
0: myself,
1: évidemment, avec les lettres d'Yves Saint Laurent. C'est le nouveau parfum. On voit la pub, on voit des affiches partout. Et puis, je me suis demandé qui était le garçon.
0: Farid.
1: Ah non, c'est pas Farid, non.
0: Si, Farid a fait une pub Yves Saint Laurent, là.
1: Oui, mais c'est pas celle-là.
0: Ah,
1: alors.
0: C'est pas celle-là.
1: Ah non.
3: C'est Fabien Roussel.
1: Ah, Michel
3: Amé.
1: Fabien Roussel,
0: Pierre Ninet.
3: C'est pas Chalamet?
1: Non.
0: C'est un acteur?
1: Non, c'est un jeune acteur, effectivement.
0: Français?
1: Dont je vous demande de retrouver le nom.
5: Ah non, c'est un acteur américain.
1: Et c'est un acteur américain.
5: Américain et qui. Et
1: qu'on voit partout en ce moment.
5: Voilà, qui est la grande coqueluche.
0: C'est pas celui qui a joué dans Dune?
5: Oui, non, c'est pas Chalamet.
1: Il a joué dans Dune, c'est vrai, avec Timothée Chalamet.
0: Ah bon?
1: C'est pas Timothée Chalamet.
5: Et il est aussi dans Games of Thrones.
3: Ah, qui a les cheveux longs un petit peu, là?
5: Oui.
1: Je ne crois pas qu'il soit dans Game of Thrones.
5: Si, il a eu un petit truc.
3: Ah, c'est le nain?
1: Non.
3: C'est le nain de Game of Thrones?
0: Non, c'est le petit. Ah,
3: le nain ou le dragon?
0: C'est le petit très vif, là, dans. Oui, je vois qui c'est.
3: Pierre Mondi.
0: Mais non, tu sais, le grand très très balèze, là.
5: Ah bon.
1: Il était dans Once Upon a Time in Hollywood avec.
5: Non, c'est pas ça.
1: Le film de Tarantino avec DiCaprio et Brad Pitt.
3: C'est pas Peter Niney?
1: Et surtout, non. Je vais vous aider un peu. Et surtout, il a été repéré encore plus, de façon plus proche encore, parce que c'est lui qui jouait Elvis Presley dans le biopic Elvis.
3: Catherine Jacob!
1: Non.
3: Ah bah si, moi je l'ai vu le film, c'est Catherine Jacob. Hein. Avant l'opération. Évidemment.
1: Et donc là, vous pouvez pas me dire que c'est pas contemporain,
0: c'est contemporain,
1: hein, monsieur Haas.
0: Très contemporain.
3: Mais il est pas très pub, Haas, c'est un rebelle.
1: Et monsieur Ferrari, vous voyez.
0: Ah, j'ai pas le nom, je vois qui c'est, mais j'ai pas le nom.
1: Once Upon a Time in Hollywood, Elvis.
3: DiCaprio et Brad Pitt, c'est pas les deux.
1: Dunes. Là, je peux pas vous dire plus, hein, il y a vraiment.
0: Moi, je vois très bien qui c'est, mais j'ai pas le nom.
1: Et bah oui, mais c'est son nom que je veux, moi.
0: Je peux vous le dessiner, s'il vous plaît.
3: Une lettre, patron. Au moins, une première lettre de son prénom.
1: Écoutez, on va dire qu'il a un prénom d'automobile et un
0: Jeep
1: nom.
0: Dawson.
1: Et un nom de domestique. Voilà.
22: Son prénom,
0: et bah alors, Ferrari Sim... Conchita.
3: Simka Janssen.
1: Effectivement, un prénom de bagnole et un nom de domestique.
3: Nestor.
0: Ah,
3: Nestor.
0: Ça, c'est les domestiques chics. Hein. Là, c'est un autre game. Quand on commence à gagner de l'argent, notre domestique, il s'appelle Maria. Et quand on a vraiment beaucoup d'argent, il s'appelle Nestor.
1: Sauf que c'est un nom d'automobile. Enfin, son prénom est un nom d'automobile. Son patronyme, j'ai dit, est un nom de domestique. Pas de domestique. C'est pas le patronyme du domestique que je veux. Est un synonyme de domestique, si vous préférez.
3: Ah, servante.
5: Alors, c'est valet. Valet.
22: Butler.
5: Non, butler.
22: Butler.
0: Monsieur Butler. Jason Butler.
1: Jason Butler, non, mais on
3: Joseph Butler.
1: Non, mais on se rapproche.
0: Fiat Butler.
22: Ford. Cadillac Butler.
0: que dit Jack Butler.
3: Clio, Clio Butler.
0: Jaguar Butler.
3: Mais Butler, Butler c'est bon.
0: Panda Butler.
1: Butler c'est bon.
14: Bentley ah. Butler.
1: Non.
3: Ben Butler. Butler. Ben.
5: Mercedes Butler.
3: Ludovic. Ludovic Butler.
16: Megan Butler.
1: Il y a une voiture qui s'appelle Ludovic.
3: Bien sûr, au manège.
0: Alpha. Alpha Romeo Butler.
9: Romeo Butler.
1: Non.
14: Kia Butler.
1: Pourquoi Tesla. Pas Zoé aussi tant que vous y êtes.
3: Tesla. Tesla.
0: Deux chevaux Butler.
9: C'est une voiture américaine.
1: C'est britannique en fait la voiture en question.
14: Jaguar Butler.
1: Jaguar Butler. Non. C'est terrible pour ce pauvre acteur.
14: Dacia Butler.
1: Qui est quand même chanteur, acteur, musicien, mannequin, qui a joué dans le film de Tarantino, qui a été.
14: Ah ben il est toujours pas connu apparemment.
1: Nommé aux Oscars pour son rôle dans le biopic Elvis. C'est lui qui joue
14: Oscar Butler.
1: Elvis Presley. Rolls Butler, non. Et dans 30 secondes, on va donner
5: un Chevrolet Butler.
1: Non.
14: Mais c'est une marque de voiture
9: Martin.
14: Ou un modèle de voiture?
9: Martin Butler.
0: Cadillac Butler.
1: Une marque de voiture, oui.
9: Martin Autoline. Butler.
1: Comment vous dites?
9: Martin Butler.
1: Mais Martin, c'est pas une voiture.
9: Aston Martin.
1: Ah oui,
9: Aston.
14: Mini Cooper Butler.
1: Non, Mini Cooper, non.
16: Cooper Butler, ouais.
1: Cooper Butler, non.
0: Tesla Butler.
1: Ah, Tesla Butler, non.
5: Citroën Butler.
9: C'est britannique.
14: Fiat Butler.
0: On les a toutes.
16: Mais non,
14: on les a toutes faites.
9: J'ai trouvé Butler, des débrouillez-vous. Hein.
1: C'est vrai qu'un butler, c'est un domestique.
9: Un maître d'hôtel.
1: Un maître d'hôtel.
5: On a dit Simca.
1: Ah, on n'a pas dit Simca.
5: Simca Butler.
1: Simca Butler, c'est pas ça du tout.
5: C'était ça.
14: Non. Lexus Butler.
1: Non. Eh ben voilà, regardez, il y a une main qui se lève dans le public. Madame, elle va gagner 100 euros, c'est évident. Parce qu'on a donné toutes les marques, sauf une. Et cet acteur, musicien, mannequin, chanteur, acteur américain.
3: Non, mais madame, vous n'êtes pas dans l'émission, vous devez répondre.
0: Bonjour, comment vous appelez?
2: Lucie.
0: Qu'est-ce que vous faites dans la vie, Lucie?
2: Je suis consultante.
0: D'accord.
2: Je suis consultante en investigation financière.
0: Votre réponse, Lucie?
2: Austin Butler.
1: Austin Butler.
14: Non,
1: vous avez dit Aston, pas Austin. Vous avez dit Aston.
14: Et après, j'ai dit Mini Cooper Butler.
1: Alors ça, Austin. Vous m'aurez pas, vous avez tout dit sauf Austin. Vous avez dit Aston, non, ce qui n'a rien à voir.
14: Austin, quand j'ai dit
3: elle a pas une thune, elle bosse dans la finance.
1: Et c'était bien Austin Butler. Bravo madame, vous gagnez 100 euros.
6: Bravo. 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
1: Peut-être avez-vous croisé sur le Tour de France Patrick Dancoine. Patrick Dancoine a un travail bien spécifique sur le Tour de France. Quel est son...
14: Ah oui, il est speaker.
1: Speaker, non.
7: Non, c'est lui, il est extraordinaire. Parce qu'il y a plein de supporters la nuit.
0: Ah, c'est pas celui qui
7: mettent des sexes, qui mettent des sexes et tout sur la route. Oui, et lui, il efface les sexes et les têtes de BITE.
0: Il les transforme.
7: Et donc c'est extraordinaire, c'est ça. Et il fait des dessins à partir des bites.
14: Voilà. Okay, merci.
7: Mais c'est la vérité.
1: On le surnomme l'effaceur de pénis. Bonne réponse de Yoann Rioux.
3: Moi aussi, hein.
1: Et lui, alors attention, il n'y a pas que les pénis qui l'effacent.
14: Non, mais c'est les grossièretés, les voilà, insultes.
1: Parce que c'est vrai que certains se font un malin plaisir à écrire des grossièretés sur le tracé du parcours du Tour de France avant que les cyclistes passent.
14: Et avant que les hélicoptères surtout passent, parce que c'est ça le problème.
1: Et oui, parce qu'évidemment, il ne faut pas que l'on puisse voir lors de la retransmission des insanités, des grossièretés, des vulgarités.
3: Ah oui, sur le service public.
14: On les devine quand même.
1: Comment ça, on les devine?
14: Bah, moi, je suis tellement habitué. Parfois
1: vous reconnaissez une bite en...
5: Il reconnaît la sienne.
1: Mais comment vous rendez compte de ce que vous venez de dire?
14: Je vais la chercher.
5: Je la cherche tout seul.
14: Je parlais des insanités. Il fait des traits par-dessus, etc., pour pas qu'on reconnaisse les gros mots. Mais à force, on finit, quand on est habitué, on finit par les reconnaître.
1: Oui,
14: quand même.
1: Voilà. Effectivement, parce que il transforme les gros mots ou les gros dessins, les vulgarités. Par exemple, un pénis, il va en faire autre chose.
7: Une fleur, par exemple.
1: Une fleur.
5: Ah bah dis donc. Il y a un moment que t'as pas vu, hein.
14: C'est bucolique.
7: Il fait une tulipe, ouais.
1: Non, il les transforme en hibou, en lapin ou en papillon, dit-il.
5: Ah,
14: mignon.
5: Voilà. C'est vrai qu'il les voit que la nuit.
14: Il y avait beaucoup de papillons sur la route.
7: Si seulement mon sexe pouvait ressembler à un papillon.
5: Mais toi, t'es toujours chenille.
1: J'allais dire larve. Ben justement, j'ai une question pour Monsieur Buccella, professeur, et c'est à l'attention d'Isabelle Riff, qui habite Gennevilliers, dans les Hauts-de-Seine. Qu'est-ce qui mesure 18 mètres et dont on doit mesurer la racine carrée pour savoir s'il faut le remplacer?
8: Oh, misère. Et on est censé savoir.
1: Pardon.
10: Un arbre.
1: Un arbre. Non.
11: C'est-à-dire que ça s'use. Ouais. C'est une chose qui s'use.
1: Alors qui s'use, en tout cas, qui
11: s'use, rétrécit. Tu penses à quoi?
10: Bah, à l'apéro.
1: Qui rétrécit, qui est de moins en moins nombreux, qu'il faut remplacer. Eh oui, de temps en temps. Et c'est Monsieur Buccella qui en a fait la démonstration. Vous dites?
11: Le cierge Pascal?
1: Non, Franck.
13: C'est pas des ponts? Ah, des ponts, par exemple, pour que les ponts ne tombent pas.
1: Comment ça?
13: Bah, parce qu'il y a beaucoup de ponts qui tombent et donc.
1: Il y a beaucoup de ponts qui
13: non,
1: tombent.
13: Mais de temps en temps, ça arrive et donc c'est pour les.
1: Il y aura de moins en moins de jours fériés, il y aura de moins en moins de ponts.
8: Ça, c'est vrai.
10: Moi, je suis sur vraiment, qu'est-ce qui mesure 18 mètres?
11: Bah, c'est ça.
8: Non, mais. Non, mais
10: est-ce que
8: trouve.
10: C'est, genre, sur les chemins de fer, des choses comme
1: non,
10: ça?
1: Non, les chemins de fer. Est-ce que c'est... Dans le train, ça peut avoir, dans un train, ça peut être intéressant, mais c'est pas directement lié au chemin de fer.
8: C'est en hauteur ou en longueur?
1: Ah, c'est en longueur, oui.
13: C'est les freins liés aux freins?
1: Ah, c'est pas lié aux freins.
8: Oui, ok, d'accord. Ah, bah oui. Allez, elle est pas con mon idée, vous allez voir. Alors, quand vous êtes sur l'autoroute, oui. On laisse une distance minimum entre deux voitures.
1: Bien sûr.
8: Et quand on baisse la vitesse, qu'on passe de 70 à 50, peut-être qu'on est obligé de diminuer ou d'agrandir l'espace entre les deux voitures, parce que du coup, ou plutôt diminuer...
1: Écoutez, il y a longtemps que je vous aurais abandonné sur l'autoroute, moi en tout cas. Ça n'est pas ça du tout.
11: Il faut remplacer l'objet en question.
1: Oui.
11: Quand il est passé, quand il a perdu 43 cm de long.
1: En quelque sorte, sa racine carrée, oui.
13: Et est-ce que c'est grave si on ne le remplace pas? C'est-à-dire que vraiment.
1: Ah, bah, c'est embêtant, oui, bien sûr. Là, vraiment...
11: D'ailleurs, pardon, c'est pas 43 cm, c'est 4,3 m.
1: Oui, absolument.
11: 4 m.
8: Est-ce que, du coup, ça peut provoquer des accidents graves?
1: Non, non, mais c'est embarrassant, évidemment.
8: C'est embarrassant dans le sens gênant.
11: C'est pas un drapeau.
1: Un drapeau, non. Non, non, non. Ah, ça, si vous faites ça avec un drapeau, monsieur, oui. Ça créera un scandale.
8: Ok. C'est une tombe. Dans un cimetière. Non. Mais on se rapproche.
13: C'est quelque chose, de triste, de négatif.
1: Oh non, c'est pas négatif.
13: Festif.
1: Ça nous arrive à tous à peu près tous les jours. Hein.
8: Quoi? D'avoir 18 mètres de quelque chose?
11: Ah, c'est le papier toilette.
1: Pardon?
11: C'est le papier toilette.
8: Ah oui!
1: Bonne réponse de Franck Ferrand.
13: Ah oui, c'est grave.
8: Bravo! Tout ça,
13: c'est génial.
22: Oui. Wow. Mais vous abordez la question par un bout compliqué. Hein.
1: Ah bah, oui. Je prends le papier toilette par le bout que je peux, monsieur. Vous nous avez fait une démonstration l'été sur Instagram souvent dans les on va dire dans les cabinets, et c'est vrai, vous avez raison, il y a deux rouleaux de papier toilette. Ouais. Ils commencent à utiliser le deuxième alors que le premier n'a pas encore été jusqu'à son terme. Ce qui fait qu'il est très difficile de savoir quand à la fin on va manquer de papier puisque les deux sont utilisés en même temps. Et c'est ça votre démonstration.
22: Exactement, et c'est un théorème de probabilité complètement tortueux qui utilise des nombres compliqués qui s'appellent les nombres catalans, et donc on a compris que vu que les utilisateurs des papiers de toilette
11: sont des gens mal élevés,
22: aiment bien parfois les gros rouleaux ou aiment bien parfois les petits rouleaux, si jamais ils se répartissent équitablement entre utilisateurs gros rouleaux et petits rouleaux, alors à la fin des courses, quand un rouleau est vide, il reste la racine carrée de l'autre rouleau. Je sais pas si...
11: Alors il y a un moyen d'éviter ça s'appelle le dévideur, simplement. On colle un petit rouleau, un truc, et les gens savent lequel utiliser.
1: On ramenait pas votre science. L'autre, il a fait Sciences Po, alors forcément.
13: Oui, mais Laurent, sur le trône, c'est dur de savoir si on en aura assez ou pas.
1: Pardon.
13: Quand on est sur le trône, qu'on est bien et tout, c'est dur de savoir quand il va
1: remonter. Moi, ce que je voudrais comprendre, c'est comment vous avez réussi à calculer que c'était la racine carrée qui allait vous dire quand il faut changer le papier.
22: J'ai simplifié le problème en imaginant qu'il y avait autant d'utilisateurs gros rouleaux que d'utilisateurs petits rouleaux.
8: Ah oui.
22: Et alors, ce problème devient une marche aléatoire, comme si vous alliez une fois à gauche, une fois à droite, une fois petit rouleau, une fois grand rouleau. Et dans ce cas-là, alors, quand vous avez terminé un rouleau, il reste dans l'autre rouleau à peu près la racine carrée du premier rouleau.
10: Mais pourquoi vous n'êtes pas marié?
22: Ben, vous avez la réponse.
1: Grâce au professeur Buccella, il n'y aura plus de sans-papiers.
21: Ah. Alors, on peut se dire que le PQ nous a tous mis dans la merde.
1: Avouez que vous êtes épaté par la démonstration du professeur, Adil.
21: Mais surtout, c'est que j'ai toujours pas compris.
1: Comment ça, vous n'avez pas compris?
21: Non, en vrai, normalement, c'est à l'eau.
1: Comment ça?
21: Ben normalement, il faut s'essuyer les fesses à l'eau.
1: Les toilettes japonaises, vous avez raison.
21: Alors, il n'y a pas que japonais, parce qu'au bled, il y a aussi des tuyaux. Mais c'est vrai que les toilettes...
18: Tu nous as fait rêver, là. Non,
21: mais attends. Mais par contre, c'est vrai que les toilettes japonaises, dans les grands hôtels parisiens, il y en a. Ouais. Mais le problème, c'est que déjà de base, il faut savoir que je reste très longtemps dans les toilettes.
1: Ouais.
21: Je scrolle dans les toilettes jusqu'à avoir des fourmis dans les jambes. Parfois, ça m'arrive même de plus réussir
4: mais
21: à marcher.
4: C'est vrai.
22: De pas pouvoir sortir.
21: Je bois des tout. Alors que pourtant,
1: déjà qu'il y avait des mouches, maintenant il y a des fourmis.
18: Non, mais vous êtes
22: vraiment des fourmis.
4: Je passe des heures aux toilettes.
21: Non, mais pourtant. Mais les toilettes japonaises, il y a un problème, c'est que je reste encore plus longtemps.
1: Pourquoi ?
21: Parce que je prends la télécommande et je m'amuse avec. C'est massage.
4: C'est quoi le système alors ? Il y a de l'eau qui vient dans le...
21: Il y a de l'eau et en plus, je sais pas, putain, c'est bien précis. Ouais, ouais.
4: Il y a du savon aussi, il y a du...
21: Non, il y a pas de savon et tout, il y a même un séchoir et tout pour les fesses.
18: Ouais. Moi je sais que si tu te trompes de bouton, ça te nique le brushing.
1: Pas celui du professeur.
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1: Qu'est-ce que vous allez faire pour Noël avec Nathalie ?
12: Eh ben, oui.
17: Nathalie en noir et blanc ou Nathalie en couleur ?
1: Qu'est-ce que vous allez faire ?
17: C'est en couleur ou en noir et blanc ?
1: Vous êtes invité dans la belle famille ou pas ?
4: La présentation.
1: Ah, vous allez rencontrer vos beaux-parents ?
4: Non, c'est elle qui va rencontrer mes parents.
1: Elle va venir à la ferme ?
4: J'ai peur. Elle va rencontrer ma maman et tout.
12: J'espère qu'elle aime les bocaux.
1: On croirait pas... C'est vraiment Paul Prévoit, le gars. On va rencontrer ma maman.
19: Mais est-ce que ta mère te ressemble ?
4: Oui, elle est très sensible aussi.
19: Non, mais est-ce que tu lui ressembles physiquement ?
4: Oui. Mais ça va être un moment important puisque ça va être la première rencontre et tout. C'est un moment quand même.
1: Elle est contente, votre maman, que vous ayez trouvé une jeune femme.
4: Mais non, parce que je lui raconte rien. Elle entend tout par les grosses têtes. Parce que j'ai tellement de pudeur.
1: Ah oui, ça doit être terrible.
18: Quelle aura. Quelle aura.
4: Non, mais c'est vrai.
1: Elle va avoir un portrait de la grosse.
12: Mais rassure-moi, légalement, tu n'as pas le droit de te reproduire.
4: Je veux 5 enfants, Laurent, c'est énorme.
1: Parce que souvent, les belles-mères, elles n'aiment pas ça.
19: Mais elle est ménopausée, Nathalie, ou pas?
4: Non, elle est toujours bien.
12: Et ta mère.
4: Et donc.
1: Oui, c'est surtout ça qui nous intéresse.
4: Et donc, ça va être génial et tout. Elle va venir dans la ferme, elle va visiter les cochons, elle va visiter la volaille.
19: Oh, il est allongé sur le truc.
1: Ça fait rêver.
4: Il y a 3 cochons qui sont à 3 mètres
12: frères,
4: de mon lit.
12: Tes frères,
4: et toi, ça grandit dans l'enclos. Je vous assure, la géographie de la ferme.
19: Mais que toi,
4: il y a vraiment long. Il y a vraiment le lac.
19: Johan, toi, tu es né parmi les cochons. Tu es né dans une ferme.
12: Entre ta queue, on tient bouchon, mon frère.
4: Je vous assure, la géographie de la ferme, elle est assez imposante. Il y a vraiment là où il y a vraiment les 3 cochons, c'est juste à côté de là où je dors. Mais c'est vraiment à 3 mètres.
1: En tout cas, c'est pas sûr que Nathalie voit le loup.
4: Et donc, Stomy, redonne-moi un conseil la première fois avec la belle famille. Non, mais la belle, avec comment je dois me comporter? Parce que je vais être.
19: Il faut que tu fasses un cadeau. C'est que t'es tellement radin, tu vas faire aucun cadeau.
1: Qu'est-ce que vous avez prévu comme cadeau de Noël pour votre promise?
4: Oh, Laurent, vous m'en demandez beaucoup. Mais ça va être beau, en tout cas.
1: Ah oui, ah
4: et
1: oui.
4: Et donc, elle aura le droit au poulet frites.
19: Non, mais
4: elle
19: à une époque,
1: bon, bah, vous vous rendez compte? Hey, on met les pizzas dans les grands. Chez les Rioux. Pour Noël, un poulet frites. Oh non, là, et des petits lus en dessert.
4: Dans les boudoirs. Nous, on est très boudoirs.
1: Ah bah, Marcella
17: a raison. Cadeau. C'est très important, les cadeaux.
1: Oui, vous êtes trop radin, ouais. Rioux. Hein.
19: Mais d'ailleurs, avec Intervide. Que la seule chose qu'il offrait, c'était des lettres d'amour qui disaient que si elle mettait de l'argent, ça abîmait tout.
4: Oui, c'est-à-dire, je ne veux pas que notre relation soit polluée par l'argent. Je veux qu'elle m'aime pour ce que je suis. Je veux qu'elle m'aime pour ce que je suis.
12: Comment veux-tu?
1: Alors, attendez, je vous arrête. Si vous voulez vraiment qu'elle vous aime uniquement pour votre beauté.
4: Je veux pas que ma célébrité entre en ligne de compte. Je veux que rien ne rentre en ligne de compte.
12: Mais tu lui fais du poulet pour lui dire que tu vas aller prendre le croupion en lapin, c'est quoi l'esprit?
1: Poulet frites pour le réveillon, hein. Elle va pas être déçue. Non, hein.
4: Avec la bavaroise, vous connaissez la bavaroise aussi comme dessert? Ça, c'est un dessert magnifique, la bavaroise. Avec des blancs d'œufs, là. Et puis, on met de l'abricot dessus, on met du jus d'abricot dessus.
1: Pourquoi vous lui foutez pas une bûche?
12: Elle a déjà une forêt noire.
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1: J'aimerais que vous retrouviez le nom de celui qui s'est intéressé à la vie de Jésus, puisque c'est le titre d'un essai qui fut publié pour la première fois en 1863.
2: Ernest de Renan.
1: Et c'est Ernest Renan. Bonne réponse d'Olivier Bellamy. Bravo.
3: Bravo.
4: L'Ecclésiaste.
5: Moi, j'hésitais. Moi, j'hésite entre Renan et Robert Hossein.
1: Non.
5: J'ai beaucoup occupé.
1: La vie de Jésus, bravo. Ernest Renan. Bravo, monsieur Bellamy. L'œuvre majeure d'Ernest Renan est à nouveau parue dans une nouvelle édition chez Calman Lévy. 411 pages, La vie de Jésus, signé Ernest Renan. Bravo. Là, vous voyez, monsieur Bellamy.
2: Ouais, je remonte dans votre estime.
1: Ah, oui, oui, oui. Et je vais vous donner maintenant le nom d'un roman qui resta inachevé et qui s'appelait Colombe Blanchet. Quel est l'auteur de cette Colombe Blanchet qui ne fut pas achevée parce que l'écrivain mourut au front?
2: Au front de quoi?
1: Au front, pas au front.
4: Au front.
6: À la guerre.
5: Il y a une blessure au front.
6: À la guerre, la première guerre mondiale.
1: La première.
7: Il y a combien de pages?
1: Comment ça?
7: Il a écrit combien de pages avant de mourir?
1: Oh bah, il en a quand même écrit quelques-unes parce que on finira par publier
2: Est-ce que c'est un poète?
1: Ah, un poète, non.
4: Mais il a fait d'autres choses avant.
1: Ah oui, il a un roman évidemment resté célèbre.
4: Bah, lequel?
1: Le plus marquant. Bah non, ça je ne vais pas vous le donner, ce serait trop facile.
4: Ah, ah bah.
1: Voilà pourquoi j'ai choisi évidemment son dernier roman qui lui n'était pas terminé.
6: Est-ce qu'on le lit à l'école beaucoup?
1: Ah oui, oui, oui.
7: Victor Hugo?
1: Et même ça a été, on va dire, adapté au cinéma à une ou deux reprises.
7: Émile Zola?
1: Émile Zola, non. Non.
4: Il est mort très jeune.
1: Émile Zola, pendant la Première Guerre mondiale.
4: Ah oui, écoute, Émile Zola, qui a dit Émile Zola?
7: Qui a dit Émile Zola?
6: C'est insupportable,
7: ce manque de culture.
6: Il peut pas être sexy et cultivé. Hein.
7: Émile Zola?
1: Il était lieutenant de réserve, il a été mobilisé.
7: Le maréchal Pétain.
1: Non, mobilisé en août 1914 et effectivement, il est mort au combat.
5: C'est pas l'auteur du Grand Maul?
6: Alain Fournier. Ah
1: bah, Alain Fournier. Bonne réponse de Christophe Beaugrand, aidé par Bernard Mabille.
7: Alain Fournier.
1: Joli. Alain Fournier, l'auteur du Grand Maulne, et il était en train de rédiger un nouveau roman qui s'appelait Colombe Blanchet, qui restera inachevé. Porté disparu avec 20 autres compagnons d'armes, il fut jeté dans une fosse commune et on aura finalement identifié son corps uniquement, vous savez, en 1991.
6: Ah oui.
1: Alain Fournier.
2: Grâce à la
1: voilà pour votre culture. De la littérature contemporaine. Là, c'est plus facile. Voilà. Monsieur Haas, vous pouvez au moins là balancer des noms d'auteurs qui vivent encore aujourd'hui. Car c'est une femme, en plus, qu'il faut trouver. Il n'y en a pas non plus tant que ça, des écrivaines qui, par exemple, a reçu le prix Médicis.
7: Amélie Nothomb.
1: Non, non.
6: Annie Arnaud.
1: Elle a reçu le prix des prix littéraires pour son roman Il faut beaucoup aimer les hommes. Mais c'est vrai que le roman qui a le plus marqué, on va dire, sa carrière d'écrivain ou d'écrivaine, c'est le premier roman qu'elle a publié qui s'appelait Truisme.
6: Ah, Marie Dariussec.
4: Ah, bah oui.
1: Marie Dariussec, excellente réponse. De Monsieur Beaugrand.
6: C'est bien.
4: Femme qui se transforme en truie.
6: Et c'est le biopic de Christine Bravo.
7: Faut que j'achète plus de livres au relais et tout, là, à la gare.
4: Au relais.

0: 1970 à Boulogne-Billancourt et elle fut lauréate en 92 du concours organisé par une radio consoeur France Inter, la plus belle lettre d'amour. Elle était prof de français à cette époque-là. Elle a obtenu un grand prix et surtout apportant le prix RTL. France Inter c'est bien mais RTL c'est mieux. Le grand prix RTL lire pour son premier recueil de nouvelles. Je voudrais que quelqu'un m'attende quelque part.
1: Anna Gavalda.
0: Anna Gavalda, bonne réponse de Christophe Beaugrand. Tout le monde l'avait, hein.
2: Un jour, on a bloqué la circulation à côté de Fontainebleau parce qu'il y avait des chiens et qu'elle adore les animaux. Et on a tout bloqué le carrefour pendant bien 2h30 pour récupérer 2 chiens.
3: Ça, c'est une bonne anecdote.
2: Non, mais elle adore les animaux.
0: Quel est l'intérêt de cette anecdote d'Harry Boutboul?
2: C'est quelqu'un qui adore les animaux, donc c'est bien de dire ça. Quelqu'un qui peut passer, qui est connu à ce point-là et qui peut s'arrêter 2h30 pour récupérer un chien, c'est bien.
4: Oui. Quelqu'un qui a rien à foutre, surtout.
0: Alors, je voudrais monter d'un cran avec un ingénieur, écrivain, essayiste, dramaturge autrichien. Et on lui doit des œuvres comme L'homme sans qualité.
5: Musy.
0: Le prénom.
6: Du Louvre. Du Louvre.
0: Musy du Louvre.
1: Si, les Musy du
6: L'homme
1: Louvre.
6: La qualité si de Robert Musy.
0: Robert Musy, bonne réponse d'Olivier Bellamy, qui est une vraie grosse tête.
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10: Bonjour à toutes, bonjour à tous. Très heureux de vous retrouver en ce mercredi 29 juillet. Il est 4h30, vous êtes déjà là. Respect. Voilà, vous qui allez travailler, courage à vous. Vous qui combattez les feux, les soldats du feu qui êtes déjà sur le pied de guerre, courage, on est tout cœur avec vous et on va d'ailleurs vous dédier une journée spéciale aujourd'hui sur RTL, toute la journée à partir de 6h dans RTL Matin jusqu'à 9h15. On retrouvera les envoyés spéciaux qui sont mobilisés sur le terrain à vos côtés. Émission spéciale avec Julien Courbet de 9h15 à 10h en direct de chez lui, hein, du Sud-Ouest. 13h, 13h30, les auditeurs, vous aurez la parole avec Guillaume Ouattara. Puis ce soir, Éric Jean-Jean, 19h15, 20h, on en reparlera. Voilà, c'est une journée spéciale à vos côtés en solidarité, soutien avec les soldats du feu. C'était important de le dire pour commencer, mais on en reparlera bien sûr. Monsieur Chaboch, bonjour.
11: Bonjour Miguel, bonjour à tous.
10: Ça va Thibault?
11: En pleine forme, comme chaque matin.
10: Et la Chab, comment elle va?
11: Ça y est, je vous ai donné mon surnom. Ah, vous n'avez pas l'oublié celui-ci.
10: Oh bah oui, c'est magique. La Chab, j'adore. Bonjour à Nicolas et alors franchement Nicolas chaque jour il épuise un assistant.
11: Hein, on a un nouveau tous les jours qui arrive.
10: Exactement. Les gars supportent pas en fait.
12: Bonjour, bonjour à tous.
10: Bonjour. Alors on a Théo avec nous.
11: Tom. Ah,
10: j'ai dit quoi?
11: C'est Tom. Théo.
10: Non pas Tom. Tom qui revient du tour, qui était sur la route du tour.
12: Exactement.
10: Qui a conduit le camion RTL tous les jours sur toutes les étapes.
12: Et oui.
10: Il a dormi pendant 3 jours et là il est là avec nous.
12: En pleine forme.
10: Bienvenue dans l'équipe, mon ami.
12: Mais merci beaucoup.
10: On vous souhaite une belle journée avec cette question fil rouge, fil good. Quel est le talent complètement inutile dont vous êtes fier? Vous êtes le plus fier. Un truc qui sert absolument à rien, mais vous fanfaronnez. Vous êtes là, bah oui, mais moi je sais faire ça. Ou par exemple, tiens, monsieur Chaboch, vous savez faire quoi?
11: Alors, ça ne sert à rien, sauf quand je viens au petit matin de RTL. J'ai un talent, je me réveille toujours 1 minute avant mon réveil. C'est-à-dire que je n'ai pas besoin de mettre 4, 5, 6 réveils comme certains.
10: Ouais.
11: Moi, je me réveille automatiquement 1, 2, 3 minutes avant mon réveil. Quand je regarde mon téléphone, bah tiens, ouais, mon réveil va sonner.
10: Mais alors, Michel, ça ne répond pas à ma question. C'est pas complètement inutile.
11: C'est pas inutile l'été quand je suis avec vous, Miguel.
10: Ouais, ah oui, le reste du temps, c'est vrai.
11: Oui, le reste du temps, bon.
10: Ça peut être pénible au bout d'un moment.
11: Ça peut être pénible au bout d'un moment quand on a envie de continuer de dormir.
10: Bon, quel est votre talent complètement inutile dont vous êtes très fier? On a hâte de lire vos petits messages sur la page Facebook des Petits Matins. Vous souhaitant donc un bon réveil, un bon début de journée avec nous. En musique, on va essayer de vous donner le sourire, la pêche. Vous qui allez bosser en ce 29 juillet, on est là pour ça. C'est notre mission sur RTL. Voici Laurent Voulzy avec Bubble Star. Bon réveil, merci d'être avec nous.

Oh, j'ai fait la tierce. Incroyable. 4h36. Le gars qui est... Vous voyez, un talent complètement inutile dont vous êtes fiers à l'instant. Faire les tierces, ça ne sert absolument à rien, mais c'est une satisfaction personnelle. J'ai hâte de découvrir. J'ai demandé à Thibaut de me surprendre, de rien me dire, de me laisser le suspense pour découvrir vos messages dans quelques instants. J'ai le plaisir de vous accueillir au 3210. C'est Jules qui va vous accueillir. Si vous reconnaissez le disque pas réveillé, on vous offrira ce matin un beau cadeau comme d'habitude, en l'occurrence la brosse à dents My Variations, sans l'accent, cette brosse à dents Sonic, ils auraient même dû dire Super Sonic, ça aurait été encore plus vendeur, vous la gagnez au 3210 si vous reconnaissez ce disque tout mou.

0: Vous l'avez, Thibaut ?
1: Je l'ai également.
0: Et vous, est-ce que vous l'avez ? Si vous avez reconnu l'artiste et le titre, vous nous appelez au 3210. Bien évidemment, ça vous coûtera seulement 50 centimes la minute, les amis.
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0: 4h37, c'est l'heure de retrouver, comme chaque matin, notre rendez-vous randonneur et marche. La France en marchant, c'est tout l'été sur RTL. On vous fait découvrir les plus beaux sentiers de randonnée de France avec nos reporters. Et donc, cette semaine, on longe la frontière suisse, la grande traversée du Jura, avec Charles Ducrot et son sac à dos. Bonjour Charles.
3: Bonjour à tous.
0: Alors, vous nous emmenez aujourd'hui à Grand Combe Châteleux. On est près de la ville de Morteau. Et c'est le village le plus typique du Doubs.
3: Oui, et aujourd'hui la météo n'était pas de mon côté, alors j'ai choisi de faire un détour de 5 km pour descendre vers ce village de 1500 habitants en fond de vallée. C'est très vert, il y a de grandes pâtures et d'imposantes maisons en bois.
4: Donc on est au village de Grand Combe Châteleux, Grand Combe, grande vallée, et puis Châteleux, le mont Châteleux, c'est le point culminant du pays horloger, là côté français, à 1303 mètres d'altitude et qui se trouve sur la commune.
3: Thibaut Gladel connaît le village par cœur, il est guide nature ici. Il m'a gentiment proposé de m'emmener à visiter un habitat des plus emblématiques du Doubs, une ferme comptoise.
5: Salut Marie, ça va ?
6: Ça va bien.
4: J'ai profité, j'ai vu que c'était ouvert.
3: Marie organise des visites dans une ferme musée ouverte au public.
7: C'est vraiment la ferme comptoise typique comme elle l'était à l'époque. C'est une ferme qui date de 1796 et les habitants de cette ferme ont toujours vécu de cette manière-là jusqu'en 1994. Et donc la ferme, elle est vraiment restée dans son état quasi d'origine.
3: Ah oui, on appelle ça une ferme à tuer, c'est ça ?
7: C'est ça. Le tuer, donc c'est ces cheminées assez typiques qu'on retrouve dans le Haut-Doubs qui servaient comme une pièce de vie. Mais elle servait surtout de fumoir pour fumer la viande de porc qui était fabriquée dans la ferme.
3: On peut voir ça du coup,
7: bien
3: le
7: tuyau. On va aller voir tout ça. Et donc,
3: bon. Donc on rentre dedans.
7: On rentre dedans. C'est une pièce de vie vraiment qui est une pièce de vie de la maison.
3: Ah oui, ça sent un peu le fumé.
7: En effet.
3: Waouh.
7: Nous voilà dedans.
3: C'est impressionnant. Il y a le conduit au-dessus de nous. Et on voit la suie aussi qui nous entoure.
7: Ah oui, là pour avoir de la suie, il y en a.
3: Ouais. Alors cette pièce servait à fumer des viandes, c'est ça, des saucisses,
7: saucisses, le jambon, tout ce qui était fabriqué en fait.
3: Techniquement, comment on s'y prenait ?
7: Alors en fait, on utilisait toutes les fumées de la maison, que ce soit des fumées de cuisine, le four à pain, les fumées de chauffage aussi, des poêles à bois qu'on a dans différentes pièces. Et en fait, toutes ces fumées de maison, elles ressortaient, elles s'évacuaient par cette cheminée. En s'évacuant, on utilisait la fumée pour fumer la viande. C'était très important de pouvoir fumer cette viande puisque c'est la méthode de conservation.
3: Et la viande était conservée pour l'hiver, souvent très rude dans le territoire.
0: Et alors Charles, Grand Combe Châteleux, c'est aussi le village qui compte le plus de fermes comtoises de ce genre.
3: Oui, pourquoi une telle concentration de fermes ? J'ai posé la question à Thibaut.
4: Ça, en fait, c'est en raison de la proximité avec le Doubs, qui est à côté, et le grand nombre de fontaines sur la commune. C'est-à-dire que rapidement, en fait, on pouvait éteindre les incendies. Tout a brûlé dans le Doubs. Le bois construction était bien supérieur à aujourd'hui. Et puis ici, surtout, on est dans une terre d'élevage. Qui dit élevage, dit fourrage. Le foin, s'il est mal ventilé dans la grange, peut y avoir des poches de gaz, il va se mettre à fermenter. Et dans ce cas-là, le feu prenait dans une ferme. Il sautait comme ça de ferme en ferme, et c'est comme ça que tout a brûlé. Donc il y a tout un parcours aussi de découverte du village autour des fontaines. Belles eaux de bâtisse ici.
3: Un peu plus petite,
4: voilà. Et puis en bas à gauche, elle a ce beau linteau de fenêtre. Et ben voilà, typiquement jadis où travaillaient les paysans horlogers. Pendant les longs mois d'hiver, donc ils étaient pluriactifs, comme dans beaucoup de zones de montagne. Et les paysans travaillaient des pièces d'horlogerie sur leur bord de la fenêtre.
3: C'est ce savoir-faire qui a donné à ce coin du département le nom du pays horloger.
4: À l'industrie horlogère, c'est très minutieux et il faut faire entrer un maximum de lumière dans les ateliers. Donc on va retrouver ici des fenêtres plus grandes, voilà, parce que ça sollicite beaucoup la vue.
3: Ça y est, il est temps pour moi de retrouver le chemin de la randonnée. Avant de partir, Thibaut sort sa carte pour voir ensemble les prochaines étapes. Ce sera Métabier, on se rapproche tout doucement du département du Jura.
0: Avec grand plaisir. Bon repos, Charles, et merci pour cette jolie traversée du Jura de ce GR5 dans la France en marchant. Un bon réveil à vous tous avec RTL. On est ravis de vous accueillir et de lire vos petits messages. Quel est le talent complètement inutile dont vous êtes le plus fier ? J'ai hâte de découvrir tout ça dans quelques instants, juste après les Rolling Stones. Mais oui, le tout nouveau single des Stones, ça s'appelle « In the Stars » sur RTL.

0: Gégère toujours vert, les Rolling Stones en pleine forme, In the Stars extrait, premier extrait de leur dernier album, Foreign Tongues à 4h46.
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0: Et cette question fil rouge, fil good, quel est le talent complètement inutile dont vous êtes le plus fier? Alors Thibaut.
3: Elle vous intéresse cette question.
0: Oh, oui.
3: Déjà beaucoup à nous envoyer vos messages sur la page Facebook. On salue notamment Patrick, Isabelle, Catherine ou encore Claudine.
0: Oui.
3: Et on a Anne-Cécile sur cette page Facebook qui nous a envoyé un message. Elle sait imiter parfaitement la voix, attention, du paresseux dans l'âge de glace, vous savez, Sid.
4: Ouh, miam. Un beau bichoy. C'est sûrement le dernier de la saison.
0: C'est pas mal.
3: C'est pas mal.
0: Et c'est totalement voilà. Inutile, mais c'est ce qui est inutile pour moi est totalement indispensable. Moi, je fais Homer Simpson pour ma fille.
3: Allez-y.
5: Elle est très très contente, ma fille.
3: Ah, pas mal.
5: Ou des donuts croustillants.
0: Et ben, ça la fait rire. C'est inutile, mais ça la fait rire.
3: Carole, qui habite à Lyon, sur la page Facebook, nous a aussi envoyé un message.
0: Oui.
3: Elle nous dit quand mes poules caquettent, j'essaie d'imiter leur bruit et on se parle.
0: Et vous savez quoi? Je suis sûr qu'elles ont des conversations hyper passionnantes.
3: Mais j'imagine, autant que nous, je pense.
0: Mais bien sûr, moi je parle à ma chienne. Hein. Tout le temps, quand je la promène, je lui parle. Hein. Elle me répond avec le regard.
3: Ah bah voilà.
0: Et je la comprends.
3: Et par SMS, Sylvain au 74 900 nous a envoyé un message.
0: Ouais.
3: Alors lui, c'est rigolo.
0: Ouais.
3: Il nous dit, moi j'ai le talent pour trouver le bon tupperware, ouais, mais jamais le bon couvercle qui va avec. Et oui, mais c'est vrai. Moi c'est pareil, j'ai 15 tupperware dans mon placard, mais alors pour trouver le bon couvercle, j'y passe 20 minutes.
0: Ah, continuez à nous dire. C'est bien, on a besoin de rire, on a besoin de sourire là en ces temps compliqués, notamment pour celles et ceux qui subissent les feux de forêt dévastateurs de cet été. Allez, on essaie de vous donner la pêche, le sourire pour bien commencer votre journée. Ici même sur RTL à 4h48, c'est l'heure de retrouver la superstition du jour avec vous Thibaut. Vous nous expliquez ce matin pourquoi est-ce qu'on doit toucher du bois pour se porter chance. C'est
3: oui,
0: vrai.
3: Très connu ça.
0: Bah, bien sûr.
3: Ah oui, évidemment, vous
0: mais
3: l'avez.
0: Mais je sais pas pourquoi.
3: Vous l'avez déjà certainement fait.
0: Oui.
3: Toucher du bois pour éloigner le mauvais sort, espérer avoir de la chance, espérer que les circonstances favorables durent. On le dit souvent, tout se passe bien pour moi, je touche du bois, j'espère que ça va continuer. C'est une expression, mais c'est surtout une superstition. Alors pourquoi du bois? Pourquoi pas du fer, de la roche ou même du plastique?
0: Mm-hmm.
3: Eh bien pour tout comprendre, il faut remonter à l'époque de l'Antiquité. Nous sommes en 600 avant Jésus-Christ chez les Perses.
0: Oula.
3: L'Empire Perse, pour rappel, ce sont ces états qui se sont développés à partir du territoire de l'actuel Iran.
0: Mm-hmm.
3: Et donc chez les Perses, on avait une obsession,
0: mm-hmm,
3: toucher du bois pour avoir de son côté le dieu du feu, Attar.
0: Ah mais d'accord, ok, très bien, mais pourquoi donc du bois?
3: Bah parce que Miguel, à l'époque, il n'y avait pas 40 000 façons de faire du feu. On créait du feu,
0: ouais,
3: avec du bois. Mmh. Et pour ce peuple perse, le bois abritait le feu sacré du dieu Attar. Et donc, pour être bien vu par ce fameux dieu,
0: ouais,
3: et bah on touchait littéralement du bois. Autre peuple, non loin des Perses, les Égyptiens, eux, considéraient que le bois avait un certain magnétisme. Pour eux, le bois était un matériau protecteur associé à la nature et à la force vitale.
0: Ouais.
3: Et la coutume, bah, s'est même étendue chez les Grecs, qui cherchaient à s'attirer la bienveillance de Zeus, roi des dieux,
0: ouais,
3: mais aussi, et ça on l'oublie parfois, dieu de la foudre. Et oui, dans la mythologie grecque... Attention, Miguel...
0: Oh, je l'ai pas senti arriver.
3: Et Zeus, dans la mythologie grecque, a un attribut, le chêne.
0: Ah.
3: Et oui, voilà. Et plus tard... Au Moyen-Âge, là encore, les chrétiens se sont appropriés cette croyance du bois.
0: Ouais.
3: Ils pensaient que le bois de la croix sur laquelle Jésus avait été crucifié,
0: ouais,
3: avait également des pouvoirs protecteurs. Vous comprenez donc avec tout ça pourquoi tout le monde voulait toucher du bois, chacun à leur manière. Ils considéraient que cela était bénéfique,
0: mmh,
3: et les protégeait des mauvais présages. Et finalement, on voit bien que cette superstition, devenue une expression, s'est adaptée à toutes les cultures. Et pour la petite info,
0: oui,
3: si nous en France, Miguel,
0: oui,
3: on touche du bois, les Allemands et surtout les Anglais, eux, ils préfèrent frapper comme quand on frappe à une porte, comme quand on toque à une porte notamment. Et vous savez comment on le dit en anglais, Miguel?
0: Non, bah attendez, je vais essayer de faire la traduction.
3: Allez-y.
0: Non, je l'ai pas.
3: Knock on wood.
0: Ah.
3: Un peu comme ce célèbre titre de Soul signé Eddie Floyd en 1966.
6: Knock, knock on wood.
3: Voilà, toucher du bois.
0: On touche du bois pour que les feux s'arrêtent, tiens. Journée spéciale aujourd'hui à solidarité et soutien aux soldats du feu. Matinale spéciale, 6h-9h15. Julien Courbet à partir de 9h15 en direct de chez lui dans le sud-ouest, au plus près, au cœur, bien sûr, du drame, avec les pompiers, avec les soldats du feu. On en reparlera, journée spéciale jusqu'à ce soir avec Eric Jean-Jean, bien évidemment. Mais pour le moment, on joue ensemble à 4h51. On réécoute le disque pas réveillé, pour le plaisir.
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0: Je l'ai, ça y est, c'est bon. 3210, si vous avez reconnu l'artiste, il nous faut son nom et le titre de la chanson pour gagner cette jolie brosse à dents My Variation et être inscrit ou inscrite pour le tirage qui aura lieu vendredi pour gagner une semaine dans un camping Tikayan.
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0: C'est l'heure de retrouver notre chronique à 4h51 des écrivains voyageurs. Cette semaine, on est avec Catherine Pancol. Vous savez, c'est l'autrice des Chouets des Reines qui est parue chez Albin Michel. Et comme tous les matins de cette semaine, elle est au micro de Sophie Orange pour partager des portraits de femmes, des parcours qui l'ont inspirée. Alors, on a eu le droit au portrait de Macha Amini, de Colette hier. C'était formidable. On va traverser maintenant l'Atlantique avec Sophie et donc son invitée Catherine Pancol.
7: Bonjour Catherine Pancol.
8: Bonjour.
7: Une autre rencontre ce matin, Louise Brooks, la danseuse, actrice et rencontre au sens, au vrai sens du terme.
8: Ah oui, oui, j'habitais New York à l'époque et un jour je marchais sur la 5e avenue, j'ai vu qu'elle avait publié un livre qui s'appelait Lulu in Hollywood. Moi je pensais qu'elle était morte depuis longtemps, parce que c'est une actrice du muet. Donc film en noir et blanc,
7: dans les années 20, 1920.
8: Et donc je suis rentrée, j'ai acheté le livre et honnêtement c'était tellement bien écrit, c'était du Proust en anglais. Pendant un an j'ai ramé pour savoir comment je pouvais la rencontrer, mais j'ai tout fait. Hein. J'allais une fois par semaine à Rochester, j'ai fait toutes les rédactions des journaux en disant est-ce que vous connaissez Louise Brooks.
7: Dans les années 80, 84.
8: Dans les années 80, parce que j'ai rencontré 2 ans avant qu'elle meure, je l'ai rencontrée en 83. Et puis finalement je l'ai rencontrée. Et ça a été incroyable. Alors elle, c'est pas qu'elle trichait pas, c'est qu'elle était inoxydable. C'est-à-dire que l'interview a commencé et je lui ai demandé pourquoi vous avez écrit votre autobiographie en donnant comme titre « Fabrication d'une petite merde ». Je lui ai dit « Vous pensez vraiment que vous êtes une petite merde ?» C'est étonnant comme titre. Après, elle l'a brûlé forcément parce qu'elle trouvait ça nul. Elle m'a dit « Mais toutes les femmes pensent qu'elles sont des petites merdes. C'est pour ça qu'elles n'arrivent pas à réussir leur vie. » Voilà. Et ça a commencé comme ça. Et ça a été une amitié incroyable. Et elle m'a raconté sa vie. Et c'était, ça fait qu'elle faisait, elle écoutait exactement son désir. Et elle était contre toutes les conventions.
7: Une femme libre.
8: Alors elle, 100%. Et de là, ça l'a fini toute seule dans un pauvre appartement avec du lino verdâtre au sol et un sandwich au beurre de cacahuète par jour. C'est tout ce qu'elle mangeait.
7: Elle est restée elle-même tout au long de sa vie.
8: Tout au long de sa vie. Ah mais absolument. Quand elle n'aimait pas le metteur en scène, elle quittait le tournage. Quand on lui demandait de faire des photos de promotion, elle acceptait en prenant un livre et en lisant, au lieu de prendre des falbalas et des poses lascives.
7: Et suggestives.
8: Et suggestives. Et elle faisait un tri incroyable dans ses relations, ce qui fait qu'elle a fini toute seule.
7: On se souvient d'elle aussi pour sa coupe de cheveux à la garçonne.
8: C'est pareil, elle voulait pas qu'on lui fasse des bouclettes ou qu'on lui change la plantation de ses cheveux. Elle voulait pas devenir un objet. Et à l'époque, Hollywood transformait toutes les femmes en objets sexuels.
7: Cette rencontre, vous l'avez vue presque tous les jours, lue au téléphone presque tous les jours pendant un an ou deux.
8: Je l'appelais tous les jours à 2h15 parce qu'il fallait que je lui raconte ce que j'avais fait la veille, ce que j'avais mangé, avec qui j'étais sortie. Parce que comme elle avait plus de vie, elle se nourrissait de ma vie en fait. Il fallait toujours dire la vérité.
7: Ce genre de femme, est-ce qu'il y en a encore aujourd'hui ?
8: Peut-être Béatrice Dalle, qui ose tout, quoi. Mais il faut être très très courageux pour être ce genre de femme, parce que la vie est plus difficile que si vous vous pliez aux exigences et si vous faites comme il faut. Alors vous perdez de l'estime pour vous-même, mais c'est plus confortable. Et puis finalement, elle est morte tout d'un coup. Elle avait de l'emphysème. Il a fait très chaud un été et elle est morte.
0: Catherine Pancol, et qui évoque donc Louise Brooks, la bande originale du film Les mendiants de la vie, dans lequel jouait Louise en 1928. C'est le choix de Catherine Pancol, dont le dernier livre Des choux et des reines est disponible chez Albin Michel. Elle était au micro de Sophie Orange, comme c'est le cas toute la semaine.

0: Le Requiem pour un con de Gainsbourg, remixé en 91. À 4h58 sur RTL, l'heure d'accueillir Nicolas sur la route des vacances. Bonjour Nicolas.
1: Exactement, bonjour.
0: C'est pas vous, c'est pas vous qui conduisez, Nicolas?
1: Non, c'est mon fils qui conduit à côté.
0: Alors vous êtes dans la Drôme et vous vous dirigez vers où?
1: Marseille, direction Marseille. On prend l'avion à 8h et on part à Malte.
0: Eh ben voilà.
1: C'est l'anniversaire de ma femme qui est derrière, qui vous entend.
0: Eh ben on l'embrasse, elle a quel âge?
1: 50 ans aujourd'hui.
0: Oh, alléluia! Ah, elle s'appelle comment?
1: Emmanuel.
0: Happy birthday Manu. Happy birthday Manu. Eh ben, on vous souhaite de bien le fêter en famille. On réécoute pour le plaisir, Nicolas, le disque pas réveillé, juste parce que il est bien sympa.

0: Bon, Nicolas, la brosse à dents, on verra qui dans la famille se l'approprie. My Variation, c'est son nom, c'est des petits Français qui ont inventé ça, c'est formidable. Et puis, après les vacances à Malte, vous aurez peut-être la chance de partir une semaine en mobilhome pour 4 personnes dans un camping Tikayan.
1: Eh ben, avec plaisir.
0: Et bonne chance, le tirage c'est vendredi matin. D'ici là, bon voyage, bonnes vacances à vous. Et un énorme bisou à Emmanuel pour ses 50 ans. Salut la famille.
1: Salut, merci beaucoup.
0: Et bon vol. Restez avec nous sur RTL, vous qui vous réveillez. Merci de commencer ce mercredi 29 juillet. Ici même, il est tout juste 5h. C'est l'heure du premier journal avec vous, Fanny Marceau. Bonjour Fanny.
2: Bonjour Miguel, bonjour à tous.
0: À la une, l'incendie stabilisé en Gironde.
2: Oui, les pompiers ont tenu bon hein, malgré plusieurs reprises de feu hier. Témoignage dans ce journal d'un fils de soldat du feu entre crainte et fierté. Dans le Var, le feu enfin fixé hier soir dans le massif du Gros-Bessillon. 4500 hectares brûlés et un homme mis en examen. La quatrième canicule de l'été débute aujourd'hui. 16 départements en vigilance orange dès ce midi, 63 en jaune, une angoisse pour tous ceux qui vivent dans les bouilloires thermiques, vous allez l'entendre. Et puis, c'est le nouveau patron de l'équipe de France, Zinedine Zidane, nommé hier sélectionneur, fait déjà le bonheur des Français.
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0: La journée a été difficile hier en Gironde.
2: Oui, une lutte compliquée pour les pompiers en raison notamment du retour des fortes chaleurs. La préfète Sophie Brocas a fait un point de situation hier soir.
4: Le feu est toujours stabilisé, n'est pas fixé, mais ça veut dire qu'il ne progresse pas. On a eu 14 reprises de feu, c'est très important, sur des zones qui avaient déjà été parcourues par le feu.
2: Sophie Brocas, préfète de Gironde, qui a par ailleurs annoncé qu'une partie des habitants du Hayan, de Mérignac et d'Essine, trois villes proches de Bordeaux, évacuées le week-end dernier, vont pouvoir rentrer chez eux s'ils le souhaitent, à condition de rester prêts à partir en cas de nouvelles menaces.
0: Voilà une semaine aujourd'hui que les pompiers tentent de venir à bout de cet incendie.
2: Ils sont plus de 2700 aujourd'hui. 110 d'entre eux ont été blessés en une semaine. Des soldats du feu qui peuvent compter sur le soutien de toute la nation. Emmanuel Macron l'a rappelé lundi. RTL se tient également à leur côté, avec vous, journée spéciale aujourd'hui sur votre radio, solidarité et soutien aux pompiers dès 6h.
0: Et oui, matinale spéciale avec Vincent Derosier à 9h15, une émission entièrement consacrée aux pompiers avec Julien Courbet en direct du Sud-Ouest. Et puis de 13h à 13h30, édition spéciale des auditeurs ont la parole. RTL soutient également toute la journée l'association ODP, l'œuvre des pupilles qui accompagne les familles de pompiers en difficulté.
2: Des familles courageuses, hein, il faut le dire, qui voient leurs proches partir au devant du feu chaque jour, affronter le danger et qui attendent, la boule au ventre, le retour de leur héros ou de leur héroïne. Une patience teintée d'angoisse, mais aussi de beaucoup, beaucoup de fierté. Comme en témoigne Raphaël, il a 12 ans. Son papa travaille à la caserne de Mérignac. Il est sur le terrain depuis le début de l'incendie en Gironde.
5: Qui partent secourir, si c'est ce qu'on peut dire, la France. C'est beaucoup de fierté, après aussi un peu de peur, si c'est ce qu'on peut dire, parce qu'on ne sait pas forcément s'il va revenir. Après, ça fait 30 ans qu'il est dans le métier, du coup, je m'inquiète un peu moins. Mais bon, un peu de peur, mais ça va. Les flammes paraissent petites à la télé, mais j'en ai déjà vu 2-3 et c'est pas tout petit. Mais après, je me dis qu'ils sont plusieurs. Et qu'il n'est pas tout seul, alors pas de grande peur.
6: Est-ce que toi, ça te donne envie de devenir sapeur-pompier ?
5: Oui, secourir des personnes. Et l'an prochain, j'aimerais bien essayer les jeunes sapeurs-pompiers.
2: Le témoignage de Raphaël, 12 ans à peine, et qui se voit déjà pompier comme papa.
0: Et les pompiers, toujours à pied d'œuvre aussi, dans le Var, même si le feu est enfin fixé.
2: Oui, ça ne veut pas dire qu'il est éteint, mais que sa progression est stoppée dans le Gros-Bessillon, avec toujours la crainte de reprise. L'incendie a parcouru 4500 hectares. Hier, un homme de 23 ans, soupçonné d'une dizaine de départs de feu de végétation dans cette zone, a été mis en examen et placé en détention provisoire. En Corse, hier, trois hélicoptères lourds sont venus prêter main forte aux équipes toujours mobilisés à Corte. 213 pompiers sont sur le terrain dans la vallée de la Restonica. Notez enfin que 65 départements sont aujourd'hui en vigilance orange au feu de forêt dans le sud-ouest, dans le Var, dans la vallée du Rhône, dans la moitié nord du pays également. Dans les Yvelines, la préfecture a pris un arrêté d'interdiction d'utiliser tout engin ou outil à moteur produisant de la chaleur entre 13h et 20h. Interdiction de circuler avec un véhicule motorisé le long des chemins forestiers et d'organiser tout événement en forêt. Arrêté valable jusqu'au 31 août.
0: Des mesures claires alors que la sécheresse est intense et que la chaleur est de retour.
2: Et la nuit a déjà été un peu plus lourde, vous l'avez peut-être senti dans la majeure partie du pays. 67 départements sont en vigilance jaune canicule, 14 autres en orange à partir de midi entre l'Auvergne-Rhône-Alpes et la Bourgogne-Franche-Comté, ainsi que la Gironde et les Landes. Température difficile cet après-midi, 41 à Montauban, à Auch, à Périgueux, à Brive, à Albi, 40 à Bordeaux, 39 à Lyon, la métropole lyonnaise, où certains habitants sont très inquiets de voir remonter le thermomètre, notamment à la Part-Dieu, Bertrand Frachon.
7: Fanny habite depuis 4 ans cette barre des années 70 dans le quartier de la Part-Dieu et à l'annonce d'une nouvelle canicule, son moral vacille.
8: Je vous dis, on appréhende en fait, on n'a pas envie. Donc là, moi je suis partie, j'ai eu la chance de pouvoir partir avec mes filles en Normandie. Mais c'est vrai que de revenir là, ben, on n'a pas le choix quoi, donc il va falloir supporter.
7: Car dans son immeuble, le thermomètre peut s'affoler rapidement.
8: On est vraiment dans le cas des bouilleurs thermiques, je pense. Ouais. Ça chauffe en permanence en fait, ça ne se refroidit pas la nuit. Et du coup, on a 32 dès le matin, dès 10h du matin. Donc on souffre beaucoup. Donc on essaie de prendre plusieurs douches par jour. La première fois cette année, ce qui se passe, c'est qu'on est presque déprimé. Parce que c'est tellement long qu'on peut plus rien faire. Hein. On sort pas avant 9h du soir.
7: Dans cet immeuble, le bailleur a annoncé 1 million d'euros de travaux à venir, avec entre autres la pose de brasseurs d'air. Mais en attendant, il va falloir supporter cette nouvelle canicule.
2: Bertrand Frachon, correspondant d'RTL à Lyon. L'actualité internationale au Japon. Plus de 9000 personnes ont trouvé refuge cette nuit dans des centres d'évacuation après le séisme de magnitude 7.1 qui a frappé l'archipel hier. 13 morts à déplorer, 7 blessés graves, bilan provisoire, les recherches se poursuivent. Et puis la guerre au Moyen-Orient, regain de violence après plusieurs jours d'accalmie. Les gardiens de la Révolution annoncent ce matin avoir frappé 3 pétroliers qui tentaient de franchir le détroit d'Ormuz. Cette nuit, l'armée américaine assure avoir intercepté des missiles lancés par l'Iran.
0: RTL 5h06, on parle football et cette nouvelle ère qui s'ouvre pour l'équipe de France.
2: Ah oui, le sélectionneur s'appelle désormais Zinedine Zidane. Nommé hier par la Fédération Française de Football. Premier rassemblement avec ses joueurs à la rentrée, avant un premier match de Ligue des Nations en Turquie le 25 septembre. Hier, devant le siège de la Fédération, quelques dizaines de supporters étaient venus célébrer sa nomination. RTL y était.
9: On tenait vraiment à être là et à faire du bruit, à lui montrer qu'on était déjà derrière lui.
10: Mais c'est une véritable surprise qu'il ait pris le temps en fait, de passer un par un, d'accepter les différentes photos, même de revenir pour prendre une photo avec tout le groupe. Là, c'était super, ouais.
11: C'est que j'ai 18 ans, bah, je l'ai pas connu. Là, le voir de près, voir tout ce qu'il a pu faire en tant que joueur et entraîneur avant également, et maintenant on va à la tête de l'équipe de France, c'est une grande fierté. On a hâte de voir la suite et on va l'encourager jusqu'au
12: bout. Je suis parti à 1 heure de Rennes. Je suis venu en bus et après, le métro. Et là, je suis là depuis 8 heures. Moi, je l'ai connu dans les années 90 quand il jouait à Bordeaux. Pour moi, c'est une légende. Donc, j'espère qu'il nous fera gagner les matchs dès septembre.
10: Zidane, c'est pour tout le monde, c'est le dieu. J'espère qu'il va apporter peut-être des nouveaux joueurs, un nouveau format de jeu.
13: Après, on va voir sur le terrain comment ça va fonctionner, mais il y a du potentiel, il a de quoi faire.
2: Ah, il y a du potentiel. Ouais. Parole de supporter au micro RTL de Titouan Massiani, c'est le plus moins qu'on puisse dire, potentiel.
0: C'est clair. Hein. on oublie quand même qu'il a 3 Ligues des Champions en stock, Zizou. Hein.
2: Bah oui.
0: Attendez avec le Real. Merci beaucoup, Fanny Marceau. Je vous souhaite une belle journée, Fanny, et avant tout, un bon anniversaire.
2: Ah, merci. Ah. C'est gentil à vous.
0: 25 ans déjà.
2: J'aimerais bien. C'était il y a longtemps déjà.
0: 30 ans déjà.
2: Pas non plus. Non.
0: Oh mince. Alors je vous le dis, on va être en totale transparence. On essaie depuis tout à l'heure avec Thibaut de trouver l'âge de Fanny. Ne dites pas. Laissez la magie. On veut pas savoir.
2: Laisse la magie opérer.
0: Ouais, exactement. En tout cas, quel que soit l'âge, vous les faites pas.
2: Voilà. Ça me va.
0: Ça c'est clair. En tout cas, c'est sûr.
2: Merci encore.
0: Merci Fanny. Bon anniversaire à vous. J'espère que vous serez gâtés.
2: Oui.
0: Vous qui nous écoutez, vous l'êtes gâtés, ça c'est sûr, même si c'est pas votre anniversaire, puisque vous allez jouer avec nous au 32-10 au jeu du cahier de vacances. On ouvre 3 cahiers pour vérifier si vous avez le niveau pour passer en grande section de maternelle, en CE2, en primaire, et peut-être en 5e pour le cahier de vacances de collège. À gagner une montre montre RTL collector et un cahier de vacances pour adultes en avant la musique qui est formidable. Hein. C'est un cahier de vacances, vous allez pouvoir faire des petits jeux pour étoffer votre culture musicale. Et puis la montre, bien évidemment. Donc, si vous voulez tenter le défi, je sais qu'il y en a qui ont peur. Hein. Et qui osent pas au 3210 ouvrir le cahier de vacances et les cahiers de vacances des enfants parce qu'ils ont peur d'être ridicules. Vous savez quoi? Le ridicule ne tue pas. Donc 3210, appelez-nous et jouez avec nous pendant que nous écoutons Diziz et Théodora avec Mélodrama pour bien commencer votre 29 juillet sur RTL. Belle journée à vous.

0: This Is et Théodora avec Mélodrama à 5h12.
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0: J'ai eu une seconde d'hésitation parce qu'on était à 5h11 et 59 secondes. Je me suis dit, attendez, je dis quoi, 11 ou 12? Et j'ai attendu la seconde pour être à 12. Bref, vous savez tout. Nous sommes le 29 juillet. Un bon mercredi à vous. Bonne fête aux Martes qui nous écoutent. C'est peut-être le cas de Marthe Villalonga. Une actrice que j'adore et qui fête sa fête aujourd'hui. Jusque-là, on ne comprend pas.
3: Sa fête.
0: Oui, c'est important aussi. Je suis encore dans le mode anniversaire. Le 29 juillet 1958, création de la NASA. Les initiales. Alors, je vais essayer de vous le dire avec un accent américain très moyen. Les initiales NASA de The National Aeronautics and Space Administration. Je l'ai passé.
3: Oui,
0: correct.
3: Hein. C'est bien.
0: Bref, c'est l'agence spatiale américaine. Le 29 juillet 1980, le mariage princier dont tout le monde se souvient, celui de Charles III et de Diana, célébré à la cathédrale Saint-Paul à Londres, devant, écoutez bien, 750 millions de téléspectateurs. On y était tous devant notre télé. Le 29 juillet 2007, la commercialisation du premier iPhone. Qui a complètement changé notre rapport au téléphone. Hein. C'est-à-dire que maintenant, on passe plus de temps sur les applis qu'à téléphoner. Vous voyez ce que je veux dire? Et puis, la journée mondiale du tigre aujourd'hui, qui malheureusement fait partie des espèces sauvages menacées. L'info en plus, Thibaut, pour ce 29 juillet, c'est aussi le jour où l'un des plus grands romans de l'histoire aurait pu ne jamais voir le jour.
3: Oui, le 29 juillet 1954, paraît en Grande-Bretagne le premier tome du Seigneur des Anneaux.
0: On y est.
3: Ça met dans l'ambiance. Un premier tome qui est en réalité la suite du roman Le Hobbit sorti en 1937. Dans cet univers de fiction, la Terre du Milieu, on suit les aventures de Frodon, un hobbit qui a pour but de détruire l'anneau unique afin que celui-ci ne tombe pas entre les mains du Seigneur des Ténèbres qui l'a créé. Aujourd'hui, Le Seigneur des Anneaux, c'est l'un des romans les plus lus au monde. Miguel, traduit dans des dizaines de langues et vendu à plus de 150 millions d'exemplaires.
0: Waouh.
3: Et pourtant, au départ, et ça je ne savais pas, et personne n'y croyait vraiment à ce projet du Seigneur des Anneaux.
0: Ah bon ?
3: Faut dire que le manuscrit, c'est un véritable ovni. Plus de 1000 pages, des hobbits, des elfes, des cartes, des arbres qui parlent, des langues entièrement inventées. Pour les éditeurs, ouais, c'est tout simplement invendable.
0: Ouais.
3: L'auteur, Tolkien, est alors professeur à l'université d'Oxford. Il écrit son histoire le soir pendant son temps libre et y a passé beaucoup de temps, beaucoup de temps, plus de 10 ans à écrire cette fameuse suite du Hobbit.
0: Non.
3: Et voyant la réticence de son éditeur historique, il tente par tous les moyens de le convaincre. Et finalement, son éditeur finit par accepter de publier le livre, mais avec prudence et surtout à quelques conditions. Le roman, qui au début devait être vendu en un seul volume, est finalement découpé en 3 tomes, non pas pour des raisons artistiques, mais parce qu'après la Seconde Guerre mondiale, en réalité, le papier coûte cher, très cher. Et imprimer un seul ouvrage aussi épais, ce serait beaucoup, beaucoup trop risqué. Et l'éditeur passe un marché avec Tolkien. Il lui dit, si perte il y a, mon cher Tolkien, il faut que tu partages les frais de remboursement. C'est ça, ou je ne publie pas ton premier bouquin. Et évidemment, Tolkien est tellement emballé, il dit, bon, ok, pas de problème, j'accepte. Le premier tirage est modeste, les ventes démarrent doucement, rien ne laisse penser que des générations entières apprendront un jour par cœur les noms de Gandalf, Frodon ou Aragorn, et pourtant. Et finalement, c'est peut-être ça la plus belle leçon de cette histoire, même les œuvres qui paraissent aujourd'hui incontournables ont un jour été jugées trop compliquées, trop longues ou pas assez commerciales. Et peut-être qu'aujourd'hui, Tolkien, s'y présentait son manuscrit, il recevrait un mail lui disant « Merci pour votre envoi, mais bon, non, votre projet correspond pas forcément à la ligne éditoriale qu'on recherche. »
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3: Voilà. Nicolas Godet, notre réalisateur, est un grand fan.
0: C'est vrai ? Alors moi, j'avoue, je suis pas lu, pas vu. Donc je suis complètement largué.
3: Vous avez appris
0: quand vous me dites Frodon, Gandalf, ça, je n'y connais rien du tout. Donc j'ai appris des choses grâce à vous. Et vous savez quoi? Ça me donne envie. Voilà votre histoire là maintenant. Ça me donne envie d'en savoir plus et de découvrir cette saga. Merci beaucoup Thibaut. Vous jouez avec nous dans quelques instants au 3210. Vous nous appelez pour tenter de gagner la montre RTL et le cahier de vacances pour adultes. En avant la musique aux éditions Magnard, si justement vous êtes capable de répondre à 3 petites questions de cahier de vacances d'enfants. Allez, 3210, on joue dans quelques instants sur RTL.
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0: La bonne touche, c'est avec Monsieur Mine, tous les jours sur RTL. Formidable rendez-vous à ne pas manquer. Formidable journée aussi spéciale aujourd'hui. Solidarité, soutien aux soldats du feu. C'est ce que vous propose RTL à partir de 6h RTL Matin avec Vincent Derosier jusqu'à 9h15. À partir de 9h15, direct de Julien Courbet depuis le sud-ouest pour une émission entièrement consacrée aux pompiers. 13h-13h30, vous aurez la parole avec Guillaume Ouattara. Et puis 19h15-20h ce soir, Éric Jean-Jean prolongera cette mobilisation et cette journée spéciale en donnant la parole lui aussi aux pompiers. 5h18, un petit coup d'œil au message, aux réponses que vous donnez à notre question fil rouge, fil good du jour. Quel est le talent inutile dont vous êtes le plus fier ?
3: On a Nicolas, il habite Chartres. Bah voilà, très belle ville, Chartres.
0: Pourquoi vous êtes de là-bas ?
3: Oui, je suis de là-bas.
0: Chauvin.
3: J'embrasse tous les chartrains, les chartraines. Nicolas nous a envoyé un message au 74 900. Il nous dit... Moi, j'arrive à bouger mes oreilles. C'est inutile, mais ça me fait rire.
0: Oui,
3: c'est vrai. Et mon papa, Pascal, qui habite également Chartres, le fait très très bien.
0: Ah oui,
3: toute mon enfance, il m'a montré.
0: Donc c'est une spéciale Chartres, c'est ça ?
3: Exactement. Non, mais j'en profite, Miguel. Vous savez, je suis chauvin avec...
0: Vous m'avez appris Chartres. Un truc. Je savais même pas qu'on disait chartrain, chartraine.
3: Chartrain, il est chartrain.
0: Eh ben, merci pour l'info.
3: Chartres. Doberman, sur la page Facebook de RTL Petit Matin, nous a aussi envoyé un message. Mon talent inutile, j'ai l'art de briser les chaises de jardin en plastique blanc. Juste en m'asseyant dessus, fait réellement éprouver au point que désormais, quand je vais chez les gens, je leur demande systématiquement une chaise en bois ou en métal pour éviter les récidives.
0: Est-ce qu'on peut qualifier ça comme talent ? Je ne sais pas.
3: Ah oui, allez, pourquoi pas. Oui, peut-être, pourquoi pas, voilà, c'est ça. Et enfin, Elisabeth nous a aussi envoyé un message par SMS au 74 900.
0: Ouais.
3: Elle nous dit... Moi, mon talent qui ne sert à rien, c'est de toujours choisir la file de caisse la plus lente dans les magasins. Et oui, ça, je sais pas franchement si c'est un talent, mais on l'a tous expérimenté au moins une fois.
0: Mais on a tous le même sentiment. En voiture, c'est pareil. T'es jamais sur la bonne file. Continuez à nous envoyer vos messages. Quel est le talent complètement inutile que vous voulez partager avec nous, dont vous êtes le plus fier? Par SMS, vous envoyez matin un espace votre message au 74 900. C'est 99 centimes le message. On fait un petit tour de France des festivals, comme chaque jour à 5h20, avec aujourd'hui dernier jour pour profiter du festival des nuits musicales d'Uzès. Alors c'est dans un cadre superbe, les cours du duché de l'évêché, c'est très très joli, avec pour clore en beauté cette 55e édition, un hommage ce soir à la grande chanteuse capverdienne Cesaria Évora. Un peu de douceur dans ce monde de brutes.

0: Cesaria Evora, qui avec sa voix douce et grave a popularisé la morna, qui est le genre musical typique du Cap-Vert que vous entendez dans ce soda, dont la surnommait la reine de la morna, mais aussi la diva aux pieds nus. Elle avait l'habitude de monter sur scène, de se déchausser avant de monter sur scène pour ses concerts. C'est la plus grande star du Cap-Vert. Elle a des statues là-bas. Vous savez qu'à Paris, elle a aussi des rues d'ailleurs. Elle a une rue plus un jardin à son nom, Cesaria Evora. En banlieue parisienne à Montreuil, vous avez un lycée, le lycée Cesaria Evora. Et donc ce soir, ce sont ses musiciens, ceux qui l'accompagnaient, le Cesaria Evora Orchestra, qui avec des grandes voix vont lui rendre hommage dans le cadre donc magnifique des Nuits Musicales du ZES pour clore ce festival.
1: Bon, c'est pas mal ça, Miguel.
0: J'avoue que je vous ai...
1: Là, vous m'avez épaté.
0: Je vous ai séché, voilà. Là. J'ai bien vu.
1: Moi, je suis quand même un petit peu plus jeune que vous, donc je vais vous proposer de la musique électronique, mon cher Miguel. Mais non, c'est pas méchant, oh là là. Avec la 10e édition du Little Festival à Seignos, Osgore et Cap-Breton, ça commence ce soir en plein air sur l'esplanade de la Liberté et c'est gratuit. Pour un concert dans l'esprit garo rock, mais pour le côté club, rendez-vous au tube de Seignos pour écouter Bon Entendeur.

0: fort hein, pour remixer les tubes comme ça, il le fout vachement bien.
1: Et voilà Miguel, le Little Festival, c'est jusqu'à dimanche soir et c'est très sympa, très feel good, bah, un peu comme notre fil rouge en fait. Hein.
2: Pas bête, c'est pas bête.

Merci de commencer votre 29 juillet sur RTL. Dans quelques instants, on ouvre les cahiers de vacances avec vous, juste après un standard de 83, Modern Love de David Bowie.

0: Le grand David Bowie à 5h26 sur RTL, lors d'accueillir Daniela qui est avec nous dans l'Aisne. Bonjour Daniela.
1: Bonjour RTL.
0: Bonjour et bienvenue, comment allez-vous?
1: Très bien, merci.
0: Et vous êtes réveillée pour le plaisir et parce que vous avez...
1: Pour le plaisir,
0: on me réveille toujours, oui. Écoutez, je suis ravi de vous accueillir, vous qui êtes pas loin de Saint-Quentin. Hein,
1: juste non, pas loin, non.
0: À l'Équiel. Ouais. Il fait combien chez vous ce matin? Vous savez pas?
1: Bon, non. Il va faire chaud.
0: Bon, bah écoutez, il va faire chaud aujourd'hui, ça c'est sûr.
1: Oui, ils annoncent une journée caniculaire.
0: Exactement. On va ouvrir les trois cahiers de vacances et on va vérifier si vous êtes, si vous avez le niveau, Daniela. Premier cahier de vacances, on est en maternelle. On va voir si vous pouvez passer en grande section de maternelle, d'accord?
1: D'accord.
0: Avec cette question, durant quel mois célèbre-t-on Pâques, Daniela?
1: Mars?
0: Ah ben non, c'est avril.
1: Oh,
0: ah ben oui, vous allez rester en moyenne section. Ah ben oui, le chocolat, merci Annie Cordy. On va passer au cahier de primaire, celui de CE2 pour passer en CM1. Écoutez bien, alors c'est du calcul mental. Vous êtes forte, Daniela, en calcul mental ou pas? Bon, vous allez voir, c'est, franchement, il faut se poser tranquillement. Combien font 1000 divisé par 25? Partez de 100 divisé par 25, ça fait combien par exemple? Moi c'est comme ça que je procéderais.

0: Ah, non,
1: oh, bah, je suis content de l'avoir face à votre radio.
0: Et surtout, oh, Daniela, ne dites rien à personne, mais je vous offre quand même la montre RTL. C'est entre nous, dites rien. Voilà, non. Merci Daniela.
1: Merci, et puis bonne journée à vous tous à RTL. Hein.
0: Merci beaucoup, bonne journée. Daniela, restez avec nous pour la suite. La suite, c'est quoi? C'est des petites réponses, des petits messages que vous nous envoyez sur les SMS et sur la page Facebook des Petits Matins. Et répondez à cette question. Quel est le talent complètement inutile dont vous êtes le plus fier, Thibaut?
2: On en a un, Anne-Cécile, sur la page Facebook RTL Petit Matin. Elle a deux talents inutiles. Alors,
0: dites-moi.
2: Elle sait bouger ses deux oreilles, comme, comme un autre auditeur précédemment.
0: Ah bien.
2: Et elle touche son nez avec sa langue.
0: Ah, pas facile, essayez-vous. Ah. Impossible.
2: Ah, voilà, impossible. Hein.
0: On essaie dans le studio, c'est très radiophonique. Personne ne le fait. Alors, on est six dans le studio. Aucun de nous, personne ne le fait. Donc, comment elle s'appelle?
2: Anne-Cécile.
0: Eh ben, on applaudit Anne-Cécile pour ce talent inutile. Merci beaucoup. Continuez à nous envoyer vos petits messages. On essaie de se détendre hein, en ces journées difficiles pour de nombreuses Françaises et nombreux Français concernés par les incendies, bien évidemment. Un bon mercredi 29 juillet. Merci d'écouter RTL. Il est 5h30. Le journal de 5h30, c'est avec vous, Charles Ducrot. Bonjour Charles.
3: Bonjour Miguel, bonjour à tous.
0: À la une ce matin, donc la solidarité autour des pompiers, toujours au combat contre les flammes.
3: C'est une journée spéciale qui débute sur RTL, alors qu'une partie de la Gironde brûle toujours depuis une semaine et que d'autres feux font rage dans le sud du pays. Nous serons dans un instant à Biscarrosse, dans les Landes, au cœur de cet élan de solidarité entre habitants sinistrés et soldats du feu. C'est une autre conséquence de ces incendies, la saison touristique mise à mal au cœur des vacances d'été, beaucoup de destinations girondines continuent d'accueillir des touristes. Et puis dans ce journal, les nombreuses questions autour de cette terrible découverte. 5 bébés morts à Orange dans le Vaucluse.
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0: Il y a eu l'effroi, le désarroi, il y a surtout maintenant la solidarité.
3: Que ce soit dans le Var ou en Gironde, cette entraide pour soutenir les pompiers marque les esprits. Venant d'agriculteurs, de boulangers, de commerçants, RTL se mobilise également toute la journée. Dès ce matin avec cet appel aux dons sur RTL.fr. De 9h15 à 10h, Julien Courbet sera en direct du Sud-Ouest pour relayer les besoins, les propositions, mais aussi les témoignages, vos témoignages au 3210. Même chose ce midi dans les auditeurs ont la parole et ce soir dès 19h15 avec Eric Jean-Jean.
0: Et illustration de ce formidable élan devant la catastrophe à Biscarrosse.
3: L'on vous retrouve, Sacha Dubessé, bonjour.
5: Bonjour, bonjour à tous.
3: Dans les Landes où des maisons, des entreprises ont été dévastées par les flammes, près de 4000 hectares partis en fumée, vous avez été vous-même frappé, Sacha, par cette entraide.
6: Oui, peu importe les chemins que l'on emprunte dans les rues de Biscarrosse, des banderoles blanches sont accrochées aux maisons avec inscrit « Merci ». Des messages qui s'enchaînent le long de la route jusqu'au centre de secours. À l'intérieur de ce hangar rouge et blanc, trois grandes tables où des dizaines de pompiers, gendarmes dégustent un repas préparé par Gisèle et les autres bénévoles de la Fédération de chasse des Landes.
7: Bonjour.
8: Bonjour.
7: Bonjour. Ça va bien et vous?
8: Merci.
7: Ça va?
8: Ce que vous faites.
7: Mais c'est normal.
8: C'est vous.
7: Merci, ils nous disent tous merci. Merci, c'est très gentil tout ce que vous faites, voilà. Bien, on se sent utile, ça fait du bien, c'est vachement touchant.
6: Depuis le début de l'incendie, la semaine dernière, les bénévoles servent plus de 400 couverts par jour, alors derrière la caserne...
9: Allez, vas-y, on attrape la viande, on va en remettre une tournée, là.
6: Clément s'active pour préparer la viande qui grille sur trois planches brûlantes.
9: On fait griller du sanglier, on fait cuire ça pour les pompiers. Ils sont contents de pouvoir manger chaud et de toute façon, moi, c'est ma commune, je me vois pas rester à la maison et rien faire, donc...
10: Ça sent bon en tout cas.
9: Ah ben ça peut, c'est bon, j'ai fait un contrôle qualité, j'ai goûté, c'est pas mauvais.
6: Une initiative qui ravit les pompiers, exténués, leur uniforme encore taché de suie après avoir combattu les flammes.
11: Ah, ça fait chaud au cœur pour les gars qui sont sur le terrain depuis plusieurs jours, venir se réconforter quelques instants ici au centre de secours avec la population du coin et surtout les chasseurs, c'est réconfortant. On en perd nos mots.
6: Des pompiers épuisés, soutenus par les habitants et les commerçants qui les inondent de donations, des denrées alimentaires, de l'eau, des produits d'hygiène pour affronter cet ogre de feu.
3: Merci beaucoup Sacha Dubessé, envoyé spécial de RTL à Biscarrosse dans les Landes. Pour ce qui est de la situation ce matin en Gironde, plusieurs reprises de feu ont rendu la journée d'hier encore très difficile pour les pompiers. Les flammes se sont dangereusement rapprochées du camp militaire de Souges à Martignas-sur-Jalle. Toutefois, le feu n'a pas progressé. Il va falloir faire face aujourd'hui à des températures caniculaires jusqu'à 40 voire 41 degrés attendus dans le département.
0: Dans ce contexte, les professionnels du tourisme ont le moral en en Berne.
3: Tout un départ.

0: département se retrouve déserté par les vacanciers. Des annulations en cascade. De nombreux secteurs d'activité qui dépendent de cette fréquentation redoutent le bilan de la rentrée. Une cellule de crise économique sera ouverte dans les prochains jours. Le maire de Bordeaux, Thomas Cazenave, se dit déterminé à accompagner les entreprises.
1: Oui, il va y avoir un impact sur tout le secteur touristique. Il a déjà commencé, je dirais, sur une partie du département, du côté de l'Esch-Cap-Ferré. Mais on voit bien que même si nous sommes dans une ville qui n'a pas été évacuée, une partie des touristes peuvent se détourner de notre ville et d'une partie du territoire. J'ai croisé des restaurateurs à Bordeaux qui avaient vu 85% d'annulation de leurs réservations. Donc on s'est mis au travail pour voir comment on pourrait accompagner les entreprises de notre territoire qui seraient lourdement impactées aujourd'hui et puis dans les prochains jours.
0: Thomas Cazenave, le maire Ensemble pour la République de Bordeaux. Une désertion provoquée également par cet appel lancé par la préfète au début de l'incendie, demandant de ne pas se rendre dans la région. Le gouvernement, de son côté, appelle à ne pas annuler si la destination n'est pas directement touchée. Bon, on va essayer d'y voir un peu plus clair. Clémence Azuelos, où est-il possible de partir à l'heure où on se parle ?
2: Alors, en réalité, toutes les zones touristiques de la région ne sont pas sinistrées. Pour vous repérer simplement, prenez la Garonne. Au nord du fleuve, vous êtes en sécurité. Vous pouvez circuler librement dans le Libournais, le Blayais. Au sud, en revanche, attention, toute une partie du bassin d'Arcachon et de la façade atlantique est dangereuse, est inaccessible de toute façon. Il y a les feux, bien sûr, mais aussi la pollution de l'air. Pour les personnes les plus vulnérables, d'ailleurs, l'ARS recommande le port du masque FFP2. Et dans tous les cas, soyez prêts à évacuer si nécessaire. C'est ce que rappelle les autorités. Puis si vous n'êtes pas encore parti, eh bien vérifiez que votre train circule. Sinon, l'annulation et l'échange des billets dans la région sans frais, c'est possible. Ça a été prolongé jusqu'à la fin du mois.
0: Merci Clémence Azuelos.
3: Autre front dans le Var, l'incendie est désormais fixé.
0: La préfecture l'a annoncé hier soir, le feu aura donc détruit 4500 hectares dans le secteur de Pont-Évès et Cotignac. 5000 personnes évacuées, certains habitants ont tout perdu. Mais le combat ne s'arrête pas là tant que le feu n'est pas éteint.
3: Quasi 5h36 sur RTL, c'est le début de l'enquête après la découverte de 5 bébés morts à Orange dans le Vaucluse.
0: Dans un appartement du centre-ville où vit un couple, tout a commencé dimanche quand la femme de 32 ans a accouché à son domicile. Avant d'être transportée à l'hôpital, son compagnon du même âge aurait été troublé par la découverte une nouvelle fois très tardive de sa grossesse, laissant suggérer un potentiel déni de grossesse, voire des dénis de grossesse répétés. Les enquêteurs ont donc été amenés à cette terrible découverte. Thomas Proutot, il reste encore de nombreuses zones d'ombre dans cette affaire. Comment vont se passer les prochaines heures pour les enquêteurs ?
4: Eh bien, ce qui va être réalisé au plus vite, c'est d'abord l'autopsie des 5 corps de bébés retrouvés, certains réduits à de simples ossements, pour savoir d'une part s'il s'agit bien des enfants du couple et d'autre part si les causes de leur décès peuvent être déterminées. En parallèle, la mère, soupçonnée d'avoir tué ses nourrissons, va être entendue dès que possible. Elle est toujours hospitalisée là où elle a donné naissance à un bébé dimanche, lui bien vivant, après un déni de grossesse. La trentenaire affirme qu'elle ne savait pas qu'elle était enceinte. Son mari confirme. C'est d'ailleurs la révélation de l'enfant à naître qui l'a poussé à fouiller l'appartement où il a retrouvé les ossements dans des boîtes en carton. Il certifie qu'il n'était absolument pas au courant des autres grossesses, hormis celle des aînés du couple, âgés aujourd'hui de 8 et 9 ans. Les experts psychiatres soulignent la complexité des processus qui peuvent amener des femmes à nier l'enfant à naître, voire à le tuer à la naissance. L'enquête devra établir si c'est bien ce qui s'est passé à Orange, derrière les murs de cet appartement.
0: Thomas Proutot, chef du service police-justice de RTL. À retenir aussi au Japon, le bilan du puissant séisme de magnitude 7,1 qui a frappé hier le sud-ouest du pays s'élève désormais à 13 morts. C'est ce qu'annonce la première ministre du pays. Des dégâts considérables confirmés, des effondrements de bâtiments ainsi que des dommages sur les routes. Ce bilan peut donc évoluer.
3: Son sourire fait la une de nombreux journaux ce matin. Zidane, Zizou est officiellement devenu sélectionneur de l'équipe de France.
0: Et c'est parti pour 4 ans. Zizou donne rendez-vous en septembre. D'ici là, on en saura plus sur son projet. Le nouveau sélectionneur des Bleus tenait sa première conférence de presse hier. Il a eu un mot pour Didier Deschamps, salué, félicité pour ses 14 années au service de l'équipe de France jusqu'au sommet avec cette Coupe du Monde. Un mot aussi pour le journaliste de sport français Christophe Glaise, toujours détenu en Algérie.
5: Bien sûr que je soutiens, et comme un parent en fait. On espère simplement qu'il puisse rentrer à la maison avec ses parents, ça c'est clair et net. Je me suis jamais trop exprimé. Aujourd'hui, vous me posez la question. Je suis parent et je veux juste qu'il rentre chez lui pour voir sa famille.
0: Zinedine Zidane, sélectionneur des Bleus au micro RTL de Julien Ababou. Je rappelle que notre confrère Christophe Glaise a été arrêté en mai 2024. Il est toujours incarcéré depuis en Algérie.
3: Et on est de tout cœur avec lui. 5h38 sur RTL. Merci beaucoup Charles. Je vous pose la question, tiens, que nous posons ce matin. C'est notre fil rouge, feel good, pour donner le sourire à celles et ceux qui commencent leur journée avec nous pour se détendre. Quel est le talent complètement inutile dont vous êtes le plus fier, Charles?
0: Inutile.
3: Ah, mais qui sert absolument à rien, mais dont vous vous vantez.
0: Oui. Ben je suis, comment dire, reconnu pour mes talents d'imitateur de vitres nettoyées.
3: Comment ça?
0: Ben disons que ça fait beaucoup rire mes amis. Alors je vais essayer de vous le faire, hein. C'est pas facile.
3: Ouais.
0: Alors déjà il y a le petit G sur la vitre. Voilà, ça c'est fait. Et maintenant je frotte. Qu'est-ce que vous en dites?
3: C'est extraordinaire. Non, mais, voilà. Attendez, refaites-le, c'est bonheur. Non mais c'est génial.
0: Ça marche bien.
3: Ah
0: bon, voilà. Bah écoutez, merci parce que ça fait toujours rire mes amis.
3: Oh non, c'est génial.
0: Alors si les auditeurs veulent me féliciter à leur tour, j'attends leur message.
3: Alors vous savez quoi, faites-le sur la page Facebook des petits matins d'RTL. Franchement, alors c'est le meilleur talent qu'on ait eu jusqu'à maintenant, parce qu'on a vu de l'oreille qui bouge, on a vu de l'imitation du cochon, de la poule. On a eu quoi? On a
6: Ça dépasse même votre Homer Simpson.
3: Ah mais Homer à côté, ridicule. Notre croustillant, il est ridicule à côté de votre vitre, lavage de vitre formidable. Merci Charles.
0: Merci à vous.
3: Un bonheur. Bonne journée et bon courage, hein. Merci à vous pour cette journée spéciale, grande journée sur RTL. Vous l'avez dit, hein, en solidarité, au soutien aux soldats du feu face aux incendies qui ravagent actuellement plusieurs régions de France. RTL se mobilise pour apporter son soutien aux soldats du feu. Journée spéciale 6h-9h15 avec Vincent Derosier dans RTL Matin. Et puis Julien Courbet 9h15-10h en direct de chez lui dans le sud-ouest, auprès des pompiers, avec des témoignages des soldats du feu à ses côtés. Les auditeurs, vous aurez la parole de 13h à 13h30 avec Guillaume Ouattara. Et puis Eric Jean-Jean sera aussi là pour prolonger cette mobilisation avec la parole aux pompiers donnée de 19h15 à 20h. Une bonne journée à vous sur RTL. 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Un bon début de journée avec l'hymne de la Coupe du Monde, tiens, pour ne pas oublier ce bel événement. Voici Shakira sur RTL.

0: Shakira et Burna Boy avec Die Die, l'hymne de la Coupe du Monde 2026 à 5h45.
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0: Et à cette heure-ci, chaque jour, on retrouve Thibaut qui nous explique une expression. Et aujourd'hui, vous allez nous parler d'une expression née grâce à une femme bien connue dans l'histoire de France, Jeanne d'Arc.
2: Et cette expression, Miguel, elle est très connue également, c'est mettre la pâtée.
0: Ah oui.
2: Vous savez ce que vous savez, ça signifie battre à plat de couture, oui, écraser ses adversaires ou l'équipe qu'on affronte. Et désolé de vous décevoir, non Miguel, mettre la pâtée n'a aucun rapport avec cette charcuterie que vous adorez et qu'on adore tous.
0: Ah bon ?
2: Pour tout comprendre, il faut remonter à 1429 en pleine guerre de 100 ans. Mmh. Une guerre qui d'ailleurs a duré un peu plus de 116 ans. Mais bon, ça c'est voilà.
0: Un détail.
2: Pour le détail. À l'époque, le royaume de France est à genoux, assiégé par des Anglais qui enchaînent les victoires, notamment celle d'Azincourt, où les Français subissent une terrible défaite. Mais une femme va bouleverser l'histoire de cette guerre, et cette femme, c'est donc Jeanne d'Arc. La bergère, envoyée selon elle par Dieu, va donner la révolte et libérer Orléans. Les Anglais reculent pour la première fois depuis bien longtemps. Mmh. Changement d'ambiance, nous sommes alors en mai 1429. Quelques semaines plus tard, le 18 juin de la même année, les troupes françaises du roi Charles VII, boostées par Jeanne d'Arc et sa motivation à renvoyer les Anglais chez eux, poursuivent la remontée vers le nord. Et ils mettent l'ennemi sous pression. Et alors que les soldats anglais pensent avoir le temps de se replier, la cavalerie française les rattrape, ouais, et surprend les archers ennemis. La lutte est sanglante, plus de 2500 Anglais sont tués ou capturés contre une centaine côté français. L'armée anglaise, jusque-là réputée invincible, est écrasée.
0: Yes.
2: Et pourquoi je vous raconte tout ça? Parce que où s'est déroulée cette humiliation anglaise? Eh bien près d'Orléans, dans la ville de Pathé. P-A-T-A-Y.
0: Mais non.
2: Voilà d'où vient cette expression. Une défaite cuisante pour l'Angleterre qui a donc donné cette expression « mettre la pâtée ». Pâtée qu'on a finalement écrit P-A-T-E-E, qui signifie donc « mettre une sacrée raclée ». Et ce village de Pathé, ben, il existe toujours aujourd'hui, plus de 2000 habitants au nord-ouest du Loiret, juste à côté d'Orléans donc. Et la conclusion, c'est que même si ça n'a rien à voir avec la charcuterie, la bataille de Pathé, ben, c'était quand même une sacrée boucherie.
0: Oh, pas mal, elle est jolie. Là, vous terminez en beauté. 5h47, merci Thibaut. Dans un instant, on lit vos messages, ceux que vous nous envoyez sur la page Facebook des Petits Matins pour nous confier, pour partager avec nous le talent complètement inutile dont vous êtes le plus fier. J'avoue que là, on a pour l'instant notre vainqueur avec Charles Ducrot et son imitation du lavage de vitres entièrement fait à la bouche et sans trucage. On vous le fera réécouter d'ailleurs, parce que c'est, pour moi, il a vraiment tué le game, comme disent les jeunes.
2: Et en direct.
0: Mais je veux bien quand même qu'on lise quelques messages dans un tout petit instant sur RTL.
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0: Pour celles et ceux qui arrivent seulement maintenant, 5h48, bienvenue en ce mercredi 29 juillet. RTL vous propose une journée spéciale pour mettre en lumière le travail exceptionnel des pompiers, pour relayer les élans de solidarité, soutenir l'association ODP, l'œuvre des pupilles qui accompagne les familles de pompiers en difficulté. Journée spéciale dès 6h dans une douzaine de minutes avec la matinale de Vincent Derosier et toute la journée avec Julien Courbet en direct du Sud-Ouest tout à l'heure à 9h15 avec vous qui aurez la parole entre 13h et 13h30 et puis Eric Jean-Jean en soirée de 19h15 à 20h. Solidarité, soutien aux soldats du feu. On en reparle bien sûr dans quelques minutes. Mais pour le moment, on sourit en voyant vos petits messages et vos talents complètement inutiles dont vous êtes très fiers.
2: Et vous êtes surtout nombreux à nous envoyer vos messages ce matin. On salue Joseph dans le Pas-de-Calais, Stéphanie et Stéphane de la Sellerie de Cognac. Eric, 18 degrés à Bourges, nous écrit-il. Ou encore Zouzoupette, 17 degrés à Matincourt ce matin.
0: Ouais.
2: Et par SMS, il y a Stéphane qui nous envoie un message au 74 900, il nous dit, moi mon talent un peu inutile, c'est de faire tomber mon téléphone et de le rattraper avec le pied. Ah ben, je pense que même Zizou ne sait pas faire ça.
0: Et vous savez quoi, c'est voilà. Pas complètement inutile, ça évite que le téléphone se casse quand même.
2: Voilà, et puis s'il y a un bon coup de pied et que ça revient dans la main, c'est magnifique.
0: C'est,
2: voilà.
0: C'est beau, le geste
2: Philippe,
0: est beau.
2: Philippe, sur la page Facebook également de RTL Petit Matin, nous a envoyé un message. Il fait un truc qui énerve ses collègues. À chaque fois qu'on dit un nombre et que c'est possible, il l'associe à son département, sa préfecture ou même sa sous-préfecture.
0: Oh, voilà.
2: Là, il maîtrise totalement Philippe.
0: C'est pas mal.
2: Bravo, c'est très très fort.
0: Ouais.
2: Et enfin Jean-François, pareil sur la page Facebook. Alors lui, il sait faire le bruit d'ouverture d'une bouteille avec les doigts dans la bouche. Bon, ça c'est connu. Ça il maîtrise, Jean-François.
0: Il
2: oui, fait... mais c'est pas donné à tout le monde.
0: Fait les bulles aussi et tout.
2: Ah, peut-être. Ah.
0: Formidable. Continuez à nous envoyer vos petits messages, on est ravis de les lire. De bon matin, ça nous donne, ça vous donne, je l'espère, le sourire.
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0: Et avec à 6h-10, rendez-vous quotidien, celui avec Augustin Trapenard et ses invités, c'est le questionnaire de variété. Ce soir, pas d'intégrale avec Danny Boone. 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Actualité et journée spéciale oblige. Voici quand même le questionnaire de variété de Danny Boone.
6: Quel a été votre plus grand mensonge ?
7: De faire un faux CV.
6: Vous étiez quoi? Vous aviez fait quoi?
7: Non, j'ai fait un faux CV quand j'étais à Paris et que je galérais, que j'étais presque à la rue. J'ai fait une cassette avec des voix différentes que j'ai envoyée dans des studios pour faire des voix de dessins animés avec un dessin animé qui s'appelait Les Polluards. J'avais bossé sur Raon, sur Les Polluards, j'ai bossé sur Les Triplés de Nicole Lambert.
6: Ah, bien sûr.
7: J'étais dessinateur, j'étais dessinateur et storyboarder, et j'ai mis dans mon CV que je faisais les voix. Et évidemment, ça ne loupe pas. On m'embauche pour une pub, et on me dit, c'est qui ton agent? Je dis, non, je suis entre deux, là, je suis en train de changer. Pas d'agent. Et j'arrive, et le gars me fait, ah, c'est formidable, on s'est jamais vu, on n'a jamais bossé ensemble, il dit, j'ai adoré ta cassette, je dis, merci. Et en plus, c'est super, parce qu'il y a Marie-Vincent qui arrive, avec qui tu fais des voix. Parce qu'elle fait les voix dans Polluard avec toi.
6: Et là,
7: j'ai ma colonne vertébrale qui s'effrite comme ça, qui part en petit. Enfin,
6: vous êtes fait griller par Marie Vincent.
7: Je me suis dessus et Marie Vincent arrive et le gars qui dirige la session, il fait bah alors hein. Elle fait non. C'est qui? Mais dit vous faites des voix ensemble. Elle me regarde. Elle dit les Polluard. Et moi je fais et elle me regarde, elle me fait mais quel personnage, tu fais qui? Et là minable, je fais les personnages. Quand je dessine au studio, je dessine, je fais la voix en les dessinant, ça m'aide à mieux dessiner. C'est ça que je voulais dire dans mon CV.
6: Oh là là.
7: Et donc il me regarde en disant qu'est-ce que c'est que ce mytho, et je passe derrière le micro pour enregistrer et ça se passe heureusement très bien. Et après, voilà, on en est resté là. J'en ai reparlé avec Marie-Vincent. Mais bon, ça s'est bien terminé. Mais
6: franchement, c'est un bon mensonge, Danny.
0: 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Allez, une belle histoire, c'est ce qu'on va vous raconter en musique tout de suite avec Michel Fugain avant de vous accueillir dans quelques instants dans l'ascenseur RTL.

0: Michel Fugain, pour commencer votre journée à 5h56, l'heure d'accueillir Marie qui est avec nous en Haute-Loire. Bonjour Marie.
1: Bonjour.
0: Bienvenue, vous êtes à côté du Puy-en-Velay à Coubon.
1: Voilà, à l'envers beaucoup.
0: Et voilà, tout est bon à Coubon?
1: Oh, tout est bon.
0: Bon, bienvenue en tout cas dans l'ascenseur RTL. Regardez, passez devant Marie, je vous ouvre les portes, voilà.
1: Oh, c'est beau.
0: Vous avez vu, ça brille, hein.
1: Oh là là.
0: On salue d'ailleurs les personnels d'entretien qui sont les premiers arrivés à la radio et qui font que tout est clean, tout est propre et que ça brille. On va monter au premier étage, Marie. L'étage de la rédaction, question d'actualité de culture populaire. Je sais pas si vous connaissez l'émission C'est à vous, tous les soirs sur France 5. Elle est présentée, cette émission, par une très très bonne animatrice dont c'est l'anniversaire aujourd'hui. Oui, mais comment s'appelle-t-elle? Est-ce que c'est Maïtena Biraben ou Anne-Elisabeth Lemoine?
1: The bonne question.
0: The answer is Allez, alors Maïtena ou Anne-Elisabeth Lemoine? Allez.
1: Anne-Elisabeth.
0: Bah oui, Babette.
1: Ah, bien sûr.
0: Je souhaite un bon anniversaire. Vous avez gagné la montre RTL.
1: Ah.
0: C'est bien, hein. On monte au deuxième. Oui. C'est la cafette d'RTL, question culinaire. On se fait un petit fromage, tiens, dès le matin. Quelle est la particularité du Sainte-Maur de Touraine, qui est un délicieux fromage de chèvre? C'est une petite bûchette cendrée. Il a quoi, ce fromage? Une paille de seigle insérée au cœur ou il est enrobé de figues?
1: De la paille.
0: Et oui, pour qu'elle tienne, cette bûchette.
1: Exactement.
0: Parce qu'elle est un peu fragile au départ. Et grâce à cette paille de seigle, eh ben, il n'y a pas de problème. Le film Blu-ray Nuremberg en Blu-ray, je l'ai dit.
2: Vous l'avez dit.
0: Eh ben, il est gagné.
2: C'est très bien.
0: Et on monte au troisième, à la discothèque. Avec une chanson qui était numéro 1 du hit parade le 29 juillet 1983. Écoutez. Qui chante ce tube Baby Jane, Marie? Est-ce que c'est Rod Stewart ou est-ce que c'est Brian Ferry?
1: Stewart.
0: Eh ben oui, bien évidemment. C'est un sans faute de Marie, dites donc. 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Ce serait pas mal, hein?
1: Oh, exactement. J'emmènerai deux de mes petits-enfants avec moi.
0: Eh ben, je vous le souhaite, Marie. Peut-être à vendredi, une belle journée à vous. Merci de l'avoir commencé sur RTL. Merci à vous tous d'avoir été avec nous. On se retrouve demain avec Thibaut, Nicolas, Jules, toute l'équipe. Et on passe le relais pour cette grande journée spéciale à Vincent Derosier, l'équipe d'RTL Matin. Bonjour Vincent.
3: Bonjour Miguel, bonjour Thibaut, bonjour à toute l'équipe. Et à demain, 4h30.
0: Avec plaisir.
3: Bienvenue à tous. Oui, nouvelle matinale spéciale et journée spéciale sur RTL pour leur dire merci. À qui? Aux pompiers, solidarité et soutien aux soldats du feu, invités reportage au plus près de ceux qui combattent les flammes. Depuis 7 jours maintenant, journée cruciale aujourd'hui avec la vague de chaleur qui va écraser le sud-ouest. À 9h15, on passera le relais à Julien Courbet en direct sur place dans le sud-ouest. Et à cette occasion, RTL apporte son soutien à l'œuvre des pupilles ODP pour les familles de pompiers. Pour faire un don, ça se passe sur RTL.fr, on vous met le lien. À 7h40, on évoquera le choc économique de ces incendies avec Sébastien Martin, le ministre délégué chargé de l'industrie. Comment accompagner les entreprises touchées? Quelles mesures d'urgence mettre en place pour préserver l'emploi? Et puis à 8h15, c'était un rêve pour lui et c'est aussi un rêve pour nous. Zizou prend la tête des Bleus. Il a été présenté hier, son projet pour l'équipe de France. Quel jeu, quel staff autour de lui. On en parlera avec son ancien copain de France 98, Alain Bogossian, consultant RTL. Nous sommes le mercredi 29 juillet. On souhaite une bonne fête à toutes les Martes. Merci de vous réveiller avec RTL. Journée spéciale pour nos pompiers qui se battent depuis une semaine. Il est 6h.
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3: Et à 6h, le journal vous est présenté par Fanny Marceau. Bonjour Fanny.
5: Bonjour Vincent, bonjour à tous.
3: À la une, le feu stabilisé en Gironde.
5: Oui, les pompiers toujours à pied d'œuvre face aux reprises de feu qui se sont multipliées hier.
2: au RTL est aux côtés des familles des soldats du feu aujourd'hui. Témoignage dans ce journal. Dans le Var, le feu enfin fixé, 4500 hectares brûlés et un homme mis en examen. La quatrième canicule de l'été débute aujourd'hui. 16 départements en vigilance orange dès ce midi, 63 en jaune. Et puis c'est le nouveau patron de l'équipe de France, Zinedine Zidane, nommé hier. Il fait déjà le bonheur des Français. Il a un mois pour convaincre.
5: Et c'est donc une matinale spéciale sur RTL pour soutenir nos pompiers.
2: Oui, face aux incendies qui ravagent plusieurs régions de France, RTL se mobilise, vous le disiez, notamment aux côtés des familles des soldats du feu qui font, elles aussi, preuve d'un grand courage, capable de regarder partir chaque jour ceux qu'elles aiment au-devant du danger, avec le risque qu'ils y laissent la vie. Des craintes donc, mais aussi et surtout une immense fierté, comme a pu le constater Kylian Tanguy.
6: Toute la journée, la même angoisse pour sa femme Mathilde, de celle d'apprendre une mauvaise nouvelle.
7: La crainte quand il part en intervention de ne pas savoir s'il va revenir ou pas. Hein. Vendredi soir, par exemple, il travaillait. Ben, ça n'a pas été la meilleure nuit de ma vie. Quoi. J'étais rassurée que quand il est rentré à la maison, savoir que tout allait bien.
6: Des nuits sans sommeil, mais aussi une admiration sans faille pour son mari et tous les pompiers.
7: Je suis fière de savoir qu'il fait partie des soldats du feu et qu'il contribue à maîtriser ce feu.
6: Un feu qui a tout de même bouleversé les vacances. La famille Brunet est partie sans le papa. Il a aussi raté l'anniversaire de son fils, Raphaël, tout juste 12 ans.
8: Aujourd'hui, j'ai réussi à l'avoir, car aujourd'hui, c'était mon anniversaire, et malheureusement, il n'est pas là. Ça fait un peu bizarre, mais après tout, je me dis que c'est pour la bonne cause, et que je ne lui en veux pas du tout.
6: D'ailleurs, lui aussi veut devenir pompier et combattre les flammes. Il aimerait, dès l'année prochaine, faire partie des jeunes sapeurs-pompiers.
2: Kylian Tanguy avec la famille Brunet pour RTL. Pompier, métier d'honneur et de danger. Bonjour Léna Ménager.
9: Bonjour.
2: Le danger, il est encore bien réel en Gironde. 14 reprises de feu hier, mais l'incendie ne progresse plus.
9: Oui, ces reprises, elles ont lieu sur des zones qui ont déjà brûlé à Lège, au Grand Croault, à Marcheprime. En prévention, des milliers de touristes ont dû à nouveau être évacués. En parallèle, 57 000 habitants vont pouvoir rentrer chez eux. Il s'agit des communes les plus proches de Bordeaux, Le Haillan, Mérignac, Aisine. À noter que toujours aucun TGV ne circule aujourd'hui dans le sud de Bordeaux, sauf pour aller à Toulouse et Agen. L'autoroute A63 reste fermée dans les deux sens entre Bordeaux et Bayonne.
2: Danger, c'est donc en danger également dans le Var. Léna, on a appris hier que le feu était fixé, cela dit.
9: Oui, il a fallu 7 jours pour en venir à bout. Il faudra encore être patient pour l'éteindre complètement. Cet incendie, il a parcouru 4500 hectares dans le massif du Gros Bessillon. Un homme est soupçonné d'avoir déclenché plusieurs départs de feu. Il a été incarcéré hier et puis il y a toujours la Haute-Corse. 1000 hectares partis en fumée dans le secteur de Corté. Là aussi, ça fait plus d'une semaine. Le temps commence à se faire long pour les soldats du feu qui, partout, vont faire face à la même difficulté aujourd'hui, la chaleur qui rend la guerre contre le feu plus dure, plus éreintante et qui, dans le même temps, rend les massifs plus inflammables.
2: Merci Léna Ménager. Notez que 110 pompiers ont été blessés face à l'incendie de Gironde, la plupart intoxiqués au monoxyde de carbone.
10: Alors, depuis le début des incendies, 42 000 hectares de végétation ont été brûlés. C'est beaucoup, mais cela ne représente que 4% de la superficie totale de la Gironde.
2: Ce qui veut dire qu'une grande partie du territoire n'est pas impactée par le feu. Or, dans tout le département, les professionnels du tourisme subissent des annulations de réservations. Il faut dire que les messages des autorités ont été assez contradictoires ces derniers jours. Pour la directrice de la Fédération d'hôtellerie de plein air de Gironde, Séverine Bagnariol, les évacuations ne doivent pas décourager les visiteurs.
11: Il faut venir en fait. Il y a des zones qui sont totalement accessibles, complètement safe. On tient à ce que ces vacanciers-là continuent à venir sur ces parties de la Gironde qui sont pas impactées, pour que ces campings-là puissent continuer à proposer des séjours, des vacances, même l'année prochaine. Si les personnes ne viennent plus, du coup, bah, ces campings-là aussi vont avoir des difficultés à s'en remettre, quoi. Là, ça sera encore plus catastrophique. Il faut venir, parce que c'est une façon de soutenir aussi notre économie, quoi.
2: Séverine Bagnariol au micro RTL de Tom Froidefond.
10: 65 départements sont aujourd'hui en vigilance orange, au feu de forêt dans le sud-ouest et le Var, la vallée du Rhône et la moitié nord.
2: Oui, vigilance toute particulière, notamment en Ile-de-France. À Fontainebleau, on est encore très marqué par l'incendie de début juillet et la cagnotte ouverte par la Fondation du patrimoine il y a 10 jours pour sauver la forêt frôle désormais le million d'euros. Alexandre Gugliaris, directeur général de la Fondation, y voit une déclaration d'amour des Français pour leur forêt.
12: Les Français sont attachés à leur forêt, sont attachés à leur patrimoine naturel et ils sont en train de le manifester de manière très importante dans un contexte qui est malheureusement tragique, anxiogène. Je crois que la nature, ça nous renvoie aussi une forme de responsabilité vis-à-vis des générations futures. Pour paraphraser Victor Hugo qui parlait du patrimoine, la forêt française, elle appartient à ses propriétaires. mais sa beauté, elle appartient à tout le monde, elle appartient à tous les Français. Et je pense que c'est ça qui est en train de se manifester aujourd'hui à travers cette grande mobilisation populaire.
2: Alexandre Gugliaris au micro RTL de Clémence Azuelos.
10: Et le retour de la chaleur, 16 départements qui seront placés en vigilance orange canicule dès aujourd'hui midi.
2: Oui, avec des maximales pouvant atteindre les 42 degrés dans l'après-midi, notamment en Gironde et dans les Landes où on le disait, les incendies sévissent. Le centre-est est également concerné par ces vigilances orange et ce sera d'autant plus dur que la sécheresse y est déjà sévère. Dans certaines communes, il faut compter sur des camions-citernes pour être alimentés en eau. Reportage Dimitri Ramelot.
13: Premier étage de la maison de Chantal dans la salle de bain.
14: Au niveau de la pression au robinet, on n'a pas beaucoup.
13: Car le réservoir d'eau du hameau, vide, n'est rempli que grâce à des camions-citernes qui ramènent juste la quantité nécessaire d'un réservoir d'une autre commune à 5 km.
14: Comme elle vient par camion et tout, ils nous ont demandé quand même de ne pas la boire, de ne pas s'en servir pour se laver les dents.
12: C'est contraignant quand même.
14: Ben, il faut une bouteille à la cuisine, il faut une bouteille à la salle de bain et il faut y penser.
13: Et donc pour boire et pour la toilette, le maire Éric de Prunier a sollicité la société de distribution des eaux afin de répondre aux besoins.
15: On fait une distribution deux fois par semaine de packs d'eau sur Don Marie. Pas de restriction au niveau de la distribution des packs d'eau. C'est inquiétant.
13: Et si la distribution de packs d'eau a débuté début juillet, elle pourrait durer encore de nombreuses semaines.
14: Ben, ils nous ont parlé d'octobre. Autrement, il faudrait des énormes précipitations, ce qui n'est pas attendu pour l'instant.
13: Et si chacun ici est très attentif à ne pas trop tirer l'eau du robinet ou à ne consommer que le strict nécessaire de l'eau en bouteille, des restrictions pourraient être imposées si la sécheresse devait encore s'intensifier.
2: Dimitri Ramelot, l'actualité internationale, 13 morts et 7 blessés graves, bilan provisoire au Japon où les recherches se poursuivent après le séisme de magnitude 7,1 qui a frappé l'archipel hier. Plus de 9000 personnes ont trouvé refuge cette nuit dans des centres d'évacuation. Et puis la guerre au Moyen-Orient, regain de violence après plusieurs jours d'accalmie. Les gardiens de la Révolution annoncent avoir frappé 3 pétroliers qui tentaient de franchir le détroit d'Hormuz cette nuit. L'armée américaine assure pour sa part avoir intercepté des missiles lancés par l'Iran.
10: À 6h07 sur RTL du sport, il fait la une de nombreux journaux ce matin, évidemment Zinedine Zidane, nouveau sélectionneur de l'équipe de France de foot.
2: Bleu roi, titre Libération, une passion française pour l'équipe et le Parisien aujourd'hui en France qui le cite en une. C'est un rêve, dit-il, à 54 ans. Ça faisait des années qu'il attendait cette consécration. Reste désormais à en faire une réalité et pour l'heure, plusieurs dossiers restent en suspens, Julien Babou.
16: Oui, rendez-vous en septembre. Zinedine Zidane a plusieurs fois renvoyé à la rentrée lors de son intronisation. Rendez-vous en septembre pour parler des joueurs. Seul le nom de Kylian Mbappé a été prononcé hier pour préciser que les deux hommes ne s'étaient pas appelés. Septembre aussi pour détailler son projet de jeu, d'entraîneur. Même chose et c'est plus surprenant pour officialiser la composition de son staff. Seule quasi-certitude, David Bettoni et Amidou M. Saïdi en feront partie. Ils ont aidé à façonner les succès de Zidane, l'entraîneur aux 3 Ligues des Champions.
17: Mon staff proche, en tous les cas, mon staff technique est déjà en place. C'est pratiquement celui que j'ai eu pendant toutes ces années au Real Madrid. Voilà, je suis plutôt fidèle. On va continuer l'aventure avec toutes ces personnes.
16: Pour le reste, suspense. Préparateur physique, entraîneur des gardiens, pourquoi pas Fabien Barthez, analyste vidéo, équipe de communication, autant de cases à cocher. Et un été qui s'annonce studieux pour Zinedine Zidane. Avant septembre donc, en amont de son premier match en Turquie, le 25 du mois.
2: Julien Ababou.
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2: Et Alexandre de Kopman vous conseille de jouer le 9, le 13, le 16, le 4, le 14, le 5, le 2. 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
10: Merci Fanny Marceau et rendez-vous à 7h pour le journal. Bonjour Louis Baudin.
18: Bonjour Vincent, bonjour à tous.
10: C'est un coup de chaud pour tout le monde aujourd'hui.
18: Ah exactement, hein, vraiment là des températures qui vont grimper cet après-midi de manière spectaculaire dans quasiment toutes les régions hein, ce matin. Alors profitez-en, respire encore, 12 degrés à Charleville-Mézières, à Reims, 13 à Romorantin ou encore à Brest, 14 à Beauvais, mais on a déjà 26 degrés à Lons-le-Saunier ou encore à Nice par exemple. Et cet après-midi, 26 degrés à Brest, 30 degrés à Toulon et à Perpignan, 31 à Nice, mais dans toutes les autres régions, nous serons entre 33 et 40 degrés. degrés. Quelques exemples, 36 degrés à Lille, 37 à Paris, 38 à Strasbourg, 39 degrés à Lyon ou encore à Bordeaux et jusqu'à 40 degrés à Auch et à Agen. Et tout ça avec un ciel tout bleu quasiment partout. On a quelques petits nuages ce matin sur les côtes bretonnes, mais ça va vite disparaître. Quelques nuages également autour du golfe du Lyon. Et puis à signaler hein, le vent d'OTAN, ce vent qui viendra de la mer vers la terre, qui soufflera sur la région toulousaine.
10: Merci Louis Baudin, on vous retrouve évidemment tout au long de cette matinale spéciale consacrée aux pompiers, aux soldats du feu, solidarité et soutien à eux.
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10: Et ce matin, c'est symptômes. Dans chaque épisode, un médecin raconte un cas marquant de sa carrière. Dans cet extrait, un médecin généraliste raconte donc l'histoire d'une jeune femme de 28 ans. Elle souffre d'hypertension artérielle. Et après quelques consultations, la patiente révèle d'autres symptômes qui interrogent le docteur.
19: Et en fait, de façon étonnante, la patiente, elle me parle de crise qu'elle ressent de temps en temps. Elle me dit, c'est probablement pas grand-chose, mais... Puisque vous me posez la question, je vous en parle. De temps en temps, j'ai des palpitations, je sens que mon cœur s'emballe, et puis parfois j'ai un peu mal à la tête. Ça peut survenir aussi bien le jour et même la nuit. Et parfois ça s'accompagne aussi d'une sensation de bouffée de chaleur, une sensation de malaise, parfois même des nausées ou des picotements, c'est assez étrange. J'ai pas vraiment remarqué ce qui déclenchait ça, mais ce qui est sûr, c'est que j'ai l'impression que c'est de plus en plus fréquent, parfois même plusieurs fois par jour depuis une année. Je pense qu'elle m'en a pas parlé à la première consultation parce que cette patiente, elle n'a pas forcément fait le lien entre ses symptômes et son hypertension artérielle.
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10: Et RTL sur la route de l'été, chaque matin, on est avec vous, à vos côtés, en vacances, sur la route, à la maison ou... au boulot. Et en période de grosse chaleur, vous êtes nombreux à vous réfugier au cinéma. Les deux films sur Charles de Gaulle, La Bataille de Gaulle, ont dépassé les 3 millions d'entrées. Bonjour Marie Caillet.
20: Bonjour, bonjour à tous.
10: L'engouement pour le général ne s'arrête pas là. Les visites de sa maison natale à Lille bondissent.
21: Oui, les visiteurs se pressent devant cet hôtel particulier du 19e siècle. Une très grande majorité ont déjà vu les deux films actuellement en salle.
22: Et c'est pour ça qu'on est venu. Voilà.
23: On a vu les deux. C'est un beau film. J'ai pas regretté. C'est pour ça que je suis ici aujourd'hui.
24: Et on voit la suite la semaine prochaine. Entre deux, on vient dans sa maison natale. Oui.
21: Gérard n'habite pas loin, mais c'est le film qui l'a convaincu de venir.
24: Moi, j'habite Villeneuve d'Ascq.
21: D'accord. Vous n'étiez jamais venu pour autant?
24: Jamais. C'est incroyable. J'aurais pu venir depuis longtemps et ça s'était jamais fait. Le souvenir de Gaulle est toujours présent. Plus que jamais, d'ailleurs, je crois.
21: Car le personnage continue de fasciner à l'image de Gérald.
25: Toujours à la recherche d'en savoir plus.
21: Et vous venez
25: d'Eure-et-Loire. De côté de Chartres.
21: Gérald, tout comme les autres visiteurs, veulent en savoir plus sur le début de la vie du général de Gaulle.
10: Romaric, qu'est-ce qu'on découvre en visitant cette maison ?
21: Pour le savoir, je vous propose de suivre les guides Marie et Mélanie.
26: Bonjour.
27: Alors, parmi les plus jeunes, est-ce que Charles de Gaulle, ça vous dit quelque chose ?
21: Dans notre groupe, une dizaine de touristes, parmi eux Pablo, 11 ans, fan d'histoire et notamment...
28: Les guerres et surtout quand les gens ils sont à deux doigts de perdre et qu'ils remontent et ils arrivent à gagner. Surtout, voilà. J'adore Charles de Gaulle et que bah, je pense que s'il n'était pas là, les Allemands... Il serait encore là.
29: On est chez Julia et Julie Minmaillot, donc les parents de la mère de Charles de Gaulle. Et au-delà de sa maison de naissance, c'est aussi sa maison d'enfance pour les vacances, pour les week-ends, jusqu'à ses 22 ans. Et donc il est élevé dans ses valeurs de catholicisme, de patriotisme, puisque son père est un ancien combattant de la guerre de Prusse. Comment ça a pu aussi marquer son imaginaire d'enfant.
30: Mais il faut quand même savoir, hein, Charles, il a dit à un moment donné qu'il y a un endroit... où je serais vraiment moi-même, ça serait au 9 rue Prasset.
21: Parmi les moments forts, la découverte de la chambre où Charles de Gaulle est né, avec son berceau au milieu de la pièce.
27: C'est le berceau de la famille.
31: Bah, son petit lit, son lit de naissance, sa robe de baptême, cabinet de toilette, tout ça. Ouais.
21: Chaque détail est scruté par Patrick et Nicole, y compris les photos de famille.
31: Il tient beaucoup de son grand-père. C'est bien de la même famille. Ça nous a intéressé. Par rapport au film, c'est vrai qu'on...
23: Bah, maintenant, on approfondit un petit peu parce qu'on se demande quoi il casse. Non, c'est bien. On avance, on va dire, on découvre. Puis je vous dis, le film n'aurait pas sorti, j'aurais resté sur mon opinion, c'est sûr.
21: Vient ensuite ensuite la visite du jardin d'hiver, une verrière moderne pour l'époque.
29: Charles de Gaulle a beaucoup joué aussi dans cette pièce, notamment au soldat de plomb. Il avait une collection de plus de 800 pièces. Il adorait prendre le commandement des troupes françaises et élaborer des stratégies militaires.
21: Thierry fait tout de suite le lien avec ce qu'il a vu dans le film.
0: Déjà, la stratégie et le début du film, comment il arrive à calculer, piéger le Panzer qui arrivait dans la clairière.
10: Et les résonances avec le film et l'enfance de Charles de Gaulle ne s'arrêtent pas là.
21: Oui, pour Marie, l'une des guides, les deux se complètent.
29: Bon, on va baptiser, mais c'est vrai qu'on voit ça à de multiples reprises sa solitude et à de multiples reprises sa détermination. On a plusieurs, effectivement, références à son enfance.
21: Le film reste surtout un véritable coup de projecteur avec des effets sur la billetterie.
29: Il y a une fréquentation qui est en augmentation de par les films. Les visiteurs nous en parlent. On est vraiment de plus en plus visités, oui, par le public.
30: Donc, notre parcours et nos jeux se terminent là.
21: Les touristes sont incités à continuer leur balade dans l'île en suivant un parcours balisé pour marcher dans les pas de Charles de Gaulle enfant.
10: RTL sur la route de l'été. Merci beaucoup Romaric Caillet. 6h16 sur RTL dans un instant. Ça va beaucoup mieux aussi l'été sur RTL avec les aliments hyperprotéinés. Sont-ils vraiment utiles, efficaces? La diététicienne Violette Baboxet nous répond. Juste après, ce sera les têtes à tête de Laissez-vous tenter avec l'actrice américaine Jodie Foster et puis le retour de l'info à 6h30 en Gironde. Il y a la lutte contre les flammes, bien sûr, mais aussi la mobilisation du personnel soignant. Nous sommes ensemble jusqu'à 9h15. C'est une nouvelle matinale spéciale solidarité et soutien aux soldats du feu. On passera le relais à Julien Courbet à 9h15 pour une émission spéciale depuis le Sud-Ouest. À tout de suite.
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10: Ça va beaucoup mieux aussi l'été tous les matins. C'est avec Violette Baboxet, diététicienne, des conseils pour vous sentir bien et prendre soin de vous. Bonjour Violette.
26: Bonjour Vincent, bonjour à tous.
10: Vous allez publier le 26 août prochain le grand guide de la nutrition et de la perte de poids aux éditions Marabout ce matin. On va évoquer avec vous les protéines. Elles sont partout. On trouve désormais des yaourts hyperprotéinés, des pâtes hyperprotéinées, des glaces même hyperprotéinées et même maintenant des chips hyperprotéinées. Alors Violette, est-ce que ces produits sont vraiment meilleurs pour la santé ou est-ce que c'est surtout du marketing ?
26: Alors pour répondre à cette question, je pense qu'il faut d'abord comprendre pourquoi les protéines sont devenues aussi populaires ces dernières années. En fait, c'est parce qu'aujourd'hui, beaucoup de personnes s'intéressent davantage à leur masse musculaire, que ce soit pour des raisons esthétiques, sportives ou même simplement pour bien vieillir. Or, pour construire et entretenir nos muscles, on a besoin de protéines.
10: Est-ce qu'on en manque dans notre alimentation ?
26: Alors pour la grande majorité des adultes en France, non. Les recommandations officielles, elles sont d'environ 0,8 g de protéines par kilo de poids corporel par jour, un petit peu plus pour les personnes âgées, autour de 1,2 g. Concrètement, ça représente 56 à 84 g pour une personne qui ferait 70 kg. Et la grande majorité des Français atteint déjà ces apports sans difficulté particulière. Cela dit, il y a quand même des situations dans lesquelles augmenter ses apports en protéines peut être intéressant.
10: Ah, lesquelles ?
26: Alors la première, c'est lorsqu'on pratique un sport, donc une activité physique, notamment un sport qui impliquerait du renforcement musculaire. Dans ce cas, consommer davantage de protéines, ça permet d'optimiser les gains de force et de masse musculaire. Et la seconde, c'est que lorsqu'on est dans une démarche de perte de poids. Dans ce cas, un apport plus élevé en protéines, ça va aider à mieux préserver la masse musculaire et à perdre davantage de graisse.
10: Sportif, perte de poids, si on est dans une de ces situations, les aliments hyperprotéinés sont intéressants donc.
26: Pourquoi pas, ils peuvent être intéressants, mais il faut quand même garder un esprit critique vis-à-vis de ces produits. D'abord parce qu'il est tout à fait possible de couvrir ses besoins en protéines avec une alimentation classique. Donc ces produits, ils peuvent être pratiques, mais ils sont absolument pas indispensables. Et ensuite, il faut garder en tête qu'un aliment ne devient pas sain simplement parce qu'on lui a collé l'étiquette hyperprotéinée dessus. Un saucisson hyperprotéiné que j'ai vu en rayon l'autre jour, ça reste quand même très riche en sel, en graisse saturée, et ça a toujours un Nutri-Score E. Dernier problème avec ces produits, c'est le surcoût, souvent assez important, alors que le gain en protéines est parfois assez faible. Il n'est pas rare de payer 2 à 3 fois le prix pour seulement 1 ou 2 grammes de protéines supplémentaires par portion.
10: Donc la solution, c'est de bien regarder l'ensemble du produit et pas seulement le mot protéines marqué sur l'emballage.
26: Exactement. Les protéines, elles sont importantes, mais elles ne sont qu'un critère parmi d'autres. Donc une alimentation équilibrée, elle dépend aussi de plein d'autres éléments. Les fibres, dont on manque d'ailleurs beaucoup plus que les protéines, les fruits et légumes, les matières grasses, tout ça, ça mérite aussi notre attention. Donc retenez que la mode des protéines, elle n'est pas dangereuse, mais elle ne doit pas nous faire oublier qu'un aliment ne se résume pas à un seul nutriment, même lorsqu'il est écrit en très gros sur l'emballage.
10: Et attention donc au régime hyperprotéiné. Merci Violette, on retrouve tous vos conseils santé et bien-être sur les réseaux sociaux et notamment sur Instagram violette.diète, D-I-E-T. Bientôt, votre livre de conseils aussi, Le Grand Guide de la Nutrition et de la Perte de Poids, qui paraîtra le 26 août aux éditions Marabout, déjà disponible en précommande. À demain.
26: À demain.
10: 6h22 sur RTL, on est au cœur d'une nouvelle matinale spéciale solidarité et soutien aux soldats du feu. On est ensemble jusqu'à 9h15, c'est Julien Courbet après qui prendra le relais depuis le sud-ouest pour une émission spéciale entièrement consacrée aux pompiers. Le feu qui a démarré il y a 7 jours, l'incendie en Gironde qui ne progresse plus, mais le combat contre les flammes n'est pas terminé.
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10: Les têtes à tête de Laissez-vous tenter, c'est tout l'été. Stéphane Boutsock, vous avez eu la chance de rencontrer Jodie Foster, la plus française des actrices hollywoodiennes. Elle s'est confiée à vous à l'occasion de la sortie du film Vie privée, réalisé par Rebecca Zlotowski.
3: Bonjour Jodie Foster.
13: Bonjour.
3: Bienvenue en France. J'ai fait les comptes, vous avez commencé très jeune ce métier d'actrice.
13: J'ai commencé à l'âge de 3 ans.
3: En un peu plus donc de 50 ans de carrière en tous les cas, c'est votre 4e film français. Alors c'est pas un reproche que je vous fais, c'est juste un constat.
13: C'est vrai, j'ai fait très peu de films en français et ça c'est la première fois que je fais un film, un grand rôle en fait. Le dernier c'était Un long dimanche de fiançage, mais j'ai fait un tout petit rôle. Depuis, j'essaye que de trouver un bon film d'auteur français. Je voulais pas faire un gros film de coproduction américaine. Je voulais juste que ça soit un vrai film d'auteur français.
3: Alors, autre constat, depuis 2020, c'est votre 3e film. Alors, c'est une volonté, j'imagine, de moins tourner aussi au cinéma. Oui. Est-ce que c'est pour privilégier votre rôle de maman, votre rôle de femme aussi, tout simplement?
13: Comme je travaille depuis très longtemps, j'ai compris que si je ne prenais pas du temps pour voyager, voir des films, lire les nouvelles, avoir des amis, que j'aurais pas grand-chose à dire en tant qu'acteur.
3: Vous avez régulièrement, dans votre parcours de comédienne, incarné ces femmes qui ont à lutter, finalement, contre elles-mêmes parfois, mais aussi contre le monde extérieur. Vous vous rendez compte de ce parcours-là?
13: Beaucoup, je joue des personnages qui sont seuls, qui sont solitaires et qui suivent un schéma un petit peu solitaire. Oui, c'est vrai que je joue des femmes fortes. Parce que les femmes pas fortes m'intéressent pas trop. C'est peut-être ça. J'ai très rarement joué les femmes qui étaient très faibles ou qui n'avaient pas d'opinion, qui étaient peut-être sous la pousse de quelqu'un. Je suis plus intéressée par les femmes fortes.
3: Ça raconte aussi quelque chose de vous, ça, forcément. Il y a eu ce combat-là aussi dans votre parcours. Je pense à ce que vous avez aussi accompli en tant que productrice, en tant que réalisatrice. C'est les films forts aussi, souvent.
13: C'est vrai que c'est un parcours où on se dévoile. Alors pour moi, les choses que j'ai très envie de creuser, ça dévoile beaucoup de mon personnage. Pour moi, c'était nécessaire d'avoir une ligne entre ma vie privée et ma vie publique. Pour moi, c'était fondamental. Je n'aurais pas survécu à l'âge de 3 ans, 4 ans, 5 ans, 6 ans, 14 ans. 14 ans, c'était le pire. Quand même, l'adolescence, c'est le pire. J'ai été très diligent là-dessus.
3: Ouais.
13: Et je pense que c'est une bonne chose. Et malheureusement, la nouvelle génération, moi j'appelle ça la génération du selfie, ils ont vécu différemment. Ils ont grandi différemment, ils sont éduqués différemment. Ils n'ont pas cette sorte de coupure entre la projection de soi et la vraie identité.
3: Pour nous quitter, Jody, je vais vous demander de choisir une chanson ou une musique. Le choix est totalement libre. Vous choisissez et vous nous dites pourquoi.
13: Il y avait un tango que j'ai adoré, qui était Piazzolla et Yo-Yo Ma. C'est génial, vous allez voir.
3: Ah ben on va écouter ça. Merci beaucoup,
13: Jody. Merci à vous.
3: À bientôt.

0: Allez, un tango à 6h27. Le choix de Jodie Foster en tête à tête ce matin sur RTL avec Stéphane Boutsock. Pas de tango, c'est la musique des grosses têtes. Avant de retrouver l'essentiel de l'info et de retourner en Gironde une semaine après le début des flammes, place donc aux grosses têtes et ce cadeau de Richard Orlinski.
1: Pas de souligner la générosité de Monsieur Orlinski. Comme Madeleine offre des chouquettes, des viennoiseries à Monsieur Orlinski, pas à nous, hein, à Monsieur Orlinski ou à Monsieur Toen dès qu'ils sont là. Qu'est-ce qu'il a fait, Richard Orlinski, aujourd'hui?
2: Il lui a offert quelque chose, un petit quelque
1: Il
2: chose.
1: Lui a apporté une sculpture.
3: Ah bon?
1: Hein, c'est vrai, Madeleine.
2: Mais je l'avais promis.
1: Il a tenu ses bras. Ah bah, il pleure.
2: Oh. Mais par contre, elle a pas de bol. La sculpture, c'est la tête de Toen. Donc,
4: là, qu'il aurait pu lui faire un cadeau.
1: Montrez-nous au moins ce que c'est comme sculpture.
4: Dans 5 minutes, c'est sur le bon coin.
0: Et retrouvez les grosses têtes sur RTL, c'est tous les jours à partir de 15h30. Merci de vous réveiller avec RTL. Dans quelques minutes, on plongera dans les archives de RTL pour célébrer, vous le savez, les 60 ans de votre radio. Je vous rappelle les gros moments de cette matinale spéciale consacrée aux pompiers, solidarité et soutien aux soldats du feu. On est ensemble jusqu'à 9h15 avant de passer leur

0: On en parlera avec son ancien coéquipier en équipe de France, France 98, Alain Bogossian. Merci beaucoup de vous réveiller avec RTL. Nous sommes le mercredi 29 juillet. Si vous ouvrez les yeux, sachez qu'il est 6h30.
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0: Et à 6h30, le journal, c'est avec Charles Ducrot. Bonjour Charles.
2: Bonjour Vincent, bonjour à tous.
0: À la une ce matin, cela fait maintenant une semaine que le combat a débuté en Gironde.
2: Un combat contre les flammes qui se poursuit. Nous serons dès le début de ce journal dans un hôpital désaffecté qui accueille une centaine de résidents d'un EHPAD évacué près de Bordeaux. Journée spéciale sur RTL, votre radio se mobilise pour soutenir et relayer ces élans de solidarité pour les soldats du feu engagés en Gironde, mais aussi dans le Var où ce matin le feu est officiellement fixé. Dans ce journal aussi, à 17 ans, elle représentait déjà la France cette année à l'Eurovision. Nouveau défi pour la chanteuse lyrique Monroe. Elle se produira devant le pape Léon XIV en France.
0: En Gironde, il y a la lutte acharnée des pompiers, mais aussi la mobilisation du personnel soignant contraint de s'adapter.
2: Comme ici à Lormont, à 20 minutes du centre de Bordeaux, un hôpital désaffecté a repris du service dans l'urgence pour accueillir les résidents d'un EHPAD évacué. Une organisation dans la précipitation. Hermine Leclèche, vous êtes notre envoyée spéciale en Gironde. Vous avez pu passer du temps aux côtés de résidents sonnés et du personnel qui fait tout son possible.
3: Vous voyez, des dizaines de cartons de médicaments et de masques chirurgicaux gisent encore là, éventrés dans les couloirs de cet EHPAD aménagé en urgence vendredi.
4: Et ce bâtiment, entre 3h et 8h30 du matin, a été complètement réarmé, comme on dit dans le jargon, c'est-à-dire qu'il était prêt à accueillir 118 personnes.
3: Jordan Léon, en charge de la gériatrie au CHU de Bordeaux, me fait la visite de ces chambres encore vides il y a quelques jours. Nous croisons Jacqueline évacuée vendredi.
5: Mais je voudrais rentrer chez moi.
3: Au numéro 226.
5: On m'a dit qu'il faut monter dans le camion. Mais je dis, j'ai rien.
4: Vous êtes avec nous et que ça risque malheureusement de durer au moins cette semaine et une partie de la prochaine. On va aller voir les médecins qui ont enfin pris 5 minutes pour pouvoir manger maintenant.
6: Bonjour à tous.
7: Je suis venue les aider.
8: Se porter volontaire, c'était une évidence, il fallait venir.
7: Pour les résidents d'abord, puis pour tous les professionnels. Là, on est vraiment sur une page blanche.
3: Au total, plus de 200 médecins et personnels administratifs se relaient ici en renfort depuis 5 jours maintenant et se préparent, s'il le faut, à garder cet hôpital désaffecté ouvert encore plusieurs semaines.
2: Le reportage d'Hermine Leclèche, l'une de nos envoyées spéciales en Gironde. Le monstre de feu n'a pas gagné de terrain hier, malgré plus d'une dizaine de reprises qui ont mis les nerfs des pompiers à rude épreuve. Les 2750 soldats du feu vont maintenant devoir composer avec un pic de chaleur annoncé, 40 voire 41 degrés au plus chaud.
0: On fera un point météo complet, évidemment, avec Louis Baudin à la fin de ce journal. En Gironde, comme ailleurs en France, c'est un grand élan de solidarité qui s'est mis en place et c'est une journée spéciale sur RTL.
2: Dès ce matin, avec un appel aux dons sur RTL.fr et cette entraide, ce soutien matériel et moral aux pompiers, mais aussi aux sinistrés, était une évidence pour ce boulanger de Bègle, au sud de Bordeaux. Il s'appelle Julien Ciuta et il fabrique et livre des sandwichs sans compter depuis plusieurs jours.
9: On va emmener à peu près 150 pains à sandwich, 300 autres baguettes, des pains individuels mais également des viennoiseries. L'idée est venue tout à fait naturellement. Pour nous, il était logique de venir aider et accompagner nos soldats du feu. Comment peut-on le faire? Simplement en les approvisionnant par de la matière première, par de la nourriture. Mais effectivement, cet élan de solidarité, il s'est fait clairement naturellement.
2: Des propos recueillis par Pierre Granger.
0: Et je vous rappelle que c'est une journée spéciale sur RTL, solidarité et soutien aux soldats du feu. D'ailleurs, à cette occasion, RTL apporte son soutien à l'œuvre des pupilles ODP pour les familles de pompiers pour donner. Ça se passe sur RTL.fr. On vous met le lien sur notre site internet et l'application. Autre front dans le Var où 5000 personnes avaient été évacuées.
2: Dans le secteur de Pont-Évêque et Cotignac, ces personnes attendent maintenant de pouvoir rentrer chez elles et c'est peut-être une question d'heure. Bonjour Léna Ménager.
10: Bonjour.
2: Car le feu est désormais officiellement fixé.
10: Oui, il a fallu 7 jours pour en venir à bout. Il est fixé. Ça veut dire que les pompiers ont réussi à le stopper au niveau de sa tête, là où le feu est naturellement porté par le vent. L'incendie du gros Bessillon ne risque donc plus ce matin de s'étendre à nouveau comme il a pu le faire pendant une semaine. Une semaine où il a parcouru 4500 hectares et menacé plusieurs habitations. Ce feu, il est parti d'un champ à Pont-de-Vesse. Son origine, elle, n'est pas volontaire. Mais on a appris hier qu'un homme de 23 ans avait été incarcéré. Il est soupçonné d'avoir cherché à propager les flammes et donc d'être à l'origine d'une dizaine de reprises dans le secteur. Il faudra maintenant l'éteindre complètement et ça, ça peut prendre du temps. Ça ne veut pas dire qu'il n'y aura pas ponctuellement des reprises sur les lisières. Prudence donc encore ce matin, d'autant que

0: Plusieurs quartiers des villages de Coran et de Barjol restent bouclés, car situés trop proches du feu.
1: Merci beaucoup Léna. Ménager, la journée s'annonce à haut risque pour les départs de feu, en raison notamment de ces températures en nette hausse. 14 départements du centre-est seront ce midi en vigilance orange, dont la Gironde et les Landes, mais aussi entre l'Auvergne-Rhône-Alpes et la Bourgogne-Franche-Comté, avec souvent plus de 20 degrés la nuit et jusqu'à 35 voire 40 degrés en journée. Notez aussi que la SNCF prolonge les restrictions de circulation dans le sud-ouest. Les TGV ne circuleront de nouveau pas ce mercredi au sud de Bordeaux, sauf ceux qui desservent Toulouse et Tarbes.
2: À 6h35 sur RTL, chez nos voisins espagnols, le Premier ministre Pedro Sanchez déclare voir la lumière au bout du tunnel.
1: Avec ces gigantesques incendies au nord de Madrid, la situation s'améliore avec le retour des sinistrés chez eux. Là aussi, les dégâts sont importants. En tout, ce sont plus de 153 000 hectares qui sont partis en fumée dans le pays. Et le sujet devient éminemment politique. Aurélie Chameroy, vous êtes notre correspondante à Madrid. Le gouvernement demande une alliance transpartisane pour lutter contre les effets du réchauffement climatique.
3: Oui, la lutte contre les incendies s'est transformée en lutte dans l'arène politique. Pour le gouvernement de coalition socialiste et gauche radicale, pas de doute, les méga-feux sont la conséquence du changement climatique. Le Premier ministre Pedro Sanchez demande donc une réponse à la hauteur des enjeux.
4: Le pacte national face à l'urgence climatique est un impératif. C'est une obligation pour tous et pour toutes. Nous avons multiplié par 6 les hectares brûlés par rapport à la même période de l'année dernière et il nous reste encore août et septembre.
3: Mais l'opposition de droite et l'extrême droite refusent d'évoquer le changement climatique et bloquent donc tout accord dans ce sens.
4: C'est évident que l'urgence climatique tue, que le fait de la nier désarme ceux qui doivent nous protéger parce qu'il ne nous permet pas d'anticiper l'envergure du défi que nous avons face à nous.
3: En attendant un accord sur la prévention, l'exécutif a déclaré l'urgence nationale pour prendre le commandement des opérations de secours et d'extinction, une compétence jusqu'ici confiée aux régions, majoritairement gouvernées par la droite.
1: Aurélie Chameroy, correspondante de RTL en Espagne.
2: L'actualité internationale à 6h36 et le calme qui aura été de courte durée au Moyen-Orient.
1: De nouvelles frappes américaines ont visé des cibles pro-iraniennes, cette fois en Irak. Frappes menées conjointement avec l'Arabie Saoudite, des sites logistiques et d'armement selon le commandement militaire américain. Conséquence déjà visible de ces nouvelles frappes sur le cours du pétrole. Le prix du baril de Brent est en hausse de 3% sur les marchés asiatiques, près de $90. Et puis au Japon, le bilan du puissant séisme de magnitude 7,1 qui a frappé hier le sud-ouest du pays s'élève désormais à 13 morts. C'est ce qu'annonce la première ministre du pays. Des dégâts considérables, des effondrements de bâtiments et des incendies également. Le bilan peut donc évoluer. Les recherches se poursuivent ce matin.
2: La culture, et à 17 ans, c'est un sacré défi qui attend la chanteuse Monroe.
1: Oui, l'artiste franco-américaine révélée lors de l'émission Prodige, qui a représenté également la France à l'Eurovision cette année, nous l'avions reçue sur RTL. Eh bien, elle s'apprête à chanter devant le pape Léon XIV. La venue du souverain pontife en France est annoncée en septembre prochain, Marie Jiquel.
5: Monroe l'avait confié, chanter pour le pape serait le rêve d'une vie, un vœu en passe d'être exaucé comme la chanteuse l'annonce sur son compte Instagram.
6: J'aurai l'immense honneur de chanter lors de l'événement du pape au Stade de France, accompagnée par la maîtrise de la cathédrale de Reims.
5: Monroe, une présence évidente à ce rendez-vous, à seulement 17 ans, cette artiste lyrique franco-américaine, révélée au grand public dans l'émission Prodige, propulsée sur la scène de l'Eurovision cette année, a fait du chant sacré sa signature. Et depuis plusieurs mois, sa voix s'élève sous les voûtes des églises et cathédrales à travers le pays. Résonnera cette fois dans un tout autre écrin, le Stade de France. Le 25 septembre prochain, Monroe se produira donc devant le pape Léon à l'occasion d'une grande veillée de prière destinée aux jeunes.
1: Sacré voix, Monroe, 17 ans. Merci Marie Jiquel du service culture de RTL.
2: Merci Charles Ducrot. Et comme c'est une sacrée voix, tiens, Monroe, elle avait chanté aussi l'Ave Maria. Et merci Charles Ducrot, vous pouvez partir en paix. Et vous revenez à 7h30 nous informer. À l'instant, la préfecture qui publie un communiqué, le méga-feu en Gironde, le feu est toujours stabilisé. Après, je cite, une nouvelle nuit calme. On y revient évidemment dans toutes nos éditions, puisque c'est une matinale spéciale sur le front des incendies. Solidarité et soutien aux soldats du feu jusqu'à 9h15 avant de passer le relais à Julien Courbet. Mais pour l'instant, c'est Louis Baudin du Grand Ciel Bleu partout.
7: Oui, c'est assez spectaculaire de voir ce ciel totalement dégagé sur la France ce matin. Il y a peut-être quelques nuages côtiers là sur les côtes bretonnes, mais alors vraiment, c'est rien du tout. Même chose autour du golfe du Lion. Et ce ciel bleu va nous accompagner toute la journée. Il y aura peut-être quelques nuages en montagne en toute fin d'après-midi et peut-être une averse. Ce n'est qu'un risque. Et puis le vent également qui change de direction près de la Méditerranée, ça se confirme. Vent marin qui soufflera tout au long de la journée. En revanche, vent d'ouest qui va s'installer sur la côte aquitaine, donc il va se renforcer à nouveau cet après-midi. Ça, c'est pas forcément une bonne nouvelle, parce que la chaleur va se renforcer également cet après-midi. Alors, en ce moment, c'est vrai qu'on a 11 degrés à Charleville-Mézières, on a 12 degrés à Reims, ou encore 14 à Beauvais, mais cet après-midi, ça va chauffer partout quasiment. 26 degrés à Brest et à Cherbourg, pas moins 30 degrés à Toulon et à Perpignan, 31 à Nice, et puis dans toutes les autres régions, nous serons entre 33 et 40 degrés, 36 degrés à Lille, 37 degrés à Rennes par exemple, ou encore à Paris, 38 à Strasbourg, 39 à Lyon et à Bordeaux, et on atteindra les 40 degrés à Auch ou encore à Agen.
2: Merci Louis Baudin, et à tout à l'heure puisqu'on vous retrouve tout au long de cette matinale spéciale. Allez, tout l'été, RTL, vous le savez, célèbre ses 60 ans et vous propose de plonger dans les trésors de ses archives. Aujourd'hui, un sacre historique, un grand moment de sport français, la victoire de Yannick Noah. C'était au tournoi de tennis de Roland-Garros. Sur RTL, on est le 5 juin 1983.
8: Yannick Noah qui se concentre très longuement avant de servir, qui fait rebondir la balle, qui va servir maintenant. La première balle de Noah est bonne, retour de Wilander, elle est faite, il a gagné ! Yannick a gagné ! Retour d'or de Mats Wilander, Yannick Noah qui s'est jeté à genoux sur le court, qui va maintenant...
9: 17h35 sur le central de Roland-Garros, pour la première fois depuis 37 ans, un Français remporte la finale des Internationaux de France. Roland-Garros en délire et Yannick Noah au paradis au micro de Michel Cohen-Solal.
10: Oh, c'est inexplicable, c'est comme une décharge d'électricité, c'est très fort, c'est très intense et... Tout ce qu'on a investi dans le métier, je veux dire, qui se retrouve récompensé en 15 secondes, c'est fantastique. C'est un peu notre victoire à tous, je veux dire, je n'ai pas gagné tout seul et j'ai gagné avec, parce que j'ai été aidé par les gens qui étaient proches de moi. Je pense que mon père, à chaque Roland-Garros, à chaque grande occasion, repart au Cameroun avec plein de cheveux blancs et là j'espère que ça ira.
9: Nous retournons tout de suite rejoindre sur place à Roland-Garros Fabrice Balédan. Alors Fabrice, quel match ?
8: Eh oui, nous sommes encore un petit peu chaos, il faut bien le dire, dans les tribunes de Roland-Garros après ce match et cet exploit formidable qu'a réalisé Yannick Noah donc en venant à bout de Mats Wilander, le Suédois, en trois manches, 6-2, 7-5 et 7-6. Grand exploit pour Yannick Noah, qui s'était tout spécialement préparé pour ses Internationaux de France 83. Il le voulait, c'était son rêve, il l'avait toujours dit, je veux gagner à Paris. Et bien voilà, c'est fait, bravo Yannick, 37 ans après Marcel Bernard. Et pourtant face à lui, ça n'était pas n'importe qui, c'était un petit peu le champion de la terre battue, c'était le tenant du titre, Mats Wilander. Yannick Noah qui continue donc de progresser dans la hiérarchie. Sa première victoire dans un tournoi du Grand Chelem, cela en appelle peut-être d'autres. Pourquoi pas sur le ciment de Flushing Meadow, car cela va lui donner une nouvelle confiance. En tout cas, il avait engagé un pari ici, dans ses Internationaux de France 83, Roland-Garros. Pari tenu. Bravo Yannick.
2: Et 43 ans plus tard, Yannick Noah attend toujours un successeur français au palmarès de Roland-Garros. C'était sur RTL le 5 juin 1983. Bravo Yannick, c'est l'une des pépites dénichées par Florence Larcade et le service documentation de RTL.
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2: Avec nous en studio, Johanna Chabas. Aujourd'hui, vous nous parlez des accessoires de plage que les jeunes enfants adorent.
12: Ce sont les indispensables pour réussir de beaux châteaux de sable, mais il faut faire attention à bien choisir son seau, son râteau et sa pelle pour que ce soit des produits aux normes.
2: Juste après vos conseils, Johanna, le visage du jour d'Agnès Bonfillon nous emmène au Japon aujourd'hui à la rencontre de Sanae Takaishi, une première ministre qui bouscule autant son pays que ses voisins. Et puis bien sûr, le retour de l'info à 7h au cœur de cette matinale spéciale jusqu'à 9h15. Méga feu en Gironde, une nouvelle nuit calme, nous dit la préfecture. Le feu est toujours stabilisé. À tout de suite.
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2: 6h46 sur RTL, c'est l'heure des conseils conso de l'été avec vous, Johanna Chabas, bonjour.
25: Bonjour.
2: Chaque jour, on revient sur des incontournables de l'été. Ce matin, pas un, mais trois objets. Le seau, la pelle et bien sûr le râteau de plage.
25: Oui, je vais pas vous donner des conseils pour réussir les meilleurs châteaux de sable, mais en tout cas, essayez de vous guider pour acheter un équipement efficace qui garde aussi vos enfants en sécurité. Et ça va passer par l'anticipation, parce que souvent on oublie, on va à la boutique de plage du coin, parfois attrape touriste, là on panique, on achète rapidement quelque chose, on va payer beaucoup plus cher, et en plus pour un produit qui n'est pas forcément très bon. Donc le mieux, c'est quand même d'acheter avant de partir, et surtout de prendre le temps de bien choisir.
2: Et qu'est-ce qu'il faut vérifier pour bien choisir ?
25: Ce sont des produits qui vont rester au soleil, donc chauffer très fort. Les enfants vont jouer avec, l'avoir dans la bouche. Et donc vraiment, ces produits-là, il faut être aux normes. Et donc déjà vérifier qu'il y a bien le marquage CE pour conformité européenne. Ça garantit que ça respecte le minimum des exigences de sécurité. Ensuite, on évite les plastiques trop fins qui peuvent facilement casser. Donc on prend le temps de toucher, on vérifie que c'est bien lisse, qu'il n'y a pas quelque chose qui accroche. Et on s'assure qu'il n'y a pas de phtalates, de plomb ou de bisphénol A, qui sont toutes des substances suspectées d'être dangereuses pour la santé. Si le vendeur ne vous donne pas accès à ce genre d'informations, s'il n'y a pas de notice, c'est vraiment très louche. Là, il faut fuir.
2: Et est-ce que le plastique est obligatoire ?
25: Ce sont des produits qui vont rester au soleil, donc chauffer très fort. Les enfants vont jouer avec, l'avoir dans la bouche. Et donc vraiment, ces produits-là, il faut être aux normes. Et donc déjà vérifier qu'il y a bien le marquage CE pour conformité européenne. Ça garantit que ça respecte le minimum des exigences de sécurité. Ensuite, on évite les plastiques trop fins qui peuvent facilement casser. Donc on prend le temps de toucher, on vérifie que c'est bien lisse, qu'il n'y a pas quelque chose qui accroche. Et on s'assure qu'il n'y a pas de phtalates, de plomb ou de bisphénol A, qui sont toutes des substances suspectées d'être dangereuses pour la santé. Si le vendeur ne vous donne pas accès à ce genre d'informations, s'il n'y a pas de notice, c'est vraiment très louche. Là, il faut fuir.
2: Merci beaucoup, Johanna. Les conseils conso de l'été demain, on parlera des produits pour arroser les plantes.
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2: Et c'est l'heure du visage du jour avec Agnès Bonfillon. Bonjour Agnès.
26: Bonjour, bonjour à tous.
2: Hier, un puissant séisme de magnitude 7,1 a frappé le Japon. Le Japon qui est un pays gouverné par une femme pour la première fois depuis le mois d'octobre. Depuis sa prise de poste, la première ministre japonaise Sanae Takaichi bouscule l'ordre établi. Elle est votre visage du jour.
26: On a du mal à croire que plus jeune, cette femme brune, cheveux courts, âgée aujourd'hui de 65 ans, jouait de la batterie dans un groupe de métal et faisait de la moto. Ultra conservatrice, fan de Margaret Thatcher, elle est devenue dame de fer à son tour.
0: Japan's back.
26: Cette fille d'un représentant en commerce et d'une policière a débuté comme présentatrice télé, mais a très vite bifurqué en politique. Élue députée en 1993, elle enchaîne les mandats pour le Parti libéral-démocrate. Shinzo Abe devient son mentor, la nomme deux fois ministre avant d'être assassinée en 2022. Le Japon, comme beaucoup d'autres pays, est confronté à la montée de la xénophobie. Alors, Sanae Takaichi n'hésite pas à chasser sur le terrain de l'extrême droite.
3: Il est inacceptable de profiter du système d'accueil des réfugiés à des fins économiques. Les immigrants illégaux doivent être renvoyés dans leur pays.
26: Et elle n'a pas que les clandestins dans son viseur. Elle accuse aussi les touristes de manquer de respect aux valeurs japonaises. Par exemple, de maltraiter les cerfs très nombreux dans les endroits sacrés comme le parc de Nara, sa ville natale, proche de Kyoto. Dans une société très patriarcale, on pourrait se dire qu'une femme première ministre, c'est un tournant. Pas vraiment. Sanae Takaichi se dit très attachée aux valeurs traditionnelles. Qu'une fois mariées, les japonaises puissent garder leur nom de jeune fille, il en est hors de question. Qu'une femme puisse accéder au trône impérial, elle est contre aussi. Autant vous dire que le mariage pour tous ne fait même pas partie de son champ lexical. Autre reproche qui lui est fait, celui d'encourager l'épuisement au travail. Elle-même dit n'avoir besoin que de 2 heures de sommeil par nuit.
3: Moi aussi, je vais abandonner l'idée d'un équilibre entre vie professionnelle et vie personnelle. Travailler, je travaillerai.
26: Tout ça lui vaut un surnom dans la bouche de ses détracteurs. La talibane.
2: C'est pas très flatteur, surtout que Sanae Takaichi, on le disait, met aussi très en colère la Chine.
26: La nouvelle première ministre a abordé le sujet très sensible de Taïwan. Une attaque armée pourrait, selon elle, justifier l'envoi de troupes japonaises. Autant vous dire que Pékin n'a pas du tout apprécié. Depuis novembre dernier, il est donc fortement déconseillé aux Chinois de se rendre au Japon. Les compagnies aériennes, elles, annulent régulièrement leurs vols vers l'archipel. Ambiance. Si les relations entre les deux pays ont pris un gros coup de froid, Sanae Takaichi trouve le moyen de s'affirmer, d'afficher son rapprochement avec d'autres alliés, notamment les États-Unis et Donald Trump.
4: La première femme première ministre de l'histoire du Japon.
26: La première rencontre a eu lieu le 28 octobre à Tokyo. Depuis, il y a eu la Maison Blanche en mars dernier. Donald Trump, comme Sanae Takaichi, promettent, je cite, un nouvel âge d'or des relations nippo-américaines.
2: Sanae Takaichi, le visage du jour d'Agnès Bonfillon. Merci beaucoup Agnès. 6h51 sur RTL, c'est une matinale spéciale pour dire merci aux pompiers, solidarité et soutien aux soldats du feu. On est ensemble jusqu'à 9h15 avant de passer le relais à Julien Courbet depuis le sud-ouest avec des invités, des reportages au plus près de ceux qui combattent les flammes depuis 7 jours maintenant. Et c'est une journée cruciale sur le front des incendies puisque la vague de chaleur va écraser le sud-ouest avec des températures qui vont dépasser les 40 degrés, on y revient bien sûr dans le journal de 7h. Mais pour l'instant, il est 6h52 sur RTL et toute la semaine, RTL vous raconte les 5 braquages qui ont marqué l'histoire. Bonjour Étienne Baudu.
5: Bonjour Vincent, bonjour à tous.
2: Ce matin, un casse historique, une séquestration, une prise d'otage, un butin extraordinaire. Près de 150 millions de francs en billets, l'équivalent de 20 millions d'euros. On parle du casse de la Banque de France de Toulon en 1992.
5: Il est 7h du matin, ce 16 décembre 1992. Emmanuel Demémé rentre chez lui, il a passé la nuit dans la succursale de la Banque de France de Toulon, où il est agent de sécurité. Mais dans le hall d'entrée, deux hommes se jettent sur lui.
6: Je prends un coup d'épaule, je me retrouve par terre, on me tire par les cheveux, on me donne un coup de crosse, j'ai un revolver sur la nuque, et on me dit « ne bouge pas ». On est là pour la Banque de France.
5: Dans l'appartement, sa femme est elle aussi séquestrée avec son fils de 6 ans. Il y a là 6 hommes armés et cagoulés. Et celui qu'il appelle l'artificier lui attache un sac banane avec 250 grammes d'explosifs.
6: Il me montre comment ça fonctionne avec sa télécommande. Si je fais quelque chose et il appuie, j'explose. Pas gentil, quoi.
5: Les malfaiteurs attendent la fermeture, 17h, pour emmener Emmanuel Demémé devant la Banque de France. C'est lui, transformé en bombe humaine, qui leur permet d'entrer. Une fois à l'intérieur, les malfrats semblent connaître les moindres recoins de l'établissement, mais aussi les systèmes de sécurité et d'ouverture des coffres. 13 employés, encore présents, sont pris en otage et enfermés dans un local. dans la cour de véhicules.
6: L'express de la banque, et après eux, ils avaient un fourgon surélevé et rallongé. Je les vois charger, et ara, ils pouvaient plus en mettre. Ils ont tassé tout à coup d'épaule pour fermer les portes.
5: Et c'est donc avec seulement, entre guillemets, 146 millions de francs en billets usagés que les malfaiteurs s'enfuient et disparaissent. Il y en avait en réalité près de 3 milliards.
2: Commence alors l'enquête, Étienne. Les malfaiteurs n'ont laissé aucun indice. C'est le tuyau d'un indique qui va mettre les policiers sur la bonne piste.
5: Oui, et c'est un tuyau en or que vont exploiter les enquêteurs de la PJ sous les ordres à l'époque du commissaire Frédéric Perrand. Ce tuyau, une certaine Hélène serait la taupe et aurait organisé ce hold-up avec l'aide d'un intermédiaire.
0: Et effectivement, on tombe sur Hélène Renaud, 39 ans, qui vit au Bossé avec deux enfants. Ça fait 18 ans qu'elle travaille à la Banque de France. Et elle vit depuis quelques mois avec un nommé Jean-Claude Lopicolo, Gino.
5: Et le couple est évidemment mis sur écoute. Les policiers vont ainsi petit à petit découvrir les intermédiaires, amis du couple, des demi-celles qui, eux, ont quelques contacts dans le milieu. Les enquêteurs remontent ainsi jusqu'au cerveau du casse, un certain Marc Armando.
0: On a tout de suite vu qu'on avait affaire à ce qu'on appelle dans le jargon une pointure, quoi, un gros voyou. On cerne déjà la composition de cette équipe avec un mélange d'amateurs et puis de malfaiteurs chevronnés.
2: La taupe, Étienne, est donc Hélène Renaud, la secrétaire comptable de la Banque de France, une employée modèle qui serait à l'origine de ce casse.
5: Oui, de par sa position, elle connaît parfaitement la banque et tous ses systèmes de sécurité. C'est elle, par exemple, qui va voler les plans qu'utilisent les ouvriers pour les travaux de modernisation de la banque. Elle va jusqu'à rencontrer elle-même une première équipe de malfaiteurs des Corses avant de se rabattre sur cette équipe de voyous marseillais qui va organiser le casse. Hélène Renaud, une mère de famille en quête du grand frisson, c'est l'avis de maître Virginie Pain, son avocate.
1: Alors il y a de ça, je pense qu'elle tombe très amoureuse de Lopicolo, mais pour moi il n'y a pas que ça, c'est-à-dire qu'au moment où cette histoire se met en place, elle commence à vivre un film. Et je pense que c'est ce qui manquait à sa vie, ce piquant, ce piment, cette adrénaline. Elle entre dans quelque chose qui est plus grand qu'elle, qui la dépasse, mais auquel elle va totalement adhérer, dont elle va être l'actrice, qu'elle assumera jusqu'au bout du coup.
5: Jusqu'au procès à Draguignan, en octobre 1996. Dans le box, à ses côtés, d'autres membres de la bande que les policiers ont réussi à retrouver. Ils écopent entre 8 et 18 ans de prison. Aujourd'hui, ils ont tous purgé leur peine. Hélène Renaud s'est mariée avec Gino Lopicolo et s'est exilée au Brésil. Marc Armando, lui, est mort en prison en 2013 après avoir replongé dans une affaire de trafic de cocaïne. Et ni Hélène Renaud, ni aucun des membres de l'équipe, aucun, n'a jamais rien dit sur ce qu'était devenu le fabuleux butin.
2: Merci beaucoup Étienne Baudule et les Casses du siècle. C'est une série d'été passionnante à retrouver toute cette semaine sur RTL. Demain, on vous racontera le butin record du vol au Carlton de Cannes. C'était en 2013. 6h56 sur RTL, c'est le meilleur de Philippe Cabrière.
7: On réveille l'actu, Philippe.
9: Oui.
7: Louis Sarkozy souhaite envoyer des immigrés légaux et des petits délinquants à l'armée via une loterie.
10: Mais oui, une loterie, c'est Jean-Pierre Foucault. Bonjour Guillaume Flandrin.
14: Vous savez qu'il y a un vrai Guillaume Flandrin qui nous envoie.
7: Et oui,
14: non,
7: il y en a plusieurs. Même.
14: Arrêtez de m'insulter tous les matins. Ils ont de l'humour, ah, nos auditeurs. Hein, alors, cette loterie pour les immigrés. Oui. Alors, t'as déjà fui ton pays en guerre, t'as perdu ta femme, tes enfants en traversant la Méditerranée. T'arrives en France, tu dis, bon, à la loterie de la vie, j'ai pas tiré le bon ticket. Et tu tombes sur Louis Sarkozy qui dit, monsieur, vous avez pas de papier, mais un ticket gagnant. C'est le gros lot, on vous envoie sur le front en Ukraine. Mais ne dites pas merci, c'est pour nous. Non, il y a un vrai concept autour des jeux pour te donner l'impression que tu gagnes quelque chose alors qu'en fait, t'es dans la mégalouse. Par exemple, au niveau des jeux télé, il y a clairement des choses à faire. C'est parti, musique. Vous avez perdu tous les membres de votre entourage. Venez participer à une famille en mort. Oh, vous avez été abusé par 2 douzaines d'individus. Jouez avec nous aux 12 coups de midi. Vous avez été enseignant à Bétaram. Jouez à Tout le monde veut prendre sa classe.
7: À Marseille, un homme a été arrêté, suspecté de sévices sexuels sur des chèvres et des moutons.
14: C'est vous qui avez tenu que j'en cause.
7: Pas du tout, je vous ai transmis l'information.
14: Hugolin n'a pas rattrapé Manon, mais il a rattrapé Blanchette. C'est moins pire. C'est... Bravo en tout cas à Karine Lemarchand pour ce couple atypique. On a une formidable nouvelle en tout cas pour le réarmement démographique. Alors, bon, je lis sévices. Oh, hé hey. Pardon, mais une chèvre qui se fait tirer le lait à même Lapine, est-ce que c'est pas une allumeuse un petit peu? Voilà. Alors un peu de clémence pour ce brave monsieur. N'oublions pas que Pornhub est bloqué en France et que les dragueurs n'osent plus draguer, mais les harceleurs harcèlent toujours. En fait, il y a que les mecs bien qui ont changé, en fait.
8: Merci.
14: C'est ça l'avantage de ce système.
8: Merci beaucoup.
2: Philippe Cavrivière, le meilleur qu'on vous a gardé tout l'été. 6h58 sur RTL. Vous êtes au cœur d'une nouvelle matinale et journée spéciale sur RTL pour dire merci aux pompiers. Solidarité et soutien aux soldats du feu, des invités, des reportages au plus près de ceux qui combattent les flammes depuis maintenant 7 jours. Avec une journée cruciale aujourd'hui et la vague de chaleur qui va s'abattre sur le sud-ouest. À 9h15, Julien Courbet sera en direct sur place pour une émission spéciale depuis le sud-ouest avec des témoignages, des initiatives de terrain et des appels à la solidarité. On lui passera d'ailleurs un petit coup de fil après le journal de 8h. 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Dans un quart d'heure, voici le programme. Ce sera notre RTL événement consacré à l'incroyable élan de solidarité qui s'est mis en place à Biscarrosse dans les Landes.
9: Ah, ça fait chaud au cœur pour les gars qui sont sur le terrain depuis plusieurs jours. Venir se réconforter quelques instants ici au centre de secours avec la population du coin, c'est réconfortant. On en perd nos mots.
2: Les pompiers soutenus et les commerçants inquiets. Dans 40 minutes, on évoquera le choc économique de ces incendies avec Sébastien Martin, le ministre délégué chargé de l'industrie. Comment accompagner les entreprises, comment sauver l'emploi. Et puis à 8h15, Zizou, c'était un rêve pour lui. Le voilà, il est enfin sur le banc de l'équipe de France. Son ancien coéquipier Alain Bogossian, champion du monde 98, sera avec nous. Vous avez le programme. Nous sommes le mercredi 29 juillet. Bonne fête à toutes les Martes. Merci de vous réveiller avec RTL au cœur de cette journée spéciale pour nos pompiers. Il est 7h.
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2: Et le journal de 7h, c'est avec Fanny Marceau. Bonjour Fanny.
12: Bonjour Vincent, bonjour à tous.
15: C'est beaucoup d'angoisse parce que y a du danger. En même temps, une grande fierté de voir qu'il a ce courage d'y aller.
2: Le courage des pompiers et la fierté de leur famille malgré les risques, malgré la peur. RTL à leur côté aujourd'hui.
12: Des pompiers mobilisés depuis une semaine, notamment en Gironde. Bataille interminable, RTL les a suivis. En Gironde, justement, plusieurs reprises de feu hier, mais un incendie stabilisé ce matin. Nous serons sur place en direct dans un instant. À suivre également le retour de la chaleur. 16 départements en vigilance orange dès ce midi. Et le retour de Zinedine Zidane en bleu.
2: Une semaine de flammes, de suie, de cendres et de fumée en Gironde.
12: La nuit a été calme, le feu est stabilisé, mais les pompiers ne lâchent rien. Ils sont plus de 2700 à l'assaut du méga-feu qui a dévoré déjà 42 000 hectares. 110 d'entre eux ont déjà été blessés, mais face aux flammes, ils maintiennent leur courage des heures durant. Clara Etchari les a suivis pendant 10 heures d'affilée, une longue journée, une chaude journée, émaillée de nombreuses reprises de feu. Reportage.
16: Le matin, cette unité de Mako avec Pascal, Mickaël et Fabrice traite les fumerons, ces petites fumées qui sortent du sol et semblent inoffensives, mais ne jamais se fier aux apparences.
19: Là, il est 12h, d'ici 2h grand maximum, de 3h, on va avoir un pic de température.
16: L'après-midi s'annonce beaucoup plus tendu.
27: Il y a eu des vents qui ont changé de direction, donc les flammes, les fumées ont changé de direction, et ce qui fait que c'est très compliqué à anticiper.
16: À peine le temps de gober un sandwich que sur la route.
28: Je suis en transit sur le chantier, là. Je suis pas loin du carrefour des Sergents. Et on a une belle reprise, on a une très belle reprise qui est survolée par Dragon 33.
16: Les fameuses reprises annoncées sont bien là et les pompiers sont obligés d'y faire plusieurs passages.
29: Quand on va arroser dans une première fois, c'est pas efficace à 100%. C'est-à-dire que derrière, ça va reprendre. Comme on a vu là à l'instant, ça a repris derrière. Donc là, du coup, on est passé une première fois, donc on refait un deuxième tour pour vraiment stopper cette propagation, pour éviter que ça reprenne dans le non-brûlé.
16: Dans leur lance, il n'y a pas que de l'eau, il y a un mélange pour gagner en efficacité.
29: Quand on va procéder au début à l'extinction, en fait, on va attaquer avec de l'eau. Et après, du coup, comme on fait là, on va faire procéder du coup au traitement des lisières. Les lisières, on va plus le faire du coup à la mousse, en fait, pour venir étouffer en fait sur ce côté-là et refroidir en même temps. C'est-à-dire qu'on va faire un tiers, deux tiers dans le non-brûlé et un tiers dans le brûlé.
16: 14 reprises ont été traitées sur la seule journée de mardi. Et aujourd'hui, l'après-midi s'annonce plus compliqué encore.
12: Clara Etchari, bonjour Hermine Leclèche.
15: Bonjour à tous.
12: En direct du temple à côté de Somos, d'où le feu est parti il y a une semaine. Beaucoup de reprises de feu hier et énormément de fumée autour de vous ce matin.
8: Oui, clairement, des fumées opaques qui brouillent totalement la visibilité ici. Signe que les reprises de feu sont toutes proches de nous. Une sorte de brouillard permanent dans lequel travaillent les pompiers ce matin, que je croise au volant de leur camion et qui m'explique avoir bataillé de longues heures cette nuit contre ces reprises de feu jusqu'à protéger des maisons à nouveau menacées par les flammes. Un combat payant, hein, puisque le feu est toujours stabilisé ce matin. Je vous rappelle, 42 000 hectares de brûlés.
12: Et la journée qui s'annonce va encore être compliquée à cause de la chaleur, Hermine.
8: Oui, c'est la grande crainte ici, hein, que me confiait à l'instant un pompier, puisque le département passe en vigilance orange canicule jusqu'à 40 degrés attendus aujourd'hui, ce qui favorise de nouvelles reprises de feu. Ajoutez à ça un vent tournant comme hier, qui risque à nouveau de compliquer la tâche des pompiers.
12: Merci beaucoup Hermine Leclèche au Temple en Gironde pour RTL. Notez que dans le massif du Gros Bessillon, autour de Pontevez dans le Var, le feu est enfin fixé, ce qui ne veut pas dire qu'il est éteint, mais que sa progression est stoppée avec toujours la crainte de reprise. L'incendie a parcouru 4500 hectares. Hier, un homme de 23 ans soupçonné d'une dizaine de départs de feu de végétation dans cette zone a été mis en examen, placé en détention provisoire.
2: C'est une journée spéciale hein, sur RTL. RTL mobilisé toute la journée aux côtés des pompiers et de leurs familles.
12: Des époux, des épouses, des enfants, des parents, des compagnes qui accompagnent justement chaque jour leur héros. Chaque jour, ils supportent courageusement de voir leurs proches partir au front face à des flammes dévastatrices. Une angoisse mêlée de fierté que vit Magali au quotidien. Son mari Jonathan est pompier à la caserne de Villeneuve-d'Ornon et affronte l'incendie de Gironde depuis vendredi.
15: Il y a de la fierté parce que ben voilà, ils sont très très courageux, tous autant qu'ils sont, à aller sur ce feu gigantesque qui effraie un peu tout le monde, et puis en même temps beaucoup d'angoisse du coup, parce que ben il y a du danger. Il y a deux de ses collègues qui ont perdu la vie en début de semaine, pas sur ce feu mais sur un autre, donc on a tous et toutes ça en tête, donc c'est beaucoup d'angoisse et en même temps une grande fierté de voir qu'il a ce courage d'y aller. Dès qu'il y a des pauses et des moments de repos, bien sûr, il nous tient au courant, heureusement, sinon ça serait compliqué pour nous, surtout à distance. Donc oui, on a des nouvelles. Après, ben voilà, c'est compliqué hein, pour eux de voir que des fois, ils se sentent un peu impuissants face à ce monstre-là. C'est une corporation qui a la pêche et qui garde toujours le moral, donc c'est chouette.
12: Et on les salue pour ça. Témoignage recueilli pour RTL par Kylian Tanguy.
2: Et je vous donne quelques-unes de vos journaux ce matin. Toujours debout face aux flammes, titre Sud-Ouest, au cœur du feu avec les pompiers pour le Populaire du Centre. Incendie dans le Sud-Ouest, une économie asphyxiée, titre les dernières nouvelles d'Alsace. Les pompiers qui sont sur le qui-vive alors que 65 départements sont aujourd'hui en vigilance orange au feu de forêt.
12: Et dans le Sud-Ouest et le Var où ça brûle déjà depuis plusieurs jours, mais aussi dans la vallée du Rhône et la moitié nord. Dans les Yvelines, la préfecture a pris un arrêté d'interdiction d'utiliser tout engin ou outil à moteur produisant de la chaleur entre 13h et 20h, de circuler avec un véhicule motorisé le long des chemins forestiers et d'organiser tout événement en forêt, arrêté valable jusqu'au 31 août.
2: Des mesures claires alors que la sécheresse est intense et que la chaleur est de retour.
12: La nuit a déjà été un peu lourde hein, dans la majeure partie du pays. 67 départements en vigilance jaune canicule, 16 autres en orange à partir de midi entre l'Auvergne-Rhône-Alpes et la Bourgogne-Franche-Comté, ainsi que la Gironde et les Landes. Température difficile cet après-midi, 41 à Montauban, 40 à Bordeaux, 39 à Lyon, la métropole lyonnaise où certains habitants sont très inquiets de voir remonter le thermomètre, notamment à la Part-Dieu, Bertrand Frachon.
13: Fanny habite depuis 4 ans cette barre des années 70 dans le quartier de la Part-Dieu et à l'annonce d'une nouvelle canicule, son moral vacille.
17: Je vous dis, on appréhende en fait, on n'a pas envie. Donc là, moi je suis partie, j'ai eu la chance de pouvoir partir avec mes filles en Normandie. Mais c'est vrai que de revenir là, ben, on n'a pas le choix quoi, donc il va falloir supporter.
13: Car dans son immeuble, le thermomètre peut s'affoler rapidement.
17: On est vraiment dans le cas des bouilleurs thermiques, je pense. Ouais. Ça chauffe en permanence en fait, ça ne se refroidit pas la nuit. Et du coup, on a 32 dès le matin, dès 10h du matin. Donc on souffre beaucoup. Donc on essaie de prendre plusieurs douches par jour. La première fois cette année, ce qui se passe, c'est qu'on est presque déprimé. Parce que c'est tellement long qu'on peut plus rien faire. Hein. On sort pas avant 9h du soir.
13: Dans cet immeuble, le bailleur a annoncé 1 million d'euros de travaux à venir, avec entre autres la pose de brasseurs d'air. Mais en attendant, il va falloir supporter cette nouvelle canicule.
12: Bertrand Frachon, correspondant d'RTL à Lyon. L'actualité internationale, Volodymyr Zelensky en visite à Washington, estime ce matin que l'initiative n'est plus entre les mains de Poutine, le président russe, qui perd, selon son homologue ukrainien, 30 000 soldats par mois, mais refuse malgré tout d'arrêter cette guerre. Au Japon, les secouristes cherchent toujours des survivants, piégés dans les décombres d'un centre commercial, après le séisme d'hier qui a fait au moins 13 morts. Et puis la guerre au Moyen-Orient, plusieurs tués et blessés en Irak, dans des frappes américano-saoudiennes contre des alliés de l'Iran ce matin.
2: 7h08 sur RTL du sport et du foot, c'est sans doute notre plus grand bleu, Zinedine Zidane, et le nouveau sélectionneur de l'équipe de France.
12: Qui mieux qu'un champion champion du monde une fois encore pour entraîner nos champions. À 54 ans, Zizou a un mois pour entrer dans son nouveau costume. Premier rassemblement de ses joueurs à la rentrée. Premier match en Ligue des Nations en Turquie le 25 septembre. C'est vraiment là qu'on sentira une nouvelle ère après 14 ans de Didier Deschamps, à qui il a d'ailleurs rendu un vibrant hommage hier en conférence de presse.
3: Je voudrais bien sûr féliciter, comme vous l'avez dit, Dédé et tout son staff, bien entendu, pour ces 14 années remarquables. Je veux simplement lui dire, Dédé, bravo pour tout ce que tu as fait. Tout le monde est reconnaissant avec le travail que tu as fait, donc voilà, je voulais te féliciter. C'est l'occasion pour moi pour te dire bravo. Maintenant, il y a une autre étape qui va s'ouvrir avec un autre staff, avec d'autres personnes, mais toujours pour la même chose, c'est-à-dire voir l'équipe de France gagner.
12: Un propos recueilli par Julien Ababou, Zinedine Zidane, qui l'a dit hier, cette nomination pour lui, c'est un rêve.
4: Ce rêve bleu.
12: Un rêve bleu, Disney 1992, ça vous parle forcément.
18: Oui, merci.
12: 1h27 de dessin animé. 1h27, ça paraît peu au regard des 2h30 du nouveau Spider-Man qui sort aujourd'hui ou des 2h53 de l'Odyssée de Christopher Nolan. Alors les films sont-ils de plus en plus longs, mythe ou réalité? Reportage Elliot Vessier.
20: Au cinéma UGC de la Porte Maillot, Walid et Erwan prennent leur billet à la borne. Ces deux spectateurs sont catégoriques. Pour eux, les films sont plus longs qu'avant.
21: La preuve aujourd'hui, le film que je veux regarder, apparemment, il est presque 3 heures. Donc oui,
22: on sent qu'ils veulent se faire une différenciation avec toutes les séries Netflix et les films Netflix. Donc ils ont l'impression qu'on en a plus pour notre argent, qu'il y a une vraie valeur ajoutée au cinéma, alors que c'est juste beaucoup de remplissage, mais que les films sont vraiment plus longs qu'avant.
20: Après autant de temps dans les salles obscures, les spectateurs sont mitigés.
22: Quand le film est bien, ça peut être sympa. On est embarqué plus longtemps. Ils peuvent développer les choses. Par contre, si c'est juste du remplissage, c'est chiant.
21: On n'a pas 3 heures par jour, franchement, pour regarder un film. Hein.
20: Mais attention, tous les films ne s'éternisent pas, d'après la vidéaste et journaliste cinéma Mélanie Toubeau.
23: Il n'y a pas une augmentation de la durée moyenne des films, mais on a l'impression qu'ils sont de plus en plus longs dû à une catégorie de films qui est le blockbuster. Et comme, en fait, c'est la catégorie de films dont on parle le plus, qui sont le plus mis en avant et qui durent le plus longtemps au cinéma, on a l'impression que les films durent plus longtemps à cause de ces films-là.
20: En réalité, la durée moyenne des films stagne depuis toujours autour d'une heure et demie.
12: C'est donc une impression. Elliot Vessier.
2: Les courses à Enghien choisissent un départ à 19h.
12: Alexandre de Kopman vous conseille de jouer le 9, le 13, le 16, le 14, le 4, le 5, le 2. Et l'outsider d'RTL, c'est le 16, Ivric Viking.
2: Merci Fanny Marceau, rendez-vous à 8h. Louis Baudin, vous chassez les nuages ce matin.
24: Oui, j'essaie d'en trouver parce qu'il n'y en a pas beaucoup. Hein. Alors j'en ai un peu quand même sur le littoral du golfe du Lion, là, du côté de l'Hérault, ou encore l'Aude, on a quelques petites entrées maritimes, quelques nuages qui arrivent de la mer, mais ça ne devrait pas durer longtemps. Puis même chose sur le Finistère, là sur la pointe bretonne, là aussi on a ici ou là quelques petits nuages sur le littoral. Ailleurs, c'est du grand ciel bleu et ça restera comme ça toute la journée, avec toutefois en montagne, peut-être en fin d'après-midi, un petit risque d'averse sur les Pyrénées ou encore les Alpes, rien de moins sûr. Et puis les quelques nuages ce matin dont je vous parlais en bord de mer, eux vont disparaître cet après-midi, donc du grand soleil et des températures qui vont s'envoler voler cet après-midi. Hein. Ce matin, on a encore quelques valeurs un peu fraîches. Hein. Dans le nord, je cherche un peu, on a 11 degrés à Charleville-Mézières, 14 degrés à Beauvais, ou encore 14 à Brest, mais cet après-midi, c'est chaleur pour tout le monde, 26 degrés à Brest, justement, 30 degrés à Toulon, ou encore à Perpignan, pas moins, 31 à Nice, 33 à 40 degrés dans toutes les autres régions, 36 à Lille, 37 à Paris, 38 à Strasbourg, 39 à Lyon, ou encore à Bordeaux, et 40 degrés très certainement à Auch et à Jeun.
2: Ça veut dire que les pompiers vont devoir lutter contre les flammes avec des températures autour de 40 degrés, hein, Louis.
24: Ah oui, on pense à eux parce qu'en plus ils ont des tenues hein, pour se protéger. Donc vous imaginez sous 40 degrés travailler contre ces incendies.
2: Merci Louis Baudin, à tout à l'heure.
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2: Notre événement ce matin à Biscarrosse, dans les Landes, une commune touchée par les incendies, des maisons, des entreprises aussi qui ont été dévastées par les flammes. Bonjour Sacha Dubesset.
25: Bonjour Vincent, bonjour à tous.
2: Devant cette catastrophe, un formidable élan de solidarité s'est mis en place pour soutenir les habitants évacués et les pompiers. Cette solidarité vous a tout de suite frappé, Sacha.
25: Oui, peu importe les chemins que l'on emprunte dans les rues de Biscarrosse, des banderoles blanches sont accrochées aux maisons avec inscrit « Merci ». Des messages qui s'enchaînent le long de la route jusqu'au centre de secours. À l'intérieur de ce hangar rouge et blanc, 3 grandes tables où des dizaines de pompiers, gendarmes dégustent un repas préparé par Gisèle et les autres bénévoles de la Fédération de chasse des Landes.
26: Bonjour.
0: Bonjour. Ça va bien et vous?
1: Merci
0: ça va
1: pour tout ce que vous faites.
0: Mais c'est normal.
1: C'est
0: vous. Merci, ils nous disent tous merci, c'est très gentil tout ce que vous faites. Voilà. Mais on se sent utile, ça fait du bien. C'est vachement touchant.
25: Depuis le début de l'incendie, la semaine dernière, les bénévoles servent plus de 400 couverts par jour, alors derrière la caserne.
4: Allez, vas-y, on attrape la viande, on va en remettre une tournée, là.
25: Clément s'active pour préparer la viande qui grille sur trois planches à brûlantes.
4: On fait griller du sanglier. Fait cuire ça pour les pompiers. Ils sont contents de pouvoir manger chaud et de toute façon, c'est ma commune, je me vois pas rester à la maison et rien faire donc.
5: Ça sent bon en tout cas.
4: Ah ben ça peut, c'est bon, j'ai fait un contrôle qualité, j'ai goûté, c'est pas mauvais.
25: Une initiative qui ravit les pompiers, exténués, leur uniforme encore taché de suie après avoir combattu les flammes.
9: Ah ça fait chaud au cœur pour les gars qui sont sur le terrain depuis plusieurs jours, venir se réconforter quelques instants ici au centre de secours avec la population du coin et surtout les chasseurs, c'est réconfortant. On en perd nos mots.
25: Des pompiers épuisés, soutenus par les habitants et les commerçants qui les inondent de donations, des denrées alimentaires, de l'eau, des produits d'hygiène pour affronter cet ogre de feu.
2: Sacha, autre signe de solidarité, il y a eu aussi de nombreux évacués pendant ces incendies, certains ont même tout perdu et des habitants n'hésitent pas à les accueillir directement chez eux.
25: Direction la Teste de Bûche, à 40 km de Biscarrosse, où je retrouve Aude.
6: Bonjour, comment ça va?
25: Cette habitante au sud du bassin d'Arcachon héberge dans sa maison secondaire deux familles évacuées des incendies.
6: J'ai proposé la maison parce qu'elle était vide, on a eu une annulation de séjour due aux incendies. Quitte à ce qu'elle soit vide, autant qu'elle serve aux gens évacués qui se retrouvent à la rue.
7: Et bonjour.
2: Vos prénoms?
7: Gis.
10: Jean. On a été très bien accueillis. Ce sont des gens formidables. Ils nous ont mis à l'aise tout de suite. On a envie de rentrer. Puis en même temps, on a peur un peu de retrouver un peu le chaos. Enfin bon.
2: On ne sait pas vraiment comment remercier Aude en fait.
14: Je ne sais pas ce qu'on aurait fait ou on aurait atterri quoi, finalement. Mais là, on a eu des gens qui nous ont aidés, quoi. Et adorables en plus.
2: Vous êtes un peu leur héros, Aude.
14: Oui, voilà.
6: Pour moi, c'est du bon sens et c'est normal.
25: Des habitants à bout, touchés par cet élan de solidarité, et ils le promettent, ils inviteront Aude chez eux à Biscarrosse après la fin du calvaire.
2: RTL, événement signé Sacha Dubesset. Merci beaucoup Sacha, l'un de nos envoyés spéciaux en Gironde au cœur de cette journée spéciale sur RTL Solidarité et soutien aux soldats du feu. Dans 10 minutes, tiens, on sera en immersion dans les pas d'un pompier avec Clara Etchari. Mais d'abord, une courte pause à 7h15 et à suivre Élysée 2027. Ils feront l'élection. Le président de Reconquête, Éric Zemmour, n'a toujours pas annoncé sa candidature. Mais qu'en est-il de Sarah Knafo? Elle qui a beaucoup fait parler d'elle lors de la campagne des élections municipales à Paris. À tout de suite.
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2: 7h17 sur RTL, c'est notre rendez-vous politique chaque matin de l'été, portrait de ceux qui vont faire l'élection présidentielle. Bonjour Julien Fautra.
1: Bonjour, bonjour à tous.
2: Elle a fait beaucoup parler d'elle lors de la campagne des élections municipales à Paris. L'eurodéputée Sarah Knafaud avait tout misé sur les réseaux sociaux pour gagner en notoriété. Et à moins de 9 mois de la présidentielle, sera-t-elle la candidate de Reconquête en 2027?
3: Une grande question taraude ceux qui observent l'ascension de Sarah Knafaud et après. Elle a 33 ans, beaucoup d'ambition et forme un couple politique avec Éric Zemmour autant qu'un couple dans la vie, suscitant d'ailleurs des moqueries pour beaucoup misogynes d'une partie des politiques avec qui j'en ai discuté. Elle n'a pas su proposer une suite, constate un élu d'extrême droite. Sarah Knafaud avait une idée derrière la tête, se faire connaître lors des élections municipales à Paris, 2026, pour donner un coup de projecteur et sur son parti et sur sa personne pour la présidentielle, 2027. Première étape réussie, 10,4%, un score élevé, plus quelques coups de campagne. Elle a réussi à innover, constate rétrospectivement un soutien des couleurs vives et l'utilisation de l'intelligence artificielle. Et pourtant, Sarah Knafaud, c'est pas la grande forme, croit savoir un observateur.
2: Vous dites, Julien, que Sarah Knafaud n'a pas su transformer l'essai.
3: Le soir où elle se retire pour appeler à voter Rachida Dati, Sarah Knafaud concède d'emblée qu'il y aura un obstacle à sa candidature à la présidentielle.
5: Le combat ne fait que commencer. Je ne fais que commencer. C'était ma première campagne, c'était certainement pas la dernière.
8: Ça vous donne envie de faire campagne pour la présidentielle, vous ?
5: Écoutez, non, pour la présidentielle, c'est Éric Zemmour qui est candidat. Mais il est clair que ma vie politique ne fait que commencer aujourd'hui.
3: Et pourtant, Sarah Knafaud avait bel et bien un plan. À Éric Zemmour, le constat apocalyptique, la France va disparaître. À elle, l'espoir. Il faut donner l'impression que les jours seront meilleurs, avait-elle dit un jour. Éric a posé le diagnostic. Moi, j'apporte le projet. Faire une campagne qui donne envie, première partie du plan, pour voler les électeurs de LR. Seconde partie, en clair, faire main basse sur la droite. Avec un petit coup de chance par-dessus le marché, Laurent Wauquiez qui nous veut dans sa primaire, ça nous sort de la marginalisation. Vous vous souvenez, Laurent Wauquiez, LR, imaginez une primaire allant de Gérald Darmanin à Sarah Knafaud. Chiche! Se réjouit-on à Reconquête. Après la promesse d'une ville heureuse dans la capitale, l'esquisse d'un zémouriste atténué.
2: Alors, elle sera candidate à la présidentielle ou pas ?
3: Peu probable, même si personne ne le sait avec certitude, c'est acté que ce ne sera pas elle, dit un proche. Auquel cas, quelle sera sa place à côté de Zemmour, se demande un opposant. Elle ne pourra plus être la femme de l'ombre, une ombre qu'elle a quittée. Elle est plus politique que lui. Lui a trop clivé, constate-t-on chez LR. C'est pour cela que Laurent Wauquiez a imaginé une primaire qui inclurait Sarah Knafaud, sans prononcer le nom d'Éric Zemmour.
2: Élysée 2027, ils feront l'élection. Merci Julien Fautra. Demain, portrait d'un ancien président de la République, Nicolas Sarkozy. 7h20 sur RTL. C'est le 7e jour de combat pour nos pompiers en Gironde. La journée s'annonce encore compliquée avec des chaleurs qui pourront atteindre les 41 degrés. RTL à leur côté ce matin. C'est une matinale et une journée spéciale pour rendre hommage à nos soldats du feu parce que sous ces combinaisons, il y a des hommes, des femmes qui mènent une lutte acharnée pour contenir l'incendie. Bonjour Clara Etchari.
13: Bonjour.
2: Vous êtes notre correspondante en Gironde. Vous avez passé plus de 10 heures à leur côté hier dans la forêt entre la commune de Lège et Claouet. Un combat contre les flammes qui semble sans fin.
13: Oui, et laissez-moi d'abord vous présenter les hommes et donc les voix qui ont accepté de me faire une petite place dans leur camion feu de forêt, leur CCF comme on dit, cette unité de Mako avec le lieutenant Pascal, 51 ans, plus de 30 ans de métier, qui est incapable de savoir depuis combien de temps il est debout.
15: J'ai pas calculé, c'est trop dur. Nous on est volontaires, donc on a le travail à côté, donc depuis jeudi j'ai pas eu un jour de repos à moi.
13: Avec Michael, 29 ans, pompier volontaire depuis plus de 10 ans, qui lui aussi enchaîne sans compter.
16: En fait, depuis vendredi, je viens tous les jours. Donc en fait, je suis parti vendredi sur le feu et je rentre chez moi que ce soir, lundi, mardi. Donc ouais, j'ai fait 108 heures en 5 jours. Je dors entre 3 et 4 heures par nuit au boulot.
13: Et avec Fabrice, 49 ans, ancien pompier de Paris, dans le métier depuis 99. Sa femme est au cabinet de la préfète, lui sur le terrain et leur fille de 11 ans à l'abri.
17: En plus, ma petite est en colonie de vacances, donc avec sa mère, on a beaucoup de temps libre. On a toujours fait ça. Elle est née, on faisait déjà ça. Quand j'étais pompier à Paris, on habitait en centre de secours, dans un centre de secours parisien. Donc oui, elle est née dans cet univers.
13: Voilà les hommes derrière les combinaisons, comme vous dites, avec qui j'ai passé toute la journée d'hier.
2: Il faut bien sûr combattre les flammes, mais ce n'est pas le travail le plus pénible, Clara. Il y a aussi la surveillance.
13: Oui, en fait, il y a la surveillance de ce qu'on appelle les fumerons, ces petites volutes de fumée qui s'échappent du sol après, une fois que le feu est passé. Et c'est ça, en fait, le plus compliqué, c'est que quand on est face à un mur de flammes, on sait à quoi on s'attaque. Mais là, ces fumerons, il faut sans cesse revenir dessus pour éviter qu'ils reprennent.
17: Si, c'est épuisant parce qu'en plus, lorsqu'on fait, comme on a fait ce matin, les fumerons, là, ou les petites reprises de feu, bah, on est obligé à chaque fois de sortir les tuyaux, les dérouler, les ranger, les rouler, pour les dérouler 50 mètres plus loin, comme on a fait ce matin. Donc c'est interminable, mais c'est essentiel.
13: Alors essentiel, bien sûr, et parfois, il faut prendre une pause après avoir été à l'attaque. Et là, c'est là où les dons comptent, m'ont-ils dit, là où les dons, tout ce que les personnes sont venues apporter aux casernes vont leur servir. Et notamment, vous allez voir, un point surprenant, les lingettes pour bébés.
0: Une simple lingette de bébé, après une phase d'attaque, permet de te nettoyer, mais surtout te rafraîchir. Et ça, ça fait du bien à l'organisme et ça te permet de te remettre plus vite sur pied.
13: Se remettre sur pied parce que, bien sûr, il faut sans cesse repartir à l'attaque. Il y a eu 14 reprises rien que dans la journée d'hier.
2: Et comment tiennent-ils moralement? Où trouve-t-on la motivation face à un feu qui dure depuis une semaine?
13: Franchement, ce sont des hommes incroyables et la réponse à cette question, moi, je ne l'ai pas. De tout ce qu'on a vu, de tout ce qu'on a fait hier, je ne peux pas vous dire. Ce sont eux, finalement, qui en parlent le mieux. Ils trouvent une ressource, une énergie insoupçonnée.
16: Nous, on a tout le système de gonflage et déconflage qui fonctionne. La motivation, l'adrénaline. Forcément, toujours pareil, il y a nos deux camarades qui sont décédés quand même sur le feu de Mérignac. Donc c'est aussi pour eux qu'on fait ça, on va se battre. Et puis il faut pas lâcher, il y a tous ces gens qui perdent leur maison, il y a les animaux, il y a la faune, la flore, c'est toutes ces choses-là qu'il faut prendre en compte.
0: Parce qu'on n'a pas envie de céder, on veut pas baisser les bras, sinon si nous on baisse les bras, on fait comment? Comment ils font? On laisse brûler toute la Gironde, on laisse brûler notre patrimoine? Non, on veut tenir, et on va tenir.
13: Alors la prochaine fois que vous entendrez sur RTL un de nos reportages, ayez une pensée pour Pascal, pour Fabrice, pour Mickaël et pour tous ces hommes que nous avons croisés qui luttent encore pour circonscrire et pour tenter de fixer cet incendie qui fait rage ici depuis 7 jours.
2: Et plus qu'une pensée, un grand merci et bravo à tous les soldats du feu qui luttent en ce moment contre les flammes. Merci beaucoup, reportage exceptionnel de Clara Etchari, correspondante de RTL en Gironde et qui a accompagné donc les pompiers pendant 10 heures hier. 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Merci à vous, RTL 7h25.
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2: La France en marchant, vous êtes 30 millions à faire de la randonnée régulièrement et tout l'été on vous emmène sur les plus beaux chemins du pays. Depuis lundi, on parcourt la grande traversée du Jura avec Charles Ducrot. Aujourd'hui, vous nous emmenez à Grand-Combe-Châteleux, le village le plus typique du Doubs.
1: Oui, et aujourd'hui la météo n'était pas de mon côté, alors j'ai choisi de faire un détour de 5 km pour descendre vers ce village de 1500 habitants, en fond de vallée, c'est très vert, il y a de grandes pâtures et d'imposantes maisons en bois.
4: Donc on est au village de Grand-Combe-Châteleux, Grand-Combe, grande vallée, et puis Châteleux, le mont Châteleux, c'est le point culminant du pays horloger, là côté français, à 1303 mètres d'altitude et qui se trouve sur la commune.
1: Thibaut Gladel connaît le village par cœur, il est guide nature ici. Il m'a gentiment proposé de m'emmener à visiter un habitat des plus emblématiques du Doubs, une ferme comtoise.
7: Salut Marie, ça va?
9: Ça va?
7: Ça va bien. J'ai profité, j'ai vu que c'était ouvert.
1: Ouais, aussi, bah, Marie organise des visites dans une ferme musée ouverte au public.
10: C'est vraiment la ferme comtoise typique comme elle l'était à l'époque. C'est une ferme qui date de 1796 et les habitants de cette ferme ont toujours vécu de cette manière-là jusqu'en 1994. Et donc la ferme, elle est vraiment restée dans son état quasi d'origine.
1: Ah oui, on appelle ça une ferme à tuer, c'est ça?
10: C'est ça. Le tuer, donc c'est ces cheminées assez typiques qu'on retrouve dans le Haut-Doubs qui servaient comme une pièce de vie, mais elles servaient surtout de fumoir pour fumer la viande de porc qui était fabriquée dans la ferme.
1: On peut voir ça du coup,
10: bien
1: le
10: sûr,
1: tuer.
10: On va aller voir tout ça et donc.
1: Donc on rentre dedans.
10: On rentre dedans. C'est une pièce de vie vraiment qui est une pièce de vie de la maison.
1: Ah oui, ça sent un peu le fumé.
10: En effet.
1: Waouh.
10: Nous voilà dedans.
1: C'est impressionnant. Il y a le conduit au-dessus de nous. Et on voit la suie aussi qui nous entoure.
10: Ah oui, là pour avoir de la suie, il y en a.
1: Ouais. Alors cette pièce servait à fumer des viandes, c'est
10: ouais.
1: Ça, des saucisses,
10: le jambon, tout ce qui était fabriqué en fait.
1: Techniquement, comment on s'y prenait?
10: Alors en fait, on utilisait toutes les fumées de la maison, que ce soit des fumées de cuisine, le four à pain, les fumées de chauffage aussi, des poêles à bois qu'on a dans différentes pièces. Et en fait, toutes ces fumées de maison, elles ressortaient, elles s'évacuaient par cette cheminée. En s'évacuant, on utilisait la fumée pour fumer la viande. C'était très important de pouvoir fumer cette viande puisque c'est la méthode de conservation.
1: Et la viande était conservée pour l'hiver, souvent très rude dans le territoire.
2: Et Grandcombe-Châteleux, c'est aussi le village qui compte le plus de fermes comtoises de ce genre.
1: Oui, pourquoi une telle concentration de fermes? J'ai posé la question à Thibault.
4: Ça, en fait, c'est en raison de la proximité avec le Doubs, qui est à côté, et le grand nombre de fontaines sur la commune. C'est-à-dire que rapidement, en fait, on pouvait éteindre les incendies. Tout a brûlé dans le Doubs. Le bois construction était bien supérieur à aujourd'hui. Hein. Et puis ici, surtout, on est dans une terre d'élevage. Qui dit élevage, dit fourrage. Le foin, s'il est mal ventilé dans la grange, peut y avoir des poches de gaz, il va se mettre à fermenter. Et dans ce cas-là, le feu prenait dans une ferme. Il sautait comme ça de ferme en ferme, et c'est comme ça que tout a brûlé. Donc il y a tout un parcours aussi de découverte du village autour des fontaines. Belles eaux de bâtisse ici.
6: Un peu plus petite.
4: Voilà. Et puis en bas à gauche, elle a ce beau linteau de fenêtre. Et ben voilà, typiquement jadis où travaillaient les paysans horlogers. Hein, pendant les longs mois d'hiver, donc ils étaient plus réactifs, comme dans beaucoup de zones de montagne. Et les paysans travaillaient des pièces d'horlogerie sur leur bord de la fenêtre.
1: C'est ce savoir-faire qui a donné à ce coin du département le nom du pays horloger.
4: À l'industrie horlogère, c'est très minutieux et il faut faire rentrer un maximum de lumière dans les ateliers. Donc on va retrouver ici des fenêtres plus grandes, voilà, parce que ça sollicite beaucoup la vue.
1: Ça y est, il est temps pour moi de retrouver le chemin de la randonnée. Avant de partir, Thibault sort sa carte pour voir ensemble les prochaines étapes. Ce sera Métabier, on se rapproche tout doucement du département du Jura.
2: La France.

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12: Nous sommes le mercredi 29 juillet. C'est une journée spéciale sur RTL Solidarité et soutien aux soldats du feu. Il est 7h31. Le journal de 7h30, c'est avec Charles Ducrot. Bonjour Charles.
13: Bonjour Vincent, bonjour à tous.
12: À la une, ces incendies qui gâchent la saison touristique en Gironde.
13: Les fumées ont chassé les vacanciers jusqu'à Bordeaux. D'autres, face aux images, ont tout bonnement choisi de se raviser. Et l'ennui gagne les saisonniers dans les campings désertés, vous l'entendrez. Des nouvelles du feu ce matin, la situation reste stable selon la préfecture. Mais la journée s'annonce encore très risquée en raison des fortes chaleurs annoncées jusqu'à 40 voire 41 degrés dans le sud-ouest. Une hausse des températures partout en France jusqu'à Lille où les habitants de tout un immeuble redoutent les nuits irrespirables en cause des travaux qui condamnent leurs fenêtres. Et puis dans ce journal, nous ferons également le point sur l'enquête après la découverte hier de 5 dépouilles de nouveau-nés à Orange dans le Vaucluse.
12: C'est l'une des conséquences directes de ces incendies en Gironde. Les professionnels du tourisme ont le moral en berne.
13: La préfète de Nouvelle-Aquitaine avait appelé en début de semaine à ne plus se rendre dans le département. Sophie Broca est revenue hier sur les consignes adressées à celles et ceux qui s'apprêtent à rejoindre le secteur pour les vacances.
14: Si on veut venir faire du tourisme en Nord-Garonne, pas de problème. On est tout à fait en sécurité au nord de la Garonne. Le feu ne passera pas. Pour le sud-Garonne, on peut venir. Je n'ai pas interdit l'accès au territoire, mais évidemment... interdiction d'aller dans les zones brûlées ou sous le feu, ça va de soi. Et pour le reste, si on veut aller passer ses vacances sur la façade atlantique, eh bien, il faut prendre ses dispositions et vérifier que tout se passe bien et être prêt aussi à être évacué si c'était nécessaire.
13: La préfète de Nouvelle-Aquitaine, Sophie Broca. Seulement voilà, une partie de la Gironde se retrouve désertée par les vacanciers en pleine saison estivale. Des annulations en cascade, de nombreux secteurs d'activité qui dépendent de cette fréquentation redoutent le bilan de la rentrée. Comme dans ce camping près de la dune du Pilat, désespérément vide, Sacha Dubessé.
15: Oui, dans les allées de ce camping, les mobilhomes sont vides. Les vacanciers ont déserté les lieux à cause des incendies. Il ne reste plus que des saisonniers qui tuent le temps en attendant le retour des touristes.
16: Mais on s'ennuie, il n'y a rien à faire.
15: Amélia est déçue, sa première saison dans un camping tourne au cauchemar.
16: C'est un peu la déprime en vrai parce qu'on a plein de vacanciers qui étaient censés venir qui ne sont pas venus ou des vacanciers qui étaient là qui sont repartis. Tout un peu stressant.
17: La saison est finie, c'est ça?
16: Bah j'espère pas en vrai, j'espère que ça va reprendre et que des gens vont quand même revenir quand les feux seront calmés si ça se calme.
15: Dans ce camping près de la dune du Pilat, à une vingtaine de kilomètres des incendies, la fréquentation a été divisée par deux, une situation rarissime à cette période de l'année d'après Solène.
18: On est comme en vacances de Pâques je pense, c'est impressionnant ouais. Pour fin juillet c'est spécial oui. On s'occupe comme on peut, j'avoue que... on attend que ça s'améliore.
15: Un véritable blues pour ces saisonniers. Ils n'espèrent plus qu'une chose, voir les vacanciers revenir et le camping retrouver enfin un peu de vie.
13: Le reportage de Sacha Dubessé, l'un de nos envoyés spéciaux en Gironde pour RTL.
12: Et les conséquences économiques de ces incendies, on en parle dans moins de 10 minutes avec Sébastien Martin, le ministre de l'Industrie, qui sera dans ce studio. Le feu qui est stabilisé ce matin en Gironde encore.
13: Plusieurs

0: reprises de feu ont pu être traitées rapidement dans la nuit, indique la préfecture. Mais les pompiers redoutent toujours cette température élevée annoncée aujourd'hui jusqu'à 40 voire 41 degrés au plus chaud. Par ailleurs, le bilan humain s'est aggravé parmi les soldats du feu. Ils sont désormais 110 à avoir été blessés, Hermine Leclèche.
1: Oui, des pompiers blessés qui souffrent pour plus de la moitié d'intoxication due aux fumées des incendies. Intoxication parfois extrêmement grave qui a nécessité pour au moins l'un d'entre eux un placement dans un caisson hyperbare à l'hôpital de Bordeaux. Ce matériel utilisé pour réoxygéner en urgence des patients pendant parfois plusieurs heures. Quant au reste des blessés, pris en majorité en charge au CHU de Bordeaux, ils souffrent de brûlures, parfois de fractures ouvertes comme ce pompier blessé vendredi dans l'explosion d'une bonbonne de gaz sur la commune de Lesges-Cap-Ferret. Il a été rapatrié depuis chez lui, en Seine-et-Marne. C'est de là-bas qu'il avait été envoyé en renfort la semaine dernière.
0: Hermine Leclèche depuis la Gironde pour RTL. Dans le Var, l'incendie est désormais fixé. Le feu aura donc détruit 4500 hectares dans le secteur de Pontévès et Cotignac. Mais le combat ne s'arrête pas là pour les pompiers tant que le feu n'est pas éteint.
2: 7h36 sur RTL, on évoquait ces fortes chaleurs redoutées en Gironde. Les températures vont grimper partout en France aujourd'hui.
0: Oui, avec une nouvelle canicule, la quatrième de l'été. 14 départements du centre-est seront ce midi en vigilance orange, dont la Gironde et les Landes, mais donc aussi l'Auvergne-Rhône-Alpes et la Bourgogne-Franche-Comté, avec souvent plus de 20 degrés la nuit et jusqu'à 35 voire 40 degrés en journée. À Lille, plusieurs dizaines de familles installées dans une résidence du quartier sud redoutent les nuits étouffantes à nouveau. En cause, ils ne peuvent plus accéder à leur balcon qui menace de s'effondrer. Leur bailleur a décidé tout simplement de condamner leur porte-fenêtre à l'aide de planches. Un choix incompréhensible aux yeux des locataires, Romaric Caillé.
3: Oui, dans cette résidence de 12 étages, la pose de panneaux noirs d'1m20 à 1m40 sur les fenêtres est un véritable problème. Impossible d'aérer complètement, les habitants suffoquent.
4: Ils ont fermé tout.
5: Moi, je voulais la cuisine qui ne ferme pas. Ah, c'est pas facile, hein, parce qu'on fait le manger et tout. C'est chaud, c'est trop chaud.
3: D'autres pensent même quitter temporairement leur appartement.
6: Je vais partir chez ma fille, hein, j'ai dit tout à l'heure. On va mourir tout d'un coup sur la maison.
3: Des travaux nécessaires pour le bailleur. Certaines fissures sont visibles depuis le rez-de-chaussée. Les entreprises rénovent la façade et purgent les balcons.
7: Il y a quand même de gros fragments qui sont tombés sur plusieurs balcons. Hein. C'était nécessaire.
3: Loubna Boukarsa habite aussi dans la résidence. Elle regrette surtout le choix de la date.
7: Ah, c'était pas, je pense que c'était ni la période pour le faire, surtout là avec les chaleurs, les grosses chaleurs qui vont arriver.
3: Pour elle, il faut trouver une autre solution.
7: C'est déjà une passoire thermique, donc il faut ventiler le logement. Et en fait, sans tout cela, vous allez vous retrouver dans un four. Vous avez quand même une résidence où il y a des seniors, des personnes en situation de handicap.
3: Une demande que le bailleur a prise en compte. D'autres dispositifs, comme des grilles plutôt que des planches, sont à l'étude.
0: Romaric Caillé, correspondant de RTL dans le Nord.
2: Il est 7h38 sur RTL. C'est le début de l'enquête après la découverte de 5 bébés morts à Orange dans le Vaucluse.
0: Dans un appartement du centre-ville où vit un couple, tout a commencé dimanche quand la femme de 32 ans a accouché à domicile. Avant d'être transportée à l'hôpital, son compagnon aurait été troublé par la découverte une nouvelle fois très tardive de cette grossesse, laissant suggérer des dénis de grossesse à répétition. Les enquêteurs ont donc été amenés à cette terrible découverte. Thomas Proutot, il reste encore de nombreuses zones d'ombre dans cette affaire. Comment vont se passer les prochaines heures pour les enquêteurs ?
8: Eh bien, ce qui va être réalisé au plus vite, c'est d'abord l'autopsie des 5 corps de bébés retrouvés, certains réduits à de simples ossements, pour savoir d'une part s'il s'agit bien des enfants du couple, et d'autre part si les causes de leur décès peuvent être déterminées. En parallèle, la mère, soupçonnée d'avoir tué ses nourrissons, va être entendue dès que possible. Elle est toujours hospitalisée là où elle a donné naissance à un bébé dimanche, lui bien vivant, après un déni de grossesse. La trentenaire affirme qu'elle ne savait pas qu'elle était enceinte. Son mari confirme. C'est d'ailleurs la révélation de l'enfant à naître qui l'a poussé à fouiller l'appartement où il a retrouvé les ossements dans des boîtes en carton. Il certifie qu'il n'était absolument pas au courant des autres grossesses, hormis celle des aînés du couple, âgés aujourd'hui de 8 et 9 ans. Les experts psychiatres soulignent la complexité des processus qui peuvent amener des femmes à nier l'enfant à naître, voire à le tuer à la naissance. L'enquête devra établir si c'est bien ce qui s'est passé à Orange, derrière les murs de cet appartement.
0: Thomas Proutot, chef du service police-justice de RTL.
2: Au Moyen-Orient, de nouvelles frappes, Charles.
0: Oui, l'armée américaine annonce avoir intercepté dans la nuit des missiles lancés par l'Iran. De son côté, elle a dit avoir mené avec l'Arabie Saoudite des frappes en Irak contre plusieurs sites logistiques et d'armement dans l'est du pays. Des sites d'armement soutenu par l'Iran. La première ministre japonaise décrit ce matin des dégâts considérables provoqués par ce puissant séisme de magnitude 7,1 hier dans le sud-ouest du pays. Le bilan fait état de 13 morts et plusieurs dizaines de blessés. Les secouristes sont toujours à pied d'œuvre pour tenter de retrouver des survivants.
2: Et puis le sport, il n'y a pas que Zinedine Zidane. Le Tour de France est terminé, mais Paul Sexas continue de faire parler de lui.
0: Oui, le prodige de 19 ans qui a fini 4e au classement général de cette grande boucle, sa première grande boucle, vient de faire son entrée dans le top 5 du classement mondial de l'UCI, l'Union Cycliste Internationale. Jusqu'où ira-t-il?
2: Merci Charles Ducrot, vous revenez à 8h30. Alors il n'y a pas que Zinedine Zidane, mais il est quand même là. La Provence titre la vie en bleu. C'est un rêve, Zinedine Zidane à la tête des Bleus pour Ouest France. C'est un rêve aussi pour le Parisien. Et le rêve en bleu de Zizou, la Dépêche du Midi, vous voyez le rêve pour Zidane et l'équipe de France est bien présent. Louis Baudin, oui. Vous, c'est le vent qui va se lever à nouveau sur la côte aquitaine.
4: Exactement. Hein. Ce matin, cette nuit, ça s'est calmé. C'était plutôt une bonne nouvelle. Mais là, cet après-midi, on attend du vent d'ouest hein, qui va de nouveau s'installer jusqu'à 30-40 km/h. Donc, vous voyez, ça va rendre les conditions de nouveau plus compliquées à surveiller parce qu'en même temps, les températures vont s'envoler. La sécheresse sera toujours là. Du soleil également dans toutes les régions. Encore une fois, les quelques nuages que l'on a matin sur les côtes bretonnes ou encore autour du golfe du Lion devrait rapidement disparaître ou en tout cas s'atténuer. Il restera cet après-midi ou en fin d'après-midi un petit risque d'averse sur les Alpes du Sud ou encore les Pyrénées. Et puis les températures, donc, elles vont s'envoler hein, cet après-midi. Nous serons entre 26 et 30 degrés près de la Manche, mais nous dépasserons les 30 degrés partout ailleurs avec parfois 33, 36, 37, 38 degrés, 36 degrés à Lille, 37 à Paris, 38 à Strasbourg. On ira jusqu'à 39 degrés à Lyon et à Bordeaux, 40 degrés à Auch et à Agen. Alors c'est aujourd'hui hein, la journée la plus chaude. Dès demain, elles vont de nouveau baisser dans l'ouest et dans le nord. En revanche, la canicule devrait persister de l'Occitanie à la région Rhône-Alpes ou encore sur la région Provence-Alpes-Côte d'Azur. Hein. Le très chaud, c'est vraiment aujourd'hui dans le nord.
2: Merci Louis Baudin et à tout à l'heure. 7h42 sur RTL, à suivre l'Angle l'écho. Avec vous Mathilde Piquet, bonjour.
9: Bonjour.
2: En cette journée spéciale sur RTL de solidarité avec les soldats du feu, vous nous parlez des sapeurs-pompiers volontaires.
9: Oui, début juillet, le ministre de l'Intérieur, Laurent Nunez, a lancé un appel aux entreprises. Libérez vos salariés pompiers volontaires. Ils représentent trois quarts des effectifs dans les services de secours. Aujourd'hui, on ne peut pas faire sans eux.
2: Et c'est une question, hein, cette question des pompiers volontaires qu'on posera juste après vous, Mathilde, à notre invité Sébastien Martin, ministre délégué chargé de l'industrie. Plus de 13 000 entreprises évacuées, 130 000 salariés dans l'incapacité de travailler. Comment accompagner ces entreprises? Quelles mesures d'urgence de l'État? On en parle, à tout de suite.
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2: 7h44 sur RTL, l'Angle écho avec vous Mathilde Piquet. Plus de 2700 sapeurs-pompiers sont mobilisés pour lutter contre les incendies en Gironde. On imagine souvent que ce sont des professionnels, mais la réalité, elle est tout autre. Ce sont principalement des volontaires, des pompiers qui ont souvent un travail à côté.
9: Oui, vous voyez ces images depuis des jours. Des pompiers au plus près des flammes lancent un incendie à la main, munis de cagoules et de casques de protection. Mais derrière l'uniforme, il y a souvent de simples salariés qui prennent sur leurs vacances, parfois sur leur temps de travail, On compte en France 250 000 sapeurs-pompiers volontaires qui s'engagent en moyenne 800 heures à l'année. Ils représentent trois quarts des effectifs dans les services de secours.
2: 250 000 sapeurs-pompiers. Il y a donc des entreprises qui laissent partir leurs employés pour contribuer à cette lutte contre les incendies?
9: Oui, dans des moments difficiles comme cela, il n'y a pas d'hésitation, selon un représentant du patronat. À l'année, cette mobilisation est encadrée. Une convention est signée entre le volontaire, son employeur et la caserne des pompiers. On identifie des jours d'absence. Cela permet de ne pas désorganiser le travail lors d'une intervention. Dans certains cas, l'entreprise continue de payer le salarié, puis le SDIS verse une indemnité à l'employeur.
2: Quel est l'intérêt pour les entreprises?
9: Elles ont tout à y gagner. Déjà, l'engagement civique, autoriser son salarié à partir en intervention, c'est contribuer à la cohésion d'un territoire. Ensuite, le sapeur-pompier volontaire acquiert des compétences, une maîtrise des gestes de premier secours, du risque incendie, et puis, de manière plus pragmatique, compter un sapeur-pompier volontaire parmi ses salariés, ça ouvre droit à une réduction de cotisation patronale.
2: Alors ça, c'est sur le papier, hein, Mathilde, mais dans la réalité, ça ne se passe pas toujours aussi bien.
9: Oui, le syndicat des sapeurs-pompiers volontaires alerte sur une situation de plus en plus complexe, car ça peut paraître fou, mais les refus des employeurs sont fréquents. En théorie, le patron ne peut interdire un départ en intervention qu'en cas de nécessité pour le fonctionnement de l'entreprise. Mais on imagine bien ce qui se passe derrière les textes. Un appel pour une intervention urgente, un manager qui dit non à un salarié, difficile de passer outre sa hiérarchie. Même quand c'est pour une cause aussi noble. Le patronat doit ici prendre ses responsabilités. On ne peut pas dire tout crame, mais tant pis, il y a ce dossier à boucler, ce chantier à avancer ou la boutique à faire tourner. Non, les entreprises font partie intégrante de la société et malgré les contraintes qui pèsent déjà sur elles, elles vont devoir contribuer à la lutte contre les incendies qui s'annoncent de plus en plus fréquents avec le réchauffement climatique.
2: Alors, il y a encore des salariés prêts à s'engager. Tout cela ne crée pas une crise du volontariat?
9: Pas pour l'instant. Les effectifs de volontaires ont augmenté de 33% en un peu plus de 20 ans, alors que nos services de secours reposent principalement sur le volontariat. Il faut aujourd'hui valoriser cet engagement qui se fait souvent au prix de compromis sur la vie personnelle, sur la rémunération. Quand l'entreprise n'accepte pas de verser l'intégralité du salaire aux volontaires en intervention, il n'est indemnisé que 8 euros de l'heure pour risquer sa vie.
2: Merci Mathilde Piquet, l'Angle Écho, et à demain.
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2: Et bonjour Sébastien Martin.
17: Bonjour.
2: Ministre délégué chargé de l'industrie, on vient de l'entendre avec Mathilde Piquet. Il y a en France 250 000 sapeurs-pompiers volontaires. Sur le terrain, il en manque, nous disent les pompiers. Est-ce que les entreprises font tout bien pour libérer tous ceux qui sont volontaires et qui veulent partir?
17: Je pense qu'on va toujours trouver des exemples où certains chefs d'entreprise sont un peu moins volontaires, on va dire, pour libérer leurs sapeurs-pompiers volontaires. Mais vous savez, moi, avant d'être ministre, pendant 12 ans, j'étais élu local en Saône-et-Loire. J'ai vu des dizaines et des dizaines de conventions signées entre les entreprises et les services des sapeurs-pompiers. Et dans l'ensemble, c'est ce qui a été dit aussi. Tout le monde y trouve un intérêt parce que c'est aussi un sacré avantage d'avoir quelqu'un qui est capable de porter les premiers secours dans une entreprise.
2: Bien sûr, beaucoup d'entreprises y trouvent un intérêt, laissent leurs salariés partir, mais il manque à peu près 50 000 pompiers volontaires sur le terrain. C'est ce que nous disaient les pompiers qui combattent les flammes. Le refus des employeurs, il est fréquent. Là, l'État peut faire quelque chose?
17: Il y a peut-être parfois le refus des employeurs, mais je pense que la question des sapeurs-pompiers volontaires, c'est aussi une forme... Vous savez, on dit dans ce pays, parfois, il peut y avoir une crise de l'engagement. La question de l'engagement, il y a un travail qui est fait pour sensibiliser les jeunes. On peut devenir d'abord jeune sapeur-pompier, les JSP, pour ensuite pouvoir devenir sapeur-pompier. Je veux juste dire que on ne devient pas sapeur-pompier comme ça du jour au lendemain. C'est un parcours et parfois c'est exigeant. Et donc, il y a des gens qui aiment s'engager dans la société mais qui parfois, face à l'exigence de ce qu'est être sapeur-pompier volontaire, j'ai jamais vu une caserne de sapeurs-pompiers refuser des sapeurs-pompiers volontaires. Je vois plutôt des casernes parfois aller chercher de nouveaux sapeurs-pompiers volontaires. C'est un parcours exigeant. Et donc, il faut qu'on continue avec les collectivités locales, avec les entreprises, à sensibiliser nos concitoyens à cet engagement.
2: Bon, si je vous écoute, il n'est pas question de mettre la pression ou de sanctionner d'une façon ou d'une autre les entreprises qui diraient non, il y a un dossier à boucler avant d'aller combattre les incendies.
17: Elles ont des règles à suivre qui sont dans les conventions qu'elles ont signées avec les services départementaux d'incendie et de secours. Et ces conventions doivent être appliquées.
2: Alors, l'urgence pour vous, c'est la situation économique. 13 000 entreprises évacuées en Gironde, près de 15 000 touchées, hein, selon la Chambre de commerce. On va être sur un quoi qu'il en coûte.
17: 130 000 salariés.
2: 130 000 salariés. on va assister à un nouveau quoi qu'il en coûte, comme après le Covid ?
17: Non, écoutez, je crois que jusqu'à présent, et d'ailleurs les Français nous en sont gré, nous avons, face à chacune des crises, essayé d'apporter des réponses extrêmement concrètes, ciblées et précises. Là, il s'agit d'arroser les forêts, il ne s'agit pas de lancer à nouveau un système d'arrosage automatique à l'aide et à la subvention. Il y a plusieurs dispositifs qui existent, je pense qu'on va y revenir, et ceux-ci sont mobilisés. Dès lundi, Roland Lescure a réuni l'ensemble des filières, et le matin localement, et l'après-midi l'ensemble des filières nationales concernées par cette crise. Il y a une nouvelle réunion demain après-midi à Bercy pour faire un point. Mon collègue Serge Papin, Jean-Pierre Farandou, sur ces sujets-là, seront amenés à faire sans doute un certain nombre d'annonces et de précisions, mais on n'est pas sur du quoi qu'il en coûte, on est sur de l'efficacité.
2: Donc là, aujourd'hui, on connaît le nombre d'entreprises touchées, le nombre de salariés, les pertes économiques, vous pouvez les chiffrer même de façon imparfaite.
17: Non, c'est beaucoup trop tôt. Je veux rappeler quand même que cet épisode d'incendie, en tout cas sur la Gironde, il y a eu les Landes dans un premier temps, maintenant il y a la Gironde, et sur ce secteur tout particulier, ces méga-feux qu'est la Gironde, a commencé en deuxième moitié de semaine dernière. Nous sommes aujourd'hui mercredi. C'est à partir de ce week-end que la préfète a indiqué que les salariés ne pouvaient pas retourner dans leurs entreprises. On est donc à trois jours, effectivement, où les salariés ne peuvent pas retourner dans leurs entreprises. Je crois qu'il faut raison garder, regarder les choses très concrètement. L'État sera aux côtés des entreprises, nous l'avons dit, nous le sommes déjà, en ayant clairement dit que le recours au chômage partiel pour les entreprises qui sont dans le secteur évacué, comme celles qui ne sont pas dans le secteur évacué, pouvaient être ouvert aux entreprises. C'est un premier niveau d'aide. Il y aura aussi des mesures d'étalement sur les
2: cotisations chômage partiel
17: sociales.
2: Ce sera 100% pour les salariés au SMIC, vous disiez, c'est un peu moins ensuite.
17: C'est moins, c'est plutôt autour de un peu plus de 60% du brut, et puis ensuite avec une prise de participation de l'État qui est apportée sur le chômage partiel, mais c'est quand même un soulagement pour le chef d'entreprise que de pouvoir avoir recours à cette mesure de chômage partiel. Il y a aussi tout le secteur des travailleurs indépendants qui n'ont pas forcément beaucoup de salariés ou pas de salariés.
2: Qu'est-ce que vous leur dites aux travailleurs indépendants ?
17: Il existe un système de protection sociale des travailleurs indépendants qui fait qu'ils peuvent avoir, en ce moment, du fait de cette urgence, une aide qui peut aller jusqu'à 2000 euros. Mais je sais que mon collègue Serge Papin travaille sur cette mesure spécifique et que peut-être des détails ou des compléments vont être apportés dans la journée. Mais les travailleurs indépendants, c'est les boulangers, les artisans, les commerçants, du bâtiment ou autres, qui doivent intervenir, qui devraient travailler en ce moment, qui ne le peuvent pas, qui peuvent avoir cette aide d'urgence.
2: Un salarié évacué de chez lui, mais dont l'entreprise ou l'usine qui tourne, a-t-il droit au chômage partiel si l'employeur refuse son absence, par exemple?
17: Ça fait partie des sujets. En fait, aujourd'hui, vous avez quelqu'un qui, je prends un exemple, il est effectivement dans une commune évacuée. Il est peut-être hébergé dans un centre d'hébergement, il n'a plus ses affaires, il a peut-être laissé son véhicule derrière lui, il doit s'occuper de reloger sa famille, d'envoyer ses enfants chez ses parents. C'est compliqué pour lui d'aller travailler. Nous, on est en train de regarder ces cas précisément. On pense que, effectivement, un patron pourrait avoir recours au chômage partiel pour ce type de situation. En tout cas, c'est ce qu'a dit Serge Papin hier, beaucoup de souplesse, beaucoup de réactivité dans l'analyse de ces dossiers et beaucoup d'humanité surtout dans l'analyse de ces dossiers. Mais je rappelle que les demandes de chômage partiel, effectivement, elles sont déposées par le chef d'entreprise. Après, si le chef d'entreprise décide de ne pas avoir recours au chômage partiel, il rémunère son salarié.
2: Sébastien Martin, il y a la question des saisonniers. Vous avez vu ces terrasses vides, il y a les vendanges qui arrivent un peu plus tard, il y a les campings qui sont évacués. Tous ceux qui devaient travailler en Gironde, ils auront droit au chômage partiel.
17: Ce qui compte, c'est la prise effective du poste. Donc, les saisonniers qui, aujourd'hui, avaient pris leur poste et qui, dans une des communes évacuées, ne peuvent pas retourner travailler, ils sont bien évidemment bénéficiaires.
2: C'est pas la promesse d'embauche qui compte, c'est le contrat signé.
17: Un, vous devez avoir un contrat, et deux, vous devez avoir pris votre poste. Si vous avez pris votre poste, vous êtes bénéficiaire du chômage partiel. La question est pour ceux qui vont arriver, qui ont signé un contrat, mais qui n'ont pas encore pris leur poste. Là, c'est difficile de répondre parce que je ne sais pas moi, si les choses s'arrêtent d'ici cette fin de semaine et que les contrats démarrent la semaine prochaine, il n'y a pas de question. Donc tout ça va évoluer dans les 48 heures. Je le redis, jeudi après-midi, Roland Lescure convoque une réunion à nouveau avec l'ensemble des fédérations professionnelles pour examiner encore ces cas particuliers, ces situations très précises qu'on veut traiter avec humanité et efficacité.
2: L'État peut aider pour leur trouver du travail ailleurs si on y a...
17: D'ailleurs, j'en profite, comme l'a fait Serge Papin hier, la Gironde est un très grand département. Aujourd'hui, on est sur un cas qui est en gros l'ouest de la métropole de Bordeaux jusqu'au nord du bassin d'Arcachon qui est touché. Mais tout ce qui est au sud du bassin d'Arcachon et puis tout ce qui est au nord, effectivement, là, l'activité touristique est maintenue. Et donc, on incite les gens à poursuivre leurs vacances quand ils sont pas du tout dans les zones concernées. Et puis, surtout, à se projeter vers l'avenir, à ne pas annuler par anticipation parce que les gens ne le méritent pas. Il faut apporter la solidarité.
2: Vous disiez, on ne va pas distribuer ces subventions comme ça, comme des petits pains. Mais par exemple, hier, le maire de Bordeaux, Thomas Cazenave, la ville de Bordeaux n'a pas brûlé, mais lui était inquiet et vous demandez entre les lignes de l'argent.
17: Il y a un formidable mouvement de solidarité, d'ailleurs aussi, qui est exprimé par les communes. Je vois beaucoup de communes qui apportent leur aide aux sinistrés, qui apportent leur aide aux collectivités sinistrées. Je dis que nous regardons les situations au cas par cas, que le président de la République a demandé exactement la même chose, et que donc demain après-midi, il y aura sans doute des premiers éléments de réponse qui seront apportés.
2: Parlons un instant des sites stratégiques. En Gironde, les flammes se sont rapprochées de plusieurs sites classés, Céveso, une usine de missiles, une poudrerie, une centrale nucléaire à 50 km même. Tout a bien été anticipé.
17: Oui, parce que déjà vous parlez effectivement de sites Céveso. La catégorie Céveso est une catégorie qui impose une réglementation en matière de sécurité des sites qui est ultra exigeante.
2: Parce que des travaux, pardon, mais ont eu lieu pleine nuit ces derniers jours.
17: Parce que, donc, non, mais vous avez déjà
2: on a
17: niveau...
2: du mal à se dire,
17: non,
2: mais c'est complètement anticipé quand des travaux ont lieu en catastrophe.
17: Attendez, vous avez un niveau de protection qui est important sur ce genre de site, en matière de sécurité incendie par exemple, en matière de présence de sapeurs-pompiers directement sur les sites, des sites Céveso seuil haut, vous avez en permanence des pompiers qui sont présents sur ce genre de site. Il y a eu des travaux qui ont été faits pour conforter, pour améliorer encore les conditions de sécurité. On a terrassé tout autour, puisque vous l'avez vu dans la lutte contre le feu, ce qui est important, c'est d'enlever tout type de combustible finalement. Donc on a renforcé encore la sécurité. Et puis surtout, ont été enlevés de ces sites des pâtières qui pouvaient être considérées comme dangereuses. Vous l'avez dit, certains font des fusées, certains font des poudres qui sont nécessaires pour les missiles. Donc il n'est peut-être pas nécessaire de laisser ça à 15
2: kilomètres. Il n'est pas nécessaire de changer la loi, de changer la charte Céveso, de débroussailler plus loin.
17: Honnêtement, le système Céveso à la française a d'ailleurs fait l'objet, je vous rappelle, après Lubrizol, après un certain nombre de situations comme l'explosion à Toulouse, a fait déjà l'objet de révisions, de retours d'expérience et d'un certain nombre d'éléments. Il y a des périmètres de sécurité dans les sites Céveso. Par exemple, si vous êtes site Céveso, vous pouvez pas avoir un bâtiment autour à un minimum 2 km ou 5 km en fonction des rayons que l'on a de sécurité autour de ces sites. Donc c'est une réglementation qui est vérifiée. Il y a des visites qui sont faites tous les ans ou tous les deux ans par les services de l'État pour vérifier que toutes les conditions sont bien remplies.
2: Et donc il n'y a pas de leçons à tirer de ces méga feux.
17: Il y a toujours,
2: mieux
17: bien
2: former
17: sûr.
2: Les industriels.
17: Bien sûr, il y a toujours des leçons à avoir. L'adaptation au changement climatique et donc les conséquences que peuvent en être ces méga feux font partie aussi des sujets sur lesquels on travaille. D'ailleurs, j'ai labellisé dans le Grand Est un territoire qui est volontaire sur ce sujet.
2: Et merci beaucoup Sébastien Martin, ministre délégué à l'Industrie, d'avoir été l'invité de
17: RTL
2: ce matin. Bonne journée. 7h57 sur RTL, une courte pause et c'est le meilleur de Philippe Cavrivière avant le retour de l'info dans cette matinale et journée spéciale sur RTL. Solidarité et soutien aux soldats du feu, à tout de suite.
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1: Trois femmes soupçonnées d'avoir planifié un attentat ont été interpellées, mises en examen et placées en détention provisoire.
5: C'est un peu les Spice Girls du djihadisme. C'est la branche Sephora d'Al-Qaïda, c'est une niche. Trois jeunes femmes, 18, 19, 21 ans, viennent d'être mises en examen pour association de malfaiteurs. Oh tiens, il va être tout jaloux mon Nicolas Sarkozy, à peine 20 ans, déjà le même CV que l'ancien président. Alors en 2016, il y avait déjà eu un attentat manqué par les femmes. Qu'est-ce que vous êtes maladroite, mesdames, en terrorisme. Et après, vous allez vous plaindre que Daesh, oui, il nous paye 1% de moins.
1: Notre invité Daniel Ball pense que l'entreprise, dans cette période d'instabilité, a un rôle décisif à jouer en matière de défis sociaux et environnementaux, notamment.
5: Et c'est pas François Langlais, notre économiste, qui va vous contredire. Vous pouvez pas le dire au micro, mais vous en parliez avec François hors antenne. Et en vous disant, les clowns qui nous gouvernent nous ont collé 3000 milliards de dettes. C'est peut-être pas con, de temps en temps, d'écouter des mecs qui savent faire des bénéfs. C'est pas faux. Tu vois, si on doit prendre l'avion ou une fusée très vite pour échapper à une coulée de lave. T'as sur le tarmac, t'as Sophie Adno, Thomas Pesquet, les astronautes, Gilbert Montagnier, Pierre Palmade, qui a fait 3 tonneaux en scénic, et Thomas Soto, qui a fait 3 tonneaux en vélib. C'est très très rare. Bon, on devrait hésiter entre Sophie Adno et Thomas Pesquet. Ben, nous, les Français, on hésite entre les trois autres, et on s'étonne de... Oh, c'est bizarre, ça marche pas, dis donc.
0: Philippe Cavrivière, le meilleur tout l'été. Nous sommes le mercredi 29 juillet. C'est une journée spéciale sur RTL Solidarité et soutien aux soldats du feu. À 9h15, c'est Julien Courbet qui prendra l'antenne depuis le sud-ouest pour une émission entièrement consacrée aux pompiers. On lui passera un petit coup de fil après le journal de 8h, car pour l'instant sur RTL, il est 8h.
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0: Et à 8h, c'est le journal de Fanny Marceau. Bonjour Fanny.
6: Bonjour Vincent, bonjour à tous.
0: À la une, journée de solidarité et de soutien aux soldats du feu sur RTL.
6: Et à leurs familles qui vivent chaque jour avec cette épée de Damoclès, le risque que les flammes les emportent, mais aussi beaucoup, beaucoup d'admiration, vous allez l'entendre. Nuit calme, feu stabilisé en Gironde, les pompiers ne lâchent rien, mais face à ces incendies à répétition, il va falloir repenser le budget qui leur est alloué, on va tout vous expliquer. On parlera aussi de cette quatrième vague de chaleur, plus de 40 degrés dans le sud-ouest et un nouveau coup dur sur le front de la sécheresse. Et puis Zizou is back, le nouveau sélectionneur de l'équipe de France, a un mois pour peaufiner son équipe.
0: Merci à eux. Matinale spéciale ce matin sur RTL pour remercier les soldats du feu mobilisés depuis des semaines face aux flammes partout en France.
6: Et un grand merci aussi ce matin à leurs familles, à ses proches qui les soutiennent et qui supportent l'inquiétude, les nuits blanches, la crainte que le téléphone sonne pour annoncer un drame. Des époux, des épouses, mais aussi des enfants de soldats du feu dont l'angoisse du danger se mêle à l'immense fierté d'avoir pour père ou pour mère un héros. C'est le cas de Raphaël. Son papa, Mathieu, travaille à la caserne de Mérignac. Il est sur le terrain depuis le début de l'incendie en Gironde.
7: Qui partent secourir, c'est ce qu'on peut dire, la France. C'est beaucoup de fierté. Après aussi un peu de peur, si c'est ce qu'on peut dire, parce qu'on ne sait pas forcément s'il va revenir. Après, ça fait 30 ans qu'il est dans le métier, et du coup, je m'inquiète un peu moins. Mais bon, un peu de peur, mais ça va.
24: Les flammes paraissent petites à la télé, mais j'en ai déjà vu 2-3 et c'est pas tout petit. Mais après, je me dis qu'ils sont plusieurs et qu'il n'est pas tout seul, alors pas de grande peur.
25: Est-ce que toi, ça te donne envie de devenir sapeur-pompier?
24: Oui, secourir des personnes. Et l'an prochain, j'aimerais bien essayer les jeunes sapeurs-pompiers.
6: Raphaël, 12 ans, futur pompier comme papa, au micro de Kylian Tanguy.
0: 12 ans, Raphaël, et on peut le rassurer un peu, ce matin, le feu est toujours stabilisé.
6: Oui, mais les pompiers restent ultra mobilisés. Hermine Leclèche, vous êtes au Temple, commune qui se trouve près de Somos, d'où est parti le feu il y a une semaine. 7e jour de combat après une nuit certes calme, mais intense.
26: Oui, preuve peut-être que le combat ici n'est pas terminé. Hein. Ces épaisses fumées qui recouvrent totalement ce matin la commune du Porche et du Temple où je me trouve s'en échappent seulement ces pompiers au volant de leur camion, parfois arrêtés sur les bords de route pour s'humidifier le visage, tenter de fermer les yeux après cette nouvelle nuit, rythmée plusieurs reprises de feu dans la commune d'Arès, au camp militaire de Souge et puis ici au Temple où je rencontre Aurélien, la main sur le pistolet à essence de son tracteur, de larges cernes marquent son visage.
27: On a passé 2 jours et 2 nuits entières à travailler. Bon, hier on a eu une dizaine de reprises de feu. Aujourd'hui, ils annoncent des températures très élevées, donc c'est possible qu'il y ait des reprises de feu supplémentaires, donc il va falloir rester vigilant. Un sentiment que chaque journée, on se lève le matin et on ne sait pas qu'est-ce qui va se passer, quoi.
26: Ouais, le garde forestier pointe du doigt ces reprises de feu qu'on aperçoit clairement au loin. Un pompier me disait ce matin qu'il avait défendu des maisons cette nuit menacées par les flammes. La crainte désormais, hein, la chaleur, plus de 40 degrés attendus ici. Les Canadairs devraient bientôt pouvoir reprendre leur travail.
3: Une liaison un peu difficile. Merci Hermine Leclèche au téléphone en Gironde pour RTL au Temple. Notez qu'une partie des habitants du Hayan, de Mérignac et d'Essine, trois villes proches de Bordeaux évacuées le week-end dernier, vont pouvoir rentrer chez eux s'ils le souhaitent, annonce hier soir de la préfète de Gironde, Sophie Brocas, à condition cependant de rester prêt à partir en cas de nouvelles menaces.
2: Louis Baudin, Hermine Leclèche vient de nous le dire, il va faire chaud aujourd'hui, hein, 40 degrés ou plus dans les Landes et la Gironde en vigilance orange canicule à partir de ce midi. Ça va compliquer le travail des pompiers, Louis?
4: Ah bah oui, hein, de nouveau, on va surveiller ces trois paramètres, malheureusement, qui vont dans le mauvais sens aujourd'hui. La sécheresse qui va s'accentuer, pas de pluie. Donc les températures, on va frôler les 40 degrés en Gironde cet après-midi. Donc ça n'arrange pas la situation. Et le vent qui va s'y mettre cet après-midi, vent d'ouest qui va se lever jusqu'à 30-40 km/h. Alors côté Méditerranée, c'est un peu la même chose, avec là aussi des températures qui vont dépasser les 35 degrés avec du soleil, mais des vents qui vont être un petit peu plus favorables, qui souffleront de la mer vers la terre.
2: Merci Louis, on vous retrouve pour une météo complète, bien sûr, à la fin du journal. Le Var, vous en parliez, le feu du Gros Bessin autour de Pontivès est enfin fixé.
3: Attention, ça ne veut pas dire qu'il est éteint, mais que sa progression est stoppée. Avec toujours la crainte de reprise, l'incendie a parcouru 4500 hectares. Hier, un homme de 23 ans, soupçonné d'une dizaine de départs de feu de végétation dans cette zone, a été mis en examen, placé en détention provisoire. Le Var, qui fait partie des 65 départements en vigilance orange au feu de forêt aujourd'hui, tout comme la vallée du Rhône, le sud-ouest et la moitié nord. Dans les Yvelines, près de Paris, dont nombre de pompiers sont en ce moment en renfort en Gironde, la préfecture a pris un arrêté d'interdiction de circulation sur les chemins forestiers pour éviter tout départ de feu.
2: Et cette question ce matin sur RTL qu'on se posait dans l'angle écho avec Mathilde Piquet tout à l'heure, y a-t-il assez de pompiers et surtout assez de moyens pour nos soldats du feu?
3: Pour l'Association des départements de France, c'est clair, il faut revoir le financement des SDIS, les services départementaux d'incendie et de secours. Leur modèle, dit-elle, n'est plus dimensionné pour les risques actuels. Et leurs budgets sont au bord de l'asphyxie, Rachel Duceppe.
8: Oui, les SDIS sont financés à 60% par les départements. Une enveloppe doublée en 20 ans pour atteindre plus de 3 milliards d'euros. L'addition devrait continuer de grimper. Perspective insoutenable pour le président des départements de France, François Sauvadet.
11: Nos départements sont quasiment à l'asphyxie financière. Donc il faut absolument qu'on se donne les moyens de la sécurité civile. Les départements ne pourront pas y faire face seuls. Et l'État doit s'assumer sa responsabilité face à ce changement climatique que plus personne aujourd'hui ne peut contester.
8: Asphyxie budgétaire, même le ministre de l'Intérieur le reconnaît. Laurent Nunez promet un projet de loi à l'automne, après consultation des élus. Calendrier trop serré pour obtenir davantage de moyens à l'été prochain, redoute le président des départements de France. Calendrier trop serré aussi, probablement pour une adoption du texte avant la fin du quinquennat.
3: Rachel Duceppe du service politique d'RTL.
2: Louis Baudin nous le disait, il va faire chaud aujourd'hui, plus de 40 degrés dans le sud-ouest, quatrième vague de chaleur, une épreuve de plus pour les pompiers, mais aussi pour nos cours d'eau.
3: Alors que la plupart sont plus proches de la sécheresse que des grandes eaux, 99 départements sont déjà sous surveillance et peuvent faire l'objet de restrictions d'eau, dont 62 considérés en crise. À Domary-Eulemont, c'est en Meurthe-et-Moselle par exemple, ce sont déjà des camions citernes qui livrent l'eau, Dimitri Ramelot.
12: Premier étage de la maison de Chantal dans la salle de bain.
13: Au niveau de la pression au robinet, on n'a pas beaucoup.
12: Car le réservoir d'eau du hameau, vide, n'est rempli que grâce à des camions citernes qui ramènent juste la quantité nécessaire d'un réservoir d'une autre commune à 5 km.
13: Comme elle vient par camion et tout, ils nous ont demandé quand même de ne pas la boire, de ne pas s'en servir pour se laver les dents.
14: C'est contraignant quand même.
13: Il faut une bouteille à la cuisine, il faut une bouteille à la salle de bain et il faut y penser.
12: Et donc pour boire et pour la toilette, le maire Éric de Prunier a sollicité la société de distribution des eaux afin de répondre aux besoins.
15: On fait une distribution deux fois par semaine de packs d'eau sur Domary. Pas de restriction au niveau de la distribution des packs d'eau. C'est inquiétant.
12: Et si la distribution de packs d'eau a débuté début juillet, elle pourrait durer encore de nombreuses semaines.
13: Ils nous ont parlé d'octobre. Autrement, il faudrait des énormes précipitations, ce qui n'est pas attendu pour l'instant.
12: Et si chacun ici est très attentif à ne pas trop tirer l'eau du robinet ou à ne consommer que le strict nécessaire de l'eau en bouteille, des restrictions pourraient être imposées si la sécheresse devait encore s'intensifier.
3: Dimitri Ramelot, notait que 16 départements sont en vigilance orange canicule cet après-midi. L'actualité internationale, au moins 10 morts en Irak, des membres d'une ex-coalition de paramilitaires pro-iraniens tués dans des frappes des États-Unis et de l'Arabie Saoudite à Ninive, dans le nord du pays. L'Iran, de son côté, vise ce matin la Jordanie et revendique avoir frappé 3 pétroliers qui tentaient de franchir le détroit d'Ormuz. Au Japon, le bilan provisoire est toujours de 13 morts, alors que les recherches ont repris dans les décombres d'un centre commercial pour retrouver d'éventuelles personnes piégées après le séisme d'hier. 9000 personnes se sont rendues cette nuit dans des centres d'évacuation.
2: Et puis une première en Algérie, une femme élue à la tête du Parlement.
3: Khalida Boufdesh, proche du pouvoir, issue du Front de Libération Nationale, est devenue hier le 4e personnage de l'État, avec un taux de participation au scrutin d'à peine 21%, le plus bas de l'histoire.
2: Du sport à 8h08, Bleu Roi pour Libération, une passion française, titre l'équipe. Zinedine Zidane fait les gros titres de la presse ce matin.
3: 14 ans qu'on n'avait pas eu de nouveau sélectionneur pour l'équipe de France de football, ça valait bien quelques-unes. Le banc des Bleus, c'est un rêve pour l'ancien champion du monde. À 54 ans, cela faisait des années que Zinedine Zidane attendait cette consécration. Et ils étaient une dizaine de supporters devant le siège de la Fédération française de football hier pour célébrer cette annonce.
9: On tenait vraiment à être là et à faire du bruit, à lui montrer qu'on était déjà derrière lui.
14: Moi, je l'ai connu dans les années 90 quand il jouait à Bordeaux. Pour moi, c'est une légende. Donc, j'espère qu'il nous fera gagner les matchs dès septembre.
16: Zidane, c'est pour tout le monde, c'est le dieu.
17: Après, on va voir sur le terrain comment ça va fonctionner, mais il a du potentiel, il a de quoi faire.
3: Voilà, il y a du potentiel. Alors, il y a quand même beaucoup de potentiel, plus que ça même. On parle de quelqu'un qui a gagné trois Ligues des Champions. Il reste désormais à faire en tout cas une réalité de ce potentiel. Et pour l'heure, plusieurs dossiers restent en suspens, Julien Babou.
18: Oui, rendez-vous en septembre. Zinedine Zidane a plusieurs fois renvoyé à la rentrée lors de son intronisation. Rendez-vous en septembre pour parler des joueurs. Seul le nom de Kylian Mbappé a été prononcé hier pour préciser que les deux hommes ne s'étaient pas appelés. Septembre aussi pour détailler son projet de jeu, d'entraîneur. Même chose, et c'est plus surprenant, pour officialiser la composition de son staff. Seule quasi-certitude, David Bettoni et Amidou Msaïdi en feront partie. Ils ont aidé à façonner les succès de Zidane, l'entraîneur aux 3 Ligues des Champions.
20: Mon staff proche, en tous les cas, mon staff technique est déjà en place. C'est pratiquement celui que j'ai eu pendant toutes ces années au Real Madrid. Voilà, je suis plutôt fidèle. On va continuer l'aventure avec toutes ces personnes.
18: Pour le reste, suspense. Préparateur physique, entraîneur des gardiens, pourquoi pas Fabien Barthez, analyste vidéo, équipe de communication, autant de cases à cocher. Et un été qui s'annonce studieux pour Zinedine Zidane, avant septembre donc, en amont de son premier match en Turquie, le 25 du mois.
3: Julien Babou du service des sports d'RTL.
2: Et Zinedine Zidane, on en reparle dans quelques minutes avec Alain Bogossian, champion du monde 98 et consultant RTL. Merci beaucoup Fanny Marceau. On vous retrouve à 9h. Louis Baudin, quelques nuages ce matin sur le littoral de l'Aude et les Pyrénées orientales. Et
4: exactement, des nuages assez denses, c'est vrai, peut-être un peu plus que prévu même, poussé par le vent d'automne, c'est un vent qui arrive de la mer, donc qui apporte un petit peu ces entrées maritimes, relativement denses. Alors normalement ça ne devrait pas durer très longtemps, et on devrait retrouver du soleil en cours d'après-midi de ce côté-là également. Je rassure un peu ceux qui sont en bord de plage et qui disent « Oh, c'est couvert ce matin », ça ira mieux cet après-midi. Dans les autres régions, là on s'inquiète pas parce que c'est déjà du grand soleil, peut-être même qu'on souhaiterait un peu plus de nuages, voire quelques averses, mais ça sera pas le cas aujourd'hui, sauf peut-être en montagne sur les Pyrénées, les Alpes, avec un tout petit risque d'averse en fin d'après-midi. Ailleurs donc, avec ce soleil, les températures vont s'envoler cet après-midi, littéralement 26 à 30 degrés, pas moins sur le littoral de la Manche et parfois près de la Méditerranée aussi, 30 degrés à Toulon ou encore à Perpignan, mais ailleurs nous serons largement au-dessus, 33 à 40 degrés, 36 à Lille, 37 à Paris, 38 à Strasbourg, 39 à Lyon, on ira même jusqu'à 40 degrés autour de la vallée de la Garonne, notamment à Auch ou encore à Jeun.
2: Merci Louis Baudin et à tout à l'heure. Cette journée spéciale, solidarité et soutien aux soldats du feu une semaine après le début des flammes, elle se poursuit tout à l'heure à 9h15 avec Julien Courbet depuis le sud-ouest pour une émission spéciale entièrement consacrée aux pompiers. Bonjour Julien, quel est le programme ?
21: Bonjour Vincent, bonjour à tous. Le programme, c'est de bien se rendre compte qu'il y a des gens extraordinaires qui ont permis et qui vont permettre de limiter les dégâts qui sont pourtant considérables. Ce sont les pompiers, et de pas oublier que quand le feu s'arrête, les pompiers continuent de vivre, mais certains pas dans le même état qu'avant l'incendie. C'est-à-dire qu'on sait que dans le pire, il peut y avoir des décès. On l'a vu à Mérignac, mais après il y a des gens qui sont traumatisés, il y a des pompiers qui sont brûlés, il y a des pompiers qui eux-mêmes ont perdu leur maison, il y a des pompiers qui ont perdu leur boulot. Enfin bref, et il y a une association formidable qui les prend en charge mais qui a besoin d'argent pour les remettre sur pied et leur redonner envie de venir se battre. On ne peut pas ne pas les aider. Donc voilà, d'ores et déjà, je vous dis qu'il faudra, vous pouvez envoyer un simple SMS au 92 030, vous envoyez ODP plus le montant du don au 92 030, et vous ferez quelque chose de formidable.
2: C'est bien noté. Et pourquoi, Julien, avoir décidé de faire cette émission?
21: Parce que j'étais au cœur de ce qui s'est passé. Alors évidemment, et j'ai dans mon entourage des gens qui ont perdu leur maison. Vous savez, le réalisateur de mon émission de radio qui a été traumatisé. Il a vu les flammes entrer au bout de son jardin. Je vois des scènes de guerre. Je vois des maisons détruites. Mais surtout, je vois des drames humains. Et je vois surtout le boulot des pompiers. Parmi même mes amis là-bas, j'ai des pompiers volontaires, etc. Ils sont épuisés. Ils sont à bout. Ils ont peur. C'est vraiment beaucoup plus, je crois que c'est encore plus grave que ce qu'on peut voir et entendre à la radio et à la télé. Donc si à mon petit niveau, comme je ne peux rien faire pour aider physiquement puisque je ne peux plus rentrer sur la presqu'île, moi j'ai été évacué comme tout le monde, par mon métier je peux les aider, je le fais avec plaisir.
2: Merci beaucoup Julien Courbet, on vous dit à tout à l'heure 9h15 pour une émission spéciale consacrée aux pompiers présentée depuis le Sud-Ouest. 8h14 sur RTL, dans un instant ça y est, il va s'asseoir sur le banc des Bleus. Zinedine Zidane a été nommé officiellement sélectionneur de l'équipe de France. Ses premières décisions, les défis qui l'attendent à la tête de l'équipe de France. Alain Bogossian, champion du monde 98 et consultant RTL, nous répond à tout de suite.
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2: La vie en bleu, titre La Provence ce matin pour l'enfant du pays, Zinedine Zidane. Ça y est, va s'asseoir sur le banc des Bleus. Alain Bogossian est en ligne avec nous, bonjour.
32: Bonsoir Vincent, bonjour Vincent, pardon, bonjour, ouais, je suis déjà encore hier soir. Ouais.
2: On est encore le matin, champion du monde 98, ça vous l'êtes bien, et pour toute la vie, consultant RTL. Alors, la plus belle chose dans la vie de Zinedine Zidane, c'est d'avoir gagné 98 avec les copains. Ça doit vous toucher ça déjà?
32: Bien sûr que ça nous touche. De toute façon, c'est quelque chose que l'on a réalisé ensemble. On a fait corps ensemble et voilà, on a touché le Graal pour un footballeur. C'était de gagner la Coupe du Monde 98.
2: Alors, Zinedine Zidane, pour le grand public, c'est pas toujours quelqu'un de très expansif. Vous l'aviez déjà vu, vous, avec une telle émotion. Hier, il a quand même dit qu'il était ému, excité, heureux.
32: Oui, oui, ça ressemble au personnage. Vous savez, on l'a côtoyé énormément et c'est vrai que c'est quelqu'un qui est pas trop expansif, qui parle pas beaucoup, mais quand il parle, il a une aura qui est très très importante. Zizou, voilà, hier, il était sincère dans ses paroles. On l'a senti ému, on l'a senti pas gêné, mais on a senti que voilà, c'était un moment de sa vie important parce qu'il désirait justement ce poste-là. Et voilà, il a été ému. Il y avait beaucoup de monde. Voilà, il a su, entre guillemets, donner ses envies et son rêve qui s'accomplissait.
2: D'ailleurs, vous l'avez trouvé comment dans cet exercice, cette conférence de presse d'une quarantaine de minutes?
32: Alors c'est une première parce que bon, il faut dire quand même qu'il a été 2 ans et demi à la tête du Real de Madrid en tant qu'entraîneur. Donc en espagnol, il avait peut-être un autre dialogue, un autre discours, etc. Là, c'est une première face à tous ces journalistes français. Ça faisait 20 ans, hein, si on compte 2006, quand il s'est fait expulser, ça faisait 20 ans qu'il n'était pas réapparu devant les médias et pour reparler football, on va dire entre guillemets, sur un plan médiatique international. Voilà. C'est sa première, il était peut-être un peu stressé, mais je pense que ça va vite s'estomper. Il va reprendre ses bases et voilà. Moi voilà, ce qui m'a marqué hier, c'était sa sincérité. Je pense qu'il il va transmettre. Il l'a pas dit, mais je pense qu'au fond de lui, il le sait. Il va transmettre tout son vécu, que ça soit en tant que joueur ou en tant qu'entraîneur au Real de Madrid. Il va le transmettre à ces jeunes joueurs de l'équipe de France. Et, il a envie de réussir avec cette équipe.
2: On va en parler du jeu, bien sûr, de ce qu'il va essayer de mettre en place avec cette équipe. Et à votre avis, est-ce qu'il réalise le poids d'attente phénoménal qu'il met sur ses épaules?
32: Oui, il le réalise, il le sait, il est au courant. Ça fait des années que il nous en parle. Hein, ça fait des années qu'il voulait le poste. C'était son objectif. Vous savez, quand un sportif de haut niveau a des objectifs, il veut les atteindre à tout prix. Et voilà, Zizou fait partie de cette trempe-là. Il voulait être sélectionneur, quoi qu'il arrive, pour boucler la boucle. Aujourd'hui, il a cette opportunité. Il va tout mettre pour y arriver. Donc c'est important pour lui ce séjour.
2: Vous parliez de la finale de 2006 contre l'Italie tout à l'heure. Les Français l'aiment, Zinedine Zidane, et même ce coup de tête à Materazzi en finale contre l'Italie en 2006 n'a pas vraiment fait bouger sa cote d'amour chez les Français.
32: Non, ça n'a pas terni. Alors oui, certains diront qu'il aurait pas dû, mais vous savez, l'humain est comme il est. On a des réactions des fois où on se reconnaît pas, même si lui, voilà, c'est la goutte qui a fait déborder le vase. Il a eu un excès un excès pour pouvoir répondre à Materazzi. Il n'a pas réfléchi à ce moment-là. Des fois, on fait des choses que voilà, on regrette peut-être. Là, il n'a pas regretté parce que les mots de Materazzi ont dépassé vraiment ce qu'il fallait dépasser dans le monde humain. Et puis voilà, maintenant, voilà, c'est tourné. C'est une page qui est tournée. Maintenant, l'avenir devant lui, c'est être sélectionneur, rayonner sur le plan mondial avec cette équipe et surtout faire cohésion avec cette équipe, cohésion avec ces jeunes joueurs et leur donner encore un chemin comme ils l'ont très très bien fait avec Didier, mais donner un chemin avec un avenir serein.
2: Alors après 14 années de Didier Deschamps sur le banc, Zinedine Zidane, il s'est dit animé par le jeu, il a rappelé qu'il avait été numéro 10, qu'il voulait qu'on marque des buts, mais sur son style et ce qu'il allait faire, tout n'a pas été dit. Ce sera quoi le style Zidane avec les Bleus?
32: Oui, alors il faut vraiment remettre un peu le contexte en quelques mots. Vous pouvez pas donner entre guillemets toutes les bases que vous allez faire avec vos joueurs. Je crois que moi j'ai été adjoint du sélectionneur pendant 4 ans. Il y a du travail de fond à faire. Il y a être en coordination avec les joueurs. Je pense que ça va être une entente avec les joueurs. Il a une idée bien en tête. Il a une idée de faire jouer l'équipe de France d'une certaine manière. Comme il l'a répété, il a été numéro 10. Il aime marquer des buts. Il aime aller de l'avant. Mais il faut un équilibre dans une équipe. Il va pas être omnibulé que par marquer des buts et en prendre aussi une valise. Donc oui, il va mettre en place certaines tactiques. Il va se coordonner avec les joueurs. Il faut justement que le schéma tactique convienne aussi aux joueurs. Donc il va y avoir des discussions, il va y avoir des interprétations, il va y avoir des entraînements qui vont justement le mettre. Donc prenons le temps. Zinedine Zidane arrive. Prenons le temps. Laissons-lui le temps aussi de pouvoir mettre sa patte à cette équipe de France.
2: Didier Deschamps, il a duré 14 ans, on l'a dit. À la fin, l'équipe de France, elle joue un football très offensif avec plus de risques qu'au début peut-être. Ce sera quoi, selon vous, la principale rupture avec Didier Deschamps?
32: Bah, la rupture, je pense que ça va être peut-être plus dans le jeu. Je pense que Zizou a certainement, il a vu tous les matchs de l'équipe de France. Il a vu les points forts, les points faibles. Et je pense qu'aujourd'hui, les points forts, on le sait tous. Cette animation offensive est excellente avec les quatre offensifs. Maintenant, je pense que Zizou sera plus avec un jeu avec quatre offensifs, ça c'est sûr. Mais derrière, voilà, il va falloir trouver un équilibre, surtout au milieu de terrain, pour retrouver de la possession. ce qui nous a manqué face à l'Espagne, qui nous a manqué face à des grosses équipes. Quand on a un jeu stéréotypé où le ballon ne circule pas très très bien au milieu, voilà, Zizou, je pense qu'il a, ça fait 25 ans qu'il est en Espagne, 25 ans qu'il pratique le football espagnol, 25 ans qu'il est plongé dedans. Je pense qu'il va redonner peut-être cette vie au ballon dans le milieu de terrain, les sorties de derrière et plus d'assurance. Voilà, et à mon avis, il va travailler sur ça. Ce sont un peu les points négatifs qui nous ont pêchés dans cette Coupe du Monde.
2: Alors évidemment, Zinedine Zidane est unique, il y en a qu'un. Mais quand vous voyez ces Bleus, tous ces jeunes joueurs, il y a un successeur, il y a un joueur qui lui ressemble, un meneur de jeu ou ailleurs chez les Bleus.
32: Ouais, il faut pas aller trop vite en besogne. Je pense qu'on en a discuté déjà sur la radio. Voilà, Olise était un joueur, un numéro 10, mais il a encore rien fait par rapport à Zinedine Zidane, à un Platini. Voilà, ce sont des joueurs avec des qualités énormes, qui peuvent être dans l'avenir de très très grands joueurs, peut-être à la hauteur de Zizou, peut-être à la hauteur de Platini, mais aujourd'hui c'est un peu trop tôt. Il faut faire des grands matchs, il faut gagner des grands matchs avec ces joueurs-là, il faut qu'ils basculent, ils fassent basculer la victoire grâce à leur passe, grâce à leur technicité et à leur jeu. Donc aujourd'hui, pour l'instant, certainement il va utiliser des joueurs qui lui ressemble, que ça peut être Cherki, ça peut être Olise, peut-être en numéro 10, il va leur donner aussi des conseils, parce que l'expérience de Zizou, voilà, c'est énorme, il va falloir en profiter.
2: Alors, il va être jugé sur ce qu'il va faire sur le terrain et lors de ses premières sélections. Ça va arriver très vite. Mi-septembre, il annoncera sa première liste pour un rassemblement de 4 matchs. Et il y aura des gros matchs, hein, la Turquie, l'Italie, la Belgique. Est-ce qu'on peut s'attendre à de nouveaux visages en équipe de France?
32: Bah écoutez, je pense que Zizou, oui, il va certainement incorporer un peu ses idées à lui, et je pense que il va se servir bien sûr de tout ce qui est positif de l'équipe de France et ce qu'avait mis en place Didier Deschamps, et il va essayer de l'améliorer. Je crois que voilà, il est conscient que Didier a fait un parcours exceptionnel avec des titres, et aujourd'hui il reprend le flambeau, mais il va mettre sa patte. Il le dit, Deschamps c'est Deschamps, Laurent Blanc c'est Laurent Blanc, et Zinedine Zidane c'est Zizou. Donc oui, il va mettre sa patte à cette équipe, et c'est ce que tout le monde attend, entre guillemets, c'est de voir une ère Zidane avec un changement de, pourquoi pas, de jeu, pourquoi pas un changement tactique, pourquoi pas des améliorations dans les lignes. Donc on attend tout ça.
2: C'est le brassard de capitaine à Kylian Mbappé, il est indiscutable, ça changera pas ça.
32: Écoutez, je pense que on a tous vu, au début on était tous un petit peu timorés sur ce brassard, on a dit non, c'est peut-être pas la personne en question qu'il faudrait, etc. Et je pense qu'au fil du temps, Kylian a démontré que c'était un réel capitaine, un mec pour l'équipe qui avait envie d'amener le groupe en mission. Je pense qu'il l'a démontré, ça n'a pas empêché d'avoir des résultats, de marquer des buts, d'être le meilleur buteur de la Coupe du Monde. Donc pour moi, c'est pas un discours qui est présent dans ma tête ou dans la tête de Zizou. On verra comment lui va distiller un petit peu ce brassard, mais pour l'instant je pense que Kylian a répondu présent et très positivement.
2: Pour constituer son staff, il se dit guidé par la fidélité. Alors il y a bien sûr tous ses adjoints qui l'ont accompagné au Real Madrid, mais on parle de Fabien Barthez, de Bernard Diomède. Il veut recréer l'esprit de 98.
32: Je pense que ça, c'est une note encore plus positive. Vous savez, quand vous avez partagé des moments, il l'a dit, hein, son plus beau moment, c'était France 98. Donc, il a partagé des moments avec des acteurs de France 98. Aujourd'hui, les réinsérer dans le staff, je crois que c'est une très, très bonne idée. Voilà, pour moi, c'est une belle idée, c'est une récompense. Et puis, ce sont des fidèles. Quand vous avez gagné, vous êtes allé au bout d'une compétition ensemble. Et voilà, il va prendre là où il a besoin. Par exemple, si on parle de Bernard Diomède, Bernard Diomède, ça fait des années qu'il est à la fédération, ça fait des années qu'il voit passer ces jeunes joueurs. Il a un potentiel visuel qu'il a acquéri depuis pas mal d'années. Il va lui donner des conseils, il va l'aiguiller, et je pense qu'il en a besoin. Fabien, c'est un pote, mais qui a été un des meilleurs gardiens au monde, et donner des conseils aussi à des gardiens, c'est partager l'expérience. C'est ce que je dis tout le temps. Quand on partage une expérience, eh ben au moins elle est pas perdue. Et que ça soit Fabien, que ça soit Zizou, que ça soit Bernard.
2: Et s'il vous appelle à la Bogossian, vous y allez, vous?
32: Ben, s'il m'appelle, on en discutera, mais il m'a pas appelé, on s'est eu au téléphone encore hier, et non, mais je l'ai félicité. Je pense que voilà, Zizou a vraiment dans sa tête.
2: Il sait déjà ce qu'il veut faire.
32: Hein. Oui, c'est ce qu'il veut faire, et puis ça peut se modifier au fur et à mesure du temps, donc il y a aucun souci.
2: Merci beaucoup pour votre éclairage, Alain Bogossian, champion du monde 98 et consultant RTL.
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2: Allez, tout l'été, on célèbre les 60 ans de RTL et on vous plonge dans les trésors de nos archives. Aujourd'hui, un sacre historique, un grand moment de sport français, pas de foot, mais du tennis, avec la victoire de Yannick Noah au tournoi de Roland-Garros. On est le 5 juin 1983.
0: Yannick Noah qui se concentre très longuement avant de servir, qui fait rebondir la balle, qui va servir maintenant. La première balle de Noah est bonne, retour de Wilander, elle est faite, il a gagné ! Yannick a gagné ! Retour dehors de Vats Wilander, Yannick Noah qui s'est jeté à genoux sur le court, qui va maintenant...
6: 17h35 sur le central de Roland-Garros, pour la première fois depuis 37 ans, un Français remporte la finale des Internationaux de France. Roland-Garros en délire et Yannick Noah au paradis au micro de Michel Cohen-Solal.
8: Oh, c'est inexplicable, c'est comme une décharge d'électricité, c'est très fort, c'est très intense et... Tout ce qu'on a investi dans le métier, je veux dire, qui se retrouve récompensé en 15 secondes, c'est fantastique. C'est un peu notre victoire à tous, je veux dire, je n'ai pas gagné tout seul et j'ai gagné avec, parce que j'ai été aidé par les gens qui étaient proches de moi. Je pense que mon père, à chaque Roland-Garros, à chaque grande occasion, repart au Cameroun avec plein de cheveux blancs et là j'espère que ça ira.
6: Nous retournons tout de suite rejoindre sur place à Roland-Garros Fabrice Balédan. Alors Fabrice, quel match ?
0: Eh oui, nous sommes encore un petit peu chaos, il faut bien le dire, dans les tribunes de Roland-Garros après ce match et cet exploit formidable qu'a réalisé Yannick Noah donc en venant à bout de Mats Wilander, le Suédois, en trois manches, 6-2, 7-5 et 7-6. Grand exploit pour Yannick Noah qui s'était tout spécialement préparé pour ses Internationaux de France 83. Il le voulait, c'était son rêve, il l'avait toujours dit, je veux gagner à Paris. Et bien voilà, c'est fait, bravo Yannick, 37 ans après Marcel.

0: 60 ans.
1: Merci de vous réveiller avec RTL, c'est RTL Matin, journée et matinée spéciale, solidarité et soutien aux soldats du feu. À 9h15, c'est Julien Courbet, vous le savez, qui prendra le relais depuis le sud-ouest, et de 13h à 13h30, une édition spéciale des auditeurs ont la parole consacrée à ces incendies. Merci de vous réveiller avec RTL, il est
0: 8h30. 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
1: Et le journal de 8h30 avec Charles Ducrot. Bonjour Charles.
2: Bonjour Vincent, bonjour à tous.
1: À la une ce matin, la Gironde sous d'épaisses fumées.
2: Si la nuit a été calme selon la préfecture, la lutte des pompiers n'est pas terminée. Nous serons en ligne avec le maire du Porge dans un instant. Les pompiers mais aussi le personnel soignant sur le front. Nous serons également dans un hôpital désaffecté qui accueille une centaine de résidents d'un EHPAD évacué près de Bordeaux. Le travail des pompiers sera encore difficile aujourd'hui, difficile car les températures vont encore grimper. 16 départements sont en vigilance orange à partir de ce midi jusqu'à 40 degrés attendus dans le sud-ouest. Et puis nous ferons un tour au cinéma. C'est la sortie aujourd'hui du nouveau Spider-Man. D'ailleurs, on vous posera une question. Les films sont-ils toujours plus longs? Est-ce vrai? Rendez-vous à la fin de ce journal.
1: La Gironde se réveille encore ce matin sous un épais nuage de fumée.
2: Même si la situation est restée stable la nuit dernière, selon la préfecture, les pompiers ont dû lutter sans relâche pour circonscrire de nombreuses reprises de feu. RTL a pu joindre il y a quelques minutes le maire du Porge, la commune la plus touchée en Gironde, qui ce matin est encore donc plongée dans ces fumées.
3: Il y a des feux qui ont repris sur l'ouest, vers la partie du mer et l'océan, vu que les terrains sont encore très chauds, et la tourbe aussi fait repartir du feu par moment. Les services de pompiers ont travaillé toute la nuit avec notamment la DFCI aussi communale. Les Canadaires ont travaillé hier soir sur ces zones-là pour protéger tout un gros secteur. Pour l'instant, ça semble un petit peu ralenti, mais il y a de nouveaux départs sur ce secteur-là. On va être toute la journée sous les fumées, parce que les fumées reviennent vers le bourg sur l'ensemble des cellules de la partie où nous sommes, et on a prévu avec la partie médicale des respirateurs et tout ce qui va pouvoir aussi faire face à cela.
2: Le maire du Port joint pour RTL par Victorien Thomas.
1: Cela fait 7 jours que le feu s'est déclaré à Somos en Gironde. Pour des milliers d'évacués, le retour à la maison va encore se faire attendre.
2: Pas de retour non plus pour ces résidents d'un EHPAD qui ont dû être transférés vers un hôpital désaffecté à Lormont. C'est à 20 minutes du centre de Bordeaux. L'hôpital a dû être remis en service dans l'urgence pour les accueillir. Une organisation dans la précipitation. Hermine Leclerc, vous êtes l'une de nos envoyées spéciaux en Gironde. Vous avez pu passer du temps aux côtés de ces résidents sonnés et du personnel qui fait tout son possible.
4: Vous voyez, des dizaines de cartons de médicaments et de masques chirurgicaux gisent encore là, éventrés dans les couloirs de cet EHPAD aménagé en urgence vendredi.
5: Et ce bâtiment, entre 3h et 8h30 du matin, a été complètement réarmé, comme on dit dans le jargon, c'est-à-dire qu'il était prêt à accueillir 118 personnes.
4: Jordan Léon, en charge de la gériatrie au CHU de Bordeaux, me fait la visite de ces chambres encore vides il y a quelques jours. Nous croisons Jacqueline évacuée vendredi.
6: Mais je voudrais rentrer chez moi.
4: Au numéro 226.
6: On m'a dit, il faut monter dans le camion. Mais je dis, j'ai rien.
5: Vous êtes avec nous et que ça risque malheureusement de durer au moins cette semaine et une partie de la prochaine. On va aller voir les médecins qui ont enfin pris 5 minutes pour pouvoir manger maintenant.
7: Bonjour à tous.
8: Je suis venue les aider.
9: Se porter volontaire, c'était une évidence, il fallait venir.
8: Pour les résidents d'abord, puis pour tous les professionnels. Là, on est vraiment sur une page blanche.
4: Au total, plus de 200 médecins et personnels administratifs se relaient ici en renfort depuis 5 jours maintenant et se préparent, s'il le faut, à garder cet hôpital désaffecté ouvert encore plusieurs semaines.
2: Reportage d'Hermine Leclèche pour RTL.
1: Et que ce soit dans le secteur du tourisme, du commerce ou de l'artisanat, de nombreuses entreprises attendent maintenant de savoir comment elles pourront être aidées.
2: Car près de 15 000 entreprises ont dû être fermées en Gironde à cause de ces incendies. Comment le gouvernement compte les aider? Le ministre de l'Industrie, Sébastien Martin, était l'invité de RTL il y a quelques minutes.
10: Nous avons, face à chacune des crises, essayé d'apporter des réponses extrêmement concrètes, ciblées et précises. Là, il s'agit d'arroser les forêts. Il ne s'agit pas de lancer à nouveau un système d'arrosage automatique à l'aide et à la subvention. On n'est pas sur du quoi qu'il en coûte, on est sur de l'efficacité. L'État sera aux côtés des entreprises, nous l'avons dit, nous le sommes déjà en ayant clairement dit que le recours au chômage partiel pour les entreprises qui sont dans le secteur évacué, comme celles qui ne sont pas dans le secteur évacué, pouvait être ouvert aux entreprises. C'est un premier niveau d'aide. Il y a aussi tout le secteur des travailleurs indépendants.
1: Qu'est-ce que vous leur dites aux travailleurs indépendants?
10: Il existe un système de protection sociale des travailleurs indépendants qui fait qu'ils peuvent avoir, en ce moment, du fait de cette urgence,

0: une aide qui peut aller jusqu'à 2000 euros. Mais je sais que mon collègue Serge Papin travaille sur cette mesure spécifique et que peut-être des détails ou des compléments vont être apportés dans la journée. Mais les travailleurs indépendants, c'est les boulangers, les artisans, les commerçants qui devraient travailler en ce moment, qui ne le peuvent pas, qui peuvent avoir cette aide d'urgence.
1: Le ministre de l'Industrie, Sébastien Martin, qui était votre invité, Vincent, ce matin sur RTL. Notez également que la SNCF prolonge les restrictions de circulation dans le sud-ouest aujourd'hui. Les TGV ne circuleront de nouveau pas au sud de Bordeaux, sauf ceux qui desservent Toulouse et Tarbes.
2: Et pour les pompiers, Charles, c'est une nouvelle journée à haut risque.
1: La carte des risques d'incendie de Météo France est peinte en orange du nord au sud. Un risque accru par le retour des fortes chaleurs. 16 départements seront placés en vigilance orange à partir de midi entre l'Auvergne-Rhône-Alpes et la Bourgogne-Franche-Comté, ainsi que la Gironde et les Landes. Température difficile cet après-midi. 41 degrés à Montauban, 40 à Bordeaux, 39 à Lyon, la métropole lyonnaise où certains habitants sont très inquiets de voir remonter le thermomètre, notamment à la Part-Dieu, Bertrand Frachon.
3: Fanny habite depuis 4 ans cette barre des années 70 dans le quartier de la Part-Dieu et à l'annonce d'une nouvelle canicule, son moral vacille.
4: Je vous dis, on appréhende en fait, on n'a pas envie. Donc là, moi je suis partie, j'ai eu la chance de pouvoir partir avec mes filles en Normandie. Mais c'est vrai que de revenir là, ben, on n'a pas le choix, quoi. Donc il va falloir supporter.
3: Car dans son immeuble, le thermomètre peut s'affoler rapidement.
4: On est vraiment dans le cas des bouilleurs thermiques, je pense. Ouais. Ouais. Ça chauffe en permanence en fait, ça ne se refroidit pas la nuit. Et du coup, on a 32 dès le matin, dès 10h du matin. Donc on souffre beaucoup. Donc on essaie de prendre plusieurs douches par jour. La première fois cette année, ce qui se passe, c'est qu'on est presque déprimé. Parce que c'est tellement long qu'on peut plus rien faire. Hein. On sort pas avant 9h du soir.
3: Dans cet immeuble, le bailleur a annoncé 1 million d'euros de travaux à venir, avec entre autres la pose de brasseurs d'air. Mais en attendant, il va falloir supporter cette nouvelle canicule.
1: Bertrand Frachon, correspondant de RTL à Lyon. Dans l'actualité aussi ce matin, le syndicat national des professionnels de la petite enfance demande au gouvernement l'ouverture d'une enquête administrative sur le groupe People and Baby, le groupe de crèche, après la fermeture de deux de ses centres à Villejuif dans le Val-de-Marne en raison de soupçons de maltraitance.
2: L'actualité internationale à 8h37, le Kremlin lance un avis de recherche international.
1: À l'encontre du fondateur et patron de Telegram, Pavel Durov, le fondateur de cette messagerie cryptée, est accusé par le Kremlin de complicité de terrorisme. Ce dernier est né en Russie et détenteur de passeports français et émiratis, selon les agences de presse russes. Il se trouverait d'ailleurs actuellement en France. Et puis le calme aura été de courte durée au Moyen-Orient. De nouvelles frappes américaines ont visé des cibles pro-iraniennes, cette fois en Irak la nuit dernière. Frappes menées conjointement avec l'Arabie Saoudite. Des sites logistiques et d'armement ont été pris pour cible selon le commandement militaire américain. Conséquences déjà visibles sur le cours du pétrole. Le prix du baril de Brent est en hausse de 3%, près de 90 $ ce matin.
2: 8h38 sur RTL. Vous allez peut-être profiter des vacances et des températures qui remontent pour aller chercher un peu de fraîcheur et pourquoi pas au cinéma.
1: Oui, pourquoi pas aussi pour la sortie aujourd'hui du nouveau Spider-Man. Le film dure d'ailleurs 2h30 et ce n'est pas le seul à être de plus en plus long. 2h53 pour l'Odyssée de Christopher Nolan par exemple à l'affiche. Alors les films de plus en plus longs, est-ce un mythe ou une réalité? C'est le reportage d'Eliott Vessier.
5: Au cinéma UGC de la Porte Maillot, Walid et Erwan prennent leur billet à la borne. Ces deux spectateurs sont catégoriques. Pour eux, les films sont plus longs qu'avant.
6: La preuve aujourd'hui, le film que je veux regarder, apparemment, il est presque 3 heures, donc oui.
7: On sent qu'ils veulent se faire une différenciation avec toutes les séries Netflix et les films Netflix. Donc ils ont l'impression qu'on a plus pour notre argent, qu'il y a une vraie valeur ajoutée au cinéma, alors que c'est juste beaucoup de remplissage, mais que les films sont vraiment plus longs qu'avant.
5: Après autant de temps dans les salles obscures, les spectateurs sont mitigés.
7: Quand le film est bien, ça peut être sympa. On est embarqué plus longtemps. Ils peuvent développer les choses. Par contre, si c'est juste du remplissage, c'est chiant.
6: On n'a pas 3 heures par jour, franchement, pour regarder un film. Hein.
5: Mais attention, tous les films ne s'éternisent pas, d'après la vidéaste et journaliste cinéma Mélanie Toubeau.
8: Il n'y a pas une augmentation de la durée moyenne des films, mais on a l'impression qu'ils sont de plus en plus longs dû à une catégorie de films qui est le blockbuster. Et comme, en fait, c'est la catégorie de films dont on parle le plus, qui sont le plus mis en avant et qui durent le plus longtemps au cinéma, on a l'impression que les films durent plus longtemps à cause de ces films-là.
5: En réalité, la durée moyenne des films stagne depuis toujours autour d'une heure et demie.
1: Voilà, c'était le reportage d'Eliott Vessier pour RTL.
2: Et voilà, merci Charles Ducrot. Je vous rappelle que de grands pouvoirs impliquent de grandes responsabilités. C'est effectivement une phrase tirée de Spider-Man. Bravo. Et de l'oncle de Peter Parker. Merci Charles, sans transition. 8h40 sur RTL. Louis Baudin, on va faire un point sur la météo avec vous. Mais à 7 jours, gros coup de chaud. Et dès demain, ça va baisser dans le nord.
9: Exactement, hein, on a effectivement la journée la plus chaude là, de la période, hein, avec des valeurs qui vont approcher les 40 degrés dans le sud-ouest et on dépassera fréquemment les 35 degrés, y compris dans le nord, sauf tout près de la Manche. Mais ça, c'est juste aujourd'hui. Dès demain, les températures vont rebaisser, alors principalement au nord de la Loire, dans l'ouest hein, également. Je prends l'exemple de Bordeaux parce qu'on va frôler les 40 degrés aujourd'hui. Demain, on repassera sous les 30 degrés, 28, 29 degrés attendus à Bordeaux. Même chose du côté de la Bretagne où là, on frôlera les 35 degrés aujourd'hui, on redescendra sous les 30 degrés demain. À Paris, 37 degrés aujourd'hui, 32 demain. Donc, dans les régions situées au nord de la Loire, on reviendra à des températures bon, qui restent estivales, hein, qui restent au-dessus des moyennes de saison, mais on ne sera plus en épisode caniculaire, ce qui ne sera pas le cas dans le sud, sur l'Occitanie, sur la région Rhône-Alpes, sur la région Provence-Alpes-Côte d'Azur. Là, les températures vont rester élevées à la fois la nuit et le jour. On dépassera encore les 35 degrés demain. Donc là, la canicule va pouvoir durer, puisque pour les jours suivants, dans les régions de l'ouest et du nord, les températures vont encore baisser. On redescendra temporairement sous les 30 degrés dans le nord, 32, 33 degrés dans le sud-ouest. Mais dans le sud-est, nous serons encore au-delà des 35 degrés. Faudra attendre samedi pour voir ces températures baisser également dans le sud-est. Alors tout ça avec du temps très ensoleillé, mais à partir de demain, des orages un peu plus fréquents en fin de journée, notamment près des reliefs sur le Massif central, les Alpes, ou encore les Pyrénées. Ça pourra même déborder en plaine entre jeudi et vendredi. Donc voyez un temps un petit peu plus instable hein, qui va s'installer sauf en plaine et en bord de mer. Et puis pour le début de semaine prochaine, on pourrait avoir une hausse temporaire des températures entre dimanche et lundi avant une nouvelle baisse et toujours cette instabilité à partir de mardi prochain.
2: Merci beaucoup Louis Baudin. Une journée cruciale encore hein, pour nos pompiers. Solidarité, soutien aux soldats du feu. C'est une journée spéciale et une matinale spéciale sur RTL. Alors qu'à 9h15, on passera le relais à Julien Courbet pour une émission spéciale depuis le Sud-Ouest.
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2: 8h42 sur RTL. Toute la semaine, RTL vous raconte les 5 braquages qui ont marqué l'histoire. Bonjour Étienne Baudu.
11: Bonjour Vincent, bonjour à tous.
2: Ce matin, un casse historique, une séquestration, une prise d'otage et un butin extraordinaire. Près de 150 millions de francs en billets, c'est l'équivalent de 20 millions d'euros. On parle du casse de la Banque de France de Toulon en 1992.
12: Il est 7h du matin, ce 16 décembre 1992. Emmanuel de Mémé rentre chez lui, il a passé la nuit dans la succursale de la Banque de France de Toulon, où il est agent de sécurité. Mais dans le hall d'entrée, deux hommes se jettent sur lui.
13: Je prends un coup d'épaule, je me retrouve par terre, on me tire par les cheveux, on me donne un coup de crosse, j'ai un revolver sur la nuque, et on me dit « ne bouge pas ». On est là pour la Banque de France.
12: Dans l'appartement, sa femme est elle aussi séquestrée avec son fils de 6 ans. Il y a là 6 hommes armés et cagoulés. Et celui qu'il appelle l'artificier lui attache un sac banane avec 250 grammes d'explosifs.
13: Il me montre comment ça fonctionne avec sa télécommande. Si je fais quelque chose et il appuie, j'explose. Pas gentil quoi.
12: Les malfaiteurs attendent la fermeture, 17h, pour emmener Emmanuel de Mémé devant la Banque de France. C'est lui, transformé en bombe humaine, qui leur permet d'entrer. Une fois à l'intérieur, les malfrats semblent connaître les moindres recoins de l'établissement, mais aussi les systèmes de sécurité et d'ouverture des coffres. 13 employés, encore présents, sont pris en otage et enfermés dans un local, dans la cour de véhicules.
13: L'express de la banque, et après eux, ils avaient un fourgon surélevé et rallongé. Je les vois chargés, et ils ne pouvaient plus en mettre. Ils ont tassé tout à coup d'épaule pour fermer les portes.
12: Et c'est donc avec seulement, entre guillemets, 146 millions de francs en billets usagés que les malfaiteurs s'enfuient et disparaissent. Il y en avait en réalité près de 3 milliards.
2: Commence alors l'enquête, Étienne. Les malfaiteurs n'ont laissé aucun indice. C'est le tuyau d'un indice qui va mettre les policiers sur la bonne piste.
12: Oui, et c'est un tuyau en or que vont exploiter les enquêteurs de la PJ sous les ordres à l'époque du commissaire Frédéric Perrand. Ce tuyau, une certaine Hélène serait la taupe et aurait organisé ce hold-up avec l'aide d'un intermédiaire.
14: Et effectivement, on tombe sur Hélène Renaud, 39 ans, qui vit au Bossé avec deux enfants. Ça fait 18 ans qu'elle travaille à la Banque de France. Et elle vit depuis quelques mois avec un nommé Jean-Claude Lopicolo, Gino.
12: Et le couple est évidemment mis sur écoute. Les policiers vont ainsi petit à petit découvrir les intermédiaires, amis du couple, des demi-celles qui, eux, ont quelques contacts dans le milieu. Les enquêteurs remontent ainsi jusqu'au cerveau du casse, un certain Marc Armando.
14: On a tout de suite vu qu'on avait affaire à ce qu'on appelle dans le jargon une pointure, quoi, un gros voyou. On cerne déjà la composition de cette équipe avec un mélange d'amateurs et puis de malfaiteurs chevronnés.
2: Alors la taupe est donc Hélène Renault, la secrétaire comptable de la Banque de France, une employée modèle qui serait à l'origine de ce casse.
12: Oui, de par sa position, elle connaît parfaitement la banque et tous ses systèmes de sécurité. C'est elle, par exemple, qui va voler les plans qu'utilisent les ouvriers pour les travaux de modernisation de la banque. Elle va jusqu'à rencontrer elle-même une première équipe de malfaiteurs des Corses avant de se rabattre sur cette équipe de voyous marseillais qui va organiser le casse. Hélène Renault, une mère de famille en quête du grand frisson, c'est l'avis de maître Virginie Pain, son avocate.
11: Alors il y a de ça, je pense qu'elle tombe très amoureuse de l'Opicolo, mais pour moi il n'y a pas que ça, c'est-à-dire qu'au moment où cette histoire se met en place, elle commence à vivre un film. Et je pense que c'est ce qui manquait à sa vie, ce piquant, ce piment, cette adrénaline. Elle entre dans quelque chose qui est plus grand qu'elle, qui la dépasse, mais auquel elle va totalement adhérer, dont elle va être l'actrice, qu'elle assumera jusqu'au bout du coup.
12: Jusqu'au procès à Draguignan, en octobre 1996, dans le box à ses côtés d'autres membres de la bande que les policiers ont réussi à retrouver. Ils écopent entre 8 et 18 ans de prison. Aujourd'hui, ils ont tous purgé leur peine. Hélène Renault s'est mariée avec Gino Lopicolo et s'est exilée au Brésil. Marc Armando lui est mort en prison en 2013 après avoir replongé dans une affaire de trafic de cocaïne. Et ni Hélène Renault, ni aucun des membres de l'équipe, aucun n'a jamais rien dit sur ce qu'était devenu le fabuleux butin.
2: 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Merci beaucoup Étienne Baudu. Demain, on vous racontera le vol au Carlton de Cannes. C'était en 2013 avec un butin record. 8h47 sur RTL, vous êtes bien au cœur d'une matinale spéciale solidarité et soutien aux soldats du feu jusqu'à 9h15 avant de passer le relais à Julien Courbet. Mais dans un instant, c'est les livres de l'été, notre rendez-vous estival avec l'écrivaine à succès Catherine Pancol. Ensuite, ce sera « Ça va beaucoup mieux aussi l'été », la chronique santé avec la diététicienne Violette Baboxet. On lui demandera si les aliments hyperprotéinés sont vraiment utiles et efficaces. Et puis c'est le retour de l'info à 9h, ensuite avec Clara Etchari qui a accompagné des pompiers sur le terrain pendant plus de 10h. À tout de suite.
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2: 8h49 sur RTL, les livres de l'été avec Sophie Orange. Cette semaine, c'est Catherine Pancol qui nous accompagne, l'autrice des Choux et des Reines, parue chez Albin Michel. Elle partage des parcours de femmes qui comptent pour elle. Et après Mahsa Amini et Colette, on va traverser l'Atlantique.
20: Bonjour Catherine Pancol.
21: Bonjour.
20: Une autre rencontre ce matin, Louise Brooks, la danseuse, actrice et rencontre au sens, au vrai sens du terme.
21: Ah oui, oui, j'étais, j'habitais New York à l'époque et un jour je marchais sur la 5e avenue, j'ai vu qu'elle avait publié un livre qui s'appelait Loulou in Hollywood. Et moi je pensais qu'elle était morte depuis longtemps, c'est une actrice du muet, donc film en noir et blanc,
20: dans les années
21: muet.
20: 20, 1920.
21: Et donc je suis rentrée, j'ai acheté le livre et honnêtement c'était tellement bien écrit. C'était du Proust en anglais. Pendant un an, j'ai ramé pour savoir comment je pouvais la rencontrer, mais j'ai tout fait. Hein. J'allais une fois par semaine à Rochester, j'ai fait toutes les rédactions des journaux en disant « Est-ce que vous connaissez Louise Brooks ?»
20: Dans les années 80, 84.
21: Les années 80, parce que j'ai rencontré 2 ans avant qu'elle meure, je l'ai rencontrée en 83. Et puis finalement, je l'ai rencontrée, et ça a été incroyable. Alors elle, c'est pas qu'elle trichait pas, c'est qu'elle était inoxydable. C'est-à-dire que l'interview a commencé et je lui ai demandé pourquoi vous avez écrit votre autobiographie en donnant comme titre « Fabrication d'une petite merde ». Je lui ai dit « Vous pensez vraiment que vous êtes une petite merde ?» Parce que c'est étonnant comme titre. Après, elle l'a brûlé forcément parce qu'elle trouvait ça nul. Elle m'a dit « Mais toutes les femmes pensent qu'elles sont des petites merdes. C'est pour ça qu'elles n'arrivent pas à réussir leur vie. » Voilà. Et ça a commencé comme ça. Et ça a été une amitié incroyable. Et elle m'a raconté sa vie et c'était... Ça fait qu'elle faisait... Elle écoutait exactement son désir et elle était contre toutes les conventions.
20: Une femme libre.
21: Alors elle, 100%. Et de là, ça l'a fini toute seule dans un pauvre appartement avec du lino verdâtre au sol et un sandwich au beurre de cacahuète par jour. C'est tout ce qu'elle mangeait.
20: Elle est restée elle-même tout au long de sa vie.
21: Tout au long de sa vie. Ah mais absolument, quand elle n'aimait pas le metteur en scène, elle quittait le tournage. Quand on lui demandait de faire des photos de promotion, elle acceptait en prenant un livre et en lisant, au lieu de prendre des falbalas et des poses lascives.
20: Et suggestives.
21: Et suggestives. Et elle faisait un tri incroyable dans ses relations, ce qui fait qu'elle a fini toute seule.
20: On se souvient d'elle aussi pour sa coupe de cheveux à la garçonne.
21: C'est pareil, ça qui reste. Elle voulait pas qu'on lui fasse des bouclettes ou qu'on lui change la plantation de ses cheveux. Elle voulait pas devenir un objet. Et à l'époque, Hollywood transformait toutes les femmes en objets sexuels.
20: Cette rencontre, vous l'avez vue presque tous les jours, lui au téléphone presque tous les jours pendant un an ou deux.
21: Je l'appelais tous les jours à 2h15 parce qu'il fallait que je lui raconte ce que j'avais fait la veille, ce que j'avais mangé, avec qui j'étais sortie. Parce que comme elle avait plus de vie, elle se nourrissait de ma vie en fait. Il fallait toujours dire la vérité.
20: Ce genre de femme, est-ce qu'il y en a encore aujourd'hui?
21: Peut-être Béatrice Dalle, qui ose tout, quoi. Mais il faut être très très courageux pour être ce genre de femme, parce que la vie est plus difficile que si vous vous pliez aux exigences et si vous faites comme il faut. Alors vous perdez de l'estime pour vous-même, mais c'est plus confortable. Et puis finalement, elle est morte tout d'un coup. Elle avait de l'emphysème. Il a fait très chaud un été et elle est morte.
2: Louise Brooks, le choix de Catherine Pancol, l'autrice des Choux et des Reines, paru chez Albin Michel. 8h53 sur RTL, vous êtes au cœur d'une journée spéciale sur RTL Solidarité et soutien aux soldats du feu. À 9h15, c'est Julien Courbet que vous retrouverez depuis le Sud-Ouest. Et je vous rappelle qu'RTL se mobilise. Vous pouvez donner à l'association L'œuvre des pupilles, ODP. 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
2: Ça va beaucoup mieux aussi l'été tous les matins. C'est avec Violette Baboxet, diététicienne, des conseils pour vous sentir bien et prendre soin de vous. Bonjour Violette.
4: Bonjour Vincent, bonjour à tous.
2: Vous allez publier le 26 août prochain le grand guide de la nutrition et de la perte de poids aux éditions Marabout ce matin. On va évoquer avec vous les protéines. Elles sont partout. On trouve désormais des yaourts hyperprotéinés, des pâtes hyperprotéinées, des glaces même hyperprotéinées et même maintenant des chips hyperprotéinées. Alors Violette, est-ce que ces produits sont vraiment meilleurs pour la santé ou est-ce que c'est surtout du marketing ?
4: Alors pour répondre à cette question, je pense qu'il faut d'abord comprendre pourquoi les protéines sont devenues aussi populaires ces dernières années. En fait, c'est parce qu'aujourd'hui, beaucoup de personnes s'intéressent davantage à leur masse musculaire, que ce soit pour des raisons esthétiques, sportives ou même simplement pour bien vieillir. Or, pour construire et entretenir nos muscles, on a besoin de protéines.
2: Est-ce qu'on en manque dans notre alimentation ?
4: Alors pour la grande majorité des adultes en France, non. Les recommandations officielles, elles sont d'environ 0,8 g de protéines par kilo de poids corporel par jour. Un petit peu plus pour les personnes âgées, autour de 1,2 g. Concrètement, ça représente 56 à 84 g pour une personne qui ferait 70 kg. Et la grande majorité des Français atteint déjà ces apports sans difficulté particulière. Cela dit, il y a quand même des situations dans lesquelles augmenter ses apports en protéines peut être intéressant.
2: Ah, lesquelles ?
4: Alors la première, c'est lorsqu'on pratique un sport, donc une activité physique, notamment un sport qui impliquerait du renforcement musculaire. Dans ce cas, consommer davantage de protéines, ça permet d'optimiser les gains de force et de masse musculaire. Et la seconde, c'est que lorsqu'on est dans une démarche de perte de poids. Dans ce cas, un apport plus élevé en protéines, ça va aider à mieux préserver la masse musculaire et à perdre davantage de graisse.
2: Mmh. Sportif, perte de poids, si on est dans une de ces situations, les aliments hyperprotéinés sont intéressants donc.
4: Pourquoi pas ? Ils peuvent être intéressants, mais il faut quand même garder un esprit critique vis-à-vis de ces produits. D'abord parce qu'il est tout à fait possible de couvrir ses besoins en protéines avec une alimentation classique. Donc ces produits, ils peuvent être pratiques, mais ils sont absolument pas indispensables. Et ensuite, il faut garder en tête qu'un aliment ne devient pas sain simplement parce qu'on lui a collé l'étiquette hyperprotéinée dessus. Un saucisson hyperprotéiné que j'ai vu en rayon l'autre jour, ça reste quand même très riche en sel, en graisse saturée, et ça a toujours un Nutri-Score E. Dernier problème avec ces produits, c'est le surcoût, souvent assez important, alors que le gain en protéines est parfois assez faible. Il n'est pas rare de payer 2 à 3 fois le prix pour seulement 1 ou 2 grammes de protéines supplémentaires par portion.
2: Donc la solution, c'est de bien regarder l'ensemble du produit et pas seulement le mot protéines marqué sur l'emballage.
4: Exactement. Les protéines, elles sont importantes, mais elles ne sont qu'un critère parmi d'autres. Donc une alimentation équilibrée, elle dépend aussi de plein d'autres éléments. Les fibres, dont on manque d'ailleurs beaucoup plus que les protéines. Les fruits et légumes, les matières grasses, tout ça, ça mérite aussi notre attention. Donc retenez que la mode des protéines, elle n'est pas dangereuse, mais elle ne doit pas nous faire oublier qu'un aliment ne se résume pas à un seul nutriment, même lorsqu'il est écrit en très gros sur l'emballage.
2: Et attention donc au régime hyperprotéiné. Merci Violette, on retrouve tous vos conseils santé et bien-être sur les réseaux sociaux et notamment sur Instagram violette.diet, D-I-E-T. Bientôt, votre livre de conseils aussi, le grand guide de la nutrition et de la perte de poids, qui paraîtra le 26 août aux éditions Marabout, déjà disponible en précommande. À demain.
4: À demain.
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2: 8h57, tout pile sur RTL, l'heure des sagas RTL avec Thomas Pierre. Toute la semaine, on vous propose une saga Coluche. En hommage à l'humoriste disparu il y a 40 ans, ce matin, Thomas, c'est l'histoire du rôle qui a bouleversé la France et la carrière de l'humoriste, Lambert, le pompiste de Ciao Pantin.
7: Je suis le pompiste de la station de service où il est mort.
22: Oui, il faut imaginer le choc à l'époque. En 83, Coluche, c'est le roi du rire, le mec à la salopette et au nez rouge. Et le voilà soudain en pompiste de nuit, alcoolique, hanté par la mort de son fils toxicomane.
7: C'est moi qui ai tué Mahmoud.
23: Et alors, qu'est-ce que tu veux ?
7: Je voudrais savoir si c'est ta petite tête qui a sorti l'idée d'enlever le pompiste. Le seul témoin de l'assassinat de Ben Soussan. Ça te dit rien non plus, Ben Soussan ?
23: On aura ta peau ! Ton pompiste, avant de crever, nous a donné ton nom, Lambert !
7: Et alors, qu'est-ce que tu veux que ça me foute ? J'attends que ça de crever.
22: Derrière ce film, il y a un homme, le réalisateur et producteur Claude Berry. Lui croit au Coluche dramatique depuis 1970, depuis un petit rôle dans son film Le Pistonnet.
24: La première fois qu'il a fait du cinéma, c'est un petit rôle dans Le Pistonnet. Mais on a passé 8 semaines ensemble au Maroc. À l'époque, j'étais sûr de sa réussite, mais pas comme comique. J'étais persuadé qu'il était entre Gabin et Galabru, qu'il allait faire une grande carrière d'acteur dramatique.
22: Et si la performance de Coluche est si bouleversante, c'est qu'il n'a presque pas besoin de jouer. Au moment du tournage, l'humoriste traverse la pire période de sa vie. Sa femme Véronique l'a quitté, il est sur la paille et il a plongé dans la drogue. Et toute cette douleur, il va la mettre dans Lambert. Claude Berry toujours.
25: C'est pas le film qui le transforme, c'est le film qui l'éclaire, qui le montre. Et moi je le connais depuis tellement d'années. C'est quelqu'un qui se dissimule derrière le rire, derrière les pitreries. Mais moi, je le connais bien. Contrairement à ce qu'on pense, Coluche n'est pas que le rigolo qu'on croit. Coluche est quelqu'un qui souffre comme tout le monde.
2: Et ce rôle de pompiste de nuit, Coluche l'a préparé à sa façon, avec ses proches.
22: Oui, car pour Ciao Pantin, Coluche ne change rien à ses habitudes. Il aborde drame et comédie de la même manière. Il ne lit jamais le scénario. Lui n'est focalisé que sur une chose, son personnage. La naissance de Lambert, il l'a raconté d'ailleurs à Philippe Labro sur RTL en 1983.
26: L'aspect physique, comment ça s'est passé ? Moi, je suis copain avec le maquilleur et le coiffeur, puisque c'est toujours le même. Et le maquilleur, il m'a dit, on va te faire fatiguer. Le coiffeur, il m'a fait au crayon noir la moustache et les pattes. On a enfilé le costard que la costumière avait ramené et on a dit, ben voilà, c'est Lambert, c'est celui-là.
22: Et dès les premiers jours de tournage, Claude Berry est époustouflé par la prestation de Coluche. Le réalisateur-producteur avance donc la sortie du film pour que Ciao Pantin puisse concourir au César l'année suivante. Et en mars 1984, Coluche reçoit le prix du meilleur acteur.
27: Nous recevons Coluche, César 84, premier prix d'interprétation pour Ciao Pantin. Généralement, avec votre salopette, votre nez rouge, Vous êtes un pitre, et cette pitrerie, c'est fini.
28: Ben oui, mais vous savez, les pitres, il y en a des gentils, hein. Il y en a des bons, il y en a des mauvais.
27: Et vous êtes parmi les bons, vous ?
28: Ben, faut croire, ils ont dit ça, eux. Moi, je débute dans le cinéma. C'est mon 8e film qui a été primé.
27: Ils vous ont apprécié pour vous donner le César.
28: Oui, c'est ça, oui.
27: Alors, c'est une distinction qui vous rend toujours heureux ?
28: Ah bien sûr, ça fait plaisir, oui.
22: Grâce à Chao Pantin, une carrière dramatique s'offre désormais à Coluche. Cette année 1984 va être celle de la renaissance pour le comédien qui va bientôt s'engager auprès des plus démunis et créer les Restos du Cœur.
2: La saga Coluche signée Thomas Pierre. Demain, nous parlerons du Coluche généreux, celui des Restos du Cœur. Merci de vous réveiller avec RTL. C'est RTL Matin, matinale spéciale, journée spéciale même. Solidarité et soutien aux soldats du feu. On s'occupe de tout jusqu'à 9h15 avant de passer le relais à Julien Courbet. Il est 9h.
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2: Et le journal de 9h, c'est avec Fanny Marceau. Bonjour Fanny.
1: Bonjour Vincent, bonjour à tous.
2: À la une, le grand merci ce matin d'RTL aux soldats du feu.
1: Journée spéciale dédiée aux hommes sous le casque, ceux qui affrontent les flammes au péril de leur vie. On a passé 10 heures en immersion à leur côté, on vous raconte. Nuit calme en Gironde, incendie stabilisé. Mais avec la chaleur, les pompiers restent sur le qui-vive. Point de situation sur place dans ce journal. À suivre également 16 départements en vigilance orange canicule aujourd'hui. La chaleur partout dans le pays, un enfer pour ceux qui vivent dans des bouilloires thermiques. Et puis, le plus grand des bleus, Zinedine Zidane, nouveau sélectionneur. Beau jeu en vue.
2: Et toute la journée, RTL salue le courage et la ténacité des pompiers.
1: Ces hommes et ces femmes qui ne se démontent pas quand menace l'ogre de flammes, ceux qui restent debout sous les pluies de cendres et avancent dans les fumées toxiques. Ce matin, on leur dit merci. Bonjour Clara Etchari.
5: Bonjour.
1: Vous les avez vus de près. Vous avez expérimenté leur quotidien pendant 10 heures hier, une immersion totale pour comprendre leur calvaire, mais aussi entrevoir l'humain sous le casque, l'homme derrière le héros.
5: Oui, j'ai été accueillie à bras ouverts, il faut le dire, et il faut bien les remercier, notamment par le lieutenant Pascal Clairac, 51 ans, pompier volontaire depuis plus de 30 ans. Il arrive de Mâcon avec ses gars, ses CCF, les camions citernes feux de forêt. Pascal, qui connaît les hommes et les femmes de son équipe par cœur et qui ne manque pas de les charrier entre deux actions. On devrait vous emmener plus souvent, je ne les ai jamais vus autant travailler, m'a-t-il dit. Ça vous donne une idée du personnage. Une minute et il va plaisanter des tatouages de l'un de ses hommes en disant qu'il a des dessins sur les bras, surnommé un autre le bourdon asiatique parce qu'il a confondu avec Frelon. Et une minute plus tard, il va leur crier de rester dans le camion pour se mettre en sécurité pendant un largage aérien. Pascal qui trouve encore la force de s'émerveiller pourtant des dons qui ont été faits par les habitants et de l'accueil qui leur est réservé.
6: Partout, il y a une structure d'accueil avec des bénévoles. On arrive n'importe quand, ils sont aux petits soins et ils nous remercient du travail. Mais c'est nous qui le remercions parce qu'en fait, c'est hyper important pour nous et c'est un confort, c'est un grand confort.
5: Vous voyez, le comble, c'est lui qui nous remercie. Il a enchaîné les heures, il ne sait plus à combien il en est. La seule chose qu'il sait, c'est pourquoi il tient.
6: Eh ben parce qu'on n'a pas envie de céder. On veut pas baisser les bras. Sinon, si nous on baisse les bras, on fait comment? Comment ils font? On laisse brûler toute la Gironde? On laisse brûler notre patrimoine? Non, on veut tenir. Et on va tenir.
5: Et aujourd'hui encore, Pascal est au feu, à batailler comme 2700 autres de ses confrères et consœurs.
1: Clara Etchari en Gironde pour RTL, merci. Sur le front de l'incendie, la préfecture dit ce matin que la nuit a été calme, que le feu est stabilisé. Hermine Leclèche, vous êtes au Porge, où il y a eu plusieurs reprises de feu. Cette nuit, le maire Martial Zaninetti nous disait dans le journal de 8h30 que la journée allait être compliquée et qu'il y avait surtout des énormes nuages de fumée autour de la commune. Vous confirmez?
8: Ah oui, je confirme. La commune comme enveloppée dans un épais brouillard gris ce matin. La visibilité est extrêmement faible sur certaines routes, parfois quelques mètres seulement. Et puis cette odeur de brûlé très très forte partout dans les rues qu'on respire forcément malgré les masques sur nos visages depuis plusieurs heures. Pompiers comme habitants mobilisés, c'est le cas de Sébastien dont les yeux sont rougis justement par plusieurs jours d'incendie.
9: Ben, on dirait qu'il y a un gros brouillard en fait, mais ça pique énormément et c'est problématique avec ces vents qui n'arrêtent pas de tourner. On essaie de combattre à droite, à gauche, mais là, c'est très, très envahissant, cette fumée-là. On sent la gorge, tout ça, on le sent, mais il n'y en avait pas autant hier. Là, ça prend une proportion assez énorme.
8: Des risques pour la santé aussi?
9: On le verra après, ça. C'est toujours pareil. Pour l'instant, c'est combattre le feu et après, on verra.
8: Ces fumées dangereuses pour la santé qui ont déjà intoxiqué plusieurs dizaines de pompiers depuis le début de cet incendie et puis qui compliquent la tâche aussi dans la lutte contre le feu car comme je vous le disais, la visibilité est très faible par endroit. Il est parfois difficile de circuler.
1: Merci Hermine Leclèche en direct du Porge, non loin de Somos, d'où le feu est parti il y a maintenant une semaine. Notez qu'au Hayan, à Mérignac et Essine, trois communes proches de Bordeaux évacuées le week-end dernier, une partie des habitants a été autorisée à rentrer chez eux hier soir à condition de rester prêts à partir en cas de nouvelles menaces. Par ailleurs, aujourd'hui encore, aucun TGV ne circule au sud de Bordeaux, hormis ceux qui desservent Agen et Toulouse. L'autoroute A63 reste fermée dans les deux sens, entre Bordeaux et Bayonne. Les restrictions de circulation restent inchangées, selon la préfecture.
2: 9h05 sur RTL dans le Var. Fanny, le feu est enfin fixé autour de Pont-de-Vesse.
1: 4500 hectares du massif du Gros Bessillon sont partis en fumée ces derniers jours. Alexandra tient un restaurant à Cotignac. Elle avait dû le quitter la semaine dernière. Son établissement est indemne. Elle est soulagée, écoutez.
11: Ah oui, c'est un soulagement. C'est un soulagement déjà de savoir ce qu'il s'y est passé et de pouvoir rentrer, voir et se rassurer de pas avoir brûlé. On est soulagé que ça soit fini au bout de 8 jours. Et en même temps, c'est tellement exceptionnel, 8 jours. Moi, personnellement, j'avais pas le souvenir. Pourtant, on en a vu des incendies ici, mais qu'on en ait eu un qui ait duré si longtemps. On a estimé nos pertes qui sont, on va dire, aux alentours de 22 000 euros. On s'est rendu compte que beaucoup de gens imaginaient que le village avait brûlé, que Cotignac était devenu une zone morte. Or, c'est pas le cas. Ce qui a brûlé, ce sont les plateaux au-dessus.
1: Un propos recueilli pour RTL par Léna Ménager.
2: Et il faudra rester prudent. 65 départements, dont le Var, en risque élevé de feux de forêt aujourd'hui.
1: De même qu'une grande partie de la moitié nord et du littoral atlantique, conséquence de la quatrième vague de chaleur qui nous arrive. 16 départements basculeront en vigilance orange à partir de midi dans le centre-est, en Gironde et dans les Landes, où l'on attend plus de 42 degrés.
2: Et à Lille, où l'air est encore respirable ce matin, Météo France annonce 35 degrés cet après-midi.
1: Un cauchemar pour ces habitants du sud de la ville, dont les appartements sont des étuves. Les balcons de leur résidence menacent de s'effondrer. Le bailleur a donc condamné les fenêtres avec des planches par mesure de sécurité, Romaric Caillet.
12: Oui, dans cette résidence de 12 étages, la pose de panneaux noirs d'1m20 à 1m40 sur les fenêtres est un véritable problème. Impossible d'aérer complètement, les habitants suffoquent.
13: Ils ont fermé tout. Moi, je voulais la cuisine qui ne ferme pas. Ah, c'est pas facile, hein, parce qu'on fait le manger et tout, c'est chaud, c'est trop chaud.
12: D'autres pensent même quitter temporairement leur appartement.
13: Je vais partir chez ma fille, hein, j'ai dit tout à l'heure. On va mourir tout d'un coup sur la maison.
12: Des travaux nécessaires pour le bailleur. Certaines fissures sont visibles depuis le rez-de-chaussée. Les entreprises rénovent la façade et purgent les balcons.
14: Il y a quand même de gros fragments qui sont tombés sur plusieurs balcons. Hein. C'était nécessaire.
12: Loubna Boukarsa habite aussi dans la résidence. Elle regrette surtout le choix de la date.
14: Ah, c'était pas. Je pense que c'était ni la période pour le faire, surtout là avec les chaleurs, les grosses chaleurs qui vont arriver.
12: Pour elle, il faut trouver une autre solution.
14: C'est déjà une passoire thermique, donc. Il faut ventiler le logement. Et en fait, sans tout cela, vous allez vous retrouver dans un four. Vous avez quand même une résidence où il y a des seniors, des personnes en situation de handicap.
12: Une demande que le bailleur a prise en compte. D'autres dispositifs, comme des grilles plutôt que des planches, sont à l'étude.
1: Romaric Caillet. En Espagne, 24 000 personnes évacuées en raison des incendies ont pu regagner leur domicile. 20 000 autres sont sorties de leur confinement dans la région de Madrid. Au Japon, le bilan provisoire est toujours de 13 morts. Les recherches ont repris dans les décombres d'un centre commercial pour retrouver d'éventuelles personnes piégées après le séisme d'hier. 9 000 personnes se sont rendues cette nuit dans des centres d'évacuation.
2: Dans le reste de l'actualité, l'année 2025 a été la plus meurtrière en plus de 30 ans en termes d'attaques antisémites dans le monde.
1: C'est ce que dit un rapport de l'organisation de lutte contre l'antisémitisme Anti-Defamation League, publié ce matin. Au total, 20 personnes assassinées lors des attentats de Sydney en Australie, Manchester au Royaume-Uni, Washington et Boulder aux États-Unis, et plus de 23 000 incidents antisémites dans les 7 pays où la communauté juive est la plus importante en dehors d'Israël.
2: 9h09 sur RTL, le sport et le grand retour hier du champion du monde 98 Zinedine Zidane est désormais sélectionneur de l'équipe de France.
1: Il avait conquis nos cœurs et il n'a pas fini de nous faire vivre des émotions. Premier rassemblement avec ses joueurs à la rentrée avant un premier match de Ligue des Nations en Turquie le 25 septembre. Reste à finaliser son équipe, sa team, ses proches et imprimer sa marque après 14 ans de Didier Deschamps. Mais sur le banc, c'est quoi le style Zizou? On a posé la question ce matin à quelqu'un qui le connaît bien, qui a même partagé le vestiaire avec lui, Alain Bogossian, champion du monde 98 et consultant RTL.
15: Zizou, voilà, hier, il était sincère dans ses paroles, on l'a senti ému, on l'a senti pas gêné, mais on a senti que voilà, c'était un moment de sa vie important parce qu'il désirait justement ce poste-là et voilà, il a été ému, il y avait beaucoup de monde, il a su entre guillemets donner ses envies et son rêve qui s'accomplissait. Ça faisait 20 ans hein, qu'il n'était pas réapparu devant les médias et pour reparler football, on va dire, entre guillemets, sur un plan médiatique international. Ce qui m'a marqué hier, c'était sa sincérité, il va transmettre tout son vécu, que ça soit en tant que joueur ou en tant qu'entraîneur au Real de Madrid, il va le transmettre à ces jeunes joueurs de l'équipe de France.
1: Alain Bogossian, invité d'RTL Matin à 8h15. Interview complète à retrouver sur le site et l'appli RTL.
2: C'était le journal de Fanny Marceau. Merci beaucoup. On vous laisse profiter de cette journée un peu spéciale, puisque c'est votre anniversaire aujourd'hui. Alors, bon anniversaire, Fanny.
1: Oh, merci. Je suis très émue.
2: Et pour vos 25 ans, un très bel anniversaire. Merci encore et à demain, Fanny. Louis Baudin, le fait du jour, c'est que la chaleur, il y en aura pour tout le monde.
0: Exactement, même si parfois les températures sont encore assez basses en ce moment, on a 15 degrés à Lannion par exemple, 16 degrés à Charleville-Mézières ou encore du côté de Brest, cet après-midi ça va s'envoler partout, 26 degrés à Brest justement ou encore à Cherbourg, mais ensuite on dépassera les 30 degrés que l'on aura à Toulon, alors je trouve d'autres exemples, 36 degrés à Nantes ou encore à Lille cet après-midi, on aura 37 à Paris, 38 à Strasbourg, alors à Lyon par exemple 39 degrés, 39 également à Limoges ou encore à Bordeaux et on ira même jusqu'à 40 degrés à Montauban, à Auch par exemple jusque, alors Marseille on aura 33 degrés, un petit peu moins quand même sur le littoral méditerranéen, vous voyez, forte chaleur, je rappelle, on devrait avoir 27-28 degrés, grand maximum dans la moitié nord pour être dans des valeurs de saison et autour de 32 degrés dans le sud, on est très largement au-dessus, tout ça avec du grand soleil, même si on a encore quelques nuages en ce moment sur les côtes sur le littoral de l'Aude ou encore des Pyrénées-Orientales, mais ça va vite disparaître. Et cet après-midi, il restera un tout petit risque d'averse peut-être sur les Pyrénées ou encore les Alpes en fin de journée. Et puis à signaler, attention, le vent qui revient sur la façade atlantique, un vent d'ouest qui va souffler sur l'Aquitaine jusqu'à 40 km/h. Ça ne va pas arranger le travail des sapeurs-pompiers.
2: Merci beaucoup Louis Baudin, 9h12 sur RTL, la journée spéciale solidarité et soutien aux soldats du feu ne fait que débuter sur RTL. Il y a Céline dans notre studio RTL et on va accueillir également Julien Courbet, bonjour.
4: Bonjour Vincent, bonjour à tous.
2: Alors Julien, vous n'êtes pas à Paris, vous êtes toujours bloqué dans le sud-ouest et vous allez prendre le relais pour une émission spéciale.
4: Alors j'ai un studio qui est une chambre à coucher pour tout vous dire, donc il se peut que vous entendiez quelques aboiements de chiens ou les voisins qui jouent, puisque je suis accueilli moi chez des amis quand il a fallu évacuer, on a bien sûr évacué et on va démarrer évidemment cette grande matinée en pensant à une seule chose, les pompiers qui je vous assure, mais les images sont tellement terribles qu'ils risquent leur vie pour nous et il va falloir faire quelque chose pour eux et RTL est là comme d'habitude.
2: Merci Julien, à tout de suite et Céline est là pour vous aider dans le studio à Paris, donc tout va bien. À tout de suite.
4: A tout de suite.
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4: Bonjour à tous. Bonjour, je ne pensais vraiment pas vous retrouver au micro aujourd'hui et malheureusement les incendies qui frappent une grande partie de la France nous ont poussé avec RTL à réagir. Alors ce matin, nous allons essayer de lancer un grand mouvement de solidarité en faveur de nos pompiers, mais avant cela, vous me permettrez d'avoir une pensée pour toutes celles et tous ceux qui ont perdu leur maison. Il n'y a sans doute rien de plus traumatisant que de voir disparaître comme ça en quelques minutes le lieu où l'on a construit toute une vie, tous ses souvenirs et de se retrouver sans rien. Et je pense notamment aux personnes les plus vulnérables, à celles qui imaginaient même finir leur jour dans cette maison qu'elles avaient bâtie ou achetée au prix de tant d'efforts et qui se retrouvent aujourd'hui complètement déstabilisées. Je pense également aux habitants du Porche, parmi les premiers touchés dont on parle un peu moins aujourd'hui, à ceux de Lacanau, Biscarrosse, la région bordelaise, toutes les familles qui attendent encore pour certaines dans l'angoisse de savoir si leur maison sera épargnée ou non. Si les dégâts ne sont pas encore plus considérables, c'est grâce à des hommes et des femmes qui prennent chaque jour des risques immenses pour sauver des vies. Protéger des habitations et défendre nos forêts, et bien sûr, vous l'avez compris, ce sont les pompiers. Alors aujourd'hui, nous n'allons pas faire un point sur la situation. Les journalistes et les équipes d'information le font très bien et peuvent d'ailleurs intervenir à n'importe quel moment. Aujourd'hui, nous voulons essayer d'agir. Nous allons essayer de récolter des fonds pour venir en aide aux pompiers qui, après ces incendies, ne retrouveront pour certains pas une vie normale. Certains y laissent leur vie, comme nous l'avons malheureusement vu récemment à Mérignac. D'autres sont grièvement blessés, brûlés, profondément traumatisés. Et il existe une association sérieuse qui les accompagne, les soutient et les aide à se reconstruire. Et c'est pour elle que nous faisons appel à votre générosité. Alors, certains pourront pas donner, et ce n'est pas grave. Moi, j'ai eu plein de messages de gens qui me disaient « Je n'ai pas de quoi donner, mais si vous voulez, je vais reléguer votre message pour que d'autres le fassent. » C'est parfait. Ça nous va très bien. Et ceux qui auront la chance d'avoir des moyens, que ce soit des animateurs radio, de télé, des chanteurs, des chefs d'entreprise, des gens qui peuvent, eh bien, aidez-nous si vous le pouvez. À mes côtés, il y a Céline. Bonjour Céline.
8: Bonjour Julien, bonjour à tous.
4: Alors vous voyez qu'elle est, elle fait un peu la gueule Céline, parce qu'elle disait « je vais quand même avoir un mois sans tomber sur Courbet » et malheureusement, on l'a fait revenir pour me retrouver. Merci Céline d'être là, Céline qui est revenue pour faire cette émission avec moi et je la remercie. Alors Céline, déjà pour commencer, on va tout de suite, avant de prendre notre premier pompier au téléphone qui va nous expliquer à quoi servent ces sous, donner la façon, parce que c'est assez simple, on peut le faire par SMS, expliquez-nous tout Céline.
8: Oui, il y a une association qui s'appelle l'œuvre des pupilles, qui œuvre donc pour aider les orphelins de ces pompiers qui sont morts sur le front et les familles endeuillées. Vous pouvez donc faire un don par SMS, un don de 5 euros. Vous envoyez les lettres ODP au 92 030. ODP au 92 030. Permettez-moi de vous dire, Julien, que l'envoi du SMS est totalement gratuit et non surtaxé.
4: Alors, on met, je crois, le montant juste après ODP. Si on veut donner, par exemple, 10 euros, c'est ODP 10 au 92 030.
8: C'est ça. Si vous ne mettez pas le montant, ce sera 5 euros de manière automatique.
4: Bien, nous allons accueillir tout de suite Sébastien Lussanier. Alors, pendant que vous êtes en train d'envoyer votre petit SMS, Sébastien, bonjour.
9: Bonjour.
4: Alors Sébastien, vous êtes sapeur-pompier professionnel, vous êtes membre donc de l'association ODP. Expliquez-nous vraiment en deux mots en quoi cette association est importante, mais surtout que quand le feu s'arrête, nous, on retrouve une vie normale, mais pas forcément les pompiers, c'est là que vous intervenez. Expliquez-nous.
9: Bien sûr, l'œuvre des pupilles des sapeurs-pompiers de France aujourd'hui, elle est là pour prendre en charge. Donc on a dit, hein, c'est orphelins de sapeurs-pompiers, qu'ils soient volontaires ou professionnels, qui ont vécu un drame. Et très concrètement, son action, elle intervient dès le moment du drame pour, on va dire, apporter dans un premier temps un soutien psychologique, humain et plus financier pour faire face à l'urgence. Et après, de manière plus concrète, dans la durée, elle va accompagner chaque pupille pour lui donner la chance de devenir un adulte construit, épanoui et surtout bien intégré dans la société qu'il arrive à se reconstruire.
4: Mais Sébastien, parce que quand on sort du boulot, nous, on rentre chez nous, mais eux, après avoir vécu, parce qu'encore une fois, c'est vrai que les images sont terrifiantes à la télé, mais c'est à un centième de ce qu'ils vivent en réalité. La télé ne retransmet pas, c'est comme un Grand Prix de Formule 1. On a l'impression que les voitures vont pas si vite que ça. Et le feu, c'est pareil. C'est dingue. Donc ils sont traumatisés pour certains, ils ont besoin de parler notamment avec une psy, mais il faut payer les consultations et c'est là aussi où vous les aidez.
9: Tout à fait. Alors là, il y a un accompagnement des familles. Alors, l'œuvre des pupilles est vraiment tournée vers ces familles lorsqu'il y a un drame. Après, il y a aussi les services d'incendie et de secours qui prennent en charge, qui ont des cellules psychologiques pour nous sur le terrain, si jamais il y a des choses qui se passent mal. Mais l'œuvre des pupilles, elle, celle à qui vous avez la gentillesse de faire un appel au soutien, elle vient vraiment prendre en charge ces familles dès l'instant où il y a eu un drame où un papa ou une maman n'est pas rentré à la maison suite à une intervention.
4: On en a eu deux malheureusement, et on pense à la famille à Mérignac, pas très loin d'ici, et puis il y a ceux qui perdent eux-mêmes leur maison dans des incendies. À tout à l'heure, merci beaucoup en tout cas, et nous sommes ravis de pouvoir vous aider, et on le rappelle, il faut envoyer ODP au 92 030 pour 5€, ou ODP 10, ODP 20 si vous voulez mettre plus, au 92 030. Alors, en parallèle, bien sûr tous ces dons c'est pour les pompiers, ça ne se discute pas, ça n'ira que pour eux. Mais en parallèle, nous voulions absolument avec Céline, parce que nous sommes sur RTL très attachés à la condition animale et qu'il ne faut pas oublier que les animaux également sont en train de payer un lourd tribut, mettre en place une espèce de plateforme. Alors on va utiliser la page Facebook, ça peut vous arriver, la page de votre émission du matin, pour que vous puissiez nous dire « j'ai besoin de ça parce qu'il y a des problèmes avec des animaux ici, qui peut m'aider ?» Et il y a déjà des messages qui font froid dans le dos, Céline, qui arrivent, hein, de demande d'aide.
8: Oui, il y a des centaines de messages qui affluent, non seulement pour soutenir évidemment toutes les personnes touchées par ces drames, également des personnes qui veulent aider. On a par exemple Muriel qui peut accueillir un petit chien dans le nord de la France, elle peut éventuellement se déplacer. Aurélie qui est en Auvergne, elle peut héberger une personne avec ses animaux, parce que c'est aussi le drame de ces incendies, ces animaux qui peuvent être malheureusement abandonnés ou introuvable à un certain moment. Je vous invite tous les auditeurs d'RTL à aller sur cette page Facebook. Ça peut vous arriver. Et il y a des centaines de messages. Voilà, il faut piocher, il faut aller voir. Peut-être que dans ces messages, vous trouverez une personne, une main tendue, qui pourra vous aider lors de ces incendies.
4: Alors là, on va vous laisser un petit peu faire. Allez vous-même sur la plateforme, organisez-vous, faites vos demandes, donnez vos réponses. Vous voyez, hier après-midi, j'ai passé un petit peu de temps à essayer de trouver quelqu'un pour entrer dans une maison. Une personne âgée est partie, c'est son petit-fils ou son fils qui m'a appelé, et elle a laissé son chat. Et ça faisait quand même 3 jours maintenant que le chat était tout seul. Mais certaines associations n'ont pas le droit de casser un carreau ou de forcer une porte, ce qui est normal. Donc il fallait trouver quelqu'un d'habilité. Donc si vous faites partie de ces gens-là, habilité à aller dans les maisons et habilité à pouvoir rentrer en forçant un petit peu s'il le faut pour sauver un animal, faites-vous connaître bien sûr dans votre région, parce qu'on parle du sud-ouest mais il y a d'autres régions qui sont touchées. Soyez sympa, allez sur le Facebook, la page, ça peut vous arriver. ODP plus le montant que vous pouvez donner au 92 030. Nous allons retrouver quelqu'un qui va nous parler de ce qu'est le quotidien des pompiers. Elle est reporter pour RTL, c'est Clara qui je crois est en ligne avec nous. Clara, bonjour.
0: Bonjour.
4: Alors Clara, déjà présentez-vous pour tous ceux qui nous écoutent. Vous êtes reporter pour RTL et vous avez couvert ou vous couvrez toujours les incendies dans le sud-ouest ?
0: Oui, tout à fait. J'avais couvert ceux de 2022 déjà à l'époque, puisque moi j'habite ici, j'habite Bordeaux. Donc là, c'est mon territoire, on va dire, qui brûle pour une seconde fois. Et effectivement, je couvre pour notre radio depuis une semaine.
4: Alors Clara, moi aussi je suis de cette région et je suppose que l'on se pose tous les deux la même question et que cette question, on fait pas de politique. Hein. Aujourd'hui c'est vraiment les pompiers, mais il faudra se demander pourquoi, quand on a vécu ce qu'on a vécu du côté de la Teste il y a quelques années, il n'y a pas de conclusion qui a été tirée pour quelques kilomètres un petit peu plus loin où il se passe aujourd'hui la même chose. Peu importe. Clara, vous avez passé énormément de temps avec les pompiers et je voudrais vraiment que vous arriviez avec vos mots à expliquer à tous ceux qui nous écoutent que ce que l'on voit encore une fois à la télé, c'est très spectaculaire, mais que on n'arrive pas avec des mots à expliquer aux gens l'enfer, je dis bien l'enfer que vivent les pompiers au quotidien. C'est pour ça que nous les aidons. Je vous écoute.
0: Oui, alors en fait, évidemment, les images des confrères montrent bien hein, ce que vivent les pompiers, mais on n'a pas idée en fait déjà de l'ampleur de la zone. C'est immense. Hier, je repartais ensuite à la fin de ma journée du PC, du poste de commandement de Lège, et je roule, et je me dis, mais en fait, là aussi, c'est encore brûlé, là aussi. Et en fait, déjà, la zone est immense. Même s'ils sont très nombreux, ils ne sont finalement pas assez nombreux. Il faut du matériel, le matériel tombe toujours en panne. Il faut le réparer. Donc déjà aussi, ça pose la question des moyens, la question sur laquelle on s'interrogera plus tard, vous l'avez dit. Et ensuite, il y a bien sûr, oui, des flammes de 20, 30, 40 mètres. Parfois, vous imaginez un pin, vous multipliez la hauteur par deux. Et là, vous avez une idée des flammes que ces hommes-là ont affrontées. Et c'est pour nous, c'est difficilement imaginable, soyons clairs. Et ensuite, il y a ce combat permanent contre les reprises. Et ça, c'est épuisant. Je l'ai vu hier, ils sont en fait... C'est comme les militaires qui font sentinelle et qui doivent patrouiller dans les rues et attendre qu'il se passe quelque chose et espérer qu'il ne se passe rien. Et ben là, c'est pareil. Ils sont entre les pins, dans les rangs serrés, ils sont sur les pistes forestières et ils doivent regarder, avoir l'œil partout, guetter le moindre panache de fumée. Alors là, le ciel, il est bleu, c'est clair, donc il n'y a aucun nuage. Dès qu'on voit quelque chose un peu blanchâtre, c'est que c'est de la fumée, c'est un feu qui arrive. Et là, il faut repérer tout de suite. Ah là, il commence à y avoir de la fumée, c'est gris, c'est marron foncé. Ça veut dire qu'il faut tout de suite attaquer. Quand ça devient blanc, c'est bon signe. Ça veut dire que peut-être il y a les collègues qui sont pas loin, qui ont attaqué. Et c'est épuisant parce qu'il faut être dessus en permanence. Et il y en a partout, en fait.
4: Clara, alors justement, parlons maintenant. Alors évidemment, il y a l'action face au feu, mais... Comment, c'est 24 heures sur 24, ils ont quoi? 2 heures pour se reposer? Parce qu'il y a un moment donné où le corps ne peut pas suivre. Comment s'organisent-ils? Et dans quel état d'épuisement vous les trouvez sur place?
0: Alors moi franchement je les trouve incroyablement valeureux, courageux et durs au mal. En fait, ils m'ont expliqué hier que ce sont des rotations de 12 heures, donc normalement c'est 6h30, 18h30 et après ils tournent. Mais évidemment, ben le feu, il a pas d'horaire fixe. Donc là pour l'instant, on est à une semaine, donc les rotations ont eu le temps de s'organiser, mais au tout début de l'incendie, en fait, ils sont jetés littéralement dans le brasier. Donc au début, c'est tous les moyens sur le pont et on se reposera quand on peut. Et en plus, il y a ceux qui sont professionnels, il y a ceux qui sont volontaires aussi, qui ont un autre travail à côté, donc qui enchaînent avec cet autre travail-là quand ils n'ont pas pu poser de congé, et qui dorment, ils me disaient, 3-4 heures par nuit, parce que les collègues dans leur autre travail sont au courant qu'ils sont au feu et donc veulent bien les laisser se reposer. Mais en fait, sinon, c'est permanent. Alors oui, il y a des rotations de 12 heures, mais en plus, certains viennent de loin, donc on se repose comme on peut, dans les centres d'accueil, etc. Mais c'est... Puis en plus, on n'arrive pas à déconnecter, on déconnecte jamais vraiment, me disent-ils. Donc ils tiennent à l'adrénaline et à la motivation.
4: Et rappelons que quand ils se lèvent le matin, ils prient, je suppose, pour pouvoir essayer de rentrer le soir. Merci, vous restez avec nous, hein. J'aimerais vraiment que vous partagiez ce moment avec nous. On va se retrouver dans quelques instants, une petite pause. Et ensuite, il y a quelqu'un qui nous tient à cœur avec Céline, c'est notre réalisateur. Moi, il est mon réalisateur depuis maintenant 27 ans sur l'antenne d'RTL. Il est en face de moi tous les matins. On a coutume de dire, on se voit plus que nos femmes. Et il a été... particulièrement touché. Il a eu tellement peur, mais tellement peur. Il était à Biscarros qu'il en a été traumatisé. Il voulait même quitter la région et il a eu besoin d'exorciser cette peur et cette angoisse qu'il a vécue en écrivant quelques mots. Et je lui ai demandé, parce qu'il les a publiés sur les réseaux sociaux, de vous les lire parce que vous allez comprendre ce que c'est que l'angoisse quand on est touché par ce genre de choses. À tout de suite. Vous êtes sur RTL. ODP plus le montant de ce que vous pouvez mettre ou rien du tout si c'est 5 euros. ODP au 92 030. Bonne journée et merci d'être avec nous sur RTL.
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4: Merci d'être avec nous. Nous sommes ensemble jusqu'à 10h. Émission bien particulière et je vous jure que j'aurais préféré éviter d'avoir l'affaire, mais il le faut pour aider les pompiers qui risquent leur vie pour nous en ce moment même en envoyant eh bien un don, 5, 10, 15, 20 euros. Vous tapez ODP plus le montant tout attaché, par exemple pour 10 euros, ODP 10, au 92 030. Alors, on est là pour parler des pompiers, on est là pour les aider, je vous l'ai expliqué. Mais en parallèle, il y a aussi les animaux et notamment ces images complètement folles que l'on a vues sur les réseaux sociaux de centres équestres. Et il y en a un en particulier qui nous a contacté, qui vous a contacté, Céline, sur le Facebook, la page Ça peut vous arriver.
8: Oui, il s'agit du Poney Plage au Porche, donc la commune quasiment la plus touchée par ces incendies. Et nous sommes en ligne sur RTL ce matin avec Antonin. C'est le cousin d'Ingrid qui gère ce centre équestre. Il a quitté tout ce qu'il avait à faire en région parisienne pour venir aider sa cousine. Et vous allez voir que là, c'est une véritable course contre la montre pour nourrir et pour sécuriser tous les animaux. Il a besoin de notre aide ce matin.
4: Bonjour Antonin.

0: animaux qui sont sur place, sur le porche, pour lequel, pour l'instant, on ne peut toujours rien faire parce que les accès sont complètement fermés. Donc, on a hâte de pouvoir aller les secourir et les mettre en sécurité. L'urgence première, c'était vraiment d'évacuer un maximum d'animaux. Plus les jours passent, plus on se rend compte à quel point la reconstruction va être très, très longue et à quel point les conséquences vont durer dans le temps. Voilà.
1: Donc Antonin, on va pas se mentir, là, il va falloir que des gens se rapprochent de vous et fassent également un petit geste s'ils le peuvent, parce que écurie détruite, etc. Et tout le monde le sait, pour gagner 10 euros dans un club équestre, il faut déjà en avoir 9. Sinon, c'est une catastrophe, le exactement. Modèle économique. Donc il va falloir vraiment vous donner un petit coup de main. Donc vous, par exemple, le vôtre, mais je pense à tous les centres équestres de votre région. Là, on a pris celui du Porge, en plus les pauvres, ils ont été les premiers touchés, mais... Tournez-vous vers eux. Il peut y avoir des initiatives, ça peut être organisé des soirées payantes, etc. Mais il va leur falloir vraiment, vraiment des sous à tous ces centres équestres. Je vous écoute, Antonin.
0: Exactement, c'est-à-dire que sur ces incendies, la solidarité, il faut qu'elle se joue sur du moyen, voire long terme. C'est-à-dire que pour la plupart, là, les chevaux sont en cours d'évacuation, sont déjà évacués, mais les conséquences vont durer sur des mois. Et les répercussions sont très très lourdes, surtout après, parce qu'il va falloir laisser les chevaux en sécurité assez loin pendant longtemps. On peut même pas encore évaluer pendant combien de temps, mais ça risque de se quantifier en semaines et en mois. Et donc c'est des locations de pâture, c'est énormément de frais kilométriques également.
1: Et vous ne rentrez pas d'argent, parce que les petites leçons, etc., qui permettent à un club de survivre, mais maintenant plus personne ne paye. Donc vous devez payer pour faire garder les chevaux, mais vous n'entrez rien. Donc ça veut dire dépôt de bilan assuré pour la plupart des centres équestres, dont je le rappelle, le modèle économique est catastrophique. Bon, Antonin, votre club, c'est lequel ? C'est le centre équestre du Porge ?
0: Exactement, c'est le centre équestre de l'Escarron.
1: Bon, parfait. Eh bien, j'espère que tout le monde là-bas s'en rappellera et qu'on pourra organiser.
0: On espère, merci.
1: Mais je vous en prie. Mais ce qu'il faudrait, c'est que toutes les mairies, par la suite, organisent des grandes fêtes, voilà, payantes, où on vient danser. Tout le monde se fera un plaisir de venir boire et danser, et que tout les recettes soient reversées à tous ces gens-là. Il faut le faire, ça. Dès que c'est terminé, il faut relancer tout ça. Et puis, s'il le faut, avec Céline, eh bien, on viendra danser devant vous, si vous nous donnez une petite pièce, du moment que ça aide les animaux.
0: Avec grand plaisir.
1: Merci.
2: Julien, si vous me permettez,
1: on
2: a parlé à Antonin hors antenne à l'instant là sur RTL. Il nous disait qu'il avait besoin de foin. Il a perdu 6 mois d'équivalence, voilà, en foin suite à ces incendies. Donc, si des personnes à côté du Porge, évidemment, ou dans la région, peuvent acheminer quand ce sera possible du foin pour ce centre équestre, le poney plage au Porge, ce serait vraiment une grosse épine du pied sortie pour toutes ces équipes qui se battent au quotidien pour les animaux.
1: Alors, évidemment, on prend le Porge à titre d'exemple, mais c'est valable dans tous les autres centres équestres de France. Attention, ne nous dites pas, et pourquoi on n'a pas parlé de moi, vous vous doutez bien qu'on a peu de temps, donc on prend cet exemple-là pour dire à tout le monde, allez vous renseigner auprès des centres équestres de votre coin pour les aider. Nous allons donner la parole maintenant à une vieille connaissance, un monsieur qui est en face de moi, en général, 3 heures par jour, c'est Xavier Kassovitch. Bonjour mon Casso.
3: Bonjour Julien.
1: Ah mon Xavier, si j'avais su qu'un jour on serait là tous les deux, moi en train de faire une émission et toi en train de témoigner de ce que tu as vécu, je n'y aurais pas cru. Parce que Xavier, si aujourd'hui tu es là, c'est pas parce que tu es à RTL et privilégié, c'est parce que tu nous as écrit à tous tes collègues, une lettre qui nous a fendu le cœur parce que tu as eu la peur de ta vie et un drame. Alors, ce que je te propose déjà, si tu veux dire quelque chose avant, tu nous le dis évidemment, mais c'est que tu nous lises cette lettre que tu as un petit peu réduite, je tiens à le dire, pour les besoins de l'émission, mais que l'on retrouve sur les réseaux sociaux, sur ce que tu as vécu de l'intérieur parce que les flammes étaient au pied de ton jardin. On t'écoute, Xavier.
3: Exactement. J'habite dans les Landes, entre Sanguine et Biscarro. C'est exactement à l'endroit où le feu a pris, cette camionnette qui a brûlé. Et c'est vrai que c'est très compliqué. J'habite, c'est vraiment en lisière de bois. Et pour maintenant, pour nous, c'est réellement un cauchemar dans nos têtes. C'est une totale remise en question. J'ai la chance d'avoir ma maison saine et sauve, mais sur un point de vue moral, c'est extrêmement compliqué. Alors, c'est vrai que j'ai écrit ce petit mot. Alors, si tu me permets de prendre 1 minute 30, je sais que c'est très long en tant que réalisateur, de prendre 1 minute 30...
1: L'ironie du sort, Xavier, c'est que tu passes ton temps à me dire « fais court, exactement, fais court », et là, tu me demandes de te laisser le temps de parler. Eh bien, je l'ai, en revanche. Vas-y, mon Xavier, tu prends tout le temps qu'il faut.
3: Et je voudrais juste, avant de lire mon petit mot, juste dire et revenir par rapport à ce que tu viens de dire sur les chevaux. Vous avez vu ces images folles des chevaux dans les rues de Biscarrosse.

0: Oui.
1: Ces chevaux qui ont été libérés d'un centre équestre qui s'appelle Danhill et qui sont partis et qui ont parcouru 15 kilomètres sur les routes pour rejoindre l'océan. Ils se sont tous regroupés et ils sont allés à l'océan pour se sauver, en fait. Et cette image, elle restera gravée dans ma tête toute ma vie. Voilà.
0: Allez, c'est donc, à toi, Xavier, lis-nous ce que tu as écrit.
1: Alors, j'ai le sentiment que celles et ceux qui nous gouvernent n'ont aucune idée de ce que la population a réellement vécu, de ce qu'elle est en train de vivre actuellement. Ils parlent du rayonnement de la France à l'étranger, de puissance, de dissuasion, de la nécessité de montrer que notre pays est fort. Mais à quoi ça sert cette image de France si nous sommes incapables de protéger efficacement notre territoire lorsqu'il est frappé par une catastrophe de cette ampleur? Ce que nous avons vu est indescriptible. Des paysages de désolation, des quartiers dévastés, des familles évacuées, des vies bouleversées. Par moments, cela donnait l'impression d'être un pays en guerre. Je pense à tous ceux et à toutes celles qui ont tout perdu. Je pense au traumatisme psychologique que nous avons tous subi, même lorsque notre habitation est épargnée. Ce sentiment d'impuissance, cette peur permanente, ces nuits sans sommeil et cette angoisse resteront gravées pendant très longtemps dans nos têtes. Je veux également adresser mon immense gratitude, comme vous le faites actuellement, aux pompiers, mais aussi aux ambulanciers, aux militaires, aux gendarmes, aux agriculteurs, aux artisans, aux bénévoles. Trop souvent, ces hommes et ces femmes sont ignorés ou méprisés. Pourtant, ils ont accompli des actes de courage exceptionnels, parfois au péril de leur propre vie, pour protéger les habitations, soutenir les secours et venir en aide à la population. Cette épreuve nous a aussi révélé quelque chose de magnifique, la solidarité entre les Français. Elle existe bel et bien. Nous avons pleuré ensemble. Nous nous sommes entraînés, nous avons ouvert nos maisons, partagé nos repas, soutenu tous ceux qui ont tout perdu, cette fraternité, ou bien tous ces petites querelles politiques permanentes. Pendant que ces femmes et ces hommes risquaient leur vie sur le terrain, les divisions et les petites batailles politiciennes n'ont plus aucun sens. Le peuple n'a pas besoin de cet affrontement stérile, il a besoin d'être protégé, respecté et soutenu. Je m'arrête là, mon Julien.
0: Merci Xavier. Xavier qui était complètement bouleversé, qui voulait même quitter la région tellement ça lui a retourné le cœur.
1: Bon. Je rajoute deux petits mots. Nous sommes vraiment tous bouleversés. C'est vrai que nous sommes tous à la limite nous pleurons ensemble et nous sommes aux limites d'alarme. Mais c'est une épreuve qui va, je pense, remettre tout en question par rapport à tout ce qu'on a vécu avant et par rapport où on habite, en fait.
0: Mais Xavier, on a une chance inouïe, c'est de ne pas avoir perdu nos maisons, mais pensons à ceux qui les ont perdus. C'est une catastrophe, c'est une vie, c'est des souvenirs, c'est tout à reconstruire. Merci mon Xavier, rendez-vous 24 août malgré tout, parce qu'on compte sur toi pour la reprise. Je voudrais que l'on redonne la parole à Clara. Clara Etchari, reporter RTL qui vit et vous fait vivre ce qui se passe dans le Sud-Ouest. Clara, il y a quelque chose qu'il faut quand même rappeler, je crois que vous allez me le confirmer, c'est qu'il y a des pompiers qui perdent leur maison en allant sauver la maison des autres.
2: Oui, c'est ce que m'ont dit les hommes avec qui j'étais hier, qui m'ont raconté, notamment au Porge, cette bataille dans la nuit de jeudi à vendredi. Le village est dévasté, hein, beaucoup de maisons ont brûlé. Et ils me disaient, ben voilà, on a des gars qui sont allés au feu, qui ont vu leur maison brûler, qui n'ont pas pu les sauver, qui étaient là à pleurer dans le camion, et qui étaient quand même là à défendre la maison des autres parce qu'ils n'ont rien pu faire pour la leur et que ça leur fend le cœur. Les hommes avec qui j'étais hier me montraient parfois des images en disant, ben voilà, regarde, cette maison-là, on a bataillé, on l'a sauvée, on était tellement contents, ça nous a remotivés pour la suite. Et quand on est repassé par là le lendemain, il restait que des cendres, les murs étaient à peine debout. Et ça, il y en a un qui m'a dit, j'ai laissé un morceau de moi en voyant cette maison sur laquelle on avait tant bataillé et en la voyant détruite. J'ai laissé un morceau de moi là-bas. Et c'est pour vous dire à quel point ils donnent tout, à quel point ils sont impliqués, à quel point chaque maison brûlée, chaque arbre brûlé, chaque oiseau, chaque biche qu'ils voient brûler, à chaque fois ça les détruit, en fait. Et ils sont toujours là à batailler, à foncer. Les hommes avec qui j'étais hier, leur camion avait un problème. Et ils pouvaient plus gonfler et dégonfler les pneus pour pouvoir aller sur les pistes et dans le sable pour pouvoir attaquer directement. Donc au début, ils étaient obligés de rester sur les lisières pendant que les autres rentraient. Ils ont fini par dégonfler les pneus à la main en disant, il est hors de question qu'on laisse les collègues y aller. Nous aussi, on va y aller. Nous aussi, on va attaquer parce que il faut être là. Il faut en permanence attaquer le feu, en fait. C'est dire leur niveau de dévouement.
0: Mais c'est incroyable. Et comme vous l'avez dit, c'est une défaite pour eux quand ils n'arrivent pas à sauver une maison. C'est-à-dire que chaque maison, c'est un peu comme s'ils essayaient de sauver leur propre maison. Est-ce qu'il y a ça aussi? Alors, on a parlé tout à l'heure de cas dramatiques avec notre ami de l'association ODP, des pompiers qui meurent au feu et qui laissent des orphelins. Mais est-ce qu'il y a des brûlures au quotidien, des blessures, je ne sais pas moi, des entorses, des choses comme ça? Comment ça se passe? Parce que là, il doit bien y avoir un peu de casse également, je suppose, Clara.
2: Alors, la préfecture a communiqué sur une centaine de pompiers blessés, mais en nous expliquant que la majorité des blessures, c'était notamment des intoxications dues aux fumées, ce que m'ont confirmé les gars avec qui j'étais hier. Ils m'ont dit, alors normalement, il n'y a pas eu de, qu'ils sachent eux en tout cas, il n'y a pas eu de grosses blessures, hormis tout de même, il faut le noter, une fracture ouverte d'un pompier qui était à proximité d'une explosion d'une bouteille de gaz. Mais sinon, c'est beaucoup en fait les fumées. Et quand moi j'étais masquée hier, eux ne le sont pas. Ils ont les lunettes, ils ont le casque, ils ont leur cagoule, et la plupart me disent, mais de toute façon, nous on est foutus. En fait, ils pensent pas à ce genre de choses, et même pour les blessures, et même en se disant, bah tiens, si on plante le camion là, si on tombe en panne, qu'est-ce qui va se passer? Je leur ai demandé, est-ce que vous y pensez? Ils m'ont dit, non, on n'y pense pas, on veut pas y penser, sinon de toute façon, on n'avance pas. Donc, on y va, et on y va à fond, et puis voilà. D'ailleurs, je me permets de passer un message qu'ils m'ont dit, si jamais vous avez des bouteilles de gaz chez vous et que vous êtes évacué, donc le mieux est de les mettre dans les piscines. Si vous ne pouvez pas les mettre dans les piscines et que vous êtes évacué, mettez-les devant le portail qui doit rester ouvert. Comme ça, eux, quand ils passent au moment de combattre le feu, ils les repèrent, ils les mettent en sécurité et ça évite que les bouteilles explosent au moment où ils vont intervenir sur un cabanon, sur une maison, etc.
0: Merci Clara, restez avec nous tout de suite. ODP, les trois lettres ODP derrière 92030. Ça c'est si vous voulez envoyer 5 €, si vous voulez envoyer plus. ODP 10 par exemple pour 10 € au 92030. Vous êtes sur RTL, les auditeurs d'RTL sont formidables. On se retrouve dans quelques instants.
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0: Et mon collègue et néanmoins ami Eric Jean-Jean prendra aussi le relais ce soir et tout au long de la journée vous entendrez parler des pompiers, on n'en parle pas assez. ODP, ODP plus le montant que vous voulez mettre derrière, par exemple pour 10 €, ODP 10 au 92 030. Alors évidemment la cagnotte est destinée aux pompiers, mais en parallèle beaucoup de gens veulent aider les pompiers, tout le monde, il faut que cela s'organise, on ne peut pas faire n'importe quoi, mais il y a plein de bonnes volontés sur le Facebook, la page, ça peut vous arriver. Céline, beaucoup de gens vous contacte et aimerait aider.
10: Ça n'arrête pas depuis ce matin, Julien, sur notre page Facebook, ça peut vous arriver. On est en ligne, par exemple, sur RTL avec Charlotte. Elle est infirmière, elle habite en Charente-Maritime et elle veut apporter son soutien et son aide concrète.
0: Alors, justement, on va dire à Clara de rester avec nous, notre reporter RTL. Charlotte, bonjour.
11: Bonjour, Julien.
0: Alors, Charlotte, où vous trouvez-vous exactement ?
11: Alors, je suis dans le sud de la Charente-Maritime, entre Saintes et Cognac.
0: Donc, vous êtes infirmière et vous voulez aider, mais je suppose que c'est compliqué parce qu'on ne peut pas avoir d'initiative personnelle. Il doit y avoir des standards qui sont malheureusement occupés pour quand on dit on veut aider. Quel est votre problème exactement, Charlotte ?
11: Ben exactement, c'est vrai que actuellement je travaille pas et c'est vrai que du coup de par ma formation, je suis infirmière depuis 2012. On a à cœur de pouvoir aider et on sait à quel point que ça soit les hôpitaux ou que ça soit pour le reste, c'est compliqué sur le terrain et on voudrait pouvoir passer le relais. C'est-à-dire que les équipes sur place parce qu'ils sont tous touchés, qu'on puisse passer le relais. Et qui puisse souffler un petit peu. Et la problématique qu'on a, c'est que malgré tous les appels qu'il y a sur les réseaux sociaux, par exemple sur la Charente-Maritime, on nous a, tous les médias nous ont dit que les hôpitaux allaient accueillir, par exemple, les personnes âgées qui ont été évacuées des EHPAD. Et la problématique, elle est qu'on a beau avoir un mail à dispo, on nous répond qu'en fait, on attend encore des consignes de l'Agence régionale de santé, par exemple. Et en fait, pour le coup, on a l'impression que malgré les bonnes volontés, l'organisation est très complexe, du coup, et on a l'impression d'être totalement démunis et sans pouvoir clairement aider. Alors, on a fait des dons, on a proposé notre chambre d'amis pour accueillir deux personnes si besoin, mais en fait, on n'a aucun retour.
0: Alors, on va se tourner vers Clara. Clara, vous devez vivre ça au quotidien. Il y a plusieurs problèmes, Clara. Il y a ceux qui veulent vraiment aider, comme on vient de le voir avec Charlotte, mais il y a également des resquilleurs qui disent « je viens aider », mais qui veulent en fait rentrer chez eux en douce. On peut pas laisser des initiatives personnelles comme ça, de gens débarquer en disant « je vais organiser moi-même mon aide ». Mais d'un autre côté, je suppose qu'on n'a pas prévu que ça allait se passer, donc les standards explosent, on n'a personne pour répondre. Et ça, vous le vivez au quotidien, Clara ?
2: Oui, en fait, ce qui est compliqué, c'est qu'il faut contrôler quand même les accès, notamment parce que,
0: bien sûr.
2: Alors, les gens ont envie de rentrer chez eux, les gens ont envie d'aller récupérer leurs animaux pour ceux qui les ont laissés ou ceux qui se sont échappés, etc. Les gens ont envie d'aller aider, mais en fait, le feu est encore très très mobile. On l'a vu, moi je l'ai vu hier. Il y a des zones où on pense le matin, on se dit ah bah c'est super ici, les pompiers ont vachement progressé. Il y a quasiment plus que les petits fumerons là, ces petites fumées qui sortent du sol qui s'échappent. Et en fait, deux heures plus tard, on repasse au même endroit et il y a des flammes de 10 mètres. Donc ça, on peut pas laisser les gens se rapprocher, se balader en fait sur les routes. Si les routes sont fermées, c'est pour des bonnes raisons. C'est pour laisser passer en fait les pompiers. Et là, ils nous disaient, nous on a des gens qui nous aident et c'est génial. Il y a les gens qui viennent avec les cuves. Et d'ailleurs, les pompiers remercient énormément les agriculteurs et les civils qui se mobilisent pour les ravitailler en eau. Mais ils disent par contre, il faut qu'ils fassent super attention. Nous, on a besoin qu'ils conduisent prudemment, qu'ils ne s'ensablent pas, qu'ils restent bien sur le côté, qu'ils se garent au bon endroit pour nous laisser passer. En fait, c'est ça, c'est que aider, c'est bien. Mais il faut le faire correctement pour ne surtout pas les gêner.
0: J'ose espérer, Clara, que cette fois-ci, on en tirera les conclusions pour une prochaine fois, pour que justement l'aide de bénévoles comme Charlotte puisse s'organiser à l'avance, qu'il y ait des cellules dès le départ où l'on peut dire, vous les bénévoles, venez vous inscrire, nous allons vous prendre en main. Bon, Charlotte, en tout cas, vous êtes vous disponible là-bas et vous attendez désespérément un numéro où vous pouvez avoir quelqu'un pour dire, je suis là et je viens aider. Nous avons quelqu'un d'autre en ligne, Céline, sur RTL.
10: Oui, il s'agit de Carole qui habite Cadojac et c'est exactement ce qu'on vient de dire. Elle veut aussi aider, mais c'est difficile. Comment faire ? On a aussi de nombreux messages sur la page Facebook, ça peut vous arriver. Des personnes qui disent, mais moi je suis là, mais que faire ? Donc on va peut-être essayer de mettre ces gens en lien. En tout cas, là, Carole voulait prendre la parole sur l'antenne d'RTL.
0: Alors Carole, on vous écoute, on n'a plus énormément de temps, Carole, mais voilà, vous faites partie des gens qui veulent aider et qui n'y arrivent pas malheureusement, c'est ça ?
12: Oui, bonjour Julien. Oui, tout à fait. Alors, j'ai vu que c'était un peu compliqué. Alors moi, c'est par rapport aux animaux. En fait, j'ai une cage de transport pour chat. Je peux me déplacer, je peux les amener chez le vétérinaire.
0: D'accord.
12: Ou même les mettre en sécurité. Il est difficile d'avoir les associations. Je pense qu'elles sont trop sollicitées. Et c'est vrai que voilà, moi à partir de demain, je peux aller chercher des chats, des petits chats, j'ai l'habitude. J'en ai à la maison et je suis...
0: Bon, mais, Carole, voilà. Ce que je vous propose, c'est super. Hein, bravo Carole et merci. On a cette page Facebook là, ça peut vous arriver. Si là, du côté de Cadojac, donc région bordelaise, vous avez besoin de transport, de petits chats, etc. Vous, Carole, vous mettez votre petite annonce. Voilà ce que je peux faire. Vous allez lire l'annonce, vous, si vous en avez besoin et vous répondez directement à Carole. Ok Carole, quel est ton numéro ? Et organisez-vous comme ça. En tout cas, on a mis ça, c'est ce qu'on en avait avec les moyens du bord, cette page Facebook pour vous aider les uns les autres. Merci mille fois, Carole, parce qu'il y a plein d'animaux, malheureusement, qui restent encore enfermés et qui ne peuvent pas sortir. D'ailleurs, justement, je crois, qu'est-ce qu'on a Jean-Christophe en ligne, Céline, s'il vous plaît?
10: Oui, Jean-Christophe va arriver dans un instant, on est en train de l'appeler. C'est l'adjudant-chef Jean-Christophe Ouarot. Il est pompier, il a fait partie de la section animalière de Seine-et-Marne. Il est mobilisé actuellement en Gironde. Il est en ligne avec nous sur RTL.
0: Bonjour Jean-Christophe, vous m'entendez?
13: Bonjour, oui, je vous entends bien, merci.
0: Alors, vous êtes un peu le pompier, un peu spécialisé section animalière. Qu'est-ce qu'on peut dire ce matin à tous ceux qui nous écoutent sur RTL?
13: Alors, ce qu'on peut leur dire, c'est que bah, nous, notre mission reste une mission axée sur l'arrière du feu, sur le secteur qui nous est attribué. Et notre rôle aujourd'hui est de traiter toute reprise de feu afin que celle-ci ne prenne pas d'ampleur.
0: Bon, mais alors pour les animaux, par contre?
13: D'accord. Donc en ce qui concerne les animaux, donc c'est pas forcément la mission qui nous a été attribuée. Maintenant, de par ma spécialité, si toutefois nous serions confrontés à un animal en détresse, bah, nous ferions le nécessaire pour que celui-ci soit pris en charge.
0: Parce que ça aussi, je reviens deux secondes vers Clara qui est au cœur des incendies. Clara, quand il y a, je sais pas, une biche, un chevreuil, enfin, qui est là coincé dans les flammes, bah, le pompier, il prend un risque, il va le sauver également. Moi, j'ai vu des images comme ça, c'est complètement dingue, Clara.
2: Oui, il va les sauver, il va les arroser, il les prend en charge. Alors évidemment, parfois il faut juste, enfin juste entre guillemets, hein, les arroser. Mais tout de suite, on voit qu'ils ont aussi cette attention-là. Ils regardent les oiseaux qui tournent autour des feux. Ils se disent oh mon Dieu, il faut pas qu'ils aillent dedans. Déjà parce que l'oiseau va être blessé, ensuite parce que un oiseau blessé en feu, en plus c'est incontrôlable, il peut aller se poser ailleurs, faire d'autres sautes de feu. Et on voit que ça les touche tout autant qu'une maison brûlée, un arbre brûlé, qu'ils ont vraiment cette attention aux animaux.
0: Et alors justement, Jean-Christophe, pompier qui fait partie de la section animalière de Seine-et-Marne, on voit des gens déposer des bassines d'eau sur le bord de la route pour que les animaux puissent s'hydrater. C'est quelque chose que vous conseillez ?
13: Alors tout à fait. Alors, oui, enfin c'est bien sûr des choses qu'on conseille. Alors après, ce sont des gens qui font partie d'associations qui œuvrent pour la sauvegarde animale. Donc bien sûr que des points d'eau, bah, y en a beaucoup moins. La nourriture disponible, y en a beaucoup moins. Voilà. Donc nous, la seule chose qu'on peut conseiller à toutes ces personnes, c'est de ne pas prendre de risques inutiles, bien sûr. Et de faire le nécessaire et de pas hésiter à contacter les sapeurs-pompiers qui feront le nécessaire eux et qui dans un second temps leur donneront la mission de prendre en charge des animaux vers les évacuer par les structures quoi.
0: Une dernière question Michael, parce qu'en fait c'est de l'incompréhension totale, parce que vous avez ceux qui veulent aider et qui disent mais je ne comprends pas, je suis disponible, je pourrais aider, on nous empêche d'aider, mais si on empêche d'aider c'est parce que les gens ne se rendent peut-être pas compte parce qu'ils n'ont pas été formés au métier de pompier qu'il y a un véritable risque et que ce n'est pas pour les empêcher d'aider, c'est pour ne pas mettre leur vie en danger qu'on leur dit non, vous ne pouvez pas y aller seul, il faut que ça soit encadré. On est d'accord, Michael? Ah ben, il n'y a plus Michael. Voilà. Michael, à un moment donné... Allô? Est-ce que vous m'entendez? Céline?
10: Alors, Michael est toujours en ligne. Malheureusement, d'accord. Il semble ne plus nous entendre.
0: Bon, on va essayer de récupérer
10: la ligne. Et oui, il est possible, comme il est sur le front en Gironde depuis déjà une semaine, peut-être qu'il a autre chose à faire que de nous parler. On va voir. Non, bien sûr, on va le reprendre dans un instant. Vous inquiétez pas sur RTL.
0: Sur la plateforme, qu'avons-nous de nouveau? Je rappelle que c'est la plateforme Ça peut vous arriver, la plateforme de la page Facebook où vous pouvez passer vos petites annonces. On rappelle également que c'est ODP+, le montant tout attaché de ce que vous voulez mettre, par exemple pour 10 euros ODP, 10 au 92 030 pour aider les pompiers. Céline.
10: On a par exemple Marie-Hélène qui vient de nous contacter. Là, c'est tout frais, ça vient de tomber sur RTL en direct. Je vous la mets tout de suite en ligne. Elle fait de la thérapie animale et elle peut proposer son aide dans cette situation d'urgence.
0: Ah oui, parce que je suppose qu'il doit y avoir un sacré stress pour les animaux. Bonjour Marie-Hélène.
14: Oui, bonjour. Donc alors,
0: Allez-y.
14: Je me présente, je suis psychologue clinicienne et ce que j'expliquais au niveau du standard, c'est que je fais de la thérapie humaine assistée par l'animal. Alors à la base, je m'occupe des humains, mais je travaille avec des animaux et je travaille avec une équipe avec des personnes qui vont travailler avec des animaux directement. Hein, c'est notamment Lucie Le Sage qui elle fait de la communication animale, des soins énergétiques et on travaille avec une meute de chiens thérapeutes. Donc on est très habitué à travailler avec des animaux. Et le binôme humain-animal.
0: Et vous voulez aider? Comment?
14: Alors, pour le coup, moi, ce que j'avais proposé, c'est des séances psy en visio pour les gens qui sont sidérés, traumatisés par toutes ces circonstances, hein, extrêmement traumatiques. Donc, que ce soit les habitants ou les pompiers, hein, même. Donc, faire des séances comme ça, sachant que ma collègue peut aussi s'occuper de leur animal, hein, si donc c'est problématique. Donc elle va s'occuper, si vous voulez, de la partie animale et moi je peux accompagner l'humain dans cette trajectoire-là qui est évidemment extrêmement traumatisante.
0: Alors, ce que je vous propose, c'est de passer votre proposition sur la page Facebook, la page Ça peut vous arriver, de laisser votre numéro et je suppose que vous allez être très très vite recontacté. Je vous remercie mille fois. Clara, où a-t-on évacué toutes ces personnes? Moi, j'ai assisté ici, du côté d'Arcachon, à l'évacuation d'un EHPAD. Ça m'a déchiré le cœur parce que les pauvres, ils ne savaient pas ce qui se passait, les personnes. Imaginez en plus les personnes qui souffrent de troubles psychologiques, genre Alzheimer et compagnie. On les rentre, on les sort, mais on les emmène où, Clara?
2: Alors, ça dépend. Certaines vont au parc des expositions à Bordeaux, qui est toujours ouvert. Il y a certaines villes qui, dans le département de la Gironde aussi, qui ont mis à disposition leurs structures ou qui ont ouvert des écoles. Le département en a proposé plusieurs pour accueillir du personnel, pour accueillir des gens évacués. Il y a eu un moment des gens qui sont allés jusqu'à Agen. La ville d'Agen avait ouvert aussi une structure d'accueil et beaucoup de gens sont allés chez leurs proches. Moi, je vois, j'ai plusieurs amis qui ont été évacués sur la commune de Sestas. Et ben, ils vont dans leur famille, ils vont chez d'autres amis qui ensuite sont évacués à leur tour. Et donc là, on essaie de trouver des gens plus loin. Certains ont changé de département aussi parce qu'ils avaient la chance d'avoir des connaissances, qui avaient une maison, etc. Pour aussi avoir un moment de répit loin du feu et loin de cette question permanente à savoir est-ce que ma maison est encore debout, quoi.
0: Pour aider les pompiers, ODP plus le montant derrière, hein, permettez-moi de le répéter plusieurs fois, 92 030 par exemple pour, allez, 20 euros, ODP 20 au 92 030. Clara, juste un rapide point, hein, l'info le fait, mais où en est-on ce matin? Il paraît que c'est la journée, on va le répéter, de tous les dangers, parce que même si on a réussi à un petit peu calmer l'enfer, il va faire tellement chaud et sec aujourd'hui que c'est un peu la journée de tous les dangers, où ça passe ou ça casse?
2: Oui, en fait, il y a des températures attendues dans les terres jusqu'à 41 degrés, jusqu'à 38 degrés sur le littoral. Alors, ce matin, il y a des vents qui sont assez secs avec des rafales de 20 km/h qui pourraient monter de 30 à 45 km/h cet après-midi. Ça va tourner, le taux d'humidité en baisse, il y a même des risques d'orage demain. Donc, en fait, il faut vraiment profiter de la matinée, des moments où il fait un tout petit peu plus frais pour traiter un maximum parce que, effectivement, les conditions vont être de plus en plus défavorables au fur et à mesure de la journée.
0: Et je vous en prie, je vous en supplie, essayez de faire l'effort de ne plus jeter de mégots par la fenêtre. Alors même en pleine ville, un mégot, ça ne se jette pas. Essayez de vous dire, là, l'action que je suis en train de faire, tondeuse à gazon, peu importe, est-ce qu'il y a un risque? Posez-vous cette question. On ne peut plus détruire des vies comme ça, simplement parce qu'on a décidé, en roulant comme ça, de jeter son mégot par la fenêtre. Pardon, je viens de donner, par énervement, un coup dans mon micro. C'est bien fait pour lui. Bon, merci Clara, merci beaucoup. C'était très clair et bon courage Clara et à toutes les équipes d'RTL sur place. Et vous nous faites vivre tout ça. Alors, on rappelle une nouvelle fois, Céline, que cette page Facebook, ça peut vous arriver. Maintenant, chacun doit se prendre en main, passer son annonce et vous y allez. Il faut passer un petit peu de temps, il faut passer d'un article à l'autre pour voir ce qui peut nous intéresser, Céline.
10: C'est ça, là il y a quasiment 200 commentaires de personnes qui proposent donc de l'aide. Si vous voulez également aider, je vois qu'il y a des personnes qui veulent donner des vêtements, donner du linge pour des personnes qui auraient tout perdu dans ces incendies. Voilà, on vous invite vraiment à aller sur la page Facebook, ça peut vous arriver. Vous pouvez également faire des dons via ODP, donc c'est cette association, l'œuvre des pupilles, qui va venir en aide aux familles qui sont endeuillées par ces drames. Les pompiers qui ont malheureusement perdu la vie dans ces incendies. Je précise, le don par SMS, on en a beaucoup parlé, ODP au 92 030. Vous pouvez également aller sur la page rtl.fr. Là, vous avez un lien si vous n'avez pas la possibilité d'envoyer de SMS ou si vous voulez faire un don au-delà de 5 euros, vous pouvez directement aller sur cette page rtl.fr et envoyer votre don à cette association. Merci en tout cas pour votre solidarité.
0: Merci à toutes les équipes d'RTL pour cette émission. À très bientôt. Et puis maintenant, on va se détendre quand même un petit peu, ce qui n'empêchera pas l'info de venir nous tenir au courant avec mon copain Olivier Mine, que je suis ravi de retrouver ce matin. Comment ça va, Olivier?
15: Mais ça va bien, merci à toi et bravo pour cette édition spéciale. C'est fantastique d'être en effet à ce point solidaire. RTL l'est, bien sûr, depuis la première heure. Toi, c'était évident aussi et merci pour tout ça, Julien.
0: Allez, c'est la bonne touche. Merci à toi. Amusez-vous bien, régalez-vous. 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L'essentiel de l'information en 3 minutes, c'est avec vous Pierre Coplot, bonjour.
16: Bonjour Julien, bonjour à tous. Situation stable en Gironde, le feu continue d'avancer mais sa vitesse de progression a été considérablement réduite. Les pompiers s'attendent quand même à une journée très difficile en raison de la nouvelle vague de canicule. On attend jusqu'à 40 degrés dans le sud-ouest et des conditions favorables aux reprises des flammes comme ça a été le cas par endroit au Porge cette nuit, et d'après le maire Martial Zaninetti.
17: Il y a des feux qui ont repris sur l'ouest vers la partie lunaire et l'océan. Vu que les terrains sont encore très chauds, et la tourbe aussi fait repartir du feu par moment. Les services de pompiers ont travaillé toute la nuit avec notamment la DFCI aussi communale. Les Canadair ont travaillé hier soir sur ces zones-là pour protéger tout un gros secteur. Pour l'instant, ça semble un petit peu ralenti, mais il y a de nouveaux départs sur ce secteur-là. On va être toute la journée sous des fumées, parce que les fumées reviennent vers le bourg sur l'ensemble des cellules de la partie où nous sommes, et on a prévu avec la partie médicale des respirateurs et tout ce qui va pour aussi faire face à cela.
16: Martial Zaninetti, maire du Porge. Dans le Var, le feu est lui à présent fixé après 8 jours d'intenses combats. 4500 hectares sont partis en fumée. Je vous rappelle que RTL se mobilise envers les soldats du feu. Journée spéciale, solidarité et soutien jusqu'à ce soir sur notre antenne. Les auditeurs ont la parole d'abord 13h, 14h. Et puis Eric Jean-Jean prolongera aussi la mobilisation à partir de 19h15 jusqu'à 20h. À retenir également, le tribunal de commerce de Toulouse prononce la liquidation judiciaire de l'usine Fibre Excellence de Tarascon, usine des Bouches-du-Rhône qui emploie 270 salariés. En revanche, pas de décision connue à ce stade pour celle de Saint-Gaudens. L'année 2025 a été la plus meurtrière depuis 30 ans en termes d'attaques antisémites dans le monde. C'est un rapport de l'organisation de lutte ADL qui nous l'apprend ce matin. Le Kremlin qui lance un avis de recherche international, il vise le fondateur et patron de la messagerie cryptée Telegram, Pavel Durov. Selon les agences de presse russes et françaises, il se trouverait d'ailleurs actuellement en France. Et puis, une nouvelle série de frappes américaines cette nuit ont fait 20 morts en Irak, des membres d'une alliance paramilitaire proche des Iraniens. La météo de votre mercredi après-midi et la vague de chaleur qui s'intensifie donc sur la totalité du pays, des températures qui vont approcher des 40 degrés dans le sud-ouest, 35 dans le nord, comptez par exemple 36 à Bourges, 37 à Rouen, 38 à Lyon. Ce sera surtout un temps très ensoleillé, très sec. 16 départements basculeront en vigilance orange à partir de midi dans le centre-est, en Gironde et dans les Landes. Et puis les courses, elles sont à Enghien aujourd'hui, départ 19h. Alexandre de Coupemat vous conseille de jouer le 9, le 13, le 16, le 4, le 14, le 5 et le 2. L'outsider de RTL, c'est le numéro 15, Ivring Viking. 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Et c'est parti pour la bonne touche, avec vous Olivier.
15: En effet Pierre, désolé, j'ai héni de plaisir quand vous avez évoqué les choses.
16: Ne vous retenez pas surtout.
15: À tout à l'heure.
18: Précédemment, dans la bonne touche.
15: Militaire, quel corps ?
19: Dans la cavalerie.
15: J'imagine bien. Mais alors, ça veut dire que vous, finalement, vous allez au boulot à cheval ?
19: Ah, pas du tout. La cavalerie a un peu changé, elle s'est modernisée. Maintenant, on est sur les chars. Hein.
15: 146 baisers.
19: Bravo, Sandrine.
20: Ah, merci.
15: Oui. Oui, bravo Sandrine, en effet, à 150, ça s'est joué à 4 baisers près. Régis, vous étiez plus gourmand.
19: Moi, j'ai battu le record ce matin.
15: Voilà, c'est pour ça. C'est pour ça. Comment se nomme la partie blanche de l'œil humain ? Vous m'avez dit la cornée, et c'est la sclère. La cornée, c'est la cornée du nord ou la cornée du sud ? Après, on ne sait pas. Ça va tellement plus loin.
20: Très bonne question. Je suis tellement contente. On vous adore, mes enfants vous adorent.
15: Eh bien écoutez,
20: c'est super.
15: Je vous embrasse et je les embrasse fort. Un séjour pour 4 personnes.
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15: Mes amis, bon matin, je suis heureux de vous retrouver. Vous savez, quand je me réécoute, je me dis parfois, vous êtes vraiment patient avec moi. Parce que dans ce genre, les vannes pourries, je suis quand même producteur, en gros, même pas dans le détail. Nous sommes bien entourés dans ce studio, bien sûr, puisque j'ai Rachel, Sarah et Valentin avec moi, Sébastien en commande. Et puis, heureux de vous retrouver, vous toutes et vous tous qui nous écoutez chaque matin sur RTL. Un séjour, en effet, au parc Astérix, pour 4 personnes. 2 jours dans ce parc, avec une nuit à l'hôtel, bien sûr, petit déjeuner et dîner compris. Vous aurez l'occasion, bien sûr, de pratiquer tous les manèges, je vais dire les manèges.
22: Attractions.
15: Les attractions, merci, c'était le mot que je cherchais. Mais pas que, il y a également un spectacle de soirée qui vous sera proposé avec des drones, des lasers, des jets d'eau et une pyrotechnie absolument incroyable. Tout cela pour vous dire qu'il faut nous appeler au 3210 ou nous envoyer le mot touche par SMS au 74 900. L'idée, c'est bien sûr de jouer, de s'amuser, d'apprendre aussi, car on a appris des choses encore hier. Pour cela donc, vous nous contactez et puis nous allons découvrir maintenant avec qui nous allons commencer à jouer. Qui va être notre premier leader ou première leader ? Écoutons la présentation de notre premier postulant.
1: Bonjour, je m'appelle Lucas, j'ai 20 ans, je suis ravi de participer à La Bonne Touche. Je suis étudiant en école de commerce et j'ai hâte d'aller au parc Astérix en famille.
15: Merci Lucas, et Lucas se retrouvera face.
3: Moi c'est Sarah, j'ai 40 ans, je suis du Loir-et-Cher. Je suis gestionnaire ressources humaines dans une caserne de pompiers. Je suis maman de 3 enfants et donc si je participe, c'est tout simplement pour gagner ce très beau cadeau que je partagerai avec mes enfants, donc tous les 4.
15: Eh oui. En effet, Sarah a 3 enfants, une fille de 19 ans et 2 garçons de 3 et 13 ans. Alors, je vais accueillir Lucas, puisque c'est lui qui a parlé en premier. Bonjour Lucas.
22: Bonjour.
15: Soyez le bienvenu sur RTL. Vous êtes donc étudiant en école de commerce à Besançon. Vous nous appelez de Besançon ou bien vous résidez à Besançon ?
22: Je vous appelle de Besançon, je réside à Besançon, mais je fais mes études à Lyon.
15: Ah, très bien. Jolie ville. Je connais un peu. Vous êtes en vacances là pour le moment ? Vous avez été ?
22: Je pars dans quelques jours.
15: Ah, où ça ?
22: En Norvège.
15: Je m'attendais à ce que vous me disiez au parc Astérix. Mais non, que non. Le parc Astérix, ce sera The Cherry on the Cake. La Norvège, c'est ça, c'est beau, ça. Puis ce qu'il y a de bien, c'est qu'a priori, en Norvège, il n'y a pas de canicule.
22: Exactement.
15: Ça chauffera moins. Bon, mon cher Lucas, vous allez donc être face à Sarah. Sarah, Lucas, Lucas, Sarah. Présentation.
22: Enchanté.
23: Bonjour.
15: Bonjour Sarah, soyez la bienvenue. Gestionnaire en ressources humaines.
23: C'est ça, tout à fait.
15: Ça se passe bien la gestion ?
23: Bah, ça va, on fait du mieux qu'on peut.
15: J'imagine bien. Dans le Loir-et-Cher, j'évoquais vos enfants. Ils sont auprès de vous pour le moment, ce matin ?
23: J'ai que ma fille aînée qui est auprès de moi. Les autres ne sont pas avec moi.
15: Vous bossez auprès des pompiers, vous m'avez dit ?
23: Oui, c'est ça. Je travaille dans les ressources humaines. On s'occupe de la carrière des pompiers. Ah bah. Donc voilà. Donc là,
15: d'actualité.
23: C'est ça, tout à fait. Il faut leur vraiment leur décerner un grand courage.
15: Ben, je veux bien croire. Et c'est ce que nous faisons sur RTL depuis le début de cette épouvantable histoire des feux dans l'ouest de la France. Bon, ma chère Sarah, je pense que Lucas ne sera pas opposé au fait que je vous donne la parole en premier pour le
22: bien sûr, je serai galant.
15: Bien entendu. C'est ça, la jeunesse, l'avenir de la France. C'est la galanterie, toujours, plus que jamais. Je vous écoute, Sarah. Sarah, vous me choisissez la touche 1 ou la touche 2 ?
23: La touche 1.
15: Voici votre touche express. 30 secondes, attention Sarah, un maximum de bonnes réponses. Voilà tout ce que je vous souhaite. C'est parti. Combien y a-t-il de lettres dans l'alphabet ?
23: 26.
15: Quel est le pluriel de cheval ?
23: Chevaux.
15: Une phrase commence toujours par une majuscule et se termine par ?
23: Un point.
15: Dans quel pays se trouve la ville de Sydney ?
23: En Australie.
15: Quelle plante a des épines et pousse souvent dans le désert ?
23: Les cactus.
15: Quelle couleur obtient-on quand on mélange du bleu et du rouge ?
23: Du marron.
15: Dans quel sport s'est illustré Serge Blanco ?
23: La Formule 1.
15: Et c'est terminato. Bon, vous le sentez comment ?
23: Certaines bonnes, d'autres moins bonnes.
15: Bah, j'ai senti qu'il y avait des petites hésitations, évidemment.
23: Ouais, mais... des fois, c'est ça. Hein.
15: Ouais. C'est le stress de l'express.
23: C'est ça, tout à fait.
15: Les lettres de l'alphabet 26, bien sûr. Le cheval des chevaux, bien sûr. Une phrase commence toujours par une majuscule et se termine évidemment toujours par un point. Le pays où se trouve la ville de Sydney, c'est l'Australie, bien entendu. La plante qui a des épines et pousse souvent dans le désert, le cactus, bien sûr. Sarah, pour le moment, c'est parfait. On en est déjà à combien, Valentin ? 1, 2, 3, 4, 5. 5 points pour l'instant. Quelle couleur obtient-on quand on mélange du bleu et du rouge ? Vous m'avez dit du marron. J'aimerais bien avoir la déco chez vous. On est plutôt sur du violet, hein, si on est très honnête. Et alors, dans quel sport s'est illustré Serge Blanco ? Mais il dit quoi ?
1: La Formule 1.
15: La Formule 1. Oh non, je suis même pas sûr que Serge rentre dans une voiture de Formule 1 parce qu'il est tellement baraque. Non, c'est le rugby.
23: Oui, non, mais après, j'y ai pensé. Je me dis, non, mais.
15: Bon, de toute façon, c'était une Formule 1 dans le rugby.
23: Peut-être.
2: Excellent.
15: Sauver un peu la mise. Ce qui nous fait donc un total, Valentin, de
4: 5 points.
15: 5 points, c'est très beau, hein. 5 points, Sarah, franchement.
23: Ben c'est pas mal.
15: Ah non, c'est bien. Non, franchement, je vous le dis. Lucas, bon, il va falloir faire mieux.
22: C'est parti.
15: Si vous voulez jouer avec nous ce matin, pour commencer, top, c'est parti. Alors, quel genre musical est associé à Beethoven?
22: Classique.
15: Combien font 32 moins 15?
22: 17.
15: 15. Quel est le nom du plus gros doigt de la main?
22: L'annulaire.
15: Quel est l'auteur du roman L'étranger?
22: Camus.
15: Quel super-héros porte une cape rouge et peut voler dans les airs?
22: Superman.
15: Qui joue le père de Sophie Marceau dans La Boum?
22: Claude Brasseur.
15: Dans quel pays est originaire le pudding? De quel pays est originaire le pudding?
22: L'Angleterre.
15: Quel est le petit nom du petit lapin?
22: La pro.
15: Voyons tout ça. Quel genre musical est associé à Beethoven? Le classique, bien sûr. Combien font 32 moins 15? 17. Parfait. Quel est le nom du plus gros doigt de la main? Mais il dit quoi?
23: L'annulaire.
15: Écoutez, le jour où vous allez vous marier, prévoyez alors une grosse bague. Hein, parce que... Et un gros diamant, me dit Sébastien. Oui. En fait, c'est le pouce, bien sûr.
22: Bien sûr.
15: Et oui, j'avais pas dit le plus long. Hein. Je t'avais dit, mais oui, l'annulaire, oui. C'est pas le plus long. Le plus long, c'est le
22: C'est le stress.
15: Et oui, mais ça, je sais bien. L'auteur de L'étranger, c'est Albert Camus. Pas de doute là-dessus. Le super-héros qui porte une cape rouge et s'envoie en l'air, c'est Superman, bien entendu. Pas qui s'envoie en l'air, qui peut voler dans les airs. Excusez-moi, c'est le matin.
4: On n'a pas vu le même film.
15: Non, c'est pas faux. Cela dit, on lui souhaite quand même de temps en temps, hein.
2: Bien sûr.
15: Rachel.
2: Bien sûr, de s'amuser un petit peu.
15: Bien sûr, cet homme peut aussi avoir le corps qui est
2: bien
15: culte.
2: Bien sûr, avec modération. Ou pas.
15: Pas, oui. Enfin, qui joue le père de Sophie Marceau dans La Boum? Vous m'avez dit Claude Brasseur. Bien sûr. Le pays originaire, de quel pays est originaire le pudding? M'a dit l'Angleterre. Bien entendu. Et puis le lapro pour le petit lapin. Bon, là, c'était sur le fil, hein, mais ça nous fait combien?
4: Ça nous fait 7 points.
15: Oui, 7 points. Lucas, vous avez été déchiré. Ah non, mais alors là, ça, c'est vraiment super. Bravo. Bravo à vous, ma chère Sarah, malheureusement.
23: Non, j'aurais essayé en tout cas.
15: Mais bien sûr que vous aurez essayé, et puis réessayé surtout.
23: Tout à fait.
15: Et oui, rappelez-nous, bien sûr. Bon, j'embrasse fort vos trois
23: Merci.
15: Enfants. Je me permets de vous embrasser
23: journée.
15: Aussi. Et bonne journée à vous, et bon été.
23: Merci.
22: Au revoir. Sarah, vous avez bien joué.
23: Merci.
15: C'est vrai, mais Lucas a raison, 5 bonnes réponses, c'est déjà très beau.
22: C'est déjà très fort.
15: Bon, Lucas, vous êtes une Formule 1, il faut bien le dire, clairement. Là, maintenant, est-ce que la Formule 1 va tenir sur la durée? Car c'est bien ça, le problème de la bonne touche quand on est
22: leader. Pendant 2 heures, c'est un peu long.
15: Mais on va voir ça dans un instant. Vous nous appelez, je vous le rappelle, au 3210 si vous voulez jouer face à Lucas, ou alors vous envoyez le mot touche par SMS au 74 900. On se retrouve dans un petit instant.
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15: Nous sommes ensemble jusqu'à midi, la bonne touche en effet, avec à la clé un séjour au parc Astérix. Nous sommes avec notre premier leader, Lucas, qui a battu Sarah. Lucas, attention, maintenant le choix de la bonne touche est important. Vous avez tout le clavier à votre disposition, je vous écoute. Quelle touche choisissez-vous ?
22: J'ai pris la 5.
21: La touche chiffrée.
15: J'aime bien l'histoire de la caisse enregistreuse. Bon, une touche chiffrée, vous l'aurez compris, en fait, c'est un jeu où chaque réponse est un chiffre ou un nombre. D'accord ?
22: D'accord.
15: Combien d'heures séparent Paris de Los Angeles en décalage horaire standard ?
22: 7 heures.
8: Trois propositions.
15: Alors, attendez.
22: Ah, pardon.
15: Trois propositions, parce que c'est pas libre. Vous avez 7 heures, 8 heures ou 9 heures ?
22: Quoique, je vais dire 8 heures.
15: Vous me dites 8 heures. Combien de personnes l'Olympia, célèbre salle de spectacle parisienne, peut-elle accueillir au maximum ? Est-ce environ 1000 personnes, environ 2800 personnes ou environ 5000 personnes ?
22: 5000.
15: 5000 personnes. Quel âge est décédée Jeanne Calment, la doyenne officiellement reconnue de l'humanité ? Est-ce 112 ans, 117 ans ou 122 ans ?
22: Je crois que c'est 122.
15: Combien Jésus comptait-il d'apôtres principaux ? Est-ce 7 apôtres, 12 apôtres, 40 apôtres ?
22: 12.
15: Et enfin, combien l'Italie compte-t-elle de régions ? Y en a-t-il 15, 20 ou 25 ?
22: 20, on va dire.
15: C'est noté, mon cher Lucas. Alors, Paris-Los Angeles, vous m'avez dit 8 heures, c'est 9. Ça s'est joué à une heure près. Je sais de quoi je parle parce que je fais souvent le voyage entre les deux endroits. Combien de personnes l'Olympia peut-elle accueillir au maximum ? Mais dit 5000 personnes, non, c'est 2800, ce qui est déjà pas mal.
9: Je chante à l'Olympia, soir de première, soir de gala.
15: En fait, c'est 2000 spectateurs en configuration assise et 2800 en configuration debout pour certains concerts. Jeanne Calment, vous me l'avez daté à 122 ans, hein ? Vous avez raison.
22: Peut-être un peu beaucoup. Hein.
15: Mais non, mais vous avez raison, Lucas. Alors, ça, c'est une de ses œuvres. Une chanson qu'on lui a fait faire sur la fin.
10: Vous l'avez
15: ça
10: encore ?
15: Alors, non, c'est pas sa voix, elle. Ça, c'est la voix qui vient après.
10: Et vous l'aimez toujours ?
15: Enfin, vous m'avez compris, c'était un mélange entre un petit enfant et Jeanne Calment. Elle était née, figurez-vous, donc, en quelle année ? Ben, elle était née, donc, 122 ans plus tôt.
2: 1875 et décédée.
15: Elle est décédée le 4 août 1997 à Arles. Elle avait connu Van Gogh quand même, dont elle disait qu'il sentait mauvais. C'est bizarre. Hein. Le seul souvenir que Jeanne Calment avait gardé de Van Gogh,
2: l'odeur.
15: Il sentait mauvais, oui. Ouais. Mais le pauvre homme, il n'avait peut-être pas, vous voyez, hein. Il n'arrivait pas à vendre ses toiles à l'époque. Combien Jésus comptait-il d'apôtres principaux ? 12, m'avez-vous dit ? Oui, en effet, c'était les 12 disciples principaux, appelés les 12 d'ailleurs. Hein. Voilà. Combien l'Italie compte-t-elle de régions ? 20 régions, oui, en effet. Parmi elles, 5 régions disposent d'un statut spécial d'autonomie, comme la Sicile, la Sardaigne, le Trentin au Adige, le Frioul, le Vénétie-Julienne et la vallée d'Aoste. Ce qui nous fait un total de 3 points. Lucas, ben, 3 points sur 5.
22: Hein.
15: Bah non, c'est plus que la moyenne. Hein. Moi, je dis que c'est pas mal du tout. Non. Il y a un petit danger.
22: J'attends mon concurrent.
15: Oui, qui va se trouver face à vous ? Nous allons le savoir dans un instant. Vous nous appelez 3210 ou par SMS, la touche au 74 900. Nous continuons cette matinée en musique.

0: Lenny Kravitz, It Ain't Over Till It's Over.
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0: Pour tout vous dire, je devais désannoncer Kravitz déjà depuis au moins 20 secondes. J'étais en train de m'étendre sur mon fauteuil. Telle une espèce de couleuvre. Cela dit, avec la chaleur qu'il fait aujourd'hui, on a bien le droit de s'étendre quand même, un peu. Mes amis, la bonne touche, en effet, pour jouer ensemble, le jeu le rappelle, le 32-10 ou le mot touche au 74-900. Lucas a fait un score plutôt pas mal, 3 points sur 5. Maintenant, évidemment, il est fébrile. Qui va se trouver face à lui? Eh bien, c'est Michel. Bonjour Michel.
3: Bonjour Olivier, bonjour Lucas.
4: Bonjour.
0: Lucas, quand il dit bonjour comme ça, ça veut dire qu'il tremble. Et peut-être qu'il a raison. Hein. Michel, il est technicien en restauration collective. Vous habitez où?
3: Géguin.
0: Dans le Gers, oui. C'est ça. Hein.
3: Dans le Gers, voilà.
0: Papa de deux grandes filles, m'indique-t-on?
3: Tout à fait.
0: Et fan de rugby?
3: Oui.
0: Pratiquez? Vous pratiquez aussi?
3: J'ai pratiqué.
0: Oui. Bon, parfait.
3: À petit niveau, mais pratiquez.
0: Mon cher Michel, votre touche est laquelle? Sauf la touche 5, bien sûr, qui a été choisie par Lucas.
3: La numéro 9.
0: La 9.
2: La touche de l'écolier.
0: Bon, alors évidemment, vous allez me dire, comment ça, une touche écolier, alors qu'on est en plein été? Franchement, c'est pas cool. Oui, mais c'est rigolo.
5: Faire les cahiers de vacances, surtout.
0: Mais bien entendu.
5: C'est le moment.
0: Et il n'y a pas d'âge pour faire ses cahiers de vacances, n'est-ce pas, mon cher Michel? Mais bien sûr, je sens un enthousiasme particulier chez vous à l'idée du cahier de vacances. On va commencer au niveau CP, on finira au niveau CM2. Vous voyez, on évite le collège, le lycée et l'université. C'est déjà pas mal. Niveau CP, première question. Trouvez l'intrus. Je, tu, il, nous, vous, eux.
3: Eux.
0: C'est noté. Le niveau CE1 maintenant. J'adore la lithothérapie. Alors, à mon poignet, je porte 5 bracelets qui sont eux-mêmes composés de 15 pierres. Combien de pierres ai-je en tout?
3: 5 bracelets, vous m'avez dit?
0: 5 bracelets qui composaient chacun de 15 pierres.
3: 75.
0: Noté. Niveau CE2. Quelle est la profession d'une personne qui s'occupe des moutons?
3: Un berger.
0: Niveau CM1, à quel temps est conjugué le verbe faire dans cette phrase? Il faut que je me fasse à manger pour demain, car il y a encore des merguez à la sauce au poivre à la cantine.
3: Impératif?
0: Vous me dites impératif. Et enfin... en plus, c'est amusant cette question, alors que vous êtes technicien en restauration collective. Comment dit-on salon en anglais?
3: Pardon, quel mot vous avez dit?
0: Le mot salon en anglais. Comment est-ce qu'on dit ça en anglais, salon?
3: Saloon? Je sais pas, room, je sais pas.
0: Cela dit, c'est assez logique. Réfléchis, pourquoi pas. Bon, revenons au premier truc. Premier truc, la première question. Niveau CP. Je, tu, il, nous, vous, eux. Oui, eux, vous m'avez dit eux, en effet. Tous les autres sont des pronoms personnels. Sujet, eux est un pronom personnel dit tonique. Je...

0: Très bien. J'ai pas compris ce que tu m'as dit. C'est ton frère ? Ah oui, d'accord. Bon, c'est le frère de Sébastien, c'est déjà pas mal. Au moins, on a fait la promotion de la famille. Le niveau CE1 maintenant, la lithothérapie donc, c'est l'idée d'avoir à son poignet des bracelets qui sont composés de pierres. 15 pierres par bracelet si on en a 5, total 75, très bon.
1: Je niveau CE2. Je ne connais pas la pierre, Pierre, mais j'étais à deux doigts de m'agacer.
0: Si c'est 15 pierres, t'as la tête bien défoncée. Niveau CE2, la profession du berger, de celui qui s'occupe des moutons, le berger, bien sûr. Ah, là, je pensais que tu allais mettre Michel Berger, mais non, quand même pas. Ok. Niveau CM1, la phrase « Il faut que je me fasse à manger pour demain, car il y a encore des merguez à la sauce au poivre à la cantine. »
2: Histoire vraie, hein.
0: C'est vrai, en plus. C'est du vécu.
2: Du vécu. Ah,
0: vous m'avez dit l'indicatif, c'est ça ?
3: Non, l'impératif.
0: Pardon, impératif, vous m'avez dit. Et en fait, il s'agissait du subjonctif présent.
3: Eh oui.
0: Pas de point ici. Et enfin, salon en anglais, vous m'avez dit « saloon ». Et en fait, c'est « living room ».
4: Where is Brian?
5: Brian is in the kitchen.
0: Oui, mais ici, this morning, Brian is in the living room. Voilà. Bon, ça nous fait un total de 3 points. Mon Dieu, c'est pas vrai. Marty!
6: Égalité.
0: Égalité. Alors là, vous voyez, on est dans une ambiance de saloon. On est dans une ambiance, la rue principale, d'une ville dans le sud-ouest. Dans le sud-ouest, dans le mid-ouest.
3: On pourrait dans le sud-ouest.
0: Il y a moins de cow-boys dans le sud-ouest que dans le mid-ouest. Bon, vous êtes tous les deux face à face, Lucas et Michel. On vous a posé une question avant de vous prendre à l'antenne, en cas d'égalité, puisque vous avez 3 points chacun. La question était la suivante. Quelle est la longueur de la plus longue pizza du monde ? Lucas, combien aviez-vous donné ?
7: 2000, si je ne dis pas de bêtises.
0: 2000 mètres, c'est bien cela. Hein ? Michel, vous m'avez dit ?
7: Il me semble 24 mètres, mais je ne sais pas.
0: 24 mètres. La longueur de la plus longue pizza du monde. Réalisée le 18 mai 2016 à Naples, en Italie, par une équipe de 250 chefs.
7: Oh là, oui.
0: 2 tonnes de farine, 2 tonnes de mozzarella et 1,5 tonne de sauce tomate pour 1858,88 mètres. Ah, mon cher Michel, oui, on est très loin du compte. Hein. Lucas, lui, est beaucoup plus proche du chiffre que nous attendions. Bon, Michel, ce n'est que partie remise, car n'oubliez pas, la touche finale est tout à l'heure, et peut-être que vous serez repêché. Écoutez attentivement tout ce qui va se dire dans le courant de cette émission, jusqu'à midi, car je reviendrai dans cette touche finale sur les réponses qui ont été données tout au long de cette émission. On se retrouve tout à l'heure, peut-être, je ne sais pas.
7: Bien joué, Michel, en tout cas.
0: Je vous souhaite un bon été.
7: Bravo, Lucas. Et juste un petit coucou, si c'est possible, Olivier.
0: Mais bien sûr.
7: Ben, aux pompiers du Gers qui sont partis donner un coup de main à tous ces pauvres pompiers en Gironde et dans les Landes, voilà.
0: On salue les pompiers du Gers, on salue tous les pompiers qui, en effet, se mobilisent depuis toutes ces longues journées. Merci à vous, Michel, d'avoir fait comme ça un coucou particulier à ces hommes et à ces femmes. Merci et bravo, Lucas, parce qu'en effet, Lucas, vous restez pour le moment sur votre siège de champion.
7: Mais alors, bah écoutez, on se quitte plus. Hein.
0: Mais on se quitte plus. Je pense que je vais vous adopter. On va voir ça dans un instant. On n'y est pas encore. Appelez-nous, 3210 ou par SMS, le mot touche au 74 900 pour peut-être jouer face à Lucas.
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0: Nous sommes ensemble jusqu'à midi, chers amis, soyez les bienvenus si vous venez de nous rejoindre sur RTL. Nous avons pour le moment un champion qui est vraiment...

0: Non, mais je vous suis.
1: Il a pris la confiance.
0: Oui, il a pris la confiance totale, Lucas. J'aime beaucoup. C'est vraiment comme si c'était mon fils maintenant. Chez moi, la plage rime avec la farniente, mais j'ai quand même besoin de m'occuper pour ne pas faire bronzer toute la journée. Je décide donc de m'acheter des raquettes de plage, premier prix chez Decathlon. Combien vont-elles me coûter, d'après vous, à 5 euros près?
2: 5 euros?
0: Vous me dites 5 euros. Malheureusement, je fais partie de la team dernière minute pour préparer ma valise, ce qui est pas faux. J'ai donc évidemment oublié des choses et parmi elles, mon chargeur d'iPhone. Je me dirige donc chez Apple pour acheter un nouveau câble USB-C d'un mètre. Combien va-t-il me coûter d'après vous? À 10 euros.
2: Le câble uniquement?
0: Le câble uniquement.
2: 25. Vous me dites pour l'avoir fait. Je m'en souviens.
0: Très bien, je vois qu'on est vraiment de la même team. L'été n'est pas un été sans un bon barbecue ou des légumes grillés à la plancha. J'en ai donc acheté une chez Darty pour faire plaisir à ma cousine végétarienne. Oui, j'ai une cousine végétarienne. Il s'agit de la Tefal Giant, revêtement anti-adhésif thermostat réglable pour 12 personnes, 2300 watts. Le garçon est précis. Combien va-t-elle me coûter à 20 euros près?
2: On va dire 100.
0: 100. Avec le Mistral qui souffle en Provence, je veux investir dans un robot aspirateur pour nettoyer ma résidence secondaire. Je consulte donc le site de Dyson qui me propose un aspirateur robot laveur spot plus scrub AI qui détecte et élimine les tâches persistantes grâce à l'IA. Combien me coûterait-il d'après vous à 100 euros près?
2: Je crois que c'est dans les un peu plus de 1000, on va dire 1200.
0: Vous me dites 1200. Et enfin, j'envisage de faire une grosse fête le 15 août dans cette même résidence secondaire. Vous êtes d'ailleurs tous conviés hein, dans ce studio, sans dire. En plus, l'anniversaire de mon ami Fifi, ça ira très bien. Pour cela, il me faut une très bonne enceinte et on m'a conseillé le modèle design Phantom Ultimate 90 dB Light Pair proposé par la marque française Devialet. Combien me coûterait-elle, d'après vous, à 200 euros près?
2: Je crois que c'est dans les 2000 euros, on va dire.
0: Vous me dites 2000. Alors, les raquettes de plage, premier prix chez Decathlon, vous m'avez dit 5 euros. C'était à 5 euros près, c'est 5,99 €. Parfait. Très beau.
2: Parfait.
0: Premier point. Le câble USB-C d'un mètre que vous avez donc acheté il n'y a pas longtemps à 25 euros TTC, eh bien oui, en effet, c'est le prix. Vous n'êtes pas fait avoir. L'été, on aime bien faire des barbecues, c'est vrai. Donc, mon barbecue Tefal revêtement anti-adhésif, vous m'avez dit, c'était à 20 euros près. Vous m'avez dit 100 euros. Là, malheureusement, je ne peux pas vous le valider parce qu'il est à 69,99 €.
2: Ouais. C'est pas cher pour une planche,
0: non. Non, mais on a des bons plans ici à RTL. Enfin, il y en a encore deux. Le Mistral, donc, sauf en Provence. Je voudrais un aspirateur robot laveur qui me fait tout avec l'IA. C'était à 100 euros près. Oh, c'est insupportable, ce robot. Couchez la bête, couchez, fini. Vous m'avez dit 1200. Il s'agissait de 1199. Parfait. Un point supplémentaire pour vous. Et enfin, pour ma fête, je cherchais donc une très bonne enceinte, Phantom Ultimate 98. Combien me coûterait-elle? À 200 euros près, vous m'avez dit 2000 et c'était 1600. Là, je peux pas vous le valider. Total,
1: 3 points.
0: Merci Valentin. 3
2: points. On change pas une équipe qui gagne. Hein.
0: Bah, écoutez, vous êtes abonné aux 3 points, mais regardez, pour vous, ça vous réussit plutôt pas mal, hein, Molka. Non, bravo. On est bon pour l'instant. Enfin, on est bon jusqu'à ce que, évidemment, vous vous trouviez.
2: Jusqu'à que Sylvie arrive.
0: Ah, vous pensez que c'est Sylvie qui va venir?
1: Il a des enfants qu'on n'a pas, en tout cas.
0: Oui, vous avez des enfants qu'on n'a pas. Vous êtes voyant en plus. Ce garçon a fait des talents, hein. Lucas, franchement. Et on est qu'au début de nos surprises, à mon avis. On va se retrouver dans un instant avec votre challenger, homme ou femme, Sylvie peut-être. Sylvie, si vous nous écoutez, Sylvie, appelez-nous. 3210, vous envoyez le mot touche au 74-900. Là, pour l'instant, ça n'est pas Sylvie, c'est Céline. Elle nous écoute également tous les matins. Et Céline nous dit bonjour, pardon, merci.
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0: Céline Dion nous dévoile un nouveau titre inédit, Bonjour, Pardon, Merci, avant de retrouver la scène de la Défense Arena à partir du 12 septembre 2026, son grand retour sur scène, et c'est avec RTL, partenaire officiel.
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0: La bonne touche jusqu'à midi, on est ensemble tout cet été, j'espère que vous allez bien. Et si ça n'est pas le cas, eh bien j'espère que cette émission vous redonnera le moral. Vous nous appelez au 3210 ou vous nous envoyez le mot touche par SMS au 74 900. Nous sommes avec notre champion, Lucas. Avant de quitter Lucas et d'écouter Céline, Lucas émettait le désir de jouer plutôt avec une Sylvie qu'avec un Robert ou une Agathe. Eh bien nous avons cherché parmi tous les appels qui nous sont parvenus et figurez-vous qu'on a trouvé une Sylvie. Lucas, vous voyez, vos désirs sont des ordres.
2: Bah écoutez, je consulte au 3210.
0: C'est bien, vous êtes corporate. Ma chère Sylvie, bonjour, soyez la bienvenue.
3: Merci, bonjour, bonjour Lucas.
2: Bonjour Sylvie.
0: Assistante commerciale, vous êtes maman d'un enfant, c'est bien ça?
3: C'est ça.
0: Vous habitez à Reims, dans la Marne, et vous êtes en vacances pour le moment, j'imagine?
3: Tout à fait, c'est parfait. Bien cela.
0: Ça, c'est top. Eh bien, ma chère Sylvie, vous êtes donc face à Lucas, redoutable champion, cela va sans dire, mais un champion qui a fait un score qui peut être battu. À vous de voir maintenant, et à nous tous d'entendre surtout vos réponses. D'abord, avant toute chose, quelle touche choisissez-vous? Sauf la 2, la 5 et la 9. Hein. Vous me dites la 8?
3: La 8, oui.
1: Appuyez. 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
4: Hey, je suis pas venue ici pour souffrir, ok?
0: Mais non, mais personne n'a dit le contraire. On est même plutôt ici pour prendre du bon temps. La touche buzz, eh ben ça veut dire quoi? Ça veut dire qu'en fait, on vous donne des histoires incroyables, drôles, absurdes. Certaines sont vraies, mais d'autres sont totalement inventées. Sylvie, bonne chance à vous.
3: Merci.
0: On commence avec la première. À Nantes, en juin dernier, un homme de 32 ans a terminé à l'hôpital après être resté plus de 15 heures assis sur ses toilettes. Oui, il participait à un concours de dégustation de piments. Mais l'expérience a tourné au cauchemar. De violentes crampes aux fessiers provoquées par cette position prolongée l'ont empêché de se relever. Est-ce buzz ou pas buzz?
3: Pas buzz.
0: Pas buzz, très bien. Deuxième proposition. En pleine canicule, des entreprises japonaises ont investi dans des frigos à humains pour garder leurs salariés au frais. Ces réfrigérateurs XXL sont équipés d'un banc sur lequel on peut venir s'asseoir et profiter d'une température ambiante de 15 degrés centigrades. Buzz ou pas buzz?
3: Buzz.
0: Vous me dites buzz. À Montpellier, un coiffeur a lancé une offre coupe et confession. Pendant qu'il vous coupe les cheveux, vous pouvez lui raconter tous vos secrets sans qu'il ne les répète jamais, comme un prêtre. Il a même signé une clause de confidentialité avec ses clients. Le concept aurait séduit plus de 200 personnes en 2 mois. Buzz ou pas buzz?
3: Je dirais buzz.
0: Vous me dites buzz. Le 23 juillet dernier, Johnny Depp a créé la surprise au festival Comic-Con en apparaissant grimé en Scrooge, le célèbre avare du conte de Noël de Charles Dickens. Un personnage qu'il incarnera dans son prochain film dont la sortie est prévue en novembre. Buzz ou pas buzz?
3: Pas buzz.
0: Vous me dites pas buzz. En avril dernier, Hunter Biden, le fils de l'ancien président américain, Joe Biden, a lancé un défi aux 2 fils de Donald Trump. Il leur a proposé de les affronter dans un combat de MMA en cage. Buzz ou pas buzz?
3: Pas buzz.
0: Et vous me dites pas buzz. Bon. Vous en pensez quoi, ma chère Sylvie?
3: Catastrophe. Je pense que c'est une catastrophe.
0: Arrêtez, non, ne dites pas ça. Non, non, non. Ouais. Mais non, Lucas, dites quelque chose pour Sylvie quand même.
3: Félicitations, Lucas.
2: Non, je vous fais confiance, Sylvie.
0: Bon, c'est vrai que c'était pas simple. C'est vrai que c'est
3: pas simple.
0: C'est pas
3: non,
0: simple.
3: Non, non.
0: Parce que parfois, il y a des choses absurdes qui sont vraies. Et puis parfois, c'est pas vrai. Alors, l'histoire de cet homme qui est resté bloqué sur ses toilettes, vous m'avez dit que c'était pas buzz. C'est-à-dire que c'était pas vrai. Eh ben, en effet, ce n'est pas vrai. Non, non. Cette histoire est totalement inventée. Maintenant, faire attention, en fait, à manger des piments trop épicés parce que, et surtout quand vous allez à la cantine, par exemple. Faites gaffe. Si vous avez une sauce au poivre avec des merguez. La canicule, les entreprises japonaises qui proposent des frigos à humains pour combattre cette canicule, où vous vous asseyez sur un banc à 15 degrés, eh bien ça c'est vrai, en effet, oui, c'est lent.
5: Et si pour faire face à la canicule, vous alliez faire un petit tour au frigo? En tout cas, c'est la proposition de l'entreprise japonaise Trusco, un réfrigérateur XXL avec un banc sur lequel on vient s'asseoir pour profiter d'une température ambiante de 15 degrés. Un coup de pouce de la technologie alors que les températures à Tokyo atteignent les 38 degrés cette semaine. L'entreprise qui fabrique ces frigos pour humains a indiqué avoir déjà obtenu 130 clients depuis le lancement au printemps. Et pourtant, la fraîcheur a un prix, 1,6 million de yens le frigo, soit 9000 euros. Bref, certains sont prêts à tout faire en cas de canicule, sauf lutter contre le réchauffement climatique.
0: 9000 euros, ça fait cher quand même la clim. Hein.
6: Ça fait cher le frigo.
0: Et ça fait très cher le frigo. Surtout qu'à 15 degrés, tu gardes pas grand chose au frais.
6: Hein, non, même pas mettre tes courses, bah,
0: évidemment.
6: Ta viande.
0: Non, tout ça n'existe pas. Enfin, ça existe, mais ça n'est pas raisonnable. Premier point pour vous, Sylvie. Montpellier, le coiffeur qui a lancé une offre coupé confession. Vous m'avez dit que c'était Buzz. Mais non, c'est pas Buzz. Non. On n'a pas encore de coiffeur prêtre. Mais finalement, un coiffeur, c'est un confesseur. Mmh. On dit des choses à son coiffeur ou à sa coiffeuse. Mmh. Et finalement, ce qu'il y a de bien, c'est que il ou elle le répète après tout le quartier. Et ça permet une proximité, ça permet un truc qui... Hein, ma pépette? Oui, oh la pépette, elle est là. Oh la pépette. Parce qu'il y a toujours une pépette dans ce cas-là qui court évidemment dans le salon. Bon, pas de point pour ça. Le 23 juillet dernier, Johnny Depp a donc créé la surprise en arrivant en Scrooge au Festival Comic-Con. Buzz, vous m'avez dit pas Buzz. Eh bien, c'est Buzz, figurez-vous. Oui.
7: Vous m'aviez manqué.
8: À Oncle Scrooge.
9: À Oncle Scrooge.
10: Monsieur Scrooge.
11: Je vous l'aurais dit, monsieur. Joyeux...
12: Baliverne !
11: Joyeux Noël !
12: Baliverne !
11: Et bonne année !
12: Baliverne !
0: C'est un personnage évidemment énigmatique qui n'est pas des plus sympathiques, Scrooge. Typique évidemment de ce que des auteurs comme Charles Dickens pouvaient produire de leur imagination fertile. Donc oui, c'était du buzz tout ça. Pas de point avec cette question de Johnny Depp. En avril dernier, Hunter Biden a donc proposé d'affronter les fils Trump dans un combat de MMA. Vous m'avez dit pas buzz. Eh ben c'est buzz. Oui, dans une vidéo, Hunter Biden, 56 ans, s'est dit totalement partant pour affronter Eric Trump et Donald Trump Jr. sur un ring pour leur mettre une mandale, j'imagine. C'est pas comme si leur père avait été sympathique avec le vieux Joe, mais moins qu'on puisse dire. Donc il a envie de se venger. Bon, je pense que le mieux c'est quand même de se parler, quand même de se rencontrer, manger un burger, un cheese, et puis tout ça s'arrange généralement.
3: Enfin, exactement.
0: Mais bien sûr. Ma chère Sylvie, vous avez 2 points seulement. Je dis seulement parce que face aux 3 points de Lucas, vous ne pourrez pas battre notre champion cette fois-ci. Bravo
2: Sylvie, je suis désolé de vous avoir convié. Alors.
3: Eh ben, pas de soucis. Bravo Lucas. Bonne continuation, bon courage pour la suite.
0: Merci Sylvie. Merci. Attendez, n'oubliez pas Sylvie que restez à l'écoute hein, tout à l'heure. Si ça se trouve, c'est vous qui reviendrez et qui gagnerez peut-être notre séjour pour 4 personnes au parc Astérix, puisqu'il y a le repêchage avec la touche finale tout à l'heure. Donc peut-être okay. À tout à l'heure. Et sinon,
3: peut-être à tout à l'heure.
0: Bon
3: sinon,
0: été à
3: bel
0: vous.
3: Été à vous.
0: À vous aussi. Je vous embrasse.
3: Merci.
0: Au revoir.
3: Au revoir.
0: Lucas, bravo.
2: Ben, je suis adopté cette fois, je crois.
0: Hein. Adopté. Lucamine, ça va bien. Vous nous appelez 3210 ou par SMS, vous nous envoyez la touche. Vous nous envoyez le mot touche au 74-900 pour essayer de battre notre champion. Bonne chance, les gars. Ça va pas être simple, tout ça. Tout de suite.
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0: La bonne touche ensemble jusqu'à midi avec notre champion Lucas. Lucas qui nous appelle de Besançon, étudiant en école de commerce, 20 ans. Lucas qui fait un très joli parcours jusqu'à présent. Lucas, comment allez-vous depuis ce début de matinée ensemble ?
2: Bah écoutez, jamais 203 j'espère. Hein.
0: Bah, attendez, surtout que là il n'est jamais que 10h50 et il faut tenir jusqu'à midi si vous voulez vraiment avoir ce séjour au parc Astérix pour vous. Quatre personnes, je le rappelle, seront ainsi invitées pendant 2 jours avec une nuit à l'hôtel bien sûr, petit déjeuner et dîner compris et puis toutes les attractions bien sûr offertes, plus la soirée avec un spectacle de pyrotechnie absolument incroyable et de drones également. Un truc exceptionnel, je l'ai vu, je peux en témoigner. Bon, mon cher Lucas, c'est pas tout ça, mais il va falloir choisir maintenant une nouvelle tuche.
2: Lesquelles il reste ?
0: Excusez-moi, il reste la 1, 3, 4, 6, 7.
2: Eh ben la une alors.
0: La une, parfait.
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0: Chaque jour, testez vos connaissances sur la santé, le bien-être, les maladies, les gestes qui sauvent, ou encore les avancées médicales. Nous allons tout de suite commencer avec cette première question. Quel indice permet de déterminer sa corpulence et son excès de masse grasse ? Est-ce CPU, IMC, IPC ?
2: IMC.
0: Deuxième question. Quel est le nom en français des dents nommées dents de l'amour ? En Corée ou bien dents du jugement ? En Espagne, sont-ce les dents de sagesse, les dents de lait ou les dents du bonheur ?
2: Dents du bonheur, je dirais.
0: Question suivante, nous en sommes déjà à la troisième, c'est fou parce que le temps passe vite. Parmi ces aliments, lequel est réputé pour être extrêmement riche en vitamine B9 et vitamine A ? Est-ce le foie de veau, l'ail ou les sardines ?
2: Allez, le foie de veau.
0: Quel trouble mental désigne une personne ayant une crainte excessive d'être atteinte d'une maladie grave ? Est-ce hypochondriaque, misophobique ou tripophobique ?
2: Hypochondriaque.
0: Quel est le nom de l'appareil utilisé par le médecin pour ausculter le conduit auditif externe et du tympan ? Est-ce l'audioscope, le sonoscope ou l'otoscope ?
2: Comment vous m'avez dit la première ?
0: La première est l'audioscope, le sonoscope ou l'otoscope ? Avec un O, pas avec un A-U, hein. Otoscope.
2: Je vais dire l'otoscope, allez.
0: Vous me dites l'otoscope. Pourquoi l'otoscope plutôt que l'audioscope ?
2: Ça me semble trop simple.
0: Pas mal. Il est malin, Lucas. Il est malin, mais alors, il est rusé renard. Bon. L'indice qui permet de déterminer la corpulence et son excès de masse grasse, IMC, bien sûr, mon lapin. Ça nous fait déjà un point. Le nom en français des dents nommées dents de l'amour en Corée ou dents du jugement en Espagne, vous m'avez dit les dents du bonheur, Gisrael et moi.
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0: J'adore cette chanson, en plus je l'écoute quasiment tous les jours.
1: Ah, en plus Lucas l'écoute quasiment tous les jours. Henri, ça l'adore, merveilleux. Bon, non, c'est pas les dents du bonheur, c'est les dents de sagesse. Les dents de sagesse. Bon, pas de points là-dessus. Et les aliments, l'aliment, pardon, qui est réputé pour être extrêmement riche en vitamine B9 et vitamine A, vous m'avez dit le foie de veau, eh bien c'est vrai. En effet, Valentin a des précisions.
2: Oui, 100 grammes de foie de veau, eh bien on obtient environ 350% des apports journaliers recommandés.
1: Incroyable.
2: Et c'est même riche en vitamine A.
1: Bon à savoir. Mais bien joué, Lucas, sur le foie de veau. Le trouble mental, qui désigne une personne ayant une crainte excessive d'être atteinte d'une maladie grave, vous m'avez dit hypochondriaque, oui, bien sûr. Le misophobique, qu'est-ce donc ?
2: Misophobique.
1: C'est les bruits de bouche.
3: C'est les bruits.
1: C'est les bruits, oui. Et tripophobique, c'est quand on tripote. Tripote les cheveux, tripote le nez.
2: L'ASMR.
1: Oui, c'est ça, oui. Très bien.
3: Non, c'est un dégoût intense provoqué par la vue de petits trous ou de motifs géométriques rapprochés.
1: D'accord. Là, on est sur une niche quand même. Sur un truc très précis.
3: On aura appris quelque chose.
1: Mais on a appris quelque chose, bien sûr. Merci, Rachel. Donc, un point de plus pour Lucas. Quel est le nom de l'appareil utilisé par le médecin pour ausculter le conduit auditif externe et du tympan ? Vous m'avez dit l'otoscope. Et oui, bien sûr, c'est l'otoscope. Il y avait un gros piège des bacs à sable avec l'otoscope. Parfait. Un point encore de plus. Ça nous fait un total, Valentin ?
2: 4 points.
1: 4 points pour Lucas. Mais il est bon, mon champion. Il est bon. Oh, mais qu'est-ce que je suis fier de lui.
0: Au moins, bon. Ça change des 3 points comme ça.
1: Ah bah oui. 4 points maintenant, si ça se trouve, la prochaine fois ce sera 5. On n'est pas à l'abri. Bon, on reste ensemble, hein, Lucas.
0: Si je peux choisir le prénom du prochain, oui.
3: Non, ne dites plus rien.
1: Lucas, pour le moment, si tu veux bien, ne te prends pas trop pour. Hein. Bon, bref. Promo pour le moment d'abord. Petite promo pour notre numéro de téléphone, bien sûr, parce que sans ce numéro de téléphone, on ne peut pas nous contacter. C'est le 3210. Ou alors, vous nous envoyez par SMS le mot touche au 74-900. Lucas est notre champion. Pour combien de temps? C'est à vous de nous le dire en nous appelant. À tout de suite.
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0: ABBA, Dancing Queen, une chanson qu'ils avaient jouée, chantée devant le roi et la reine de Suède pour annoncer la sortie de ce titre. C'est la top classe tout cela. RTL, mes amis, il est 11h. L'essentiel de l'information en 3 minutes, c'est avec vous Pierre Coplon.
1: Bonjour Olivier, bonjour à tous. Une immense star de la musique électronique vient de nous quitter. Le DJ français Kavinsky, connu mondialement pour son titre Night Call, est décédé. Il a été retrouvé dans son appartement parisien hier soir. Et d'après des sources policières, l'artiste de 50 ans se plaignait de maux de tête depuis plusieurs jours. La piste privilégiée s'oriente vers l'accident vasculaire cérébral. Dans le sud-ouest, journée de tous les dangers. La nuit dernière a été calme, le feu est pour le moment stabilisé. Mais la hausse des températures favorise la reprise des flammes. On attend jusqu'à 40 degrés, notamment en Gironde. Ajouté à ce cocktail explosif, des rafales de vent qui pourraient atteindre jusqu'à 45 km/h. Bonjour Guillaume Ouattara.
2: Bonjour Pierre, bonjour à tous.
1: RTL se mobilise, journée spéciale depuis ce matin sur notre antenne. Solidarité et soutien aux soldats du feu. Et elle se poursuit avec vous dans Les Auditeurs ont la parole.
2: Oui, ils sont 256 000 sapeurs-pompiers en France. Et des milliers d'entre eux, volontaires, professionnels ou militaires, sont à pied d'œuvre en ce moment en Gironde, dans le Var, dans les Landes et en fait sur tout le territoire. Alors venez leur rendre hommage ce midi au 3210, à ces héros du quotidien qui vous ont peut-être déjà sauvé la vie, venez nous le dire. Vous les voyez aussi peut-être à l'action en Gironde ou bien vous avez lancé des initiatives pour leur venir en aide, racontez-nous. Et puis si vous êtes vous-même sapeur-pompier engagé sur le terrain, venez nous raconter votre quotidien, cette antenne. Et la vôtre, RTL Midi, les auditeurs ont la parole.
1: Merci Guillaume, vous connaissez le rendez-vous, à tout à l'heure. Dans le Var et les Landes, les deux feux sont à présent fixés, mais d'autres sont en cours en Haute-Corse et dans les Alpes. J'ajoute qu'en Espagne, pays également meurtri par les méga-feux depuis plusieurs jours, 24 000 personnes ont pu regagner leur domicile ce matin d'après les autorités. Cela concerne uniquement la région de Madrid. À retenir également, trois personnes placées en garde à vue à Nice après le décès d'une femme de 25 ans dans un institut de beauté. Une enquête a été ouverte par le parquet pour exercice illégal de la médecine et homicide involontaire. Plus de 24 heures après le puissant séisme survenu dans le sud-ouest du Japon, les autorités annoncent la mort de 5 personnes supplémentaires dans une usine de papier à Yatsushiro. Le nouveau bilan provisoire grimpe donc à 18 morts. Les recherches se poursuivent pour trouver d'éventuelles personnes piégées. Et puis le constructeur automobile BMW va proposer des départs volontaires à près de la moitié de ses salariés allemands. L'entreprise espère supprimer 8000 postes d'ici la fin 2027. Le temps de votre après-midi. Midi. Très ensoleillé, très sec également sur la totalité du pays, conséquence de la nouvelle vague de canicule, avec des valeurs au-dessus des normales de saison, entre 35 et 40 degrés attendus par endroit, et notamment dans le sud-ouest, comptez jusqu'à 40 degrés à Bordeaux, 37 à Toulouse, ou encore 36 à Valence. RTL, il est bientôt 11h03, la suite de la bonne touche, avec vous Olivier Mine.
0: Merci Pierre, on se retrouve tout à l'heure à midi.
1: Bien sûr, tout à l'heure.
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0: En effet, nous sommes encore là jusqu'à midi ensemble pour jouer, nous amuser, apprendre des choses aussi. Vous nous appelez au 3210 ou vous nous envoyez le mot touche par SMS au 74 900. À la clé, un séjour au parc Astérix pour 4 personnes. Vous aurez un séjour là aux petits oignons, c'est moi qui vous le dis, avec toutes les attractions à disposition. Bien entendu, plus un spectacle nocturne absolument exceptionnel. Pour faire référence à ce que Pierre Coplon nous a annoncé il y a un instant avec la tragique disparition de Kavinsky, sachez que tout à l'heure, eh bien, nous vous proposerons bien sûr d'écouter Night Call qu'il avait interprété avec Angèle lors de la cérémonie de clôture des Jeux Olympiques de Paris en 2024. Mais pour le moment, place au jeu maintenant avec notre champion, Lucas. Lucas, vous êtes toujours là ?
4: Toujours là.
0: Bon, parfait. Vous êtes un petit
4: toujours peu, motivé.
0: Vous êtes un petit peu reposé.
4: Bah écoutez, on se détend.
0: Mais bien entendu. Mais je vous ai oublié de vous demander, vous êtes en vacances ou bien vous...
4: Non, je suis en stage. Les écoles de commerce nous demandent de faire des stages, donc je suis encore en stage.
0: D'accord. Et pour le moment, vous êtes en stage chez vous ou vous êtes en stage...
4: À Lyon. À Lyon, mais sauf que je suis originaire de Besançon, donc je reviens à Besançon assez régulièrement.
0: Bon, parfait. Mais vous savez quoi ? Là, on va partir dans Lyon, parce que c'est Eric qui nous a appelé au 3210. C'est lui votre challenger. Bonjour Eric, soyez le bienvenu.
5: Bonjour Olivier.
0: Eric, je vous présente Lucas. Lucas, Eric.
5: Enchanté, on
4: est voisins. Eric. C'est vrai ?
0: Oui, Eric, il est ancien gendarme, il est retraité, Eric.
5: C'est ça.
0: Oui. Un homme heureux.
5: Un homme heureux, parfaitement heureux.
0: Oui. Bon. Écoutez, nous sommes ensemble maintenant pour jouer. Vous allez pouvoir choisir une touche parmi les 9 touches du clavier, puisque, Valentin, on est bien d'accord, le clavier a été remis à zéro.
6: Exactement, tout est possible.
0: Tout est possible. Je vous écoute, Eric.
5: Alors, allons-y pour la 3.
7: La touche qui zappe.
0: Ça, c'est du zapping. On va donc être dans l'univers de la télévision. Est-ce que c'est un univers qui vous va, Eric ?
5: On va voir. Pas de pronostic.
0: Ok, très bien. Ne nous avançons pas. Pour l'instant, voici la première question. Dans le jeu télévisé Crésus, présenté par Vincent Lagaffe, que j'embrasse et que je salue, de 2005 à 2006, qui était Crésus ? Était-ce un squelette, une momie ou un magicien ?
5: Un squelette.
0: Vous me dites un squelette. Deuxième question, avec quel acteur célèbre Isabelle Choquet présente-t-elle l'émission Le Grand Récit sur RTL du lundi au jeudi de 20h à 21h ? Est-ce Michel Bougenat, André Dussolier ou Lambert Wilson ?
5: André Dussolier,
0: me dites-vous. Dans quel jeu télévisé le but est de donner les réponses les plus populaires à des questions posées par sondage à un panel ? Est-ce Un contre 100, Une famille en or ou Money Drop ?
5: Une famille en or.
0: Noté. Après 3 ans d'absence, quelle émission d'aventure avec un bus aux vitres opaques fait son grand retour sur M6 pour une saison 2 ? Est-ce Destination X, Wild, la course de survie ou bien Qui est la taupe ?
5: Destination X.
0: Noté. Et enfin, dans quelle émission un ancien candidat est devenu co-animateur ? Est-ce Slam, Des chiffres et des lettres ou Pyramide ?
5: Des chiffres et des lettres.
0: Vous me dites des chiffres et des lettres. Voyons cela.
4: Bien joué, Eric.
0: Vous aviez des réponses ou pas, Lucas ?
4: Pas tellement, c'est pour ça.
0: Ok, d'accord.
4: Je fais confiance à Eric.
0: Bah, c'est vrai que Lucas a 20 ans. Donc ici, je parle de choses parfois qui sont plus anciennes que 20 ans. Des chiffres et des lettres, vous vous rendez compte ? C'était 73 ou 74, je crois, quelque chose comme ça. Sarah, vous n'avez pas l'impression... Non, je n'ai pas besoin que tu puisses m'aider là-dessus. Et ça, c'est dans ces eaux-là. Alors, le Crésus, le petit Crésus dans l'édition de Vincent Lagaffe.
8: Bonsoir, mes

0: peut-être Vincent Lagaffe.
1: C'était un squelette qui parlait au moment où l'introduction de Vincent sur le plateau se faisait. Isabelle Choquet nous présente le grand récit sur RTL du lundi au jeudi de 20h à 21h, en effet avec André Dussolier.
2: Merveilleux comédien.
3: Je suis ravi de vous retrouver dans le grand récit. Chaque soir à 20h, revivons ensemble des histoires qui ont marqué notre époque et qui nous rappellent que le réel peut parfois dépasser la fiction. Après mon récit, vous retrouverez Isabelle Choquet et son invité pour la suite du grand récit.
1: En effet, un comédien fantastique et un homme charmant. Vous savez, les deux, parfois, ne vont pas de pair. Et si c'est le cas, alors autant le souligner. Dans quel jeu télévisé, le but est de donner les réponses les plus populaires à des questions posées par sondage à un panel? C'était Une famille en or, et oui. C'est une adaptation de Family Feud aux États-Unis. Ce jeu existe depuis 1990. Insensé. Maintenant, c'est Camille Combal qui présente Une famille en or. Après 3 ans d'absence, quelle émission d'aventure avec un bus aux vitres opaques fait son grand retour sur M6 pour une saison 2? Vous m'avez dit...
4: L'aventure se poursuit dans Destination X. Entre fausses pistes et vrais indices, qui adoptera la meilleure stratégie? Et surtout, qui parviendra à se repérer? Et vous, y parviendrez-vous? Destination X, sauront-ils se repérer sur M6?
1: C'est donc le grand retour de Destination X sur M6 dans quelques mois. Ah, et enfin, dans quelle émission un ancien candidat est devenu co-animateur? Vous aviez le choix entre Slam, Des chiffres et des lettres ou Pyramide. Ah oui, tambour mais sans trompette. C'était Des chiffres et des lettres, en effet. Il s'agit de Bertrand Renard, qui a été connu pour être un ancien candidat avec 12 victoires consécutives en 1974, qui coanime le jeu de 1975 à 2022. Je salue Bertrand, bien entendu. Alors, tout ça nous fait combien de points, Valentin?
5: 5 points.
1: Mazette.
6: Bah, bien joué. Bien joué, Eric.
1: Ah là là, notre champion est tombé.
2: Merci Lucas, désolé.
6: Il n'y a pas de problème.
1: Non mais c'est le jeu, mais n'oubliez pas, Lucas, que vous pouvez être repêché tout à l'heure pour la touche finale, si ça se trouve. Vous reviendrez et peut-être même que vous gagnerez, on ne sait pas.
6: Eh ben, je l'espère.
1: Alors, le tout, c'est de bien écouter, continuer d'écouter l'émission. Je sais bien que vous êtes en stage, mais enfin bon, vous allez vous cacher dans un endroit. Et puis vous prenez bonne note des réponses qui sont données, parce que ce sera basé sur les réponses qui auront été données tout au long de l'émission. À tout
6: bien
1: à l'heure.
6: Bien sûr. À tout à l'heure, au revoir.
1: Et bravo Lucas, franchement.
6: Merci.
1: On a eu un bon champion là quand même. Hein.
5: Oh là oui.
1: Ah oui, jeune.
5: 1h10 avec nous.
1: Mais tu te rends compte, on s'était attachés. Moi je suis triste là au moment où on parle. Mais je suis heureux d'accueillir maintenant Eric sur le siège du champion. Mon cher Eric, on se retrouve dans un instant, bien sûr. Mais auparavant, je le disais il y a un instant, nous allons rendre hommage à Kavinsky. Le voici ici avec Angèle. C'était lors de la clôture des Jeux Olympiques de 2024 à Paris.

0: Night Call, Kavinsky et Angèle, célèbre pour son titre qu'on vient d'écouter, connu mondialement pour la bande originale du film Drive. Le musicien français, vous l'avez peut-être appris grâce au flash que nous avons eu tout à l'heure. Musicien et compositeur a été retrouvé mort hier, malheureusement, quelques jours avant son 51e anniversaire. Il s'était produit, comme je vous l'ai dit, lors de la cérémonie de clôture des JO de Paris 2024, entre autres. C'était une façon pour nous de lui rendre hommage ce matin.
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0: Nous jouons ensemble jusqu'à midi, par téléphone au 3210, par SMS, le mot touche au 74 900. Nous avons un nouveau champion, c'est Eric. Il est retraité de la gendarmerie, il nous appelle de Lyon. Et Eric, vous avez fait un très beau score. Franchement, 5 points, c'est un sans faute. Évidemment, la barre est haute. Qui va se trouver face à vous? Eh bien, nous allons le découvrir dans un instant, tout à l'heure. Enfin, quand on aura quelqu'un.
2: Sylvie, le retour de Sylvie.
3: Peut-être à la fin.
0: Ah voilà, encore quelqu'un qui veut une Sylvie. Non, mais il y a d'autres gens avec qui on peut jouer quand même. On n'est pas obligé de jouer qu'avec des Sylvie. Mon cher Eric, vous allez choisir maintenant une nouvelle touche. Je vous écoute, sauf la 3, bien sûr, qui a été jouée.
2: Eh bien, je vais continuer. La 4.
0: La 4. Très bien.
1: La touche des synonymes.
4: Attention, on se monte tout l'explosif.
0: Alors, écoutez, avec cette touche synonyme, les chansons connues changent de peau, mais pas de mélodie. Le principe, j'ai donc vous proposer des chansons cultes de la chanson française, des chansons qu'on connaît tous, mais on a décidé de revisiter en quelque sorte les paroles. À vous d'être attentifs pour retrouver le titre original ou l'interprète à partir de cette version déguisée. C'est bien clair ?
2: C'est clair.
0: Parfait. Voici la première modification que je vous propose. Au cas où notre fin surviendrait le jour suivant, que réaliserions-nous en surplus ? Qu'accomplirions-nous de moins important ? Au cas où notre fin surviendrait le jour suivant. Pour ma part, je te chérirai. Pour ma part, je te chérirai.
2: Mourir demain.
0: Vous me dites mourir demain, c'est noté. Deuxième proposition. De toutes les teintes, j'apprécie en observer, très content ou très triste. C'est de cette façon, qu'est-ce que je peux y faire ? C'est de cette façon, qu'est-ce que je peux y faire ? Il faudrait déterminer ce que tu désires. Il faudrait déterminer ce que tu désires.
2: Faudrait savoir ce que tu veux.
0: Je le prends comme un message personnel.
2: Je me permettrai pas, je me permettrai pas.
0: Donc ce serait le titre de la chanson, on est d'accord, hein, ce que vous m'avez dit là. Eric.
2: Faudrait savoir ce que tu veux. Oui, je crois que c'est le titre, oui.
0: D'accord.
2: Non, double jeu, pardon, double jeu, double jeu.
0: Double jeu. Bon. Non, oui, non, qu'est-ce qu'on fait ?
5: On continue.
0: On continue. Bon.
3: On prend la première réponse.
0: Ah mince, ah. On prend la première réponse, ok.
3: On verra tout à l'heure.
0: Très bien, très bien.
2: Ok.
0: Autre touche, autre proposition. En aucune circonstance, je ne souhaite développer des automatismes. Désolant, il est nécessaire que tu m'éclaircisses de façon plus précise de quelle manière te formuler. Au revoir. C'est pas moi qui queen, c'est ma chaise, je précise.
2: Comment te dire adieu ?
0: Comment te dire adieu ? Très bien. Non, mais je préfère le préciser quand même, parce que n'oublions pas, nous faisons de la radio, et après les gens, très rapidement, arrivent à des conclusions hâtives, et je ne voudrais pas. Non, non. Je queen un peu de la hanche, c'est vrai. Oui, mais pas à ce point-là non plus. Autre proposition. Je ressens des lépidoptères, des insectes ailés en quantité. Ta figure se trace dans les plus petites précisions, légèrement étourdie par ce sacré combat. Je me retiens à tes paroles dans le plus petit détail. Lépidoptère, lépidoptère, lépidoptère, lépidoptère.
2: Alors là, c'est pas la même. Là.
0: C'est pas la même limonade. Hein. Bon, on passe. Hein. On passe, on est d'accord ?
2: Oui, oui, oui.
0: Bon, on passe. Maintenant, mes albums constituent un reflet dans lequel chacun peut m'observer. Je suis omniprésente instantanément, fragmentée en 1000 morceaux vocaux. Près de moi, j'entends s'esclaffer les marionnettes de tissu, celles qui virevoltent sur mes mélodies, marionnettes de cire, marionnettes de bruit.
2: Poupée de cire, poupée de son.
0: Noté. On revient sur tout ça. Pas évident, hein ? Pas facile.
2: Ça, c'est compliqué, hein. C'est,
0: franchement.
2: Il faut cogiter, hein.
0: Ouh là oui, je suis bien d'accord. Alors, la première proposition que je vous avais faite, vous m'avez dit mourir demain. C'est bien
5: oui.
0: Ça. Et c'était la.

ma part, je te chérirai. Pour ma part, je te chérirai. Eh oui, pas facile, mais vous l'avez. Parfait, premier point. La deuxième, vous m'avez dit double jeu de Christophe Willem. Eh oui,

notre deuxième proposition. Alors, qu'est-ce qu'on a d'autre maintenant? Ah oui, alors, comment te dire adieu pour la troisième modification que je vous proposais? Vous m'avez dit donc que c'était la chanson de Françoise Hardy, et en effet...

0: nécessaire que tu m'éclaircisses de façon plus précise de quelle manière de formuler. Au revoir.
1: Oui, bon, parfait. Merci François. Ça, c'était la troisième. Pour le moment, on a trois points.
2: Ensuite, alors la quatrième,
1: vous m'avez dit quoi? Vous m'avez
2: grand
1: rien dit.
2: Flou artistique.
1: Les Superbus.
2: Ah oui.
1: L'épidoptère, c'était pour Butterfly.
2: Eh oui, j'étais sur le mot, mais en français. Donc, voilà.
1: Je sais bien. Mais en fait, dans cette chanson, il y a un mot anglais qui s'était caché. C'est vrai. Ça pouvait être confusant, comme on dit. Hein. On oublie Superbus. Et puis enfin, vous m'avez dit poupée de cire, poupée de son. Pascal. Omniprésent instantanément, fragmenté en mille morceaux vocaux. Près de moi, j'entends s'esclaffer les marionnettes de tissu. Celles qui virevoltent sur mes mélodies, marionnettes de cire, marionnettes de bruit. Non, franchement, la version de Gainsbourg était meilleure que celle que je viens d'essayer de produire. Bon, dites-moi 3 points, c'est
3: ça
1: très bon.
3: Seulement 3 points parce qu'on ne peut pas accepter malheureusement Christophe Willem double jeu. Il avait donné une première réponse, voilà, celle qu'on a validée.
1: Vous savez, le principe, c'est que la première réponse est généralement celle qui est prise, enfin pas généralement, est celle qui est prise en compte. Je suis d'accord avec vous, ils sont très raides, très rigides sur les règles. Moi, je suis beaucoup plus souple, beaucoup plus gentil comme garçon. Mais que voulez-vous, je suis soumis au diktat de la règle de la bonne touche. Mon pauvre Eric, vous savez...
2: Vous n'avez pas un métier facile. Ah,
1: merci,
2: enfin. Je vous plains.
1: Je suis heureux que vous le disiez à la France entière, parce qu'on ne se rend pas compte. Bon, écoutez, bravo, 3 points, c'est beau, hein, franchement. Maintenant, à voir ce que va faire votre challenger, bien entendu. Vous nous appelez 3210, ou alors le mot touche envoyé par SMS au 74 900. On se retrouve dans un petit instant pour la suite de cette bonne touche.
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1: Nous sommes avec Isabelle maintenant qui va jouer face à Eric. Bonjour Isabelle.
11: Bonjour Olivier.
1: Soyez
11: bonjour
1: la bienvenue.
11: Toute l'équipe. Merci
12: bonjour.
11: Beaucoup.
12: Bonjour
11: Eric.
2: Bonjour Isabelle.
1: Isabelle, Eric. Eric, je vous présente, est retraité ancien gendarme. Et Isabelle, mon cher Eric, sachez qu'elle est infirmière libérale et qu'elle nous appelle de Fréjus.
11: C'est ça.
2: C'est bien ça.
1: Ah, bel endroit, Fréjus.
11: Ah oui.
1: En vacances là pour le moment?
11: Cette semaine, je travaille une semaine sur deux.
1: Une semaine sur deux, très bien.
11: Ouais.
1: Eh bien, ma chère Isabelle, heureux dans ce cas-là que vous preniez le temps de nous rejoindre sur RTL. Vous avez le choix maintenant parmi toutes les touches du clavier, sauf la 3 et la 4.
11: Je vais prendre la 8.
4: La touche à suivre.
1: Au suivant. Alors, la touche à suivre, je vais vous donner donc le début d'une suite et à vous de m'en donner la fin.
11: D'accord.
1: On commence. Terminez cette suite des personnages de l'équipe de Scooby-Doo. Il y a Vera, Fred, Daphné, Scooby-Doo et...
11: Samy.
1: Deuxième suite. terminer cette suite des pays frontaliers de la France métropolitaine. L'Espagne, Andorre, Monaco, Belgique, Suisse, Allemagne, Luxembourg et...
11: Italie.
1: Troisième suite. Terminer cette suite chronologique des derniers premiers ministres français. Elisabeth Borne, Gabriel Attal, Michel Barnier, François Bayrou et...
11: Alors là, ça se gâte. je ne sais plus son prénom, Philippe... Édouard Philippe.
1: Édouard Philippe, me dites-vous. Quatrième suite maintenant. Terminer cette suite des derniers vainqueurs de la Coupe du Monde de football 2014. Allemagne, 2018. France, 2022. Argentine, 2026. Et
11: Espagne.
1: Noté. Et enfin, dernière suite à compléter. Terminer cette suite de couleurs, de drapeaux présents sur les plages pour indiquer les conditions météo et maritimes. Si je vous dis vert, jaune, rouge, vous me dites
11: violet.
1: Violet. Alors. Daphné, Vera, Fred, Scooby-Doo. Oui, Samy. Et oui, c'est Samy. Oui, mais ça, c'est la nouvelle version de Scooby-Doo. C'est pas la mienne de version,
11: c'est ça. Pas, ouais, c'est pas la mienne non plus.
1: On est d'accord, hein, Isabelle. Vous êtes plus jeune que moi, mais nous, on a connu la vraie version de Scooby-Doo. C'est comme ça qu'il parlait, Scooby-Doo.
10: Il respirait, Olivier, respirait.
1: Mais lui-même ne respirait pas. C'est un chien qui était en apnée. Il avait peur de tout, même de lui. Bon, premier point. Espagne, Andorre, Monaco, Belgique, Suisse, Allemagne, Luxembourg pour les pays frontaliers de la France. Ensuite, l'Italie, m'avez-vous dit? Mais bien entendu. Deuxième point pour vous. La suite ensuite des premiers ministres français. Alors là, ça c'est un peu...
11: On a
1: bugué à un moment donné.
11: J'avoue. Oui.
1: Elisabeth Borne, Gabriel Attal, Michel Barnier, François Bayrou. Puis vous m'avez dit Édouard Philippe.
11: Mais non, c'était avant, mais...
1: Et ça, c'était avant. Et en oui, fait, là, c'est Sébastien Lecornu, c'est notre Premier ministre actuel.
11: Mmh.
1: Et oui, je dis ça, mais à 11h27, en tout cas, il est toujours en place. Ils sont tellement changés ces derniers mois. Enfin, c'est pas terminé. La suite maintenant des derniers vainqueurs de la Coupe du Monde de football. Donc 2014, l'Allemagne, 2018, la France, 2022, l'Argentine, 2026, l'Espagne, bien sûr.
12: Et c'est terminé ! L'Espagne est championne du monde ! Campéon et campéon !
1: C'était sur l'antenne d'RTL, bien sûr, qu'on a pu assister ainsi au sacre des Espagnols. Et enfin, cette suite de couleurs des drapeaux présents sur les plages pour indiquer les conditions météo et maritimes, vert, jaune, rouge, et vous m'avez dit violet, mais bien entendu, bravo.
11: Oh, super.
1: Bravo. Alors, à part, évidemment, une réponse, vous en avez quand même quatre de bonnes. Aïe, aïe, aïe, oui, mais tout ça n'arrange pas notre ami gendarme, parce que, Eric, on va devoir se séparer ici.
2: Et oui. Il me reste à souhaiter bonne chance à Isabelle.
11: Oh, c'est gentil, merci beaucoup, Eric.
1: C'est ce que j'aime dans l'esprit de cette bonne touche, c'est que il y a bienveillance, il y a fair play. C'est ça aussi l'esprit RTL, bien sûr, mais c'est ça l'esprit de la bonne touche. C'est ça l'esprit de mon bon Sébastien qui est face à moi. Et c'est l'esprit de la gendarmerie, bien entendu.
2: Je sais pas pourquoi je l'attendais à un moment donné.
1: Vous savez, on ne change pas une équipe qui gagne. Hein. Nous, on est toujours là pour faire comme ça, un petit clin d'œil comme ça. Mon cher Eric, peut-être à tout à l'heure, n'oubliez pas, pour être repêché peut-être.
2: J'espère, oui.
1: Donc restez bien à l'écoute de cette antenne pour noter toutes les réponses qui seront données. Et bravo malgré tout, hein, attention, hein, vous avez fait une jolie partie. Hein. Non,
2: merci
1: bravo.
2: À vous.
1: À tout à l'heure peut-être et bon été en tout cas à vous, ça c'est ça.
2: Bel été à vous aussi.
1: Isabelle, bravo. Vous
11: merci
1: êtes qualifié maintenant, vous êtes notre nouvelle leader. On se retrouve dans un instant, bien sûr, pour savoir face à qui vous allez jouer. Pour cela, n'hésitez pas, si vous voulez jouer face à Isabelle, le 3210 ou le mot touche par SMS au 74-900. Un séjour au parc Astérix pour 4 personnes. Une nuit à l'hôtel, petit déjeuner et dîner, bien sûr, compris pour les 4 invités et toutes les attractions du parc qui vous seront proposées. À tout de suite.
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1: Nous sommes ensemble jusqu'à midi. Pour le moment, notre nouvelle leader, c'est Isabelle. Belle. Isabelle qui nous appelle de Fréjus, qui est toujours avec nous.

0: Didier Morville, membre d'un groupe de rap français célèbre dans les années 90. Est-ce Joey Starr, MC Solar ou Doc Gynéco?
1: Joey Starr.
0: Comment s'appelle en réalité Christine and the Queens? Christine Martin, Héloïse Letissier ou Louise d'Arc? Christine Martin, Héloïse Letissier, Louise d'Arc?
1: Christine Martin.
0: Christine Martin. Derrière le nom de naissance, Moïse Zakharovitch Chagalov. Quel peintre célèbre se cache? Est-ce Marc Chagall, Vassili Kandinsky ou Amedeo Modigliani?
1: Chagall.
0: Vous me dites Marc Chagall. J'ai failli vous perdre à un moment donné. Ça a fait vous êtes passé sous un tunnel ou quoi?
1: Non. Du tout.
0: Ça fait l'impression. Quel était le prénom de naissance de la star hollywoodienne Marilyn Monroe? Était-ce Norma, Netta Lee ou Emily?
1: Norma.
0: Norma. Et enfin, sous quel pseudonyme s'est fait connaître la célèbre chanteuse originaire du Caire, Yolanda Gigliotti? Est-ce que c'est Edith Piaf, Barbara ou Dalida?
1: Dalida.
0: Alors, moi, j'ai l'impression que ça s'est pas trop mal passé quand même, hein? Non,
1: oui,
0: Isabelle?
1: Il y a des réponses, où je suis sûre, il y en a une.
0: Moins. Ouais.
1: Moi, ouais.
0: J'ai l'impression que c'est Christine and the Queens où vous êtes moi.
1: Mais voilà, c'est ouais. Ça, c'est le tunnel.
0: Je vous confirme. Parce que Joey Starr pour Didier Morville, c'est bien, en effet. Du groupe NTM. Avec le rappeur Kool Shen, bien sûr. Christine and the Queens, c'est Louise Letissier, en fait, et non pas Christine Martin. Oui. Je ne sais même plus comment est-ce qu'il faut l'appeler maintenant.
2: Elle change beaucoup.
0: Oui.
1: C'est compliqué.
0: Non, mais je ne sais pas. Alors, Moïse Zakharovitch Chagalov, Marc Chagall, oui, bien sûr, pour le nom de ce peintre merveilleux. Marilyn Monroe, c'est Norma Jean Mortensen. Et enfin, le pseudonyme qui se cache derrière Yolanda Gigliotti, c'était Dalida.

0: Mais ils l'ont repeinte. Alors ça va. Et je veux dire son buste.
1: Mais non.
0: Pas Dalida. Écoutez, non.
2: Un peu glauque.
0: Mais enfin, voyons, mais c'est... on est des honnêtes gens ici. Non, non, ils n'ont pas son buste. Elle a son buste, vous savez, à Montmartre.
1: Oui.
0: Il était un peu dans les verres de gris, moi j'aimais pas mal. Maintenant, ils l'ont fait noir, noir, bien noir. Parce qu'évidemment, à force, comme les touristes lui touchent la poitrine, elle avait les seins qui étaient très brillants. Ce qui d'ailleurs lui donnait un petit genre, je trouve, assez charmant. Mais enfin, bon, écoutez, vous savez, après, chacun voit midi à sa porte. Tout ça pour dire, ma chère Isabelle, que vous avez 4 points. Bravo.
1: Ah, oh, ben super.
0: Et pour
1: merci
0: vous dire
1: beaucoup
0: aussi que maintenant, Christine and the Queens, c'est Red Car. Faut l'appeler Red Car.
1: Ah,
0: oui. Je sais pas s'il y a les full options, s'il y a les choses, mais en tout cas, bon, c'est Red Car. Très mauvaise vanne, il faut
2: c'est facile,
0: le dire.
2: Elle est facile.
0: Elle est facile, je suis d'accord, Rachel.
2: C'est drôle.
0: Oui, mais on est encore le matin. Il n'est jamais que 11h36 et 15 secondes, 16 maintenant. C'est fou ce que le temps passe vite. Bien, voulais-je dire. Ma chère Isabelle, le tout c'est de savoir qui va être face à vous dans un instant. Le 3210, bien sûr, pour nous contacter, ou le mot touche par SMS au 74-900. Et puis maintenant, oh oui, Bruno Mars, ça c'est bien. Arrivez dans l'ambiance dans le studio. Et chez vous aussi, j'espère.

0: 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Bruno Mars, I Just Might, premier extrait de son nouvel album The Romantic, sorti cet hiver.
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0: Oui, c'est bien lui. C'est bien lui, il est là. C'est la bonne touche, en effet, je vous confirme. Et vous êtes bien sur RTL. Nous sommes avec notre nouvelle championne Isabelle qui va maintenant jouer avec Ulrich. Enfin, nous allons jouer avec Ulrich face à elle. Bonjour Ulrich, soyez le bienvenu.
2: Bonjour Olivier, bonjour Isabelle.
3: Bonjour Ulrich, bonne chance.
2: J'espère, merci.
3: Que le meilleur gagne.
0: Ah oui, il espère, il a raison. Et on l'espère pour vous aussi, Loïc.
3: Bah oui.
0: Vous êtes développeur de réseau.
2: Tout à fait, exactement. Mais pas du tout dans le terme informatique.
0: Ah, vous êtes dans quel réseau alors, dites-moi ?
2: Un réseau d'entreprises de nettoyage d'indépendants.
0: D'accord.
2: Qui existe depuis 30 ans maintenant.
0: Ok, très bien. Papa de 3 enfants, Jade, Elio et Ruby.
2: Exactement.
0: Parfait. On les salue et on les embrasse. Mon cher Ulrich, vous avez le choix entre la touche 1, 2, 6, 7, 9.
2: La 1.
0: La.
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0: Vous êtes superstitieux comme garçon ?
2: Aucune idée. Oui, mais en positif, on va dire.
0: En positif. Ah d'accord,
2: je
0: j'aime bien
2: le
0: ça.
2: Million le 13 ou des trucs comme vendredi 13, des trucs comme ça.
0: Oui, c'est ça. Vous prenez le contre-pied de ce qui pourrait porter malheur, on va dire. C'est ça.
2: La bonne superstition.
0: Je connais, je comprends. J'aime beaucoup cette idée. Je suis pas du tout là-dedans moi malheureusement, mais je vais essayer d'y aller. Alors, première superstition. Selon une superstition théâtrale très ancrée, il ne faut jamais prononcer le mot corde sur une scène sous peine de porter malheur. Vrai ou faux ?
2: Faux.
0: En Corée du Sud et dans d'autres pays d'Asie, il est fortement déconseillé d'écrire le prénom d'une personne vivante avec de l'encre rouge. Vrai ou faux ?
2: Vrai.
0: Selon une croyance norvégienne, porter plus de 5 couleurs sur soi attirerait le mauvais œil. Vrai ou faux ?
2: Faux.
0: Je suis d'accord avec vous. Franchement, si j'ai pour poser des questions comme ça, c'est bien la peine d'appeler RTL. Hein, vraiment. Alors, vive la France.
2: Hein, les trucs français, je dis pas, mais là.
0: Mais oui, mais on est bien d'accord. Les Norvégiens, on connaît leur omelette. C'est déjà pas mal. Les escaliers qui mènent au sous-sol de l'Opéra Garnier ont un nombre impair de marches pour conjurer le mauvais sort. Vrai ou faux?
2: Alors, Garnier, c'est mon nom, et ça m'énerverait de pas avoir bon. Je veux dire, vrai.
0: Vous dites vrai. Au Japon, il ne faut jamais planter ses baguettes verticalement dans son bol de riz. Vrai ou faux ?
2: Ah, vrai.
0: Vrai. Ah, ça, vous connaissez, ça ?
2: Pas du tout.
0: Ah bon ? Mais j'avais l'impression, vous me l'avez dit avec tellement de conviction.
2: Il faut être convaincu.
0: Mais vous avez raison. La superstition théâtrale.
2: C'est les bateaux, non ?
0: Le mot corde. Ah, vous pensiez que c'était sur les bateaux ? Oui, mais justement, c'est parce que la scène représente comme le pont d'un bateau que le mot corde est également interdit dans les théâtres.
2: Oh, j'ai tout mis à l'envers. Oh
0: là. Non, vous n'avez pas tout mis à l'envers. Seulement, vous vous êtes référé uniquement à l'idée du bateau en ne pensant pas que la scène d'un théâtre ressemblait au pont d'un bateau. Les cordes sont en effet présentes sur les scènes de théâtre puisque c'est celles qui permettent de monter dans les cintres les éléments de décor. Tout est en fait très en rapport avec un bateau. À l'ancienne, évidemment. C'est pourquoi, malheureusement pour vous, c'est vrai. Donc, pas de point pour l'instant. Corée du Sud. Et dans d'autres pays d'Asie, il est déconseillé d'écrire le prénom d'une personne vivante avec de l'encre rouge. Eh bien, figurez-vous que c'est vrai et vous avez donc un premier point. En effet, l'encre rouge était historiquement réservée à l'écriture des noms des personnes décédées sur les registres mortuaires ou sur les stèles. Écrire donc le nom d'un vivant en rouge est perçu comme un souhait de mort ou en tout cas un très mauvais présage. La croyance norvégienne qui veut que porter plus de 5 couleurs sur soi attirerait le mauvais œil est une fausse croyance. En effet, vous avez raison.
5: C'est juste du mauvais goût, peut-être.
0: J'aime beaucoup les interventions de Valentin. Bravo. Bravo. Je vous donne une bonne note. Vous avez un bon point. C'est en effet une totale invention. Les escaliers qui mènent au sous-sol de l'Opéra Garnier ont un nombre impair de marches pour conjurer le mauvais sort. Alors, étant Garnier vous-même, vous m'avez dit que si vous aviez tort sur cette question, ça vous énerverait profondément. Préparez-vous à être énervé. Parce que vous m'avez dit que c'était vrai, et malheureusement c'est faux. Non, il n'existe aucune règle de ce type. Le nombre de marches menant au sous-sol de l'Opéra Garnier est un pur hasard. C'est tout. Et enfin, au Japon, il ne faut jamais planter ses baguettes verticalement dans son bol de riz. En effet, vous avez raison, c'est vrai, ce geste rappelle le rituel funéraire bouddhiste où l'on plante des baguettes à la verticale dans un bol de riz placé au chevet d'un défunt lors de ses obsèques. Bon, c'était pas simple ce questionnaire superstition. Vous vous êtes bien débrouillé, franchement Ulrich. 3 points donc, c'est ça Valentin?
5: Exactement Olivier.
0: 3 points pour notre ami Ulrich, mais Isabelle en avait 4. Ce qui veut dire que Ulrich, non, vous ne serez pas pour l'instant, en tout cas, dans la dernière ligne droite.
5: Hein. Possiblement repêché, il faut continuer à écouter l'émission.
0: Oui, mais comme on est à la fin maintenant, oui, on ne sait pas trop. On va voir, on va croiser les doigts, on ne sait pas, il faut qu'on se réunisse en cabinet. On a une cellule de crise dans ces cas-là qui se met en place. Mon cher Ulrich, en tout cas, sachez que j'étais ravi de vous avoir avec nous. Je vous souhaite un bon été. Ulrich est déjà parti.
2: Non.
0: Il a
2: été
0: déçu
2: du questionnaire qui était pas du tout intéressant pour moi.
0: Ben non, je sais bien, je sais bien. Mais encore une fois, sincèrement, vous êtes pas mal débrouillé. Hein. Wow, bon, mais écoutez.
2: Franchement, c'est que des trucs que j'ai jamais entendu parler.
0: Bien compris, moi non plus d'ailleurs. Bon, bon été à vous et embrassez bien les enfants pour nous. Merci. À bientôt Ulrich. À bientôt, au revoir. Ah là là, mes amis chéris, on va arriver à la touche finale maintenant dans un petit instant, hein. Ben oui, le temps d'une courte pause.

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15: Oui, la dernière ligne droite, mes amis. Ma chère Isabelle, j'ai une bonne et une mauvaise nouvelle.
16: Oui.
15: Les deux sont combinés. La bonne, c'est que vous allez vous trouver face à un merveilleux garçon, un champion. Je le considère comme mon fils maintenant. Papa est de retour, Lucas.
17: Je retrouve mon père, enfin.
15: Lucas, re-bienvenue. Lucas, je vous présente Isabelle. Isabelle, Lucas.
16: Bonjour Lucas.
17: Bah, enchanté, grande Isabelle apparemment.
15: Oui, pas mal non plus.
16: Pas par la taille, hein, je mesure 1m50.
15: Donc j'avais dit bonne et mauvaise nouvelle, parce que la mauvaise nouvelle c'est qu'évidemment quand on est face à quelqu'un de très fort, on risque de perdre aussi. Voilà.
16: Oui.
15: Mais voilà. Mais au moins, vous savez, moi je dis toujours, il vaut mieux se battre contre une louve que contre une huître. On a plus de comment dire.
18: Ça sent meilleur.
15: Oui, c'est pas faux non plus. Merci Sarah pour cette intervention qui, évidemment, fait avancer beaucoup le débat. Bon, qui commence, mes amis? Parce que moi, maintenant,
19: Isabelle.
15: C'est Isabelle. Très bien. Isabelle, attention, je vous rappelle le principe de la touche finale. Je vais vous donner à chaque fois une réponse qui a été donnée dans la bonne touche depuis 10 heures ce matin. Vous devez me donner le plus précisément possible la question qui y est associée. D'accord?
16: D'accord.
15: Parfait. C'est parti. Dans la touche qui est qui, j'ai donné la réponse Norma. Quelle était la question?
16: Quel est le vrai prénom de Marilyn Monroe?
15: Dans la touche santé, la réponse otoscope a été donnée. Quelle était la question?
16: J'ai pas entendu. Quel appareil sert à ausculter les oreilles?
15: La touche chiffrée, j'ai donné la réponse 122 ans. Quelle était la question?
16: Quelle est la doyenne de la France?
15: Soyez bien précis.
16: Jeanne Calment. Quel était l'âge de Jeanne Calment, doyenne de la France?
15: Je verrai après avec mon comité. La touche qui zappe, j'ai donné la réponse André Dussolier. Quelle est la question associée?
16: Qui a présenté qui participait à l'émission, Isabelle Choquet, qui présentait en duo Le Grand Récit. C'est un peu compliqué, hein, j'ai marqué. C'est pas très français ce que je dis,
15: c'est
16: en fait.
15: Ça. Non, c'est pas ça, c'est que vous avez mis des mots codes, j'imagine, sur une feuille.
16: Et alors,
15: et vous me rendez tout ça, en fait, comme un puzzle.
16: J'ai pas le temps de rédiger.
15: Alors, redites-moi clairement la question qui est associée à cette réponse, André Dussolier.
16: Qui a présenté Le Grand Récit? Enfin, qui, avec qui Isabelle Choquet a présenté Le Grand Récit? Allez, on va le dire comme ça.
15: D'accord, ok, très bien. Et enfin, la touche de l'écolier, il y avait la réponse living room. Quelle est la question associée?
16: Je ne sais pas.
15: Là, vous ne savez pas du tout.
16: Non, très bien. Non.
15: Bon, alors... La réponse, Norma, la question, vous m'avez dit que quel était le prénom de Marilyn Monroe.
16: C'est ça, le vrai prénom. Sûr, ouais.
15: Le vrai prénom, donc c'est accepté. Un premier point pour vous. L'otoscope, vous m'avez dit, vous m'avez fait peur parce que j'ai l'impression que vous avez hésité là, au tout début. Hein.
16: Vous étiez pas sûr. En fait, pour tout vous dire, j'attendais l'appel et j'avais pas mis la radio, donc j'ai pas entendu la première
15: fois. D'accord.
16: Donc j'ai fait par déduction.
15: Eh bien écoutez, bravo, parce que c'était en effet la question. Pour être plus précis, quel est le nom de l'appareil utilisé par le médecin pour ausculter le conduit auditif externe et du tympan? Mais vous l'aviez. La touche chiffrée, 122 ans. Là, je me tourne vers mes amis parce que je ne sais pas. Rachel, Valentin.
0: Non, on prend la première réponse. Et la première réponse, c'était pas ça.
15: Non, non. Parce qu'après, vous vous êtes reprise et vous avez évoqué Jeanne Calment. Hein. Et là aussi, hein, la phrase était, la question n'était pas dans le bon ordre.
5: Mais trop les éléments qui étaient jetés un petit peu comme ça,
15: oui.
5: Il fallait une vraie.
16: Oui.
15: En fait, Isabelle, elle part du principe que c'est nous qui allons faire le ménage. Elle nous lance les affaires
16: moi,
15: à la gueule. Débrouillez-vous avec ça.
16: C'est
15: merci
16: ça.
15: Isabelle, vraiment gentil.
16: De rien, ça me fait plaisir.
15: Et nous, si on peut rendre service et faire plaisir, on n'est pas les derniers. André Dussolier, alors, sur cette réponse, vous m'avez donné une question. Est-ce que finalement vous la validez ou pas?
5: On l'accepte.
15: Vous l'acceptez.
0: C'était le bazar. Ah,
15: bon, c'était un peu le bazar, Rachel.
16: Bah, pareil, comme eux.
15: En fait, la question était précisément avec quel acteur célèbre Isabelle Choquet présente-t-elle l'émission Le Grand Récit sur RTL du lundi au jeudi de 20h à 21h? Parce que cette émission va reprendre évidemment à la rentrée. Et enfin, la touche de l'écolier, Living Room. Là, vous m'avez dit très clairement que vous n'en aviez aucune idée. C'est comment dit-on salon en anglais?
16: D'accord.
15: Salon en anglais, Living Room. Total, 23.
5: 3 points.
15: 3 points. C'est bien 3 points.
16: Oui, c'est bien.
17: Bah, bravo, bravo Isabelle.
16: Merci.
15: Non, Lucas, il est content parce qu'il se dit 3 points.
16: Oui, je me doute.
17: Ah non, ça m'inquiète.
15: Quand même.
17: Non, ça m'inquiète.
15: Mais c'est pas gagné pour autant. On va le savoir dans un instant.
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15: Nous allons savoir maintenant qui de Isabelle ou de Lucas sera notre grand vainqueur de ce matin. Lucas, c'est à vous.
17: Dernière
15: touche
17: ligne
15: finale
17: droite.
15: Maintenant, dernière ligne droite. Vas-y mon Lulu, j'ai envie de te dire. Et j'ai bien toujours précisé, hein, Lucas, question précise à la réponse
17: bien
15: que je vais à chaque fois vous donner. La touche chiffrée proposait une réponse qui est la suivante. Environ 2800 personnes. Quelle était la question?
17: Quel était Non, je l'ai plus. Non, je passe.
15: Bon. La touche qui est qui, la réponse était Héloïse Letissier. Quelle était la question associée?
17: Quelle était... Ah non, c'était pas... Je crois que c'était peut-être le nom de... Quel était le nom de Christine and the Queen? Mais je suis pas sûr.
15: C'est noté. Touche de l'écolier.
17: Je pense qu'Isabelle va me surpasser.
15: Attendez, ne soyez pas défaitiste. Touche de l'écolier, la réponse berger. Quelle est la question associée?
17: Comment appelle-t-on la personne qui s'occupe des moutons, le paysan qui avec des moutons?
15: Très bien.
17: J'essaie d'être le plus précis. Ouais.
15: La touche santé, la réponse était IMC. Quelle est la question associée?
17: Par quel indice calcule-t-on l'indice de masse corporelle, en tout cas le rapport poids et taille?
15: Et enfin la touche qui zappe, un squelette était la réponse donnée. Quelle est la question?
17: Qu'est-ce qu'est Crésus?
15: C'est noté. Bien, alors, 2800 personnes, vous n'aviez pas d'idée, il s'agissait du nombre de personnes que l'Olympia peut accueillir en son sein.
17: C'est moi qui ai répondu en plus, mais...
15: Et oui, ça peut arriver. Héloïse Letissier pour Christine and the Queens, oui, pas de réponse. Enfin, bonne question plutôt. Berger, bonne question pour, bien sûr, la personne qui s'occupe des moutons. La touche santé, est-ce qu'on l'accepte ou pas? Oui, on l'accepte, oui. Pour l'IMC, l'indice qui permet de déterminer sa corpulence et son excès de masse grasse. Et enfin, la touche qui zappe pour le squelette, ça, on n'accepte pas.
5: Malheureusement, il manquait des éléments.
15: Oui, il manquait des éléments.
17: En fait, avec l'émission de Vincent Lagaffe.
15: Mais oui, c'est dans le jeu télévisé Crésus, présenté par Vincent Lagaffe. Qui était Crésus? C'était ça.
17: D'accord.
15: Qu'il fallait réellement me poser. Bon, mon cher Lucas, vous êtes à égalité avec Isabelle. 3 partout. Tout va se jouer donc maintenant sur la question que nous vous avons posée avant de vous prendre tous les deux à l'antenne. Quel est le plus grand nombre de bougies allumées simultanément sur un gâteau d'anniversaire? Isabelle, vous m'avez proposé 122.
16: C'est ça.
15: Lucas, vous m'avez proposé
17: 1 million. J'ai été beaucoup trop enthousiaste.
15: Mais quand on aime, on ne compte pas. C'était 72 585 bougies, ce qui veut dire que c'est Isabelle qui est notre gagnante.
16: Oh, super, trop bien.
17: Bravo Isabelle.
16: Merci beaucoup.
15: C'est top. Lucas, bravo chouette. Quand même, parce que vous avez fait un très beau parcours, vous aussi.
17: Ouais, c'est dommage sur cette question de Crésus, mais bon, tant pis.
15: Bah oui, c'est Crésus qui vous a... Mais Crésus en plus, ouais, comme quoi on perd avec Crésus. Vous partez à Séoul bientôt, je sais. Et bien, je vous souhaite bonne chance et une belle vie.
17: Voilà. Merci beaucoup. Et
15: bravo à Isabelle qui, maintenant, va pouvoir partir pendant 2 jours à 4 au parc Astérix. Bravo.
16: Je peux faire un petit bonjour?
15: Je vous en prie, rapido.
16: Je voulais embrasser ma sœur avec qui je vais partir et puis je voulais avoir une pensée aussi pour tous les pompiers qui se battent.
15: Pensée partagée. Elle a quel prénom, votre sœur?
16: Aurélie. Vous écoute.
15: Eh bien, on l'embrasse bien fort. Et bisous à vous aussi.
16: Ah, merci beaucoup. Je suis trop contente.
15: Vous parliez des pompiers. Évidemment, nous allons revenir sur tout ça dans un instant avec le flash. Je vous retrouve demain matin, bien sûr, à partir de 10h pour la bonne touche. Mais pour le moment, il est midi sur RT. L'essentiel de l'information en 3 minutes avec vous, Pierre Coplon.
1: Bonjour Olivier, bonjour à tous. Vigilance maximale dans le sud-ouest, en Gironde le feu est stabilisé. Il ne menace plus la métropole bordelaise dans l'immédiat, mais la hausse des températures cet après-midi et la levée du vent font craindre le pire aux pompiers, des conditions très favorables à la reprise des flammes. Bonjour Guillaume Ouattara.
2: Bonjour Pierre, bonjour à tous.
1: Solidarité et soutien aux soldats du feu sur RTL, journée spéciale consacrée depuis ce matin aux pompiers. Ça continue avec vous dans les auditeurs, on la parole.
2: Et oui, ils sont plus de 250 000 sapeurs-pompiers en France. Des milliers d'entre eux, volontaires, professionnels ou militaires, sont à pied d'œuvre en ce moment même sur le front des incendies. Alors ce midi, on leur rend hommage, ces héros du quotidien qui vous ont peut-être déjà porté secours. Venez nous le raconter au 3210. Et puis vous les voyez peut-être en action en Gironde où vous avez lancé une initiative pour les soutenir. Pareil, on vous attend au standard. Et puis si vous êtes vous-même pompier engagé sur le terrain Rhin, venez nous raconter votre quotidien, vos journées. On vous attend le 3210 RTL midi. Les auditeurs ont la parole, c'est dans une demi-heure.
1: Merci Guillaume, à tout à l'heure. J'ajoute qu'en Espagne, pays voisin ravagé également par les incendies, le Premier ministre Pedro Sanchez annonce que les 12 prochaines heures seront décisives dans la région de Madrid. Les conditions météo sont favorables. Ce matin, 24 000 personnes ont pu regagner leur domicile dans la région. Quelques heures après la découverte macabre de 5 corps de nourrissons dans un appartement de Carpentras, la mère de ces enfants a été placée en garde à vue, indique le parquet. Une enquête pour meurtre sur mineur de moins de 15 ans a été ouverte. Les hommages affluent en France après la mort de la star de la musique électronique Kavinsky, DJ français retrouvé inanimé à son domicile parisien hier soir. Le président de la République Emmanuel Macron a publié un court message sur Facebook. Kavinsky, une fierté française pour toujours. Dans l'actualité également, les parents d'élèves dans l'œil du gouvernement. Un décret vient d'être publié. Il contraint un élève de primaire, collège ou lycée à changer d'établissement si un de ses parents en compromet gravement le fonctionnement. Et puis un mot de cyclisme, la formation de Paul Sexas, CMA-CGM, annonce la création d'une équipe féminine à partir de la saison prochaine. La marque indique vouloir permettre à une nouvelle génération de coureuses d'accéder au plus haut niveau. La météo de ce mercredi après-midi et la vague de chaleur qui s'intensifie donc partout en France. 16 départements sont placés à partir de maintenant en vigilance orange canicule. Cela concerne les Landes, la Gironde, mais aussi une grosse partie de l'Auvergne-Rhône-Alpes. Les températures, elles vont de 35 à 40 degrés, comptez 36 à Alençon, 37 à Montélimar, 40 à Mont-de-Marsan. Et puis les courses, elles sont à Enghien aujourd'hui, départ 19h. Alexandre de Koopman vous conseille de jouer le 9, le 13, le 16, le 4... le 14 et le 5. L'outsider de RTL, c'est le numéro 15, Ivring Viking. 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
6: Dans Un jour, une vie, merci d'être avec nous sur RTL. Vous le savez, tous les matins, toutes vos vies passionnantes sont sur RTL. Et aujourd'hui, on s'intéresse à celle de Laurent Chardard. Bonjour Laurent.
7: Bonjour, bonjour à tous.
6: Merci beaucoup d'être avec nous. Vous êtes nageur de haut niveau, champion d'Europe, du monde, double médaillé aux Jeux Paralympiques de Paris. Merci d'être avec nous pour nous raconter cette histoire hors norme. L'occasion donc de parler des espèces de requins, puisque c'est un peu de la biologie marine qu'on va faire également avec Joanne Mourier. Bonjour Joanne.
8: Bonjour.
6: Merci beaucoup d'être avec nous également. Vous êtes docteur en biologie marine et auteur du livre 40 idées fausses sur les requins. Merci d'avoir accepté de répondre à toutes nos questions. Peut-être qu'on va réhabiliter un petit peu, peut-être qu'on va arranger, on va dire améliorer la réputation du requin avec vous, malgré l'histoire de Laurent. Il vous a fallu du temps avant de parler un petit peu publiquement de votre accident. Aujourd'hui, c'est fait. Pourquoi vous acceptez justement d'évoquer encore l'origine de votre handicap, Laurent?
7: Alors moi, j'ai des facilités à parler de mon handicap parce que cet accident, il fait partie de ma vie. En fait, il s'est arrivé il y a environ 10 ans et j'ai la chance en fait de me souvenir de tout ce qui s'est passé pendant l'accident, des choix que j'ai fait et tout. Et je pense que ça a été quelque chose qui m'a permis aussi de surpasser ça et de passer vite à autre chose finalement.
6: Cette question est improbable, mais vous avez été attaqué par un requin. Aujourd'hui, quel lien vous avez avec ces espèces?
7: J'ai pas forcément de lien avec le requin. Moi, ce qui m'importe beaucoup, c'est vraiment la protection de l'être humain. Et j'ai pas dégagé non plus cette peur du requin. Je me questionnais justement après mon accident si j'oserais retourner dans l'eau, si j'avais développé une peur, parce qu'on sait pas en fait.
6: Bien sûr.
7: Et
6: à juste titre quand même, parce que votre accident est effroyable, on va en parler.
7: J'ai été agréablement surpris parce que finalement, de suite après mon accident, avec mes amis, je retournais dans les lagons. Je m'en souviens, j'avais un peu des bandages de partout, il me mettait sur une petite bouée, il me traînait avec une petite ficelle dans le lagon accroché derrière un paddle, parce qu'en fait moi j'ai toujours vécu proche de l'eau, je suis originaire de La Réunion, et pour moi c'était impensable de ne pas retourner dans l'eau, quoi.
6: Combien de temps après votre accident?
7: Il a fallu un peu soigner tous les bobos, on va dire.
6: Mais les bobos, j'adore, ouais.
7: Mais dès 2-3 mois après l'accident, j'étais sur une petite bouée, j'allais à la plage parce que quand on est en extérieur, c'est plus facile de cicatriser, quoi.
6: Alors aujourd'hui, il y a beaucoup de choses qui ont été mises en place à La Réunion, justement, pour prévenir des dangers des requins bulldogs, hein. C'est surtout les requins bulldogs. C'était un requin bulldog qui vous a attaqué?
7: Alors moi, c'était un requin bulldog. On a aussi des soucis à La Réunion avec les requins tigres, mais la majorité des accidents, malheureusement, c'est lié aux requins bulldogs.
6: Jeanne, ce sont les requins les plus dangereux, les requins bulldogs et tigres?
8: Oui, il y a trois espèces, le requin bulldog, le requin tigre et le grand requin blanc, qui sont les principales espèces en fait impliquées dans les morsures sur l'homme.
6: Alors, on parlait déjà des requins en 2016. Je crois que c'était un moment où, justement, il y avait une recrudescence d'attaques sur cette île. Vous avez été alerté sur les dangers, notamment du surf là-bas, puisque c'est ce que vous pratiquiez.
7: Oui, totalement. Bah, étant originaire de La Réunion, on a ce qu'on appelle la crise requin qui a commencé dans les années 2010, où il y a eu beaucoup, beaucoup d'accidents, malheureusement, des morts.
6: La Réunion était à l'époque considérée comme un des endroits les plus dangereux au monde.
7: Oui, totalement. Sujet. Depuis les années 2018, c'est mieux parce que, il me semble, c'est une information à vérifier, mais la dernière attaque était en 2018 et depuis on n'a plus d'attaque parce qu'il y a des dispositifs qui ont été mis en place pour protéger l'être humain et malheureusement dans les années 2010 c'était le début de la crise requin et moi en 2012 après mon bac j'ai été amené à partir en France justement à cause des requins parce que je voulais pas rester à La Réunion pour surfer parce que c'était trop dangereux. Malheureusement j'avais des amis, des connaissances qui s'étaient fait attaquer et c'est pour ça que je suis parti du côté de Bayonne pour faire mes études et pouvoir continuer à surfer comme beaucoup de Réunionnais ont fait.
6: Alors, on va en parler de ces dispositifs qui ont été mis en place. Vous, ce jour-là, vous alliez surfer. C'était quoi comme genre de journée?
7: Alors, le jour de mon accident?
6: Ouais.
7: Oui, ben en fait, moi, je suis originaire de l'étang Salé.
6: Vous dites accident, vous dites pas attaque. C'est dingue, d'ailleurs.
7: Oui, c'est vrai que moi, dans ma tête, c'est un accident, mais parce qu'en fait, je parle d'accident parce que des attaques de requins, c'est quelque chose qui arrive rarement, on va dire. Moi, je vois ça comme un accident, comme en montagne, on peut avoir des accidents, comme dans différents sports, on peut avoir un accident. C'est comme en montagne, par exemple, il y a le risque d'avalanche, c'est des risques qu'on connaît, qu'il faut appréhender, mais c'est pas parce qu'on connaît le risque qu'il n'y a pas d'accident. Oui, donc, comprends. C'est pour ça que je parle plus d'accident, mais c'est la même chose.
6: Alors, ce jour-là, vous étiez donc sur l'île de La Réunion. Vous étiez quoi, avec des copains?
7: Exactement, en fait, ce jour-là, moi, ça commence le matin. En fait, je me suis attaqué sur la plage de Boucancanote, qui est une plage protégée par des filets anti-requins. Et les jours d'avant, j'avais commencé à reprendre ma planche, qu'il faut savoir, parce que entre 2012 et 2016, quand je rentrais à La Réunion, je reprenais pas de planche, parce que justement, il y avait ce problème de requins, et je m'étais dit qu'en France, il y avait pas de problème par rapport à ça, donc c'était plus safe en France. Et donc, quand je rentrais à La Réunion, je ne surfais pas. Mais là, j'avais, cette année 2016, j'avais repris goût, finalement, au surf, parce que, il y avait des filets anti-requins qui avaient été mis en place. Et j'avais repris goût. Et en fait, le jour de mon attaque, faut savoir que le matin même, je vais surfer sur mon spot de prédilection, à La Réunion, qui s'appelle le Brisant. Et les vagues étaient vraiment incroyables. Faut savoir que la saison juillet-août, c'est la saison où il y a des bonnes vagues. Et là, il y avait une grosse houle qui était rentrée sur La Réunion, une houle de 2-3 mètres à peu près. Et le matin même, j'étais allé surfer sur mon spot qui est pas du tout sécurisé. Je connaissais les risques, je connaissais les choix que j'avais fait. Et j'avais fait une session tout simplement incroyable avec des amis. Et en fait, l'après-midi, je m'étais dit, je voulais retourner surfer. Mais je m'étais dit, y a quand même ce risque requin qui est plus accentué au moment du lever du jour et à la tombée de la nuit.
6: C'est là où ils attaquent plus, en tout cas, qu'ils veulent s'alimenter, c'est ça?
7: Mais je suis pas expert sur le sujet, mais c'est ce qu'on dit, c'est là où il peut y avoir plus de risques.
6: Alors, on va se retrouver dans un instant. Vous allez me parler de ce qui s'est passé, de cet accident. D'ailleurs, je vais poser la question à Johan. Pourquoi les risques sont plus importants au moment du coucher du soleil? Restez avec nous dans Un jour, une vie. C'est un parcours extraordinaire qu'on vous raconte ce matin.
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6: Nous sommes de retour dans Un jour, une vie. Ce matin, c'est la vie extraordinaire de Laurent Chardard, à laquelle nous nous intéressons. Vous l'avez peut-être découvert lors des Jeux Paralympiques de Paris l'an dernier. On en parlera tout à l'heure, mais pour l'instant, il nous raconte cette attaque de requin, cet accident, pour utiliser ses propres termes. C'était en 2016. Nous sommes également avec Johan Mourier, qui est docteur en biologie marine. Laurent nous disait qu'en fin de journée, c'est là où les risques d'attaque de requin sont les plus importants. Pour quelles raisons, Johan ?
8: Mais en fait, tout simplement parce que c'est la période en fait d'activité de chasse des requins qui commence à la fin de la journée et qui va se poursuivre en début de nuit en général dans la plupart des espèces de requins.
6: D'accord. Vous étiez donc à ce moment-là dans une zone plutôt à risque ou d'une zone qui était protégée, vous me disiez ?
7: Alors justement, je disais que l'après-midi, j'avais fait le choix d'aller sur un autre spot qui était sécurisé par des filets anti-requins. Donc quand j'arrive sur le spot, je regarde les vagues, je vois qu'il y a quand même des très bonnes vagues. Forcément, le drapeau est rouge, mais nous, en tant que surfeurs, on regarde pas forcément les drapeaux parce que c'est des drapeaux qui sont réservés plus aux baigneurs. Mais il faut savoir que finalement, les filets anti-requins n'étaient pas opérationnels parce que les vagues submergeaient les filets. Donc c'est-à-dire que les filets étaient sous l'eau et les vagues passaient par-dessus. Donc on imagine que le requin a pu soit sauter au-dessus, sauter entre guillemets, soit sauter au-dessus, soit se faufiler dans un trou qu'il y avait dans le filet parce que à ce moment-là il y avait un trou à l'intérieur. Et donc je vais surfer et finalement je me fais attaquer à ce moment-là.
6: Racontez-moi cette attaque.
7: Eh bien en fait, je prends quelques vagues, je m'en souviens plus exactement de l'horaire où j'étais dans l'eau, mais je prends quelques vagues et en fait, au moment où je me fais attaquer, je prends une vague et quand on finit la vague, on se retrouve excentré du groupe de surfeurs qui attend les vagues, donc je commence à remonter à ce qu'on appelle le pic pour attendre la vague et là en fait, je plonge ma main droite dans l'eau et le requin, il me prend le bras droit et puis il m'entraîne au fond de l'eau. Souvent quand je raconte l'accident, je dis que ça fait un peu comme un crocodile qui nous entraîne au fond de l'eau.
6: Vous avez tout de suite vu que c'était un requin ?
7: Non, mais en fait, moi, pendant mon attaque, j'ai même pas vu le requin. C'était vraiment très rapide. Et en fait, par réflexe, en fait, je l'ai tapé avec mon bras restant pour qu'il me lâche. Et au moment où il m'a lâché, je remonte sur ma planche et entre guillemets, je constate les dégâts. Et mon bras droit était complètement sectionné. Et donc, c'est à ce moment-là que j'avertis les autres surfeurs. Et tout le monde sort de l'eau. Et en fait, il revient une deuxième fois pour ma jambe, malheureusement.
6: Ah, il revient une deuxième. Et alors là, vous étiez quand même sur la planche et là, malgré tout, il arrive à saisir votre jambe.
7: Et en fait, si je continue l'accident, en fait, j'avais deux choix à faire. En fait, il y avait une grosse série de vagues qui rentraient et soit je prenais la vague pour rentrer au bord avec tout le monde ou soit je passais derrière la vague pour attendre les secours au large parce que c'est une plage qui est surveillée, donc il y a des maîtres nageurs et un jet ski qui pouvaient venir me chercher. Et là, j'ai fait le choix d'attendre au large parce que je pensais pas qu'il allait revenir une deuxième fois. Et en fait, au moment où j'attends le jet ski, finalement, il revient pour attraper ma jambe et ça fait un peu la même fois que la première attaque où il m'attrape la jambe, il m'entraîne au fond de l'eau et puis je le tape avec ma jambe restante et ensuite je remonte et c'est à ce moment-là que le jet ski arrive pour me sortir de l'eau.
6: C'est assez effroyable ce que vous me racontez. Johan, pourquoi un requin revient une deuxième fois ? Moi j'avais entendu que les requins entre guillemets n'attaquaient pas, que c'était presque, je crois que vous utilisez ça, ce mot, une morsure d'investigation, ça veut dire quoi ?
8: Mais en fait, en effet, c'est plutôt rare, c'est même extrêmement rare qu'un requin revienne à la charge. Malheureusement, c'est arrivé deux, trois fois à La Réunion. Mais en général, la plupart des cas, en fait, le requin va venir investiguer, mordre une première fois et après partir. Malheureusement, en général, il y a quand même des morsures qui peuvent être assez graves et des hémorragies notamment. Mais généralement, le requin va pas revenir à la charge. Et malheureusement, il y a quelques rares cas où c'est arrivé. Ou là, on est plutôt dans une morsure, on va dire, presque de prédation que d'investigation.
6: Alors, on entend dire, encore une fois, c'est peut-être notre imaginaire collectif, que quand il y a du sang, justement, ça attire les requins. C'est cette hémorragie qui a pu le faire revenir ?
8: Le sang, en fait, c'est un peu une légende urbaine. En effet, les requins sont capables de détecter du sang dans un très gros volume d'eau. Mais en fait, il faut voir que le sang en milieu marin, dans l'eau, en fait, va se dissoudre, se dissiper très rapidement. Et en fait, ça va avoir quand même peu d'effet sur les sens du requin.
6: D'accord, ça aussi, donc c'est une légende urbaine. Vous avez perdu connaissance, j'imagine.
7: Alors,
6: donc les secours sont arrivés, le jet ski dont vous m'avez parlé.
7: Voilà, j'ai pas perdu connaissance. En fait, le jet ski est arrivé pour me chercher avec deux maîtres nageurs sur le jet ski. Deuxième qui était ce qu'on appelle sur le pad arrière, qui a sauté dans l'eau, qui m'a mis sur le pad et ensuite ils ont beaché, on appelle ça. Ils sont sortis sur le sable et puis ils m'ont transporté sur le sable. Déjà, il y avait les pompiers, il y a le SAMU qui est arrivé après, il y a l'hélicoptère qui est arrivé pour m'hélitroyer à l'hôpital. Et en fait, donc moi j'étais totalement conscient et c'est le médecin du SAMU qui m'a endormi directement sur la plage. Et moi j'ai un souvenir que finalement j'avais plus assez de sang pour piquer dans les veines, pour faire passer l'anesthésiant dans les veines. Et il a fait ce qu'on appelle une intra-osseuse, donc c'est une piqûre directement dans l'os. Et ça, j'ai le souvenir que ça fait quand même plutôt mal.
6: Est-ce que vous avez compris à ce moment-là que vous avez perdu votre bras et votre jambe, Laurent ?
7: Alors le bras, oui, parce que de toute manière, il était plus là. Et la jambe, en fait, j'ai pas vu son état, mais je m'imaginais que ça serait compliqué de la sauver. Ouais.
6: Comment vous avez tenu mentalement dans les mois à venir ? Vous avez passé combien de temps à l'hôpital ?
7: À l'hôpital, finalement, ça a été rapide. J'ai fait, si on parle de rééducation, j'ai fait une année entière de rééducation, mais à l'hôpital, en soins intensifs, j'ai dû rester une ou deux semaines.
6: C'est court, une ou deux semaines. Psychologiquement, en tout cas.
7: Ah, ça peut être long quand même parce que moi, je suis quelqu'un qui est quand même très actif. On a pu le voir par les différentes activités que je fais.
6: Bien sûr, on va en parler tout
7: à l'heure. Et être dans un lit d'hôpital, c'est assez compliqué parce qu'en fait, on a juste à attendre.
6: Oui, mais psychologiquement, il vous fallait du temps quand même pour comprendre que vous aviez été amputé pour digérer la nouvelle.
7: Mais finalement non, parce que en fait tout ça je savais, parce que sur l'instant présent je savais que j'avais plus de bras, je savais que la jambe elle était amochée, donc j'ai rapidement finalement su que j'avais plus ces deux membres là et j'ai eu aussi mes amis qui m'ont beaucoup aidé à ce moment là ils venaient tous les jours me voir à l'hôpital, il y avait toujours du monde qui venait, et ça c'était un soutien énorme quand même.
6: Vous aviez aussi une formation d'ingénieur, et vous dites que ça vous a aidé dans cette reconstruction, pour quelle raison ?
7: Oui, la formation d'ingénieur, ça m'a aidé entre guillemets, c'est surtout le fait que j'aime beaucoup bricoler, parce que faut savoir que les prothèses, il y en a pour marcher, il y en a pour faire quelques sports, pour courir par exemple, mais il y a beaucoup de prothèses qui n'existent pas, comme par exemple comment faire du kayak quand on a un bras, et en fait on, avec les amis, on s'est amusé à bricoler des prothèses, à mettre un petit moulinet de pêche sur une prothèse, à mettre une pince sur une prothèse pour tenir une pagaie de kayak, et finalement c'est devenu un loisir de faire ça, quoi.
6: Vous avez quand même un mental qui peut justifier la suite de votre carrière. Johan, en Australie, le mois dernier, il y a eu 4 attaques de requins en moins de 3 jours, ce qui nous donne l'impression qu'il y a un petit peu des attaques en série. Ça existe, ces moments où les choses s'accélèrent d'un coup, et pour quelle raison ?
8: Alors en effet, c'est vrai que c'est quelque chose qu'on a du mal à expliquer. Souvent, en fait, des séries d'incidents comme ça qui se répètent. Alors sur l'Australie, donc c'était tout situé sur Sydney, et en 48 heures, il y a eu quand même 4 incidents. Et c'était en fait consécutif à une très forte pluie, une pluviosité qui a été la plus importante depuis 38 ans sur Sydney. Et en fait, ce que ça peut créer, c'est des conditions assez favorables pour ce type d'incident, avec un apport de nutriments qui est très important et qui va recréer tout un petit écosystème avec des poissons proies qui vont venir et donc attirer les requins. Et en plus, on a une eau qui va être plutôt trouble, donc propice en fait aux requins à prendre par surprise de potentielles proies.
6: Et ça nous fascine toujours autant parce qu'on voit toutes ces images sur les réseaux sociaux qui continuent, enfin qui participent à notre peur viscérale des requins. Tout ça est dû aux dents de la mer.
8: Alors oui, les dents de la mer ont participé fortement à développer en fait cette crainte, notamment parce qu'en fait finalement avant on avait très peu d'interactions avec la mer en général, très peu d'activités récréatives et nautiques. Et puis, ça a vraiment développé une espèce de légende urbaine qui s'est amplifiée avec d'autres films qui ont suivi. Et c'est un milieu en fait qu'on connaît peu, qu'on maîtrise peu. L'homme est terrestre et pas marin de base. Et en fait, voilà, il y a cette crainte qui rentre aussi en compte.
6: Alors cet été, on a vu passer plein de vidéos de requins également sur les réseaux, près des plages françaises. Est-ce qu'il y a vraiment des requins près de nos côtes ? Est-ce qu'on peut croiser un grand requin blanc méditerranéen ? À tout de suite sur RTL.
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6: Merci beaucoup d'être avec nous dans Un jour, une vie. Depuis le début de l'émission, on écoute le témoignage de Laurent Chardard, champion paralympique. Il nous raconte depuis tout à l'heure cette attaque de requin. C'était en 2016. Il a perdu un bras et une jambe. Pour mieux comprendre les requins, au-delà de nos peurs, on est également avec Joanne Mourier, qui est docteur en biologie marine. Est-ce qu'on peut croiser des requins au large de nos côtes françaises, Joanne?
8: Alors oui, en effet, hein, en Méditerranée, en fait, tous les étés, on va avoir souvent des observations de requins peau bleue, qui est un petit requin du large, qui a tendance de s'approcher en fait des plages pendant la période estivale, pour notamment mettre bas. Et alors, il faut voir qu'il n'y a aucun risque, hein, il n'y a jamais eu d'incident lié à ces requins qui font un peu moins de 2 mètres.
6: Même des requins blancs?
8: Alors non, en effet, des requins blancs en Méditerranée. C'est une population qui est extrêmement menacée, donc il y en a très peu, on a même du mal, nous, scientifiques, à réussir à les étudier. Mais par contre, il y a des observations opportunistes qui ont eu lieu. Il y en a eu au large du Gros du Roi il y a 2 ans de cela.
6: Mais ils sont dangereux, ces requins blancs. C'est tout pareil. On a l'impression que c'est une espèce qui est particulièrement hostile.
8: Oui, mais en effet, en Méditerranée, il n'y a vraiment aucun risque. Hein. Il n'y a pas d'incidents qui ont été relatés, notamment vis-à-vis de l'homme, sur la Méditerranée. C'est une population qui va rester plutôt au large et qui va suivre plutôt s'alimenter sur les thons.
6: Alors, vous êtes l'auteur de 40 idées fausses sur les requins. Vous tentez de réhabiliter cette espèce et cet animal?
8: Oui, en effet. Enfin, la réhabiliter, en fait, c'est plutôt d'essayer d'amener un discours plutôt objectif sur simplement les connaissances qu'on a actuellement sur ces espèces. Il faut savoir qu'il y a plus de 500 espèces de requins et que c'est pas simplement le grand requin blanc, le requin bulldog. On a vraiment une grosse diversité d'espèces. Donc, il y a aussi tout ce côté-là à réhabiliter. Et ça reste, en fait, des espèces qui sont parmi les plus menacées au monde, puisqu'il y a un tiers des espèces qui sont menacées d'extinction.
6: Vous avez toujours été vous-même fasciné par les requins depuis l'enfance. Vous avez beaucoup nagé avec des requins. Est-ce qu'il y a une rencontre qui vous a beaucoup marqué?
8: Alors bon, il y a toujours eu ma première rencontre qui était en Afrique du Sud sur mon premier stage où j'ai pu rencontrer le grand requin blanc. Donc ça, c'était vraiment quelque chose. Mais je pense que ce qui a été le plus impressionnant pour moi, ça a été une plongée en Polynésie. Plongée de nuit en train d'étudier les requins, des centaines de requins gris qui étaient en train de chasser des poissons la nuit. Et puis, en fait, on a eu la visite d'un grand requin marteau de plus de 4 mètres qui est venu chasser les requins gris qui étaient eux-mêmes en train de chasser.
6: Vous n'avez pas été terrorisé?
8: On est vraiment surpris, on se sent vraiment tout petit, en effet, hein, même en étant spécialiste dans le domaine, on se sent vraiment tout petit. Et puis voilà, c'est vraiment une image, une belle image de la vie et de notre écosystème.
6: Dans les idées fausses qu'on a, c'est peut-être que les requins viennent à nous. Au contraire, ils ont peur.
8: Alors oui, la plupart du temps, les requins sont plutôt peureux et ont peur de l'homme. Et ils vont rester à distance. Et quand ils vont pas pouvoir en fait se prendre par surprise, en tout cas, ils vont plutôt être craintifs.
6: Qu'est-ce qui a été mis en place à La Réunion pour lutter contre les requins ?
7: Et justement, à La Réunion, il y a plusieurs dispositifs qui sont mis en place pour lutter contre les requins et protéger l'homme. Et notamment un dispositif qui s'appelle les vigirequins et les water patrols. En fait, c'est un ensemble de dispositifs anti-requins qui va être cumulé pour protéger les surfeurs et protéger les baigneurs. Donc si on parle des dispositifs, ça va être en fait un bateau qui va être en place avec des caméras sous l'eau. Ça va être un ou deux jet skis qui vont être en place pour quadriller le spot finalement avec des nageurs en palme mastuba pour regarder finalement l'eau et voir s'il y a quelque chose sous l'eau. En plus de ces dispositifs aussi, il y a un système de pêche préventive qui s'appelle les smart drumline qui permettent de prélever certaines espèces de requins pour déterminer que cet endroit-là est dangereux pour le requin. Comme ça, il va pas s'installer. Et ces ensembles de dispositifs permettent de protéger...
6: Ils sont efficaces?
7: Et ils sont efficaces parce qu'il faut savoir que les systèmes de vigie requin et de la Water Patrol, ils ont eu aucune attaque de requin parce qu'en fait, ils ouvrent la pratique sportive quand les conditions sont bonnes, donc quand la houle est correcte, quand la turbidité de l'eau est bonne. Donc, ils font un ensemble d'analyses avant de pouvoir ouvrir la session aux surfeurs.
6: Alors, ce qui est improbable, c'est que vous, donc, vous pratiquez le surf et vous avez décidé de vous lancer dans la natation. C'était quoi ? C'était pour faire un pied de nez au destin ?
7: Non, pas du tout. Ça, c'est une petite anecdote. En fait, après mon accident, je suis arrivé à Bordeaux pour reprendre le surf. Et en fait, tout simplement, j'ai pas réussi. Donc, il faut savoir qu'entre j'allais surfer sur Lacanau et entre Bordeaux et Lacanau, il y a quand même une heure de route. Donc, on a le temps de cogiter. Donc, après ma session, en fait, j'ai réfléchi. Je me suis dit, j'étais dégoûté déjà de pas avoir réussi à surfer. Et je me suis dit, mais pour resurfer, qu'est-ce qu'il faut que je fasse ? Et la réponse a été simple. Il faut que je sache bien nager avec ce nouveau corps, entre guillemets. Donc, je me suis inscrit dans un club handisport et finalement, j'ai eu quelques médailles.
6: Oui, c'était quoi votre première médaille ?
7: Et ma première médaille, c'était en 2018. C'était premier au championnat de France. Et ça m'a ouvert la qualification pour les championnats du monde de 2019 qui m'ont ensuite ouvert la qualification pour les Jeux de Tokyo, ainsi de suite.
6: Et ainsi de suite, le ainsi de suite, c'est ça.
2: Le chaka du surfeur qu'il a toujours été, Laurent Chardard l'offre à une arena archi pleine. Le Réunionnais ne changera rien dans sa façon d'être, sauf que maintenant il l'a cette breloque. C'était un peu les Jeux du cirque pour lui, pour ses proches aussi, comme sa sœur Christelle.
5: Troisième, c'est trop bien. Il a voulu cette médaille, donc je suis contente.
6: Qu'est-ce que vous ressentez quand vous écoutez ce moment ? Vous en avez eu combien ? Vous avez eu deux médailles ?
7: Oui, exactement. J'ai deux médailles de bronze. Et forcément, ça fait de l'émotion parce que, en fait, les Jeux, c'est génial. Moi, j'ai découvert les Jeux après mon accident, on va dire. Et j'adore ça parce que ça crée des émotions qu'on vit que à ce moment-là.
6: Ce qui est incroyable, c'est que finalement, cet accident vous a ouvert la porte, finalement, d'une vie et d'une carrière hors norme. Au point de jeter quel œil justement sur ce qui vous est arrivé, quel regard.
7: Moi c'est la vie, c'est des événements et on avance dans les différents événements. Je sais pas ce qui me serait arrivé s'il y avait pas eu l'attaque, mais en tout cas l'attaque elle est là et puis je suis content de ce que j'ai réussi à faire et j'espère continuer à avancer parce que j'ai eu deux médailles de bronze à Paris, mais j'aurais bien aimé en avoir d'autres.
6: Joanne Mourier, je voudrais vous demander quelles sont finalement les espèces les plus dangereuses qu'on peut croiser sur nos plages en métropole.
8: Il n'y a pas vraiment de danger, on va dire, réel. Après, il peut avoir, sur la Méditerranée, on peut avoir la grande vive, hein, qui peut être douloureuse. Donc, c'est un poisson qui s'enfouit dans le sable au bord de la plage et puis sur laquelle il y a un dard, en fait, sur la nageoire dorsale. Mm-hmm. Et en marchant dessus, ça peut être extrêmement douloureux, voire amener des nécroses. Donc, c'est presque un risque, en tout cas, plus important que les requins en Méditerranée, notamment.
6: Il y a des régions où il y en a de plus de vives?
8: Je pense que c'est plutôt sur la Méditerranée, parce que c'est lié aussi à des températures qui sont assez élevées, qui les font rapprocher, en fait, du bord de la plage. Puis après, on peut avoir aussi les méduses, hein, qui peuvent, sur certaines espèces, en fait, qui peuvent amener de graves brûlures, notamment.
6: Les vives, faut faire pipi sur la plaie?
8: Non, on parle
6: de légende urbaine, allons-y.
8: Ouais, c'est ça. Non, en général, tout ce qui est venin, en fait, ça va plutôt être de la chaleur, donc faut plutôt, amener une source de chaleur, se voir un peu se brûler pour enlever le venin, quoi.
6: Donc c'est pas mal notre idée finalement.
8: C'est pour ça qu'on en parle, mais bon, c'est quand même pas très très efficace. Mais...
6: Non, pas forcément hygiénique non plus. Merci Joanne d'avoir été avec nous. Laurent, je me retourne vers vous pour cette dernière question. Qu'est-ce que vous êtes venu nous transmettre ? Qu'est-ce que vous avez le plus envie de transmettre ?
7: Moi, ce que j'ai envie de transmettre, c'est une question difficile quand même, mais ce que j'ai envie de transmettre, c'est que dans la vie, on a des événements, on a des choses, mais moi, j'ai continué à avancer et je pense que c'est un beau message de dire peu importe ce qui vous arrive, il faut continuer à avancer. Et moi, j'ai réussi à faire ce que j'aime, donc c'est un petit truc en plus, quoi.
6: C'est plus que ça, un petit truc en plus. On vous retrouvera très bientôt donc en compétition et puis j'espère de très beaux moments encore à vivre avec vous, Laurent. Merci beaucoup d'avoir été avec nous. Je remercie également donc Joanne Mourier, auteure de 40 idées fausses sur les requins qu'on peut retrouver aux éditions Coué. Merci à toute l'équipe d'Un jour une vie. Merci à vous de nous avoir suivis. N'hésitez pas à partager votre histoire un jour, une vie, @rtl.fr si vous voulez venir nous rejoindre en studio. Je vous embrasse très fort et tout de suite, vous écoutez RTL, il est 12h30.
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1: Bonjour à toutes et à tous, très heureux de vous retrouver pour votre tranche d'information de la mi-journée. Toute la rédaction mobilisée pour vous informer dans cette journée spéciale hommage aux soldats du feu. On vous attend au 32-10, les auditeurs ont la parole pour venir parler justement des pompiers, de leur travail. Que vous soyez ou non soldats du feu, venez témoigner. Et à la une de cette édition du mercredi 29 juillet, répit mais crainte sur le front des incendies en Gironde. Un feu toujours stabilisé ce midi, mais pas fixé, et il subit de nombreuses reprises depuis hier. Il faut dire que les conditions météo sont particulièrement défavorables ce midi, de fortes températures, du vent, un air très sec, bref, un cocktail délétère pour les plus de 2000 pompiers toujours mobilisés. D'ailleurs, bonjour Anthony Kazmarek.
4: Bonjour Guillaume, bonjour à tous.
1: On est bien au niveau national sur la journée la plus chaude de la semaine.
4: Exactement, avec des pointes entre 38 et 42 degrés dans tout le quart sud-ouest où l'on risque de battre des records mensuels de chaleur pour un mois de juillet. Mais ailleurs, c'est très chaud aussi avec souvent entre 35 et 39 degrés. Et c'est donc le début de la quatrième canicule de l'été déjà. On a 16 départements en vigilance orange canicule, la Gironde, les Landes et 14 entre l'Auvergne-Rhône-Alpes et la Bourgogne-Franche-Comté.
1: Merci Anthony, météo complète en fin de journal. Alors on sera évidemment en Gironde dans un instant. Vous entendrez la voix de celles et ceux qui luttent encore et toujours contre les flammes.
15: Nous on baisse les bras, on fait comment? On laisse brûler toute la Gironde, on laisse brûler notre patrimoine? Non, on veut tenir et on va tenir.
1: Et dans ce contexte d'incendie, une polémique naissante, la ministre de la Transition écologique Monique Barbu a suivi une partie des opérations la semaine dernière depuis sa villa avec piscine dans le Var. Dans cette édition, on fera aussi le point sur les enquêtes en cours autour des incendiaires présumés en Gironde. Un mineur de 15 ans suspecté d'avoir occasionné des départs de feu. On vous racontera ce fait divers aux ramifications internationales. Trois Français tués en Afrique du Sud, le suspect est l'ex-mari de l'une des victimes. On fera un point également sur les chiffres de la mortalité sur autoroute en hausse de 26% sur un an. Et puis on évoquera le décès d'un très très grand de la musique électro-française, le DJ Kavinsky, retrouvé mort cette nuit à son domicile parisien.

0: Ogre de feu jamais rassasié qui provoque des reprises permanentes, de la détermination malgré les conditions, 57 degrés affichés dans le camion hier après-midi, malgré les problèmes mécaniques aussi. Le camion citerne feu de forêt avec lequel j'étais embarqué ne pouvait plus s'engager dans les pins alors que c'est normalement son avantage, mais l'unité a quand même trouvé une solution.
1: On a tout le système de gonflage et déconflage qui fonctionne plus parce qu'on a des flexibles qui sont arrachés dessous. Sauf que là, il y a beaucoup de reprises en fait dans le sable. Donc on va éviter de laisser les copains tout seuls et en fait on va dégonfler tous les quatre pneus manuellement. On va le faire entre guillemets à l'œil pour pouvoir rentrer les aider. Et on se débrouillera après pour regonfler, pour rentrer du coup à la chambre mécanique après pour remettre la bonne pression quoi.
0: Celui que vous venez d'entendre, c'est Michael, pompier volontaire de 29 ans, sur le pont depuis vendredi, avec 3 ou 4 heures de sommeil par nuit. Lui et Fabrice, Pascal et leurs collègues de Mako sont au combat depuis une semaine. Et si vous vous demandez comment ils tiennent, voici sa réponse.
2: La motivation, l'adrénaline, forcément toujours pareil, les nos deux camarades qui sont décédés quand même sur le feu de Mérignac. Donc c'est aussi pour eux qu'on fait ça, on va se battre. Et puis faut pas lâcher, il y a tous ces gens qui perdent leur maison, il y a les animaux, la faune, la flore, c'est toutes ces choses-là qu'il faut prendre en compte.
0: Et vous l'avez dit, avec l'augmentation des températures, l'après-midi s'annonce difficile, encore une fois, pour lui et ses collègues.
3: Clara Etchari en Gironde pour RTL. Alors sur les autres fronts dans le Var, le feu qui a parcouru 4500 hectares en 8 jours dans le massif du Gros Bessillon est désormais fixé. Et dans les Landes à Biscarrosse, feu fixé également, la vie reprend peu à peu. La grande majorité des 30 000 évacués a pu regagner son domicile, même si quelques quartiers restent bouclés. Midi 36 sur RTL. RTL Midi, les auditeurs ont la parole donc dans cette journée spéciale solidarité et soutien aux soldats du feu. On l'entendait à l'instant, ces soldats du feu, hein, plus de 250 000 pompiers à travers toute la France. Mais derrière chacun d'entre eux, il y a aussi une famille, des proches qui ont parfois la boule au ventre quand les soldats partent en intervention. Mais ils ont aussi beaucoup de fierté. Écoutez Raphaël, il a 12 ans et son père est en ce moment mobilisé sur le front des incendies.
4: C'est beaucoup de fierté. Après aussi un peu de peur parce qu'on ne sait pas forcément s'il va revenir. Après, ça fait 30 ans qu'il est dans le métier et du coup, je m'inquiète un peu moins. Mais bon, un peu de peur, mais ça va. Les flammes paraissent petites à la télé, mais c'est pas tout petit. Mais après, je me dis qu'ils sont plusieurs et qu'il n'est pas tout seul, alors pas de grande peur.
5: Est-ce que ça te donne envie de devenir sapeur-pompier ?
4: Oui, secourir des personnes. Et l'an prochain, j'aimerais bien essayer les jeunes sapeurs-pompiers.
3: Voilà, parole de fils de pompier au micro RTL de Kylian Tanguy. Et dans ce contexte de crise, alors que les feux ravagent donc le sud-ouest, une polémique naissante autour de la ministre de la Transition écologique, Monique Barbu. Bonjour Rachel Duceppe.
6: Bonjour à tous.
3: Du service politique de RTL. Alors on se souvient que cette ministre avait déposé sa démission la semaine dernière avant de se rétracter. Et l'on apprend ce midi que pendant que les flammes faisaient rage dans plusieurs départements, Monique Barbu, elle, était dans sa villa du Var.
6: Oui, surnommée Madame Transat par quelques ennemis dans les couloirs du ministère. Ce matin, elle porte bien son nom, ironie. Les mêmes mauvaises langues. Emmanuel Macron dissuade Monique Barbu de partir. Elle reste, mais quelques heures plus tard, elle file direction sa maison de Sainte-Maxime dans le Var. Retour à Paris qu'avant-hier. Une information révélée par le Canard enchaîné que RTL a pu confirmer. Pas de déplacement sur les incendies. La ministre participe aux cellules de crise, mais en visio. Son entourage la défend. La ministre s'est plongée dans les gestions de crise. Cela n'a rien d'incompatible qu'elle le fasse de chez elle. Monique Barbu avait d'abord prévu de partir 3 semaines au Maroc, son pays natal, pour ses 70 ans. Voyage programmé avant même d'entrer au gouvernement, assure l'entourage de la ministre. Le Premier ministre, lui, est hystérique, rapporte un conseiller. Sébastien Lecornu a décalé ses vacances pour gérer la crise des méga-feux. Elle s'en fout, ce n'est pas une politique, tacle-t-on dans les couloirs du ministère. Cette polémique a quand même des airs de déjà-vu Guillaume. En pleine canicule meurtrière, rappelez-vous, en 2003, Jean-François Mattei, ministre de la Santé, apparaît en duplex depuis sa maison de vacances, elle aussi dans le Var.
3: Merci beaucoup Rachel Duceppe du service politique de RTL. Dans cette journée d'hommage aux soldats du feu sur l'antenne de RTL, nous avons évidemment ce midi une pensée pour les 4 sapeurs-pompiers morts sur le terrain cet été. Bonjour Léna Ménager.
7: Bonjour.
3: Alors est-ce que vous pouvez nous dresser le portrait, nous dire qui étaient ces héros qui ont perdu la vie dans la lutte contre les incendies?
7: Le premier à avoir perdu la vie, c'est Baptiste Gerfaux-Valentin, 22 ans. Il venait tout juste de réussir le concours pour devenir sapeur-pompier professionnel. Son son rêve, sa passion, selon son chef, le colonel Fabrice Terrien. Un rocher s'est détaché alors qu'il luttait contre les flammes en Savoie. À peine deux semaines plus tard, la famille des sapeurs-pompiers est à nouveau endeuillée le 21 juillet. La caserne de Saint-Médard-en-Jalles en Gironde perd d'un seul coup deux de ses hommes, les caporaux Wilfried Schmitter et Anthony Berthaume, 34 ans tous les deux.

0: 2022. Leur camion s'est retrouvé piégé par les flammes à proximité de l'aéroport de Bordeaux. Pour Wilfried, cette vocation, c'était une histoire de famille. Avant lui, son père était lui-même sapeur-pompier. La semaine dernière, le maire de Saint-Médard-en-Jalles leur rendait hommage au micro RTL d'Arthur Pereira.
1: C'est des hommes que nous connaissons bien, qui nous accompagnent toute l'année pour les secours à la personne, qui nous ont accompagnés au moment des tempêtes que nous avons subies en 2022, qui sont très impliqués dans la vie associative. Donc toute la ville est sous le choc. Nous n'avions pas imaginé qu'une telle chose pouvait arriver aujourd'hui. Cet incendie a été terrible pour eux.
0: Et puis il y a tout juste 2 jours, Laurent Manson, sapeur-pompier volontaire dans les Bouches-du-Rhône, décède à son tour. Il avait 38 ans, son véhicule est sorti de la route. Il venait de ravitailler un camion-citerne sur le front de l'incendie. Sur les réseaux sociaux, ses collègues décrivent un homme dévoué, toujours prêt à protéger les autres. Un pilier dans la caserne aussi quand il s'agissait d'accueillir les nouveaux.
2: Merci Léna Ménager pour RTL. Et bonjour David Brunner.
3: Bonjour.
2: Vous êtes vice-président de l'œuvre des pupilles des sapeurs-pompiers, partenaire de cette journée spéciale RTL, hommage aux soldats du feu. On l'entendait à l'instant, 4 pompiers qui ont perdu la vie ces dernières semaines en luttant contre les flammes. Est-ce que ça rappelle brutalement que c'est un engagement, sapeur-pompier, volontaire, professionnel, militaire, qu'on peut payer de sa vie?
3: Oui, ça rappelle que malheureusement c'est un engagement qui n'est pas anodin, parce que on le voit, hein, dans les situations que vous évoquez, que ce soit pour Anthony, Wilfried, Baptiste ou Laurent, ce sont des interventions du quotidien qui font que aujourd'hui ils ont fait le sacrifice ultime, et on espère et on fait en sorte, et tous les responsables sur les feux qui sévissent en Gironde et ailleurs aujourd'hui font en sorte que l'ensemble des équipes puissent intervenir en sécurité.
2: On y pense quand on est pompier et quand on part sur le terrain, on a toujours cette crainte, cette appréhension, ou bien c'est quelque chose qu'on est forcé de mettre un peu de côté si on veut avancer?
3: Alors c'est quelque chose que l'on met de côté.
2: David.
3: On a des formations qui nous permettent de nous rapprocher des techniques et d'être au plus proche des techniques d'intervention. La peur doit nous conduire à ne pas aller au-delà de ce qui est raisonnable, mais nous ne pouvons pas fonctionner avec la peur. Et donc, nous réalisons la mission, nous nous appuyons sur nos formations, sur notre expérience. Et puis, la situation devient un peu trop complexe, la peur réflexe fait que nous reculons. Mais ça fait partie de notre quotidien.
2: Vous êtes vous-même en Gironde, vous étiez sur le terrain ces derniers jours. Dans quel état d'esprit vous avez trouvé ces hommes et ces femmes, ces pompiers? Est-ce qu'ils sont dans l'épuisement, dans la détermination? Comment vous trouvez ces soldats du feu?
3: Moi, je les trouve, tout d'abord mes collègues girondins, je les trouve extraordinaires, parce que faire face à la perte de 2 collègues qui avaient une place importante dans la vie des sapeurs-pompiers de la Gironde, et puis devoir se jeter dans la bataille contre les flammes dès le lendemain, ça montre une détermination et une abnégation totale. Et puis l'élan de solidarité, cette envie de nos collègues des départements voisins de venir nous soutenir, hein. Aujourd'hui c'est 2700 sapeurs-pompiers qui sont sur le terrain en Gironde. Donc c'est la détermination, la solidarité et cette envie d'en découdre avec le feu et de pouvoir aider les Girondines et les Girondins qui moi aujourd'hui me touchent le plus.
2: RTL met en avant aujourd'hui l'œuvre des pupilles des sapeurs-pompiers. Est-ce que vous pouvez nous expliquer en quelques mots en quoi consiste cette œuvre et qui elle vient aider?
3: Ça fait 100 ans maintenant, puisque cette œuvre a été créée en 1926, que l'œuvre des pupilles orphelins des sapeurs-pompiers de France vient au soutien aux familles des sapeurs-pompiers décédés en service. Et puis au fil des années, ça s'est également mis au profit des sapeurs-pompiers des familles des sapeurs-pompiers qui ne décédaient pas en service, avec un objectif, permettre un chemin éducatif et vers un avenir de ces enfants qui à un moment ont subi la perte de leurs parents. Donc on les accompagne matériellement, financièrement, moralement, sur le chemin de la reconstruction, non seulement nos 1785 pupilles, mais également leurs parents. Et puis on fait en sorte que cette famille, puisque c'est ainsi qu'ils appellent, c'est leur deuxième famille, puisse vivre des moments de cohésion, des moments de rencontre à travers de grands rassemblements qui sont organisés sur l'ensemble du territoire français, grâce à une chose que l'on a au sein des sapeurs-pompiers de notre communauté. C'est un réseau associatif organisé et solidaire.
2: Et merci d'avoir été avec nous, David Brunet. Je rappelle que vous êtes vice-président justement de cette œuvre des pupilles des sapeurs-pompiers. Merci d'avoir été avec nous dans RTL Midi. Les auditeurs ont la parole en édition spéciale. Hommage à ces soldats du feu. Une journée spéciale qui se poursuit. On vous donne les informations sur RTL.fr et sur notre application RTL justement pour faire des dons à cette œuvre. Et on vous attend également au 3210 pour venir nous parler du travail des sapeurs-pompiers. Vous les voyez peut-être à l'œuvre. Vous voulez peut-être aussi relayer une initiative 3210. Allez, on marque une courte pause. Dans un instant, on va faire le point sur les enquêtes en cours qui visent des incendiaires présumés. Le procureur de Bordeaux qui a communiqué les derniers chiffres et les profils. Parmi eux, un mineur de 15 ans. A tout de suite.
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2: Midi 48 sur RTL, on poursuit cette édition spéciale consacrée aux soldats du feu, avec aussi le volet judiciaire dans ces incendies, car les enquêtes se poursuivent. 162 interpellations au niveau national depuis le 6 juillet dernier. Le Premier ministre Sébastien Lecornu l'a assuré, les incendiaires seront retrouvés et répondront de leurs actes devant la justice. Bonjour Cindy Hubert.
16: Bonjour.
2: En Gironde, 11 personnes déférées depuis la semaine dernière, parmi elles, 2 dorment derrière les barreaux.
16: Oui, ce sont les deux personnes qui sont poursuivies pour incendie volontaire. Le premier est un ambulancier de 33 ans et il est accusé d'avoir mis le feu à des arbustes à Lormont, tout près de Bordeaux. Tout cela en étant alcoolisé. Le deuxième n'a que 15 ans. C'est un adolescent surpris en train de mettre le feu à des broussailles à Sainte-Eulalie, au nord de Bordeaux. Les autres, les 9 autres, sont poursuivis pour mise en danger de la vie d'autrui. Certains ont fumé en forêt, d'autres ont allumé un barbecue, toujours en forêt. Réponse pénale immédiate. Tous ceux qui ne sont pas de Gironde ont désormais interdiction d'y mettre les pieds, tout comme dans les Landes et le Lot-et-Garonne. 2 ont dû payer de grosses amendes, plus de 1000 euros. Et dès cet après-midi, 2 incendiaires vont être jugés en comparution immédiate pour avoir tiré des feux d'artifice à la teste de bûche.
2: Et est-ce qu'on en sait plus, Cindy, sur l'origine de l'incendie toujours en cours en Gironde?
16: Eh bien, ce que l'on sait, c'est que la zone de départ de feu a été identifiée près d'une route à Somos, entre Lacano et le Cap Ferret, et c'est l'hypothèse accidentelle qui est privilégiée pour l'instant. L'incendie aurait été provoqué par l'emploi autorisé au moment des faits d'une machine de débroussaillage par les ouvriers d'une entreprise pour nettoyer les abords d'une ligne à haute tension. Tous les ouvriers ont déjà été entendus. Les investigations continuent. Plus de 20 enquêteurs sont mobilisés.
2: Merci Cindy Hubert du service police-justice de RTL. On reste en Gironde. Toujours, ils étaient 220 000 à avoir fui les flammes. Certains ont pu rentrer chez eux, d'autres attendent toujours. Mais tous auront vécu, en l'espace de quelques jours, ce que le GIEC annonce depuis des années. Le sort des déplacés climatiques, ces familles chassées de chez elles par le feu, la sécheresse ou les inondations. Bonjour Virginie Garin.
14: Bonjour à tous.
2: Un phénomène qui va se multiplier avec le dérèglement climatique et qu'une ONG a justement décidé de mesurer en lançant une plateforme pour recenser les sinistrés climatiques.
14: Oui, lancée il y a 3 semaines, elle compte déjà plus de 100 000 témoignages, 109 800 à cette heure. C'est par exemple Christophe, en Mayenne, producteur de légumes, qui a subi 5 canicules en 3 ans et des inondations. Il y a beaucoup d'agriculteurs ou encore Marie, qui a acheté un appartement au Lila, qui commence à se fissurer avec la chaleur. Et puis Michel, qui vit sous les toits à Aubervilliers. Il fait 32 chez elle et elle se bat pour que son propriétaire fasse installer des volets. Elsa Ingrand recueille ses paroles de sinistrés pour l'ONG Notre Affaire à Tous.
17: On a par exemple une personne qui vit dans le Lot qui nous a écrit qu'elle avait perdu sa mère à la suite de la canicule l'année dernière et que désormais elle avait perdu son père, qui étaient deux personnes assez jeunes de 70 et 68 ans et qui n'ont pas supporté en fait les suites d'opérations dans les hôpitaux. Il faisait très chaud. On a aussi un témoignage d'une personne dont le hameau a pris feu le 7 juillet, dont la maison était cernée par les flammes.
14: Se compter pour peser, c'est le nom de ce site internet. Son but, que la parole de toutes ces victimes ne soit pas oubliée, que les partis politiques, quels qu'ils soient, tiennent compte dans leur programme pendant la campagne présidentielle de cet été 2026.
2: Virginie Garin, spécialiste environnement ici à RTL. Et je vous rappelle donc que les auditeurs ont la parole dans 8 minutes maintenant, fera une large place à ces incendies. À l'hommage aussi que vous pouvez rendre au 3210 aux sapeurs-pompiers, vous en avez peut-être connu au-delà des incendies, des pompiers qui ont pu vous venir en aide, vous sauver la vie. Venez nous le raconter aussi. 3210, les auditeurs ont la parole.
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2: Midi 52 sur RTL et le monde de la musique électronique est donc en deuil. Le DJ Kavinsky retrouvé mort hier soir à son domicile dans le 18e arrondissement de Paris. Selon des sources policières, l'artiste de 50 ans se plaignait de maux de tête depuis plusieurs jours. C'est un voisin inquiet de ne plus le voir qui a alerté les secours. La piste d'un accident vasculaire cérébral est pour l'instant privilégiée par les enquêteurs. Bonjour Marie Jiquel.
18: Bonjour à tous.
2: Kavinsky, c'était une figure de ce qu'on appelle la French Touch, l'électro à la française mondialement connue pour un titre.
18: C'est le morceau de la carrière de Kavinsky, la bande-son emblématique du film Drive, porté par Ryan Gosling, sorti en 2011. Très beau succès au box-office. Coproduit avec Guy Manuel de Homem Christo, l'un des deux Daft Punk, Night Call devient une référence de la pop culture. Plus tard, le titre est réinterprété par Kavinsky, Angèle et le groupe Phoenix lors de la cérémonie de clôture des Jeux Olympiques de Paris. Le morceau explose alors sur les réseaux, battant le record du titre le plus recherché en une seule journée sur l'application Shazam. Alors ce titre dépassait Vincent Bellorget, alias Kavinsky, qui a sorti 3 albums en 15 ans. Kavinsky, c'était un personnage façonné à l'image des films, de l'esthétique des années 80 qu'il adorait. Une silhouette rouge, noir, bleu, blouson et lunettes de soleil. Une silhouette qui laisse derrière elle la bande-son d'une génération.
2: Merci Barry Jiquel du service culture de RTL. On écoute ces quelques notes de Kavinsky. Dans un message posté sur les réseaux sociaux, Emmanuel Macron salue une fierté française pour toujours. On en vient à midi 53 à ce fait divers glaçant aux ramifications internationales. 3 Français, dont la propriétaire du Burger King d'Avranches dans la Manche, ont été tués en Afrique du Sud au début du mois. Un triple meurtre avec pour cadre, selon le parquet, un complot familial. Bonjour Thomas Proutot.
19: Bonjour.
2: Chef du service police-justice de RTL. Thomas, au centre de l'affaire, le principal suspect est l'ex-mari de l'une des victimes.
19: Oui, un Normand de 44 ans soupçonné d'avoir organisé le massacre dans le but de récupérer de force sa fille de 7 ans. Après la découverte des 3 corps le 11 juillet, la police sud-africaine a rapidement établi que l'homme avait atterri dans le pays juste avant son ex-femme, qui avait de son côté programmé un voyage d'agrément avec leur fille commune, son nouveau compagnon et sa mère. L'ex-mari est suspecté d'avoir assassiné ou fait assassiner les 3 adultes à proximité de Pretoria, la capitale, avec l'aide d'un complice, membre de sa famille. Des victimes frappées à plusieurs reprises avec un objet très dur, d'après l'enquête. Avec son comparse, ils ont ont ensuite pris un vol vers le Luxembourg en enlevant la fille de 7 ans. La coopération policière a permis de retrouver très vite leurs traces. La police luxembourgeoise a interpellé les deux hommes mi-juillet. Ils doivent prochainement être mis à la justice française. Mais ce n'est pas tout. Plusieurs autres proches de l'ex-mari ont également été interpellés et mis en examen en France pour avoir participé à l'organisation et l'enlèvement de la mineure et du triple assassinat. Deux d'entre eux ont été placés en détention provisoire.
2: Thomas Proutot, chef du service police-justice de RTL. À deux jours d'un grand week-end de chassés-croisés sur les routes, un bilan qui incite à la prudence. En 2025, 162 personnes ont perdu la vie sur les autoroutes à péage. C'est 33 de plus qu'en 2024. Un recul préoccupant de la sécurité, selon les sociétés d'autoroutes, qui pointent la persistance des comportements à risque. Bonjour Nathan Bocard.
20: Bonjour.
2: Quels sont justement ces comportements qui provoquent le plus d'accidents ?
20: Alors le premier facteur, c'est le même depuis 5 ans. L'alcool, les drogues et les médicaments. Un décès sur 4 sur l'autoroute est lié à ces substances. Dans le détail, ça concerne particulièrement les jeunes conducteurs de moins de 35 ans. Et sans grande surprise, ces accidents-là ont souvent lieu la nuit, entre 21h et 6h et le week-end. Deuxième cause, selon l'association des sociétés d'autoroute, c'est la vitesse excessive. Un accident mortel sur 5 est lié au dépassement des limites de vitesse. Là aussi, ça concerne surtout les jeunes, surtout la nuit, surtout le week-end. Le troisième facteur impliqué, lui, dans 17% des accidents mortels sur autoroute, c'est l'inattention. Et c'est souvent lié à ce qu'on appelle les distracteurs au volant, les smartphones, les GPS et autres tablettes. Suivent enfin la somnolence, responsable de 16 décès, puis la présence de piétons sur l'autoroute, que ce soit lié à des véhicules arrêtés ou à des personnes extérieures à l'autoroute qui marchent sur les voies.
2: Explication signée Nathan Bocard du service économie, sociale et environnement de RTL. À midi 57, on fait un petit coup d'œil sur vos conditions météo. Anthony Kazmarek, bonjour.
21: Bonjour.
2: Des températures, il faut le dire, qui grimpent cet après-midi.
21: Oui, et ne relativisons pas ces valeurs, hein, entre 38 et 42 degrés dans tout le quart sud-ouest. Quelques villes risquent de battre leur record de chaleur pour un mois de juillet. Ce sera peut-être le cas de Bordeaux, d'Agen, d'Auch et de Montauban, où on prévoit 41 degrés à l'ombre cet après-midi, 40 à Clermont-Ferrand et à Cognac, 39 à Lyon, à Toulouse, à Tarbes et à Limoges, 38 à Paris, à Strasbourg et à Dijon, 37 degrés à Lille et à Grenoble, donc c'est chaud aussi partout ailleurs, hein. 36 à Nantes et à Rouen, 33 à Marseille et à La Rochelle, et puis un très agréable 26 degrés pour Brest et pour Cherbourg. Nous avons pour l'instant 16 départements en vigilance orange canicule, 14 de l'Auvergne-Rhône-Alpes jusqu'à la Bourgogne-Franche-Comté, et puis la Gironde et les Landes, en raison du contexte des feux de forêt. D'ailleurs, le risque de départ de feu sera élevé aujourd'hui dans 65 départements, une grande partie de la moitié nord, dont l'Île-de-France, le sud-ouest, dont la Gironde, et puis aussi la vallée du Rhône en redescendant jusqu'au Var. Dans le ciel, c'est très très simple, c'est souvent du plein soleil, quelques petits nuages décoratifs sur les côtes bretonnes, des petites plaques de grisaille vers le Roussillon, et peut-être un petit risque d'averse sur l'est des Pyrénées.
2: Merci beaucoup Anthony, restez avec nous. Dans moins de 2 minutes, vous avez la parole, les auditeurs ont la parole, et on va continuer cette journée spéciale hommage aux soldats du feu. On vous attend pour cet hommage au 32-10. À tout de suite.
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2: Oui, vous avez la parole. Comme tous les midis, en direct et même l'été, en cette journée où RTL rend hommage aux soldats du feu, venez témoigner. Si vous êtes pompier, que vous avez été mobilisé ou que vous voyez la mobilisation de vos collègues en Gironde, venez nous raconter un petit peu l'état d'esprit dans lequel vous êtes ou dans lequel ils peuvent être. Si vous avez aussi des belles histoires à nous raconter des pompiers, plus de 250 000 soldats du feu tout de même sur tout le territoire qui sont là 24 heures sur 24 pour nous, pour les citoyens. RTL leur dit merci tout simplement aujourd'hui et vous pouvez aussi venir leur dire merci sur l'antenne. Avant cela, le rappel de l'actualité de la mi-journée et donc ce midi, une note d'espoir après une deuxième nuit calme en Gironde. Le feu reste stabilisé, la surface brûlée n'a pas augmenté, 42 000 hectares, 57 000 habitants, eux qui avaient été évacués ce week-end, vont pouvoir rentrer chez eux. Mais les pompiers le disent eux-mêmes, c'est aujourd'hui qu'on craint, la chaleur revient, 41 degrés dans les terres, le vent se lève, le taux d'humidité chute. Conséquence, hein, plusieurs départs de feu, plusieurs reprises de feu depuis hier. Sur les autres fronts, dans le Var, le feu qui a parcouru 4500 hectares en 8 jours dans le massif du Gros-Bessillon est désormais fixé. Et dans les Landes, à Biscarrosse, feu fixé également, la vie reprend peu à peu. La grande majorité des 30 000 évacués ont pu regagner leur domicile. Dans ce contexte de crise, alors que les feux ravagent donc le sud-ouest, une polémique est en train de naître autour de la ministre de la Transition écologique, Monique Barbu. Vous savez, c'est cette ministre qui avait posé sa démission la semaine dernière avant de se rétracter. Eh bien, on apprend ce midi, notamment grâce au Canard Enchaîné, mais RTL a pu le confirmer, que la semaine dernière, Monique Barbu était dans sa villa du Var, villa avec piscine et climatisation, non pas pour se rendre sur le front des incendies, mais pour suivre à distance les réunions qui se passaient. Et puis ce chiffre glaçant également dont on vous parle, 162 personnes qui ont perdu la vie sur les autoroutes à péage, c'est 33 de plus qu'en 2024, un recul préoccupant de la sécurité. Coup d'œil sur vos conditions météo, Anthony Kazmarek, dans les prochains jours. Les températures vont un petit peu baisser quand même, oui, parce qu'on est sur la journée la plus chaude aujourd'hui.
3: Exactement. Dès demain, toute la moitié ouest va perdre 5 à 10 degrés. Mais bon, on part de tellement haut que nous allons rester nettement au-dessus des normales de saison. Exemple, Bordeaux, vous allez passer de 41 degrés à 30 degrés. La normale étant plutôt à 28 hein, pour une fin de mois de juillet. Donc la Gironde et les Landes demain vont quitter la vigilance orange canicule. En revanche, cette canicule là, c'est une vraie canicule, va se poursuivre dans l'Est, dans les 14 départements d'Auvergne-Rhône-Alpes et de Bourgogne-Franche-Comté. Alors pourquoi ? Parce qu'on dépasse certains seuils de canicule et la nuit et le jour. Voici quelques températures du matin et de l'après-midi pour les villes concernées par la canicule. Besançon demain, 20, 38, Lyon, 21, 39, Grenoble, 19, 39, Clermont-Ferrand, 22, 36 et globalement il fera encore 35 à 40 degrés dans l'Est demain et entre 30 et 33 degrés dans les autres régions et donc beaucoup moins près des côtes du Nord-Ouest et près de l'Atlantique. Et puis nouveauté demain, des orages qui risquent de se déclencher dès le matin entre le Limousin, Poitou-Charentes, le Val-de-Loire, l'Île-de-France, les Hauts-de-France. Alors ils seront très isolés. Bon, s'il y a un peu de pluie, ce sera toujours ça de
2: prix. Bah oui, on prend.
3: Voilà, puis il y aura
2: vous
3: aussi.
2: Essayez de vous en mettre un peu plus.
3: Là, bah, je vais essayer.
2: Je sais pas qui vous pouvez appeler, mais.
3: Bah, je ne sais pas non plus, mais je vais essayer. Et puis ces orages se décaleront vers l'est dans l'après-midi et ils seront accompagnés de vent. Donc attention, hein, ça peut aussi renforcer le risque de feux de forêt.
2: Bon, on peut mieux faire, Anthony. Je sais. Pas sur votre météo, mais sur la pluie. Peut mieux faire.
3: À suivre.
2: À suivre. Merci beaucoup.
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2: Et avec vous, surtout au 3210, vous avez la parole pour venir parler des pompiers, de leur travail, puisque, je le répète, on est dans cette journée spéciale hommage aux soldats du feu. On a des soldats du feu qui ont fait le 3210. Bonjour Antoine.
6: Oui.
2: D'où est-ce que vous nous appelez Antoine?
6: Je vous appelle des Côtes d'Armor à Hainaut.
2: À Hainaut.
6: Saint-Brieuc.
2: Bon, alors ça veut dire que côté météo, là, vous êtes plutôt bien dans les Côtes d'Armor, non?
6: Ouais, ouais. Passer les 25-28 dans les Côtes d'Armor, on a déjà très chaud.
2: Ah ouais, c'est vrai, vous n'êtes pas habitué. Bon, et vous, vous êtes pompier volontaire depuis 12 ans, c'est-à-dire que vous avez commencé, vous aviez quel âge ?
6: Ben, j'avais 17 ans.
2: Ouais. Et qu'est-ce qui fait que vous avez eu envie de vous lancer comme ça, comme pompier volontaire ?
6: Eh ben, il y a quelques années, il y a encore avant que je rentre pompier, à l'époque, à chaque départ, la sirène sonnait dans la commune, et j'étais le premier souvent arrivé, avant même d'être pompier, j'étais le premier, du haut de mes 10 ans ou 11 ans, arrivé à la caserne.
2: Ah, vous habitiez à côté de la caserne, quoi.
6: Tout à fait.
2: D'accord.
6: Regarder les camions rouges partir, hein, je crois que c'est ça qui m'a donné envie.
2: Et alors, vous êtes allé frapper à la porte à 17 ans. C'est un parcours d'intégration. En général, c'est ce qu'on se dit beaucoup. C'est un cadre aussi qu'on donne quand on a comme ça, comme vous, 17 ans. On est en pleine adolescence. D'un seul coup, on se retrouve avec un rythme, des supérieurs, un respect hiérarchique, une confiance à avoir. Ça cadre un peu un jeune.
6: Ah, tout à fait. C'est une très belle leçon de vie. C'est une très belle expérience. C'est extraordinaire.
2: Et aujourd'hui, donc, pompier volontaire, racontez un peu, parce que c'est vrai qu'on parle souvent de la différence pompier volontaire, professionnel, et puis il y a aussi des militaires, 250 000, on en manque sur le territoire. C'est quoi pour vous le quotidien d'un pompier volontaire ? Vous avez un travail à côté et vous êtes appelé de temps en temps. Comment ça fonctionne très concrètement ?
6: Oui, tout à fait. Alors, pour commencer, il y a deux types. Enfin, tout d'abord, je voudrais avant tout avoir une grosse pensée pour les quatre frères qui sont partis depuis le début de ces épisodes. Voilà, une grosse pensée pour ces quatre personnes. Donc, pour ce qui est des pompiers volontaires, il y a deux pompiers volontaires différents, deux types de pompiers volontaires différents. Donc, il y a des pompiers volontaires qui sont dans des casernes en garde postée, comme on appelle ça. Donc, c'est-à-dire que les gens commencent à 7h leur garde jusqu'à 19h ou l'inverse pour la nuit. Et ils sont à la caserne, donc en train d'attendre les interventions, faire les vérifs de matériel, les manœuvres, etc. Et il y a l'autre type de volontaires, comme moi, dans les plus petits centres, qui sommes donc d'astreinte. Après, ça dépend de chaque centre, mais nous, on a une semaine par mois.
2: D'accord.
6: Et donc, nous sommes d'astreinte une semaine par mois, en dehors de notre temps de travail. C'est-à-dire que bah, moi, je travaille, je fais mes semaines en 4 jours.
2: D'accord.
6: Et donc, les nuits où je rentre sur ma semaine d'astreinte, bah, les nuits, je peux être appelé à partir en intervention pour le lendemain matin repartir au travail.
2: Mmh.
6: Voilà ce qui est l'inconvénient du volontariat, mais c'est la passion, c'est comme ça.
2: Et alors là, c'est quel type d'intervention sur lesquelles vous êtes appelé ? Là, c'est quoi que vous avez fait, par exemple, récemment ?
6: Ah ben, nous, on a pas de CCF, donc un camion feu de forêt, on n'en a pas, mais on a malgré tout un camion incendie tout terrain, donc on a fait quand même vachement de feux d'espace naturel, on appelle ça, donc voilà, c'est la saison, et puis cette année, dû à la sécheresse et tout ça, les moyens sont importants, les interventions sont assez répétées, du moins, sur tout ce qui est feu d'espace naturel.
2: Et ça peut être aussi du secours à la personne. On vous appelle si quelqu'un fait un accident cardiaque, si on se casse une jambe et qu'on n'arrive plus à se lever. Ça peut être vous aussi ?
6: Évidemment, bien sûr. Oui, on a aussi une ambulance. On a aussi un lot dans notre caserne pour les renforts épuisement, pour les inondations. Voilà, tout type d'intervention, sapeurs-pompiers.
2: Antoine, ce qu'on peut dire ce midi, vous savez, nous en tant que journalistes, mais évidemment, vous les auditeurs, ceux qui nous écoutent, ceux qui regardent les images sur les réseaux sociaux, à la télé, parfois on se dit, mais comment je peux agir ? Oh là là, qu'est-ce que je peux faire ? Il y a les dons qu'on peut faire, mais on peut aussi faire, entre guillemets, un don de soi et de son temps en devenant sapeur-pompier volontaire. C'est un processus plutôt simple pour rejoindre les sapeurs-pompiers volontaires ?
6: Oui, bien sûr. Après, il y a ce qu'il faut, le plus important en étant volontaire, c'est la proximité de sa caserne, quoi.
2: Mmh.
6: Donc, surtout dans les centres comme nous, on a un certain temps pour pouvoir partir. Donc, comme nous, on est déclenché de chez nous, on peut pas se permettre d'habiter à 20 minutes de la caserne. Vous voyez, on a un temps à partir. À l'époque, c'était 7 minutes. A priori, maintenant, c'est un peu, les temps ont été un peu allongés, mais on peut pas se permettre de partir pour un arrêt cardiaque, par exemple, en 30 minutes de la caserne. C'est pas possible, vous voyez.
2: Mmh.
6: Donc, il faut une certaine proximité. proximité de la caserne, mais ensuite, une fois que vous avez cette proximité et vous êtes possibilité de partir dans les temps accordés, c'est un mois de formation tout compris, donc la partie incendie, secours à personne et l'opération diverse qui peuvent être divisées en plusieurs parties bien sûr. C'est une superbe expérience et une leçon de vie comme on disait pour les jeunes.
2: C'est un cadre.
6: C'est très chouette.
2: Tout à fait, restez avec nous Antoine parce qu'on va aussi accueillir Bruno. Bonjour Bruno.
7: Oui, bonjour à vous. Bonjour à tous les auditeurs.
2: Vous nous appelez d'où Bruno?
7: J'habite Templeuve en Pévèle, ancien sapeur-pompier professionnel et volontaire double statut.
2: Ah, on peut avoir les deux statuts?
7: Oui.
2: Et ça fonctionne comment dans ce cas-là?
7: Oh, bah vous êtes professionnel dans votre caserne pour le SDIS comme moi 59.
2: Ouais.
7: Quand vous quittez votre garde, vous avez un temps de repos. Aujourd'hui, ils mettent un temps de repos. Passez le temps de repos, vous pouvez vous mettre sur l'informatique, l'ordinateur, et l'ordinateur prend votre demande en considération. Et votre bip va se déclencher s'il y a un départ.
2: D'accord.
7: Si vous avez pris le temps de repos nécessaire.
2: Aujourd'hui, donc, vous avez 66 ans, vous êtes retraité ou vous continuez?
7: Retraité depuis 9 ans. J'attaque ma 9e année de retraite en professionnel.
2: D'accord.
7: 3 ans en volontaire.
2: D'accord.
7: Ouais.
2: Et alors, vous partagez un peu la vie d'Antoine sur ce côté engagement?
7: Écoutez, moi, je vais d'abord vous dire merci pour ce que vous faites. J'ai écouté Julien Courbet ce matin.
2: Excellent.
7: Ça fait chaud au cœur. Parce que on a des collègues qui ont laissé la vie et qui risquent encore aujourd'hui pour certains. Et ça, que Dieu les garde. Ce qui m'inquiète le plus, bien sûr, hormis le drame que l'on est en train de vivre, puisqu'il y a quand même des choses où les gens ont tout perdu, et pour récupérer tout ça, ça sera quasiment impossible. On a tous des sapeurs-pompiers, femmes et hommes, de tout âge sur le terrain. Psychologiquement, quand tous les feux seront éteints, comment seront tous ces braves gens qui auront combattu pendant des semaines entières? Comment seront-ils à avoir combattu la chaleur, la déshydratation, malgré que les soins sont donnés par les services de ce soins de santé médicaux, des SDIS et de l'armée, mais le post-traumatique se pose. Et là-dessus, j'ai déjà écouté une émission chez vous, sur RTL, que déjà des psychologues se mettent en place pour recevoir ces jeunes sapeurs-pompiers qui ont mis leur vie en jeu et qui vont rentrer chez eux. De quoi vont-ils penser et surtout se remettre en service normal? Ça va être très dur pour eux.
2: Il va falloir reprendre
7: une vie paisible, sereine, après avoir eu un moment d'excitation qui a duré trop longtemps.
2: Bruno, vous, pendant ces années, c'est combien d'années d'ailleurs que vous avez fait comme pompier?
7: J'ai commencé à être sapeur-pompier en mai 78.
2: D'accord. Donc,
7: J'ai fini en 2017 en professionnel.
2: Donc pendant près de 40 ans, si je calcule
7: c'est ça,
2: bien, pendant cette quarantaine d'années.
7: Volontariat, oui, 40 ans.
2: Il y a des images qui vous ont marqué, qui vous hantent encore, des interventions que vous n'arrivez pas à oublier?
7: Vous ne pouvez pas les oublier, surtout quand ça se rapproche de chez vous. Parce qu'il ne faut pas oublier, quand vous êtes sapeur-pompier en ville, d'accord? Vous habitez la campagne, vous allez en ville. Vous ne connaissez pas les gens. Mais vous êtes humain malgré tout. Vous faites votre travail, ce que l'on vous demande. Portez secours, essayez et sauvez des vies. Ou du matériel, ou des animaux aussi. Faire son possible au risque de votre vie. Mais quand vous êtes sapeur-pompier volontaire, double statut comme moi je l'ai été, et que vous rentrez dans votre petit village, et que ça se passe dans votre village, là vous connaissez les gens. Donc psychologiquement, c'est pas pareil. Et donc, faut se préparer, faut être fort là-dessus. Mentalement, faut tenir le coup, et c'est pas évident. Mais de toutes ces forces-là, je me suis investi avec d'autres collègues où on se parlait beaucoup, parce qu'il faut beaucoup se parler.
2: Ouais.
7: Il faut ne rien garder. Psychologiquement, il faut faire le vide.
2: Restez avec nous, Bruno.
7: Oui.
2: On va marquer une petite pause.
7: Non. j'ai un impératif.
2: D'accord. Eh ben merci Bruno d'avoir été avec nous ce midi pour témoigner. Il y a d'autres sapeurs-pompiers qui sont avec nous et c'est important de vous entendre ce midi. On vous rend hommage. Merci beaucoup Bruno.
7: Merci, au revoir.
2: Et on va continuer à vous rendre hommage. Dans les auditeurs ont la parole. Restez avec nous. On revient dans la suite de cette journée spéciale. Les soldats du feu, ils donnent parfois tout, parfois aussi leur vie. Et c'est dramatique, mais ils sont là pour nous. Ce sont les anges gardiens de tous les Français. À tout de suite.
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2: Oui, vous avez la parole, même l'été, et surtout l'été, toujours en direct, jusqu'à 13h30. On vous accueille au 3210, venez parler, témoigner, vous livrer aussi, parce que c'est toujours très intéressant, on apprend beaucoup de choses. Et aujourd'hui, vous le savez, RTL rend hommage aux soldats du feu qui sont en train de lutter, que ça soit dans le Var, que ça soit dans les Landes, que ça soit en Gironde, mais il y a plein d'autres foyers en Corse aussi, notamment. On pense très fort à eux, peut-être qu'ils nous écoutent, certains d'entre eux, dans cette petite pause à 13h15, parce qu'on vous le raconte sur l'antenne, ils ont que quelques heures, parfois quelques heures de sommeil, donc on leur envoie beaucoup de force. On travaille aussi avec l'œuvre des pupilles sapeurs-pompiers, c'est une association qui vient en aide aux proches, aux familles des sapeurs-pompiers qui sont décédés. Vous pouvez faire un don si vous le souhaitez. On vous met toutes les infos là sur rtl.fr, puis on va essayer de les mettre aussi sur la page Facebook des auditeurs ont la parole, si on peut glisser le lien précis pour que vous puissiez faire un don. Et donc on continue à donner la parole notamment aux pompiers, aux anciens pompiers. Bonjour Thierry.
33: Oui, bonjour, bonjour à toute l'équipe. Bonjour.
2: Vous nous appelez de Provence-Alpes-Côte d'Azur. Vous avez été pompier pendant 25 ans.
33: Exactement.
2: Comment vous vous sentez en ce moment-là quand vous voyez les collègues sur le terrain, quand vous les entendez, on leur donne beaucoup la parole aussi sur l'antenne de RTL. Qu'est-ce que vous sentez ?
33: Envie d'y aller.
2: Ouais.
33: Envie d'y aller pour les aider. Envie d'y aller parce que on est tous des frères d'armes, hein, on est tous solidaires. J'ai arrêté il y a un an, je regrette un peu maintenant, mais bon voilà, il y a toujours cette nostalgie parce que bon, j'ai 63 ans. Décaler la nuit à 2-3 heures du matin, c'est un peu moins fiable maintenant. Mais au niveau des feux de forêt, bah, j'ai toujours été pompier dans le sud, hein, aussi bien dans les Bouches-du-Rhône que maintenant dans les Alpes-Maritimes. Donc une expérience feux de forêt, j'en ai quelques-unes. Et je sais, je ressens ce que vivent les gars. Parce que feux de forêt, les gars et les filles, hein, feux de forêt, c'est extrêmement physique.
2: Ouais. Ça se passe comment concrètement là ? Ça peut ressembler à quoi leur quotidien ? Déjà, on s'arrête presque jamais.
33: On s'arrête presque jamais. Bon, il y a des relèves tous les 12h, 18h, s'il y en a, parce que des fois, on demande à être relevé, puis il n'y a pas de relève, donc tu restes sur le terrain et puis tu continues. C'est du stress, c'est beaucoup de fatigue, à savoir qu'effectivement, on voit des pompiers qui ont une lance devant un feu. Mais à savoir que pour établir des tuyaux, pour prolonger, ce sont des clés de portage, ce qu'on appelle, avec des tuyaux et des lances, où on va crapahuter à monter pour aller chercher le feu, et ces clés de portage pèsent quand même pas loin de 35 kilos sur le dos.
2: Ouais.
33: Donc c'est du boulot. À savoir que la nuit, on est seul face au feu. Il n'y a plus d'avion, il n'y a plus de Canadair, il n'y a plus rien. Donc la nuit, c'est débrouillez-vous les gars. Bien entendu, débrouillez-vous. Tout est orchestré, tout est organisé. Parce qu'à savoir qu'un feu, il est en triangle. Le but, c'est de lui péter la tête. Ouais. Et sur les flancs du feu, il y a tous les GIF qu'on appelle les groupes d'intervention feu de forêt, qui sont constitués de 4 CCF et d'une VLTT. Et on va taper les flancs. Mais le but, c'est d'arrêter cette pointe, d'arrêter la progression du feu. Et donc, c'est de la fatigue, c'est beaucoup de stress, de l'épuisement, on est assoiffé, et puis on parle pas beaucoup de toutes ces fumées toxiques. Ouais. Que les gars et les filles en prennent plein, excusez-moi le terme, hein, dans le jargon, mais ils en prennent plein la tronche. Et ça, après, il faudrait qu'il y ait un suivi médical pour ça, parce que les poumons, ils morflent là.
2: Vous savez s'il y a eu des conséquences sur votre santé de ces 25 ans de service?
33: Je touche du bois, pour l'instant, rien. J'ai fait plusieurs forêts. Après, 70% du travail de pompier, c'est du secours à personne. Hein. Le reste, c'est accident de la route, et ce sont les feux urbains et feux de forêt. Non, moi, j'ai pas eu trop de... À savoir qu'au niveau des protections dans les feux de forêt, y a rien. Il y a que la cagoule qu'on met sur le nez. Ouais. C'est ça, le filtre.
2: Et en plus, on avait il y a quelques jours un représentant syndical CFDT pompiers qui nous disait maintenant il y a des nouvelles cagoules qui filtrent mieux, mais on n'a pas le budget, on n'a pas les moyens d'acheter quoi. Est-ce que c'était le sentiment que vous aviez vous quand vous étiez sur le terrain qu'on vous demandait de faire beaucoup avec très peu?
33: Exactement. Enfin beaucoup avec très peu, on n'avait pas le choix. On y allait et on se disait à un moment donné, vous savez, moi j'ai une anecdote quand j'étais encore dans les Bouches-du-Rhône. Il fallait crapahuter pour aller chercher un feu qui était à Salon de Provence. Et puis, quand vous avez bien monté avec dérouler les tuyaux et que vous cherchez de l'air et que c'est le feu qui vous accueille, entre guillemets, là, on se dit, oh, il n'y a pas grand chose pour nous protéger à part être derrière cette lance qu'on peut mettre en jet diffus, qu'on peut mettre en pavillon pour se protéger et puis éteindre. Mais on se rend compte que sur un feu de forêt, au niveau respiratoire, on n'a pas grand chose pour nous protéger.
2: Et vous avez été déployé, vous, dans votre carrière, sur ce qu'on appelle maintenant des méga-feux, là, comme on voit, c'est-à-dire ces feux qui paraissent incontrôlables. Comment on se sent quand on se dit, là, qu'il y a 42 000 hectares qui ont été brûlés, ça continue, on a l'impression que c'est sans fin?
33: Alors ça, c'est vraiment gargantuesque. J'ai fait des bons feux, enfin, entre guillemets, des bons, hein, c'est entre parenthèses. Ouais. Hein, j'ai fait des bons feux avec des fronts de flammes. Là, celui-là, c'est de la folie. Ce qui se passe, c'est que dans cette région, comme je vous disais, on attaque la tête d'un feu. Okay. Mmh. Mais là-bas, les vents tombent tout le temps, sont virulents. Donc en fait, la tête, elle change tout le temps. Il y a plein de logiciels maintenant dans ce qu'on appelle dans le PC de commandement où on étudie l'avancée du feu. Et quand vous projetez une attaque de la tête du feu et que 3 heures après, elle a changé de direction, eh ben on reprojette encore à nouveau envoyer des CCF ou des largages différents parce que justement, ça bouge beaucoup. Ouais. C'est gargantuesque ce que vivent les gars et les filles, c'est waouh. Et je vous dis, on n'a qu'une envie, c'est d'aller aider, mais c'est le gouvernement qui décide qui déployer en renfort. Parce qu'on peut pas mettre, excusez-moi le terme, mettre à poil tout le sud-est. Et donc c'est pour ça qu'il y a des colonnes du Nord qui descendent, des colonnes du Nord, des colonnes de partout, pour protéger aussi le Var, les Bouches-du-Rhône et les Alpes-Maritimes, parce qu'il faut garder des forces en place, quoi. En fait, sinon, ouais, ça pète chez nous, quoi.
2: Et Thierry, je vous retiens un instant, parce qu'on avait Antoine qui est toujours avec nous, qui est pompier en Bretagne. Rebonjour Antoine. Comment ça s'est passé, vous? Il y a certains de vos collègues qui sont partis sur le front, mais pas tous, vous, par exemple, vous n'êtes pas partis.
0: Ouais, c'est ça, tout à fait. Il y a certaines personnes du département, pardon, qui sont parties. Comme je vous disais, au sélectionneur tout à l'heure, il y a des sélections en fait. Nous, on reçoit sur une application des notifications qui nous dit comme quoi le département recherche une dizaine de gars pour partir avec telle et telle fonction, pour partir ce soir, demain ou après-demain selon les demandes. Et donc lundi, pas plus tard que lundi, on a eu lundi matin une notification qui nous demandait une dizaine de personnel pour le département des Côtes d'Armor, pour descendre en Gironde. Et donc, c'est pas moins de 125 appels qu'ils ont reçus au centre des Côtes d'Armor. Donc,
2: est-ce que vous auriez bien envie d'y aller, Antoine, sur ce feu-là, d'aller affronter ces flammes?
0: Ah bah oui, moi, je m'en mords les doigts de ne pas pouvoir y être.
2: Et vos proches, ils n'ont pas peur quand vous partez dans des interventions, Antoine? Comment ça se passe là? Par exemple, si vous leur dites demain à vos proches, je pars en Gironde, il y aura de l'inquiétude quand même.
0: Ah si, effectivement, il y a de l'inquiétude, mais il y a aussi une un côté de fierté et de solidarité qui dit oui, vas-y,
33: exactement,
0: vas-y, c'est une famille.
2: Ça a été ça aussi pour vous, Thierry, dans vos 25 ans d'expérience comme pompier?
33: Mais complètement, c'est une solidarité, comme dit tout à l'heure, c'est une famille. C'est-à-dire que même quand on est pompier, qu'on se voit de suite, bon, c'est le tutoiement, c'est le rapprochement, c'est l'entraide. Mmh. C'est une grande famille nationale entre pompiers. Et on ressent une certaine chaleur, même dans la détresse ou dans la fatigue. On est tous solidaires. Bien sûr, comme dans toute entreprise, il y aura toujours des engueulades, des échauffourées, mais c'est encore mieux pour se réconcilier. Et il y a cette aide. Il y a cette aide qui est fraternelle entre pompiers. Et quand on voit ce qui se passe à Bordeaux, on n'a qu'une envie, c'est de tous y aller, quoi, pour les aider.
2: Ouais, oui. Voilà. Merci à tous les deux d'être venus. On vous garde un instant. On va faire une petite pause et on va continuer donc dans cette journée d'hommage aux soldats du feu qui luttent ardemment contre ces brasiers, pour certains incontrôlables. On pense au feu de la Gironde. On le dit, hein, les conditions météo aujourd'hui sont particulièrement défavorables avec ce vent sec, ces températures qui montent. Et pourtant, ils continuent à lutter parce que malgré le vent sec, malgré ces orages de feu, c'est ce qu'on a vu dans le week-end, c'est-à-dire c'est assez épouvantable, mais des mini-orages qui arrivent à se créer au sein du brasier et qui renforcent encore plus le poids des flammes, malgré la peur, malgré les craintes, malgré les appréhensions, ils continuent de lutter. Et pour ça, RTL leur dit un grand merci à tous ces soldats du feu. RTL Midi, ça continue, les auditeurs ont la parole, vous avez la parole juste après ça.
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21: L'Institut Pasteur œuvre pour un monde en meilleure santé. On en parle dans un instant avec Florence Desparmet, chargée des relations avec les testateurs.
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2: Oui, vous avez la parole. Vous savez, tous les jours, midi 30, 13h30, et on continue cette journée hommage aux soldats du feu. Et on voulait donner la parole à Fabienne. Bonjour Fabienne.
26: Oui, bonjour.
2: Vous habitez Saint-Ménard en Jalles et vous avez été évacuée ce week-end, c'est ça?
26: Oui, j'ai été évacuée dans la nuit de vendredi à samedi à 1h du matin.
2: Oui.
26: Avec mon mari, mon chien guide.
2: Parce que vous êtes malvoyante, c'est ça?
26: Non-voyante.
2: Non-voyante.
26: On est non-voyants tous les deux, oui.
2: D'accord. Donc, évacuation, comment ça s'est passé en pleine nuit? Ils sont venus toquer à la porte? C'est les pompiers, les gendarmes qui est venu?
26: Non, du tout. On a reçu l'alarme sur notre téléphone portable.
2: D'accord.
26: Et donc là, on a pu être hébergés dans la famille pour la première nuit. Et ensuite, on va d'hôtel en hôtel. C'est très compliqué parce qu'on change d'hôtel très souvent.
2: Ouais.
26: Et ne voyant pas, on n'a plus nos repères.
2: Ouais.
26: Donc c'est pas évident du tout. On n'a pas forcément des restaurants à côté. Il faut faire les besoins aux chiens. Enfin, on est dans une situation très préoccupante et c'est vraiment très très angoissant dans notre situation.
2: Vous savez comment ça se passe dans votre ville, si vous allez pouvoir y retourner? Il y a certaines communes où l'évacuation est terminée.
26: Ben, je sais pas trop pour l'instant. On n'a pas trop de. Nous, on écoute la radio pour avoir des nouvelles. Et on ne sait pas du tout dans combien de temps on va pouvoir regagner notre domicile.
2: Ouais. Donc c'est une logistique.
26: C'est vraiment très angoissant, quoi. Ouais.
2: Et vous, les soldats du feu, les pompiers, vous les savez mobiliser. C'est peut-être le point rassurant, si on peut l'être, dans cette situation, c'est qu'ils sont en train de se battre. Et ça, vous y pensez?
26: Ah oui, bien sûr. Moi, je suis fille d'ancien pompier. Hein. Mon père était sapeur-pompier volontaire pendant 26 ans. Et d'ailleurs, je voudrais remercier tous ces pompiers qui font un travail remarquable. Heureusement qu'ils sont là pour nous, pour nous sauver la vie. Vraiment, je leur dis bravo, quoi.
2: Merci, effectivement, bravo à eux et courage à vous, surtout Fabienne, dans votre situation. On espère que ça va aller mieux et on espère surtout que le feu va reculer, que les flammes vont être atténuées par les soldats du feu pour que vous puissiez regagner votre domicile. Merci d'avoir fait le 32-10, merci à toutes celles et tous ceux qui étaient avec nous ce midi. Je rappelle que toute la journée, on vous propose cette journée spéciale soldats du feu. À 19h15, vous pourrez retrouver Eric Jean-Jean en direct pour une émission spéciale, toujours en lien avec l'œuvre des pupilles sapeurs-pompiers de France, cette association qui vient donner du courage et du réconfort aux familles des pompiers portés disparus. Vous pouvez les aider, on vous met toutes les informations sur RTL.fr et sur la page Facebook des Auditeurs en la Parole. On se retrouve demain parce que tout de suite, c'est l'heure des belles histoires aussi. On va continuer dans le positif avec vous, Bérénice Bourgueil. Bonjour.
1: On l'espère. Bonjour, Guillaume. Et puis, je tiens à rappeler aux auditeurs, s'ils veulent témoigner, le 3210 leur est ouvert, bien sûr. Et vous l'avez dit, rendez-vous tout à l'heure à 19h15 avec Éric Jean-Jean pour une édition spéciale. Merci, Guillaume. À demain.
2: À demain.
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1: 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Bienvenue à vous si vous venez de nous rejoindre sur RTL. Nous sommes ensemble pendant 2 heures. Pourquoi faire? Eh bien, voici le programme. Un autre grand récit signé André Dussolier. Il y aura la suite de notre feuilleton confidentiel avec Jean-Alphonse Richard. On vous proposera un nouvel épisode des Grandes Évasions. Et puis, on continue, comme tous les jours, à 15h, notre feuilleton musical, les archives secrètes de Johnny Hallyday. Des cadeaux, toujours, tout au long de cet après-midi. Des cadeaux pour vous, pour vous remercier de votre fidélité. Et puis surtout pour voir si vous êtes très attentif. Voilà, je pense que vous êtes prévenus. On peut commencer à 13h31. Nous voilà partis pour un autre grand récit, signé André Dussolier. Aujourd'hui, place au rire. On a besoin aussi de ça en ce moment. Michel Serrault sera à l'honneur. C'est la star de la cage aux folles. Des planches aux grands écrans, celui que l'on considère comme l'acteur le plus prometteur de sa génération s'adapte à toutes les situations, à tous les rôles qu'on lui propose. Il a travaillé aux côtés de grandes stars et il finira par recevoir la récompense que tous les acteurs et actrices rêvent un jour d'obtenir. Michel Serrault, du rire à l'émotion. Voici ce grand récit avec André Dussolier sur RTL.
7: Sa trajectoire est époustouflante, au théâtre comme au cinéma. Grâce à son talent et à sa persévérance, Michel Serrault a réussi à prouver qu'il était capable de tout jouer. Il a su nous faire rire aux éclats, mais aussi nous faire frémir. Il a changé 100 fois de visage et de rôle, capable d'incarner un meurtrier psychopathe dans Les Fantômes du Chapelier, comme un travesti extraverti, Zaza Napoli, dans La Cage aux Folles.
8: Renato, tu as vu ce qu'il fait?
9: Non, j'ai rien vu, je parlais avec Laurent.
8: Il fait des bulles avec son chewing-gum pendant que je chante.
9: Non.
8: Ben, il n'a pas à faire des bulles avec son chewing-gum pendant que je chante.
9: Et pourquoi il fait des bulles? Ça veut dire quoi, mon lapin, de faire des bulles, hein, sous son nez? Il a raison, c'est gênant, les bulles.
8: Ce n'est pas parce que nous jouons une revue de travesti qu'il n'y a pas une situation dramatique, mon petit gars. Faut comprendre les choses.
7: Le 2 mars 1996, Michel Serrault reçoit, à 68 ans, le César du meilleur acteur pour son rôle dans le film Nelly et Monsieur Arnaud.
10: Le César est attribué à Monsieur Michel Serrault.
7: Le public se lève et applaudit. Cette standing ovation marque l'aboutissement d'un long parcours qui a commencé une quarantaine d'années plus tôt par une rencontre décisive. Un matin de 1953, Michel Serrault, apprenti comédien de 25 ans, patiente dans les coulisses d'un théâtre parisien pour passer une audition. Parmi les autres candidats qui attendent leur tour, un garçon de son âge vient s'asseoir à ses côtés et lui lance, très sérieusement, d'une voix assez forte pour que tout le monde entende, « Je suis sûr d'être engagé et de toute façon j'ai une fortune personnelle. » Serrault embraye aussitôt, sous les regards stupéfaits. « Ah, c'est comme moi. Ma mère connaît la cousine du concierge. » Et on a beau dire, le piston, ça joue. Les jeunes acteurs continuent d'improviser devant les autres candidats hilares. Puis, il se présente, Michel Serrault, Jean Poiré. Un duo comique exceptionnel est né. Dans les années 1950, les deux amis font la tournée des cabarets, enchaînant jusqu'à 4 représentations dans la même soirée. Dans leur premier sketch, Jean Poiré interprète un journaliste qui interviewe un acteur de cinéma joué par Michel Serrault. Celui-ci, très imbu de lui-même, explique qu'il est de retour en France après avoir triomphé à Hollywood. Quand le journaliste l'interroge sur sa carrière américaine, le numéro bascule dans l'absurde. Le comédien raconte qu'il a joué le cardinal de Richelieu et précise le nom des films. Richelieu chez les nazis, et Richelieu sur la piste de Santa Fe, un western

0: cabaret parisien touche à sa fin et les deux comédiens s'orientent vers le théâtre et le cinéma. Comme son complice Jean Poiret, Michel Serrault poursuit dans la veine comique qui a fait son succès. Fasciné depuis l'enfance par les spectacles de clowns, rien ne lui plaît plus que d'amuser le public. Au cinéma, dans les années 60, Serrault décroche des petits rôles et tourne dans une quarantaine de comédies. L'acteur vit de son métier, mais il n'est pas encore une vedette. Ce n'est qu'à 45 ans, en 1973, qu'il accède à la gloire grâce à une pièce de théâtre écrite par son ami Jean Poiret. Les deux complices forment à nouveau sur scène un couple d'homosexuels, Georges et Albin. Ils tiennent un cabaret de travestis où Albin, interprété par Michel Serrault, se produit sous le nom d'artiste de Zaza Napoli. Quand Georges apprend que son fils, né d'une brève liaison avec une femme, va se marier, c'est la panique à bord. Les parents de la fiancée, très conservateurs, vont leur rendre visite. Et il faut faire bonne figure. Georges s'efforce alors de rendre son compagnon plus viril. Dans une scène d'anthologie, il lui apprend à tartiner sa biscotte comme un homme.
1: Viens là, bien. Ferme, mais pas brutal. N'est-ce pas? La biscotte de l'homme. Voilà, avec tous les doigts dessus. Voilà. La cuillère maintenant, la confiture.
2: Je n'y arriverai jamais.
1: Ne pleurniche pas, je t'en supplie, ne pleurniche pas.
2: C'est quand même parce que j'ai cassé ma biscotte.
1: Oui, tu as cassé la biscotte, d'accord.
0: Dans un premier temps, les critiques sont divisées. Et une partie de la communauté homosexuelle, choquée par la caricature, boycotte la pièce. Un mois plus tard, grâce aux bouches à oreilles, le triomphe est là. La Cage aux Folles se jouera pendant 7 ans à Paris, attirant près de 2 millions de spectateurs. Sur scène, Poiret et Serrault s'amusent et improvisent. Certains soirs, le spectacle dure 1 heure de plus que d'habitude. Michel Serrault interprétera La Cage aux Folles 1500 fois, sans jamais se lasser.
3: Tous les soirs, il se passe quelque chose de nouveau. Il y a la salle. D'abord, il y a notre humeur à nous. Il y a l'humeur du comédien qui n'est jamais, jamais la même. Ou on est fatigué, ou on est en forme, ou on est gai, ou on est triste. Enfin, je veux dire, il y a un tas de choses comme ça. Donc, il n'y a jamais la même représentation. Quand on frappe les 3 coups, quand ça se lève, moi, je sais pas, moi, je sais jamais ce qui va se passer. Si tu veux, si je pousse ça à l'extrême, je ne sais pas ce que Jean va me dire.
0: Malgré cet immense succès, la pièce n'est adaptée au cinéma que tardivement. Il faut attendre 1977. 4 ans après la première, pour qu'un producteur italien rachète les droits. Pour assurer le succès du film dans son pays, le producteur exige une vedette italienne. Il choisit Ugo Tognazzi et veut lui confier le rôle de Michel Serrault. Jean Poiret s'y oppose et laisse sa place. Comme Serrault s'inquiète pour son ami, celui-ci le rassure. « Ça me va très bien. Je t'assure que je n'ai pas de regrets. Et puis au cinéma, en gros plan... tu vas être encore plus ravissante. » Le film, sorti fin 78, bat des records d'entrée et récolte de nombreuses récompenses. 3 nominations aux Oscars, le Golden Globe du meilleur film étranger et pour Michel Serrault, le César du meilleur acteur. Le soir de la cérémonie, Serrault n'est pas présent, car il joue au théâtre. Son ami Jean Poiret monte sur scène et explique qu'il faut bien que le petit gagne l'argent du ménage. Serrault remerciera plus tard, une fois son travail terminé.
4: Michel Serrault est désormais un des plus grands acteurs de sa génération. Il est connu pour nous faire rire, mais arrivera-t-il à assurer dans un autre genre de film? Eh bien, c'est ce qu'on découvrira juste après la pause.
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10: Et à 13h42, nous sommes toujours dans le grand récit de André Dussolier. Alors avant la pause, nous avons vu que La Cage aux Folles, qui a d'abord été une pièce de théâtre, a été adaptée au cinéma. Véritable succès. Le film, dont les vedettes sont évidemment Michel Serrault et Hugo Tognazzi, est en lice pour remporter plusieurs prix. Michel Serrault, on l'a entendu, reçoit le César du meilleur acteur, mais il n'a pas pu assister à la fameuse cérémonie. Et pour cause, il était sur scène. Et au-delà de la comédie, Serrault souhaite s'essayer à d'autres styles, plus sombres cette fois-ci.
11: Reconnu comme un grand acteur de comédie avec La Cage aux Folles, Michel Serrault va maintenant tenter de prouver qu'il peut aussi jouer dans des films plus sérieux. Il a déjà tenu des rôles assez sombres dans deux ou trois films, mais c'est une nouvelle apparition au cinéma, aussi brève qu'inattendue, qui va tout changer. Au départ, Michel Serrault ne figure pas au casting de Buffet froid, que Bertrand Blier est en train de tourner à Paris. Coup de chance pour lui, le réalisateur est déçu par l'acteur qu'il a choisi pour un petit rôle. Et il demande à Serrault de le remplacer au pied levé. Le comédien joue un quidam qui attend le RER sur un quai désert. La star du film, Gérard Depardieu, le rejoint et une étrange conversation s'engage. En quelques scènes, Serrault livre une performance magistrale.
12: Bon, bah alors, vous me suivez?
13: Oui.
12: Pourquoi?
13: Besoin de compagnie.
12: Ma compagnie, pourquoi faire?
13: Pour parler, les gens ne se parlent plus.
12: J'ai pas envie de parler. D'ailleurs, vous ne m'êtes pas sympathique.
13: Vous avez tort, je gagne à être connu.
12: Ça m'étonnerait. Vous avez une tête à avoir des drôles d'idées.
13: Quel genre d'idées?
12: Foutez-moi la paix!
11: Grâce à ce coup d'éclat, les professionnels du cinéma décèlent le potentiel de celui qu'ils considéraient jusque-là uniquement comme un acteur comique. C'est ainsi que Michel Serrault va décrocher, pour la première fois, un rôle principal dans un film psychologique. Il est engagé pour Garde à vue de Claude Miller, où il partage l'affiche avec l'une des plus grandes stars du cinéma français de cette époque, Lino Ventura. L'enjeu est de taille. Et Michel Serrault s'investit à fond. Dès l'origine du projet, il travaille avec Michel Audiard, le dialoguiste du film, qui a eu l'idée d'adapter au cinéma un roman noir. L'acteur doit incarner le suspect d'un meurtre, interrogé dans un commissariat par un policier joué par Lino Ventura. Serrault fait une suggestion à Audiard. Et si le suspect n'était pas un homme modeste, comme dans le livre, mais au contraire, un notable. Il pourrait se montrer hautain et méprisant avec le policier, un peu retors aussi. Le jeu du chat et de la souris entre les deux hommes n'en serait que plus intéressant. Quelques jours plus tard, Audiard le rappelle. Un notaire du nom de Martineau, ça tirait ? Serrault est enchanté. Mais pour insister visuellement sur la différence sociale entre le suspect et le policier, il a encore une idée. Comme le film se déroule un 31 décembre, en fin de journée, il propose que son personnage porte un smoking. En tant que comédien, explique-t-il, il aime construire ses rôles en partant de l'extérieur. Audiard accepte, puis lance à Serrault d'un air moqueur « Si j'ai bien compris, c'est plus des bouquins qu'il faut que je t'envoie, c'est des échantillons de tissu. » Sur le tournage, Michel Serrault veut donner le meilleur de lui-même face à l'immense acteur Quellino Ventura. Mais l'expérience va se révéler déroutante. Tout commence au mois de janvier, dans une ambiance glaciale. Lino Ventura, qui ne connaît pas Michel Serrault, reste sur ses gardes. Chaque matin, avant le tournage, il salue son partenaire d'un simple « Bonjour monsieur ». Entre les prises, il ne lui parle pas et ne partage aucun repas avec lui. Si Ventura, qui est habituellement d'un naturel joyeux et amical, se comporte de manière presque hostile, ce n'est pas parce qu'il craint de se faire voler la vedette. Ce grand comédien a l'intuition qu'en gardant ses distances, il servira le film. Un duel sous haute tension entre deux hommes qui se découvrent.
14: Elles sont tellement ignobles vos questions que vous en avez honte, c'est pas vrai peut-être? Alors à partir de maintenant, j'exige que tout soit consigné.
15: Bon d'accord. Alors âge, profession, situation de famille.
14: Merde!
15: Nom, prénom, profession, Martineau.
14: Il me l'a déjà demandé 20
15: fois. Alors maintenant c'est moi qui vous le demande. Alors puisque vous voulez qu'on tape toutes les demandes et toutes les réponses, alors j'attends les réponses.
11: Le résultat est à la hauteur. Salué par la critique, Garde à vue dépasse les 2 millions d'entrées en France. Michel Serrault est nominé début 1982 pour le César du meilleur acteur, aux côtés de comédiens célèbres et reconnus, Philippe Noiret, Michel Piccoli et Patrick Devers. Et c'est lui qui remporte le trophée. Comme pour La Cage aux Folles, le lauréat n'est pas dans la salle. Mais cette fois, il intervient en duplex pour remercier. Si Michel Serrault n'est pas présent, c'est qu'il est déjà en train de tourner en Bretagne avec un réalisateur plus renommé encore que celui de Garde à vue, Claude Chabrol. Pour fêter le prix reçu par Serrault, Chabrol organise un dîner en son honneur. Le cinéaste et son acteur principal portent une toge romaine et une couronne de laurier. Ils se sont déguisés en César, une franche rigolade qui tranche avec l'ambiance du film en cours. Dans Les Fantômes du Chapelier, adapté d'un roman de Georges Simenon, Michel Serrault interprète un bourgeois, apparemment respectable, devenu meurtrier, qui fait régner la terreur dans une petite ville de province.
16: Bonsoir, monsieur Cachoudas.
11: Son voisin d'en face, Cachoudas, un modeste tailleur arménien interprété par Charles Aznavour, le suspecte.
17: Bonsoir, monsieur Rabé.
11: Un jeu pervers s'engage entre les deux hommes. Pour souligner la folie du tueur, Michel Serrault marche en sautillant, bizarrement, à des petits rires étranges et parle seul. Il compose un personnage terrifiant qui marquera les spectateurs. Après Les Fantômes du Chapelier, Michel Serrault s'offre un moment de détente. Il joue avec Coluche dans une comédie 2h moins le quart avant Jésus-Christ. Une parodie de Péplum réalisée par son vieil ami Jean-Yann.
14: Victorion, à moi, arrêtez-le, attrapez-le. C'est un voyou qui veut m'assassiner. Au cachot.
11: La presse descend le film, mais Serrault s'en contrefiche. Il s'est bien amusé en interprétant un Jules César efféminé. Son prochain film, nettement plus noir, va le replonger dans une histoire personnelle douloureuse. Il retrouve Claude Miller à la réalisation et Michel Audiard au scénario. Le personnage qu'il incarne, dans Mortelle randonnée, est un détective privé, à la poursuite d'une jeune meurtrière jouée par Isabelle Adjani. Cet enquêteur, obsédé par la mort de sa fille, identifie la jeune femme à son enfant disparu et décide de la protéger. La situation rappelle à l'acteur le drame qu'il a vécu quelques années plus tôt, pendant qu'il jouait La Cage aux Folles. Sa fille Caroline est morte dans un accident de voiture à 19 ans. Pour surmonter cette tragédie, il a beaucoup travaillé et il a aussi prié, car Michel Serrault est profondément croyant. À l'adolescence, il a même voulu devenir prêtre. Ce n'est qu'après 2 ans de séminaire, se sentant attiré par le théâtre, et comme il le raconte, peu doué pour la chasteté, qu'il a finalement renoncé. Un prêtre lui a conseillé de devenir comédien en ajoutant « Tu serviras mieux le Seigneur dans ce domaine ». Le prêtre avait vu juste, car la foi chrétienne de Michel Serrault transparaît dans les rôles qu'il choisit et sa façon de les interpréter. L'acteur est attiré par les personnages en marge, les paumés, les salauds, les fous, les meurtriers. Dans son jeu, il essaye toujours de les sauver, de racheter les âmes perdues, comme il le dit. Quand il compose le suspect, le garde à vue, ou le tueur des fantômes du Chapelier, il explore leur complexité psychologique et leur donne une part d'humanité. Loin de tout manichéisme. Cette vision des choses, il la pousse encore plus loin lorsqu'il incarne en 1990 celui qui fut l'un des pires tueurs en série en France sous l'occupation, le docteur Pétiot. Dans ce film, qu'il a initié et qu'il coproduit, Serrault n'excuse pas les crimes de Pétiot. Mais il montre aussi ce meurtrier en bon mari, bon père de famille et bon médecin. Cette fois, ça ne passe pas. Une partie de la presse accuse Serrault d'avoir voulu réhabiliter un monstre. L'acteur, mal compris, devra s'en défendre. Il sortira meurtri de cette expérience. Son docteur Pétiot sera un échec cuisant. Ses films suivants ne convainquent ni les critiques ni le public. Une période sombre, aggravée par la mort en 1992 de son fidèle complice Jean Poiret. Les deux acteurs avaient prévu pour les 20 ans de La Cage aux Folles l'année suivante de donner 100 représentations exceptionnelles de la pièce. Lorsqu'il apprend le décès de son ami, Michel Serrault est dévasté. Il se sent abandonné.
17: Alors, je suis comme tout le monde, j'ai énormément de chagrin, évidemment. Et comme tout le monde, je suis pas autrement que les autres. Aujourd'hui, je comprends pas ce qui arrive. Quand je pense à nous deux, je pense qu'on a vécu ensemble les meilleures années de notre vie. C'est un frère que je perds.
11: Il ne se remettra jamais de cette absence. Et il devra attendre 1995 pour connaître à nouveau un immense succès. À la suite d'une aventure cinématographique qui s'engage pourtant très mal. Car c'est à contre-cœur que le réalisateur Claude Sautet le choisit pour jouer aux côtés d'Emmanuel Béart dans Nelly et Monsieur Arnaud. Quelques mois plus tôt, lorsque son producteur lui a soufflé le nom de Michel Serrault, le réalisateur a glissé de son fauteuil. Il est tombé par terre. « T'as dit Serrault ?» Même si l'acteur a fait ses preuves dans des rôles sérieux, Sautet a toujours en tête la Zaza Napoli de La Cage aux Folles. Passé le choc, le metteur en scène rencontre pourtant le comédien et se rend aux arguments de son producteur. Mais la suite ne sera pas de tout repos. Pendant les essayages chez un couturier parisien, Serrault proteste. Les costumes qu'il doit porter dans le film sont beaucoup trop serrés. Comme le couturier explique que c'est une demande du réalisateur qui souhaite amincir la silhouette de l'acteur, celui-ci s'énerve. « Monsieur Sautet veut des costumes cintrés, mais c'est moi qui suis dedans et j'ai un texte à dire. Faut que je respire, que je puisse bouger. C'est pas un réverbère que je vais jouer. » Le couturier semble peu réceptif à ses arguments. Alors, pour lui faire comprendre le problème, Serrault se met à déclamer quelques répliques en faisant de grands gestes. Les coutures lâchent les unes après les autres et les boutons sont projetés à l'autre bout de la pièce. L'équipe du film panique. Monsieur Serrault est devenu fou. Après l'intervention du producteur, Claude Sautet propose à l'acteur de porter dans le film ses propres costumes. L'incident est clos. Mais c'est dans cette ambiance tendue que s'ouvre la période du tournage qui ne sera pas simple non plus. Lors des premières prises, Claude Sautet n'est pas convaincu par Michel Serrault. Il envisage même de le remplacer par un autre comédien, Jacques Dufilho. Comme il a des doutes, le réalisateur dirige son acteur de manière pointilleuse, en lui indiquant, avec une minutie extrême, chaque geste à effectuer. Serrault se sent étouffé. Le deuxième jour, il explose. Il en a assez d'être traité comme une marionnette. Un coup de gueule salutaire. Sautet comprend qu'il va devoir faire confiance à son acteur et lui accorder une marge de liberté dans son interprétation. Au fil du tournage, les deux hommes finiront par s'apprécier. Nelly et Monsieur Arnaud sera un chef-d'œuvre. Pour ce film, le 2 mars 1996, Michel Serrault reçoit le César du meilleur acteur, le 3e de sa carrière, du jamais vu. Cette fois, le comédien est sur scène. Il laisse poindre son émotion.
18: Bonsoir. Je crois que c'est plus facile pour moi de faire le pitre que de recevoir le César. Ce soir, je voulais vous dire, pour La Cage, pour Garde à vue, et pour le film de Sautet, Claude Sautet, je voulais vous dire, avec toute mon amitié, merci. Trois Césars, c'est beaucoup. Mais enfin, pourquoi pas?
11: Michel Serrault, définitivement reconnu comme l'un des meilleurs acteurs de sa génération, jouera ensuite dans une vingtaine d'autres films. Plus ou moins réussi, plus ou moins apprécié. Serrault les défendra toujours avec vigueur et restera fidèle à sa conception du métier. Trouver la vérité d'un personnage et faire croire à une histoire, qu'il s'agisse d'un drame ou d'une comédie. Dans ses mémoires, il écrira « Je veux faire rire, donner du bonheur, offrir des émotions. Donner. » Voilà le mot le plus important.
10: Et écoutez, c'est important aussi. 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Tiens, en parlant de grands récits, demain, soyez au rendez-vous. Nous allons parler de la chanteuse préférée des petits, mais des grands aussi. Celle qui vous a certainement appris l'alphabet en chantant. Il s'agit de Chantal Goya. Avant cela, c'est l'heure de la question qui vous rapportera peut-être des écouteurs sans fil force de Big Ben Connected, équipés d'une réduction de bruit d'un micro et de haut-parleurs. Voici la question. Attention au piège. Avec quel acteur Michel Serrault a-t-il formé un duo emblématique dans La Cage aux Folles, dans la pièce La Cage aux Folles? Attention, petit piège. Vous avez été attentif, vous connaissez tout simplement la réponse. Le standard vous est ouvert, on vous attend au 3210.
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10: Vous écoutez RTL, bienvenue à vous, il est 14h. Et vous le savez, à 14h, on s'informe. Voici l'essentiel de l'info en 3 minutes avec Pierre Coplot. Bonjour Pierre.
33: Bonjour Bérénice, bonjour à tous. La situation se durcit cet après-midi en Gironde. Plusieurs reprises de feu sont en cours dans les communes évacuées, notamment à Lenton, Lèche-Cap-Ferré ou Le Temple. Des reprises favorisées par la hausse des températures et des rafales de vent à plus de 40 km/h. Mais le feu reste pour le moment toujours stabilisé grâce à l'action des pompiers. Depuis le début de l'été, 4 d'entre eux ont perdu la vie. David Brunner, vice-président de l'œuvre des pupilles sapeurs-pompiers, était là l'invité de Guillaume Ouattara dans RTL Midi. Il rend hommage aux pompiers de Gironde et d'ailleurs.
0: Moi, je les trouve extraordinaires parce que faire face à la perte de deux collègues qui avaient une place importante dans la vie des sapeurs-pompiers de la Gironde et puis devoir se jeter dans la bataille contre les flammes, ça montre une détermination et une abnégation totale. Et puis, l'élan de solidarité, cette envie de nos collègues des départements voisins de venir nous soutenir. Hein. Aujourd'hui, c'est 2700 sapeurs-pompiers qui sont sur le terrain en Gironde. Donc, c'est la détermination, la solidarité et cette envie d'en découdre avec le feu et qui moi, aujourd'hui, me touche le plus.
33: David Brunner au micro de Guillaume Ouattara dans RTL Midi. RTL qui continue, je vous le rappelle, de soutenir les soldats du feu. Journée spéciale jusqu'à ce soir sur notre antenne. Et des feux qui impactent aussi nos voisins, l'Espagne notamment. Le Premier ministre Pedro Sanchez annonce que les 10 prochaines heures seront décisives dans la région de Madrid. Les conditions météo permettent d'être optimistes. Ce matin, 24 000 personnes ont pu regagner leur domicile. À retenir également, le prix du baril de Brent repart à la hausse, plus 5%. Il est désormais évalué à 88 $, conséquence de la reprise des frappes au Moyen-Orient, encore en Irak ce matin et dans le nord-ouest de l'Iran cet après-midi, d'après la télévision d'État iranienne. Les hommages continuent d'affluer après la mort du DJ français Kavinsky à l'âge de 50 ans. La star américaine de la pop, The Weeknd a publié un message en story Instagram. Je continuerai d'honorer ton nom et ta musique. Plus tôt dans la matinée, le chef de l'État Emmanuel Macron a évoqué une fierté française pour toujours. Et puis en football, réunion d'urgence des instances européennes cet après-midi. Au lendemain de l'annonce du projet FIFA d'ouvrir la porte aux investisseurs privés, l'Union européenne dénonçait, elle, ce matin, la commercialisation effrénée du football. La météo de votre après-midi, avec un temps très ensoleillé, un ciel souvent tout bleu avec simplement quelques nuageux en montagne et sur les côtes bretonnes. Le vent d'ouest va souffler à 40 km/h en rafale en Aquitaine et dans le Var. Pour les températures, ça va grimper. 16 départements sont placés en vigilance orange canicule jusqu'à ce soir par Météo France, parmi lesquels la Gironde, les Landes et une grande partie de l'Auvergne-Rhône-Alpes. Comptez par exemple 35 degrés à Rennes, 40 à Clermont, 41 à Montauban. 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
10: Oui, c'est la suite. Merci Pierre, on vous retrouvera tout à l'heure à 15h pour d'autres informations.
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10: RTL Raconte en direct tous les jours de 13h30 à 15h30. Merci de nous rejoindre. Dans quelques instants, un nouveau feuilleton confidentiel, mais avant cela, au 3210, nous allons faire la connaissance de Patrice. Bonjour Patrice.
1: Bonjour Bérénice.
10: Alors Patrice, vous nous avez appelé au 3210 parce que vous avez normalement la bonne réponse à la question. On va y revenir dans quelques instants. Avant cela, faisons connaissance Patrice.
1: Oui.
10: Vous êtes qui, vous faites quoi, vous
1: êtes écoutez, je suis un retraité et j'habite dans le Finistère, cette belle région du Finistère. Qui est au beau temps.
10: Je devrais pas dire ça. Parce que toutes les régions sont belles, il faut pas faire de jaloux.
1: Mais c'est
10: quand même ma préférée.
1: On est un peu chauvin, quoi.
10: C'est ma préférée, quand même. Normal. Votre région, il vous est où dans le Finistère?
1: Je suis à côté de Quimperlé, à Mélac, très précisément. À côté de Quimperlé.
10: Mais non, vous savez que j'ai passé toute mon enfance là-bas, on s'en fiche, mais à Quimperlé.
1: Ah bon?
10: Mais oui, je vous promets.
1: À côté.
10: Je vais pas pleurer. Mais que de souvenirs. Oui, bien sûr, mais là.
1: Oui, c'est vrai. Super.
10: Boulangerie avec mon grand-père. On s'en fiche.
1: Il y a toujours une boulangerie.
10: J'imagine. Et on a là la plage aux poules dues. Évidemment.
1: Exactement. C'est exactement là où nous allons également.
10: Et il y avait la boîte de nuit, le Courly.
1: Alors là, par contre, je sais pas si elle existe encore.
10: Non, je crois pas.
1: Mais nous allons toujours au Poule du et à Bélangenais également.
10: Après notre passage, la boîte de nuit a fermé.
1: C'est là-bas.
10: C'est super, Patrice. Je voulais faire votre connaissance et puis c'est moi qui parle de. On s'en fiche complètement. Patrice.
1: Non, pas du tout.
10: Patrice. Michel Serrault. Parlez-nous de Michel Serrault. C'est quelqu'un qui vous a marqué, un acteur.
1: Ma jeunesse, on va dire.
10: Êtes plus évidemment. Michel Serrault le rigolo ou alors. Enfin, on peut être les deux.
1: Les deux ont été. C'est vraiment un acteur qui a marqué. Les deux aussi bien rigolos que les plus tragiques, on va dire. C'est sûr.
10: on voulait pas vous piéger, mais quand même. Oui. Avec quel acteur Michel Serrault a formé un duo emblématique dans la pièce?
1: Oui, avec le grand Jean Poiret.
10: Et oui, c'est une bonne réponse, Patrice.
1: Eh bien, merci beaucoup.
10: Alors, Patrice, pour aller à la plage au Pouldu et en même temps écouter RTL Raconte, sans embêter les voisins, on a le plaisir de vous offrir ces écouteurs sans fil Force de Big Ben Connected.
1: Ah bah, ben, c'est génial. Écoutez, je vous remercie infiniment.
10: N'allez pas dans l'eau avec.
1: Non, j'irai pas dans l'eau avec. J'en prendrai bien soin. Et depuis le temps que j'écoute RTL, je suis récompensé pour la première fois.
10: Voilà, c'est vrai, pour la première fois.
1: Ah oui, bien sûr. Je suis un fidèle auditeur depuis depuis que je suis petit. On va dire, mes parents écoutaient déjà RTL, et puis voilà, donc ça fait toujours branché sur RTL du matin au soir.
10: Eh ben, c'est très bien. Voilà, comme quoi il faut persévérer dans
1: la vie. Persévérer,
10: absolument.
1: C'est ça, absolument.
10: On retiendra ça.
1: Oui, tout à fait.
10: Bel été dans le Finistère. Kenavo, Patrice.
1: Kenavo, Bérénice, et puis merci infiniment et merci RTL.
10: Merci à vous, à bientôt.
1: À bientôt.
10: Oh, ils sont charmants, nos auditeurs, vraiment. C'est pas le tout, mais à 14h, bientôt 7 minutes, il est temps de poursuivre notre feuilleton confidentiel en compagnie de Jean-Alphonse Richard. Alors hier, on parlait cinéma, aujourd'hui, on va parler sport, et pas n'importe quel sport. Évidemment, on en a beaucoup parlé au mois de juillet, c'était la Coupe du Monde. On va mettre le football à l'honneur, avec un joueur emblématique originaire d'Irlande du Nord. George Best, qui passe d'une vie modeste au statut de star mondiale du football. On va retracer sa carrière, on va en apprendre plus sur ses débuts jusqu'au jour où il a été repéré. La vie de celui qu'on nomme le cinquième Beatles a une vie trépidante. Une vie que vous allez découvrir dès maintenant dans RTL Raconte. Grâce à qui ? Grâce à Jean-Alphonse Richard.
2: The Best, le meilleur, George Best. Comment, avec un nom pareil, peut-on échapper à la célébrité, quitte à en sortir un jour tout cabossé ? Best, pour le meilleur et pour le pire.
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comme tous les garçons de son âge, il a rêvé de devenir le plus grand des footballeurs. Ce songe de gloire, il l'a fait 1000 fois dans la maison familiale, dans un faubourg de Craigagh, à l'est de Belfast, Irlande du Nord. Au numéro 16 de Burr & Way, la demeure de briques rouges des Best est strictement identique à toutes celles qui se dressent dans la rue. Un portillon en bois, une petite haie, puis une porte qui s'ouvre sur un salon lilas avec un canapé et une cheminée. Il n'a pas 10 ans, mais a tapissé sa chambre de posters de joueurs, ceux de Glentoran et de Wolverhampton, ses équipes préférées. Il dort en serrant contre lui un ballon de foot. Au pied du lit, ses chaussures à crampons ont déjà tellement servi qu'elles sont en lambeaux. Best n'a pas encore la dégaine des meilleurs. Il a du style, une technique déjà étonnante, beaucoup d'endurance. Mais c'est un gringalet aux jambes fragiles, tellement maigre qu'on l'a immédiatement surnommé le fil de fer. 1m60, 47 kilos, un recruteur de Leeds l'a déjà remarqué alors qu'il jouait avec le Craigagh Boys Club, mais il l'a trouvé trop chétif. À l'aube des années 60, le football est rugueux et meurtrier. Seuls les costauds, les baraqués ont droit au chapitre. Pas le petit George et ses dimensions lilliputiennes. Son père Dicky, la quarantaine, employé au chantier naval de Belfast, l'encourage. Il a joué au football, un amateur. Sa mère, Anne, le pousse aussi. Elle a longtemps pratiqué le hockey à un très haut niveau avant que la guerre n'interrompe une carrière qui s'annonçait prometteuse. Anne travaille dans une usine de cigarettes. C'est une belle femme qui a donné ses traits harmonieux à son fils, mais qui dissimule une fêlure que personne ne discerne encore, un penchant pour l'alcool qui finira par la détruire. George a 2 sœurs, les Best, presbytériens, pratiquants et orangistes, forment ainsi une famille modeste, unie, appréciée de tous et ouverte au monde. Ça n'est donc pas ici, au sein de ce cercle familial chaleureux, que l'on cherchera à contrarier la trajectoire de ce fils surdoué qui ne vit que pour le ballon rond. Tout au contraire. D'ailleurs, la destinée finit par pointer son nez au mois d'avril 1961, au bord d'un petit stade de Belfast. Elle prend l'allure d'un petit homme portant une casquette, accoudé à une barrière au milieu d'un public familial et clairsemé. Il s'appelle Bob Bishop, ancien ouvrier des chantiers navals et ex-joueur amateur. Il dirige une équipe de jeunes, le Boyland Youth Club, et il a l'œil pour détecter les nouveaux talents. Il est l'un des sergents recruteurs en Irlande du Nord du grand club anglais Manchester United. Bishop a entendu parler de ce Best qui n'a pas 15 ans et joue aujourd'hui dans l'équipe adverse. Le recruteur est aussitôt conquis par ce maigrichon qui évite tous les tacles et file comme l'éclair. Il va le rencontrer, le suivre, le faire courir des heures entières, le mettre à l'épreuve, puis se rendre un jour chez lui pour faire signer un pré-contrat. « Il faisait nuit noire », se souviendra Bob Bishop. « J'ai entendu quelqu'un qui tapait dans un ballon, j'ai suivi le bruit et je suis tombé sur lui. » Bishop peut alors adresser ce télégramme à Matt Busby, le manager de Manchester United. « Je crois que je vous ai trouvé un génie. »

Manchester n'est qu'à 400 km de Belfast à vol d'oiseau. Mais pour le tout jeune Best, qui n'a jamais quitté son quartier, sa ville, sa famille, son petit club, c'est un incroyable périple. Le voyage d'un déraciné qui perd subitement tous ses repères. Lui est étranger dans cette cité industrieuse, dans ce stade de Old Trafford, le temple local du football. Tout lui échappe. À l'entraînement, il est tétanisé. Les jeunes recrues qui l'entourent sont plus sûrs que lui, plus solides, plus aguerris. Il se sent perdu, fragile, épuisé. Il a le mal du pays. Alors, il va rentrer à Belfast, c'est décidé. Rester ici est au-dessus de ses forces. Ses espoirs de carrière professionnelle vont à jamais s'envoler, mais il en est ainsi. Moins de 2 jours après son arrivée, George fait sa valise et repart en Irlande. Retraite pitoyable. Il le sait, il a honte. Il est parti de son propre chef, mais c'est comme s'il avait été banni. Les parents Best n'ont pas le téléphone et voient débouler leur fils dans le salon. Dicky et Anne sont surpris, mais n'élèvent pas la voix. « J'avais l'impression que mon corps mourait », dira George. Son père va peu à peu le raisonner, lui expliquer qu'il n'y a que très peu de moyens de s'évader de Belfast où l'avenir est bouché. La boxe, le billard ou le football. 2 semaines plus tard, George sera de retour à Old Trafford. En cette année 1962, c'est dans un club pas comme les autres que pénètre le jeune attaquant. Manchester United est encore drapé dans le voile de la tragédie. Les Diables Rouges vivent avec un drame qui ne s'efface pas. Celui du 6 février 1958 à Berlin, quand l'avion de United s'est écrasé au décollage. Une équipe décimée et une poignée de survivants marqués à jamais, comme Matt Busby, le manager, ou encore Bobby Charlton, qui continue à briller sur les terrains. Au fil des années, le club s'est ainsi transformé en un sanctuaire, un mausolée, une famille compatissante et un peu triste sur laquelle planent les spectres des gloires disparues et des idoles décimées. Le jeune Best perçoit-il le souffle de cette sombre histoire qui habite Old Trafford ? Pas sûr, et c'est tant mieux. Il fait partie de ces toutes nouvelles recrues qui n'ont pas encore fait leurs preuves. Il n'est pas d'ici et pas encore un membre à part entière de la famille. Il habite chez Mrs. Fulloway, une des logeuses du club. Cette veuve qui trouve trop maigre son locataire sera un jour presque aussi célèbre que lui.

Comme tous les aspirants professionnels, il partage son temps entre les entraînements et des tâches domestiques qui vont de la peinture à l'entretien des vestiaires. Georges n'est pourtant pas un apprenti comme les autres. Il est habité par le football qui aveugle ses jours et berce ses nuits. Dans une quasi-obscurité, après les entraînements, dans le stade désert, il passe des heures à viser les poteaux à 20 ou 30 mètres avant d'être systématiquement chassé par le gardien. Si je pouvais taper la barre de n'importe où, alors je pouvais trouver la lucarne. Ainsi grandit Georges Best. Quand il ne s'entraîne pas ou ne joue pas avec les espoirs, il va voir des matchs. Je détestais le dimanche parce qu'il n'y avait pas de football. Je m'ennuyais à mourir.

0: Richardson, qui a vu arriver avec scepticisme ce joueur efflanqué, a vite changé d'avis. Il ne s'est pas trompé. Bobby Charlton, Dennis Law, le buteur du club, et George Best formeront un jour la Sainte Trinité de Manchester et, comme des héros antiques, auront leur statue de bronze trônant sur un piédestal de marbre noir à l'entrée de Old Trafford. Au club, tout le monde pressent ainsi, confusément, que Best est un joueur unique, un surdoué encore fragile comme le cristal, mais exceptionnel. Souviens-toi de ce que je vais te dire, j'ai un gamin de Belfast, il va devenir le meilleur, dit un jour Matt Busby à un journaliste. Le 14 septembre 1963, George Best est donc aligné à domicile contre West Bromwich Albion. Il a 17 ans et 4 mois, c'est son premier match chez les pros. Tout le monde est tendu dans le vestiaire, sauf lui. Il feuillette un magazine de foot. « Je n'ai jamais eu la boule au ventre avant match, je ne savais pas ce que c'était. » Dans le vacarme de Old Trafford, on ne verra que lui sur la pelouse. Un maillot rouge frappé du numéro 7, virevoltant, glissant entre les carrures des défenseurs. L'histoire du football a oublié le résultat de la rencontre, 1-0 pour United, mais retient de ce jour de grisaille la naissance d'une légende.
1: 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Allez, la suite de cet épisode sur George Best dans quelques instants. Avant cela, attention, il y a de la question, il y a du cadeau. C'est un jeu double, un jeu de chez Asmodée qu'on a à vous proposer si vous avez la réponse à cette question. De quel grand club anglais Bob Bishop était-il le recruteur? 32-10, on vous attend. Et puis après la pause, nous entendrons les raisons pour lesquelles George Best va être surnommé le Beatles à la gueule d'ange.
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1: Retour dans Confidentiel avec Jean-Alphonse Richard. Avant la pause, nous nous étions arrêtés sur le premier match de George Best chez les professionnels. Pas de stress, pas d'angoisse. Il joue avec le cœur. Best, c'est le meilleur, évidemment. C'est d'ailleurs à partir de ce match de 1963 qu'il devient une légende.
0: George Best devient un des footballeurs les plus en vue du royaume. Je suis né avec un talent pour lequel d'autres auraient été prêts à mourir, dira-t-il parfois, mais sans jamais, malgré les apparences, se prendre vraiment au sérieux.

attaquant de génie que la presse encense avec ses titres ronflants. Le meilleur ailier de tous les temps. The best man, best is best. Mais George Best n'est pas seulement un sportif adulé par son nouveau public. C'est instantanément une image moderne, un reflet de son époque. Son visage, beau, fin et régulier, ses cheveux longs et son sourire dévastateur se nourrissent de l'air du temps. Avec lui, les 60s trouvent leur nouvelle icône. Autant les joueurs du moment n'ont rien de gravure de mode, gris, vieillot, compassé, autant le numéro 7 de Manchester United détonne avec ses chemises blanches ouvertes, ses pantalons ajustés et ses chaussures italiennes. Jamais footballeur n'a été aussi romantique, incarnant à lui tout seul le roulement des années 60. Avec lui, le royaume du 5 o'clock change d'heure. Les mini-jupes de Marie Kant, la silhouette de Brandy de la mannequin Twiggy, les filles de Carnaby Street en cuissard et Kaplan, les nightclubs, la musique des Who, des Rolling Stones et des Beatles changent le monde. Le tabloïd londonien Daily Express ne s'y trompe pas. Il est le premier à donner à Best ce surnom, le Beatles à la gueule d'ange. Ce sobriquet, dès lors, ne va plus le quitter. Best sera donc, et pour toujours, le cinquième Beatles, frère jumeau de John, Paul, George et Ringo.

0: qu'à l'arrivée des années 70, il va ainsi planer sur son époque, celle de chapeau melon et bottes de cuir, du prisonnier et de Top of the Pops. Playboy joyeux et débridé, roi des stades et de la nuit où viennent se brûler les papillons. George Best ne va jamais cesser de flirter avec toutes ces fleurs du mal, tellement attirantes qu'il n'aurait jamais imaginé qu'elles puissent un jour l'assassiner. Une seule saison a suffi à transformer George Best en icône. Il flotte toujours dans son maillot rouge, mais il a pris de l'envergure. Le monde du foot ne jure que par ses coups d'éclat, comme ce match contre Burnley en Coupe d'Angleterre. À 10 minutes de la fin, Best marque 2 buts et arrache la victoire. 2 buts en chaussettes. Il avait perdu une chaussure et volontairement délacé l'autre. Comme un tableau de Léonard de Vinci, on appellera ce jour-là George Best la merveille aux pieds nus. Il pose en sombrero sur le tarmac de l'aéroport de Lisbonne après la victoire sur Benfica. C'est le temps de la célébrité, des illusions et des outrances. Il roule en Jaguar type E où un jour une femme s'étend sur le capot et n'en bouge plus avant qu'il ne l'embrasse. Il est assiégé par les chasseurs d'autographes. Chez sa logeuse de toujours, Mrs. Followay, les filles forcent les fenêtres. Des sosies de Best roulent en Jaguar dans Manchester.
1: La Bestmania, oui, mais la vie dorée ne dure qu'un temps et les premiers aléas de la vie vont être racontés dans la suite de ce confidentiel signé Jean-Alphonse Richard.
0: En ce milieu des années 60, la Bestmania envahit l'Angleterre.

ne compte plus les conquêtes amoureuses du numéro 7. À l'aube de 1970, il en fera lui-même le décompte. Il y a 2 ans, les copains et moi, on a calculé avec combien de filles j'étais sorti. On était arrivé à 750, j'ai dû largement dépasser le millier depuis. Best et les femmes. Quelle aventure! Elle résonne aujourd'hui comme celle d'un super macho. Lors d'un match amical à Copenhague, il repère une jeune blonde venue lui demander un autographe. Il la perd de vue. De retour à Manchester, il écrit à un journal danois pour lancer un avis de recherche. Eva Haraldstedt, 21 ans, se manifeste. Il l'a fait venir en Angleterre, s'affiche avec elle 3 mois durant, lui promet le mariage, puis la congédie. Eva la signera devant un tribunal pour rupture de promesse. Boulimique Casanova, qui évoque ses performances sexuelles avec des aphorismes dignes de Pierre Dac. « Je n'ai pas couché avec 7 Miss Monde, seulement 4, les 3 autres, je ne suis jamais allé au rendez-vous. »

0: des 17 livres par semaine qu'il gagne en signant un contrat pro, il passe vite à des centaines, puis des milliers. 5000 livres hebdomadaires en 1968, son salaire, mais surtout ses apparitions télé.
1: Welcome Georgie Best.
0: Les spots de pub, les photos, les produits dérivés le rendent riche.
2: What the man means is Cookstown are the best family sausages.
0: Il vend même des pyjamas, quitte à aussitôt déclarer dans une interview qu'il dort tout nu. Je disais oui à tout, je ne savais même pas ce que devenait tout ce pognon. Un agent gère le train de vie du premier véritable apôtre du food business. Best ne bronche pas, toujours plus flamboyant. Les femmes le rêvent comme amant, les maris le considèrent comme leur meilleur pote, les petits Anglais s'endorment avec un maillot rouge frappé du numéro 7. C'est à ce moment-là que la folie a commencé, dira plus tard le footballeur. Car avec Best, la célébrité emprunte désormais de sombres chemins de traverse. Jeune joueur à United, on ne lui connaissait aucun vice. Puis l'addiction s'est lentement installée, comme un poison lancinant et mortel. Best et l'alcool. Quel désastre. Lui, qui ne buvait pas une goutte, prend sa première cuite à 19 ans après une victoire avec l'équipe junior. Il ne va plus jamais s'arrêter. Il va boire, toujours plus, avec une frénésie quasi morbide, pour se rassurer, affronter son image qui le suit partout. Le vin blanc et la vodka sont ses meilleurs compagnons. Georgie Boy, comme l'appelait son père, fanfaronne avec la bouteille mais sans jamais en parler. Il a pourtant de plus en plus de mal à dissimuler ses gueules de bois. En 1968, il est élu joueur de l'année. Cette nuit-là, il la passe dans un club londonien. En sort tellement ivre qu'il s'endort sous la pluie dans la rue, son trophée dans les bras. Un policeman le réveille. « Que faites-vous là ?» demande-t-il. « Je suis le joueur de l'année, » répond Best. « Si j'étais vous, je retournerais à mon hôtel. Sinon, vous allez choper une pneumonie et le trophée sera posthume, » conclut l'agent. Best, dévoré par le foot, la célébrité et l'alcool. Personne ne verra dans cette dérive un appel au secours. Et lui-même n'en mesurera pas les conséquences. À Belfast, où la maison familiale est elle aussi régulièrement assiégée par des fans et des photographes, Anne, sa mère, a appris à vivre cloîtrée. Elle ne supporte plus ce qu'on raconte sur son fils et n'a jamais bu autant pour se protéger, elle aussi. Elle en mourra quelques années plus tard. George portera comme une croix sa disparition, se sentira éternellement coupable. Même si pour lui, le crépuscule n'a jamais existé. La chute, la catastrophe, le pire ne font pas partie de son vocabulaire. Il est dans le déni. Tout s'effondre, mais les apparences tiennent bon. Best est toujours considéré comme le meilleur joueur de la planète, convoité par le Real de Madrid ou la Juventus de Turin. Pourtant, il est peu à peu devenu une ombre, vivant désormais dans une luxueuse villa dont il s'échappe en douce pour passer la nuit dans des clubs. Je m'asseyais, je buvais quelques verres et les soucis disparaissaient un peu. Le lendemain, c'était 10 fois pire. Au début de la saison 70, un journal brise enfin l'auréole du numéro 7 et titre « Le destin tragique d'un génie ». Le footballeur va continuer à donner le change, toujours lumineux lors des matchs. Mais pour combien de temps ? Son corps peu à peu se désagrège. Des photos le montrent désormais barbu et empâté. Son humeur avait toujours été vagabonde, elle devient fantasque. Sa présence, même dans les rangs de United, est devenue une source de conflits et d'interrogations. Les amendes pour manquement à la discipline pleuvent. Suspendu pour avoir préféré rejoindre à Londres l'actrice Sinead Cusack plutôt que de jouer. Mis à l'écart, on le retrouve soudain en vacances en Espagne où il annonce sa retraite et confesse pour la première fois qu'il boit. Puis rentre en Angleterre sans prévenir. Le meilleur joueur du monde, comme le dira un jour le roi Pelé en personne, est devenu un géant en perdition, passé des pages sportives à la rubrique des scandales.

Janvier 1974 est sans doute la vraie date de la mort de George Best. Arrivé titubant à un entraînement, il a finalement été écarté de l'équipe pour le match de coupe contre Plymouth. Ce jour-là, il va rester cloîtré dans le vestiaire de Old Trafford, incapable de s'asseoir sur le banc des remplaçants. Pendant la rencontre, il regarde les courses hippiques sur un écran de télé. Tout ce que j'avais bâti s'effondrait, le sol se dérobait, je savais que je ne reviendrais plus jamais. Après le match, il reste assis, seul, dans les tribunes, dans l'obscurité. Puis se résout à quitter ce stade qui avait fait de lui une légende. Seul, une poignée de supporters attardés croiseront son regard et lui demanderont un autographe. Ainsi s'est réellement éteinte l'étoile filante de Old Trafford, sans fleurs ni couronnes, sans bruit, sans fête, ni jubilé, comme le football aime toujours célébrer ses grands serviteurs. La suite n'est qu'une cavalcade désemparée, une vie d'errance, celle d'un fils prodige répudié par sa famille. Best devient un intérimaire de luxe du football professionnel. Après un nouveau détour par la page des faits divers, où la Miss Monde Marjorie Wallace l'accuse de lui avoir volé un manteau de fourrure, Best s'envole pour l'Afrique du Sud, joue pour la Jewish Guild, 4 matchs pour 11 000 livres, revient en Angleterre, puis signe aux États-Unis avec les Los Angeles Aztecs, à nouveau l'Angleterre à Fulham, retour aux États-Unis avec les Fort Lauderdale Strikers. Les transferts donnent le tournis. Le génie a depuis longtemps perdu sa lampe magique, mais qu'importe les performances. C'est Best qu'on veut voir, animal de cirque qui défraie la chronique, star qui n'en fait qu'à sa tête, imprévisible, délirant, intenable. À Las Vegas, il se marie avec Angela McDonald, une assistante de la chanteuse Cher. Elle a 25 ans, il en a 32, mais en paraît 10 de plus. La cérémonie de noces ne dure que 3 minutes. De cette union express naîtra un fils, Callum, qui patronne aujourd'hui une œuvre de charité au bénéfice des enfants d'alcooliques. Callum ne fera qu'apercevoir son père, envoûté par ses démons. Aux États-Unis, Best accepte d'entrer en cure de désintoxication, mais replonge, recommence à courir les clubs et les cacher, à comparaître devant les tribunaux pour conduite en état d'ivresse ou violence, passe même 56 jours dans une prison londonienne. À sa sortie, le prince de Old Trafford n'a plus un sou, prêt à se moquer de son indignité à chaque interview qui lui rapportera quelques livres avec ses aphorismes. En 1969, j'ai arrêté les femmes et l'alcool. Ce furent les 20 minutes les plus dures de ma vie. Ou encore, j'ai claqué beaucoup d'argent dans l'alcool, les filles, les bagnoles, le reste, je l'ai gaspillé. Tout le monde rit, bien sûr, à chacune de ses sorties, mais c'est un conte plein de noirceur que vient d'écrire George Best. Il a 59 ans quand une infection pulmonaire l'emporte. Son vieux père Dickie et son fils Callum le veilleront jusqu'à son dernier souffle.

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1: Les Beatles, The Long and Winding Road, accompagne son cercueil dans les rues de Belfast.
2: Tous ces gens, des tout petits ou des grands, des nouveau-nés, des vieillards, ont voulu honorer la mémoire de celui qu'ils présentent comme le mythe de leur pays. Ironie, George Best n'a sans doute jamais été aussi entouré dans sa vie qu'en ce jour de funérailles. Le meilleur à jamais, comme le dit ce poster sous la pluie de Belfast.
1: Les drapeaux sont en berne. 300 000 personnes marchent dans le brouillard, la pluie, le froid glacial. Puis s'arrêtent enfin devant cette tombe strictement identique à toutes celles du cimetière de Rome.

0: coiffeur. Vous êtes où en ce moment, Mathieu?
1: Je suis à l'approche de Lyon.
0: De Lyon, ok. Oui. Et alors vous allez sillonner les routes de France pendant tout l'été, parce que les vacances sont prévues, mais au mois de septembre.
1: Oui, c'est ça.
0: Et la destination, on peut la connaître?
1: Pour l'instant, je ne sais pas encore.
0: Bon, si vous avez besoin d'idées...
1: Normalement, ça devrait être très certainement la maison, mais bon, après on verra avec madame.
0: Des vacances à la maison. Ah bah oui, vous qui êtes sur la route tout le temps, c'est vrai qu'être à la maison, ça peut être des vacances pour vous, mais oui, voilà. C'est madame qui prend les décisions, c'est ça?
1: Un petit peu.
0: Un petit peu. Un petit peu beaucoup, Mathieu.
1: Voilà,
0: ben
1: c'est
0: voilà.
1: Ça.
0: Et donc, vous avez les bonnes habitudes, comme bon nombre de vos collègues, c'est-à-dire vous brancher sur RTL. Et puis, pendant tout l'été, RTL raconte. Quel genre de récit vous aimez, vous, Mathieu?
1: Un peu de tout. Mais alors, c'est vrai que, après le récit par rapport sur le foot là qu'on vient d'entendre, c'était pas mal.
0: Ah, c'était pas... Vous connaissiez ce joueur de foot, Georges Best?
1: Non, pas du tout.
0: Ah, voilà, voilà. Comme quoi, on peut apprendre des choses, on peut découvrir des personnages. Quelle vie, hein, quand même.
1: C'est ça, c'est ça. Ça bascule à pas grand-chose.
0: Ouais. C'est assez impressionnant, toutes ces vies incroyables, et on bascule d'un côté comme de l'autre, de l'anonymat, là on l'a entendu, à la légende, et puis après. Mathieu, je vais pas aller jusqu'au fait que votre vie va basculer, parce que si vous donnez la bonne réponse, vous repartirez. Alors, c'est génial, mais voilà, il faut rester dans une certaine limite. Le jeu Double Asmodée peut être pour vous. À la question de quel grand club anglais Bob Bishop était-il le recruteur, vous me répondez
1: Manchester United.
0: Voilà, à ne pas confondre avec l'autre Manchester. Vous avez donné la bonne réponse, Manchester United, et donc votre vie va basculer dans l'enfer du jeu avec le double. Non, c'est génial.
1: Bah, c'est
0: vous connaissez
1: que... Non, je connais pas, mais les enfants à ma petite femme vont être très contents, je pense.
0: Pop. Vous allez voir, voilà. vous allez vous y mettre aussi, Mathieu. Et franchement, ça, vous allez plus pouvoir vous en passer. Hein. Le double, vraiment, je dis attention.
1: D'accord.
0: Tentez le truc. Restez avec nous. Je vous le disais, la suite avec les grandes évasions. Et puis, si vous aimez Confidentiel, un nouvel épisode de notre feuilleton demain. On parlera cinéma cette fois-ci avec Alfred Hitchcock et toujours évidemment Jean-Alphonse Richard. Bon, vous allez reprendre la route du côté de Lyon, Mathieu. Soyez prudent.
1: Merci beaucoup.
0: À bientôt.
1: Bonne journée à vous. Au revoir.
0: Merci. Bel été. Toujours à l'écoute d'RTL et RTL raconte. Nous sommes ensemble et en direct jusqu'à 15h30. Je vous le disais, les grandes évasions de Johnny Hallyday. Mais avant cela, Tame Impala avec Dracula sur

0: Tame Impala, c'est le projet solo du musicien australien Kevin Parker qui se cache. Et Dracula est le premier extrait de son 5e album, Deadbeat, sorti en septembre dernier. 14h42, nous poursuivons nos récits dans RTL Raconte tout au long de l'été, du lundi au dimanche, tous les jours. On vous accompagne tous les après-midi sur RTL. Voici un épisode de La Grande Évasion, raconté aujourd'hui au micro de Arthur Pereira. Nous allons nous attaquer à l'une des grandes figures du grand banditisme, celui que l'on surnomme le roi de la belle. Il s'agit d'Antonio Ferrara, surtout connu pour ses braquages et ses évasions spectaculaires. Alors nous sommes à Fresnes, en mars 2003, les murs de la prison sont attaqués, Ferrara part en cavale. Mais qui a pu l'aider à s'échapper? Et surtout, comment ont-ils réussi à s'introduire dans l'endroit le plus sécurisé de la prison de Fresnes? C'est ce que nous allons découvrir tout de suite dans RTL Raconte.
1: Ce jour-là, il est 4h15 du matin. Trois véhicules feux éteints s'arrêtent dans la rue parallèle à la prison de Fresnes. La petite ville du Val-de-Marne est encore plongée dans le noir le plus total. Un commando d'une dizaine d'hommes cagoulés, armés de fusils d'assaut, longe le mur d'enceinte.
2: J'ai entendu des portières claquer. Et j'ai tout de suite vu trois personnes qui étaient cagoulées. Une des personnes a levé une arme longue et m'a tout de suite tiré dessus.
1: Cet homme qui souhaite rester anonyme, nous l'appellerons Théo. Il travaillait à l'époque en tant que surveillant.
2: Dans la nuit du 11 au 12 mars, j'étais affecté au Mirador, à la maison d'arrêt de Fresnes. J'étais à la fenêtre et la fenêtre était ouverte, donc j'ai eu juste le temps de faire un pas en arrière et reclaquer la fenêtre.
3: Il y a eu combien d'impacts de balles sur le Mirador où vous étiez?
2: Au procès, 262 impacts à peu près.
3: Et vous n'avez pas été blessé, pas une balle vous a touché ou écorché ou effleuré?
2: Non, pas une seule.
3: Qu'est-ce qui s'est passé ensuite, une fois après avoir fait ce pas en arrière et cette mise, entre guillemets, du moins à l'abri, qu'est-ce qui se passe dans votre tête à ce moment-là?
2: Je sais exactement ce qui va se passer et que ça va être une intrusion pour aller chercher un détenu. J'ai tout de suite appelé... On appelle ça le contrôle, donc c'est une personne qui gère tous les appels, donc on tombe directement en décrochant le téléphone, et j'ai pris l'arme de dotation.
1: Après avoir saisi le fusil mitrailleur, le jeune homme tire en direction des individus masqués. Le groupe réplique avant de se diviser en deux, les guetteurs d'un côté, ils sont chargés de faire diversion, de couvrir les hommes qui entrent en action et qui composent le second groupe. Dans le milieu du grand banditisme, on les appelle les opérateurs.
2: Il y en a deux qui se dirigent vers la porte chantier, qui est entre le Mirador 4 et le Mirador 3. Une personne s'est affairée sur la porte chantier pour placer de l'explosif. Et en fait, l'explosion a eu lieu à ce moment-là. On ne suit pas la suite qu'il y avait eu un blessé chez les malfaiteurs.
1: Trois détonations s'enchaînent comme on l'entend sur ces vidéos filmées par le voisinage. Le commando pénètre dans la prison avec pour seul objectif récupérer Antonio Ferrara. Le détenu est placé à l'isolement depuis quelques jours dans une aile spécifique de la maison d'arrêt. Malgré toutes ses précautions, le grand bandit fait sauter ses barreaux à l'aide d'explosifs, une marchandise qu'il avait récupérée deux jours avant d'aller au mitard. Antonio Ferrara parvient à retrouver ses complices au milieu de la maison d'arrêt. Il aura fallu 12 petites minutes à l'équipe pour s'échapper de l'une des prisons les plus surveillées de France. Très rapidement, cette évasion fait la une des titres de presse écrite, devient l'information principale des journaux à la télé, à la radio. Marie Garrier, journaliste à RTL et présentatrice du journal de 6 heures au moment des faits.
4: Les portes de la prison de Fresnes attaquées à l'arme de guerre ce matin dans le Val-de-Marne. Un détenu est parvenu à s'échapper.
1: Cet incident remonte jusqu'aux plus hautes instances de la République française.
5: Dominique Perben, en 2003, j'étais garde des Sceaux, ministre de la Justice.
1: Le ministre est réveillé avant même les premières lueurs du jour.
5: Je me précipite pour rejoindre les lieux. Je pense tout de suite au choc que ça représente pour les gardiens de prison, pour toute l'équipe de Fresnes, etc. Petit détail anecdotique, je me coupe en me rasant trop vite. J'arrive un peu blafard sur les lieux de la prison. Et là, je suis effectivement impressionné par cette manière de faire. Il faut se replacer il y a plus de 20 ans. Peut-être qu'aujourd'hui, on est un peu habitué à la violence de ce type. À l'époque, c'était complètement extravagant.
1: C'est le début d'une traque de 4 mois pour mettre la main sur le roi de la belle. Des moyens exceptionnels sont mis en place. Franck Moulin, journaliste au service police-justice de RTL à l'époque, dresse le portrait d'Antonio Ferrara, figure bien connue du grand banditisme français.
6: Il est connu pour homicide, il est connu pour de multiples vols à main armée et braquages. C'est aussi un spécialiste de l'évasion. En 98, il y a 5 ans, il avait réussi à fuir alors qu'il était détenu à l'hôpital de Corbeil, en région parisienne.
1: Reconnu pour ses talents dans le maniement des explosifs, Antonio Ferrara inquiète les autorités. Dominique Perben, ministre de la Justice à l'époque.
5: On se demande à quoi on a affaire. Et c'est surtout l'idée que, bon, l'utilisation de cette arme anti-char, mais le fait qu'il y ait des complicités à l'extérieur, qu'il y ait eu une organisation pour arriver à l'évasion de Ferrara, tout ça représente une menace réelle. D'où le traumatisme des gardiens de prison qui se rendent compte qu'ils ont affaire à des gens organisés, à des criminels endurcis et qui sont prêts à tout.
1: Antonio Ferrara, 29 ans, n'en est pas à son coup d'essai.
7: On commence à entendre parler de Ferrara à la fin de l'année 2000.
1: Christophe Molmy est à l'époque le directeur adjoint de l'Office central pour la répression du banditisme, plus connu sous le nom d'OCRB.
7: Et je me souviens que mon chef de l'époque, Hervé Lafranc, me donne la fiche signalétique de Ferrara où il est en survêtement, tout sourire. Ça doit dater de 2000-2001, début 2001, en me disant « travaille dessus, il est vraisemblablement monté sur des affaires ou il va remonter sur des affaires ». On sent tout de suite que c'est pas un petit jeune de cité. Alors il faut quand même garder à l'esprit que Ferrara, il est issu d'une famille italienne. Non pas que tous les Italiens soient des malfaiteurs, mais je pense qu'il avait une fibre particulière. Et il tranchait avec les jeunes de cité qu'on connaît encore plus aujourd'hui et qui ont commencé à voir émerger au début des années 2000. Les jeunes un peu violents, qui n'ont pas tous les codes du grand banditisme. Lui, il avait intégré tout ça. Donc il est rentré par la petite porte, hein, d'ailleurs, dans ces équipes-là.
1: Avant de devenir la référence dans le maniement des explosifs, Ferrara forge sa réputation, multiplie les braquages en région parisienne, finit par être interpellé en mars 2003 par les hommes de Christophe Molmy, puis incarcéré. 4 mois plus tard, le grand bandit s'évade. Le numéro 2 de l'OCRB se lance à sa poursuite.
0: Notre fugitif est bien connu des services de police. Et ce qu'on peut dire, c'est que les enquêteurs ne partent pas de zéro. Alors après la pause, Christophe Molmy, qui travaille pour l'Office central de la répression du banditisme, nous expliquera quelles sont toutes les manœuvres mises en place pour coincer Ferrara. Leurs plans vont-ils fonctionner comme prévu ? Suspense, la suite dans un instant.
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0: RTL raconte et notre épisode des grandes évasions se poursuit. Ferrara connaît tous les stratagèmes. Il sait quand et surtout qui contacté. Cet expert du grand banditisme est poursuivi par l'OCRB après une énième évasion.
7: On cherchait quelqu'un qui se savait recherché et qui se cachait, mais on ne partait pas de zéro. Donc, eh bien, dans ces cas-là, il faut tout remettre à plat, à l'étal, et ensuite reprendre les bases, c'est-à-dire, eh bien, la copine, la mère, le père, les frères, les copains habituels, les gens qui sont le plus susceptibles d'être auprès de lui. Et il faut jeter des filets un peu partout et être patient. Il y a aussi des indices, il y a aussi un travail de documentation, il y a un travail de terrain. Finalement, le plus dur, c'est l'après, parce qu'il faut rester en cavale. C'est pas si simple, surtout quand vous avez toute la presse sur le dos, que tout le monde vous cherche, que tous les policiers de France et de Navarre vous cherchent. Il faut rester à l'extérieur, il faut durer. Alors soit vous partez au bout du monde et vous vous faites oublier pendant des années, ou alors il faut vraiment avoir des gens qui vous protègent, qui vous nourrissent, qui vous encadrent, qui veillent sur vous. Et il avait toute cette équipe autour de lui.
1: Alors, pour le coincer, l'OCRB ne démérite pas des filatures sur chacun de ses proches, des planques jour et nuit pendant de longues semaines. À deux reprises, Christophe Molmy et ses hommes manquent de peu le grand bandit. Et puis, le 10 juillet 2003, les hommes de l'OCRB parviennent à l'arrêter grâce à l'identification d'une moto.
7: On rentre dans un bar à Bercy, sans être certain d'ailleurs que Ferrara se trouve à l'intérieur, hein, mais à un moment il faut faire des choix. Et donc on rentre dans ce bar et on finit par interpeller Ferrara et ses deux complices. Bon, ça va très très vite, hein, donc j'ai des souvenirs fugaces, mais il essaye de se carapater. Il a une arme, en tout cas on retrouve une arme par terre, donc je pense qu'il a essayé de la sortir. C'est très rapide et puis on est très nombreux, donc bon, il avait peu de chances d'y arriver, mais c'est quelqu'un de très vif, hein, vous savez, hein, donc la moindre embellie, il essaye d'en profiter.
1: Pour l'anecdote, Christophe Molmy se casse la main en menottant Ferrara. Le commissaire de police est plâtré. Loin d'être rancunier, le roi de la belle lui dédicace son bras avant d'être remis derrière les barreaux.
4: Sa cavale aura duré moins de 4 mois. Antonio Ferrara, l'évadé de la prison de Fresnes, a été arrêté ce soir à Paris.
1: Dans les jours qui suivent, Antonio Ferrara troque sa cagoule et ses explosifs contre des vêtements de prisonniers. Cette fois, il est incarcéré à la prison de Fleury-Mérogis, en Essonne. Son quotidien n'est plus le même, habitué à changer de planque régulièrement, il ne bouge plus du tout. Placé à l'isolement, le grand bandit passe quasiment toutes ses journées dans sa cellule. Il est interdit de parloir, il se douche en présence d'agents pénitentiaires, il a le droit à une promenade dans un couloir de 12 mètres de long. Chaque jour, sa cellule est minutieusement inspectée. Chaque jour, Antonio Ferrara a droit à une fouille corporelle. Il est tout simplement le prisonnier le mieux gardé de France, le plus surveillé des 430 détenus de la maison d'arrêt. En 2009, il est transféré hors de la région parisienne, direction le Nord, et la prison de Lille-Sequedin. Un an plus tard, le 1er septembre 2010, débute le procès en appel pour son évasion à Fresnes. Pendant 2 mois, Ferrara, assis sur le banc des accusés, nie son implication dans son évasion. Maître Pascal Vinter était l'avocat de Dominique Prado, surveillante à la prison de Fresnes.
19: Elle, comme elle dit, elle s'est vue morte. Hein. Il faut quand même savoir qu'elle est en haut du Mirador. Il y a comme eu plus de 70 impacts de balles sur le Mirador, dont certains donc dans le mur, mais dans certains dans des fenêtres. Certaines sont blindées, mais pas d'autres. Donc des balles ont traversé. Donc elle s'est blessée. Et en fait, elle est descendue l'escalier, parce que le Mirador, donc il y a un escalier interne. Et en fait, quand elle arrivait en bas, elle dit que à ce moment-là, il y avait certains des complices de Ferrara qui étaient en bas, qui ont dit il faut monter, et les autres ont dit non, elle est déjà morte. Elle dit ce qui l'a sauvée, c'est que les gars étaient convaincus qu'elle avait été tuée par les tirs dans le Mirador. Et comme elle dit, oui, quand elle était en haut, elle a entendu les premières rafales, elle s'est vue, elle a toujours dit, pour moi, j'étais morte, quoi.
1: Dominique Prado obtient sa mutation pour la Guadeloupe dont elle est originaire, mais l'ancienne surveillante de Fresnes vit avec la boule au ventre.
19: Elle n'a pas pu, pendant très longtemps, être capable de retourner en détention. D'abord, elle a arrêté pendant plus de 2 ans. Même après le procès, elle n'a pas travaillé pendant très longtemps. Et même après un poste administratif, elle avait du mal.
1: Antonio Ferrara est condamné à 12 ans de réclusion criminelle en octobre 2010. Il sortira le 8 juillet 2022 de la prison de Réau. Mais 3 ans plus tard, Le roi de la Belle retombe dans ses travers. Il est arrêté en Belgique à la suite d'une tentative ratée contre un centre fort, l'endroit où l'on fabrique les billets. Depuis, le roi de la Belle passe de nouveau ses jours et ses nuits derrière les barreaux.
0: C'est terminé pour aujourd'hui avec les grandes évasions. 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Demain, prenez déjà bonne note et on prend déjà rendez-vous. Nous retrouverons notre collection des mythiques avec un film chargé d'émotions et d'histoires. Il s'agira du film Il faut sauver le soldat Ryan. Dans quelques instants, les informations et ensuite, ce seront les archives secrètes de Johnny Hallyday.

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8: RTL Raconte revient dans quelques minutes. Avant cela, vous écoutez RTL, soyez les bienvenus. Il est 15h. Et voici l'essentiel de l'info en 3 minutes avec Pierre Coplot. Bonjour Pierre.
9: Bonjour Bérénice, bonjour à tous. La lutte se poursuit en Gironde. Le feu est toujours stabilisé, mais le cocktail explosif, chaleur, rafale de vent favorisent les reprises de feu. Plusieurs d'entre elles sont en cours, notamment à Lenton, Lèche-Cap-Ferré et au Temple. Dans les Landes, les flammes, elles, ne progressent plus, tout comme dans le Var où l'incendie est fixé. Alexandra tient un restaurant à Cotignac. Évacuée, elle avait tout laissé derrière elle la semaine dernière. Et ce matin, elle a pu retrouver son établissement indemne.
10: C'est un soulagement déjà de savoir ce qu'il s'y est passé et de pouvoir rentrer, voir et se rassurer de pas avoir brûlé. On est soulagé que ça soit fini au bout de 8 jours. Et en même temps, c'est tellement exceptionnel, 8 jours. Moi, personnellement, j'avais pas le souvenir. Pourtant, on en a vu des incendies ici, mais qu'on en ait eu un qui ait duré si longtemps. On a estimé nos pertes qui sont, on va dire, aux alentours de 22 000 euros. On s'est rendu compte que beaucoup de gens imaginaient que le village avait brûlé, que voilà, que Cotignac était devenu une zone morte. Or, c'est pas le cas. Ce qui a brûlé, ce sont les plateaux au-dessus.
9: Témoignage au micro RTL de Léna Ménager. Je vous rappelle qu'aujourd'hui est une journée spéciale sur RTL. Soutien et solidarité aux soldats du feu. Témoignage, reportage dès 18h dans RTL Soir, puis jusqu'à 20h avec Éric Jean-Jean. À Carpentras, plus de 24 heures après la découverte de 5 corps de nourrissons dans un appartement, la mère de ses enfants a été placée en garde à vue, indique le parquet d'Avignon. Une enquête pour meurtre sur mineur de moins de 15 ans a été ouverte. Le ministère de l'Intérieur ordonne l'expulsion de Xenia Fedorova, ancienne patronne de la chaîne d'État russe RT en France, accusée de porter atteinte aux intérêts fondamentaux de l'État, d'après Beauvau. Dans l'actualité également, la présidence irakienne condamne les frappes américano-saoudiennes qui ont fait 20 morts dans cette province du pays. Elle dénonce une violation flagrante de sa souveraineté. Le président américain Donald Trump a lui déclaré auprès de Fox News que les frappes ont été coordonnées avec Bagdad. Il prévient également l'Iran d'une forte riposte après les attaques qui ont visé des bases américaines en Jordanie. Et puis, deux sites de baignade fermés depuis dimanche à Paris. La ville avertit d'une pollution au fioul et pointe du doigt un déversement sauvage. Il s'agit des sites de Bras-Marie et de Bercy. La météo de votre fin d'après-midi avec un temps qui va rester très ensoleillé. Seuls quelques nuages sont attendus en montagne et sur les côtes bretonnes. Pour les températures, ça va continuer de grimper. 16 départements sont placés en vigilance orange canicule jusqu'à ce soir par Météo France, parmi lesquels la Gironde, les Landes et une grande partie de l'Auvergne-Rhône-Alpes. Comptez 34 degrés par exemple à Caen, 38 au Mans, 40 à Bordeaux. Et puis les courses, elles sont en gain aujourd'hui. Départ 19h. Alexandre de Koopman vous conseille de jouer le 9, le 13, le 16, le 4, le 14, le 5 et le 2. 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La suite de RTL Raconte avec vous, Bérénice Bourgueil.
8: Mais oui Pierre, la suite et la fin même. Jusqu'à 15h30, nous sommes ensemble. Prochain point sur l'information, ce sera à 16h sur RTL.
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8: Et puis, si vous êtes fidèle depuis le début de l'été, vous le savez, aux alentours de 15h, ce sont des archives secrètes de Johnny Hallyday que nous poursuivons avec Laurent Marsic. Hier, nous avons terminé l'épisode concernant sa carrière dans les années 70. On enchaîne évidemment en toute logique avec les années 80. Johnny a sorti plusieurs albums et enchaîne tournée sur tournée. Pourtant, dans sa vie personnelle, tout est loin d'être parfait. Le chanteur a connu plusieurs histoires et bien que certaines se soient terminées par des séparations, il faut reconnaître que c'est la musique qui reste sa priorité. Il va se remettre à écrire et les collaborations vont pleuvoir. Il sortira un album témoin de sa nouvelle vie. Ce sont les archives secrètes de Johnny Hallyday, je vous l'ai dit, avec Laurent Marsic. Avant de poursuivre, avant un extrait d'un de ses concerts avec RTL, je vous pose la question qui vous vaudra peut-être le dernier roman de Catherine Pancol, Des choux et des reines, aux éditions Albin Michel. Quel titre, repris par la suite dans son propre album, Daniel Balavoine a-t-il initialement écrit pour Johnny Hallyday? Alors je m'adresse aux fans, et puis pour les un petit peu moins fans, restez à l'écoute d'RTL Raconte, et vous pouvez nous donner vos réponses au 3210.
4: Il y a plein de choses qui volent sur la scène, que des choses agréables, pas des lettres. Encore un festival de laser dans les verts, dans les rouges, les tours s'allument. Johnny enlève sa veste, il devrait se méfier, il va attraper froid. Remarquez, avec ce qu'il transpire, il ne craint pas grand-chose. Et je crois que, vu l'état dans lequel se trouve sa gorge, là non plus, il ne craint pas grand-chose.
11: Inutile de vous rappeler, bien sûr, que cette série de soirées Johnny Hallyday est organisée sous le patronage de RTL.
12: Johnny sort essoré des années 70. Son album, qui paraît en 1981, s'appelle d'ailleurs « Pas facile ». Et sa vie privée est mouvementée. Si on résume, entre 1980 et 1985, Johnny s'est séparé de Sylvie Vartan, divorce en 1980 après 15 ans de mariage. Il a épousé la comédienne Babette Etienne à Las Vegas, divorcé au bout de 2 mois. Rencontré Nathalie Baye, avec qui il donnera naissance à Laura, le 15 novembre 1983. En attendant, en ce mois de février 1980, Johnny est en studio, dans les studios de la Grande Armée, dans la galerie marchande du Palais des Congrès, Porte Maillot, à Paris. Johnny doit y enregistrer 10 chansons qui figureront sur l'album à partir de maintenant, dont une écrite par son ami Daniel Balavoine, qui espère bien que Johnny en fera un tube.

Le disque sort en juin et malgré un accueil jugé honorable, on lui reproche un manque d'enthousiasme. Même la chanson de Daniel Balavoine ne devient pas le tube escompté. Ce dernier finira par la reprendre à son compte et d'en faire une chanson majeure de son répertoire. Figure aussi dans cet album une reprise de La poupée qui fait non de son ami Michel Polnareff.

0: album, à partir de maintenant, porte bien son nom, car à partir de maintenant, Johnny a décidé de reprendre sa vie en main. Juin 1980, Johnny a 37 ans et pour son anniversaire, c'est dans un club du Bois de Boulogne, le Martins, qu'il fait la fête aux côtés de Joe Dassin, Eddie Mitchell, Serge Gainsbourg, Catherine Deneuve, une soirée animée par André Torrent et Sam Bernet, l'ami de toujours, et par ailleurs, tous deux animateurs sur RTL.
1: Est-ce que Johnny va chanter ce soir?
2: Oui, Johnny va chanter, je dois vous signaler, puisque nous sommes en direct, c'est un scoop que Johnny vient d'arriver, il est là, il est devant nous à 5 mètres, entouré d'une meute de photographes.
1: Johnny, attends, on vient. Johnny d'abord, la poignée de main, et surtout Johnny, bon anniversaire.
3: Merci.
1: Tu vas bien?
3: Je vais bien, oui, a priori, oui.
1: Je crois que t'as déjà fêté ton anniversaire, déjà hier, non?
3: Hier, ça s'est fait un petit peu en famille, aujourd'hui, ça se fait avec les copains.
1: Je crois que ça se fait avec quelques 2000 copains, on se retrouve tout à l'heure, Johnny, je te laisse embrasser Sam qui...
3: Laisse-moi dire un peu bonjour à tout le monde, et puis on s'en reparle après.
1: D'accord, hein, Johnny, d'accord, à tout à l'heure. Qu'est-ce que tu as mangé?
3: Eh bien, j'ai mangé du cochon grillé, j'ai mangé du méchoui, et puis de la salade. Enfin, il y avait plein d'autres choses. Hein. Et attention, aussi des frites belges.
1: Qu'on avait préparées spécialement à ton intention.
3: Avec une friteuse belge, à la graisse de bœuf, il faut bien le dire, avec de la mayonnaise, parce que ça se mange pas sans mayonnaise, il faut le dire. Hein.
1: C'est vrai.
0: Alors que les rumeurs de divorce entre Johnny et Sylvie ne cessent de circuler dans les salles de rédaction, Sylvie Vartan est absente de cette soirée, mais pas celle qui va bientôt, si ce n'est déjà fait, conquérir le cœur de Johnny. Une certaine Babette Etienne, actrice vue dans Les Gendarmes et les Gendarmettes avec Louis de Funès.
4: Soyez les bienvenus, adjudant Gervais, maréchal des logis chef, Cruchot.
0: Johnny et Sylvie, eux, vont s'offrir une avant-dernière scène ensemble en tant que mari et femme à Orange cet été 1980. RTL et Sam Bernet étaient là.
5: 7h07. On les disait fâchés et sur le point de se séparer. Et pourtant, ils ont décidé de chanter ensemble. C'est le cadeau de Johnny et Sylvie à leurs fans. Un disque enregistré à Orange, dans le sud de la France. Vous allez l'entendre, c'est une chanson déjà ancienne dans le répertoire de Johnny. Mais la nouveauté, bien sûr, c'est que cette fois, la réplique est assurée par Sylvie.

0: fois l'enregistrement fait, Sam Burnett est allé voir Sylvie et Johnny et leur a demandé s'ils avaient été contents de se retrouver pour travailler ensemble, chose qui n'arrive pratiquement jamais.
1: Moi j'aime bien chanter avec Johnny, alors ça se passe toujours très bien. C'est les retrouvailles de deux équipes. Je pense que les deux équipes aiment bien se retrouver, oui. Pour que deux chanteurs se retrouvent sur une même scène, il faut d'abord qu'ils se connaissent bien, puis qu'ils s'apprécient en tant qu'artistes aussi, c'est indispensable, parce que sinon... On voit mal faire un spectacle avec quelqu'un qu'on n'aime pas, dont on n'apprécie pas la musique.
2: Quand Sylvie a fait son tour de chant, il y avait tous les musiciens dans les coulisses qui ont regardé le spectacle. Et puis quand moi j'ai fait le mien, il y avait tous ceux de Sylvie qui regardaient le nôtre. Et puis à la fin, disons qu'une grande partie des musiciens de Sylvie ont rejoint mon orchestre. On a fini par chanter ces 3-4 chansons ensemble.
3: Et il va y avoir, je crois, le 13 août, une deuxième rencontre Sylvie-Johnny à Béziers,
2: Le 13 août à Béziers, oui. Alors là, on va peut-être encore essayer de changer encore quelques chansons, essayer peut-être de faire des chansons encore différentes de ce qu'on a fait ici, à Orange. Enfin, je sais pas, on va voir.
4: En novembre, la séparation devient officielle. Johnny et Sylvie divorcent. Le même automne ne sera pas totalement sombre pour Johnny, qui se voit remettre 4 disques de platine, dont 2 pour des albums live, les premiers de sa carrière. Johnny partageait sa joie sur RTL.
5: Ça semble vouloir dire, Johnny Hallyday, que les gens veulent, en achetant cet album, retrouver...
6: Oui, je crois que non seulement ils veulent retrouver, enfin, en tout cas ceux qui y étaient veulent ou le garder en souvenir, garder en souvenir. D'autres veulent l'avoir parce que, et moi je comprends parce que moi j'achète beaucoup de disques de chanteurs américains ou anglais qui sont des disques live. Parce qu'il y a une ambiance qu'on retrouve quand c'est enregistré en public sur une scène qu'on ne retrouve pas dans un disque fait dans un studio.
5: Cette ambiance que nous écoutons en ce moment,
6: c'est moins parfait peut-être qu'un enregistrement de studio, mais disons qu'il y a plus de trip, quoi. Ouais. C'est plus du direct. Hein.
5: Bah justement, ce direct, on l'entend, Johnny Hallyday, ça c'est votre présentation au Pavillon de Paris, je crois.
6: Oui.
5: De
6: Gabriel.
4: L'année 1980 se termine d'une drôle de manière pour le chanteur, par un canular qui va provoquer une grosse colère de Johnny. Alors qu'il est à Los Angeles pour fêter le nouvel an, à Paris, une rumeur se répand dans les salles de rédaction. Johnny serait mort. L'annonce tombe même sur les téléscripteurs. Faute de pouvoir joindre le chanteur, l'information est reprise par les médias. Avant que Johnny ne démente, avec des mots durs et simples, Johnny, le 26 janvier 1981, sur RTL.
0: Bon réveil avec RTL, nous sommes le mardi 27 janvier 1981. Voici la première édition des informations. Dominique Chapat, bonjour. Johnny Hallyday n'est pas mort, il n'est pas non plus malade. On l'a constaté hier soir à son retour des États-Unis.
7: Je reviens de mon enterrement, jusqu'à présent ça va. La bière américaine est pas aussi bonne que la bière française. Mais enfin, on prend ce qu'on a.
8: Vous avez bronzé un petit peu?
7: Non. Mais c'était en studio, j'ai travaillé, monsieur.
8: Vous avez enregistré là-bas, non?
7: Non, j'ai répété avec les nouveaux musiciens que j'ai engagés pour ma tournée que je commence la semaine prochaine.
8: Vous repartez la semaine prochaine?
7: Ouais.
8: Une tournée de France?
7: Ouais.
8: En somme, Johnny en pleine forme?
7: Bon, pour l'instant, tout va bien.
9: Vous pensez qu'il y a eu de la malveillance dans ce qui a été dit sur vous?
7: J'en sais rien, quand on est en bonne santé, c'est déjà un miracle. Alors dire que quelqu'un est mort quand il n'est pas mort, je trouve ça sordide. Personnellement, c'est un sale con qui dit ça. De temps en temps, j'ai peut-être bien un coup de trop une nuit, et puis le lendemain, j'étais un peu fatigué. Et puis, disons que j'ai eu une crise de tachycardie, ce qui peut arriver à beaucoup de gens. Je ne suis pas le seul dans mon cas. Mais tout va bien.
8: Vous ne souffrez pas de maladie particulière?
7: Bon, de temps en temps, une maladie honteuse, mais je ne peux pas trop le dire.
4: Fermez le banc. Et rouvrons le banc du mariage cette fois-ci. Johnny le rouvre en cette fin d'année 1981 avec donc Babette Etienne qu'il fréquente depuis un moment. Une histoire d'amour de 2 ans racontera dans un livre Babette Etienne.
10: Jean-Daniel Collomb, bonjour.
11: Bonjour Maurice, bonjour à tous. Johnny Hallyday se marie, ou plutôt se remarie. La date est fixée au 15 juin. L'heureuse élue se prénomme Babette et elle est mannequin, Michel Cohen-Solal.
12: Elle est belle, très belle, grande, brune, aux yeux clairs. En plus de sa silhouette de mannequin, Babette a un sourire radieux qui fait découvrir en elle une véritable joie de vivre. Aux côtés de Johnny, elle est attentionnée et amoureuse. Elle n'hésite pas d'ailleurs à sauter dans un avion depuis Toulouse pour rejoindre son chanteur préféré. Il y a quelque temps, ils avaient passé tendrement enlacés un week-end de fête en Camargue, près de Sainte-Marie-de-la-Mer. Après une nuit chargée de vin, de musique et de chant, Manitas de Plata avait joué l'aubade jusqu'à l'aube. Et puis, ils s'étaient séparés très vite. Et rendez-vous avait été pris le 23 mars à Paris, où Johnny Hallyday, comme au bon vieux temps, devait se produire à l'hippodrome de Pantin dans un concert de rock. Et effectivement, avant-hier, Babette était là. Son cœur battait un peu plus vite que d'habitude. Ce soir-là, Johnny devait annoncer officiellement leur union. Et si tout se passe bien, si aucun nuage ne vient obscurcir le ciel de l'idole, Babette deviendra Madame Jean-Philippe Smet le 15 juin prochain, jour anniversaire de son futur mari.
11: Oui, quant à Sylvie Vartan, elle est actuellement à Los Angeles avec son fils, le fils de Johnny, David, et l'on dit qu'elle envisage aussi un nouveau mariage.
4: Musicalement, cette année 1981 voit l'arrivée dans les bacs de l'album En pièces détachées, mais aussi de l'album Pas facile, sur lequel figurent ses chansons plus intimes, Un cri de colère contre la presse. J'en ai

0: L'année 1981 sera marquée également par une tournée très rock'n'roll avec un groupe de musiciens recrutés à Los Angeles. Le Night Rider Band, elle s'achève triomphalement à l'hippodrome de Pantin.
1: La suite dans quelques instants, on sera en 1982. Mais avant cela, permettez-moi de vous rappeler la question concernant ces archives secrètes sur Johnny Hallyday. Quel titre, repris par la suite dans son propre album, Daniel Balavoine a-t-il initialement écrit pour Johnny Hallyday ? C'est la question à laquelle vous allez pouvoir répondre au 3210 avec à la clé le dernier livre de Catherine Pancol, c'est aux éditions Albin Michel, intitulé « Des choux et des rennes ». Catherine Pancol, que vous retrouverez demain matin aux côtés d'Amandine Bégaud, entre 9h et 10h pour l'épisode « Dans ma valise ». Donc, quel titre repris par la suite dans son propre album Daniel Balavoine a-t-il initialement écrit pour Johnny Hallyday ? 3210, et si ça se trouve, eh bien, nous serons ensemble sur RTL dans quelques minutes.
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1: 15h19, dernière partie de cet épisode consacré à Johnny Hallyday. Nous sommes dans les années 80, nouveau mariage, on l'a dit, avec la mannequin Babette, mais aussi nouvel album en pièces détachées, un album dans lequel la star réglera ses différends avec la presse. Alors, mais si l'album est un échec, cela ne l'empêchera pas d'en sortir un autre en 1982. Voici donc la suite des archives secrètes de Johnny Hallyday. C'est maintenant sur RTL avec Laurent Marsic.
0: En ce début des années 80, Johnny amorce un virage, car malgré les albums qui s'enchaînent entre 80 et 84, pas un tube. L'année 1982 démarre par un concert singulier comme celui qu'il avait donné en Suisse devant des tolards. Johnny chante cette fois en France à la prison de Fleury-Mérogis, alors que vient de sortir l'album « Quelque part, un aigle ».
15: Pour l'avenir, je vous souhaite bonne chance.
16: Ça fait plus d'une dizaine d'années que j'ai demandé à pouvoir faire ce genre de choses. Bon, les autorisations avaient toujours été refusées jusqu'à maintenant. Et c'est la première fois qu'on a eu l'autorisation de le faire. On l'a fait surtout pour leur faire plaisir, parce que ça peut arriver à tout le monde de se retrouver dans une prison. Et puis bon, ben c'est bien de faire plaisir aux gens, surtout à ceux qui y sont.
17: Et ils étaient combien à vous entendre ?
16: 500, entre 13 et 20 ans.
0: 1982, c'est aussi l'année de sortie de Quelque part un aigle, son 29e album studio, le premier réalisé sous la direction de Pierre Billon, désormais directeur artistique du chanteur, et ce titre écrit par Philippe Labro.

0: Avril 1982, autre virage personnel. Johnny et Babette, c'est fini, annonce la presse. Une histoire, on chasse une autre, et en cette année 1982, l'autre amour de la vie de Johnny s'appelle Nathalie Baye, rencontrée par hasard sur un plateau de télé alors qu'il est toujours officiellement marié à Babette Etienne. Rencontre au cours d'une émission des Carpentiers pendant laquelle ils jouent ensemble un sketch intitulé « Quoi de neuf ma jolie ?» sketch écrit par Philippe Labro.
1: 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T'as été formidable, Johnny.
2: Mais oui, nous ne vivions pas encore ensemble. Maintenant, c'est chose faite. Et nous avons essayé de ne plus nous quitter. Et je crois que nous avons réussi.
0: Mais pour conquérir Nathalie Baye, Johnny va sortir les rames. Il est arrivé en retard sur le plateau de télé. Et ce n'est pas un coup de foudre mutuel. Johnny mettra donc plusieurs semaines à séduire l'actrice agacée par ce retard, racontera-t-elle plus tard. Leur union est officialisée en novembre de cette année 1982. Et le couple donnera naissance à une fille, Laura. L'année suivante, nous sommes sur RTL, le 15 novembre 1983.
2: D'abord, j'y croyais pas, et puis on me l'a mis dans les bras. Et d'abord, je ne connaissais pas du tout le sexe de l'enfant. Et il venait de naître, on me l'a mis dans les bras, j'ai dit, c'est quoi? C'est un garçon ou une fille? On m'a dit, c'est une petite fille. Voilà, elle aura aidé. Et je suis très ému parce que j'espérais une fille, et puis je pensais avoir un garçon, alors je suis très heureux.
0: Pendant cette année 1982, Johnny va retrouver aussi le Palais des Sports. Ce sont les années des shows, de toutes les folies, gorgées d'effets spéciaux. Septembre 1982 dévoile un Palais des Sports primitif et violent, inspiré de l'univers de Mad Max, titre du spectacle de Survivants.
3: Johnny Hallyday, nous sommes sur le plateau maintenant du Palais des Sports, devant un décor assez extraordinaire. Nous sommes entourés d'Amazones en cuir et de cascadeurs. On va donc parler maintenant de votre spectacle. Alors d'abord, ce spectacle débute le 14, c'est-à-dire dans quelques jours. Est-ce que vous pouvez nous dire un petit peu quel est le thème de ce spectacle, qui est un thème assez particulier?
2: Il y a la fin du monde, et après la fin du monde, il y a des survivants, dont moi. Il n'y a pas d'histoire vraiment, c'est un fil conducteur. Ça représente plusieurs genres de tableaux, de fantasmes un peu différents, et surtout le fil conducteur, c'est survivant, c'est de survivre.
4: Il sait que l'apocalypse est proche. Pour la dernière fois, il va vivre ses fantasmes.
0: Et survivant, Johnny l'est aussi, côté personnel. Coup de hache, chute à moto, les versions divergent. Johnny, en tout cas, est victime d'une fracture de la hanche. Il prend sur lui chaque soir sur la scène du Palais des Sports.
5: Johnny Superstar a mené son spectacle 2 mois durant avec une blessure à la jambe. Hier soir a eu lieu la dernière du spectacle de Johnny au Palais des Sports. Et notre reporter Michel Cohen-Solal, en rencontrant Johnny à l'issue du spectacle, a pu obtenir des confidences du chanteur.
2: Un moment d'oubli, comme j'ai dit qu'il fallait pas l'avoir. Un moment d'oubli, une passe de hache qui m'a fracturé le col du fémur et dont je suis pas encore certain pour l'instant, mais il va peut-être me falloir une légère opération dans quelques temps.
0: L'année 1983 débute par un appel à RTL lors de l'émission Stop ou encore, alors animé par Evelyne Pagès.
6: Allô?
7: Oui, monsieur, bonjour.
6: Bonjour, c'est Johnny Hallyday.
7: C'est vrai, c'est Johnny?
6: Oui. Je vous appelle parce que je crois qu'il faut que je mette le stop là, parce que c'est passé depuis 9h ce matin, et puis il y a plein d'autres chanteurs à écouter.
7: Il est midi un quart, vous tenez l'antenne depuis 9h, je crois que c'est un fait sans précédent dans les annales de la radio.
6: Eh ben écoutez, on croit qu'il y a d'autres chanteurs à écouter maintenant. Je vous souhaite à tous une belle année 83.
8: Ou encore émission mythique sur RTL qui continue d'ailleurs. Avant cela, on ne dit pas stop à Johnny parce qu'on retrouvera évidemment les archives secrètes de Johnny Hallyday demain à partir de 15h. Et on dit encore au 3210 à Claire. Bonjour Claire.
9: Bonjour.
8: Bonjour. Comment ça va Claire?
9: Mais ça va bien.
8: Vous restez tranquille, vous essayez de rester tranquille parce que effectivement, il fait chaud, on le dit.
9: Oui.
8: Et donc voilà, c'est une bonne chose d'écouter RTL. Vous êtes dans quelle région, Claire ?
9: Je suis en Gironde.
8: Ah, Alors, permettez-moi juste de faire la parenthèse. Tout à l'heure, vous savez que RTL se mobilise et tout à l'heure, entre 19h15 et 20h, édition spéciale avec Éric Jean-Jean pour tous vos témoignages. Vous pouvez appeler le 3210 et puis surtout pour mettre à l'honneur ODP.
9: Oui.
8: Des pupilles des sapeurs-pompiers et vous pouvez faire des dons. Hein, c'est très important. ODP plus le montant par SMS au 92 030. C'est vraiment très important, on compte sur vous et on compte sur vos témoignages aussi et rendez-vous donc tout à l'heure à 19h15. Avant cela, ma chère Claire, vous êtes une fan de Johnny, vous ?
9: Oui, j'aime bien, mais peut-être plus de Balavoine.
8: Ah voilà. Donc, avant même d'avoir la réponse dans le récit, vous l'aviez, vous connaissiez cette réponse.
9: Oui.
8: Alors, de quel titre s'agit-il ?
9: Je ne suis pas un héros.
8: Je ne suis pas un héros. Alors, avec la magie du réalisateur qui a des doigts en or et qui fait des prouesses, il a réussi à nous mettre un titre, ce titre-là, mais avec les deux artistes.

0: La magie de la musique. Daniel Balavoine et Johnny Hallyday réunis sur les ondes. Je ne suis pas un héros, mais vous êtes notre héroïne, Claire. Enfin, pour quelques minutes hein, aussi. Une héroïne, c'est dans le livre. Il y en a des héroïnes, des choux et des reines. Le dernier livre de Catherine Pancol aux éditions Albin Michel. Pour rester tranquille chez vous aussi, en écoutant RTL et puis en lisant ce nouveau roman de Catherine Pancol. Ça va être ça le programme, Claire, rester à l'écoute d'RTL aujourd'hui ?
1: Oui.
0: Des vacances prévues du...
1: Pas trop là, oui, mais je vais rester tranquille encore, oui.
0: Vous allez rester tranquille, c'est une bonne chose.
1: Ouais.
0: Rester tranquille, enfin tranquille. Est-ce qu'on peut rester tranquille avec ce qui va arriver ? Vous allez rire, on espère, avec les grosses têtes dans quelques instants. Merci Claire pour votre fidélité. Courage à vous. À très bientôt. Demain, un nouveau grand récit du confidentiel, du film mythique et des archives secrètes de Johnny Hallyday. C'est ce qui vous attend. On se retrouvera demain à partir de 13h30.
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0: RTL raconte la suite. On prend rendez-vous déjà demain à 13h30. Mais pour l'heure, à 15h30, nous accueillons Isabelle. Bonjour Isabelle.
9: Bonjour Bérénice, bonjour à tous.
0: Alors vous n'êtes pas venue toute seule.
9: Non.
0: Oh, ils sont nombreux et ils sont même avec des meilleurs moments.
9: Absolument.
0: Les meilleurs moments sont venus aussi.
9: Tout le monde jusqu'à 18h.
0: Voilà, on les a invités, ils sont dit oh bon, on va venir.
9: Et d'ailleurs, vous savez quoi ? On va commencer avec le 5 juin.
0: Mais bien sûr.
9: Mais 2023.
0: Mais évidemment.
9: Roselyne Bachelot qui débarque. Mais si, avec ses souvenirs plein les valises. Mais ça tombe bien les valises en plus. Allez, quelques grandes citations également dans la tête. Ça c'est prévu tout de suite. Merci Bérénice, gros bisous.
0: Merci Isabelle.
9: À demain.
10: Vous êtes contente de retrouver votre fiancée Titoff, Mme Bachelot?
11: Ah oui, mais j'ai une critique à vous faire, Laurent.
10: Ah, qu'est-ce qui se passe?
11: Bah, je suis allée au Festival du Livre de Nice et il y a une dame qui m'a dit « J'écoute les grosses têtes tous les jours et Monsieur Ruquier, faut lui dire qu'il n'est pas assez gentil avec vous. »
10: C'est pas vrai.
11: Si, elle s'appelle Marie-Rose.
10: Marie-Rose Bouvard?
11: Non.
10: Elle s'appelle Marie-Rose.
11: Oui, on la salue, hein, on l'embrasse.
12: Attendez, elle est de Nice.
10: Comme elle s'appelle Marie-Rose, je pensais en connaître l'époux.
13: Oh. Vous n'avez aucun respect pour les femmes politiques. Non, mais... À part Marine Le Pen, vous ne respectez personne.
10: Je trouve que franchement, il y a des gens qui me servent de tête de turc ici, mais vous me trouvent plutôt gentil avec Mme Bachelot.
11: Oui, vous êtes un amour.
10: Je vous respecte beaucoup.
11: Oui, bah c'est bien ça que je regrette.
10: Parfois, je me moque de vos tenues.
11: Oui.
10: oui. Ça c'est vrai.
11: Vous ne trouvez pas que je suis élégante aujourd'hui?
10: Ah, et vous trouvez même que je vous respecte trop?
12: C'est vrai qu'il y a une certaine distance physique que vous établissez avec Roselyne.
10: Parce que franchement, si vous voulez une main au cul, je peux le faire.
14: Non.
12: Ça se fait encore.
14: Non, tu parles pas comme ça, ma femme. Hein.
13: Non, le pire, c'est avec Christophe Barbier. Hein. On va en parler, il est pas là.
10: Qu'est-ce qu'il a, Christophe Barbier?
13: Non, mais, quand il vient, son écharpe, elle est sale, sa perruque, elle est mal mise. Non, mais respectez-le, c'est quand même un journaliste de haut vol.
10: J'ai remarqué que Toen a pris la parole parce qu'il trouvait qu'on parlait pas assez de lui.
11: Bon, et ben écoutez, on va peut-être commencer. Hein.
10: C'est bien. Merci, Roselyne.
13: On commence par quoi? Par la météo, l'horoscope?
10: Non, une citation, comme d'habitude, pour Marie Bazinon. Une citation toute simple, hein, pour commencer, qui a dit « Sur Mars, il fait 160 degrés à l'ombre, mais on n'est pas obligé d'aller à l'ombre. »
13: Jean-Yann.
10: Ah oui. Bonne réponse de Sébastien Thorel. Une citation pour Rémi Gerbeau, qui habite Brion près de Toué dans les Deux-Sèvres, qui a dit « Un architecte n'a pas toujours une fleur à sa bétonnière. »
13: Oh, c'est joli. C'est un politique, ça.
10: Non, ce n'est pas
11: politique. C'est quelqu'un qui est vivant ?
10: Non, mais qui aimait les fleurs.
12: Jacques Prévert.
10: Excellente réponse de Christophe Barbier. Qui a dit, et c'est pour Anthony Guérin qui habite l'île Jourdain, qui a dit à Marseille, pour le conducteur d'une voiture, il n'y a pas de gauche, pas de droite, il y a de l'ombre.
14: Ah, Fernandel.
10: Ben oui, c'est Fernandel. Ah. Bonne réponse de Titoff.
12: Il a lu tout Fernandel, oui. C'est incroyable.
10: C'est incroyable, ça, quand même.
14: Non, mais c'est sa poésie, vous voyez.
10: Oui, plus difficile, la citation qui vient pour Annie Jacot, qui habite Paris 19e, qui a dit « Ce qu'il y a de bien dans les statues antiques, c'est de voir que tous ces costauds avaient une petite bite, ça rassure.
13: » C'est Fernandel ?
10: Fernandel, non.
13: C'est vivant. Bon.
10: C'est vrai, vous trouvez, Roselyne ?
11: Ah oui, c'est tout à fait. Il y a d'ailleurs des études qui ont été faites sur la petitesse des sexes.
12: Non, les statues antiques avaient des petits sexes pour des raisons de pudeur, parce que ça ne représentait pas du tout l'anatomie des hommes de cette époque.
10: Ah oui,
12: ouais. Absolument.
14: Ou alors ils avaient pas assez de marbre.
12: Non, mais ça ne se faisait pas de faire une statue avec
13: une
12: grosse.
13: C'est pas vrai. Il y a une statue de Christophe Barbier au Sénat, c'est très bien représenté.
10: Au Sénat, la bite de Barbier, c'est le nez de l'archer.
13: Oh.
10: Mais tout ça ne nous dit pas qui a dit.
11: Alors, est-ce que c'est quelqu'un de vivant?
10: C'était rassurant que les statues antiques aient des petites bites. Quelqu'un de vivant, non?
12: Bernard Mabit.
10: Quelqu'un qui a fait. Non, quelqu'un qui a fait les grosses têtes, d'ailleurs, mais.
12: Ah ben voilà.
10: C'est... Trop rarement.
13: Ah, quelqu'un qui a une petite bite?
10: Non, mais.
13: Un indice.
10: À l'époque de Philippe Bouvard, hélas,
11: Jean Dutour.
10: J'ai dû le rencontrer une fois au début dans les années 90 à France Inter. Mais il est mort en 1994. Et il venait aux grosses têtes, mais il avait, on va dire, un humour très surréaliste, très drôle. Alors, il avait commencé dans les cabarets, mais il était acteur, surtout. C'est vrai qu'il avait un tour de cabaret, ce qu'on appelle un tour, un numéro, un one-man show, si vous préférez.
12: Philippe Clay.
10: Non, qui était très étonnant et très particulier et très surréaliste.
13: Laurent Violet.
10: Non, voyons.
12: Benjamin, oui, je vois. Attendez.
13: À celui qui jouait dans Chewbacca, là, qui faisait Chewbacca dans
10: Star
13: Wars.
10: Non.
14: Est-ce que...
13: Il
14: a joué dans des grosses comédies?
10: Ah ben oui, c'est...
14: Avec De Funès, par exemple.
10: Je peux vous citer...
13: Bourville.
10: Avec De Funès.
12: Charlie Chaplin.
10: Mais non, un Français, voyons.
13: Charles Chaplin, là.
10: On le voit dans Buffet froid.
12: Bernard Blier,
10: non.
13: Ah, c'est juste...
12: Non, Jean Carmet.
10: Bonne réponse. Et la soupe aux choux, évidemment.
12: Ah oui, magnifique.
13: Où il joue le Bombay.
10: La soupe aux choux avec Louis De Funès. Jean Carmet, il venait de temps en temps aux grosses têtes dans les années 80, mais... Trop rarement, et c'est vrai qu'il avait un humour absolument surréaliste, très drôle. Jean Carmet, c'est bien lui qui s'est moqué des petites bites, des statues antiques. Bravo de l'avoir retrouvé.

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0: extrait à l'instant de son deuxième album prévu cette année, c'est Alex Warren avec Fever Dream sur RTL. 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Allez, retrouvons pour les meilleurs moments des Grosses Têtes cette fois-ci Valérie Mérès, Charlotte de Turckheim et Roselyne Bachelot face à des questions qui remontent à l'Antiquité et même un peu avant. C'était le 20 mai 2026.
1: Je vais vous parler d'un livre, un roman, un conte pour enfants.
2: Ah, Mein Kampf ?
1: Non, non, non. Un conte... C'est dur parfois, vous savez.
2: Je pose une question, patron.
1: Un conte écrit en 1869, en tout cas c'est l'année de la parution de ce conte pour enfants, qui raconte l'histoire de Romain, un gamin de 9 ans, vous voyez ça.
3: Ah, c'est Hector Malot pour Romain Calbrice.
1: Oh. Mais comment vous savez ça?
2: Bah, là, le bac.
3: Bah.
1: C'est Romain Calbrice, écrit par Hector Malot.
4: Bravo.
1: Excellente réponse.
5: Voilà. Comment tu sais ça, Roselyne?
1: Peut-être parce que vous avez révisé l'éphéméride.
3: Non, mais non, justement.
1: Du jour, mais en tout cas, Hector Malot est né à La Bouille. C'est en Normandie, La Bouille. Il est né en 1830. Un 20 mai, c'est donc un anniversaire aujourd'hui, le 20 mai 1830. On lui doit surtout...
6: Rémi sans famille.
1: Et évidemment, Rémi
3: sans famille. Oui.
1: Rémi sans famille, c'est son conte le plus connu, le plus célèbre. J'allais pas vous interroger là-dessus, ça aurait été évidemment trop facile. Donc j'ai pris un autre conte que, personnellement, je dois dire, je ne connaissais pas. Romain Calbrice, donc autre conte d'Hector Malot, qui lui aussi a été adapté d'ailleurs au cinéma, tout comme, évidemment, Sans famille, qui fut adapté bien plus souvent. Cela va de soi, encore il y a pas longtemps d'ailleurs, avec Daniel Auteuil, si ma mémoire est bonne, Sans famille, En famille, et donc Romain Calbrice. Comment vous connaissez ce roman, Roselyne? On vous l'a raconté.
3: Parce que, non, on me l'a, je l'ai lu quand j'étais petite fille.
1: Ça se passe en Normandie. Romain ramène chez lui Biorel, qu'il a trouvé perdu sur la plage. Il l'éduque, mais Biorel disparaît. Romain rentre chez sa mère. Puis il va chez son oncle qui le maltraite, il fuit. C'est toujours un peu misérabiliste, hein, quand même.
2: Ah ouais. Ça, c'est la Normandie, ça.
3: Et d'ailleurs, Émile Zola reprochait justement à Hector Malot de faire uniquement du récitatif et de ne pas faire de la critique sociale alors qu'il aurait pu faire.
1: Vous avez raison, je vois là, effectivement, qu'Émile Zola a critiqué Hector Malot en disant trop souvent des bons sentiments dans ses romans, mais tiens, ça se finit par... tiens, il l'emmène chez sa mère, il va au Havre, j'avais pas vu la fin.
2: Oh, la fin, elle est horrible.
1: En tout cas, c'est l'anniversaire de naissance d'Hector Malot, l'auteur de Sans famille, Rémi. On a tous lu ça quand on était gamin, évidemment, mais pas Romain Calbrice. Bravo, Roselyne Bachelot.
6: Bravo.
1: C'est pas quand même notre ministre de la culture, de la santé, de la culture, de...
2: Ouais, des emplois, de l'écologie. De l'emploi fictif.
3: Des sports.
2: Ça, c'est complètement incroyable. Ouf, par contre.
6: De la pêche, des poissons, des bords de mer, des châteaux de sable.
1: Et tout ça pour rien. Mais là, c'est de la culture générale pour la question suivante à laquelle il va falloir faire appel. Je compte sur vous, les six Grosses Têtes, puisque je vais vous demander le nom de ce célèbre roi qui, en 279 avant Jésus-Christ, a gagné contre les Romains lors d'une bataille spectaculaire en Italie du Sud, grâce entre autres à des éléphants d'ailleurs. Hein,
6: une armée. Hannibal.
3: Hannibal, oui.
1: Non, pas Hannibal, non. Il a utilisé des éléphants de guerre comparables à des chars d'assaut antiques. Et
2: c'est mythologique, c'est pas vrai.
1: Ah non, c'est vrai. Et les Romains ont perdu cette bataille.
6: Hannibal.
1: Célèbre bataille, mais c'est le nom du roi que je vous demande.
2: Dagobert.
3: Le roi, c'est un roi de quel...
5: C'est un turc, non?
1: Non, on est dans la région italienne. C'est à cette époque qu'on se battait entre régions. Hein.
2: Entre éléphants, oui.
3: Ah oui, d'accord.
1: Et lui, il était le roi d'Épire, si vous préférez.
5: Ah, oui.
1: Des apostrophes, Épire.
3: Est-ce qu'il a donné son nom à une pièce de théâtre?
1: À une pièce de théâtre, sûrement, mais à une expression encore plus.
2: Mathusalem.
1: Ah. Mathusalem, non.
3: Pyrrhus.
1: Pyrrhus,
3: voilà,
1: bon,
3: très bien.
1: Oui.
3: Bravo, bravo.
6: Bravo.
5: Une victoire à la Pyrrhus.
4: une victoire à la Pyrrhus.
7: C'est surtout le surnom de Poutine, le Pyrrhus.
1: Une victoire à la Pyrrhus, ça vient de là, ça vient de cette bataille, parce qu'effectivement, une victoire à la Pyrrhus, ça veut dire qu'on a gagné la bataille, mais sauf que, faut voir dans quel état on est après, les pertes ont été énormes. 40 000 soldats ont été tués de chaque côté, si bien que le fameux roi Pyrrhus n'avait plus d'armée après cette bataille.
7: Mais il a gagné quand même.
1: Il a gagné.
7: Il n'y a plus personne, il dit « Salut, j'ai gagné !»
1: Il dit « Salut, j'ai gagné !» Mais il va perdre la prochaine, parce que c'est ça une victoire à la Pyrrhus, c'est gagner, mais ne plus avoir de réserve pour gagner la suivante.
8: Mais est-ce que vous avez bien dit qu'il y avait des éléphants?
1: Oui, absolument.
8: Mais comment ça, dans le sud de l'Italie, il y avait des éléphants?
7: Il y en a encore,
6: j'étais à Naples ce week-end.
8: Mais comment c'est possible, ça?
4: Au Parti Socialiste, il y en a bien.
7: Oh. Et en plus, il est drôle, ce con.
6: Bon, en fait, dès qu'il va pisser...
7: Bon, on les faisait venir par bateau.
1: Ah oui, on les faisait venir par bateau. L'Italie, c'est le pays des pâtes, vous voyez.
6: Ouais.
8: Bah, enfin, quand même, c'est quand même bizarre de se dire, tiens, je vais faire une bataille.
1: Les fameuses pattes d'éléphant.
6: Ça vient de là.
7: T'as eu ta réponse, Charlotte? T'as eu ta réponse, là.
8: Bah, vous trouvez ça normal, vous? On se bat dans le sud de l'Italie avec des éléphants. On n'en a pas, mais...
9: Ils avaient que ça pour aller faire peur. Mais il n'y avait pas d'éléphants.
8: Les éléphants, ils viennent d'Afrique.
7: Ils allaient chercher en Afrique. Il y avait des bateaux à l'époque.
8: Tiens, je vais faire une bataille. Déjà, c'est pas gagné d'avance parce que visiblement, Pyrrhus, il a perdu tout le monde. Et pour gagner, je vais aller prendre des éléphants.
9: Mais oui, parce qu'à l'époque, on essayait pas de faire du bien aux animaux.
6: Bah oui.
7: Oh là là, la discussion, oh là là,
6: parce que maintenant, on a arrêté de les bouffer, les éléphants.
7: On
6: n'est
7: pas contre l'éléphant à Émeric Caron,
8: Je m'étonne qu'il y ait eu des éléphants.
7: Eh ben, il y en a eu, alors nous emmerde pas.
8: Eh bien, je vais quand même continuer à investiguer cette question.
1: Elle n'a pas tout à fait tort. Parce que c'est vrai qu'on peut se dire, tiens, ils ont fait venir un ou deux éléphants, pourquoi pas, d'Italie, comme nous, on avait fait venir une girafe une fois en France.
7: Ah bon?
1: Pourquoi pas. Mais là, on est bien avant, en plus, l'époque de la girafe qui est venue en France, puisqu'on est avant même Jésus-Christ.
7: C'est fou.
1: Donc c'est vrai qu'on peut se dire, tiens, il a fallu quand même des sacrés bateaux pour emporter...
8: Mais oui, comment tu fais venir
9: des éléphants?
7: À moins qu'ils aient fait le tour
9: Mais ça veut rien dire.
7: Il y a bien des dindes aux grosses têtes.
8: Bah bien sûr, il y a l'éléphant.
9: Ils les faisaient venir quand ils étaient éléphantaux. Et puis après, ils grandissaient.
6: Oui, c'est plus léger. Il est nourri.
7: C'est pas mal, ça.
6: Au cacio et pépé. Il est nourri au cacio et pépé. Voilà. Ça grossit.
9: Ouais, ouais. Et après, ça devient des guerriers. Ils ont remonté
8: toute l'Afrique. Ils ont nagé pendant le détroit de Gibraltar.
6: Il est arrivé tout
8: c'est pas con. C'est plausible, votre truc, hein.
6: Ben, c'est vrai. Comme les rois mages.
8: Ben oui, c'est vrai.
4: En Galilée.
1: Et puis il y avait.
6: Ah, il fait pas que l'opéra, alors.
1: Il y avait des clowns qui les accueillaient.
9: Yeah, il fait tirer
0: les François Berléand, Max Boublil-Léaz revisite un soir de défaite historique et puis une scène qui a fait rire, mais alors toute la France. C'était le 26 mai 2025.
1: Samedi soir prochain, oui. C'est la finale de la Ligue des Champions.
6: Oui.
1: Le Paris Saint-Germain contre Milan.
10: Et Laurent, c'est important parce que notre nouvel invité, notre nouveau chroniqueur, il est né à Milan et c'est un énorme supporter de l'Inter.
11: Depuis jusqu'au bout des ongles.
1: Ah, donc vous allez pour les Italiens?
11: Non, je suis pour l'Inter. Je suis vraiment pour l'Inter. Si les autres clubs italiens pouvaient perdre, c'est parfait, mais l'Inter, il doit gagner.
1: Oui, mais samedi soir...
11: samedi soir, c'est l'Inter.
1: Donc vous allez être pour les Italiens.
11: Oui, pour l'Inter, disons.
10: Il a peur de se faire virer.
9: Vous avez le droit d'être pour les Italiens.
1: Mais comment on appelle ça en mathématiques? Parce qu'en fait, vous voulez pas dire les Italiens, mais quand même, c'est inclusif. L'Inter Milan sont des Italiens, vous.
11: Oui, non, mais c'est parce qu'il y a une espèce de petite compétition. Si ça avait été un autre club italien, on aurait guigné sous cap si jamais il se plantait, évidemment.
1: On aurait quoi?
11: On aurait rigolé sous cap.
1: Guigné, vous avez dit guigné?
11: Guigné, j'ai dit oui.
1: Vous avez dit guigné?
11: Guigné, j'ai dit guigné.
6: C'est belge?
12: Non, c'est français, guigné.
13: on imaginait pas cette tête en supporter de l'Inter de Milan.
6: Il va y avoir que des mecs comme ça dans la tribune, en costume et tout.
1: Alors évidemment, on revient dans la presse aujourd'hui sur les finales perdues par, et gagnées parfois par l'Olympique de Marseille. Quand même, les Marseillais qui nous écoutent seraient vexés si je ne parlais pas de la finale de 1993. Mais on revient aussi évidemment dans la presse ce matin sur celle qui a été perdue en 1976.
10: Bien sûr, les poteaux.
1: Par les Stéphanois. Et alors ma question, c'était contre le Bayern de Munich, ça tout le monde s'en souvient. D'ailleurs, on ne doit pas dire Bayern de Munich.
10: Là, on dit Bayern de Munich, Bayern comme Munich. Real Madrid.
1: C'est d'ailleurs à Munich qu'a lieu la finale.
10: Oui, mais c'est pas dans le même stade qu'en 93, c'est dans le nouveau stade.
1: Ah très bien, veut dire que quand Marseille a gagné la Ligue des Champions, c'était à Munich.
10: Exactement.
1: Oh, ça fait quand même beaucoup de choses communes, tout ça.
10: Mais oui.
1: Parce que c'était aussi contre Milan, mais pas le même Milan.
10: Exactement. C'est une sorte de destin, là, qui, on va voir si ça va se vérifier samedi.
1: Et en revanche, en 76, quand les Stéphanois perdent contre le Bayern Munich, ben justement, c'est ma question. Où a lieu la finale?
10: C'était à Glasgow, à Hampden Park. Glasgow.
1: Où ça?
10: À Glasgow, à Hampden Park.
1: Excellente réponse.
13: Ils s'applaudissent.
1: De Johan Rioux.
10: Et d'ailleurs, c'est génial, Laurent, tout le monde dit les poteaux carrés, sauf que c'était pas des poteaux. L'équipe de Saint-Étienne avait tiré deux fois sur la barre transversale, donc on dit les poteaux, alors que c'était la barre transversale.
1: Mais alors, quand même, le Parisien nous rappelle, et là, c'est quand même évidemment un problème que je tiens à soumettre au professeur Butchella, puisqu'il a écrit dans le Parisien, c'est une équation mathématique qui a passionné les Français. Est-ce qu'un ballon repoussé par un poteau carré serait allé au fond si celui-ci avait été cylindrique comme dans tous les autres stades du monde, à part le stade de Glasgow, ce 12 mai 1976. Vous avez deux heures pour répondre.
11: Ça dépend de l'angle d'incidence. Hein.
1: Ah, comment ?
11: Ça dépend de l'angle d'incidence de la balle sur le poteau.
1: C'est-à-dire ?
11: C'est-à-dire que en fonction de comment la balle vient frapper le poteau, elle peut rentrer dans le goal. C'est la réflexion, si vous voulez, la balle réfléchit pour rentrer dans le goal. Oui. Mais si elle arrive pile poil droit sur le poteau, qu'il soit carré, rond ou rectangulaire, elle reviendra vers vous.
13: La balle réfléchit.
9: De toute façon, ça dépend du pied qu'il a lancé.
11: À 100%.
13: Et c'était un gaucher. C'était Battenay.
1: Dominique Battenay, effectivement, qui a joué ensuite au Paris Saint-Germain. D'ailleurs, très grand joueur, Dominique Battenay. Donc, vous ne répondez pas vraiment à ma question, professeur.
11: Vous voulez me dire, est-ce que si ça avait été rond, elle aurait pu rentrer?
10: Exactement.
11: Oui, oui. Elle a plus de probabilité de rentrer que s'il est carré. Ça, c'est certain.
6: Oui.
11: Je suis pas certain qu'il y a des poteaux carrés dans ce pays, non?
10: Un jour, Laurent, je peux me permettre d'aller un petit peu plus loin?
13: Bien sûr, bien sûr.
10: Vous avez posé une question extraordinaire de sport. Dans une piscine, vous avez posé la question, est-ce qu'il vaut mieux être petit ou grand pour nager vite?
6: Ah bah grand.
10: Et vous avez répondu à la question assez récemment sur votre Instagram. Parce que moi je suis petit, mais est-ce que je peux aller plus vite qu'un grand?
13: Bien sûr.
11: Oui.
13: Il ne sait pas nager. Un grand qui ne sait pas nager.
11: Oui.
13: Toi tu sais nager, tu iras plus vite.
6: Ou un grand qui n'aurait pas de jambes, par exemple.
11: Un demi-grand.
10: Alors monsieur Butchella, votre réponse.
11: La réponse c'est que en fait si vous voulez, le grand va avoir une plus grande force de traîner, donc il va le ralentir. Mais à la fin, la puissance des bras qui sont plus grands et des jambes, mais surtout la puissance des bras va l'emporter. Donc quelque part, il perd d'un côté, il gagne de l'autre, mais à la fin, d'après mes petits calculs, le grand gagne sur le petit.
6: Vous comprenez ce que vous racontez ou pas du tout?
1: Parce que moi, j'essaie de résumer. Donc les petits nagent mieux que les grands?
6: Non.
1: Mais non.
11: Non, les petits, entre guillemets, pénètrent sans doute plus facilement. Ils sont moins freinés par l'eau.
9: Alors, c'est connu.
10: C'est ce qu'on me dit.
11: Oui.
9: Ça va mieux.
11: Que les petits pénètrent plus facilement. Oui, ça c'est...
9: Mais il reste longtemps.
11: Au-delà de la science physique, je dirais. Hein.
13: Eh oui.
10: Si vous avez répondu à une question extraordinaire aussi, c'est génial. Ça, Laurent, il faut retenir
13: ce que
10: vous avez
13: dit. On n'a pas fini de parler.
10: Il faut retenir ce que vous avez dit. Et ce que je vais dire, c'est qu'en fait, quand on a envie de faire pipi, il faut absolument aller faire pipi parce qu'on perd de sa concentration. Par exemple, imaginons, là j'ai envie de faire pipi, j'ai une question à répondre. Il vaut mieux que j'aille faire pipi,
11: tout
10: parce que si je ne fais pas pipi, c'est comme si j'avais 24 heures sans dormir.
6: Mais t'as pas envie de faire pipi là?
10: Non.
6: Moi j'ai envie en tout cas.
10: Non mais c'est comme si on avait 0,5 g d'alcool.
11: Exactement.
10: Et donc vous avez raison, c'est fou. Et pourquoi c'est quoi? C'est
13: quel rapport avec la nage?
10: Aucun.
6: Et pourquoi parler avec tant d'excitation?
1: Répondez-lui quand même, professeur.
11: Oui, mais c'est tout à fait juste. On a pu montrer que quand vous avez une envie pressante, eh bien vos facultés cognitives sont diminuées. En faisant passer à des batteries de tests cognitifs à des personnes à qui on avait fait boire de l'eau dans la demi-heure qui précède et des personnes qui n'avaient pas bu d'eau, on avait constaté constaté que les résultats étaient statistiquement moins bons.
14: Mais moi, j'ai tout le temps envie de faire pipi aux grosses têtes, c'est peut-être ça.
1: C'est important, c'est de partir pisser. C'est terminé vos questions.
14: Là, j'en ai d'autres, mais comme l'émission dure 2 heures, j'ai le temps encore.
1: C'est ça, balayez, pisser, revenez. Ah, ce week-end, qui s'est moqué d'Anne Hidalgo sur scène?
13: Moi.
14: Annie Chantal Goya qui l'a vannée de manière incroyable au Palais des Congrès, c'est une histoire de dingue. C'est Chantal Goya qui l'a
1: vannée. Bonne réponse de Yohann Rioux. Eh oui. Je pense qu'il lui a pris à Chantal Goya entre deux chansons sur Pandi Panda, Pinocchio, le lapin, etc. D'un seul coup, il y avait les pieds nickelés, alors elle s'est moquée des pieds nickelés, et puis, enfin pas des pieds nickelés, d'Anne Hidalgo, en disant que les pieds nickelés avaient volé la ceinture d'Anne Hidalgo pleine de diamants, mais que elle pourrait aller à Tahiti avec sa ceinture, mais que dans 2 ans elle serait plus là, on va,
14: je sais pas. Elle avait, c'est étonnant.
1: Elle avait bu ou... Ouais.
13: Enfin, quand on est parisien en même temps, bon,
1: oui, tout le monde se moque d'Anne Hidalgo, même Chantal Goya.
13: Voilà, c'est pour ça que c'est très particulier.
9: Bah, elle a peut-être disjoncté à un moment parce qu'elle était mal garée. Avant le spectacle, elle s'est mal garée, donc elle était énervée, elle arrivait en retard.
1: Je suis pas sûr qu'elle conduise encore, elle a 82 ans quand même, Chantal.
14: Oui, mais elle est extraordinaire, il y avait un monde fou, encore 3500 personnes. Hein. C'est quoi sa 535e Palais des Congrès?
13: Et il y avait un monde. C'est ça, toi.
14: Puis on est tous des enfants de Chantal Goya, moi quand j'étais petit.
1: Vous, pas moi.
14: Un lapin! Un matin, allez Monsieur Bouchela, après moi.
11: Il y a un chasseur.
6: Monsieur Bouchela,
14: je crois que c'est
6: le je pauvre.
14: Il a déjà perdu
6: sa place à la fac aujourd'hui.
14: Je suis sûr que vos, je suis sûr que vos étudiants vous adorent, non?
11: Oui, je m'entends bien avec eux. Ça, c'est vrai.
14: Mais est-ce que vous mettez que des bonnes notes? Non, je vous vois mal mettre une mauvaise note.
11: Ben, moi, je suis un hypersensible. Donc, j'ai du mal avec le concept de l'évaluation. Mais je trouve qu'en vérité, c'est pas moi qui devrais évaluer. Je trouve que moi, je devrais enseigner quelque chose à mes étudiants et c'est quelqu'un d'autre qui devrait évaluer ce que j'ai fait. Parce qu'en fait, le prof.
15: Comme, comme pour le permis.
11: Oui, il s'évalue lui-même. Et donc, en fait, je trouve ce système est en fait pervers et quelque part malhonnête. Mais à la fin de l'histoire, j'essaie de réaliser des évaluations formatives, si l'étudiant fait le minimum syndical, ça passe, mais s'il a pas envie de travailler, je peux pas travailler à sa place.
1: Ah bah comme moi ici, pareil. Je vous regarde, j'ai l'impression, c'est marrant parce que regardez Yohann Rioux et le professeur Yann.
15: On est pareil, c'est vrai.
1: On a l'impression de 2 siamois qu'on aurait séparé.
15: Bah moi, je suis ça se voit qu'il y en a qu'un qui a gardé le cerveau.
1: Il y en a un qui a pris les kilos, l'autre le cerveau.
0: 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L'essentiel de l'info en 3 minutes avec vous, Pierre Coplot. Bonjour Pierre.
16: Bonjour Isabelle, bonjour à tous. Les pompiers font face à de nouveaux départs de feu en Gironde, attisés par la chaleur et le vent, ce qui complexifie durement la situation. Des soldats du feu qui doivent souvent prendre des risques pour empêcher la progression des flammes. David Brunner, vice-président de l'œuvre des pupilles sapeurs-pompiers, était l'invité de Guillaume Ouattara dans RTL Midi.
17: On a des formations qui nous permettent de nous rapprocher des techniques et d'être au plus proche des techniques d'intervention. La peur doit nous conduire à ne pas aller au-delà de ce qui est raisonnable, mais nous ne pouvons pas fonctionner avec la peur. Et donc, nous réalisons la mission, nous appuyons sur nos formations, sur notre expérience. Quand la situation devient un peu trop complexe, la peur réflexe fait que nous reculons. Mais ça fait partie de notre quotidien.
16: David Brunner au micro de Guillaume Ouattara dans RTL Midi. J'ajoute que d'épaisses fumées noires recouvrent une bonne partie des communes où se situent les reprises de feu. Pour protéger les populations, la ministre de la Santé, Stéphanie Rist, a annoncé la livraison de plus de 5 millions de masques FFP2 en pharmacie. Xenia Fedorova va immédiatement former un recours contre l'ordre d'expulsion qui la vise. C'est ce qu'a fait savoir son avocat. La journaliste, ancienne patronne de la chaîne d'État russe RT en France, est accusée de porter atteinte aux intérêts fondamentaux de l'État d'après le ministère de l'Intérieur. Le baril de Brent repart à la hausse. Il est désormais évalué à $88. En cause, la reprise des frappes au Moyen-Orient et l'escalade des tensions. Donald Trump a promis sur Fox News une riposte aux Iraniens après des frappes sur des bases américaines en Jordanie. À retenir également, un animateur périscolaire mis en examen dans le Var. Il est accusé d'agression sexuelle et de viol sur 3 enfants, dont 2 commis dans le cadre de son travail. L'homme de 58 ans conteste l'intégralité des faits qui lui sont reprochés. Et puis, 2 IA conçu par le géant OpenAI ont fait intrusion sur 4 plateformes. Elles sont sorties de leur propre initiative du milieu confiné dans lequel elles étaient testées. La météo de votre fin d'après-midi, début de soirée, et le soleil sur la quasi-totalité du pays. Seuls quelques nuages vont couvrir le ciel en montagne et sur les côtes bretonnes. Pour les températures, ça va continuer de grimper. 16 départements sont placés en vigilance orange canicule jusqu'à ce soir par Météo France, parmi lesquels la Gironde, les Landes et une grande partie de l'Auvergne-Rhône-Alpes. Comptez 38 degrés à Dijon, 40 à Cognac, 41 à Auch. La tendance pour demain jeudi, des orages dans le Limousin, Poitou-Charente, mais également l'Île-de-France et les Hauts-de-France. Ils se décaleront ensuite vers le nord-est et le Lyonnais l'après-midi. Ailleurs, le soleil va résister, les températures chaudes également. 7 autres départements seront placés en vigilance canicule, notamment la région PACA et la Corse. 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Il est bientôt 16h03 passées. La suite du meilleur des grosses têtes avec vous, Isabelle.
0: Merci beaucoup, Pierre. On vous retrouve tout à l'heure à 17h. Retour effectivement des meilleurs moments des grosses têtes de Laurent Ruquier, Paul Elkarat, Bernard Mabille, Michel Bernier, entre autres. Dînons de femmes extraordinaires à retrouver et le défi posé ce lundi 9 septembre 2024.
1: On parlait tout à l'heure des Jeux Olympiques et de ce qui allait peut-être rester de ces symboles que la France a aimés pendant les différentes cérémonies, même pendant toute la durée des Jeux Olympiques et Paralympiques. Alors on a évoqué le cheval mécanique, Zeus, on a évoqué les anneaux que Madame Hidalgo aimerait évidemment garder sur la Tour Eiffel, mais il y a aussi les 10 femmes qui étaient apparues lors de la cérémonie d'ouverture dans ce magnifique tableau, sous forme de statues, vous voyez, c'est vrai qu'on évoque l'idée de réinstaller ces 10 grandes femmes qui ont marqué l'histoire de France, du Moyen-Âge jusqu'à nos jours. C'est Thomas Joly, le metteur en scène, qui avait eu l'idée de ces statues dorées jaillissant de la scène, pendant que la chanteuse lyrique qui s'appelait Axel Saint-Cyré interprétait la Marseillaise depuis le toit du Grand Palais. Et alors, il y avait des femmes dont on se souvient, hein, je vous demande pas les noms de Simone Veil, de Gisèle Halimi ou de Simone de Beauvoir. Ah ben. Ça en fait déjà 3 en moins.
9: Marie-Antoinette.
1: Ah non, Marie-Antoinette, on l'a vu. Ouais. Ça fait polémique.
18: Jacqueline Maillan.
1: On a vu la tête coupée de Marie-Antoinette.
9: On l'a vu quand même.
1: Oui, mais c'était pas une des statues qui est sortie.
19: Il y avait une femme guillotinée.
20: Il n'y avait pas Olympe de Gouges.
9: Oui, Olympe de Gouges.
18: Olympe de Gouges.
1: Laissez-moi terminer la question.
9: Oui.
20: Sanofi, c'est avant d'être chez Sanofi.
1: Bernard. Il y en avait 10. J'en enlève 3.
20: Oui, il en reste 7.
18: Bonne réponse.
1: Si vous commencez à me dire Olympe de Gouges, déjà, il en reste plus que 6.
9: Bon, Marie Curie.
1: Mais attendez!
20: Mais tu comprends rien, Chantal, quoi.
9: C'est vrai.
1: Je vais pas vous demander les 6 qui restent. Vous n'y arriverez pas. Ok, d'accord.
18: Ah, si, moi, je les connais.
1: Ah, vous faites vos malins.
18: Ah, si, je les connais, moi.
1: Vous les connaissez, les 6 qui restent, vous les connaissez.
18: Ah oui.
1: L'autre, il dit Jacqueline Maillan, la bande en douille.
18: Il dit n'importe quoi. Je pensais que c'était pas
21: Il dit n'importe quoi, mais moi, je les connais.
1: Alors, allez-y.
20: Louise Michel.
1: Alors, Louise Michel, très bien.
20: Ça m'en fait 2.
1: Alors.
9: Et moi, Marie Curie, non?
1: Non, Marie Curie, non.
18: Non, il y a Amélie Oudéa Castéa, elle était dans la flotte en train de se noyer à ce moment-là.
21: Il n'y a pas Joséphine Baker.
1: Il n'y avait pas Joséphine Baker. Non, vous avez voulu faire vos malins.
18: Non, non, mais on va y arriver.
1: Je m'apprêtais à vous demander seulement 2 noms. Pierre, vous m'avez coupé. Total, ça a réduit le nombre de noms. Bah, maintenant, allez-y. Démerdez-vous.
21: Christine de Pizan.
1: Christine de Pizan, bravo. Ça en fait une.
21: Alice Mia.
1: Alice Mia, qui était Alice Mia?
21: Qui faisait de l'aviron et qui est la première à avoir fait des JO pour les femmes.
1: Oui. Effectivement, une rameuse qui a largement œuvré pour le sport.
21: C'est la moins connue que je vous ai donnée.
1: Pour le sport féminin.
18: Christine Bravo.
1: Mais non. Non.
18: Christine. Elle était sur son bateau de l'autre côté de la Seine.
21: Suzanne Lenglen.
1: Attendez, j'ai pas raconté Christine. Ça, faut que je le raconte parce que c'est vrai qu'on était en vacances à ce moment-là. Bah, Christine Bravo, souvenez-vous, elle nous avait dit qu'il y aurait une délégation qui passerait sur son bateau.
18: Sur son bateau.
1: Et mais on savait pas laquelle de délégation parce que c'était top secret. Et pendant la cérémonie d'ouverture, donc j'appelle Christine, je dis alors quand est-ce qu'il passe ton bateau? Elle me dit ah, m'en parle pas, je suis dégoûté. Je dis mais pourquoi? Pas de bol, c'était la Syrie qui passait sur son bateau.
21: Ouais, j'ai vu.
1: Elle osait plus le dire à personne.
18: Ils ont fait péter le bateau d'ailleurs.
2: C'est dingue.
19: C'est pas vrai.
1: Je comprends que c'est resté secret jusqu'au dernier moment. Aïe, aïe, aïe, aïe, aïe. Bon, enfin voilà, c'est pas
18: que son bateau
1: Bravo.
18: S'appelle Froufrou, non?
1: Alors, vous avez dit Olympe de Gouges, hein, oui, ça vous l'avez. Oui. Donc il m'en manque trois.
2: Suzanne Lenglène.
1: Non, non, non.
18: Arrête
1: non,
18: de
1: non.
18: répéter ce que
1: vous m'avez dit. Gisèle Halimi, enfin moi je l'ai
18: non,
1: dit.
18: C'est oui.
1: Simone Veil, je l'ai dit. Simone de Beauvoir, je l'ai dit.
20: Marie-José Pérec.
1: Alice Millia.
21: Non, c'est que des femmes mortes. Hein,
1: Louise Michel et Christine de Pizan. Olympe de Gouges, ça c'est Bernard Mabie qui l'a dit. Il en manque trois, puisque...
21: J'ai dit Alice Mia, c'est bon.
1: Ah ouais,
2: C'est transformable.
1: Vous aurez beau répéter les noms qu'on a déjà
21: non,
1: dit.
21: Non, non. Mais pour les supprimer...
20: C'est un auteur...
1: Vous avez dit quoi?
2: Alice Michel.
1: Alice Michel.
21: Georges Sand.
1: Non, mais c'est vrai qu'il y a une autre Alice.
2: Oui, Alice.
20: Alice Denain. Alice Denain.
18: Alice Pavie, c'est ma belle-sœur.
21: Ah non, il y a la cinéaste, la première cinéaste du fantastique qu'a fait la fée aux choux, Alice Guy.
1: Alice Guy. Bravo, oh Paul. Oh. Allez, il en manque plus que deux.
19: Il n'y a pas eu du Moyen-Âge, là.
1: Une du Moyen-Âge.
20: Son prénom.
1: Non, il y en a une qui date, on va dire, du 18e siècle et l'autre du 19e.
21: Madame de Staël?
1: Non, non, non. Il y en a une, on va dire que c'est quelqu'un connu pour militante, pour la cause noire, pour...
21: Angela Davis.
1: Non, pour non. Le mouvement, à l'époque, on appelait ça le mouvement de la négritude.
21: Première... Ah, c'est Paulette Nardal.
1: Paulette Nardal, bravo. Allez,
21: La dernière, c'est Sojourner Truth.
1: Pas du tout.
21: Ah bon?
1: Ah oui,
20: vous Théâtre de la ville, Théâtre de la ville.
1: Vous en avez dit 9 sur 10. Si vous m'aviez pas interrompu.
21: Alors, allez. Mais je vais vous le donner, je vais la donner.
1: Vous auriez déjà gagné. Vous allez me la donner, vous, alors.
21: Bien sûr que je vous la donne. Elle date du 18e.
1: Même si je dis rien, même si je
2: donne. Si, donnez-nous des indications.
1: Petite indication.
21: Allez, donnez une indication.
1: Eh ben non.
2: Ah, elle est mauvaise.
18: Bon, c'est une femme.
21: Elle date du 18e.
1: Ah bah oui, c'est une femme. Oui, elle est née en. Ah, allez. Je vais quand même là, si je donne les dates.
20: Ah bah là.
1: 1740, 1807.
21: 1740, 1807, bah c'est une.
1: Ah, c'est pas la plus connue.
21: Oui, c'est la navigatrice Jeanne Barré.
1: Waouh!
2: Waouh!
1: Excellente réponse de Paul Elkarat, exploratrice, botaniste, première femme à avoir fait le tour du monde, Jeanne Barré. Bravo, bravo Paul!
18: Bravo.
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29: Gérard Jugnot, Christine Bravo et Adil Rami réunis le 16 septembre 2025 entre chansons d'un ours célèbre et Premier ministre à la retraite bien méritée.
1: Monsieur Lecornu, nouveau Premier ministre, s'en prend. S'en prend.
2: Ouais.
1: C'est symbolique, hein, mais aux anciens premiers ministres, puisqu'il va effectivement limiter les privilèges mis à la disposition de ceux qui l'ont précédé à Matignon. Et alors, ce qui est assez étonnant, c'est le nombre déjà. Est-ce que vous aviez idée de combien il y avait encore de premiers ministres, anciens premiers ministres en vie?
18: Non. 18. 17.
1: Combien?
18: 17.
1: 17. Ah, je vois que vous avez bien lu les journaux. Effectivement, 17 anciens premiers ministres toujours en vie. Et alors, ma petite question, la voici, parce que là, est quand même une vraie question. 17, c'était trouvable de toute façon si vous étiez allé à tâtons. Mais plus compliqué peut-être, pouvez-vous me citer les trois plus vieux premiers ministres, encore en vie.
3: Edith Cresson.
1: Edith Cresson, mais ça n'est pas la plus vieille, mais bravo, non, elle est sur le podium. Elle a 91 ans, Edith Cresson.
4: L'ancien maire de Bordeaux.
1: Chaban-Delmas.
4: Non, Juppé, mais
1: Alain Juppé. Juppé n'est pas le plus vieux. Non, il n'est pas dans les trois plus vieux.
9: Ah, c'est celui qui était pour la positive attitude, là.
1: Jean-Pierre Raffarin, non, il n'est pas le plus vieux, mais il est toujours en vie, c'est vrai.
4: Mais il est vieux, ils sont tous très vieux.
1: Ils sont tous très vieux. Ce qui est étonnant, c'est que Edith Cresson, si vous voulez, c'est la plus vieille. Tous sont vivants derrière elle, à part Pierre Bérégovoy qui s'est suicidé. Ouais. Tous les autres, en fait, c'est un poste où vraiment tu vis longtemps.
4: Ça conserve.
3: Évidemment.
1: Ils sont tous en vie.
20: C'est pas justement.
1: Depuis Bérégovoy, ils sont tous toujours en vie.
3: Eh ben, la soupe est bonne, hein.
4: Oui, il doit y avoir Jospin, comme dit Gérard, non?
3: Alors, non, mais il n'a pas 91 ans.
1: Alors,
3: non, mais
1: Jospin fait partie des trois plus vieux.
4: Ah oui.
1: Il a 88 ans. Voilà. Mais il y a plus vieux que Jospin.
4: Oui, François Bayrou.
1: Non.
3: À cet âge-là, ils ont encore besoin.
20: Daniel Vaillant, il n'était pas.
1: Pardon. Daniel Vaillant n'a pas été Premier ministre.
3: Ils ont encore besoin de garde du corps à cet âge-là.
1: Eh ben, ils ont surtout besoin d'être soignants.
3: Oui. Donc, voilà, bagnole de fonction.
4: Ils ont un. Donc, c'était un Premier ministre sous Chirac,
1: Sous Chirac, non.
4: Mitterrand?
1: Non. Mitterrand, oui.
4: Ah, Fabius?
1: Non. Pas Fabius. Ah, bah non, c'était un des plus jeunes.
4: Oui, mais maintenant, il n'est pas le plus.
1: Ah non, mais il n'est pas des plus vieux.
9: Oui, parce que quelquefois, tu commences, t'es le plus jeune, et après, t'es.
4: Alors, mon. Ah,
20: c'est ce qui nous arrive ici.
1: C'est pas con ce qu'elle dit. Vous voulez dire, on vieillit?
9: Comme quoi, faut pas se vanter quand on est jeune.
4: Ah, Balladur.
1: Édouard Balladur, bonne réponse de Philippe Claudel.
3: Il a quel âge?
1: Le plus vieux, c'est Balladur. Il a 96 ans, Édouard Balladur.
3: Oh là,
1: il est toujours en vie.
3: Il a toujours eu 96 ans.
1: Non, c'est pas vrai. Jospin a toujours fait plus vieux, même jeune.
4: Il était déjà secrétaire général de l'Élysée sous Pompidou, Balladur.
1: C'est vrai. Édith Cresson arrive derrière Balladur, 91 ans, et après c'est Jospin, 88 ans. Mais tous les autres sont toujours en vie. Juppé, Raffarin, Villepin, Fillon, Jean-Marc Ayrault, on a oublié Jean-Marc Ayrault. Manuel Valls, Bernard Cazeneuve. Voilà. Alors après, on les connaît mieux, Édouard Philippe, Jean Castex, lui, il s'en fout qu'on lui enlève son chauffeur, il prend le métro. Elisabeth Borne, Gabriel Attal, Barnier, Bayrou, et maintenant, évidemment, Sébastien Lecornu, 17 premiers ministres. Toujours en vie.
4: Mais la différence pour leur chauffeur, c'est que au départ, quand ils sont jeunes retraités, le chauffeur est à l'avant. Il conduit la voiture et un peu plus tard, il est à l'arrière, il pousse le fauteuil.
1: C'est pas faux. Dans 4 ans, Monsieur Balladur sera centenaire, hein, vous rendez compte de ça quand même. Non, c'est fou d'imaginer qu'il y a 17 ex-premiers ministres en vie.
4: Et Balladur, il n'a toujours qu'un menton supplémentaire ou il en a plus avec les années?
3: Son menton a un menton, effectivement. C'est un bus londonien, le mec.
4: Il
3: est à 2 étages.
1: Il a toujours signé avec un stylo Pélican.
4: Voilà.
1: Il a 96 ans. Même Cresson, hein. Elle avait une voix particulière.
4: Cressel.
1: Vous vous souvenez, hein, quand elle parlait « La bourse, j'en ai rien à cirer !» qu'elle disait. Ouais. Vous connaissez pas, vous-même, Cresson?
5: Oh, là, ça fait 5 minutes, j'ai lâché.
1: Bah, quand même, ça vous dit quelque chose,
5: Oui. Jospin, oui.
1: Ah, Jospin, oui.
5: Je crois que ma mère avait voté pour Jospin à l'époque.
1: Ah, vous voyez. Et alors, donc, qui est l'actuel Premier ministre? Vous avez retenu son nom ou pas?
5: Bah, oui, je crois. Hein.
1: Alors, allez-y.
5: Je suis pas sûr, mais je crois que c'est Sébastien.
1: Oui, mais son nom de famille.
5: Ah, moi je le connais, c'est un
4: Patrick,
5: poste.
4: Patrick Sébastien.
5: Sébastien le cocu?
1: Non.
5: Sébastien le cornu?
1: Le cornu. Ben voyez que vous progressez grâce aux grosses têtes, Adil. J'avais envie de vous faire plaisir, d'ailleurs, Adil. J'ai préparé quelques petites questions pour vous. Pour Grégory Couturier, quel Disney est sorti entre La planète au trésor en 2002 et La ferme se rebelle en 2004?
4: Oh là là.
1: C'est donc un Disney sorti en 2003. Il y a un Disney par an, hein, généralement.
4: Mais déjà, les deux que vous avez cités, j'aurais pu un peu vous dire que c'était Disney.
6: Je pense que c'est Le Monde de Nemo.
1: Non.
3: Mulan,
1: non. Non, je peux vous dire que c'est Phil Collins qui avait fait la musique.
5: Voyez. Ah, Tarzan.
1: Tarzan, non.
3: Non, Tarzan Disney.
1: Ah, bah oui, là, ils ont fait Tarzan.
3: Ah, pardon.
1: Disney.
3: Ah, bah oui, c'est ce que je disais. Alors, attends.
4: Bhagavad Gita.
3: Mais au lieu de citer des noms, soyez malins, faites avancer le jeu. Est-ce qu'il y a un gentil?
1: Ah, bah, il y a toujours des. Il y a toujours des gentils et des méchants.
9: Ah, le chapeauté.
1: Le chapeauté,
20: est-ce que c'est adapté d'un conte?
1: Non, c'est pas adapté d'un conte.
6: Une idée originale.
1: Non, oui, c'est une idée originale.
7: C'est coco, c'est mexicain, c'est...
1: C'est pas mexicain.
8: C'est avec des humains ou des animaux?
1: Ça, c'est bien.
7: Avec des animaux.
1: Avec, effectivement, des animaux. Il y a beaucoup d'animaux. Il y a quelques humains aussi, mais surtout des animaux.
7: Est-ce que la vedette animale vole?
1: Non, mais ça, c'est des bonnes questions.
6: Est-ce que voilà, le titre, est-ce que le titre est un nom?
1: Pardon?
8: Est-ce que le titre est un nom?
1: Non, c'est pas un nom.
7: Est-ce que l'animal est un mammifère?
1: Oui, absolument.
8: Est-ce que l'animal se mange?
1: L'animal ne se mange pas, je vous conseille pas, je pense pas.
8: Est-ce que c'est un animal domestique?
1: Pas du tout.
6: Crocodile?
7: Sauvage.
1: Sauvage, oui.
6: Une blatte? Un saurien?
1: Un saurien, non.
7: Est-ce qu'il est méchant dans la nature?
1: Oh, bah, méchant, méchant.
6: Méchant, il est cruel.
1: Il faut pas s'y frotter, voyez.
7: Un hérisson.
1: Ah, non.
6: Un panda.
1: Un panda non plus, mais plus gros qu'un panda.
7: Un ours.
1: Bonne réponse de Monsieur Claudel.
6: Non, c'est...
1: Ah, c'est Tramoni encore.
6: Mais il
1: répond souvent, Tramoni.
6: Hein.
1: Frère des ours, vous l'avez vu celui-là?
10: Eh oui, dites à mes amis que je m'en vais. Chaque pas que je fais. C'est Phil Collins, c'est vrai, bravo.
1: D'ailleurs, pourquoi vous ne l'avez pas dit avant?
10: Bah, parce qu'il y en a tellement des Disney.
7: Je l'ai pas vu.
1: J'aime bien quand vous chantez. Oui. Vous voulez pas nous la refaire un peu plus longuement?
10: Oh, je sais pas chanter du
8: tout. Non, mais attends, fais des amis. Et c'est Phil Collins qui a
10: fait. Ouais. Avec l'accent, mais de toute façon, la régie, vont nous la mettre, ils sont bons. Mais il va nous la mettre, il va nous la mettre ou pas, la régie?
1: Comment ça, il va nous la mettre?
10: Habituellement, quand vous demandez, ils mettent la musique qu'on veut.
1: Oui, mais faut attendre.
10: Quand c'est du Edith Piaf ou des musiques à l'ancienne toutes pétées, vous les mettez.
1: On dit pas de Madame Piaf. On ne dit pas de Madame Piaf qu'elle est toute pétée.
10: Non, il dit Madame Piaf et les autres musiques toutes pétées.

0: Parce qu'en fait, j'ai quitté Saint-Raphaël pour aller rejoindre Lille en 2006, et je mettais cette chanson-là dans mes oreilles.
1: Vous avez quitté quoi d'abord?
0: Saint-Raphaël.
2: Tu la connais?
1: Ah, ouais, non. J'ai compris Saint-Raphaël.
3: Oui, moi aussi.
1: Je croyais que c'était une gonzesse à vous.
0: Aussi. Que j'ai fréquenté.
1: Donc vous avez quitté Saint-Raphaël pour Lille.
0: Pour Lille. Et dans la chanson, bah, il dit, voilà.
2: Saint-Raphaël.
0: Non, il dit pas Saint-Raphaël, mais, en mode, il voyage et il va vers l'aventure.
1: Ah, quoi. Vous êtes pris pour le frère des ours.
0: Ouais, mais en fait, tout ce que j'ai fait même avant les matchs, j'avais toujours, des chansons,
1: Disney
0: pour me rassurer.
1: Ah oui, oui.
0: Par exemple, avant les matchs, quand j'étais en panique, je mettais Le Roi Lion, Hakuna Matata. Panique pas, tout va bien se passer.
4: Ah oui, c'est pour ça que quand t'es resté sur le banc, t'avais pas écouté de musique.
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0: Kavinsky et Angèle Phoenix, version revisitée du célèbre morceau Night Call, joué pour la première fois, souvenez-vous, c'était au JO bien sûr de Paris, en 2024, en hommage à Kavinsky décédé ce matin.
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0: Le 9 avril 2025, Roselyne Bachelot, François Berléand et Alex Vizorek reçoivent un homme qui court encore et encore et encore.
14: On va avoir Pascal Comte au téléphone. Il a 63 ans. Son épouse n'est pas à côté de lui, mais en revanche, ils sont tous les deux sur la photo du Parisien aujourd'hui, page 19 du Parisien. Pour quelle raison, monsieur et madame Comte, sont-ils en photo aujourd'hui?
15: C'est le marathon.
14: Pardon.
15: Oui, ils ont couru le marathon un nombre de fois incalculable, lui et elle, peut-être 18 fois lui, et puis 6 ou 7 fois elle.
14: Et dimanche?
15: Et ben, ils recourent le marathon.
14: Ouais. Et dimanche, ils refont le marathon de Paris. Bravo, Roselyne.
15: Bon, je suis pas très sûr du nombre de...
16: Ça fait sentir aussi. 600, fois. Je crois, 600 marathons.
14: Alors, 18e marathon avec sa femme Chantal. Bonjour, monsieur Comte.
17: Bonjour. Bonjour à vous.
18: Il est essoufflé, déjà.
14: Vous venez de courir jusqu'au téléphone. En fait, vous courez toute la journée, monsieur Comte.
17: Non, quand même pas. Non.
14: Je suis pas sûr que vous soyez super content du titre du Parisien, parce que, le Parisien vous rend honneur sous la plume de Frédéric Van de Poncel, qui doit être un collègue...
16: Bah, vous le prononcez bien, en tout cas.
14: Van de Poncel, je connais pas ce journaliste des pages sport du Parisien. Il vous rend un bel hommage à travers l'article, mais le titre... D'ailleurs, il faut savoir que parfois, ce sont pas les journalistes qui signent l'article, qui font les titres. Le titre est un peu moins élégant pour vous. Les barjots du marathon, on vous appelle.
17: Mais je suis d'accord avec lui, il faut être barjot quand même.
14: Pour courir avec sa femme ou pour faire le marathon?
15: Les deux,
17: oui.
14: Et Chantal, alors qu'est-ce qu'elle fait là? Vous l'avez envoyée aller courir ailleurs?
17: Ah oui, je l'ai envoyée au boulot.
14: Parce qu'elle est plus jeune que vous, elle n'est pas à la retraite.
17: Ah, c'est une gamine, ouais.
14: Vous avez 63 ans et vous avez pris une petite jeune de 59 ans.
17: Voilà.
14: Et tous les deux, vous en êtes à vos 18e marathon de Paris. C'est incroyable ça quand même. Quel souvenir vous avez? Quel a été le plus beau pour vous?
17: Plus beau sur Paris ou...
14: Ah bah sur Paris, ouais, on va dire sur Paris, comme on dit, sur Paris. Ah,
17: c'est souvent le même parcours, et le parcours, il est magnifique, des beaux monuments. Mais ce qui m'a surpris surtout, c'est, ça devait être mon 4e marathon, et quand j'ai fini, je faisais la queue à l'attente des soins, et puis il y a un mec qui se faisait soigner, un coureur, et puis le masseur qui lui dit, t'as fait combien de marathons? Le mec, il lui répond 48. Je me dis, ils sont barjots, ces mecs-là. C'est pour ça, le titre, il me convient bien, le titre de l'article.
14: Et vous, alors, vous courez toujours avec votre femme ou parfois, vous, il y a quelqu'un qui fait le marathon à un endroit et l'autre à l'autre, ou vous inscrivez au même marathon tous les deux à chaque fois?
17: En principe, c'était au même marathon, principe. Mais par contre, maintenant, elle me met une heure et demie dans la vue à chaque fois.
14: Ça alors, elle voilà. Court plus vite que vous maintenant.
17: Oh oui, il n'y a pas photo.
14: Et oui, en revanche, ça fait combien de temps que vous l'avez rencontrée, votre épouse ?
17: Ça doit faire 45 ans, 40, 45 ans.
14: Ah oui, à cette époque-là, quand même, elle courait moins vite puisque vous l'avez rattrapée.
17: Voilà. Mais elle jouait au foot à l'époque. Hein.
14: Ah oui, tandis que vous, ça a toujours été l'athlétisme, Pascal ?
17: Ah non, je faisais du football aussi avant.
14: Ah bah très bien, vous êtes rencontrés au foot tous les deux peut-être.
17: Voilà, au football, voilà.
14: Au bout de combien de temps vous la voyez plus ?
17: On l'a dès le départ.
2: Ça se trouve qu'elle le court même pas, elle rentre chez vous. Elle en peut plus, elle dit je vais rentrer. Bon.
14: De toute façon, il y a un classement pour les femmes d'un côté et pour les hommes de l'autre.
17: Alors, voilà, voilà.
14: Est-ce que chacun...
17: Mais par contre, c'est pas plus mal que je sois pas à côté parce que j'ai pas pris mes doliprane quand je suis avec elle. Parce que qu'est-ce qu'elle parle?
3: Donc elle se marie avec Rayou.
14: Ça a été mon rêve un jour. Hein. Je l'ai jamais fait, je sais pas si j'y arriverai un jour maintenant.
17: Mais si.
14: Ah ouais, quand même, mais c'est vrai, c'est mon rêve de faire un marathon.
2: C'est vrai?
14: Le marathon New York. Vous l'avez fait, oui. Hein, Rio.
16: Le marathon de New York et le marathon de Rome. Et c'est des souvenirs absolument extraordinaires. Et surtout New York. Parce que moi, je suis parti le matin et je suis revenu le soir. Non, donc j'ai mis tellement de temps. C'est vrai. Je suis parti, il faisait nuit. Je suis rentré, il faisait nuit. Et monsieur, je vous conseille vraiment. Vous avez fait New York aussi, monsieur?
17: Ouais, seulement deux fois.
16: Ah, c'est magnifique. Et vous avez. Ouais. Mais est-ce que vous avez jamais abandonné en temps de marathon? Vous n'avez jamais eu un...
17: Suite à un gros accident de la route, j'ai repris trop tôt et puis j'étais souvent par terre et puis j'abandonnais.
14: Ah. C'est une belle histoire quand même, les barjots du... Enfin, parce que vous venez de nous dire. Hein.
16: Mais à quel kilomètre c'est on magnifique. Peut venir vous applaudir dimanche? Où on peut venir vous applaudir
10: après, dimanche? Il va passer par tous les kilomètres.
17: Voilà la réponse.
14: Mais alors... Non, ce qui m'intéresse, puisque maintenant vous le faites à l'âge de 63 ans, ce qui m'intéresse, c'est quand vous avez fait votre meilleur score, votre meilleur classement, c'était quand ?
17: En 1993, c'était quelques jours.
14: Oui, mais c'était le premier, le deuxième, c'était...
17: Oh non, ça devait être le quatrième ou cinquième.
14: Ah oui,
17: oh.
14: Donc quand même, on peut s'améliorer au bout de quatre ou cinq marathons, et puis après, c'est comme tout, on décline.
17: Ah bah complètement, oui. Mais après, chacun a sa façon de courir. Après, il y en a qui partent pour des chronos. Moi, maintenant, je pars pour en finir un de plus, et puis voilà. Ouais.
14: Pour le plaisir et perdre de vue votre épouse qui est loin devant.
17: Complètement.
16: Est-ce que Laurent, vous voulez réaliser votre rêve avec moi? On fait
14: tout. Ah non, non, non.
16: Vous allez aller vite, non. Franchement.
14: Ah, ça, je ris. Ça, c'est vrai que je risque de courir plus vite.
19: C'est motivant, quoi.
14: Ah, vous devriez faire ça, un peu de sport.
2: Ah, c'est gentil, je sais pas comment le prendre.
14: François, vous avez été sportif, François.
10: Ça peut être intéressant, cette réponse.
3: J'ai fait beaucoup de sport.
14: Mais voilà, c'est la
3: énormément,
14: question.
3: Énormément, oui.
14: À quel sport vous avez fait?
15: À peu près tout. Il nous a raconté que vous avez fait du surf.
3: À peu près tout. Oui, ça c'était du surf quand j'étais gamin. Après j'ai fait du rugby, j'ai fait du ski, j'ai fait du tennis, j'ai fait du... j'ai fait de l'athlétisme, mais c'était du 800 mètres, voilà.
14: Quand même.
3: Ouais.
16: Ah oui. Et de la boxe, sans jamais de boxe.
2: La piscine aussi,
3: Oui, de la boxe, mais ça tu vas comprendre. Quand même. J'ai fait de la piscine, j'ai fait de l'escrime aussi.
2: Champion de piscine de rosé, il était.
3: Non, j'aime pas ça. J'aime pas le rosé.
14: Bon, c'est Pascal, bien, ben. On va quand même vous dire au revoir parce que
10: vous n'avez pas demandé à Roselyne à moi si on faisait le marathon en couple.
15: C'est ça. Et on s'entraîne.
2: Et vous faites du sport, faites du sport, Laurent?
14: Ah bah oui, je fais du sport, bien sûr.
16: Il a un vélo d'appartement.
14: Je fais j'ai pas de vélo, j'ai un tapis d'appartement et je fais du sport, je fais des mouvements, je fais.
2: Et c'est quoi votre sport de prédilection? Vous êtes un petit peu imbattable?
14: Ah, mon sport où je suis imbattable, l'animation des grosses.
2: Oh là là. Belle réponse.
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14: Comment appelle-t-on la fête la plus rapprochée de Pâques, en quelque sorte une deuxième Pâques, qui tombe le dimanche de Saint Thomas? On appelle ça d'ailleurs aussi dimanche in albis, si vous préférez, mais il y a un autre nom encore plus connu.
15: Les rameaux?
14: Non.
2: L'Aïd?
14: Non plus.
15: C'est juste avant ou juste après?
14: Alors généralement, c'est après, deuxième dimanche de Pâques, dimanche in albis, dimanche de Saint Thomas.
2: La Pentecôte.
14: Ou Pâques close, mais il y a encore un autre nom à ça.
25: C'est pas le carême?
14: Non.
26: Ça vous amuserait parce qu'en fait, il y a un homonyme de ce mot qui
25: c'est Garou, utilise la Saint-Garou.
14: Alors c'est pas la Saint-Garou, mais on
26: c'est la Saint-Garou.
14: Comment appelle-t-on?
2: Esmeralda.
14: Non, ce deuxième dimanche de Pâques.
25: La Saint-Céline.
14: On brûle.
26: On l'appelle le Québec.
14: Non. Non.
2: La Saint-Dion, la
26: Canada.
14: La quoi?
2: La Saint-Dion.
14: La Saint-Dion.
15: Montréal.
14: Montréal non plus.
15: Non.
14: La fête la plus rapprochée de Pâques, une deuxième Pâques. Elle tombe le dimanche de Saint Thomas. On appelle ça aussi
2: la Saint de la semaine après Pâques.
14: Non.
15: c'est une sainte féminine ou masculine?
14: Ah, c'est un mot féminin. On dit la.
26: Est-ce que ça a un rapport avec le pays de Garou ou plutôt avec le nom de Garou?
14: Ça a un rapport avec Garou.
2: C'est un prénom français?
14: C'est pas un prénom, mais c'est devenu un nom célèbre, ça c'est sûr.
26: La Saint-Chanson?
14: La Saint-Chanson, non.
15: La Saint-Glinglin?
14: La Saint-Glinglin, non plus.
25: La Saint-Blanc?
26: Ah, la Saint-Verglas?
14: La quoi?
26: La Saint-Verglas?
14: La Saint-Verglas, non.
26: Il fait froid.
25: La Sainte-Neige?
15: C'est donc une sainte.
14: Ah non, c'est pas une sainte.
15: Ah, bah vous avez dit c'est féminin.
26: Bah oui, mais toutes les femmes sont pas des saintes. T'es bien placé pour le
2: savoir. Loin s'en faut.
25: On dit pas la Saint-Valentine.
2: Mais toutes les femmes ont des saints.
26: La Garoute?
14: La Garoute, non.
2: La Biroute?
25: On a tous envie de niquer.
26: La Smeralda.
14: Ça a déjà été dit et j'ai dit qu'on brûlait.
2: Quasimodo.
14: La Quasimodo, bonne réponse de Monsieur Az.
26: Bravo, Az.
14: Alors, la Quasimodo, c'est le deuxième dimanche de Pâques. Vous ne saviez pas, Garou?
25: J'allais pas le dire.
14: C'est dans l'église catholique romaine, le dimanche de la Saint-Thomas, dimanche in albis, la Quasimodo, évidemment.
27: C'est un mot qu'on dirait inventé pour quand elle danse et qu'elle met son corps.
14: Ça aussi, vous chantez,
2: vous
14: monsieur?
2: Vous savez que j'ai chanté Notre-Dame de Paris au Palais des Sports.
14: Ça, c'est pas vrai.
2: Je vous jure, c'est vrai. Avec Daniel Lavoie et le nouveau mec qui fait Quasimodo, qui le fait beaucoup moins bien que Garou, d'ailleurs.
14: Il va être content.
25: Ah, il est bon, il est bon.
2: Ah, il est très beau, oui. Et j'ai fait la partie de Patrick Fiori.
14: Allez-y alors, qu'on voit.
27: J'ai posé mes yeux sous sa robe de gitane. À quoi me sert encore de prier Notre-Dame? Yeah. Et celui

0: Glisser mes doigts dans les cheveux d'Esmeralda.
1: Eh ben, bravo, bravo. Une question historique maintenant pour Madame Prévost.
2: Ça va, Max?
3: Non, Max. Ferme ta bouche, Max.
1: Max.
4: Ah, c'est vrai que.
2: Ah, elles ont les équipes de Télérama qui te suivent là.
4: Il est parti, le mec.
1: Max, il ne chante plus, il est au théâtre maintenant.
5: Moi, je suis comédien,
1: maintenant,
5: monsieur.
1: Maintenant, il est acteur.
5: Ça, c'est vraiment non, pas.
4: Il n'est pas comédien, il n'est pas.
1: Il est acteur maintenant, il n'est plus chanteur. Voilà. C'est fini
5: acteur
1: l'époque. C'est fini l'époque où il chantait ses refrains romantiques. Ce soir, tu vas prendre
4: oh, oui, tu vas prendre
1: la chatroulette. Vous connaissez tout ça, monsieur Garou?
5: La chatroulette.

0: apprendre.
1: Oh, j'ai vu Roselyne Bachelot, j'ai envie de da da da da. Oh, tu vas prendre.
2: Quel endroit. On arrête tout là.
3: Ça suffit pas.
1: Je suis quand même jaloux, ça suffit pas.
4: J'espère que t'en as pas vendu beaucoup de ton truc.
5: Si, c'était un tube, ça, c'est un tube. Moi, j'étais fan de ça.
1: Bah, j'aime les moches encore plus. Hein.
0: C'était quoi, j'aime les moches?
1: J'aime les moches parce qu'on se les fait pas piquer. J'aime les moches, on se sent plus beau à côté. J'aime les moches et j'ai du mal à m'en passer. J'aime les moches, oh. Et ça, ça remplissait les zéniths, monsieur.
6: Il y a toujours un petit oh.
3: Il est bien, là.
1: Mais c'est pas le...
0: Pour même Prévôt de Malmort.
1: Je suis quand même jaloux.
0: Pour quelle raison appelait-on Toulouse-Lautrec la théière?
7: Parce qu'il était petit énorme. Avec une grande bite.
0: Oh.
3: C'est ça?
1: Mais
3: c'est
1: ça,
4: il était tout petit.
3: Il était atteint de priapisme.
0: Voilà la bonne réponse. Parce qu'il était atteint de priapisme. Bonne réponse. Le priapisme, monsieur Haas, pour votre gouverne, c'est quelqu'un qui souffre d'être en érection permanente.
1: Et c'est très handicapant.
3: Il y avait un dieu qui s'appelait Priap et qui était toujours représenté en érection.
5: D'accord, donc j'avais compris la définition de Caroline Diamant.
0: Effectivement. Ah non, parce que il y a avoir une érection, ça c'est une chose, mais l'avoir de façon permanente.
4: C'est une douleur.
0: C'est une douleur.
1: Ça peut être très gênant, très handicapé dans la vie de tous les jours.
0: Et d'ailleurs, vous connaissez l'histoire du type qui souffre de priapisme, vous qui avez été pharmacienne, chère Roselyne.
3: Oui,
0: Il y a un gars qui souffre de priapisme, il va chez le pharmacien, il dit « Madame, je souffre de priapisme, qu'est-ce que vous pouvez me donner ?» Elle dit « 2000 euros par mois, nourri, blanchi, logé. »
1: Ah, c'est bien.
5: Et Olivier, ça s'appelle comment quand on a l'inverse que t'as pas ?
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11: 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Faire des bébés dans l'espace et baptiser un navire. Bernard Mabille, Roselyne Bachelot et Jérémy Ferrari n'avaient pas fini d'être étonnés. Mercredi 15 novembre 2023.
13: C'est un petit ding-ding, il suffit de compléter évidemment
14: le titre que je vais vous donner.
13: C'est un titre du courrier Picard.
15: Ah, c'est une réclame pour des surgelés.
13: Pourquoi?
16: Parce que le courrier Picard pour les surgelés. Ah,
13: très bien.
17: Pas mal.
18: Mais elle a réussi à le placer, elle va gagner un an de surgelé là.
19: C'était très drôle, Rosine, ne les écoute pas, c'est pas pire que le poème de Bernard Mabille.
13: C'est pas seulement d'ailleurs dans le courrier Picard, c'est dans d'autres journaux régionaux, parce que vous savez qu'on retrouve parfois les mêmes pages dans la presse, dans la PQR, comme on dit, la presse quotidienne régionale. Mais ce titre, c'est, il y a une très belle photo de bébé d'ailleurs, et en dessous c'est marqué objectif, deux points, faire des bébés dans...
17: Dans l'espace.
13: Dans l'espace. Bonne réponse de Bernard Mabille.
19: T'as lu l'article?
17: Non, mais j'ai essayé toute la nuit.
13: Oui, mais lui, c'était la voiture, l'espace, pas le...
19: Faire des bébés dans l'espace.
18: Et oui. C'est quoi l'intérêt?
13: Eh ben, effectivement, il faut y penser. Ah, c'est ce que dit justement un pionnier de la société Spaceborne United qui travaille sur la reproduction et les éventuelles naissances dans un environnement de gravité. Il est néerlandais, monsieur Egberg Edelbrock, et il nous dit qu'avec la crise climatique, l'apocalypse nucléaire éventuelle, la chute d'un météore qui peut toujours arriver, l'humidité.
18: L'humidité,
19: c'est pas le pire de tout ce que vous avez dit, là.
13: L'humanité va devoir effectivement réfléchir à une sorte de, pas un plan B, mais une planète. Une planète B.
18: Ça voulait dire que si jamais on est tous obligés de quitter la Terre, il va falloir pouvoir se reproduire pour que l'humanité continue de perdurer.
13: Exactement. D'où l'idée de faire des bébés dans l'espace. Enfin,
19: c'est pas son idée. C'est n'importe quel film un petit peu de science-fiction.
18: Oui, mais lui, il teste. C'est ça.
19: Mais comment ça, il teste,
17: Mais il va mettre des bébés sur orbite.
19: Il va pas envoyer des bébés sur la Lune.
18: Mais non, mais il essaye il faut simplement essayer de se reproduire. Il faudrait faire l'amour dans l'espace pour essayer. Il faudrait que Thomas Pesquet essaye d'ensemencer une cosmonaute russe.
17: Non, mais ça, c'est pas le plus difficile.
19: On va pas envoyer des gens pour partout sur la Lune. Ça n'a pas de sens.
18: Et ben, pourquoi pas?
17: Un bébé, ça commence
15: à orbite. Envoyer une femme enceinte.
20: Ça dépend.
18: Ah, c'est risqué, ça.
19: Quel est le projet, Laurent? Il a donné des précisions à son projet?
13: Lui, ce qu'il dit, en gros, c'est qu'il faut faire des bébés. Il dit, pendant la Lune, ça marche pas.
17: Oh, elle est bonne, celle-là.
18: J'ai essayé pendant 25 ans, ça jamais marché.
15: C'est pas possible.
19: Est-ce que vous...
13: Mais Mars, un coup de barre et ça repart.
19: Ah, je m'attendais à un jeu de mots avec Uranus.
18: Mais Laurent, le principe, là, ce monsieur, il se dit juste comment techniquement se passerait une grossesse dans l'espace.
13: Exactement. Ouais, essayer de se reproduire dans l'espace. C'est un entrepreneur néerlandais.
18: C'est rigolo si on vole comme ça.
19: Ouais, il faut se caler, quoi.
13: Et oui, c'est ça. Il faut quand même prévoir le coup. Il a raison. Il faut y penser.
18: Il faut s'agripper.
17: Il faut l'avoir très longue. Mais si l'humanité doit disparaître, il faut la laisser disparaître.
20: Voilà, j'allais le dire.
19: Vous êtes gentil. Il vous reste 10 ans. Moi, il me reste un petit peu de temps.
18: On n'a pas envie de disparaître.
17: Mais après toi, c'est pas grave si ça disparaît.
19: Alors après moi, alors.
13: Il explique, en fait, que les fluides corporels tirés vers le bas sur Terre Terre serait aspirée vers le haut dans un environnement à faible gravité.
19: Ah oui, donc il faut caler la femme en haut.
13: Ah bah, mesdames et messieurs, essayez déjà ce soir sur l'étagère.
18: Ah non, mais alors là, là, on en est techniquement sur comment on réussit déjà à féconder.
13: Exactement.
18: Ah oui, d'accord.
13: Exactement.
18: Ça part de là.
1: Le temps d'expliquer ça à la nana, elle s'est barrée quand même, non?
18: Bah, faut l'accrocher parce que de toute façon, elle s'envole.
14: Et puis, ils ont des espèces de combinaisons.
18: Ah bah non, mais là, il faut enlever la combinaison, sinon tu arrives pas.
17: Non, il suffit qu'elle soit trouée au bon endroit. Ah oui,
18: il faut un gros trou. Hein.
13: Ah, c'est vrai que là, avec le bocal, c'est pas facile.
18: C'est pas comme ça qu'on fait des enfants, Laurent.
13: Ah bon, merde. Ah, ben voilà pourquoi, même sur Terre, je n'y arrive pas. Allez, une question pour Madame Clairaut, qui habite Tessancourt-sur-Aubette. C'est dans les Yvelines, Tessancourt-sur-Aubette. Et la question concerne un nouveau navire qui va être construit, un navire français à capacité glace. C'est le président de la République lui-même qui a annoncé la construction de ce nouveau navire dans le cadre d'un effort de recherche polaire.
15: C'est le Michel Rocard.
13: Alors, bah, c'était ma question, elle a répondu. Bravo Roselyne. Il serait content, vous pensez, Michel Rocard, qu'on lui donne...
15: Moi, j'étais très ami avec Michel Rocard, c'est un type formidable.
13: Alors vous aurez peut-être un bateau à votre dos aussi.
15: Ah oui, une chaloupe.
19: Ouais. un bateau.
13: Parfois fait. Chaloupe, parfois chaloupe pas.
18: Un bateau à vapeur.
19: Qu'est-ce que tu aimerais qu'il porte ton nom, toi?
18: À mon avis...
19: Un opéra.
18: Ou une école de musique, Roselyne Bachelot, vous voyez.
15: Un conservatoire, oui.
18: Voilà.
13: La flûte à Roselyne. Hein,
15: c'est ça. La flûte enchantée.
18: Elle va finir avec une pharmacie, puis c'est tout. Hein.
1: Un gâteau. Je te verrais bien un gâteau.
19: Un gâteau, mais arrête avec la bouche.
18: Il pense qu'elle a...
13: Une capote.
15: Non, un lycée.
13: La capote Roselyne. Pas besoin de mettre de vaseline.
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0: Souvenir des années 80, l'instant en 1982, précisément, Yazoo avec Don't Go sur RTL. Caroline Diamant, Sébastien Thoen et Christophe Barbier face à un diptyque de guerre et un homme de scène hors du commun le 3 juin 2026.
1: Pour quelle raison reparle-t-on dans la presse aujourd'hui du corbeau des mers ou de l'arsénite ?
2: Ouh là là, c'est une balance, le corbeau ?
3: Ah bah non. C'est toujours à cause du détroit d'Ormuz ?
1: Pas du tout.
3: C'est des oiseaux ?
1: Non, non. Le corbeau des mers
3: c'est
1: ou l'arsénite.
3: C'est un bateau ?
1: Sont des bateaux.
2: Ah, militaire !
1: Pardon.
2: Militaire ?
1: Militaire.
2: C'est une frégate ?
1: Ah non, pas spécialement.
4: Ah, c'est ce qu'il y avait du temps de Gaulle ?
1: Expliquez.
4: Ah, ah oui. Bah parce qu'il y a le film qui sort sur la vie de De Gaulle.
5: La bataille de Gaulle.
4: Au moment où la France, au moment où la France avait été prise par les Allemands.
2: Ah
4: et,
2: bon
4: et De Gaulle, il s'est révolté et il est parti en Angleterre.
1: D'histoire.
3: Ah ouais. Ouais. Prof d'histoire dans mes deux, là.
1: On sent que c'est pas, ils nous ont pas donné la titulaire.
2: J'ai cru qu'on était sur Arte à un moment. Elle parle tellement bien.
4: Est-ce que c'est ça?
5: J'ai préféré d'un bonsaï. Hein.
1: L'année dernière, elle était encore prof de dessin. Alors, vous disiez, cher Valérie.
4: Oui, ben voilà.
1: C'est ça a un rapport avec De Gaulle.
4: Ça a un rapport avec De Gaulle et c'est les bateaux qu'il avait. C'est les seuls bateaux qui lui restaient pour essayer de lutter contre les nazis.
6: Et aller sur l'eau.
7: Ce sont les bateaux utilisés par les marins de l'île de Sein pour rejoindre Londres.
1: Excellente réponse.
2: Alors, ça te presse
3: pas, madame.
2: Dès que le diplômé arrive, forcément.
1: Ils sont 18, je crois. Les bateaux de l'île de Sein.
3: Mais bien sûr.
1: Ces bretons, marins bretons, qui ont été les premiers à écouter.
2: Oui, à se barrer en courant. Oui.
1: L'appel du 18 juin.
2: Ils ont eu le champ avant les autres.
1: Ben non, mais effectivement, ils sont allés. Faut dire que l'île de Sein est un peu plus près de l'Angleterre que.
3: Bah bien sûr. C'est facile d'arriver plus vite que quand vous partez de Corse. Hein.
1: Toujours est-il, effectivement, que ce sont les premiers marins, à qui d'ailleurs De Gaulle rendra hommage bien des années plus tard.
7: Ils sont compagnons de la Libération, je crois. L'île de Sein doit être, fait partie des localités compagnons de la Libération.
1: Dès le 19 juin, l'Arsénite quittait le quai de l'île de Sein. Ensuite, il y a eu la Véléda, le Rouennais Armor, le Corbeau des Mers, le Maristella, tout ça, c'est le 26 juin 40, hein. On n'est pas, en 43, comme certains, hein.
7: Exactement.
1: Elle aura plus de chance, peut-être, Valérie, sur la question suivante.
3: Ah alors j'ai la réponse.
5: Oui, moi aussi.
4: On est dans la sororité.
2: Non.
1: Ma question concerne Simon Abkarian, qui joue De Gaulle, évidemment.
2: Ah c'est pas Omar Sy ?
1: Non.
2: Moi, j'aurais mis Omar Sy, perso.
1: Alors,
2: c'est bizarre quand même. Pourquoi il était Abkarian ?
1: Simon Abkarian, il a joué d'autres personnages qui ont existé dans toute sa
2: carrière. Yannick Noah, il a fait.
1: Dans toute sa carrière d'acteur, Simon Abkarian a une belle
5: très grand acteur.
1: Belle filmographie, évidemment, il a joué aussi dans les adaptations évidemment de Bakri et Jaoui.
2: Et dans des séries, patron.
1: Dans des séries. Alors justement, il a joué. Je vous parle des personnages ayant existé. Il a joué par exemple dans L'Armée du crime de Robert Guédiguian, Missak Manoukian.
7: Oui, la fiche rouge.
1: Voilà.
2: Tout à fait.
1: Ça, c'est déjà
7: un autre
1: important.
2: Il joue le plan cul, Yann Folie.
1: Dans l'affaire Ben Barka, il a joué le général Oufkir.
7: Oui, qui est celui qui a instigé l'enlèvement de...
1: Et en 2012, il a joué le père de quelqu'un de célèbre.
2: Oui. C'est dans Kaboul Kitchen.
3: Oui.
5: D'Aznavour.
3: Non, attendez. Je le vois très bien.
7: Le père d'un acteur.
1: Le père d'un acteur.
7: D'un chanteur.
1: Non.
3: Le père d'un enchanteur.
4: Le père de Dalida.
1: Pourquoi
4: non,
1: le père de
4: Dalida? Il y a eu un film sur Dalida, alors je me disais peut-être le père qui a existé.
1: Mais bien sûr.
4: Bah, oui, non,
5: il a joué son frère,
2: Il a joué Orlando.
1: Ça, c'est sa tante.
2: Non, c'est moi qui ai dans Orlando. Mais non, même aussi.
1: Bon, dites alors.
7: Est-ce que c'est le père de quelqu'un de vivant?
1: Moi, alors.
7: De quelqu'un de vivant aujourd'hui?
1: Ah, le père de quelqu'un de vivant aujourd'hui, oui.
3: Je vais le père d'un artiste français.
1: Artiste, non.
2: D'un écrivain.
1: C'est quelqu'un qui a publié des livres.
2: Oui.
7: D'un politique.
2: Oui.
1: Est-ce qu'il dirait qu'il est écrivain?
3: Oui, ça vient. Il a pas joué le père de Michel Drucker?
1: Excellente réponse.
2: Mais attendez, mais quel âge Imagine-là pour jouer le père de Drucker. Il a 150 ans ou quoi?
1: Abraham Drucker.
2: Ah oui, c'est vrai.
1: Dans l'adaptation du livre de Michel, Qu'est-ce qu'on va faire de toi? Effectivement, Simon Abkarian jouait Abraham Drucker, le père de Michel Drucker.
2: Il y a tout un épisode où il va acheter le canapé rouge, là.
6: Non, il y a la.
2: Ça met des plombs, il est chez Ikea, il hésite, il va à Conforama, il sait pas trop. Après, il passe par un chenil, il prend trois chiens. Il sait pas lequel. Il y en a un qui est mort, il le prend quand même, il le reconnaît pas, il s'en fout.
6: Il y a la troisième partie, il arrive sur Mars avec Elon Musk.
1: Écoutez, on peut dire plein de choses de Michel Drucker. Bon, on le respecte, on l'aime beaucoup. Ah, oui. Il est gentil avec vous, il est gentil avec votre maman. Je me demande même s'il n'y aurait pas un petit fricotis entre votre maman et Michel Drucker.
8: Je me le suis demandé parce que figurez-vous qu'il envoie des cartes postales à ma mère.
2: Mais non.
8: Oui, il envoie des petites cartes.
2: Ah, bah c'est sûr, il lui a mis un tir alors.
8: Mon père fait déjà. Et le facteur,
2: c'est pareil avec ma mère, il lui écrit, il lui a mis un tir. Donc
8: parce que les enveloppes qu'il envoie à ma mère sont des enveloppes avec l'entête Michel Drucker.
6: Mais non.
8: Tout le village est au courant que ma mère, elle a une relation avec Michel Drucker.
6: Il lui envoie pas des photos quand même.
2: Non, mais il est adorable.
8: Non, mais il envoie des jolis messages et il est très gentil. Parce qu'ils ont des origines ukrainiennes, lui et ma mère. Donc, ça les a rapprochés. Et donc, ils s'en sont beaucoup parlé. Et puis, on a fait plusieurs émissions et j'ai vu qu'ils se rapprochent au fur et à mesure. Mais en tout cas, quand il voit ma mère.
1: Votre père, il dit rien, votre père?
8: Non, il y a longtemps qu'il dit plus rien, il espère.
2: Hein. Il n'entend pas déjà, il n'entend pas quand l'autre appelle déjà.
8: Non, mais déjà, moi, je pense qu'il a rien dit. Moi, je suis le seul de ma famille qui est blond, qui a les yeux bleus, je ressemble à personne d'autre. Alors, je pense qu'il avait déjà lâché la rampe. Hein.
1: Vous voulez dire que votre mère est enceinte de Michel Drucker?
6: Ah oui.
8: Alors enceinte, je sais pas, mais je trouve qu'elle a vachement grossi quand même.
2: Mais c'est pire, tu veux dire que ton père n'est peut-être pas ton père.
1: Qu'est-ce qu'il lui écrit à Michel Drucker, à votre maman, alors sur les cartes postales?
8: Qu'il a été ravi de la recevoir, qu'il demande comment ça va. Il parle de leurs origines communes, qu'ils se comprennent, sans avoir à se parler.
2: Il la remercie pour les jacques faciales. Non mais des banalités, comme tout le monde, quand on écrit une dame.
8: Non mais je pense qu'il est en manque d'affection quand même.
6: Tu crois
8: que côté-là. Et ma mère, elle est très enrobante, elle est chaleureuse.
2: Ah oui, mais il est marié quand même.
8: Bah oui, mais bon...
1: Dani, ça va, elle s'occupe des toutous surtout.
8: Bah oui, je pense que voilà, c'est ça. Et donc il va chercher ce qu'il a pas à la maison, un peu de tendresse ailleurs.
2: Est-ce qu'il est déjà arrivé à la maison? Attendez, on a un psychologue de renom là.
1: Mais alors dites-moi, qui va jouer votre mère dans la suite du premier épisode?
6: Caroline
1: avec Michel Drucker.
8: Bah, je sais pas, il faut une femme un peu mature d'un certain âge et qui a un peu d'embonpoint quand même. Hein. Oui, c'est vrai, Caroline.
4: Ah, bah alors peut-être moi.
8: Ah, bah voilà.
1: J'aimerais avoir Valérie comme maman.
8: Ah, j'adorerais. J'adorerais.
4: Déjà, il a tendance à venir se blottir. Hein.
1: Ah oui.
8: Oui, il y a quelque chose de maternant, oui. Ah bah quand on jouait la pièce de théâtre, je finissais souvent dans sa loge, on s'allongeait ensemble un petit peu avant de monter sur scène.
4: Toujours des excès.
2: Non mais il était touchant, il se mettait sur ses seins, il fait « Oh, elles sont belles tes couilles
0: !» La suite de vos grosses têtes dans un instant, vous écoutez RTL, il est 17h. L'essentiel de l'info en 3 minutes avec vous, Pierre Coplot. Rebonjour Pierre.
9: Rebonjour Isabelle, bonjour à tous. La situation se complexifie en Gironde. Les fortes chaleurs et les rafales de vent à plus de 40 km/h ont permis la reprise de plusieurs feux, notamment au Temple, mais aussi à Lenton. Pour le moment, le feu reste stabilisé grâce à l'action des pompiers et aux moyens mobilisés sur place. 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Soutien et solidarité envers les soldats du feu. Témoignage, reportage dès 18h dans RTL Soir, suivi d'Éric Jean-Jean jusqu'à 20h. Et des incendies qui ravagent aussi nos voisins. L'Espagne, notamment, 24 000 personnes ont pu regagner leur domicile à l'ouest de Madrid. La Grèce, également, deux pompiers viennent d'ailleurs de perdre la vie dans un violent incendie sur l'île de Crète. D'autres incendies sont aussi actifs partout ailleurs. Les employeurs de Xenia Fedorova, groupe Canal+, et Lagardère dénoncent une atteinte à la liberté d'expression après l'ordre d'expulsion visant sa chroniqueuse pro-russe. Le ministère de l'Intérieur avait justifié sa décision en affirmant que le comportement de l'ancienne patronne de RT France portait atteinte aux intérêts fondamentaux de l'État. Les frappes américano-saoudiennes qui ont tué 20 personnes dans cette province de l'Irak ont visé 5 conseillers iraniens d'après certaines factions pro-iraniennes. De son côté, Bagdad s'est engagé à défendre sa souveraineté et l'usage de son territoire pour des attaques contre les pays voisins. À retenir également, à Carpentras, plus de 24 heures après la découverte de 5 corps de nourrissons dans un appartement, la mère de ces enfants a été placée en garde à vue, indique le parquet d'Avignon. Une enquête pour meurtre sur mineurs de moins de 15 ans a été ouverte. Près de 24 heures après la mort brutale de la star de la musique électronique Kavinsky, connue mondialement pour son titre Night Call, les hommages se succèdent pour honorer sa mémoire, notamment la star américaine The Weeknd, avec qui il a eu l'occasion de collaborer. « Je continuerai d'honorer ton nom et ta musique », a-t-il écrit sur Instagram. Et puis, la ville de Paris officialise la fermeture temporaire de deux sites de baignade. Il s'agit de celui de Bras-Marie et celui de Bercy. Fermeture en raison d'un déversement sauvage de fioul qui a contaminé la Seine. La météo de votre soirée, ce sera très ensoleillé, très sec aussi partout en France. Seul un petit risque d'averse existe sur l'est des Pyrénées. Pour les températures, eh bien le thermomètre va rester très élevé ce soir. 16 départements restent en vigilance orange canicule, parmi lesquels la Gironde, les Landes et une grande partie de l'Auvergne-Rhône-Alpes. Comptez 38 degrés à Nancy, 39 à Limoges ou encore 41 à Agen pour demain. La canicule s'étend, 7 autres départements sont placés en vigilance orange par Météo France. Cela concerne surtout le sud-est méditerranéen, des Alpes-Maritimes à la Corse. Et des orages pourraient éclater entre le Limousin, le Poitou-Charentes, l'Île-de-France et les Hauts-de-France. 17h03 bientôt sur RTL. La suite et fin du meilleur des grosses têtes avec vous Isabelle.
0: Merci Pierre, prochain rendez-vous à 18h avec RTL Soir. Retour effectivement des meilleurs moments des grosses têtes de Laurent Ruquier. Gérard Junior, Roselyne, Bachelot et Yoann Rioux ce 23 février 2026. Kilo perdu ou pas, valise à gagner et un fils de champion sur la grille de départ.
1: Aurélien Panis est le dernier à l'avoir remporté. Mais quoi donc?
10: Une course automobile?
1: Ah oui, une course automobile.
10: C'est le frère d'Olivier Panis?
1: Ah, c'est bah, le fils, le Monte Carlo. C'est pas
10: championnat du monde de karting.
3: Les 24 heures du Mans.
1: Aurélien Panis est effectivement le fils d'Olivier Panis.
10: Trophée Andros. Andros.
1: Le trophée Andros. Bonne réponse.
3: Ah, c'est un rapport avec Arnaud parce qu'il a fait la pub pour Andros.
11: Non, c'est que c'est les mecs qui font des courses de voitures sur des compotes.
10: Sur glace.
11: Sur la pomme pote.
3: C'est drôle ça.
12: Des courses sur compote.
11: Ils mettent de la pomme pote, les mecs. Achetez bien la voiture.
1: Vous l'avez fait, vous?
11: Ouais, j'ai fait sur la glace, ouais.
1: Aurélien Panis, c'est le dernier à avoir gagné, effectivement, en 2024, le trophée Andros. C'était en quelle année vous l'avez fait?
11: Oh, là, il y a longtemps, j'ai pas eu.
1: Mais en même temps que les pros et tout?
11: Ouais, c'est ça, ouais.
1: Ah oui, quand même.
11: C'était compliqué, hein.
1: Et ils ont arrêté parce qu'il n'y a plus assez de glace, en fait.
3: C'est pas Laurent. J'ai cru qu'il y avait trop de
12: glace. Ah, mais Laurent, pour moi, c'est vraiment moi qui adore le sport. Je trouve ça désastreux. Ça n'existe plus, le trophée Andros.
1: Ah non, ça n'existe plus depuis 2024. Parce qu'Aurélien Panis,
3: à pleurer à la mode piquet grenelle au McDo.
12: C'est comme si demain mais c'est comme si demain on dit qu'il n'y a plus les grosses têtes, les trophées Andros.
3: Mais quel rapport,
12: mais non, mais les trophées Andros,
11: tu sais qu'il va se faire enterrer au Quick de Place de Clichy.
12: Non, moi le Quick c'est Marcel Samba, j'y vais régulièrement à Boulogne-Billancourt. Allez-y,
10: il a ses habitudes, il connaît tous les gardiens de Paris.
12: Et il y a le kebab mon amour, je sais pas quoi, juste devant et tout. Franchement, la place Marcel Samba Boulogne-Billancourt,
11: j'ai raconté à la place de ton trou de ballon.
1: D'ailleurs, je vais vous dire, vous reprenez
12: non,
1: un peu.
12: Non, alors Laurent, franchement, j'ai fait 8 heures de vélo ce week-end, c'est pour ça que je me suis permis d'aller au McDo cette nuit à 2h moins l'écart. Parce que franchement, je peux pas. Ouais. Et ce soir, je continue. J'ai repris que 3 kilos, ce qui est normal, parce que avec la joie et tout, on reprend un petit peu.
10: Avec la joie.
3: Ah,
10: la joie.
3: Ah oui,
11: c'est pas avec l'alcool, non?
3: Du qu'on la joie, oui.
1: Avec la joie d'avoir maigri, on reprend 3 kilos.
3: Mais non, mais c'est vrai, tu t'es acharné à perdre 35 kilos.
12: Non, j'ai perdu 34 kilos, et là, c'est la phase, parce que quand Interville va revenir, je vais resécher de nouveau.
10: Interville, tu fais la
3: même. Je vais resécher.
12: Non, mais moi,
3: t'as fait beaucoup maigri, mais sec, c'est quand même un peu exagéré.
12: Non, mais franchement, je vais descendre même sous les 70, parce qu'en fait, moi, j'ai besoin de, comment dire, j'ai besoin de grands rendez-vous. Et là, je vais avoir pas mal de grands rendez-vous, et donc, je vais baisser.
3: Non, mais 70 kilos pour 1m50, ça fait quand même.
12: 1m60,
3: ça fait du poids à perdre.
12: Non, je suis plus obèse.
11: Bah, c'est une smart, hein.
12: Si on regarde l'IMC, mais il est drôle, mon sympathique, ce monsieur.
1: Arnaud, attendez, je veux connaître les grands rendez-vous que vous avez.
10: Oui, on les attend.
1: Peut-être avec un chirurgien pour changer de rire.
12: Ah non, jamais. Alors, vous me verrez très bientôt à 21h sur France 2 dans l'émission Mot de passe, le duel avec Camissaire. Et ça va être fort. On a tourné.
10: Énorme rendez-vous.
12: On a tourné 3 semaines d'émission.
1: Ah, ça, c'est un grand rendez-vous.
12: Bah, c'est France 2, c'est 21h.
3: 3 semaines.
12: Je confirme ma position à France 2. Après...
11: Le mec, il est en entretien d'embauche.
12: On va, ça y est, j'ai eu l'invitation, tu me le SMS pour Fort Boyard.
1: J'ai hâte de vous voir présenter le 20h.
12: J'ai peut-être faire une pub. On m'a contacté pour faire une pub.
1: Laquelle?
3: Lancôme. Le nouveau parfum de Lancôme pour hommes.
4: On m'a contacté pour faire une pub.
13: Ah, c'est comme j'aime.
4: On m'a
12: dit... On m'a dit, on vous rappellera dans deux semaines, ou alors on vous rappellera pour la, pour, on vous rappellera et pas pour l'instant,
1: on va
12: pas.
1: On l'a bien eu, on passera l'enregistrement du canular la semaine prochaine.
13: C'est fou, Laurent, c'est que vous devriez donner votre numéro un jour, quoi.
1: Monsieur Ducret, voulez-vous bien porter bonheur, vous qui avez beaucoup de chance en ce moment, avec la sortie du film, mercredi prochain, cher patron, avec, évidemment...
10: Non, cher parent, cher parent.
1: Cher parent.
10: Cher patron.
13: Non, mais... C'est qu'on fait merci, Laurent. Patron et cher parent.
4: Non, mais Laurent,
13: c'est Emmanuel patron, cher parent.
1: C'est l'auteur, cher patron.
13: Non, mais arrête.
1: L'auteur s'appelle patron. Voilà.
13: Emmanuel.
1: Emmanuel. Ils sont deux patrons.
13: Armel patron, Emmanuel patron.
1: Voilà. Ils sont deux patrons à avoir écrit la pièce. Et la pièce s'appelle Cher parent. Et puis il y a le film. Non, ça c'est la. Oh, et merde.
3: C'est la pièce de théâtre.
2: La pièce
3: s'appelle
2: Cochon d'Inde.
1: Non, c'est-à-dire. En fait, Cher parent, c'était une pièce de théâtre qui est devenue un film.
3: Oui.
1: Et Cochon d'Inde, c'est la pièce qu'il joue actuellement.
3: Absolument.
1: Sans oublier donc le 2 mars sur TF1, le téléfilm Père malgré
13: lui. Papa malgré lui, je vais t'en mettre une, Laurent. Je vais me le...
4: Il en a pas une dedans.
12: Vous n'auriez pas été un bon biathlète. Hein.
1: Papa malgré lui.
10: Avec Arnaud Ducruet.
12: Vous voulez que je fasse, Laurent? Vous voulez que je le fasse?
13: Ah, mais à moi, le tableau de ballot s'en compte en chien. Là, c'est quand tu perds la mémoire.
1: Papa malgré lui, c'est le 2 décembre. Bon, dites...
3: 2 décembre?
1: Mars.
3: Alors, il nous fait un mini avec sa tête. La promo de merde.
13: Il vient pour des films en 2028, le mec.
1: Mais comment voulez-vous que je tienne?
3: C'est vrai.
13: Ah bah je me doute bien qu'avec Bob l'éponge là-bas, t'es content.
1: Aïe, aïe, aïe, aïe, aïe. Bon, alors, donc, un numéro, si vous le voulez bien, cher Arnaud, un numéro entre 1 et 5.
13: Un numéro entre 1 et 5, et bah, allez, 2.
1: Le 2, on va appeler Fabrice Leroy, qui est à Saint-Aubin de Cadelèche. C'est en Dordogne, Saint-Aubin de Cadelèche. On espère que monsieur Leroy écoute RTL. Ça a sonné, il y a 10 choses dans la valise. On voudrait bien s'en débarrasser. 1083 euros. Plus 10 choses.
3: Je veux bien l'apprendre.
10: Ouais, hein, mais Johan Ryu dedans.
1: Allô?
14: Allô?
1: Bonjour, vous êtes bien monsieur Leroy en Dordogne?
14: Tout à fait.
1: Fabrice Leroy, Saint-Aubin de Cadelèche.
14: Saint-Aubin de Cadelèche, mais je vous remercie du nom, monsieur Roquier.
1: Eh ben alors, merci de m'avoir reconnu, Fabrice.
14: Ah ben.
1: Je suis à côté d'Arnaud Ducret.
14: Bonjour.
1: Et nous appelons. Nous appelons pourquoi, à votre avis, Arnaud?
14: Bah, j'espère la valise RTL, parce que je crois que je suis à peu près à jour.
1: Ah!
3: Ah là là, ça y est! Génial!
1: Ouais. À jour, ça voudrait dire que vous avez 10 choses dans la liste, en plus du montant initial.
14: Alors, si vous laissez juste mettre mon téléphone en haut-parleur, et je vous donne ça.
1: Allez, mettez votre téléphone en haut-parleur, c'est accordé.
2: Eh, hey, c'est l'autre connard de Ruquier qui m'appelle.
1: En plus, vous vous appelez Fabrice. Fabrice, pour,
14: oui,
1: pour la valise RTL, on peut pas trouver mieux.
3: Ah, mais oui.
14: Eh, c'est pas mal, hein. C'est pas mal.
1: Alors, je vous écoute, Fabrice.
14: On a 1083 euros.
1: Oui.
14: Une cape de la sommelière.
1: Oui.
14: Le cadeau de Keith Haring Lexon.
1: Oui.
14: L'album Panini Foot 2025-2026.
1: Oui.
14: La carte cadeau de 500 euros Bosch Service.
1: Oui.
14: Le sécateur Gardena.
1: Oui.
14: Les deux plastes pour Last Chip, la scène musicale.
1: Exact.
14: La couette Lestra.
1: Oui.
14: Les deux places pour LOL 2.0.
1: Oui.
14: Les deux places pour Amadeus.
1: Ouais.
14: Et il me manque la machine à café de Senseo.
1: C'est gagné, ouais, ouais, c'est ouais.
3: Bravo, Fabrice. Bravo. Alors là, respect.
1: Vous avez gagné la valise RTL.
14: Eh ben, merci beaucoup.
1: Vous nous écoutez tous les jours, Fabrice? Oui, manifestement.
14: Oui, eh ben, mais depuis peu, hein.
1: Ah oui? Racontez.
14: Ah, ça doit faire un petit peu avant l'été, je crois.
1: Ça alors. Avant l'été dernier. Comment vous êtes venu à nous écouter d'un seul coup?
14: Eh ben en fait, je suis beaucoup Jérémy Ferrari et après j'ai suivi ses interventions aux Grosses Têtes et je suis devenu mordu.
1: Eh ben voilà, un mordu grâce à Jérémy qu'on remercie, qui viendra d'ailleurs bientôt nous voir pour son film Les Cadors qui sort prochainement. Et c'est vous qui choisissez le nouveau montant de la valise, Fabrice?
14: Eh ben 1087.
1: Maintenant, dans la nouvelle valise, il y a 1087 euros. Et j'ajoute, écoutez bien tout de suite, comme ça. Attention, il y aura sûrement d'ici demain quelque chose en plus.
15: Ah bah oui, on sait.
1: Mais déjà, moi, je mets un séjour gastronomique en Saône-et-Loire, dans le Charolais, au relais château du chef étoilé Frédéric Doucet, avec vol en montgolfière.
15: Oh bah ça, je m'en passerai.
1: Accès au spa privatisé, dîner restaurant étoilé de Frédéric Doucet, c'est dans la Saône-et-Loire, des souvenirs plein la tête pour ce séjour relais château chez Frédéric Doucet en Saône-et-Loire, c'est dans la valise RTL. Restez avec nous jusqu'à 18h, dans un instant d'autres questions encore.
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26: 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Un métier, allez, que personne ne connaît plus. Sébastien Thoen, Isabelle Mergault et Yoann Rioux en avaient long à dire. C'était le 3 septembre 2025.
1: Question difficile pour Carole Figuier qui habite Vétrage.
27: Tu peux aller aux toilettes, Karina.
1: C'est en Haute-Savoie. La question concerne un métier qui a disparu depuis 1936 puisque le pinsetteur l'a remplacé. Quel métier le pinsetteur a-t-il remplacé?
28: C'est quoi un pinsetteur?
1: Ah bah c'est toute la question, évidemment.
29: Ah, les maréchals ferrants?
1: Alors, maréchaux, on dit dans ces cas-là, non?
29: Un maréchal ferrant?
1: Ah oui, un maréchal, des maréchaux ferrants, des maréchaux ferrants. Des maréchaux ferrants. C'est vous qui avez raison.
28: Ouais.
1: Ah ouais, oui.
29: Non. Et on ne peut pas savoir l'écriture de pinsetteur?
1: Setter. P-I-N-S-E-T-T-E-R. Setter, c'est en moins le quart, hein, bien sûr.
29: Vous êtes en forme.
1: Qu'est-ce que les pinsetteurs ont remplacé en 1936?
29: Ça a rapport avec des chiens, avec des chiens.
1: C'est un petit métier qui n'existe plus puisque les pinsetteurs, on va dire que le progrès, mais déjà en 36, a remplacé ce petit métier.
29: Est-ce
1: que
29: c'était allumer les lampadaires?
1: Non.
28: Est-ce que c'était pour quand les gens pointaient en arrivant à l'usine?
1: Non, d'ailleurs, c'était plutôt des adolescents. Alors, à l'époque, en 36, vous voyez, je pense qu'ils avaient encore le droit de bosser, de travailler.
27: Ah, stagiaire chez Morandini?
1: Non, Les pinsetteurs, rien à voir avec...
30: Distributeurs de journaux?
1: Distributeurs de journaux, non.
30: De lait?
1: De lait, non.
28: Les crieurs de les petits gamins qui annonçaient les nouvelles?
30: Non, mais vous avez dit mais.
1: Ah bah c'est distributeur qui m'a interpellé.
30: Ah, distributeur. Ah, distributeur, ah, distributeur de bouffe.
0: De chouchou sur les plages en Normandie.
2: De la météo, il donnait la météo.
1: Vous êtes très loin, très loin, très loin.
30: Les tireurs de chaussures. Hein.
1: Pardon.
30: Tireurs de chaussures. Non,
1: les tireurs de chaussures, ils auraient été remplacés par...
30: Bah, je sais pas. Des machines. J'en sais rien.
0: Est-ce que c'est un métier qui manque à la France et au monde entier?
1: On n'est pas là.
2: Ouais. Hey, retourne avec ta machette, toi.
1: On n'est pas sur T18 à 22h30. On va pas lancer un débat, vous voyez.
30: C'est un distributeur de quelque chose.
1: Alors, oui, attention, oui, je suis obligé de vous répondre oui.
4: De lait?
1: Non, de lait, non.
30: Mais un distributeur où on met de l'argent dedans?
1: D'ailleurs, c'est quelque chose que vous avez vu il n'y a pas si longtemps, grâce à moi, je tiens à dire. Mais je ne savais pas que ça s'appelait un pincetteur. Et avant, ce sont des enfants qui faisaient ça.
30: Grâce à vous, quand? Même moi?
1: Vous, je sais pas si vous êtes venu ce jour-là.
0: Bah voilà. Ah, votre anniversaire.
30: Ah ouais, quand t'es pas invité. C'est un rapport avec le... Alors, je ne peux pas, je ne réponds pas à cette question, je n'étais pas là.
1: Vous, on vous invite tout le temps, vous venez jamais, écoutez.
28: C'est un distributeur de trucs alimentaires?
1: Oui. Ah non, non, non, non.
28: D'accord.
2: C'est un horodateur?
0: Non, est-ce que c'est un métier positif ou plutôt négatif? Ça peut qu'apporter des dons,
1: mais... Non, mais c'est très bien qu'une machine ait remplacé la main de l'homme, parce qu'une machine, les pincetteurs. Mais bon, c'était un petit travail pour les ados.
30: Un monnayeur.
1: Des étudiants auraient pu continuer à faire ça.
0: Ah, mais... c'est pas les vendanges?
1: Les vendanges.
2: Les plantes?
0: Non,
2: les plantes.
1: Vous n'allez pas me le croire quand je vais vous dire, parce qu'on n'y pense pas qu'avant c'était fait comme ça.
4: Eh ben avant c'était des jeunes qui jetaient des seaux d'eau dans les toilettes pour que la grosse commission ait part.
30: Oh oui, c'est ça. Ils étaient là dans la rue et
0: puis
30: ils disaient « Demandez les seaux d'eau, demandez les seaux d'eau !»
1: Qu'est-ce que tu fais toi, directeur de cabinet?
2: Et dans la rue, quelqu'un a chié, j'arrive. Mais t'es fou, toi, en fait.
1: Bien, je vous aurais dit que ça a été remplacé par une chasse d'eau, pas,
2: bah
1: par,
2: oui,
1: un...
2: Oui, bah
1: pas
2: oui.
1: Par un pincetteur.
30: Ça, ça n'a
0: chez
30: rien
0: nous.
30: À voir avec la monnaie. Hein.
1: Avec la monnaie,
30: c'est
1: non.
30: C'est des adolescents qui distribuaient quelque chose.
1: Oui. Distribuaient, alors non.
30: Ah, des hommes sandwich.
1: Eux, ils distribuent rien. C'est le pincetteur qui distribue. Eux, ils distribuaient pas, eux.
30: Ils criaient dans la rue, ils faisaient... Non.
4: Des distributeurs d'allumettes.
1: Non, non plus.
2: C'était autour des plantes, ouais. Des buissons dans la rue.
1: Vous n'avez pas trouvé le lieu où ça se passait.
30: Dans les bois de Boulogne.
0: À Paris.
1: À Paris, bah, pas partout
30: dans
1: en
30: la
1: France.
30: Rue. Dans la rue.
0: Dans les piscines.
28: Dans les restaurants.
1: Non, mais on se rapproche, mais dans c'est pas dans les piscines.
30: Dans les stades.
1: Dans les stades, non.
30: À la plage,
0: c'est
30: à la plage.
0: Pas dans les vous savez, dans les restaurants, il y avait des sortes de petites cabines téléphoniques, non?
30: Non,
0: pour le botin ou pour
30: les tennis.
1: Et alors les tennis, quoi?
30: Eh ben, ils ramassaient des balles. Et maintenant,
4: eh ben, il y a toujours
1: des ramasseurs de balles.
4: Il y a que ça qu'on regarde.
1: Mais on se rapproche quand même.
30: Ping-pong.
1: Ping-pong.
30: Les casiers.
1: Les casiers.
0: C'est lié au sport.
30: C'est un sport.
1: Alors, c'est au sens général du mot sport, oui.
28: L'équitation.
1: L'équitation.
0: Ah, la boxe, peut-être, la boxe.
1: On va donner 300 euros dans 30 secondes. Si vous n'avez pas trouvé la réponse.
30: Tennis, on était proche.
4: Ah, non. C'est celui qui touchait l'escrime.
1: Expliquez.
4: Et quand on touche avec la lame, eh ben, maintenant c'est automatique, mais avant, il y a quelqu'un qui hurlait à la place de celui qui était.
1: Ah, qui disait, il l'a touché.
4: Il l'a touché.
1: Non.
0: C'est lié au football.
1: Au football, non.
28: Le patinage.
0: Ah,
28: non.
0: C'est pas le cyclisme avec les pancartes pour dire le classement du. Vous avez 3 minutes d'avance sur le deuxième classement.
1: Expliquez alors. Bah,
0: dans le Tour
1: vous
0: de France.
1: Vous êtes allé sur le Tour de France.
0: Mais jamais, malheureusement,
1: c'est pas vrai.
0: Non, mais j'ai encore du temps, mais c'est vrai que c'est un énorme.
1: Ils sont lucides.
0: Mais non, il y avait des pancartes, quelqu'un qui avait une pancarte pour dire et aujourd'hui il y a plus ça, je crois,
30: bah,
0: y a
30: les
0: moins.
2: Mais non, c'est le bowling, c'est les quilles.
1: Alors,
2: c'était pas la machine pour mettre les quilles, c'est quelqu'un qui les mettait, c'était un jeune.
1: Bonne réponse au dernier moment.
4: Oh là là. Oh là là.
1: Eh oui.
4: Mais c'est pas possible.
1: Eh oui. Vous êtes habitué quand vous allez au bowling de voir une machine automatique.
2: Mais oui, vous adorez ça, vous.
1: Qui remet évidemment les quilles. Mais avant, comment ils faisaient, à votre avis? Il fallait bien que quelqu'un les remette dedans.
2: Il y avait des sans-papiers, très gentils.
1: Et donc, il y avait des adolescents qui étaient au bout de la piste.
0: Génial, ça.
1: Et qui remettaient, c'était un travail qui s'appelait placeur de quilles, tout simplement. Et en 1936, les placeurs de quilles ont été remplacés par une machine automatique qui s'appelle un pincetteur. hauteur. Et l'équipe qui mesure à peu près 38 cm et pèse quand même chacune 1,5 kg à une kidboarding.
5: Ah ouais, ah bon, ça pouvait être dangereux.
1: Eh ben, c'était non. Des gamins. Qu'est-ce, pourquoi ça aurait été dangereux?
5: Bah, si quelqu'un faisait un strike, il était juste
1: pendant
5: derrière.
1: Que les enfants sont encore là. Non, mais franchement.
30: Tu fais gaffe, enfin, je sais pas.
2: Mais c'est vrai qu'on aurait dû y penser, pas trop, parce que vous êtes très fan de bowling.
5: C'est vrai.
1: Je suis pas très fan de bowling, mais.
5: C'était une super soirée il y a un an, vraiment.
1: Bah, c'est là où on a mangé le mieux de toutes les soirées qu'on a faites.
30: Ouais, c'est vrai.
2: Ah ouais, chez Lignac, c'était dégueulasse. Ouais.
5: Mais je regrette pas.
2: Il n'y a pas sa mèche dans la soupe, ça n'a aucun goût. Hein.
5: Mais Laurent, je regrette comme nos voyages à l'étranger, Laurent.
1: Pardon ?
5: Je regrette comme nos voyages à l'étranger.
1: Mais je suis allé avec quelques amis à New York pendant l'été.
5: Bah, j'ai pris un râteau, comme d'hab. Est-ce que ça va revenir ?
1: Avant, j'en prenais 30, maintenant j'en prends 2.
30: Oui, parce que vous parlez d'Instagram et on a tout vu hein, sur vos réseaux. Vous avez tout raconté.
2: Ah bon ?
30: On vous a vu dans le taxi, on vous a vu à Times Square, on vous a vu partout.
5: Le Danemark,
30: moi, j'ai
5: New York.
30: Ouais.
2: Mais pourquoi vous racontez ça, patron ? Tout le monde le sait, vous avez une vie formidable.
30: Non, mais c'est
2: pas le montrer en photo.
30: C'est une façon de nous montrer qu'on fait pas partie de ses amis. C'est comme il y a plein de sociétaires
1: non,
30: dedans, on fait pas partie.
1: Il y avait pas plein de sociétaires.
5: J'étais tout seul à Copenhague.
1: J'étais tout seul à Copenhague.
30: Non, mais à New York. À
5: il y avait Az, il y avait Constantin. Il a été rejoint.
1: C'est les artistes que je produis.
2: Ben oui.
1: Si je produisais le concours Miss France, j'aurais emmené les 30 gonzesses.
30: Ah, bien sûr. Dommage.
5: Laurent, vous pouvez pas me produire comme ça.
1: Non, voyez. Le pire, ce serait vous reproduire. Ha ha ha ha!

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9: Jérémy Ferrari, Az et Stomy Buxy, le 26 septembre 2025, entre mots rares, bonne humeur et valise décrochée, ça ne manquait pas de sel, mais oui.
10: Pourquoi vous riez, monsieur Buxy?
11: Az vient de dire que le psychanalyste de Gaël, c'était un boucher, c'est pour ça qu'elle a fait trois tranches.
12: Mais qui t'a dit trois tranches?
10: Mais c'est vrai que c'est la première fois que j'entends des tranches.
12: T'es sûr qu'il t'a pas dit vous en tenez encore une couche?
13: Ah non,
10: mais... non mais je... Et ça vous a servi vos tranches d'analyse?
12: Bah, vous voyez bien que non.
10: Mais vous avez changé à chaque fois pour les trois tranches différentes ou c'est le même psy que vous avez vu?
13: Non, j'ai changé d'analyste à chaque fois.
10: Ah, voilà.
13: Et deux fois j'ai changé de mari, une fois j'ai changé de métier.
10: Ah.
13: On vous dit toujours quand vous commencez une analyse, on vous demande de pas changer de vie personnelle et on vous demande de pas changer de vie professionnelle.
12: Bah, ça,
13: et moi à chaque fois ça ne marche pas.
12: Mais attends,
13: je change toujours soit de mari, soit de métier.
12: Mais comment ça, il te demande, ton psy peut pas te forcer à rester avec ton mari à pas changer de job?
13: Non, mais quand tu fais une analyse, en fait ça bouleverse tellement de choses qu'on sait que t'es tenté au bout d'un moment de foutre ta vie en l'air. En fait, de tout retourner dans ta vie.
14: Et c'est pas le but de la psychanalyse.
10: Attendez. Ce qui m'intéresse, c'est le regard désespéré de Az à côté. Qu'est-ce qu'il y a, monsieur Az?
15: Je sais pas, c'était où au Pôle emploi que t'es venu?
12: Ça n'a pas de sens.
15: Le mec, il lui a dit, attendez, faut pas changer de travail. C'est quoi? C'est où tes psychanalyses?
12: Puis ça a pas marché, du coup, si t'as changé un peu de fois.
15: En fait, t'as France Travail, toi. Tu nous as niqué depuis le début. C'est la meuf de France Travail, en fait.
12: Mais attends, t'as changé trois fois de psy, deux fois de mari, donc y a rien qui a marché.
13: Le grand baiseur et le grand humoriste, je peux plus.
12: Non, mais Gaël.
15: T'as changé trois fois de mari et deux fois de métier.
12: Non, trois fois de psy, deux fois de mari, donc y a rien qui a marché, ni les mariages, ni la psychanalyse. Y a rien qui a fonctionné.
13: Laurent, aidez-moi, s'il vous
12: plaît. Mais non, mais réponds-nous. Quel divorce correspond à quel psy?
14: Est-ce que t'as divorcé pour épouser un
13: psy? Faut pas changer de mari, faut pas changer de travail. J'ai changé de mari. Le deuxième, il m'a dit, faut pas changer de mari.
11: C'est lui
13: pas
11: qui dit que ta vie, en fin de
13: J'ai changé de travail. Le troisième, il m'a dit, faut pas changer de mari. J'ai changé de mari.
15: Mais c'est Raël, ton psy, non? Elle est dans une secte, elle.
13: Bah non, au contraire.
10: Allez, je vais enchaîner avec une question pour Xavier David, qui habite dans le Nord. Si vous commandez un rourou dans un bar, de quoi s'agit-il?
15: Une bière.
10: Un rourou, non, c'est pas une bière.
15: Un café.
10: Hein. Ah non.
12: Ah, c'est
10: non,
12: pas
10: non.
12: Un pastis avec du sirop de fraise?
10: Excellente réponse.
12: On sent l'ancien alcoolique. Hein.
10: Ah, vous avez bien fait d'arrêter. Hein.
12: Ah, vous douterez encore que je suis alcoolique après cette réponse. Hein.
10: Et oui, un rourou, c'est un pastis avec de la fraise, comme un perroquet, c'est avec de la menthe. Le rourou, c'est avec de la fraise. Voyez que vous savez des bonnes réponses, Jérémy Ferrari. Pour Virginie Plo, qui habite, Madame Plo habite à La Baule, dans le...
13: On s'en fout.
10: Non, mais c'est pas ça. Je vois Loiret, entre parenthèses. Ça m'étonnerait.
15: En Loire-Atlantique, là,
14: tu m'étonnes qu'ils reçoivent jamais les montres, les gens.
10: La boule dans le Loiret, là, franchement.
14: À Lille, dans le Pays Basque.
10: Madame Plot, c'est vous qui êtes concernée, en tout cas. Et voici la question. Dans la marine, comment appelle-t-on l'ouverture pratiquée sur un navire? Ouverture par laquelle passait le fût d'un canon, hein, ou même encore aujourd'hui un aviron, ou simplement une prise d'air.
14: Une saignée?
10: Non, non,
16: pas
10: non.
16: Une meurtrière?
10: Non, une meurtrière, non.
13: Un jour?
10: Et c'est un terme que vous connaissez, donc un terme d'architecture navale que tout le monde connaît sans savoir exactement ce que cela veut dire.
14: Parce qu'on l'applique.
11: Vous pouvez répéter, s'il vous plaît?
10: Mais bien sûr, monsieur Buxy.
11: J'étais en train de regarder l'accoutrement de Gaël Chakalov.
13: T'as vu comme je suis bien roulé, ouais, ou pas?
11: Elle est bien, elle est bien. Ah,
16: c'est vrai qu'il y a, c'est une jolie robe léopard.
15: C'est vrai que c'est ça.
16: Gras ou.
10: Elle est habillée en peau de pute, comme on dit.
11: Elle est habillée en léopard, moi. Ouais.
15: Je pense que Stomy, il aimerait bien goûter une tranche.
10: J'espère que vous avez gardé un préservatif.
14: Mets en deux, hein, mets en deux. Et rajoute un pot de yaourt.
11: On peut répéter quand même.
10: Bon, mon ouverture là, enfin.
14: La tchakalof.
15: La proue, la proue.
10: La proue, non, non, non. La proue, c'est à l'avant, monsieur. Oui,
14: on l'utilise pour autre chose.
10: Alors, c'est une expression qu'on connaît pour autre chose.
14: Ah, c'est une expression.
10: Oui, c'est en tout cas un mot, un terme qu'on connaît pour d'autres raisons, mais c'est vrai qu'on ne connaît pas toujours la définition de ce terme d'architecture navale qui désigne une ouverture dans le flanc d'un navire, ouverture par laquelle passent les fûts de canon, parfois les avirons, ou simplement, effectivement, une prise d'air. Ça peut être refermé par un volet, mais c'est quelque chose qui existe depuis le temps des galères.
15: Le hublot.
13: Une lucarne.
10: Hublot, lucarne,
13: mais
10: non.
13: C'est pas une est-ce fenêtre. Est-ce qu'on l'utilise dans le cadre architectural?
10: Non.
15: Le Velux.
10: Le Velux, non, mais c'est
13: dans
10: pas
13: quel
10: bête.
13: Cadre on l'utilise? Médical?
10: Non, mais on peut dire, allez, je vais vous aider un peu les uns et les autres.
16: Ta gueule.
14: Le Velux, c'est drôle parce que ils tireraient que en l'air, les mecs.
10: Pour la chasse aux oiseaux.
14: On n'aurait pas dû appeler ça des Velux.
15: Je cherche, les gars, je cherche.
10: Qu'est-ce qu'il y a, monsieur Buxy?
11: C'est quoi la question?
10: Ça vous, fait deux fois que vous la répétez.
11: Non, vos questions, elles sont trop longues.
10: Ah,
11: enfin, non.
14: Putain, pourtant, ça parle d'un trou pour tirer. Tu devrais être concentré.
11: Ah, c'est trop long. Monsieur Ruquier, c'est trop long. Faut faire plus concis.
10: Ils sont pas cultivés, mais ils sont drôles.
16: Voilà. Dans quel cadre on l'utilise, cette expression?
14: C'est une ouverture, forcément.
10: Alors, je vais vous aider un peu. C'est effectivement quelque chose, un mot qu'on connaît essentiellement grâce à une bande dessinée. Là, voilà, je vous aide énormément.
13: Une bulle.
10: Alors, réfléchissez un petit peu. Puisque c'est
14: une chatière.
10: Un terme d'architecture navale.
15: Le capitaine Haddock.
10: Bravo, monsieur Haas. Il est malin, le pire.
13: C'est un insulte. Un sabord.
10: Pardon.
13: Un sabord.
10: Un sabord. Ah. Bonne réponse.
14: Je suis content qu'elle ait trouvé ce que j'allais dire, un Milou, j'allais vraiment.
10: Le sabord est bien un terme d'architecture navale. C'est le trou sur le côté du navire.

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10: 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Retour tout de suite au meilleur moment des grosses têtes de Laurent Ruquier avec un autre Laurent Baffy. Cette fois-ci, Jean-Marie Bigard et Franck Ferrand face à des créatures et des nobles dont vous n'avez probablement jamais entendu parler. C'était le 4 novembre 2024.
11: Pour Daniel Voignac, qui habite Neuilly-sur-Seine, on pourra lui porter le chèque RTL à pied s'il gagne.
12: Bah, il gagnera pas.
11: Il y a des chances, évidemment, ou des risques qu'il ne gagne pas, puisque la question est une question de zoologie pour Laurent Baffy. Et je vais vous parler des pipa-pipa. Le pipa-pipa est une espèce...
12: De crapaud.
11: Oui, mais quelle est la particularité de ces
12: crapauds? Il éclot les œufs de ses bébés sur le dos. Il est plat.
13: Attends, sois précis.
11: Il est plat comme une limande, le pipa-pipa. Bonne réponse de Laurent Baffy.
13: Et comment on sait que c'est un crapaud et pas une limande?
11: C'est un crapaud plat dans la
12: en
11: famille.
12: En cas d'absence, on peut le glisser sous la porte.
11: C'est rare un crapaud plat, vous avouerez.
13: Oui, alors j'ai jamais vu de crapaud, donc j'imagine pas comment c'est plat.
11: Mais voilà pourquoi vous n'avez pas trouvé votre prince charmant. Vous savez bien qu'en embrassant un crapaud.
13: Je l'ai trouvé, je l'ai rejeté. C'est pas, j'ai remis à la marque.
12: Non, mais tu peux pas ne jamais avoir vu de crapaud de ta vie.
13: Non, mais je sais, je n'ai pas beaucoup côtoyé d'animaux.

0: J'ai pas compris. Ils portent les enfants carrément.
1: Ils sont sur le dos. Ils sont.
0: Oui, mais je pensais qu'ils étaient déposés délicatement par la femme.
1: Non, non, ils sont.
2: La femme, mais arrêtez. On parle de la femelle crapaude.
0: Ben oui, mais j'ai pas son nom, j'ai pas son prénom.
2: Madame. Non, mais c'est marrant parce qu'on imagine que les rappeurs...
3: C'est Mireille Mathieu, oui, je crois.
2: On imagine que les rappeurs ont des vides dingues. En fait, ils cherchent des vidéos de crapauds. Un truc hyper décevant.
3: J'ai une deuxième question zoologique pour Sylvia Berthelot. Elle habite en Loire-Atlantique, Madame Berthelot. Et j'aimerais savoir pourquoi certains chasseurs malfaisants, certains trafiquants... chasse le calao casqué qui est un oiseau.
4: Parce que la Chine, la fameuse copie chinoise, pense que son bec était aphrodisiaque.
3: Ah, c'est son bec, effectivement, au calao qui est recherché par les chasseurs. C'est un gros bec.
2: Est-ce qu'on fait un outil avec
0: mais ça? On est sur quelle taille, par exemple, de centimètres?
2: Par rapport à une, poule.
3: Vous voyez
0: Non, mais 20 centimètres de
2: oui,
0: bec.
2: Oui, à peu près. Ah. 20 cm de bec, ça fait un très gros oiseau.
0: Mais c'est pour ça que je pose la question, je vois pas du tout ce
5: qu'elle... On est plus vers le rhinocéros.
6: C'est lié à une religion.
3: Il a un long bec incurvé, un casque proéminent, il fait partie des oiseaux les plus originaux des forêts tropicales, pluviales, d'Asie du Sud-Est. Et si on recherche son bec, il y a une bonne raison pour ça.
2: Pour pêcher.
3: Non.
6: C'est une région religieuse?
3: Non. Ce bec-là n'est pas comme le bec des autres animaux.
4: Il est dans l'autre sens.
3: Non, pas.
2: Il est recourbé vers le bas.
6: Ah, il n'est pas dans la même matière. Ah. Il est en ivoire.
3: Il est en ivoire! Bonne réponse de Franck Ferrand.
0: Bravo. Et il arrive à voler.
3: Cet oiseau a effectivement un bec en ivoire.
0: C'est un éléphant, c'est un mec qui a fumé, qui a croisé un éléphant, à qui il manquait une...
3: Non, je vous jure que il est chassé. Il y a 6000 calaos qui sont tués par an à cause de leur bec en ivoire. Vous le saviez, monsieur?
4: Oui, mais je l'avais perdu l'info, mais c'est vrai qu'ils sont, il y en a plus. Il y en a plus, il y en a 6000. Qui peuvent plus être chassés chaque année parce qu'il y en a moins de 6000 sur la planète maintenant.
3: J'aimerais maintenant, et ce sera une troisième chance pour monsieur Ferrand puisque il a lamentablement échoué sur la Vénus de Milo. Il s'est un peu rattrapé avec Philippe Auguste, mais il est retombé derrière, je sais plus sur quoi d'ailleurs.
6: Mais Livingstone, I presume.
2: Non, mais il y a eu le bec de Calao quand même à l'instant, là.
3: Oui, mais c'est pas ça dont je parle.
4: On parle d'histoire, là.
2: Ah oui, c'est vrai.
3: Ouais.
4: C'est plus le Ferrand qu'on a connu, quoi. C'est devenu. Non. Une vieille merde.
3: Francky, ne vous laissez pas faire.
7: Quand je pense qu'avant, il écrivait tous mes livres.
4: Vas-y, Francky, c'est bon, vas-y.
3: Pour Fabienne Bèze, Mme Bèze habite Cholet. Monsieur Ferrand, suivez-moi, écoutez-moi.
4: Oui, j'écoute.
3: Je vous offre une petite chance supplémentaire puisque je vous demande le point commun entre Anne de Noailles et Anne de Montmorency.
2: Le même prénom.
3: Oui.
2: Voilà, on a gagné. Bonne réponse.
3: Mais justement.
4: Ben, ce sont des hommes.
3: Et ce sont des hommes. Bonne réponse.
2: Pas mal. Ah oui, c'est pas mal.
1: En plus, tranquille, il dit ça.
3: Oui, parce que...
2: Anne Romanoff aussi, d'ailleurs.
3: Peu de gens...
1: J'aurais trouvé cette bonne réponse, cette table, elle aurait volé, là.
3: Peu de gens le savent, mais Anne est un prénom. Et puis, ça ne s'est pas si souvent, hein.
2: Ah oui, non, mais, c'est pas courant.
3: Qui était d'ailleurs Anne de Montmorency et Anne
4: c'est
3: de Noailles.
4: Le connétable de France, personnage absolument extraordinaire, qui était l'oncle de Coligny. Et Anne de Noailles, c'est un chef de guerre.
3: Et les deux Anne, qui n'y a rien théâtre, qui porte leur nom.
2: Et Anne Hidalgo, alors?
3: Les deux Anne sont bien des hommes, car en effet, Anne peut être parfois un prénom masculin. Bravo Franck, vous êtes rattrapé.
1: Ah oui, bravo.
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0: 10h midi, Olivier Mine, la bonne touche. Max Boublil, Franck Ferrand et Valérie Trierweiler plongent dans la grande littérature française. Deux romans, deux destins, un vendredi 14 avril 2023, bien cérébral.
2: Et Fruits d'or, roman publié chez Gallimard en 1963, ayant obtenu d'ailleurs un prix international de littérature en 1964. Mais qui a écrit Les Fruits d'or ?
3: C'est un Français ?
2: Alors c'est quelqu'un qui, en tout cas, effectivement, a la nationalité française.
4: Une femme ?
2: Une femme, voilà.
5: Ah, Micheline Margarine ?
3: C'était pas Marguerite Yourcenar.
2: The Fruit d'or.
4: Ah oui, ça va être Marguerite Yourcenar, non?
2: Marguerite Yourcenar, non.
4: Simone de Beauvoir.
2: Ah non plus, non.
3: Georges Sand.
2: Non.
4: Georges Sand.
3: Françoise Malé-Joris.
2: Non, je peux vous lire la quatrième de couverture. Pourquoi vous riez, Marcella?
4: Non, parce qu'il confond les siècles, comme si c'était.
3: Ah oui, mais souvent je confonds le 20e et le 19e.
4: C'était Sénèque ou quelque chose comme ça.
3: Sénèque. Pythagore.
5: C'est Vioque.
2: Marcella ne laisse rien passer.
3: Non, mais vous avez raison, c'est
5: elle incroyable.
4: Non, mais là, c'est un peu trop quand même.
3: C'est trop. Oui,
5: c'est vraiment typique d'une personne en fin de vie.
2: Enfin, elle a raison, Max, je vous aime beaucoup, mais Georges Sand en 1963.
3: Mais alors que c'est pas du tout les bonnes dates.
2: Elle a peu publié, vous voyez.
3: Bah oui, elle était déjà
2: Sagan.
3: Morte.
2: Sagan, non.
3: Sagan, c'est Bonjour Tristesse.
2: Je peux vous lire la quatrième de couverture.
5: Oui.
2: Alors, ça peut vous aider, peut-être.
3: Les Fruits d'or.
2: Je vous parle de la quatrième de couverture de l'édition originale des Fruits d'or. Cette œuvre ne comporte ni personnage ni intrigue.
3: Oula.
2: Son héros est un roman et elle a pour sujet les réaction que ce roman et l'accueil qu'il reçoit provoquent chez ceux qui l'aiment ou le rejettent. Il ne s'agit pas de peindre la réalité visible et connue. Les péripéties balzaciennes qui entourent le lancement d'un livre ne sont pas le domaine de l'auteur. Il n'est ici question ni d'éditeur, ni de publicité, ni des jeux, ni de prix littéraires. L'auteur est également absent. Seules sont montrées ses actions dramatiques invisibles et cependant très précises qui constituent cette substance romanesque dont, depuis Tropisme, paru en 1939, l'auteur n'a jamais cessé d'étendre le champ et qui a déterminé toutes ses recherches techniques.
5: Nathalie Sarraute.
2: Bonne réponse.
3: C'est la mère de Claude Sarraute ?
2: Oui. La maman de Claude Sarraute.
3: Non.
4: Ouais.
2: Ah bah oui, c'était effectivement une romancière
4: avant-gardiste.
2: À qui on doit le nouveau roman, c'est ce qu'on a appelé le nouveau roman, avec effectivement ni héros, ni histoire.
3: Avec rien. Mais là, ça parle de rien, puisque
4: c'est
3: ça parle même pas du tout.
4: Un chier absolu. Un chier absolu.
3: Non.
5: Oh non.
3: Bah, elle a quand même jeté un pavé dans la main.
2: Pourquoi vous dites c'est un chier absolu ?
4: Non, parce que, une chose, c'est dire être expérimental. Autre chose, c'est insupportable quand on les lit. Moi, j'ai essayé. Je n'ai jamais réussi à finir.
2: Je comprends. Moi, j'ai même pas essayé de commencer. Mais en tout cas, ça s'appelle Les Fruits d'or et c'est bien signé Nathalie Sarraute. Bravo, Monsieur Gazan. Un autre roman dont je vous demande de retrouver l'auteur et le nom, d'ailleurs, de ce roman publié chez Grasset en 1926. Narrateur, présenté comme une connaissance de l'auteur, il raconte comment sa profession de médecin l'a fait rencontrer celui qui est le dernier descendant d'une lignée noble d'Europe de l'Est dégénérée.
3: Le manuscrit trouvé à Saragosse ?
2: Non. Ce fou dangereux est interné pour homicide dans une clinique près de Berne. Et fasciné par la personnalité de ce grand fauve humain, le médecin va l'aider à s'évader et les deux hommes vont vivre alors à travers le monde de rocambolesques aventures qui les conduisent à côtoyer tour à tour des groupes terroristes russes ou des Indiens d'Amérique.
5: Oh Tintin et Milou ?
2: Non.
3: C'est américain, ça ?
2: Un roman américain, non, c'est le
3: français.
4: C'est français.
2: Alors, l'écrivain était suisse, mais français en même temps, franco-suisse, on va dire.
4: Avec d'autres romans connus ?
2: Ah oui, il a fait d'autres romans connus.
3: Il y a eu des adaptations.
2: Comment vous dites?
6: Stern?
2: Stern, non.
7: C'est vraiment au hasard. Il a dit ça comme il avait.
6: Oui, je sais pas pourquoi.
7: T'aurais pu dire Kiri, quoi.
6: Ça sonne suite.
7: Comme Jones, t'aurais.
2: L'auteur, vous pouvez facilement l'identifier.
7: Il y a eu des adaptations au cinéma, Laurent?
2: Une fois que j'ai dit franco-suisse, vous voyez quand même.
6: C'est pas Blaise Cendrars, le.
2: L'auteur, c'est Blaise Cendrars.
8: Bravo.
2: Alors, le titre du roman, maintenant. Alors, c'est pas La Main Coupée, c'est pas L'Homme Foudroyé, c'est pas Bourlingué, c'est pas le
7: Bourlingué, voilà.
2: C'est pas le Transsibérien.
7: In Vivo?
2: Non.
7: Vivus Tatiré?
3: On est mal parti.
2: Et en fait, le nom du roman, c'est le nom du personnage, évidemment.
6: Ah, c'est un vrai nom?
7: Franck.
6: C'est docteur quelque chose?
2: C'est un nom, non, c'est pas.
8: C'est un nom russe.
2: Ah, c'est pas.
8: Vladimir.
2: Non.
7: C'est un nom comme ça, quoi.
6: Mais c'est un nom de famille?
7: Jean-Jacques.
2: C'est quand même un livre qui occupe le 80e rang au classement des 100 livres du siècle établi par la FNAC et le journal Le Monde.
6: Ah, oh, la vache, ouais.
8: Nom, prénom?
2: Ah non, juste un nom.
7: Nom.
6: Un nom de famille.
7: Ah, oui. Michel.
6: Donc c'est un nom de famille, mais qui
7: non,
6: sonne.
7: Non, c'est un prénom.
2: Et le nom, c'est le nom du fou, c'est pas le nom du médecin. Vous voyez.
6: Igor?
2: Non.
8: Non, mais nom de famille ou prénom?
7: Ah non, prénom.
6: Igor, ça fait fou, hein.
2: Nom de famille.
8: Nom de famille.
7: Et... Nom de famille, un nom français, franchouillard.
2: Alors, ça pourrait faire penser aussi à un célèbre roman et célèbre film qui se passe en Italie, mais ça n'a rien à voir.
7: Mort à Venise.
8: Ah,
7: Lorenzo.
2: Mort à Venise, c'est bien, mais ce n'est pas la Mort à Venise.
6: Moragine.
8: Hémorragie.
6: Moragine, non, c'est pas ça.
2: Ah, vous êtes tout près, monsieur Ferrand.
8: Morgavine.
7: Mordicus.
6: C'est un nom comme ça.
8: Ouais, mais ça ne me dit rien.
7: Mortel Adèle.
6: Savora.
2: Puisque vous êtes tout près, monsieur Ferrand.
7: Moragine, alors si c'est pas ça.
2: Ouais, mais on est parti de Mort à Venise.
8: Oui.
7: Mourad. Mourad.
2: Non.
7: Moragène,
6: Mort à Berne.
7: Mort à Paris, mort à Paris.
2: Pas mort à Paris,
7: mort à Dunkerque.
8: mort en Suisse.
2: Mais là,
8: mort à Genève.
2: C'est en un seul mot, vous voyez.
6: Ah, oui. Mort à Véran, Clermont.
8: Mort à
6: Genève.
2: Non, mais la deuxième partie du mot n'est pas
7: un lieu. Mort à Toulon.
8: Mort aura.
2: Non.
7: Mort à Tignes.
6: Mort à Tignes.
2: Pensez à un endroit où vous n'êtes jamais allé, Stevie.
6: Mort à
7: la bibliothèque.
6: Mort à vagine.
2: Mort à vagine. Bonne réponse.
7: Je te connais, hein. C'est pas gentil de l'avoir outé comme ça.
6: Non, mais surtout, j'ai déjà fait l'amour, pas souvent, mais une fois, oui.
2: Mort à vagine. Ah, ça vous est revenu, quand même.
7: Difficilement.
2: Monsieur Ferrand.
7: Je l'ai pas lu.
6: Un joli nom.
2: Non, mais quand même, vous avez retrouvé Blaise Cendrars et vous avez retrouvé quasiment tout seul. On vous a un peu aidé grâce à Mort à Venise. Mort à vagine. Mais Mort à vagine, c'est
7: on dirait une crème pour le vagin, quand t'as des irritations.
6: Un truc qui est morogène.
7: T'as mis ça, Mort à vagine.
6: La crème de Roger Cavalier.
2: C'est en un seul mot, hein, Mort à vagine.
6: Ouais, bien sûr.
2: Et c'est paraît-il, un des plus grands romans du siècle dernier.
7: Ça donne envie pour le week-end. Tiens. Oh, ça, c'est des champignons. Faut que tu mettes deux fois par jour Mort à vagine. Sinon,
2: Non, mais c'est un romancier. C'est un romancier d'aventure, Blaise Cendrars.
7: Ah oui.
2: Et je suis sûr que c'est passionnant, Mort à vagine. Je suis surpris.
8: Ça a l'air. Moi, je voudrais les lire. Ça a l'air.
2: Écoutez, l'histoire
7: Le pitch est bon.
2: L'histoire d'un fou qu'on aide à s'évader, ça devrait vous intéresser.
8: Ah ouais.
7: Non, mais surtout qu'après, il vit plein d'aventures avec le fou, t'as vu?
2: Après, Mort à vagine, en tout cas, bravo, monsieur Ferrand.
7: Ça aurait pu venir plus vite.
2: Vous connaissez bien Stevie.
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14: Titoff, Christophe Barbier, Jean-Phi Janssen explorent les mystères de l'Orient le 3 juin 2026.
2: Selon la légende, avec qui la mère de Bouddha s'est-elle accouplée
7: De Bouddhère?
2: Non, pas de Bouddhère. de Bouddha.
15: Ça, on le sait, un ornithorynque.
16: Avec mon père.
17: Non, c'est bon, la vanne a été bien.
15: Ou un lamantin, un des deux, c'est un lamantin ou un ornithorynque.
17: Il a aucune limite.
2: Vous en apercevez aujourd'hui.
17: Non, mais non, je connaissais même avant les grosses têtes, alors.
2: Ah, vous le connaissiez, Toed?
15: Bah, il y a que vous qui
2: pourquoi vous m'avez pas prévenu?
17: Je suis pas sûr. Rien, le matin, il était là.
15: J'étais pire avant, tu
2: avec
15: t'as...
2: qui bah, est oui. Donc la mère de Bouddha? C'était.
15: Ah, attendez. Bah, c'est Bruce Toussaint, non?
2: Non,
15: bah, franchement, si c'est pas Bruce Toussaint, c'est.
2: Ils sont trop
18: avec, avec un dieu animal ou un dieu humain?
2: Alors, avec un animal, oui.
18: Un éléphant. Un serpent, un cobra.
15: Un éléphant.
2: Plus précisément.
18: Ganesh.
15: Qu'est-ce
18: un éléphant d'Asie.
15: Un éléphant d'Asie. Un éléphant d'Asie. Des grandes oreilles.
2: Un éléphant d'Asie.
15: Un mammouth.
18: Un mammouth.
17: Un mammouth.
15: Non, mais plus précisément qu'un éléphant rose.
2: Quoi?
15: Un éléphant rose?
2: Non, pas rose. Non. Ça, ça n'existe
18: un
2: pas.
18: Éléphant d'Asie. Un éléphant en or.
17: Non, mais pardon, excusez-moi, je vais venir.
16: Un éléphant à deux trompes.
2: Ouf!
15: Ça, oh bah on voit ça quand elle rêve ou ça.
17: Ça s'appelle un gangbang.
2: Gourmande.
15: Pour qui est là? Un éléphant à particules, le deux turquèmes.
18: Non, un éléphant mais... qui est en
17: non,
18: matière.
17: Mais, non, mais je viens
18: un éléphant d'Asie.
2: Quoi?
18: Un éléphant d'Asie.
2: Oui, d'accord.
15: Il est mi-éléphant, mi-autre chose.
2: Non!
15: C'est une divinité. Un éléphant gris?
2: Mais non, ça c'est un éléphant gris, y a que ça.
18: Le roi des éléphants. Le roi des éléphants, un éléphant mâle.
15: Un éléphant bleu! Où on va
17: non,
15: mettre
17: non,
15: le.
17: Non, attends, attends.
15: On nettoie les voitures, là.
16: Un éléphant avec des petites oreilles.
15: Alors, si c'est pas là, c'est mais la réponse. Un éléphant.
18: C'est pas une réponse. Un éléphant mort.
15: Mais ça, pas du tout, là, alors.
17: Mais c'est vrai, mais comment vous voulez être plus précis? Elle
15: dit, bah oui,
17: vous voulez qu'un éléphant, c'est quoi?
2: Qu'est-ce qui
17: vous
2: ferait plaisir? Vous m'emmerdez. Vous avez dit blanc. Mais merde, vous avez dit blanc. Mais franchement, vous avez dit rose, vous avez dit gris, vous avez dit non, mais n'importe quoi.
15: Un éléphant, mais on savait pas, nous.
2: Un éléphant blanc, voyons.
15: Dites ça comme si j'étais là quand ils ont copulé.
2: Enfin, c'est bleu, c'est bleu, c'est beau.
17: C'est, ça existe.
2: C'est virginal, c'est bleu, c'est...
15: Oh, oui, c'est blanc.
16: Et c'est ça qu'a donné Bouddha?
2: Voilà, un éléphant blanc, sa
15: pour
2: mère.
15: Pour ça que je me suis jamais...
19: Ah oui, c'est pour ça qu'on dit du Bouddha blanc.
15: Il est drôle, lui, c'est qui? C'est Max Boublil.
2: Restons dans la même région, si vous le voulez bien.
17: En Inde.
2: Je vais
17: la
2: vous
17: région
2: demander...
17: des éléphants. Des éléphants blancs.
2: Mais oui, mais ça existe, hein, des éléphants blancs.
17: C'est
2: des
17: albinos.
15: Oui,
17: des albinos.
15: Ah, bon. Ah, oui, oui.
17: Bien sûr, avec Catherine Jacob.
15: Oh, j'ai le joue rose.
2: Qui a dit regarder Catherine Jacob?
15: Lui.
2: Non, écoutez, monsieur Toile, on va pas se fâcher.
15: Alors attendez, c'est quelqu'un qui l'a dit avec ma voix.
2: On va pas se fâcher avec tout
15: bon,
2: le métier.
15: Honnêtement, si on doit se fâcher avec quelqu'un, autant que ce soit avec elle, est très antipathique.
2: C'est pas faux.
17: Alors,
15: elle est pas sympa.
17: Alors, j'ai tourné avec Catherine Jacob.
2: Oui.
17: Elle est charmante.
2: Ah.
17: Ah, voilà.
2: Ah, vous voyez?
15: Oui. C'est non, mais moi, je crois qu'elle est charmante.
2: On fait des réputations aux gens comme ça.
15: Oui. Ils ont de la chance, ils ont une réputation, ils ont de la chance.
2: C'est pour ça, après, tout le monde dit, ah, tout le monde le savait, tout le monde le savait. Mais non, faut pas croire.
15: Ben non. Il est eunuque, Patrick.
19: Non, mais il y a que ceux qui l'ont côtoyé, en fait.
2: Mais bien sûr.
15: Mais bien sûr.
2: Qu'est-ce qui est sorti de l'orteil de Vishnu?
15: Quoi?
17: De l'orteil du genou?
15: Ah bah, Vishnu! Vishnu, la divinité à plusieurs bras!
19: Y a pas une crise de goutte?
2: C'est un dieu hindou, Vishnu.
16: Oui, c'est
18: un autre
15: qu'est-ce
18: dieu.
15: Qu'est-ce qui se passe? C'est la semaine du curé?
19: Vishnu, c'est le mari de...
16: Un serpent,
15: mais pourquoi autant de questions? Excuse-moi, autant de questions.
17: Non, mais c'est pas ça! On entame le dernier mois de la saison. Et là, il nous sort les vieilles questions, tu sais, qu'il a pas fourguées pendant toute la saison.
2: Okay. Pareil pour les grosses têtes.
15: Aïe, aïe, aïe! La violence! La violence de la réponse! Un passing shot!
17: Il m'a pas raté!
15: Sur la ligne, le passing shot!
17: 20 ans d'amitié, je ne sais pas!
2: Bien sûr, vous êtes mon ami, Titoff! Mais ne répétez pas trop quand même! Alors,
18: est-ce que c'est un autre dieu?
2: Qu'est-ce qui est sorti de l'orteil de Vishnu?
15: Est-ce que c'est pas ça, la divinité amoureuse?
19: Un chiznan!
18: Est-ce que c'est une plante?
2: Non, pas une plante.
18: Est-ce que c'est un animal?
2: Non plus.
15: Est-ce que c'est devenu un être humain, son amoureuse?
2: Non plus.
18: C'est un autre dieu?
2: Dans la mythologie hindoue.
18: Ah ben c'est le fleuve, c'est le Gange.
2: Le Gange! Ah ouais. Excellente réponse! Bravo, monsieur Barbier.
19: Ah, c'est pour ça qu'il est aussi dégueulasse.
17: Mais je crois qu'aujourd'hui, s'il n'y avait pas eu Christophe Barbier, on aurait perdu au moins 3000 euros.
18: J'ai commencé très très mal cette émission.
2: Vous vouliez dire, monsieur Janssen.
19: C'est pour ça qu'il est aussi dégueulasse, le Gange.
2: Ah, vous trouvez que c'est sale,
19: ah,
2: le Gange?
19: Ah, c'est sale. Bah, tout le monde
15: ah, c'est pas que c'est ah, sale, oui.
2: C'est pas si sale que ça. Il paraît qu'Anne Hidalgo est en train de se baigner là-bas.
20: C'est vrai, franchement.
21: Elle devrait appeler Emmanuel Grégoire.
20: Non, mais la scène, c'est Center Park.
2: Ah, non, mais.
20: C'est
2: vrai.
20: Ils meurent dedans.
2: Ouais, c'est parce qu'ils jettent leur mort dedans. Ils font tout plein de trucs. Dans le Gange, ils nettoient les draps. Vous êtes allé en Inde, vous, déjà, monsieur?
22: Ben, j'ai été hôtesse de l'air, figurez-vous. Hein.
21: T'aurais dû trouver un riche mari indien.
2: Mais oui, pourquoi il n'y a pas trouvé un Maharaja?
20: Parce qu'ils sont pas gays, les Indiens.
2: Ah oui.
20: Oh, bah, si. Non, c'est plus les Philippins.
21: Ouais, excuse-moi.
20: Les Philippins, le Philippin est féminin.
21: Tu poses la question.
20: Non,
21: ils ont jamais vu des gens avec des hommes avec autant de bijoux.
20: Non,
21: c'était partout.
2: Et puis ils ont des yeux verts émeraude incroyables. Ils sont transparents dans le regard. Hein,
20: oui,
2: des beau. Aventures en Inde.
20: Oui, dans, oui, oui. Vous allez vous baigner dans le.
2: Avec des cochons d'Inde.
18: Il paraît qu'il faut, toujours alterner un doux, un dur.
2: Oh!
23: C'est terminé pour aujourd'hui. On se retrouve demain 15h30 avec les meilleurs, bien sûr, moments des grosses têtes de Laurent Ruquier. Tout de suite, place aux infos avec vous, Alban Le Prince. Bonsoir Alban.
24: Bonsoir Isabelle, bonsoir à tous. Journée spéciale sur RTL. RTL se mobilise pour apporter son soutien aux pompiers. Éric Jean-Jean leur donnera la parole à partir de 19h15 ce soir. En attendant, nous sommes ensemble pendant une heure pour vous informer, décrypter l'actualité. 38 degrés à l'ombre, multiples reprises de feu, nouvelle journée cauchemardesque et caniculaire en Gironde. Les envoyés spéciaux de RTL sont sur place, aux côtés des soldats du feu, des sinistrés, des évacués. Nous serons aussi à 18h30 avec le procureur de la République de Bordeaux, Renaud Godel. On reviendra avec lui notamment sur l'enquête qui continue pour déterminer les causes exactes de cet incendie. On va aussi prendre le temps de découvrir avec une immersion exceptionnelle dans l'usine Lego de Billund, au Danemark, là où tout a commencé pour les célèbres briques. 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Il est 18h.
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24: Et le journal, c'est avec Brieux Bochet. Bonsoir Brieux.
25: Bonsoir Alban, bonsoir à tous.
24: À la une ce soir, les flammes ne progressent pas en Gironde, mais le feu n'est toujours pas fixé.
25: La faute notamment à la météo défavorable. Les très fortes chaleurs et le vent ont entraîné de nombreuses reprises de feu dans l'après-midi. Malgré tout, les évacués de plusieurs communes commencent à pouvoir rentrer, parfois dans des villages dévastés. C'est le cas au Porge, où les habitants en colère estiment avoir été abandonnés au profit des villas du Cap Ferret. Après une nouvelle journée de lutte, les pompiers s'apprête à passer une nouvelle nuit face aux flammes. Ils peuvent compter tout de même sur le soutien de la population qui apporte son aide pour éviter les reprises de feu. Dans l'actualité également, la chroniqueuse pro-russe Xenia Fedorova, visée par un arrêt d'expulsion du ministère de l'Intérieur. Et puis la mort d'une figure de la French Touch, Kavinsky, s'est éteint à l'âge de 50 ans. Le monde de la musique est en deuil.
24: La météo, c'est avec vous, Anthony Kasmarek. Bonsoir.
26: Bonsoir Alban, bonsoir à tous.
24: La canicule s'étend vers le sud-est.
26: Oui, avec 7 nouveaux départements en vigilance orange canicule à partir de demain midi, toute la région Provence-Alpes-Côte d'Azur sauf les Bouches-du-Rhône, ainsi que la Corse. Demain, c'est dans l'Est qu'il fera le plus chaud, avec encore 35 à 40 degrés, mais ça va nettement baisser à l'ouest, notamment en Gironde et sur les Landes. Et puis on aura quelques orages isolés demain, essentiellement sur le centre et le nord-est du pays.
24: La météo complète dans quelques minutes.
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24: Une semaine après le début de l'incendie en Gironde, le feu reste ce soir stabilisé, annonce la préfecture, mais toujours pas fixé.
25: Oui, on reste à 42 000 hectares brûlés. Le bilan n'a pas évolué depuis 48 heures, mais les conditions météo complexifient grandement la tâche des pompiers. Il a encore fait près de 42 degrés en Gironde cet après-midi. 7 nouvelles vagues de chaleur et les vents marins qui favorisent de nombreuses reprises de feu au Temple, à Lenton ou encore à Lèche-Cap-Ferret, où de hautes fumées noires ont refait leur apparition. Malgré tout, le feu ne progresse pas depuis quelques heures, donc.
24: Et après une semaine loin de chez eux, plusieurs milliers de personnes ont pu regagner leur commune.
25: Et c'est le cas notamment dans 3 villes près de Bordeaux où les habitants ont pu retrouver leur maison. Mais dans la commune du Porge, ravagée par les flammes, le retour est déchirant. 183 habitations ont été détruites et un sentiment domine ce soir à Mines-le-Clèche, celui d'avoir été abandonné.
24: De la maison de Bernard, il ne reste aujourd'hui que quelques parpaings, des tuiles éparpillées sur le sol que nous enjambons.
27: Là, c'était donc ma chambre, mais il n'y a plus rien. Voilà.
0: C'est quand on me dit « t'habites où ?» Mais non, j'habite nulle part, je sais plus rien.
1: Le retraité essuie une larme. Les pompiers, dit-il, il ne les a pas vus ce soir-là.
0: Non, parce qu'ils étaient partis déjà. Ils étaient déjà partis pour protéger l'Aige, d'après ce que j'ai compris. Et ils m'ont oublié.
1: La colère remplace alors la tristesse pour Bernard, comme pour ce couple, quelques centaines de mètres plus loin, dont la maison est entièrement brûlée.
3: Oui, moi, je pense qu'ils ont plutôt voulu sauver les maisons d'un million d'euros que les maisons à 500 000.
4: On les a laissés tomber, en fait. On nous a laissé tomber pour aller plus loin.
5: Et... On va se poser à la mairie et tout, voir avec les autres sinistrés, si on monte un collectif, s'il y a des actions à mener.
1: Des actions pour obtenir des explications sur ce qui s'est passé et pouvoir tourner la page, ajoute le riverain, qui précise qu'il vise les autorités, non pas les pompiers, qui luttent toujours contre de nouveaux départs de feu sur la commune.
25: Un reportage d'Hermine Leclèche au Porche pour RTL. Un collectif d'habitants de la commune s'est constitué pour mener une action judiciaire. Il y aura sûrement un dépôt de plainte pénale, fait savoir leur avocat. Alors on l'a dit, les conditions climatiques n'étaient absolument pas favorables aujourd'hui pour les pompiers. Anthony Kazmarek, qu'en sera-t-il pour les prochaines heures ainsi que demain?
26: Alors il y aura du bon et du moins bon. Le vent d'ouest, là ça y est, il souffle ce soir jusqu'à Bordeaux, c'est lui qui va faire baisser les températures. Encore 40 degrés à Bordeaux actuellement, mais plus que 29 au Cap Ferret. Et demain, on ne devrait plus dépasser les 30 degrés, donc relative bonne nouvelle. D'ailleurs, le taux d'humidité va remonter aussi, 24% cet après-midi, entre 50 et 60% demain. Donc deuxième bonne nouvelle. Mais il y aura toujours du vent demain. Ce vent d'ouest encore autour de 20 à 30 km à l'heure en rafale. Et puis surtout, pas de pluie, et d'ailleurs aucune pluie durable et conséquente n'est en vue pour les 7 prochains jours. Demain, le risque de feu sera jugé modéré sur la Gironde et les Landes, mais attention, il sera encore élevé dans l'Est et maximal en Moselle et en Meurthe-et-Moselle qui seront demain en vigilance rouge.
25: Merci Anthony. Et puis dans le Var, le feu qui a parcouru 4500 hectares en 8 jours dans le massif du Gros-Possillon est désormais fixé.
24: Et sur le terrain, les quelques 2500 pompiers luttent toujours ce soir contre le brasier.
25: Ils tiennent malgré la fatigue, voire les épuisement qui se fait ressentir après une semaine de combat, appuyé par les moyens aériens ainsi que 1500 militaires. Les soldats du feu qui peuvent aussi compter sur la solidarité de la population. Bonsoir Patrick Tégéro.
6: Bonsoir, bonsoir à tous.
25: Vous avez rencontré une famille mobilisée sur le terrain pour éteindre les fumerolles.
6: Oui, j'ai d'abord vu Didier, le grand-père, au bord de la route. Il surveille la pompe alimentée par deux citernes de 1000 litres tirées par la berline familiale.
8: Là, c'est mon petit-fils et puis mon gendre. Voilà, on fait équipe et moi je conduis, ils arrosent.
6: Le gendre, Jérémy, tient le tuyau.
27: Dès qu'on voit de la fumée un petit peu dangereuse, là, ça sortait des souches, vous voyez, on arrose jusqu'à que ça fume plus. De toute façon, ça continue à brûler, mais par-dessous.
6: Donc il faut noyer.
27: Il faut noyer. Et, il suffit que ça atteigne les fougères un peu sèches pour que ça reprenne.
6: Un peu plus loin, son fils Nolan creuse le sol fumant avec une bêche.
28: Ben là, on voit la souche qui commence à reprendre. Et du coup, on essaye de l'éteindre parce que là, c'est tout sec. Il y a une maison qui n'a pas brûlé autour. Donc, on essaye de protéger ce qui reste.
6: Et Didier me raconte sa mésaventure.
8: D'ailleurs, ma maison a entièrement brûlé. À droite de chez moi, ça n'a pas brûlé. À gauche de chez moi, ça n'a pas brûlé. Et moi, j'ai brûlé. Allez savoir pourquoi, on ne sait pas.
6: C'est sa façon à lui de réagir, combattre le feu. Son épouse, elle, est effondrée.
25: Patrick Tégéro dans le sud-ouest pour RTL.
24: Et on continue de parler de cet élan de solidarité pour les pompiers en cette journée spéciale sur RTL avec Pierre Lacaze. Bonsoir.
29: Bonsoir.
24: Vous êtes le vice-président de la région Occitanie en charge des solidarités. Votre région, elle aussi, frappée par des incendies d'ampleur comme à Canet-en-Roussillon au début du mois, on s'en rappelle. Avec plusieurs associations, vous venez de lancer des séjours répit solidaires. Qu'est-ce que c'est ces séjours répit solidaires?
29: Je veux d'abord saluer l'initiative d'RTL et puis saluer tous les pompiers, toute la sécurité civile, les agriculteurs qui luttent contre les incendies, rendre hommage aux pompiers. Il y a eu quatre morts chez les pompiers, donc c'est quelque chose d'important de leur rendre hommage en permanence. Nous avons créé des séjours solidaires à la demande de Carole Delga, à l'initiative de la direction que je dirige comme vice-président, la direction des solidarités, en direction des pompiers, des familles de pompiers et des familles de sinistrés pour offrir à ces familles, à leurs enfants ou à leurs adolescents, 3 jours à 7 jours de répit pour pouvoir se reposer, pour pouvoir se ressourcer et permettre ainsi un élan de solidarité de la région Occitanie.
24: Donc vous le disiez, ces séjours, ils s'adressent aux pompiers, à leurs familles, aux familles, aux sinistrés. Comment ceux qui sont concernés peuvent demander à en bénéficier?
29: On a écrit à l'ensemble des maires qui ont répercuté auprès des habitants et des habitantes et puis au président des départements qui dirigent les SDIS et pour informer les pompiers. C'est avec l'UNAT, le Secours Populaire, Vacances Ouvertes, nous avons donné leurs coordonnées. Ces associations proposent des séjours. Les demandeurs, parfois c'est des couples, hein, hommes ou femmes pompiers. On a 3-4 couples de pompiers, chacun un professionnel et l'autre volontaire parfois, qui vont bénéficier de ce séjour. Soit pour des familles entières, 3 jours à une semaine. Et une fois qu'elles ont choisi leur séjour, c'est la région qui prend en charge le logement. Nous ne prenons pas en charge le déplacement, mais en ce week-end d'août, la région Occitanie met en place les trains à 1 euro. Donc on pourra se déplacer sur l'ensemble de la région Occitanie. Ça s'adresse à la région Occitanie. Nous sommes bien sûr solidaires de la Nouvelle-Aquitaine et de la Gironde, mais c'est une initiative qui est prise pour les 13 départements d'Occitanie, en lien avec aussi les villages de vacances, centres de vacances que je tiens à saluer, comme les 3 associations, UNAT, Secours Populaire et Vacances Ouvertes.
24: Donc ils partent où ?
29: Nous travaillons. Ils partent sur le littoral ou en montagne. Il y a une centaine d'offres de séjour. Actuellement, il y a une 50aine de familles qui bénéficient de ce dispositif et ce sera ouvert jusqu'à la fin de l'été. Nous verrons bien sûr, l'été n'est pas fini. Nous espérons que les incendies vont être éteints et maîtrisés. Mais nous savons que peut-être ce dispositif durera plus longtemps que prévu.
24: Merci beaucoup Pierre Lacaze. Je rappelle que vous êtes le vice-président de la région Occitanie en charge des solidarités. Et n'oubliez pas, à partir de 19h15 sur RTL, Éric Jean-Jean donne la parole aux pompiers. À vous aussi, si vous souhaitez appeler, vous pourrez l'appeler au 3210. La suite du journal Brieux-Bauchet, les conséquences économiques de ces incendies, notamment pour les saisonniers.
25: Oui, ils sont nombreux chaque année à venir travailler dans cette région très touristique du sud-ouest. Pour la plupart, le contrat n'avait pas encore commencé et la saison est déjà interrompu avec des conséquences financières très importantes, Tom Froidefond.
7: Oui, Dylan découvre que sa saison est annulée en parlant avec son patron alors même qu'il est déjà en route pour le Cap Ferret.
9: Dans le train, quand je lui envoie un SMS, je fais « Ah ben non, il y a un incendie ».
7: Et Dylan lui en veut car son employeur ne lui propose pas de l'aider à rentrer sur Paris.
9: Il a clairement dit que c'est aux saisonniers de venir à leur charge ou de partir à leur charge.
7: Donc, dans l'opération, Dylan a perdu de l'argent alors qu'il venait en saison pour en mettre de côté et pour payer son logement étudiant au Crous.
9: J'ai aussi l'université à payer parce que ça se paye. Ça fait chier au niveau financier. Au Crous, le loyer est de 257 euros. Là, je vais avoir des difficultés pour le payer celui-là.
7: Heureusement pour Dylan, il a retrouvé un travail dans la foulée en restauration sur Paris, mais moins bien payé qu'au Cap Ferret.
9: Après, dans le pire des cas, je continuerai à essayer de faire des extras et à travailler en même temps au restaurant où je serai. Pour compenser, septembre, je limiterai mes achats, quoi.
7: Et pour gagner un peu de temps, Dylan pense faire une demande au Crous pour qu'il prenne en compte sa situation exceptionnelle.
25: Tom Froidefond, et on apprend à l'instant que 263 interpellations, dont un tiers de mineurs, ont eu lieu depuis le 28 juin dans le cadre de l'enquête sur les feux de forêt. C'est ce que fait savoir ce soir le gouvernement.
24: Et dans ce contexte, une polémique vient éclabousser la ministre de la Transition écologique.
25: On a appris aujourd'hui, pendant que les flammes faisaient rage ces derniers jours, que Monique Barbu était partie dans sa villa du Var, suivant les réunions de crise en visioconférence depuis chez elle, alors même qu'une partie du Var brûlait. Bonsoir Rachel Duceppe.
10: Bonsoir.
25: Du service politique de RTL. Rachel, pour l'entourage de la ministre, c'est un moyen de discréditer, de la discréditer, une semaine après sa vraie fausse démission.
10: Oui, dans son ministère, ses ennemis la surnomment Madame Transat. Les mêmes ironisent aujourd'hui. Elle porte très bien son nom. Certains n'ont pas digéré la séquence de sa démission. L'entourage de la ministre s'agace. Je me doutais qu'il y aurait de la contre-attaque, mais franchement, pas de ce niveau. La semaine dernière, Emmanuel Macron retient Monique Barbu par la manche. Mais l'après-midi même, elle file dans sa maison du Var à Sainte-Maxime, retour à Paris avant-hier, des faits révélés par le Canard enchaîné que RTL a pu confirmer. Monique Barbu participe aux cellules de crise, mais en télétravail, aucun problème pour ses collaborateurs. Cela n'a rien d'incompatible qu'elle le fasse de chez elle. Dans les autres ministères, les avis sont plus partagés. Certains la chargent. Elle s'en fout. Elle, ce n'est pas une politique. D'autres la soutiennent. C'est une femme venue défendre des convictions. Sa zone de confort, ce sont les dossiers. D'ailleurs, dans une lettre que RTL a pu consulter, le Premier ministre missionne Monique Barbu de préparer un plan d'adaptation au changement climatique.
25: Une précision signée Rachel Duceppe.
24: À 18h12 sur RTL, elle est l'un des visages de la propagande russe en France, selon le gouvernement. La chroniqueuse Xenia Fedorova, visée par un arrêté d'expulsion.
25: Il a été émis ce lundi par la place Beauvau, qui estime qu'elle s'inscrit comme un relais de la désinformation pilotée par le Kremlin. Elle était depuis longtemps dans le collimateur du gouvernement, qui a donc décidé d'agir. Bonsoir Thomas Proutot.
11: Bonsoir.
25: Alors pourquoi est-ce qu'elle pose problème ?
11: Alors son nom a commencé être connu en 2017 au démarrage de Russia Today France, télé russe en français 100% financée par le Kremlin. Xenia Fedorova est nommée présidente, chaîne fermée en 2023 après l'invasion de l'Ukraine, car accusée par Bruxelles de diffuser les mensonges de Moscou. Fedorova devient alors chroniqueuse dans les médias de Vincent Bolloré, notamment CNews et le JD News. C'est là qu'elle tient régulièrement des propos qualifiés de propagande par le gouvernement, comme d'attribuer la responsabilité du conflit en Ukraine à l'Europe.
12: On sait maintenant, on sait aujourd'hui que c'est l'Occident qui a décidé de prolonger ces conflits.
11: Le 14 juillet, la chroniqueuse russe critique l'invitation de l'Ukraine à défiler sur les Champs-Élysées, alors que la France aurait intérêt à se rapprocher de la Russie, dit-elle. C'est visiblement la goutte d'eau qui a entraîné l'arrêté d'expulsion pour atteinte aux intérêts de l'État.
13: Et donc après cette annonce, que va-t-il se passer maintenant?
11: Alors l'arrêté est exécutoire. Xenia Fedorova voit sa carte de séjour retirée, plus de droit au travail. Elle est en outre assignée à résidence. Pas sûr en revanche qu'elle prenne l'avion tout de suite, car la Russie doit donner son accord. Or, Paris et Moscou ne se parlent quasiment plus. Par ailleurs, son avocat Emmanuel Pivnica annonce un recours.
14: Que le ministère de l'Intérieur ne soit pas d'accord avec ce que dit tel ou tel journaliste, c'est pas la première fois. Xenia Fedorova n'a jamais fait qu'exercer sa liberté d'expression. Il y a des opinions qui ont pu être exprimées, des informations sur des faits qui ont été donnés. Cette décision me paraît totalement excessive dans l'atteinte qu'elle porte à cette liberté d'expression.
11: Liberté d'expression contre propagande pro-russe. C'est le débat que va devoir trancher le tribunal administratif, puis le Conseil d'État.
13: Merci beaucoup Thomas Proutot, chef du service police-justice de RTL. Et ce soir, les groupes Canal+ et Lagardère, qui emploient Xenia Fedorova, lui apportent leur soutien face à cette décision ministérielle.
24: Une mère de 32 ans placée en garde à vue aujourd'hui, deux jours après la découverte de 5 bébés morts dans un appartement à Orange.
13: Elle était jusqu'ici hospitalisée après avoir accouché dimanche à domicile d'un bébé en bonne santé. C'est son compagnon qui a fait la cabre découverte. Bonsoir Rémi Vallès.
15: Bonsoir Brieux, bonsoir à tous.
13: Et ce dernier a également été placé en garde à vue aujourd'hui.
15: Oui, et cet homme d'une trentaine d'années a dit tout ignorer des potentielles grossesses de sa femme, âgée de 32 ans, troublé par la nouvelle grossesse tardive de sa compagne, alors que le couple a déjà eu deux enfants. À chaque fois après un déni de grossesse, c'est lui qui a averti l'hôpital après avoir découvert les dépouilles. Les restes des corps se trouvaient dans des cartons au dernier étage d'un appartement situé dans une rue très calme du centre historique d'Orange. Florent, un voisin du jeune couple, a vu la police repartir avec les cartons.
16: On se pose des questions. Comment il a fait pour pas s'apercevoir? Il y a une odeur qui... comment ça a pu faire pour pas sentir? Franchement, le peu que je les ai vus, c'est des super personnes. Comme on dit, on peut être super et derrière cacher autre chose. Voilà, la preuve.
15: Rien ne pouvait laisser penser à une telle horreur, abonde cet autre voisin qui croisait souvent la jeune mère de famille.
17: Jamais on a vu un ventre proéminent. Ça fait 3 ans qu'ils habitaient là. Ils étaient très discrets. Ils amenaient les enfants à l'école. Rien de particulier à signaler. C'est très triste. C'est vraiment très triste.
15: Les deux enfants du coup, âgés de 8 et 9 ans, ont été confiés à des proches. Le nourrisson né dimanche a lui été recueilli par l'aide sociale à l'enfance.
13: Merci beaucoup Rémi Vallès. Et puis à Saint-Étienne, c'est un nourrisson qui a été retrouvé sans vie dans un sac poubelle au domicile familial. La mère a été placée en garde à vue. Elle évoque elle aussi un déni de grossesse.
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24: En football, levée de bouclier contre la FIFA après le projet polémique de son patron Gianni Infantino.
13: La FIFA qui envisage de vendre une partie de la Coupe du Monde à des investisseurs privés.
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24: Trois questions à Julien Ababou, chef du service des sports de RTL. Bonsoir.
21: Bonsoir.
24: Quel est le projet concrètement?
21: Alors concrètement, la FIFA veut créer une société commerciale et l'ouvrir surtout à des investisseurs extérieurs comme des actionnaires, pour faire simple, intéressés aux bénéfices de l'organisation internationale et notamment de sa machine à cash principale, la Coupe du Monde de football. Cette société gérerait ainsi les droits télé, la billetterie, le sponsoring pour défendre son projet qui devra être approuvé par une majorité de pays membres. Gianni Infantino explique notamment que les investissements de ces tiers seront minoritaires, 20%, et précise que 10 milliards de dollars pourraient être générés avant le mondial 2030.
24: Julien, ce qui interpelle notamment, c'est le profil de ces investisseurs.
21: Oui, parce qu'un certain Joshua Kushner pourrait être le leader de cette levée de fonds. Joshua, frère de Jared Kushner, lui-même marié à Ivanka Trump, fille de Donald Trump. Derrière l'arbre généalogique se cache une forêt de soupçons autour du duo Trump-Infantino en haut de l'affiche ces derniers mois, et pas toujours pour le meilleur.
24: Donc on peut dire que l'idée est loin de faire
0: l'unanimité. Hein.
21: Loin de là. Allez, quelques réactions. Côté sportif, l'UEFA, aucun d'entre nous n'est le propriétaire du football. Ce n'est pas à la FIFA de le vendre. Philippe Diallo, président de la Fédération française de football, cela soulève beaucoup d'interrogations. Le pourtant peu philanthrope Sepp Blatter, prédécesseur de Gianni Infantino, personne n'a le droit de vendre notre sport. Même condamnation en vrac de l'Union européenne, des gouvernements français et britanniques. L'inquiétude de tous, pour résumer, que la Coupe du Monde soit tout simplement vendue à la découpe.
0: Merci Julien Babou, chef du service des sports de RTL.
25: L'actualité à l'étranger maintenant, c'est ce regain de violence au Moyen-Orient après plusieurs jours d'accalmie. Les États-Unis et l'Arabie Saoudite ont frappé des milices pro-iraniennes en Irak la nuit dernière. Le bilan est d'au moins 20 morts. Par ailleurs, la Jordanie dit avoir intercepté plusieurs missiles venus d'Iran visant des bases américaines. Donald Trump promet une réponse forte et dans ce contexte, le prix du baril repart à la hausse, 5% en plus pour le baril de Brent qui frôle les 90$.
0: Et puis c'était l'une des figures de l'électro-française, le DJ Kavinsky est décédé à l'âge de 50 ans.
25: Oui, célèbre pour son titre Nightcall, la bande originale mondialement connue du film Drive. L'artiste Vincent Bellorget, de son vrai nom, a été retrouvé mort hier à son domicile parisien. Une enquête est ouverte pour déterminer les origines du décès. La piste d'un AVC est pour l'instant privilégiée. Et ce soir, eh bien, c'est le monde de la musique qui est sous le choc, Marie Jiquel.
1: Oui, depuis l'annonce de la mort de Kavinsky, les hommages affluent sur les réseaux sociaux, des hommages de toute la scène musicale internationale. D'abord, The Weeknd, avec qui Kavinsky avait signé le morceau Odd Look et qu'il venait d'accompagner en première partie au Stade de France le 10 juillet dernier. Cette nouvelle me brise le cœur, je continuerai d'honorer ton nom et ta musique. Angèle, qui avait fait renaître Nightcall à ses côtés lors de la cérémonie de clôture des Jeux Olympiques, évoque une immense tristesse et le remercie pour ce moment inoubliable sur scène. Benjamin Biolay, plus sobre, réagit à chaud sur Instagram avec un simple « putain de merde » suivi d'un cœur brisé. Enfin, Jean-Michel Jarre, figure historique de l'électro-française, signe le message le plus intime. « Mon Vincent, la nuit t'a vraiment rappelé trop tôt et je te garde près de moi, mon petit frère d'armes. »
25: Marie Jiquel du service culture de RTL et de son côté Emmanuel Macron rend hommage à une fierté française pour toujours, écrit le chef de l'État.
0: Merci beaucoup Brieux, Beauchère, restez avec nous sur RTL. Dans un instant, immersion exceptionnelle dans l'usine Lego de Billund au Danemark, un lieu quasi top secret.
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24: Et 18h22 sur RTL. En cette période de vacances, vous commencez peut-être à être à court d'activités à faire avec vos enfants ou petits-enfants. Comment les occuper, les éloigner le plus possible des écrans? Voilà une petite idée. RTL Inside vous emmène ce soir à Billund au Danemark. Vous ne connaissez probablement pas cette ville, sauf si vous êtes un grand fan de Lego. C'est là qu'un charpentier danois a créé en 1932 les toutes premières briques, aujourd'hui devenues le numéro 1 mondial du jouet. Et exceptionnellement, RTL a pu se rendre là où tout se fabrique. Johanna Chabas, vous êtes l'une des rares journalistes à avoir pu entrer dans l'usine Lego à Billund, un lieu très secret.
6: Oui, tellement secret qu'il faut laisser son téléphone et son micro à l'entrée. Les sons de machine que vous entendez sont les seuls que j'ai été autorisée à enregistrer. Ici, quasiment tout est automatisé. J'ai croisé très peu d'humains. Les billes de plastique sont envoyées dans des conduits jusqu'au plafond. Et de là, elles peuvent traverser toute l'usine jusqu'aux machines. Des machines qui fondent le plastique pour avoir la consistance d'une pâte de dentifrice qui est ensuite moulée dans la forme voulue. L'usine et ses 600 machines tournent 24 heures sur 24. En une journée, c'est jusqu'à 360 millions de pièces qui peuvent être produites.
24: Bon, voilà pour la fabrication, mais comment est-ce qu'on conçoit des Lego? Comment sont créées les nouveautés?
6: Eh bien là aussi, c'est très secret. Dans le bâtiment où tout se passe, les fenêtres sont barricadées, mais j'ai pu entrer pour RTL dans un de leurs laboratoires, là où ils testent les nouveaux matériaux. J'ai rencontré Søren Christiansen, qui mène les recherches pour remplacer le pétrole du plastique qui fait les briques. Il a testé plus de 600 matériaux différents.
7: Là, on étire le matériau pour voir s'il est résistant. On voit combien de temps on peut l'étirer avant que ça casse. C'est une question de sécurité. Si un enfant peut le casser, il peut l'avaler et c'est un problème.
6: Aujourd'hui, Lego utilise des anciens filets de pêche pour le caoutchouc, du marbre recyclé pour les pièces transparentes. Pour les briques en elles-mêmes, c'est là que ça coince. Pour l'instant, il faut encore utiliser du pétrole mélangé à du plastique recyclé.
24: Johanna Billund, ce n'est pas qu'une usine, hein, c'est une ville Lego.
6: Oui, déjà quand on arrive à l'aéroport, on est accueilli par une employée fabriquée en Lego. Dans la ville se trouvent la maison Lego, le musée Lego, le parc d'attractions Lego, l'hôtel Lego. Bref, toute la ville ne pense qu'à ça. Et c'est devenu un lieu de pèlerinage pour les fans, comme Sven, venu de Norvège.
8: Évidemment qu'on devait venir ici, on est allé voir les archives au musée, c'était juste incroyable. Partout, on regarde, c'est du Lego. Mon fils se noie dans des Lego depuis deux jours, il est sur un petit nuage.
6: Et aujourd'hui, la ville vit quasiment exclusivement grâce aux petites briques en plastique. C'est simple, sur les 27 000 personnes qui vivent dans l'agglomération de Billund, un quart est employé chez Lego. Andreas est né ici et travaille pour la marque. C'était une évidence.
9: C'était quelque chose qui était toujours dans le coin de ma tête. Mon père travaillait pour Lego, c'est très commun à Billund. Quand on est enfant, on a toujours au moins un ami dont le parent travaille pour Lego. Je me suis dit que ce serait marrant de continuer l'affaire familiale, si vous voyez ce que je veux dire.
6: Et ça a un impact sur la ville. Avec le succès de la marque, la commune est constamment en travaux pour s'étendre. Symbole de cette expansion, cet ancien village d'agriculteurs a maintenant le deuxième plus grand aéroport du Danemark. Tout ça pour Lego.
24: Et quel est le secret de Lego pour avoir autant de succès encore aujourd'hui et face surtout à autant de concurrence et le temps qui passe?
6: Eh bien parce que l'entreprise a traversé une période très difficile. Fin des années 90, Lego plonge, la marque se perd, elle commence à sortir d'autres jouets en plastique, des jeux électroniques, et ça ne marche pas. En 2000, le groupe perd plus d'un milliard d'euros et donc se ressaisit. Il se concentre juste sur les petites briques Lego et se limite à 4000 références de pièces. Et là, le succès revient selon Signe Wyss, historienne du musée Lego à Billund.
10: Depuis 1958, c'est la même brique. On peut prendre une pièce de 58 et construire des choses avec des briques actuelles. C'est ça la clé de notre succès.
6: Et autre coup de maître de Lego, ils ont compris l'importance des licences. Ces produits dérivés de films, de dessins animés, de jeux vidéo, ils s'associent à Star Wars, Marvel, Harry Potter et ça explose. L'année dernière, Lego a dépassé les 11 milliards d'euros de chiffre d'affaires en hausse de 12%. Et cette année semble encore plus prometteuse pour la marque car l'entreprise a récupéré la licence Pokémon, celle qui a le plus de succès et c'est là encore un carton.
24: RTL Inside, signé Johanna Chabas. Anthony Kaczmarek, je ne vous demande pas quel temps il va faire à Billund demain.
11: Oh, je peux vous le donner quand même. 29 degrés et beaucoup de soleil. Et 20 degrés seulement vendredi. Donc si vous voulez de la fraîcheur, faut aller là-bas, hein, vraiment.
24: Et ici en France, on attend encore quelques orages demain.
11: Oui, des orages demain. C'est pas parce que la fraîcheur revient, mais parce que de l'air un peu moins chaud et plus humide en provenance de l'océan arrive. Résultat, à la rencontre avec l'air chaud, on aura effectivement quelques orages. Pas grand-chose, mais le risque existera dès la matinée sur le Limousin, Poitou-Charente, Pays de la Loire, Centre-Val de Loire, l'Île-de-France, les Hauts-de-France, les Ardennes. Et dans l'après-midi, ce risque d'orage va se décaler sur le Grand Est, la Bourgogne-Franche-Comté, le Lyonnais et l'Est du Massif Central. Des orages isolés, avec peu de pluie. Mais attention, il y aura des impacts de foudre et de bonnes rafales de vent, 60-70 km à l'heure en rafale. Résultat, demain, le risque de feux de forêt sera maximal en Moselle et en Meurthe-et-Moselle dans le Nord-Est. Donc soyez vigilants si vous vous baladez notamment. On adapte évidemment son comportement ailleurs, donc en dehors de ce risque d'orage, le temps va rester ensoleillé, très sec, avec des températures qui certes vont baisser, mais ça restera encore très chaud dans l'Est avec 35 à 40 degrés et une vigilance orange canicule qui va s'étendre vers la région Provence-Alpes-Côte d'Azur et vers la Corse. En revanche, on va respirer à l'ouest, on va repasser sous les 30 degrés. 30 à Bordeaux, 28 à Rouen, 23 à Cherbourg et 24 à Brest.
24: Merci Anthony. La journée spéciale solidarité et soutien aux soldats du feu se poursuit sur RTL. Dans un instant, nous serons avec Renaud Godol, c'est le procureur de la République de Bordeaux. À tout de suite.
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24: Et les principaux titres de l'actualité avec vous, Brieux Bauchet.
25: Et la situation qui se complexifie en Gironde où les fortes chaleurs et les rafales de vent de plus de 40 km heure ont encore permis la reprise de plusieurs feux, notamment au Temple et à Lenton. Pour le moment, l'incendie reste stabilisé grâce à l'action des pompiers et les moyens mobilisés sur place. Côté transport, la SNCF maintient demain l'annulation des TGV au sud de Bordeaux, sauf en direction de Toulouse. La Gironde et les Landes qui vont bénéficier d'une baisse des températures, ce qui n'est pas le cas du reste du territoire. 23 départements du sud-est méditerranéen, de la Corse et des Alpes-Maritimes basculent en vigilance orange demain. À la une également, les groupes Canal+ et Lagardère, employeurs de Xenia Federova, qui dénoncent une atteinte à la liberté d'expression. Après l'ordre d'expulsion visant la chroniqueuse pro-russe, le ministère de l'Intérieur justifie sa décision en affirmant que le comportement de l'ancienne patronne de Russia Today en France porte atteinte aux intérêts fondamentaux de l'État. À l'étranger, les frappes américano-saoudiennes qui ont tué 20 personnes en Irak ont visé 5 conseillers iraniens d'après certaines factions pro-iraniennes. De son côté, Donald Trump promet une réponse forte après l'interception de missiles iraniens visant des bases américaines en Jordanie. Et puis près de 24 heures après la mort brutale de la star de musique électronique Kavinsky, mondialement célèbre pour son titre Nightcall, les hommages se succèdent. La star américaine The Weeknd promet qu'elle continuera d'honorer son nom et sa musique.
24: Merci beaucoup Brieux. À demain.
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24: Une semaine après le début de ce méga-feu en Gironde, le plus important en France depuis 1949, qui a déjà ravagé 42 000 hectares. Nous sommes ce soir avec Renaud Gaudel, procureur de la République de Bordeaux. Bonsoir.
0: Bonsoir.
24: Une semaine après le début de cet incendie monstre en Gironde, est-ce qu'on a davantage d'éléments ce soir sur son origine ?
0: Alors, ce que je peux vous indiquer, c'est que l'enquête, nous l'avons démarrée donc le jour même où cet incendie s'est déclaré. Et cette enquête est aujourd'hui confiée à l'OCLAES, c'est-à-dire l'Office central de lutte contre les atteintes à l'environnement et à la santé publique. Et cette enquête-là, donc, est en train aujourd'hui donc de travailler d'arrache-pied pour que, avoir une procédure parfaitement claire sur l'origine de cet incendie. Donc, je n'ai pas aujourd'hui de réponse définitive. Ce que je peux toutefois quand même vous indiquer, oui, c'est que on s'oriente actuellement sur la piste d'un incendie d'origine humaine, mais involontaire.
24: On vient de prendre connaissance de ces chiffres. Depuis le 28 juin, en France, 263 personnes ont été interpellées pour des feux de forêt, dont un tiers de mineurs, 92. Quels sont vos chiffres en Gironde ?
0: Alors en Gironde, alors j'ai pas les chiffres sur l'ensemble de l'année. En revanche, ce que je peux vous indiquer, c'est que nous avons redoublé d'efforts, et les services, les forces de sécurité intérieure redoublent d'efforts sur le terrain pour lutter contre deux types d'agissements. D'une part, ceux qui allument volontairement des incendies, parce que malheureusement, c'est ce que l'on constate une fois de plus, c'est que lorsque nous avons des incendies de cette nature-là, eh bien, nous avons un certain nombre d'individus qui commettent eux-mêmes donc des incendies qui sont des incendies volontaires. Donc ça, nous le constatons. Nous avons d'ores et déjà deux personnes.
24: Il y a beaucoup de mineurs
0: qui ont été déférées. Et parmi ces deux personnes-là, il y a une personne majeure et un jeune mineur âgé de 15 ans.
24: Et quel est son profil ?
0: Donc ils ont tous les deux. C'est un jeune mineur qui, en l'occurrence, n'était pas originaire de la région, mais qui était placé en Gironde et qui a mis le feu à des broussailles à proximité de son lieu de placement, et le juge des enfants dont il relève l'a fait ce qu'on appelle un mandat d'amener, donc c'est-à-dire qu'il a été déféré devant ce juge des enfants et il a été par la suite incarcéré. Et il en va de même également donc du majeur qui a été interpellé.
24: Vous avez prévenu.
0: Donc ça, c'est la première, c'est la première typologie malheureusement de d'affaires que nous avons à traiter. Et puis nous avons également un certain nombre de personnes qui ont été mis en garde à vue pour des faits de mise en danger de la vie d'autrui. C'est-à-dire qu'aujourd'hui, on n'attend pas que.
24: On parle de mégots, de barbecue sauvage, c'est ça ?
0: Absolument. C'est-à-dire qu'on n'attend pas qu'il y ait des incendies pour agir de manière beaucoup plus répressive que ce que nous faisons en temps ordinaire. C'est-à-dire qu'en temps normal, eh bien, le fait, par exemple, de jeter un mégot, c'est une contravention de quatrième classe. C'est-à-dire très concrètement une peine d'amende de 135 euros. Aujourd'hui, au regard de la situation climatique et la nôtre, au regard de la situation qui est sur le terrain et qui est subie par nos forces des sapeurs-pompiers, eh bien, nous considérons qu'il s'agit d'une véritable mise en danger de la vie d'autrui que de continuer à fumer en zone forestière, que de continuer à jeter des mégots, que de continuer à allumer des barbecues en milieu forestier. Nous considérons que même si ça ne provoque pas un incendie, c'est une mise en danger de
24: la vie d'autrui. Donc vous durcissez la réponse pénale.
0: Les instructions ont été données pour que ces individus-là soient systématiquement placés en garde à vue. Donc c'est ce qui est réalisé. Et depuis déjà une semaine, nous avons d'ores et déjà 10 personnes qui ont été déférées ici au parquet pour ce type d'infraction.
24: La prévention ne suffit pas, ne suffit plus, vous dites ?
0: Alors, moi, je dis qu'en tout cas, je suis toujours favorable à un discours de prévention. Et vraiment, chaque fois que la prévention fonctionne, c'est vraiment ce qui est le mieux. Ensuite, il y a le discours de la dissuasion, c'est-à-dire qu'en l'occurrence, ce durcissement de l'action judiciaire, je l'ai annoncé. Et malheureusement, lorsque elle n'est pas prise en considération, eh bien, faut en passer par la répression. Et en l'occurrence, c'est vrai que manifestement, cela s'impose. Parce que nous avons encore ces individus qui ont des comportements qui sont inqualifiables. Je pense par exemple à des individus qui ont été pris alors qu'ils ont pu projeter des feux d'artifice non loin d'une zone boisée. Alors même que, encore une fois, nous avons un massif forestier qui est extrêmement vulnérables aux incendies. Donc, sur ce type d'agissement-là, malheureusement, oui, il faut en passer par la répression. Alors, la répression, c'est quoi? Eh bien, la répression, c'est dire que, par exemple, lorsque nous avons des personnes qui ne sont pas originaires de la Gironde et qui viennent ainsi et adoptent ces comportements qui ne sont pas tolérables, eh bien, nous leur signifions une interdiction de se présenter dans le département de la Gironde, des Landes et du Lot-et-Garonne, c'est-à-dire les trois départements concernés par le massif forestier des Landes de Gascogne.
24: Et pour celles qui n'habitent pas sur place.
0: Et ça, c'est pour les personnes qui n'habitent pas sur place. Voilà, c'est ça, cette sanction-là, essentiellement, donc qui est prise, hein, une interdiction qui peut aller jusque 6 mois. C'est-à-dire qu'on leur fait comprendre que les vacances sont finies. S'ils ne respectent pas ces interdictions élémentaires, eh bien, malheureusement, on ne peut pas les laisser continuer à passer leurs vacances ici, dans cette région. Et puis, pour les personnes qui sont originaires, donc, de la région. Donc là, le plus souvent, ce sont des fortes, très fortes peines d'amende qui sont décidées. Je pense, par exemple, à des peines. Eh bien, nous avons là, en l'occurrence, vous voyez, par exemple, aujourd'hui, nous avons eu 2 personnes qui ont été déférées. L'une a été sanctionnée, pardon, par une amende de composition de 1 100 euros, et le deuxième, c'est 1 200 euros. Donc, vous voyez qu'on passe à un niveau nettement supérieur.
24: C'est plus dissuasif. Vous en avez probablement entendu parler ces dernières heures de ce collectif d'habitants du Porge, commune où près de 200 maisons ont été détruites par les flammes. Ce collectif, il songe à engager une action en justice. Il s'estime abandonné. Pour eux, la commune a été sacrifiée au profit de la presqu'île du Cap Ferret. Quelle est votre réaction? Est-ce que cette action a des chances d'aboutir?
0: Alors, non, je ai oui dire, mais en tout cas, moi, je ne suis pas officiellement...

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11: 18h40 sur RTL, cette journée spéciale solidarité et soutien aux soldats du feu continue sur RTL. Vous nous avez d'ailleurs beaucoup appelé ce midi dans les auditeurs ont la parole au 3210, comme Bruno, ancien pompier, qui a rendu hommage à ses collègues.
12: On a des collègues qui ont laissé la vie et qui risquent encore aujourd'hui pour certains. Et ça, que Dieu les garde. Ensuite, ce qui m'inquiète le plus, bien sûr, hormis le drame que l'on est en train de vivre, on a tous les sapeurs-pompiers, femmes et hommes, de tout âge sur le terrain. Psychologiquement, quand tous les feux seront éteints, comment seront tous ces braves gens qui auront combattu pendant des semaines entières? Comment seront-ils à avoir combattu la chaleur, la déshydratation, malgré que les soins sont donnés par les services de soins de santé médicaux, mais le post-traumatique se pose. Et là-dessus, j'ai déjà écouté une émission chez vous, sur RTL, que déjà des psychologues se mettent en place pour recevoir ces jeunes sapeurs-pompiers qui ont mis leur vie en jeu et qui vont rentrer chez eux. Ça va être très dur pour eux. Il va leur reprendre une vie paisible, sereine.
13: Bruno, vous, pendant ces années, il y a des images qui vous ont marqué, qui vous hantent encore, des interventions que vous n'arrivez pas à oublier?
12: Vous ne pouvez pas les oublier, surtout quand ça se rapproche de chez vous. Parce qu'il faut pas oublier. Mais quand vous êtes sapeur-pompier volontaire et que vous rentrez dans votre petit village et que ça se passe dans votre village, là, vous connaissez les gens. Donc, psychologiquement, c'est pas pareil. Faut se préparer, faut être fort là-dessus. Mentalement, faut tenir le coup et c'est pas évident. Avec d'autres collègues, on se parlait beaucoup, parce qu'il faut beaucoup se parler. Ouais. Il faut ne rien garder. Psychologiquement, il faut faire le vide.
11: Et si vous êtes pompier, que vous voulez leur rendre hommage, les féliciter, les remercier dans un peu moins de 30 minutes, vous intervenez à l'antenne avec Eric Jean-Jean, vous nous appelez au 3210.
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11: En attendant, on retrouve Anaïs Poncin qui, tout l'été, donne la parole à ces personnalités, chanteurs, sportifs, animateurs qui ont connu, comme tout le monde, des moments de doute où tout aurait pu basculer. J'ai failli tout rater. Ce soir, c'est avec le DJ Moziman.
14: Vous avez plébiscité
15: Le 15 février 2008, Quentin Moziman vivait un rêve éveillé. Il remportait la Star Academy, décrochait 1 million d'euros pour faire de sa voix son métier et de la scène sa vie quotidienne. Mais la victoire est vite devenue amère, Quentin était tout sauf heureux. Et il a failli passer à côté de la carrière musicale qu'il attendait, juste derrière les platines.
16: Je me souviens être monté sur la scène de l'Olympia, quand j'étais très jeune, il y a peut-être 15 ans maintenant. Je devais avoir 23, 24 ans. Je sortais de la Star Academy que je venais de remporter. Les gens avaient voté pour moi pour un chanteur. Ça faisait partie du concept. C'était

0: très bien comme ça. J'ai adoré faire cette émission. Si c'était à refaire, je le ferais avec grand plaisir. En revanche, j'avais pas pris, je crois, les bonnes décisions artistiquement. J'étais pas aligné en tant qu'artiste. Et je me suis retrouvé sur la scène. Et je me souviens ne pas avoir fait un bon concert parce que j'étais pas à ma place. Et j'ai vite, très très vite, abandonné un petit peu toute mon équipe et tout le monde et tous les gens qui m'entouraient pour recommencer à zéro. Et recommencer à zéro, c'était abandonner l'idée que moi je puisse être un chanteur pour accepter que finalement je n'étais ni plus ni moins qu'un DJ.
1: Qu'est-ce qui n'allait pas ?
0: Très concrètement, je n'acceptais pas l'idée de pouvoir leur vendre quelque chose qu'ils allaient finalement pouvoir voir partout tout le temps. Là où quand on est DJ, je peux jouer un titre et je peux les surprendre tout de suite derrière en essayant quelque chose d'autre. Et puis je peux me permettre quelques digressions en allant jouer des instruments, en allant partager de manière différente, essayer d'autres styles, etc. Là où dans la chanson, j'étais vraiment, je crois, peut-être avec le trauma, je l'identifie mieux aujourd'hui, mais j'étais le petit chanteur à midinette pour lequel on avait voté et puis on s'en foutait un peu de savoir si ce qu'il faisait bien dès l'instant où on allait le voir, quoi.
1: Vous avez senti un peu déception de votre entourage quand ils se sont rendus compte que vous étiez plus forcément à fond dans le projet ?
0: L'entourage proche, je dirais pas ça. En revanche, le public, ça a été difficile parce que j'avais des gens de tous horizons, de tout âge. Ça a duré quelques temps. Et quand j'ai pris la décision de tout arrêter, de recommencer à zéro, je crois que j'ai eu quelques personnes qui ont dû faire la gueule et qui ont très probablement très vite dû s'attacher à un autre chanteur du moment. Et c'était très bien comme ça.
1: Mais vous avez réussi à les reconquérir ensuite?
0: Je dirais plutôt que j'ai mis 15 ans avant de trouver mon public. C'est plutôt ça. Et ce qui est drôle, c'est que une dizaine d'années plus tard, j'ai refait l'Olympia en 2022 en étant complètement aligné en tant qu'artiste, en faisant exactement ce dont j'avais envie. Et je suis ressorti en pleurant, en me disant « ça y est, la boucle est bouclée ».
1: Merci Moziman.
0: Merci beaucoup.

0: Avec Anaïs Poncin, c'est à retrouver en podcast sur l'appli et le site RTL. Ils sont entrés dans la légende des casses du siècle. Toute la semaine, RTL vous raconte 5 braquages qui ont marqué l'histoire. Ce soir, Étienne Baudu, le casse de la Banque de France de Toulon en 1992. Une séquestration, une prise d'otage, quelques coups de crosse, mais pas un seul coup de feu et un butin extraordinaire. Près de 150 millions de francs, Étienne, en billets, 20 millions d'euros.
1: Il est 7h du matin, ce 16 décembre 1992. Emmanuel de Mémé rentre chez lui, il a passé la nuit dans la succursale de la Banque de France de Toulon, où il est agent de sécurité. Mais dans le hall d'entrée, deux hommes se jettent sur lui.
2: Je prends un coup d'épaule, je me retrouve par terre, on me tire par les cheveux, on me donne un coup de crosse, j'ai un revolver sur la nuque, et on me dit « ne bouge pas, on est là pour la Banque de France ».
1: Dans l'appartement, sa femme est elle aussi séquestrée avec son fils de 6 ans. Il y a là 6 hommes armés et cagoulés, et celui qu'il appelle l'artificier lui attache un sac banane avec 250 grammes d'explosifs.
2: Il me montre comment ça fonctionne avec sa télécommande. Si je fais quelque chose et il appuie, j'explose, pas gentil quoi.
1: Les malfaiteurs attendent la fermeture, 17h, pour emmener Emmanuel de Mémé devant la Banque de France. C'est lui, transformé en bombe humaine, qui leur permet d'entrer. Une fois à l'intérieur, les malfrats semblent connaître les moindres recoins de l'établissement, mais aussi les systèmes de sécurité et d'ouverture des coffres. 13 employés, encore présents, sont pris en otage et enfermés dans un local, dans la cour de véhicules.
2: L'express de la banque, et après eux, ils avaient un fourgon surélevé et rallongé. Je les vois charger, et ara, ils ne pouvaient plus en mettre. Ils ont tassé tout à coup d'épaule pour fermer les portes.
1: Et c'est donc avec seulement, entre guillemets, 146 millions de francs en billets usagés que les malfaiteurs s'enfuient et disparaissent. Il y en avait en réalité près de 3 milliards.
0: Bon, on commence alors l'enquête. Étienne, dans un premier temps, les policiers sont dans le flou le plus total. Les malfaiteurs n'ont laissé aucun indice, c'est le tuyau d'un indice qui va les mettre sur la bonne piste.
1: Oui, et c'est un tuyau en or que vont exploiter les enquêteurs de la PJ sous les ordres à l'époque du commissaire Frédéric Perrand. Ce tuyau, une certaine Hélène serait la taupe et aurait organisé ce hold-up avec l'aide d'un intermédiaire.
3: Et effectivement, on tombe sur Hélène Renaud, 39 ans, qui vit au Bossé avec deux enfants. Ça fait 18 ans qu'elle travaille à la Banque de France. Et elle vit depuis quelques mois avec un nommé Jean-Claude Lopicolo, Gino.
1: Et le couple est évidemment mis sur écoute. Les policiers vont ainsi petit à petit découvrir les intermédiaires, amis du couple, des demi-celles qui, eux, ont quelques contacts dans le milieu. Les enquêteurs remontent ainsi jusqu'au cerveau du casse, un certain Marc Armando.
3: On a tout de suite vu qu'on avait affaire à ce qu'on appelle dans le jargon une pointure, quoi, un gros voyou. On cerne déjà la composition de cette équipe avec un mélange d'amateurs et puis de malfaiteurs chevronnés.
0: Étienne, la taupe, c'est donc Hélène Renaud, secrétaire comptable de la Banque de France, employée modèle qui serait à l'origine de ce casse.
1: Oui, de par sa position, elle connaît parfaitement la banque et tous ses systèmes de sécurité. C'est elle, par exemple, qui va voler les plans qu'utilisent les ouvriers pour les travaux de modernisation de la banque. Elle va jusqu'à rencontrer elle-même une première équipe de malfaiteurs des Corses avant de se rabattre sur cette équipe de voyous marseillais qui va organiser le casse. Hélène Renaud, une mère de famille en quête du grand frisson, c'est l'avis de maître Virginie Pain, son avocate.
4: Alors il y a de ça, je pense qu'elle tombe très amoureuse de Lopicolo, mais pour moi il n'y a pas que ça, c'est-à-dire qu'au moment où cette histoire se met en place, elle commence à vivre un film. Et je pense que c'est ce qui manquait à sa vie, ce piquant, ce piment, cette adrénaline. Elle entre dans quelque chose qui est plus grand qu'elle, qui la dépasse, mais auquel elle va totalement adhérer, dont elle va être l'actrice, qu'elle assumera jusqu'au bout du coup.
1: Jusqu'au procès à Draguignan, en octobre 1996. Dans le box, à ses côtés, d'autres membres de la bande que les policiers ont réussi à retrouver. Ils écopent entre 8 et 18 ans de prison. Aujourd'hui, ils ont tous purgé leur peine. Hélène Renaud s'est mariée avec Gino Lopicolo et s'est exilée au Brésil. Marc Armando, lui, est mort en prison en 2013 après avoir replongé dans une affaire de trafic de cocaïne. Et ni Hélène Renaud, ni aucun des membres de l'équipe, aucun, n'a jamais rien dit sur ce qu'était devenu le fabuleux butin.
0: Étienne Baudu, les casses du siècle, série d'été que vous pouvez retrouver dès maintenant en podcast sur l'appli RTL et RTL.fr. 40 ans après la disparition de Coluche le 19 juin 1986, la saga RTL nous emmène cette semaine sur ses traces. Pour l'occasion, RTL lui consacre un podcast en 4 épisodes. Et ce soir, Thomas Pierre, l'histoire du rôle qui a bouleversé la France et la carrière de l'humoriste Lambert, le pompiste de Ciao Pantin.
5: Je suis le pompiste de la station de service où il est mort.
6: Oui, il faut imaginer le choc à l'époque. En 83, Coluche, c'est le roi du rire, le mec à la salopette et au nez rouge. Et le voilà soudain en pompiste de nuit, alcoolique, hanté par la mort de son fils toxicomane.
7: C'est moi qui ai tué Mahmoud.
8: Et alors, qu'est-ce que tu veux?
7: Je voudrais savoir si c'est ta petite tête qui a sorti l'idée d'enlever le pompiste. Le seul témoin de l'assassinat de Ben Soussan. Ça te dit rien non plus, Ben Soussan?
8: On aura ta peau! Ton pompiste, avant de crever, il nous a donné ton nom, Lambert!
7: Et alors, qu'est-ce que tu veux que ça me foute? J'attends que ça de crever.
6: Derrière ce film, il y a un homme, le réalisateur et producteur Claude Berry. Lui croit au Coluche dramatique depuis 1970, depuis un petit rôle dans son film Le Pistonnet.
9: La première fois qu'il a fait du cinéma, c'est un petit rôle dans Le Pistonnet. Mais on a passé 8 semaines ensemble au Maroc. À l'époque, j'étais sûr de sa réussite, mais pas comme comique. J'étais persuadé qu'il était entre Gabin et Galabru, qu'il allait faire une grande carrière d'acteur dramatique.
6: Et si la performance de Coluche est si bouleversante, c'est qu'il n'a presque pas besoin de jouer. Au moment du tournage, l'humoriste traverse la pire période de sa vie. Sa femme Véronique l'a quitté, il est sur la paille et il a plongé dans la drogue. Et toute cette douleur, il va la mettre dans Lambert. Claude Berry toujours.
3: C'est pas le film qui le transforme, c'est le film qui l'éclaire, qui le montre. Et moi, je le connais depuis tellement d'années. C'est quelqu'un qui se dissimule derrière le rire, derrière l'épitrerie. Mais moi, je le connais bien. Contrairement à ce qu'on pense, Coluche n'est pas que le rigolo qu'on croit. Coluche est quelqu'un qui souffre comme tout le monde.
0: Et oui, puisque ce rôle de pompiste de nuit, Thomas Coluche, il l'a préparé à sa façon, avec ses proches.
6: Oui, car pour Tchao Pantin, Coluche ne change rien à ses habitudes. Il aborde drame et comédie de la même manière. Il ne lit jamais le scénario. Lui n'est focalisé que sur une chose, son personnage. La naissance de Lambert, il l'a raconté d'ailleurs à Philippe Labro sur RTL en 1983.
10: L'aspect physique, comment ça s'est passé? Moi, je suis copain avec le maquilleur et le coiffeur, puisque c'est toujours le même. Et le maquilleur, il m'a dit, on va te faire fatiguer. Le coiffeur, il m'a fait au crayon noir la moustache et les pattes. On a enfilé le costard que la costumière avait ramené. Et on a dit, voilà, c'est Lambert, c'est celui-là.
6: Et dès les premiers jours de tournage, Claude Berry est époustouflé par la prestation de Coluche. Le réalisateur-producteur avance donc la sortie du film pour que Tchao Pantin puisse concourir au César l'année suivante. Et en mars 1984, Coluche reçoit le prix du meilleur acteur.
11: Nous recevons Coluche, César 84, premier prix d'interprétation pour Tchao Pantin. Généralement, avec votre salopette, votre nez rouge, Vous êtes un pitre et ce pitrerie, c'est fini.
12: Ben oui, mais vous savez, les pitres, il y en a des gentils, hein. Il y en a des bons, il y en a des mauvais.
11: Et vous êtes parmi les bons, vous?
12: Ben, faut croire, ils ont dit ça, eux. Moi, je débute dans le cinéma. C'est mon 8e film qui a été primé.
11: Ils vous ont apprécié pour vous donner le César.
12: Oui, c'est ça, oui.
11: Alors, c'est une distinction qui vous rend toujours heureux?
12: Ah bien sûr, ça fait plaisir, oui.
6: Grâce à Tchao Pantin, une carrière dramatique s'offre désormais à Coluche. Cette année 1984 va être celle de la renaissance pour le comédien qui va bientôt s'engager auprès des plus démunis et créer les Restos du Cœur.
0: Et justement, les Restos du Cœur, on en parlera demain avec vous, Thomas Pierre. La saga Coluche est à retrouver en intégralité et en podcast sur RTL.fr et l'application RTL. 18h55. Allez, le temps d'une courte pause et ce sera l'heure du journal de Claire Checaligny. À tout de suite.
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0: Et avant de retrouver Eric Jean-Jean dans une dizaine de minutes, qui vous donnera la parole jusqu'à 20h en cette journée spéciale solidarité et soutien aux soldats du feu sur RTL, la météo, Anthony Casmarek, on a déjà eu des records battus cet après-midi.
14: On a battu plus de 70 records mensuels de chaleur. Qu'est-ce que ça veut dire? Ça veut dire que dans ces villes, jamais il n'avait fait aussi chaud en juillet depuis que l'on prend des relevés météo. Exemple, à Brive-la-Gaillarde, 42,2 degrés, à Montauban, 41,2 degrés, une station ouverte depuis plus de 140 ans, à Albi, 41,1 degrés, à Bergerac, 41 degrés. On a aussi battu des records absolus, tout mois confondu. Là, ça veut dire que jamais il n'avait fait aussi chaud, que ce soit en juin, en juillet ou en août, notamment à Tarbes, dans les Hautes-Pyrénées, 40,2 degrés. Jamais il n'avait fait aussi chaud, jamais on avait dépassé les 40 degrés. Et puis à Bordeaux, on a relevé 40,7 degrés ce mercredi. Alors ce n'est pas un record, mais c'est la sixième fois cette année que les 40 degrés sont dépassés à Bordeaux, un seuil qui n'avait été jamais atteint entre 1945 et 2002, qui n'avait été atteint que 5 fois depuis 2003, et donc déjà 6 fois cette année.
0: Anthony, vous nous apportez quand même une bonne nouvelle, c'est demain il va faire beaucoup moins chaud à l'ouest,
14: oui,
0: c'est ça?
14: Dans toute la moitié ouest, c'est de l'air un peu plus maritime qui arrive, donc on va perdre 5 à 10 degrés par rapport à aujourd'hui. Alors vous aurez 23 degrés à Cherbourg, 24 à Brest, 25 à La Rochelle, 30 à Lille, 30 aussi à Bordeaux, donc c'est 11 de moins qu'aujourd'hui, mais bon, ailleurs, il fera encore très chaud. Il fera 33 degrés à Paris. Certes, c'est 5 de moins qu'aujourd'hui. Ça reste de la forte chaleur. 34 à Toulouse et à Nevers. Et puis encore 35 à 40 degrés dans l'Est. 35 à Dijon. 37 à Nancy. 39 à Lyon. À Strasbourg, 40 degrés à Mulhouse, à Saint-Étienne et à Chambéry. Ça, c'est pour les températures de l'après-midi. Mais dans les départements qui seront en vigilance orange canicule, donc de la Bourgogne-Franche-Comté à l'Auvergne-Rhône-Alpes jusqu'à la Provence et à la Corse, la nuit sera encore difficile avec souvent 20 à 25 degrés au plus frais. Voilà pour les températures. Dans le ciel, petite nouveauté demain, on va accueillir quelques orages. Bon, ils seront très isolés, mais le risque existera dès la matinée vers le Massif central, le Limousin, le Val-de-Loire, l'Île-de-France jusqu'à la frontière belge. Et ils vont se décaler vers l'est cet après-midi. Même chose, isolé, peu de pluie, mais le risque existera avec aussi de fortes rafales de vent. Ailleurs, c'est le soleil qui va s'imposer. On aura juste quelques plaques de grisaille dans le sud-ouest vers le Languedoc. Une grisaille qui devrait se dissiper au fil des heures.
0: Merci beaucoup. Anthony, vous écoutez RTL, il est bientôt 19h.
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0: et le journal de Claire Checaglini. Bonsoir Claire.
21: Bonsoir Alban, bonsoir à tous.
0: En Gironde, intense reprise de feu alors que le mercure dépasse les 40 degrés.
21: Et depuis 48 heures, cet incendie XXL n'avance plus grâce notamment au pare-feu. Reportage auprès de militaires qui les ont mis en place. Des soldats et des pompiers fortement soutenus par la population. Exemple avec un food truck de Lèche-Cap-Ferret. La répression durcit d'un cran par le parquet de Bordeaux contre les inconscients qui mettent en danger la nature mais aussi la vie d'autrui. Depuis la fin juin, 263 personnes ont été interpellées dans le cadre des enquêtes sur les feux de forêt, dont 92 mineurs. Nous irons aussi dans ce journal sur le sable brûlant en bord de Meurthe, à Nancy. La métropole lorraine écrasée par la chaleur aujourd'hui. 70 records mensuels ont été battus cet après-midi. Et puis l'exhortation à la prudence à quelques jours du plus grand déchassé croisé de l'année. L'an dernier, 13 patrouilleurs d'autoroute ont été blessés par des accidents dus à l'inattention.
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0: Une lutte contre les flammes dans une fournaise à plus de 40 degrés.
21: Cet après-midi, le thermomètre a même frôlé les 43 degrés dans le département de la Gironde, alors que 2700 pompiers continuent de batailler contre d'importantes reprises de feu. Mais depuis deux jours, les flammes ne gagnent plus de terrain. Des pare-feux ont été mis en place sur plus de 120 kilomètres de lisière. L'armée a été mise à contribution. Patrick Tégéraud, vous avez suivi en pleine forêt des militaires du 31e régiment de Castelsarrasin, venu du Tarn-et-Garonne.
22: Oui, nous sommes au nord du lac de Lacanau. La forêt est traversée par une immense saignée d'est en ouest. 5 bulldozers et une pelle mécanique s'affairent dans des nuages de poussière et de fumée.
23: Le but est de ceinturer la zone qui a brûlé, de manière à ce qu'elle ne se propage plus sur les zones qui sont encore vertes.
22: Le lieutenant Pierrot du 31e régiment du génie est le coordinateur de la mission.
23: Donc ces bulldozers permettent de créer rapidement un pare-feu de 80 mètres de largeur sur une distance de 12 km.
24: C'est immense.
23: C'est immense et le travail est conséquent, mais l'armée de terre a les moyens et nous sommes renforcés par les unités de l'armée de l'air également
1: En quelque sorte, vous faites un rempart ici.
23: Tout à fait, on peut appeler ça une sorte de rempart, oui.
1: Et l'ennemi, c'est le feu.
23: Tout à fait.
22: Un chantier qui va durer 3 jours. Il s'agit de protéger la ville de Lacanau, qui est à quelques kilomètres plus au nord.
21: Le reportage de Patrick Tégéraud. Et parmi les 42 000 hectares dévastés, 80 étaient exploités par l'INRAE, l'Institut de Recherche pour l'Agriculture, l'Alimentation et l'Environnement. Il y menait des expérimentations depuis des décennies. Ces pertes affectent des programmes d'envergure nationale, européenne et internationale, déplore aujourd'hui l'INRAE.
0: Mais au milieu de ce désastre, les initiatives de solidarité se multiplient auprès des évacués et auprès des pompiers.
21: Exemple avec ce propriétaire de food truck de Lèche-Cap-Ferret, Frédéric Schuller, fournit bénévolement des repas aux soldats du feu.
2: On fait entre 600 et 800 repas par jour. On est 3. On est énormément aidés parce que il y a tous les locaux, les restaurateurs locaux qui nous apportent des denrées. Il y a les grandes surfaces qui nous aident à nous approvisionner. Et donc maintenant, on est autonome complètement. Ça reste basique, hein. C'est beaucoup de frites. On a des bases de viande et puis on fait des viandes à la plancha. On fait des burgers. On fait les sauces avec les tomates qu'on nous donne. On fait, on produit vraiment en fonction. L'avantage avec le food truck, c'est qu'on est mobile facilement. On peut aller vraiment au plus près des pompiers pour les nourrir parce que je sais qu'il y a toujours un délai entre la mise en place de toutes les structures et nous, on peut répondre à ce besoin.
21: Témoignage recueilli par Pierre Granger.
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21: Et à noter que demain, tous les trains au sud de Bordeaux seront à nouveau supprimés. Seule la liaison avec Toulouse sera maintenue.
0: Sur le volet judiciaire, désormais, l'incendie XXL de Gironde est d'origine humaine, mais involontaire.
21: Confirmation du parquet de Bordeaux il y a quelques minutes encore sur notre antenne. Renaud Godel, procureur de la République de Bordeaux, était l'invité d'RTL Soir. Il applique des réponses pénales durcies face au danger du feu.
4: Aujourd'hui, on n'attend pas qu'il y ait des incendies pour agir de manière beaucoup plus répressive que ce que nous faisons en temps ordinaire. C'est-à-dire qu'en temps normal, eh bien, le fait par exemple de jeter un mégot, c'est une contravention de 4e classe, c'est-à-dire très concrètement une peine d'amende de 135 euros. Aujourd'hui, au regard de la situation climatique et la nôtre, bien nous considérons qu'il s'agit d'une véritable mise en danger de la vie d'autrui que de continuer à fumer en zone forestière, que de continuer à jeter des mégots, que de continuer à allumer des barbecues en milieu forestier. Les instructions ont été données pour que ces individus-là soient systématiquement placés en garde à vue. Et depuis une semaine, nous avons d'ores et déjà 10 personnes déférées ici au parquet. Par exemple, aujourd'hui, nous avons eu 2 personnes. L'une a été sanctionnée par une amende de 1100 euros et le deuxième, c'est 1200 euros. Donc, vous voyez qu'on passe à un niveau nettement supérieur.
21: Renaud Godel, procureur de la République de Bordeaux, invité d'RTL Soir. Depuis le 28 juin, 263 personnes ont été interpellées dans toute la France dans le cadre des enquêtes sur les feux de forêt. 92 sont des mineurs.
0: La ministre de la Transition écologique, elle est en pleine polémique.
21: Oui, loin du feu et en pleine polémique en effet. Monique Barbu qui a filé dans sa villa du Var jusqu'à lundi dernier. Après son vrai faux départ du gouvernement, elle sera finalement en charge d'un plan d'adaptation au réchauffement climatique. Le service politique de RTL a pu avoir accès à la lettre de mission adressée à celle que ses détracteurs appellent Madame Transat. Et demain, la Moselle et la Meurthe-et-Moselle seront en vigilance rouge pour risque de feux de forêt. 29 autres départements seront en vigilance orange dans le nord-est, le sud-est, mais aussi la Somme, l'Essonne, la Seine-et-Marne et la Mayenne.
0: En Grèce, 2 pompiers sont morts aujourd'hui en combattant un incendie en Crète.
21: Et en Espagne, retour dans des zones dévastées pour 20 000 habitants de la province d'Avila. Ils ont été autorisés à retourner chez eux aujourd'hui, même si le feu n'est pas encore éteint. 50 000 hectares ont été ravagés par les flammes au nord de Madrid. Jamais le pays n'avait été aussi gravement touché par un incendie.
0: Retour en France avec la chaleur qui écrase la majeure partie du pays.
21: 70 records mensuels de chaleur ont été battus. Le mercure a grimpé jusqu'à 42,2 à Brive, jusqu'à 41 à Bergerac. Cet après-midi, il a fait 38 en Ile-de-France, 37 aux alentours de Lyon et autant à Nancy. Heureusement, il y a la plage. Du moins, on s'y croirait. Dimitri Ramelot a testé Pataugeoire et Grand Bassin et il n'était pas le seul au bord de la Meurthe.
20: Oui, sorti du Grand Bassin.
24: Elle est un peu fraîche, mais elle est bonne. Ça fait du bien.
20: Karim, la trentaine, casquette et lunettes de soleil, s'allonge sur sa serviette et ce n'est pas la première fois.
24: Pratiquement 3 fois par semaine, parce que c'est agréable. Et en plus, il y a plusieurs activités. C'est mieux que de rester à la maison. Ça m'arrive de rentrer du boulot et de passer par là.
20: Et avec les épisodes de canicule à répétition, certains y passent la journée.
25: Petit bronzage, petite piscine, on va aller jouer dans le sable au ballon.
3: puis on va kiffer.
20: Et dans son appartement, en dernier étage, impossible pour Adrien de trouver un peu d'air. Il a donc traversé la rue pour se rafraîchir.
5: Quand on n'a pas la clim, c'est assez compliqué, oui. Le cadre est très sympa, c'est ambiance vacances, hein, avec la piscine, avec les plages, avec là où on est allé manger à côté, il y a des tables ombragées. Donc ouais, c'est chouette.
20: Et Lilou, comme plusieurs agents du Grand Nancy, aiguille au mieux les visiteurs.
7: C'est un village, donc on a une oasis, donc on a une petite plage, on a des bassins, un grand bassin.
8: Je vais avec le bateau.
7: Je suis désolée, je dois aller chercher le bateau.
20: Un bateau navette qui fait des allers-retours avec la rive d'en face qui propose une autre grande plage qui accueillait cet après-midi de nombreux parasols.
21: Dimitri Ramelot, correspondant de RTL dans l'Est de la France. Et demain à midi, 21 départements seront en vigilance orange pour la canicule. 7 départements du Sud-Est, la Corse et toute la région PACA, hormis les Bouches-du-Rhône. Et puis, il y aura donc, oui, 21 départements orange canicule à midi, pardon.
0: 162 personnes tuées l'an dernier sur les autoroutes, chiffre en hausse par rapport à 2024.
21: Chiffre publié par l'Association des sociétés françaises d'autoroutes, l'AFSA, sur des voies à péage, 145 accidents mortels ont été recensés en 2025, soit 32 plus qu'il y a 2 ans. L'association donc des autoroutes s'inquiète aussi pour les patrouilleurs. 13 d'entre eux ont été blessés l'an dernier, d'où cet appel à la prudence lancé par leur délégué général Christophe Boutin.
9: Le facteur principal de ces accidents, c'est l'inattention. Ce sont des accidents qui, la plupart du temps, se produisent en plein jour, avec des conditions de visibilité qui sont très bonnes. Et donc, on a clairement des conducteurs qui n'ont pas fait attention à la route, qui ne regardaient pas la route avant l'accident. Le message principal, c'est très simple, c'est du bon sens. Quand vous arrivez à proximité d'un véhicule arrêté sur la bande d'arrêt d'urgence, vous devez, si vous le pouvez, vous décaler d'une voie pour créer le fameux corridor de sécurité qui protège la personne et vous devez évidemment ralentir en passant au droit de la personne.
21: Christophe Boutin, délégué général de l'Association française des sociétés d'autoroutes, il répondait à Nathan Bocard. Poursuite de la garde à vue du couple après la découverte à leur domicile de 5 nouveau-nés morts. La mère a été interpellée aujourd'hui à la sortie de l'hôpital à Orange dans le Vaucluse. Juste après son accouchement, dimanche, elle avait mis au monde un petit garçon en bonne santé. Les 2 autres enfants du couple âgés de 8 et 9 ans ont été confiés à des proches. 200 000 euros d'amende infligée par l'Arcom à CNews. Le gendarme de l'audiovisuel sanctionne la chaîne d'information pour 2 séquences de nature à inciter à la haine.
0: Et ce soir, Canal+ et Lagardère, employeur de Xenia Fedorova, crient au scandale et dénoncent une atteinte à la liberté d'expression.
21: La chroniqueuse russe omniprésente dans les médias Bolloré est désormais sous le coup d'un arrêté d'expulsion. Jusqu'en 2023, elle avait dirigé à Paris la chaîne Russia Today, financée par le Kremlin, puis interdite par Bruxelles. En cause, la propagande de Moscou, dont ce média était le relais, alors que débutait la guerre en Ukraine. En mai dernier, le ministre des Affaires étrangères, Jean-Noël Barrot, avait qualifié Xenia Fedorova de propagandiste patentée de la Russie.
0: La Russie, justement, qui vient de lancer aujourd'hui une procédure contre le patron de Telegram.
21: Pavel Durov, de nationalité française et émirati, et d'origine russe, est soupçonné de complicité avec le terrorisme. Bonsoir Émilie Beaujard.
25: Bonsoir.
21: Selon Moscou, la messagerie cryptée est utilisée par les services ukrainiens.
25: Oui, pour recruter de jeunes Russes, selon Moscou, en vue de préparer des actes de sabotage, des attentats, des cyber-escroqueries et d'autres crimes sur le territoire russe. Selon le FSB, ces jeunes sont contactés sur des chaînes Telegram par des agents ukrainiens qui se font passer pour des jeunes filles et arrivent à soutirer des informations sur des sites sensibles. 46 personnes ont été arrêtées en Russie, selon Moscou, qui reproche à Pavel Durov de ne pas avoir supprimé les messages jugés illégaux malgré de nombreuses demandes. Un avis de recherche international a été émis contre le patron de Telegram, dont une des résidences est en France, puisque l'homme possède des passeports russes, français et émiratis. Il est d'ailleurs déjà mis en examen en France depuis 2 ans. La justice l'accuse de ne pas agir contre la diffusion de contenu criminel sur Telegram.
21: Émilie Beaujard.
0: Et puis la puissante FIFA, Fédération internationale du foot, sous le feu des critiques depuis hier.
21: Elle souhaite s'ouvrir aux investisseurs privés en créant une société dédiée. Candidat pour le rachat des activités commerciales
25: martial de la FIFA, Joshua Kushner, le frère de Jared Kushner, le gendre de Donald Trump, pour l'UEFA qui regroupe les fédérations européennes du ballon rond. La FIFA ne peut pas continuer à utiliser le sport pour s'enrichir elle-même. Le président de la FFF, la Fédération française de foot, Philippe Diallo, réclame lui davantage de transparence. Pour son homologue allemand, le projet est une attaque absolue contre le foot.
0: Merci beaucoup Claire Checaglini, Anthony Kasmarek. Est-ce que la journée de demain sera plus favorable pour les pompiers?
14: Alors oui, dans le sud-ouest, les conditions météo seront moins critiques qu'aujourd'hui. Certes, toujours un temps ensoleillé, notamment l'après-midi, pas de pluie, mais un vent qui sera un peu plus faible, des températures qui vont perdre 10 degrés par rapport à aujourd'hui, et un taux d'humidité qui va remonter. Donc voilà, quelques petites bonnes nouvelles pour le sud-ouest. En revanche, les conditions vont se dégrader dans le nord-est, où il fera près de 40 degrés demain après-midi, et il y aura du vent jusqu'à 80 km à l'heure en rafale avant l'arrivée d'orage, et résultat demain, le risque de feux de forêt sera maximal sur la Moselle et la Meurthe-et-Moselle. Sinon, sur le pays, donc un temps toujours ensoleillé, mais quelques orages pourraient circuler des régions centrales au Val-de-Loire jusqu'à l'Île-de-France, la frontière belge, puis dans le nord-est l'après-midi. Et puis les températures, donc en nette baisse à l'ouest, 5 à 10 degrés de moins qu'aujourd'hui. 33 par exemple à Paris, 30 à Lille, mais encore 35 à 40 degrés, notamment dans les 21 départements qui seront en vigilance orange canicule de la Bourgogne jusqu'au sud-est et à la Corse.
0: Merci beaucoup Anthony Kasmarek. Bonsoir Eric Jean-Jean.
3: Bonsoir cher Aurélien.
0: Alban.
3: C'est pas Aurélien, c'est Alban, pardon.
0: Je vous sors de vacances,
3: sur ce qu'on... Oui, ben en fait, je pouvais pas faire autrement que d'être solitaire de mes amis pompiers. Voilà, donc pendant une petite heure, on va continuer de parler justement de ces feux dans cette région qui est la mienne, que vous connaissez bien vous aussi, et puis on va parler de solidarité avec les soldats du feu, et puis je vous dresserai quelques portraits de ces gens formidables qui sont les pompiers, avec évidemment toujours cet appel au don. Depuis ce matin, Julien a lancé l'opération, hein, pour faire un don, c'est ODP avec le montant du don par SMS. Si vous envoyez cela, c'est 5 euros direct, et vous pouvez aussi mettre un petit peu plus derrière ODP en mettant le chiffre 10. Il y a plein de manières de nous aider. Vous pouvez aussi nous appeler au 32 10. Bref, voilà, on va faire une émission spéciale. Pardon Alban de vous avoir appelé, Aurélien.
0: Aucun problème.
3: Et parce que tout à l'heure, on aura une femme pompier absolument incroyable qui habite à Lège, justement, et qui combat les flammes toute la journée, qui sera avec nous tout à l'heure au téléphone. Voilà pourquoi ce lapsus. On commence dans quelques secondes. Merci Alban.
0: Avec plaisir. Très bonne soirée.
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3: Bonsoir donc. Des flammes plus hautes que des immeubles, un inimaginable enfer sur cette belle terre de Gironde, la mienne. Des animaux en flammes qui fuient le brasier, un enfant dans les bras de son papa, il a son doudou dans la main, lui aussi fuit l'enfer. Ses maisons détruites, des vies entières parties en fumée, le monstre de feu qui avale tout sur son passage, ses quatre pompiers accroupis lancent un incendie largement ouverte face aux flammes. Ils sont à un mètre de l'horreur, seulement protégés par leur bouclier d'eau. Ce petit chat secouru par deux pompiers noirs de suie, on est tous sous le choc de ces images relayées largement par les réseaux sociaux. Alors, certains ont tout perdu, c'est vers eux que vont toutes nos pensées, évidemment. Et pendant ce temps, les soldats du feu se battent, mètre après mètre, pour stopper la progression de l'enfer. Alors, dans les pompiers, il y a beaucoup d'hommes et femmes que je vais vous présenter aujourd'hui. Et puis, il y a cette famille, ODP, l'œuvre des pompiers, l'œuvre des pupilles des pompiers, sont des hommes, des amis via le festival ODP créé avec celui qui va nous rejoindre dans quelques petites secondes, il y a 12 ans. Cet homme qui un jour est rentré dans mon studio pour me demander de devenir le parrain du Téléthon des pompiers de Bordeaux, c'était il y a 23 ans. Bonsoir cher Sébastien Lussanier.
6: Salut Eric, ça va?
3: Ouais, ça va. Je voulais juste commencer par parler de toi. Comment ça se passe sur le feu et comment est-ce que toi t'es parti au feu ces derniers jours? Qu'est-ce que tu as vu et comment tu as travaillé pour cela?
6: Ben, qu'est-ce qu'on a vu? On a vu un feu assez similaire à celui qu'on a vu en 2022. Un feu immense, un feu qui est extrêmement difficile évidemment à traiter, à stopper. Et voilà, on se relaie tous. Tous les pompiers du pays sont là, même d'autres pays. Et voilà, le combat continue. On pensait qu'aujourd'hui allait pouvoir être une journée malgré les températures qui allait nous permettre de contenir encore plus, mais des nouveaux départs dans la zone, des reprises forcément aussi. Voilà, pas simple.
3: Comment ça se passe entre vous, les copains? Parce que vous êtes des frères, hein. Je vous ai vu depuis toutes ces années, votre amitié indéfectible. Quand on est au feu, ils sont comment les copains?
6: Mais on est tous ultra engagés. Alors nous encore plus, si je veux dire, les Girondins, on est dans un secteur qu'on connaît tous parfaitement, que ça soit pour ceux qui habitent, que ça soit pour ceux qui ont la chance d'aller à la plage pendant la belle saison. C'est la route de la plage pour nous. Donc on est évidemment très mobilisés. On est presque, je vais pas dire qu'on se bat pour y aller, mais presque. Il y a nous, tout le monde s'est mis très disponible. Et aujourd'hui, ben voilà, on se passe la main et on essaye tous bout à bout avec les autres collègues, les renforts, de mettre à mal ce feu qui grignote, quoi.
8: Je ne sais pas si tu vas vouloir en parler, mais on en a parlé en off, toi et moi. Raconte-moi ce que tu as vu, toi, quand tu as été au feu, parce que tu y as été, et pas qu'un peu.
6: Ouais, mais on voit un feu qui est extrêmement violent, bien sûr, avec cette nature de végétation qui est aussi, évidemment, par le temps qu'il y a, l'hygrométrie qu'on peut avoir, qui flambe très fort. On voit, il y a des murs de flammes à des moments, il y a des fois des moments plus propices pour l'attaquer. Après voilà, ça fait partie de nos missions, que on soit pompier volontaire, professionnel, on a un engagement, on veut évidemment le tenir au mieux, mais il est vrai que là on est face à quelque chose de très costaud. Comment dire, on a un ogre en face et il est, quand il a vraiment la végétation face à lui, il est très très difficile à arrêter, quoi.
8: Quand on est tout près du feu, qu'est-ce qui se passe? Évidemment, une immense chaleur. Qu'est-ce que tu vois, Sébastien?
6: Voilà, beaucoup. Eh bien, on voit ou on voit pas, parce qu'on a une fumée aussi qui est assez extrême et évidemment qui nous dérange beaucoup, hein, malgré les équipements. La fumée se glisse partout. On a des casques, on est équipé de lunettes et autres, mais on ramasse beaucoup à ce niveau-là. Après, bien, évidemment, il y a toute la partie respiration. Hein, c'est des feux que l'on attaque sans appareil respiratoire. Et qui est évidemment qui nous met dans une atmosphère compliquée. Et puis après, ben il y a cette chaleur intense qui arrive dès que le feu se rapproche.
8: Pourquoi pas d'appareil respiratoire, Sébastien?
6: Parce que les techniques feux de forêt aujourd'hui sont faites pour que c'est des feux à milieu naturel. On se protège avec de cagoules. Des fois, on peut avoir porté des masques également. Mais ce sont des feux qui sont nos techniques sont faites comme ça au jour d'aujourd'hui. Et ces feux sont alors comme on a vu, il y a beaucoup de renforts. Il y a aussi, il nous faut des moyens, encore plus de moyens. Et les moyens forêts ne sont pas presque suffisants. Donc, on a beaucoup d'engins urbains aussi qui sont venus et qui sont venus aussi pour défendre les points sensibles. Donc, les engins urbains sont dotés de ce type de matériel. Donc, on a pu voir sur certaines images des pompiers, bien sûr, s'en servir. Mais voilà, les engins feux de forêt sont pas équipés de ce type d'appareil respiratoire. Donc voilà, pas simple non plus, mais voilà, ça fait partie du job.
8: Sébastien, c'est aussi le patron du festival ODP, pardon de parler de ça, mais je parle de ça parce que l'ODP, c'est ce pour quoi nous battons aujourd'hui. Je rappelle que vous pouvez faire un don, d'ailleurs vous envoyez ODP avec le montant de votre don, tout attaché, par SMS, ou si vous voulez donner 5 euros à l'ODP, vous envoyez le mot ODP au 92 030, je répète, ODP au 92 030, et ça va à l'œuvre des pupilles des pompiers. Sébastien, en trois mots, l'œuvre des pupilles, c'est pas pour les pompiers maintenant, c'est pour justement quand il y a un drame, et là on a perdu 4 soldats, ce qui est monstrueux et colossal. Ça faisait des années que c'était pas arrivé dans le courant de la semaine. Qu'est-ce que c'est l'ODP exactement, en trois mots, Sébastien?
6: Ben, c'est une association qui prend en charge les enfants de sapeurs-pompiers, qu'ils soient volontaires ou professionnels, décédés en ou hors service commandé. C'est le filet de sécurité des pompiers. On n'a que ça.
8: Et donc il faut aider l'ODP. Sébastien, je propose que tu restes avec moi jusqu'à 20h. On va recevoir quelqu'un d'absolument incroyable. Toi, t'étais sur le terrain à quelques mètres des flammes. Maintenant, on va prendre un tout petit peu de hauteur avec Christophe.
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17: On va prendre l'air maintenant avec un pompier formidable qui s'appelle Christophe Gobilot. Lui aussi fait partie de la famille ODP. Bonsoir cher Christophe, merci d'être là avec nous en direct.
18: Bonsoir Éric, bonsoir à tous.
17: Christophe, t'es capitaine, mais t'es pilote de Canadair, chef Noria, c'est-à-dire c'est toi qui es devant quand il y a une bande de Canadair qui est dans le ciel, sapeur-pompier volontaire également. Au début, t'es pilote de chasse pour l'armée de l'air pendant plus de 22 ans. T'as fait mille choses et t'as été et tu es toujours d'ailleurs formateur à l'école nationale des sapeurs-pompiers. Autant vous dire qu'on a du galon. Mais tu me disais, quand on est dans les Canadair, on n'est plus capitaine. Pourquoi?
18: Non, il n'y a plus de grade. On a fini l'armée, on est dans le monde de la sécurité civile, et c'est un monde purement civil, donc il n'y a pas du tout de grade. Le seul échelon qui existe, c'est celui de l'avion qui est en tête, devant tous les autres, et qui va guider l'ensemble de ses collègues derrière, avec les conseils de ses collègues, parce qu'on n'est pas tout seul finalement, c'est une équipe, c'est exactement comme les pompiers. On travaille en équipe, on s'entraide de façon à être le plus efficace et travailler en toute sécurité.
17: Alors le chef, en l'occurrence, tu le diras pas, mais moi je le sais, c'est toi. Raconte-moi, t'es un pilote de chasse au départ, mais raconte-moi, c'est quoi un Canadair exactement? C'est une citerne volante?
18: C'est ça, c'est une gigantesque citerne. Alors on a tendance à dire c'est un mauvais avion et un mauvais bateau. Ben en fait on fait les deux. C'est-à-dire qu'on est à la fois dans les airs et à la fois sur la mer ou sur les rivières. Pardon.
17: Est-ce que tu peux, s'il te plaît Christophe, expliquer aux auditeurs ce qui se passe quand t'es aux commandes de ton Canadair? Parce qu'on explique, hein, il y a zéro intelligence artificielle sur les avions, on va y revenir tout à l'heure, et c'est fait pour. Qu'est-ce qui se passe quand t'as décollé et que tu vas te mettre à effleurer l'eau pour remplir justement cette citerne? Raconte-moi ce qui se passe.
18: Alors c'est juste fantastique. En fait, il faut bien comprendre, comme tu disais, il n'y a pas de commande de vol électronique, donc en fait on fait corps complètement avec la machine. Tout ce que la machine ressent, vous le ressentez directement. Et lorsque vous allez écoper sur une surface d'eau qui est relativement calme, on a un petit peu l'impression d'être dans une DS. Au moment où vous avez touché l'eau, c'est très doux, l'amérissage se fait en toute douceur. Par contre, et très souvent lorsqu'on va au feu, c'est parce qu'il y a des conditions un peu dantesques, il y a beaucoup de vent, et là vous pouvez avoir un clapot, vous pouvez avoir des vagues. Et là, on se transforme plutôt en berline allemande. Vous avez, et ça tape très fort, et on ressent tous les impacts ressentis par l'avion sur l'eau.
17: Et tu remplis tes deux citernes de 3000 litres en 12 secondes. Et le problème après, c'est de redécoller parce que t'as pris un tiers du poids de l'avion, c'est ça, hein?
18: C'est exactement ça. On a un tiers du poids qui est représenté par l'eau qu'on a à bord, donc les 6000 litres d'eau qui représentent 6 tonnes. Et notre avion pèse environ 18-20 tonnes, donc un tiers de l'eau rempli en 12 secondes dans l'avion, et vous avez donc un avion qui s'alourdit considérablement dans l'eau, qui a tendance un peu à s'enfoncer, et à vous de le tenir à la main, à la force de vos muscles, de façon qu'il ne pique pas du nez et qu'il garde bien une assiette toujours positive pour lorsque vous remettrez les gaz, et bien il arrive à s'échapper de l'eau et à commencer son envol.
17: Et ensuite, comment tu sais le feu que tu vas aller viser? Comment est-ce que tu sais que tu vas jeter tes tonnes d'eau quelque part? Comment tu fais et comment tu vois? Et qu'est-ce que tu vois?
18: À la base, on est au sol. Lorsque la sirène sonne, c'est comme la sirène qu'on entend tous les premiers mercredis du mois. Là, deux coups de sirène. On entend les numéros des avions qui doivent partir vers le feu et on nous donne une seule chose, le nom de la commune. Donc, quand on était dans le quart sud-est, on connaît pratiquement toutes les communes et on peut s'y rendre tout ça pratiquement les yeux fermés. Maintenant, on commence à travailler un peu dans toute la France, donc on a tendance à devoir utiliser des cartes et des systèmes de navigation. Lorsque vous arrivez sur le feu, alors là, c'est le premier contact, c'est avec le pompier qui est au sol. Et les premiers mots sont primordiaux. La manière dont va s'exprimer le pompier, la manière dont nous, on va s'exprimer avec le pompier, vont instaurer un climat de confiance, un climat de sérénité. Si au contraire, on est tous très excités, le stress étant très contagieux, les choses ne vont pas se passer comme il faudrait, quoi.
17: Et là, le pompier... Toi, tu largues... Oui, pardon,
18: oui, continue. Vas-y, Eric.
17: Non, je disais, en fait, comment tu fais pour pas écraser les pompiers avec l'eau que tu envoies? C'est hyper dangereux pour les pompiers qui sont au sol et avec qui tu es en train de parler.
18: Exactement, et en fait, quand on fait le tour du feu, on prend en compte tous les obstacles, et le pompier qui est au sol, qui est en charge de ce feu, va nous demander d'aller taper à un endroit précis. Logiquement, il ne devrait pas y avoir de pompiers à cet endroit précis. Malgré tout, sur des feux comme ceux qui sont actuellement en Gironde, vous imaginez bien qu'il y a des pompiers partout, il y a même des agriculteurs qui viennent donner de l'aide aux pompiers, donc il y a toujours du monde à proximité et à nous de regarder s'il n'y a pas quelqu'un au sol à l'endroit où on va larguer. On voit très bien les tuyaux oranges qui sont au sol. On voit très bien les casques jaunes, verts, rouges ou blancs des sapeurs-pompiers qui travaillent sur les chantiers. Et nous, si jamais on voit ce petit détail, eh ben on ne larguera pas. Vous imaginez pas le nombre de largages qu'on interrompt parce qu'on a visuel de pompiers au sol et il ne faut surtout pas larguer. Imaginez 6 tonnes ou 10 tonnes d'eau pour nos collègues sur Dash qui tombent depuis à peine 30 mètres de haut. C'est mortel pour les gens qui sont au sol.
8: C'est la raison pour laquelle l'aspect humain est le plus important. C'est là que je voulais en dire. Je vous fais, vous les auditeurs de RTL, ce soir, des portraits d'êtres humains extraordinaires. C'est-à-dire qu'en fait, ça, aucune intelligence artificielle et aucun drone ne peut le faire.
18: Non, tout à fait. Il faut des hommes à bord, justement pour ça. Parce que, à l'instant T, vous allez appuyer sur le bouton qui va permettre de larguer cette charge d'eau, vous avez l'entière responsabilité de ce qu'il tombe au sol. Et ça, il n'y a que l'œil humain qui peut voir si quelque chose n'est pas comme d'habitude, voir si quelque chose risque d'être mis à mal par votre charge d'eau. Et c'est l'homme, avec son ressenti, qui va remettre les gaz et se représenter différemment ou un petit peu plus loin. Donc effectivement, il faudra toujours des hommes dans les avions et c'est leur expérience qui leur permettra de travailler en toute sécurité tous ensemble.
8: Merci Christophe, vous êtes des héros. Merci infiniment d'avoir pris de ton temps pour être à nos côtés.
18: Avec grand plaisir.
8: Pilote de Canadair, Christophe, un ancien pilote de chasse. Merci infiniment. On va rester dans les airs.
18: Merci pour ce que vous faites pour l'ODP. Merci parce que c'est primordial.
8: Il y a Chris qui est au bout du fil. Salut cher Chris, comment ça va?
1: Super, merci beaucoup. Et toi Eric?
8: Ben ça va très bien. Chris fait partie évidemment de l'ODP, le festival ODP qu'on organise tous les ans au mois de juin. Et Chris, c'est le copain avec qui on est tout le temps. Mais Chris, là, c'est le copain héros. Toi, t'étais dans un hélico, Chris, hein, ces derniers jours.
1: Oui, tout à fait. Je fais partie d'une unité de sauveteurs héliportés. Et ouais. Du coup, j'ai été de garde le deuxième jour du départ du feu.
8: Qu'est-ce qu'on voit d'en haut?
1: On voit, comme le disait très bien Sébastien, on voit un ogre qui se propage et qui cherche à dévorer le plus de forêt possible. Et on est surpris par l'immensité du feu, en fait, qui est très, très, très étendu et ce panache de fumée qui monte dans le ciel et qui ne s'arrête jamais.
8: Ça consiste à quoi, votre travail dans l'hélico?
1: Alors, ma spécialité à moi, je suis sauveteur héliporté. On est sur un littoral qui est dangereux au niveau des baïnes. On est partenaire de la sécurité civile et du coup, mon rôle est d'aller chercher les gens, les extraire d'un milieu périlleux qui est le milieu maritime avec les baïnes et qui consiste à les sortir de l'eau lorsqu'ils sont pris par un courant de baïnes, un courant d'arrachement et qui les emmène au large. Et du coup, on doit les retirer de ce milieu pour les ramener en sécurité sur la plage avec un travail d'équipe, avec un mécanicien opérateur de bord qui me dirige au niveau du treuil, un pilote de la sécurité civile qui est aux commandes et un médecin urgentiste à bord en cas de problème de santé grave.
8: Et là, dans le cadre de ce feu-là, vous avez fait quoi?
1: Dans le cadre de ce feu-là, l'hélicoptère de la sécurité civile a un rôle très important parce qu'il va devoir coordonner les largages des moyens aériens qui sont engagés. On a un officier sapeur-pompier qui est à bord et qui est là pour un petit peu être le maître d'orchestre de tous les moyens qui sont en l'air. Et du coup, il coordonne les largages pour essayer d'être le plus efficace possible sur ce feu.
8: Merci infiniment, mon ami, d'avoir été avec nous. Je t'embrasse très très fort et prends soin de toi et faites attention à tous.
1: Et une petite pensée pour nos familles aussi qui s'inquiètent pour nous et on a une petite pensée pour elles. Et voilà, il y a les pompiers qui sont au front, mais aussi leurs familles derrière. Et donc, du coup, une pensée pour les familles également.
8: Tu as absolument raison. Merci, cher Chris. Je propose qu'on fasse une toute petite pause et je vais vous faire découvrir une femme pompier extraordinaire.
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8: Solidarité avec les soldats du feu. 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Je vous ai parlé d'une femme formidable que j'ai la chance de côtoyer depuis 12 ans maintenant. Le festival ODP, à chaque fois elle est sur scène, elle monte, elle démonte la sono, elle travaille, elle se démène, mais son vrai métier, c'est d'être pompier professionnel. D'habitude, quand on se voit, on s'enlace. Là, en l'occurrence, hélas, on est beaucoup trop loin. C'est Aurélia. Bonjour Aurélia, comment ça va?
20: Bonjour Eric, quel plaisir d'entendre ta voix. Et bonjour, bonjour tout le monde.
8: Déjà, toi, t'es de l'aige. Cette maison que t'as construite toi-même avec ton amoureux, est-ce que tout va bien?
20: J'ai la chance de faire partie des gens qui ont toujours leur maison, Eric. Donc oui, tout va bien pour moi. Mais c'est pas l'essentiel pour nous, c'est
8: ouais.
20: Tout le monde.
8: Oui, c'est ça, on pense très fort à ceux qui, justement, ont tout perdu et pour lesquels tu te battes. Alors, qu'est-ce que c'est ton métier, toi, Aurélia? Raconte-moi exactement ce que tu fais en général et ce que tu fais là, actuellement, ces derniers jours. Parce que cet après-midi, t'étais au feu encore. Hein.
20: Exactement. Alors moi, je suis sapeur-pompier professionnel, donc c'est mon métier. Et je fais le risque courant, du secours à personne, de l'incendie, tout ce qu'on voit derrière le pompier classique, avec une spécialité de sauveteur aquatique et également de conducteur d'engins hors chemin, feu de forêt. Donc là, principalement, mes missions ont été de mener mon camion avec mon équipier de l'eau et d'éteindre ou de faire toute manœuvre que l'on m'a demandé.
8: On a vu des images sur Internet qui étaient mais bouleversantes, Aurélia, c'est-à-dire des images qui étaient prises par des pompiers où on voyait les flammes partout autour de vous dans vos camions. Qu'est-ce que tu vois quand tu conduis ton camion, Aurélia?
20: Alors déjà, je ne vois pas derrière, je ne vois pas en haut. Je suis focus sur ce qu'il y a devant et ce que je vois, ça peut être rien du tout parce qu'il y a de la fumée, ça peut être des flammes, ça peut être quelqu'un qui s'agite, ça peut être... ça dépend.
8: Et comment est-ce que tu sais comment te diriger, Aurélia?
20: Déjà, il faut faire une bonne lecture du sol pour pouvoir... oui, parce qu'on est équipé de véhicules qui sont dits pénétrants. Donc, on peut entrer dans les massifs. On n'est pas obligé de dérouler du tuyau. On peut entrer directement au contact du feu. Et pour cela, il faut dégonfler la pression de ses pneus et aller au plus près. Et regarder où on pose nos roues pour ne pas crever, s'enliser ou se retrouver coincé. C'est la première chose.
8: Ça veut dire que ton véhicule, il va au milieu des flammes?
20: Il peut se déplacer au plus proche.
8: Et là, après, tu projettes de l'eau?
20: Absolument.
8: Et cet après-midi, c'est ce que tu étais en train de faire?
20: Cet après-midi, c'est ce qu'on a fait sur toute la journée même, avec des camarades, accompagnés des canadaires, accompagnés des hélicoptères, parce qu'on est dépassés et on travaille.
8: Comment est l'ambiance des copains sur le fond du Freux, Aurélia?
20: L'ambiance est bonne parce qu'on est quand même très soudés entre nous, hein. Tu connais, c'est comme à l'ODP, c'est la même chose. Et il y a un petit peu de fatigue, hein, on va pas se mentir. Et il y a aussi beaucoup d'inquiétude. On pense à nos amis, on pense aux familles, on pense aux sinistrés, on pense aux gens qui viennent nous aider, aux petits mots qui nous sont adressés, qui nous font chaud au cœur.
8: Comment tu gères la peur?
20: Il n'y a pas de place pour la peur, en fait. Il faut réfléchir. Il faut surtout essayer de se mettre en sécurité, de mener à bien la mission. La peur, c'est quelque chose à utiliser à bon escient. Sinon, on est perdu. On ne peut pas paniquer.
8: Merci infiniment, Aurélia. Je t'embrasse très fort. Je pense très fort à toi. Faites pas les cons et on compte sur vous. C'est bouleversant ce que tu viens de nous raconter. Alors, vous pouvez continuer de bavarder avec nous, avec les pompiers, avec Seb, hein, qui est resté au téléphone avec nous. Et je crois qu'on a Jean-Luc au téléphone. Bonjour, Jean-Luc.
21: Oui, bonjour.
8: Moi, je suis absolument bouleversé par ce que vient de me dire Aurélia de son travail, de ce qu'elle fait, parce qu'évidemment, elle en parle pas, mais le danger au milieu duquel elle est et la manière dont elle se bat avec ses copains, évidemment, elle est pas toute seule, mais c'est formidable. Vous voulez dire quelque chose, Jean-Luc?
0: Bah moi je suis voilà je suis toujours voilà, j'ai beaucoup de sympathie, de reconnaissance pour ces femmes et ces hommes. Surtout là quand je vois ce qu'ils vivent, j'ai mes frères, mes sœurs paysans, nos amis paysans qui sont sur place, quand ils nous décrivent ce qu'ils vivent, le travail des pompiers, mais on peut être que reconnaissant et on se dit comment ils font, parce que c'est quelque chose, ils mettent leur vie vraiment vraiment en danger pour les autres. C'est ça le truc, c'est qu'ils font même pas pour eux, je veux dire ils font pour nous, ils font pour les autres. Et j'ai pas de mots tellement ma reconnaissance est énorme pour ces gens-là et la fierté qu'on a pour d'avoir des gens comme ça qui nous protègent, qui sont là pour nous et voilà, et leur courage, parce que je connais pas beaucoup de gens qui ont leur courage. On n'a pas même nous simples civils, on n'aurait pas ce courage-là, parce que ils affrontent la mort à chaque instant. Et encore une fois, c'est pour les autres. Ils le font pas pour eux, c'est ça qui est beau, c'est qu'ils le font pour les autres. Mais voilà, ils sont prêts à donner leur vie pour les autres. Et ça, j'ai beaucoup de reconnaissance et voilà, c'est, je suis très touché par ce qu'ils font et voilà, très triste par ce qu'ils vivent. Voilà, vraiment, c'est bouleversant.
17: Vous habitez où, Jean-Luc? Vous habitez où, vous? Ça va là?
0: Ben, je suis en Charente, mais je suis du Cantal à la base, mais je suis en Charente. Oui.
17: D'accord. Merci infiniment d'avoir été avec nous et de ce témoignage. Mais c'est vrai qu'on a tous les deux été bouleversés par ce que nous disait cette formidable Aurélia qui était avec nous tout à l'heure.
0: On sent dans sa voix en plus.
17: Si vous la connaissiez, quel courage. Merci infiniment. À bientôt, Jean-Luc. Merci d'avoir témoigné.
0: Merci
17: si vous voulez témoigner, vous le pouvez. Solidarité aux soldats du feu sur RTL jusqu'à 20h. C'est une émission spéciale que j'aurais adoré ne jamais faire. Si vous voulez faire un don, vous envoyez ODP au 92 300 par SMS. C'est un don de 5 euros ou bien ODP avec le montant du don et par SMS et évidemment ça fonctionne. Je propose qu'on revienne dans quelques petites secondes et là je vais vous présenter des gens qui font partie de la famille ODP mais qui ne sont pas des pompiers, mais vous allez voir qu'ils œuvrent chaque jour de l'année pour ODP.
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0: de vous faire chanter, de vous faire danser pour récolter des fonds pour cette œuvre pour laquelle on vous fait un appel aux dons depuis ce matin. C'est Julien Courbet qui a ouvert le bal à partir de 9h15. J'ai l'infini honneur d'être le parrain de ce festival, mais on peut pas faire un festival sans des bonnes âmes. Et parmi les bonnes âmes de ce festival, il y a l'homme qui arrive maintenant, qui s'appelle Stéphane Aslo. Bonsoir mon cher Stéphane, comment ça va?
1: Très bien, Eric, ça va.
0: Stéphane est comme Emmanuel qu'on rejoindra tout à l'heure. Et Stéphane était sur la route des vacances et les vacances ont commencé vendredi, elles se sont finies vendredi. Stéphane, tu es le principal partenaire de ce festival ODP. Sans toi, on peut pas faire le festival. Tu représentes la Matmut Océane dont tu es le patron. Et en fait, dès que t'as su qu'il se passait quelque chose pour les pompiers dont tu es très proche, t'as décidé qu'il fallait faire quelque chose. Alors qu'est-ce que vous avez décidé de faire, Stéphane?
1: En fait, nous, on a la chance de travailler avec la Mutuelle nationale des sapeurs-pompiers de France, qui fait partie du groupe Matmut et qui est donc la mutuelle vraiment spécialisée sur tout le monde pompier. Et en discutant avec son président et ses responsables, ils m'ont dit qu'il y aurait probablement des conséquences psychologiques sur les pompiers qui interviennent. On a entendu parler de peur, de famille, de filet de sécurité, de fatigue, d'inquiétude, etc. Donc ce qu'on a fait, et aujourd'hui on s'est tous mobilisés côté de la Mutuelle nationale des sapeurs-pompiers du groupe Matmut pour vraiment mettre en place immédiatement une cellule d'aide psychologique pour les 300 000 pompiers de France. On a donc cette cellule ce numéro est accessible déjà depuis ce matin. Bon, je le donne une fois, puis après il va être diffusé largement auprès de toute la communauté des pompiers. 05 49 16 37 18. On a ça finit par 18, donc c'est un point important. On est très très axé, le groupe Matmut et la Mutuelle nationale des sapeurs-pompiers de France, sur les sujets de santé mentale. On a été les premiers sur le Covid. Maintenant, on a réactivé beaucoup de vieux réflexes qu'on avait pour mettre à disposition de tous les pompiers qui luttent sans relâche sur ces incendies une aide psychologique. Ça serait peut-être pas tout de suite, mais dans quelques jours, quand ça va commencer à décompenser ou décompresser, il y aura des besoins, c'est sûr.
0: Alors il y a Sébastien Lussanier, notre pompier, hein, qui est le directeur de ce festival, qui est toujours en ligne avec nous. Sébastien, quand tu vis un truc aussi traumatisant que ce que toi t'as vécu au feu, ce qu'a vécu Aurélia, comment on est quand on rentre?
2: Ouais, je sais pas si le mot traumatisant, aujourd'hui on assume nos missions, mais après il est vrai que différents d'entre nous, moi et je pense qu'Aurélia c'est la même chose, on n'a pas été face à un collègue accidenté au cours de ce feu. On sait qu'il y a quand même plus d'une centaine de pompiers blessés. Il y a des situations, certains on s'est retrouvés face à des flammes avec des moyens pour les éteindre, d'autres se sont retrouvés dans des situations vraiment délicates, et c'est là, comme l'indiquait Stéphane, que il va y avoir sûrement après coup des remontées, des mauvais souvenirs, et il est vrai que un soutien psychologique, je veux dire, les sapeurs-pompiers, on est évidemment comme monsieur tout le monde, et il y a des coups durs à certaines périodes, et le feu et celui qu'on vit en ce moment peut générer un besoin de soutien derrière.
0: Sébastien, c'est une conversation qu'on a déjà eue, toi et moi. Je t'ai dit, qu'est-ce que vous faites quand vous voyez quelque chose de particulièrement tragique et que vous allez sauver des gens qui ne sont pas sauvables? Vous vous en parlez entre vous, comment vous redescendez? C'est, parfois vous voyez des choses abominables, comment vous faites?
2: Ouais, c'est de l'échange, on le partage beaucoup. C'est vraiment du partage. On arrive à beaucoup décompresser entre nous. Mais après, suivant le type de situation, suivant l'état aussi du pompier au moment où il le voit, parce que des fois ça peut aller. On peut être en grande forme, on peut être dans un contexte perso ou pro très bien, mais des fois aussi ça peut aller mal et ces choses-là sont plus difficiles à encaisser. Des fois, on a des capacités à avoir, comme tu dis, des choses moches, très moches, et des fois, voilà, il y a des jours sans. Mais c'est vrai qu'il y a un gros, gros travail qui se fait en équipe. On est fort ensemble.
0: Ouais, Stéphane Aslo, ouais. Ça va consister en quoi concrètement d'ailleurs ce que vous allez faire? Tu as une idée pour l'instant ou
1: cette ligne-là, elle est déjà, n'importe quel pompier qui appelle ou famille de pompiers qui appelle sera pris en charge immédiatement par des psychologues, d'abord par téléphone et si besoin après avec des rendez-vous physiques, et ils seront complètement pris en charge, bien sûr en totale confidentialité aussi, c'est un point important, donc les gens pourront aussi, les sapeurs-pompiers

0: qui ont été touchés pourront aussi s'exprimer très très librement en confidentialité et pris en charge par des professionnels. Et ici on a tenu à ce que les gens qui vont les accueillir soient extrêmement compétents pour les aider vu l'épreuve qui est en cours, quoi.
1: Alors ça, c'est ce drame a donné lieu à quelque chose, et je vole les mots de celui qui va nous rejoindre maintenant. Vous restez là tous les deux, hein. Ce drame a donné lieu à des élans de solidarité absolument formidables, et je voudrais vous présenter un troisième personnage qui est incroyablement important dans ce festival ODP, dans la famille ODP. C'est Emmanuel Salaberry. Emmanuel, d'abord bonsoir, merci d'être là, Emmanuel.
2: Bonsoir Eric.
1: Emmanuel, c'est le maire de Talence. Le festival ODP, c'est le festival ODP Talence qui nous ouvre les portes du parc Peixoto tous les ans au mois de juin. Évidemment, tous les ans, on bousille ton portail et je m'en excuse. Mais tous les ans, Emmanuel nous ouvre de nouveau ses portes. Et quand je t'ai appelé cet après-midi, Emmanuel, et c'est la raison pour laquelle je voulais que tu parles aujourd'hui, tu disais, ça rend foi en l'homme, ce que tu vis en ce moment. Raconte-nous ce que tu fais et pourquoi ça rend foi en l'homme.
2: Ouais, écoute, depuis le début de cette catastrophe, moi j'ai vraiment l'impression que Talence, mais comme partout ailleurs, en fait, on montre notre plus beau visage, en fait. Ce que je voudrais témoigner, c'est que en seulement quelques minutes, quelques heures, on a eu des centaines d'habitants, des associations, des commerçants. Je voudrais aussi qu'on cite des gens importants, qui sont aussi importants pour ce festival d'EP, c'est les agents municipaux, les agents des CCS. En fait, tout le monde s'est mobilisé avec une générosité qui est incroyable, en fait. Chacun a voulu aider, chacun a voulu être utile. Et c'est vraiment, en fait, là où on voit que la solidarité, ça ne doit pas être un slogan, en fait. On voyait des flammes qui essayaient de nous séparer. Et en fait, face au feu, on gagne jamais seul. Mais j'ai vu des images, moi, que j'oublierai pas, que j'aurais pas voulu voir, un peu comme tu disais tout à l'heure. Mais ça nous rappelle, même si jamais nous, on est derrière, aussi qu'on a ce rôle très important. On a vu des images bouleversantes. On sait que c'est pas encore terminé aujourd'hui. Mais ça redonne foi, effectivement, parce qu'on parle beaucoup toujours de ce qui va pas. Mais on a vu là, moi, j'ai vu des visages que j'oublierai pas. Et on se sent tout simplement utile.
1: Je voudrais profiter de ta voix, Emmanuel, pour raconter, parce que tu m'as dit un truc qui m'a bouleversé cet après-midi quand on s'est appelé. Tu m'as dit, j'ai vu des gens qui ont pas d'argent et qui sont venus avec des bouteilles d'eau.
2: Oui, il s'est passé des choses. En fait, j'avais une personne notamment qui m'a dit, écoutez, j'ai pas beaucoup de sous et j'ai acheté une bouteille d'eau. Voilà, quand on sait le nombre de centaines de milliers de litres d'eau qui ont été faits, j'ai vu des gens, tu sais qu'on a déplacé aussi des personnes âgées, des gens qui ont fait de la purée à se musquer les bras, on a vu des gens qui ont fait des dessins. En fait, chacun s'est senti concerné et on a vu aussi que cette solidarité, évidemment que les grands dons sont importants, mais que chacun dans cette œuvre, en fait, on n'était pas plus importants les uns que les autres, mais qu'on était capable de donner. Et c'est ça j'ai eu envie de témoigner ce soir. Il y a des gens qui nous ont dit, écoutez, j'ai pas de sous, mais je peux essayer peut-être de vous aider avec mes bras. On a des gens, des milliers de personnes qui ont accueilli, des gens qui étaient réfugiés. Tout le monde n'a pas eu la chance d'avoir les médias comme on l'a avec toi ce soir, mais cet élan de générosité doit nous permettre de nous dire que oui, il y a beaucoup de choses qui vont mal dans notre pays, mais il y a aussi des choses qui nous permettent de garder un rayon d'espoir. On l'a chaque année à ODP, indépendamment de notre portail, mais un portail, ça change, alors que la vie humaine, elle se remplace pas. Donc je pense que c'est ça qu'il faut qu'on retienne ce soir.
1: Et puis il y a aussi quelqu'un qui, alors qu'on n'a pas pu avoir au bout du fil, Sébastien, qu'on connaît bien à ODP, vous l'avez entendu tout à l'heure dans le journal de 19h, et on l'a pas eu au bout du fil tout simplement parce qu'il est en train de servir des burgers. C'est Fred Scheller. Alors Fred, Seb, que tu nous le présentes, en fait, il est l'homme qui fait les caterings du festival ODP depuis quelques années.
3: Ouais, depuis très longtemps, c'est l'entrechef au catering, et donc qui du coup, au fil du temps, il a découvert évidemment la famille pompier, il a découvert l'œuvre des pupilles, et je pense que lui aussi, elle lui colle au corps malgré qu'il ne soit pas sapeur-pompier. Et Fred, dès qu'il a vu l'ampleur que ce feu prenait, a appelé, a dit où est-ce que je peux aller, comment je peux aider, et quel est l'endroit qu'il faut. Et c'est vrai que moi, à ce moment-là, j'étais sur le secteur du port, j'en savais que ça partait sur l'Aige, etc. Et je dis à Fred, écoute, je pense qu'à l'Aige, il va y avoir des besoins et ça va être vraiment un point important. Il est parti avec son équipe et ça fait maintenant, je crois, 5 jours qu'ils sont en place et qui font du bien parce que à leur manière, on a de quoi manger, on a un service qui s'occupe de nous, mais manger une ration ou manger un repas de truc de chef, de Fred, c'est pas la même, ça fait beaucoup plus de bien, ça rapproche parce que ça nous permet de passer un joli moment ensemble et c'est super précieux pour continuer le chantier. Donc oui, au même titre, on parle beaucoup des agriculteurs qui nous aident beaucoup. Il y a plein de gens qui sont hyper concernés, mais aussi voilà, des hommes comme ça, des équipes comme ça, c'est ultra précieux. On en parlait encore hier en caserne de cet effort qu'ils mènent à nos côtés et comme ça gratuitement quoi. Les mecs, ils ont lâché leur plan, ils ont lâché vraiment des revenus pour être là avec nous et c'est très touchant. Et pour revenir à ce que disait monsieur le maire de Talence, voilà, on voit des choses, on se plaint de beaucoup de choses, mais humainement, qu'est-ce qu'on est encore puissant, qu'est-ce qu'on peut être fort, et voilà, et il y a beaucoup de choses qui nous rapprochent encore.
1: Et la solidarité, ça s'arrête pas là. Merci mille fois Stéphane d'avoir été avec nous. Je rappelle ce numéro que la Matmut et la mutuelle des pompiers a mis en marche justement immédiatement pour aider les pompiers, pour débriefer après évidemment quand ce sera fini, et on espère que ce sera fini bientôt. Merci cher Emmanuel d'être là tout le temps pour les pompiers. Merci d'être là pour le festival. Merci d'être là tout court. À bientôt Emmanuel.
2: À bientôt Eric, et à bientôt à tous. Merci pour votre générosité. À bientôt.
1: À bientôt Stéphane. Merci infiniment d'avoir été avec nous. On a quelqu'un au bout du fil qui quel est votre prénom ? Bonjour. Dominique, c'est
4: bonjour.
1: Ça hein ?
4: C'est ça.
1: Bonjour Dominique.
4: Bonjour,
1: vous habitez où Dominique ?
4: Alors, j'habite dans l'Yonne, à Villeneuve-la-Guyard. Ouais. Commune limitrophe à la Seine-et-Marne.
1: Qu'est-ce que vous aviez envie de dire à tous ceux qui sont en train de nous écouter ? La famille pompier est en train de nous écouter, en tout cas celle qui n'est pas au feu, en train de se battre contre les flammes. Et en fait, je sais que vous faites partie de ces gens ultra solidaires aujourd'hui.
4: Oui, à plusieurs titres, puisque j'ai été élue dans un SDIS pendant 11 ans. J'ai une fille qui est SPV. J'ai beaucoup d'amis SPP, enfin pardon, sapeurs-pompiers pro et sapeurs-pompiers volontaires. Donc oui, je suis attachée à ce corps. Et alors ce que je vais dire, ça va être de la redite pour vos auditeurs, mais voilà, il faut absolument souligner le travail absolument exceptionnel de nos sapeurs-pompiers. D'ailleurs, qu'il faudra, non pas comme les personnels hospitaliers lors du Covid, mais qu'il faudra continuer à applaudir et à soutenir, même quand les feux seront éteints, et on espère que ce sera bientôt.
1: Ouais.
4: Et puis, voilà, être l'intervenant précédent disait, c'est qu'il y a eu une formidable chaîne de solidarité. N'en déplaise à certains préfets ou voilà, mais les agriculteurs, la police, la gendarmerie, la police municipale, les maires qui ont mis à disposition des salles, faut pas oublier ça aussi, c'est une organisation. Les bénévoles, les ambulanciers, on les a mis à l'honneur, mais les ambulanciers, heureusement qu'ils étaient là, les vétérinaires, les associations, enfin toute cette machine humaine qui fait que effectivement sur une catastrophe telle que celle-ci, et j'emploie un pluriel puisque on a eu nous Fontainebleau il y a peu et dans le Var voilà ça recommence, enfin bref voilà, on évite qu'il y ait des, alors certes il y a des pertes matérielles mais on il n'y a pas de victimes au niveau de la population. On peut regretter effectivement le décès des quatre sapeurs-pompiers. Et puis, on parle peu, mais voilà, il y a quand même des blessés au niveau des pompiers. Ouais. Je suppose que c'est des intoxications, fumées et puis brûlures, etc. Mais faut pas les oublier, quoi.
1: Voilà. Merci infiniment d'avoir témoigné, Dominique.
4: Est-ce que vous pouvez je sais que vous êtes tenu par le temps, mais je voulais juste envoyer un petit coucou à nos sapeurs-pompiers de Lyon, pour ouais. certains qui sont partis dans le sud. Donc Laurent, qui est parti dans le sud, qui est chef de centre de ma commune. Et puis Thomas, qui est en ce moment en Gironde. Centre de Saint-Valérien dans Lyon. Voilà.
1: Merci infiniment Dominique d'avoir été là. Merci beaucoup. Passez une bonne soirée. Vous êtes sur RTL, hein. Solidarité avec les pompiers. Il y a pas loin de moi un chanteur qui voulait dire sa fraternité, sa solidarité, son amitié avec les pompiers. Un des chanteurs les plus populaires de France, c'est Benabar. Bonsoir Bruno.
5: Bonsoir.
1: Bonsoir, merci infiniment d'être passé au micro d'RTL.
5: Ah non, je suis très intimidé, très impressionné par tout ce que j'entends, très très ému, et bien sûr, j'ai pas grand-chose à dire à pas exprimer comme la plupart des Français, la grande majorité, j'en suis sûr, notre reconnaissance vis-à-vis des pompiers, des gendarmes, des militaires, je crois, des pompiers européens aussi qui sont venus. Enfin bref, c'est assez intimidant de voir le travail qu'ils font pour nous. Ce sont vraiment des héros, et puis aussi exprimer la tristesse pour les disparus, pour les pompiers morts, et puis pour tous les gens qu'ont perdu des maisons, un bout de leur vie, de leurs souvenirs.
1: Ouais. C'est ce qui est bouleversant. Alors évidemment, on a perdu quatre soldats du feu. On est tous bouleversés. On fera les comptes évidemment à la fin, et en espérant que ce chiffre ne s'agrandira pas. Ce qui est bouleversant, Bruno, c'est la solidarité de tout le monde qui essaye de proposer son aide. C'est très touchant tout cela, hein.
5: Oui, c'est très émouvant, et surtout quand on voit ça de l'extérieur, parce que moi je suis pas dans la région en question, et c'est très émouvant, c'est-à-dire que ça bouleverse, comme tu l'as dit. Oui, c'est de voir à ce point-là cette solidarité, ce travail que font ces gens, en plus qui eux-mêmes sont dans la difficulté puisqu'ils sont en plein milieu des flammes. Peut-être certains ont perdu leur maison. Ça rend assez fier, en fait, même si moi je fais rien là-dedans, mais ça rend assez fier de voir ça.
1: Merci infiniment, cher.
5: Merci
1: cher
5: beaucoup à toi, et puis solidarité, puis respect à tous les pompiers, à tous ceux qui nous protègent.
1: 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En parlant d'amis de la famille, justement. Alors, peut-être que vous n'imaginez pas le lien qu'il peut y avoir entre l'homme qui arrive maintenant et les pompiers, et pourtant il est bien certain, c'est Vincent Perrault. Bonsoir, mon ami.
6: Bonsoir Eric, bonsoir à tous.
1: Vincent, en fait, c'est ton papa qui était médecin et qui était pompier.
6: Mais oui,
1: et toi, t'as grandi dans une caserne.
6: Ah bah, alors, j'ai grandi dans une caserne, j'ai beaucoup fréquenté, c'est-à-dire qu'en effet, mon papa était maire d'une petite commune de Charente, pas très loin de la région de la Gironde, hein, et il était maire de la commune, mais c'est pas à ce titre-là qu'il était pompier volontaire. Il était médecin généraliste, et parfois, surtout sur les scènes d'accidents de la route, etc., c'était évidemment extrêmement important d'avoir en plus un médecin doublé d'un pompier. Et donc j'ai fréquenté, oui, comme tu le dis, beaucoup les casernes, cette ambiance formidable quand j'étais gamin. C'était presque un petit terrain de jeu, parce que pour un gamin, les camions de pompiers, les pimpons, la grande échelle, tout ça, enfin tu vois, ça fait partie du fantasme. Mais je crois surtout qu'il faut avoir fréquenté une caserne pour savoir à quel point ces gens sont des types. Et alors il y a des frères, et il y a des sœurs aussi, évidemment, maintenant. Hein. Ils sont formidables, quoi. Il y a un sens du self-control, il y a un sens de la philosophie de la vie, parce que plus et mieux que quiconque, ils connaissent le prix de la vie et la fragilité de l'existence. Ils ont un sens de l'altruisme exceptionnel, et tout ça dans une bienveillance et une joie de vivre que tu connais comme moi. C'est admirable de les voir bosser, et c'est pas donné au tout venant. Quand on les voit, les pompiers, c'est souvent qu'on est vraiment dans la merde, évidemment, et qu'on en a besoin, mais quand on est un peu observateur, c'est formidable à voir.
1: Merci infiniment, mon cher Vincent, d'avoir été avec nous. Pour
6: je t'en prie. Et dernière chose, moi, je vais aller faire un petit don pour l'ODP, parce que c'est quand même un orphelin de père qui te parle aussi. Moi, j'ai été orphelin de papa très jeune. Je sais ce que c'est que de grandir sans un papa, quelle que soit la raison. Et je sais que quelques euros, ça fait du bien. Redonne-nous, s'il te plaît, le numéro où on peut faire un don pour l'ODP.
1: Alors, pour faire un don de 5 euros, c'est ODP au 92 030. Et sinon, vous envoyez ODP par SMS avec le montant de votre don. Merci infiniment.
6: Je vais faire ça tout de suite. Ok, alors, bisous à tous.
1: Justement, pour terminer cette émission et pour les dernières minutes de cette émission, je voudrais retrouver mon Sébastien Lussanier, soldat du feu. Et Sébastien, l'œuvre des pupilles, en fait, quand un papa ou une maman pompier meurt, en fait, l'œuvre des pupilles prend en charge les enfants. C'est ça, hein, Sébastien?
3: Ouais, tout à fait. Il y a une première partie qui est faite dans l'urgence. Et on va dire, ils sont là pour les premiers besoins vitaux, le soutien psychologique, l'accompagnement, des fois simplement aider à remplir un frigo, parce que quand un drame comme ça se passe, rien n'est simple. Et puis après, il y a tout un process qui se met en place, qui est bien rodé, qui est très bien fait, et qui accompagne ces orphelins au travers de la scolarité, au travers de la santé, au travers le logement, plein de choses, afin qu'ils deviennent des adultes épanouis, construits, et qui se qui s'insèrent bien dans la vie active et surtout qui décrochent pas. Et puis voilà, on est toujours avec eux malgré qu'ils aient été quittés par un être cher. Il y a toute la famille pompier qui est derrière. Donc ouais, l'œuvre des pupilles est vraiment pour nous quelque chose de précieux et de rassurant.
1: Merci infiniment à tous d'avoir été avec nous. Je rappelle que c'est important. Vous pouvez faire un don. Il suffit d'envoyer ODP avec le montant du don tout attaché. Par exemple, ODP 10, ODP 20, ODP 100 000 au 92 030 pour réaliser un don du montant voulu. Voilà. Et en l'absence du montant, le don sera automatiquement de 5 euros. Et pour faire un don donc de 5 euros, vous l'avez compris, vous envoyez les lettres ODP au 92 030. Merci infiniment, Sébastien, d'avoir pris de ton temps. Tu retournes au feu très vite.
3: Vas-y, retourne demain. Merci beaucoup à toi et à toute l'équipe d'RTL.
1: Voilà, on embrasse les pompiers qui sont au feu. On pense à vous, on est solidaires avec vous, et je pense à tous ceux aussi qui, voilà, il y a les communes qui ont été ravagées. Je pense à vous qui avez tout perdu, ces maisons où vous pensiez peut-être que vous alliez finir votre vie. On est de tout cœur avec vous. RTL, c'est ça aussi. RTL, c'est la solidarité avec les soldats du feu, mais aussi avec vous dans cette belle région qu'est la Gironde et ceux d'entre vous qui ont beaucoup perdu. On va se quitter là-dessus momentanément puisque je vais vous parler de musique dans quelques petites secondes. C'est le best-of de Bonus Track. J'aurais adoré ne jamais faire cette émission. Courage à tous, force, et puis voilà. Je vous souhaite une belle soirée. Merci d'écouter RTL. Il est 20h. Et direction la rédaction d'RTL pour les informations. Bonsoir.
7: Bonsoir Eric, bonsoir à tous. Plus de 70 records mensuels de chaleur pour un mois de juillet. La plupart de ces pics ont été enregistrés dans le sud-ouest. En Gironde, ce soir, 2700 pompiers restent à pied d'œuvre pour lutter contre les reprises de feu de l'incendie XXL. Mais depuis 48 heures, les flammes n'avancent plus après avoir dévasté 42 000 hectares. Au Porge, 183 maisons ont été détruites et certains sinistrés s'interrogent sur les priorités données aux soldats du feu.
8: Je pense qu'ils ont plutôt voulu sauver les maisons à 1 million d'euros que les maisons à 500 000.
9: On nous les a laissés tomber en fait, on nous a laissé tomber pour aller plus loin.
10: Et... On va se poser à la mairie et tout, voir avec les autres sinistrés, si on monte un collectif, s'il y a des actions à mener.
7: Témoignage recueilli par Hermine Leclèche. Et au milieu de cette catastrophe, les solidarités s'organisent. Des particuliers tentent, comme ils peuvent, d'aider les pompiers. Comme Didier, armé de 2 citernes qu'il a lui-même apportées en voiture, non loin de la Cano. Didier qui agit en famille.
11: Là, c'est mon petit-fils et puis mon gendre. Voilà, on fait équipe et moi je conduis, ils arrosent.
12: Ben là, on voit la souche qui commence à reprendre. Et du coup, on essaye de l'éteindre parce que là... C'est tout sec, il y a une maison qui n'a pas brûlé autour, donc on essaye de protéger ce qui reste.
7: Recueilli par Patrick Tégéraud, lui aussi envoyé spécial en Gironde. Et ce feu intervient alors que la sécheresse n'a jamais été aussi sévère en France. À la mi-juillet, plus de 96% des sols en métropole manquaient d'eau, d'où la mise en alerte d'un tiers des territoires concernés. Un ancien pilote militaire français mis en examen pour intelligence avec une puissance étrangère. Celui qui est aujourd'hui youtubeur est soupçonné d'avoir livré des informations confidentielles à la Chine, des informations concernant des intérêts fondamentaux de la nation. Le groupe Bolloré s'insurge après l'arrêté d'expulsion visant sa chroniqueuse multimédia Xenia Federova, l'ancienne patronne de la chaîne Russia Today, financée par le Kremlin et interdite en France, doit rentrer chez elle. Selon le Quai d'Orsay, c'est, je cite, une propagandiste patentée. La météo pour demain, avec des orages qui vont éclater dès le matin sur le Limousin, le Poitou-Charentes, le Val-de-Loire, l'Île-de-France et les Hauts-de-France. Ils se décaleront ensuite vers le nord-est et le Lyonnais. Ils seront accompagnés de vents forts. Ailleurs, ce sera un grand soleil. Les températures demain matin en hausse entre 15 et 26. Il fera 16 à Caen, 18 à Nantes, 19 à Lille, 20 à Paris et Bordeaux, 21 à Lyon et 26 à Nice. Dans l'après-midi, nette baisse à l'ouest et toujours très chaud ailleurs. Il fera donc 22 au Havre, 29 à Rennes, 31 à Toulon, 33 à Paris, 37 à Nancy, 39 à Grenoble et Strasbourg et 40 le maximum pour Mulhouse. Le quintet se dispute demain soir en nocturne. À Dieppe, il y aura 16 partants. Alexandre de Koopman vous conseille de miser sur le 2, l'As, le 14, le 5, le 10, le 11, le 4 et l'outsider d'RTL, c'est le 14. RTL, il est 20h03 et vous retrouvez Eric Jean-Jean pour le retour de Bonus Track.
13: Merci beaucoup. D'autres infos tout à l'heure, ce sera à 21h sur RTL. Tarif de cet été, 20h-21h bonus track, avec deux focus par émission. Tout à l'heure, ce sera l'album Zen de Zazie. Tout à l'heure aussi, c'est-à-dire le temps d'un générique, on va se plonger dans l'histoire de Duran Duran. Et puis, on aura un invité, David McNeil. Et puis, on finira l'émission avec le top 5 des meilleurs groupes de Britpop.
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13: Alors ce soir, on se plonge dans la carrière d'un des groupes les plus emblématiques de, vous l'entendez derrière moi, la synth-pop des années 80. Le groupe anglais Duran Duran qu'on découvrait en 1981 avec ce single, leur premier, Planet Earth.

des nappes de synthé, une grosse ligne de basse, une rythmique entre rock et dance, une mélodie pop portée par l'intensité dramatique du chanteur Simon Lebon. Ça, c'est pour la musique. Côté look, on est dans la lignée de la vague des nouveaux romantiques. Maquillage glam, foulard, chemise satinée, veste cintrée, épaulette et surtout le brushing. Et ce petit tombé de mèche toujours parfaitement maîtrisé. Et ça cartonne. Dès le premier album, le succès est au rendez-vous avec plus de 2,5 millions de singles et d'albums vendus rien qu'en Angleterre et la troisième place des charts. Alors tout a commencé pour eux 3 ans plus tôt, en 1979, quand deux potes d'enfance, Nick Rhodes et John Taylor, 17 ans tous les deux, étudiants à l'école d'art de Birmingham, décident de monter un groupe de musique. Ils sont fans de Bowie, Roxy Music, The Cure et les nouveaux romantiques comme Visage. Ultravox cartonne à ce moment-là en Angleterre. Ils décident de choisir un nom de groupe, Duran Duran, en référence au docteur Duran Duran. C'est le méchant du film Barbarella de Roger Vadim, sorti en 68. Ils recrutent des musiciens et commencent à faire quelques concerts dans les clubs de Birmingham. Bon, au départ, leur style est très loin de faire l'unanimité. Pas assez rock et trop disco. Un jour même, ils retrouvent sur la porte de leur studio de répète, inscrit en lettres rouges, le disco, ça pue. Persévère. Toujours tiré de ce premier album, il y a le titre Girl on Film. Pour l'anecdote, cette chanson est signée de leur premier chanteur, Andrew Wickett. Parce que Duran Duran va connaître pas mal de remaniements avant de trouver sa formation définitive. Le premier chanteur, Andrew Wickett, avait fini par jeter l'éponge après un concert à la fac de Birmingham où le public lui avait balancé du ketchup. Le reste du groupe avait négocié avec Wickett de garder les droits de la chanson en échange de 600 livres sterling, ce qui était beaucoup d'argent à l'époque. Alors c'est finalement au Rum Runner, un club où le groupe a ses habitudes, qu'ils vont rencontrer leur futur chanteur, Simon Lebon. Simon Lebon, c'est le petit ami d'une des serveuses. Il rêve plutôt à une carrière d'acteur, mais il se laisse convaincre après avoir écouté certaines chansons. Je dis peut-être qu'il pourra y poser ses textes et ses poèmes. Et en juillet 1980, ils donnent au Rum Runner leur premier concert avec leur formation définitive. Nick Rhodes au clavier, John Taylor à la basse, Roger Taylor à la batterie et Andrew Taylor à la guitare. Ça fait 3 Taylor et je précise, aucun lien de parenté. Et puis le chanteur, ça devient lui, Simon Lebon. Chanteur et parolier de Duran Duran. C'est à partir de là que les maisons de disques vont commencer à s'intéresser à eux. Ils auront même l'embarras du choix et décident de choisir EMI. EMI, pourquoi? Parce que c'est le mythique label des Beatles.

c'est avec cet album que leur succès va s'étendre jusqu'en Amérique. Jusqu'ici, le groupe n'avait pas réussi à séduire de l'autre côté de l'Atlantique, mais ils vont avoir une idée de génie, miser sur l'image. On est au tout début de la chaîne MTV aux États-Unis. Les clips deviennent une véritable arme pour se faire connaître. Et ça, Duran Duran l'a bien compris. Alors ils vont faire appel au plus grand réalisateur du moment, Russell Mulcahy. C'est lui qui a réalisé le clip des Buggles, et Video Kill the Radio Star, premier clip diffusé sur MTV le 1er août 1980. Pour l'anecdote d'ailleurs, c'est aussi lui qui réalisera quelques années plus tard le film Highlander, avec Lambert Wilson. Et c'est Russell Mulcahy donc qui va signer les premiers clips de Duran Duran, des vrais clips avec des images qui font rêver, comme celui de cette chanson que vous entendez derrière moi, Rio, tourné sur l'île d'Antigua dans les Caraïbes, à bord d'un luxueux navire. Toujours tiré de l'album Rio, il y a le titre « Hungry Like a Wolf ».

le clip va passer en boucle sur MTV. Toujours réalisé par Russell Mulcahy, il s'inspire d'Indiana Jones et des aventuriers de l'Arche perdue qui vient juste de sortir à l'époque. Rien que pour ce clip, Yemay va dépenser plus de 200 000 dollars. Parce qu'en fait, il fallait envoyer Duran Duran tourner dans la jungle au Sri Lanka. Et pour vous dire à quel point le clip est un élément essentiel dans leur musique, le groupe partira tourner le clip avant même le mixage de leur album. D'ailleurs, le groupe remportera pour cette chanson le tout premier Grammy Awards du meilleur clip, ex aequo avec un autre clip, Girls, en film, c'est-à-dire leur précédent. En 1983, le groupe désormais célèbre aux États-Unis ressort pour le marché américain leur premier album qui était passé inaperçu avec un nouveau single inédit, Is There Something I Should Know? Toujours avec un clip signé Russell Mulcahy qui tourne en boucle évidemment sur MTV. Au même moment, le groupe décide de partir dans le sud de la France pour commencer à travailler sur leur troisième album. Alors ils s'installent dans une villa à Valbonne et enregistrent quelques démos. Sauf que la bande n'est pas vraiment d'humeur à s'enfermer en studio. Ils ont plutôt envie de profiter de leur célébrité et enchaînent les fêtes dans les clubs de la Côte d'Azur. Et c'est finalement Yemay qui va siffler la fin de la récré en les envoyant enregistrer à Montserrat. Vous savez, dans les fameux studios de George Martin. C'est d'ailleurs là-bas qu'ils vont enregistrer ce fameux troisième album, Seven and the Ragged Tiger, qui contient un énorme tube.

Vous voulez absolument travailler avec lui depuis qu'ils avaient entendu la chanson de Bowie, Let's Dance. Produite donc par Nile Rodgers, sortie en 82. D'ailleurs, si vous écoutez bien la rythmique, c'est presque la même. D'ailleurs, c'est cette chanson, Let's Dance, qui avait largement inspiré l'écriture du troisième album. Ensuite, ils avaient flashé sur les titres genre Original Sin, produit toujours par Nile Rodgers pour In Excess, sorti juste après la sortie de leur propre album. C'est pourquoi ils contactent Rodgers en lui demandant de remixer ce titre pour l'album. En fait, ils n'aimaient pas tellement la version initiale. Et cette chanson va devenir un tube mondial. Et pour la première fois, Duran Duran sera numéro 1 au Billboard américain. De là, le groupe est au sommet. La presse les surnomme les Fab Five, en référence au Fab Four. Le fameux surnom des Beatles. Faut dire que c'est un énorme tube, écoutez ça.

C'est aussi à ce moment-là qu'on fait appel à eux pour... Et c'est aussi précisément à ce moment que chacun veut s'émanciper. Le groupe se sépare alors en deux projets distincts. D'un côté, il y a Simon Lebon, Nick Rod et John Taylor qui forment le groupe Arcadia. Et de l'autre, John et Andy Taylor qui collaborent avec Robert Palmer et Tony Thompson, le batteur de Chic, pour former le supergroupe de Power Station. Tiré de cet album, le premier de Power Station, il y a Some Like It Hot.

Il va falloir attendre le 13 juillet 85 à Philadelphie pour que Duran Duran se reforme le temps du fameux Live Aid. Ensuite, il décide de faire une pause de 1 an. Et en 1986, sort un nouvel album studio, Notorious. Mais sans deux des membres fondateurs, Roger et Andy Taylor. Le premier a décidé de profiter de sa vie de famille et le second a envie de se lancer en solo. Le groupe est donc réduit à un trio, Simon Lebon, Nick Rhodes et John Taylor. Tiré de cet album, la chanson-titre, qui va être un énorme succès, Notorious.

qu'à partir des années 2000, peut-être même un peu avant d'ailleurs, les années 90, c'est un peu le déclin pour Duran Duran qui va connaître moins de succès, les modes changent, la vague New Wave retombe et le groupe se cherche entre départ, expérimentation et albums plutôt inégaux, on va dire. On peut quand même signaler leur duo avec Justin Timberlake pour leur 12e album Red Carpet Massacre, sorti en 2007. Falling Down, c'est le titre. Ou encore cette autre collab avec Janelle Monae et Nile Rodgers, dont ce fut le retour pour l'album Pepper Gods, sorti en 2015 sur un titre qui s'appelle Pressure Off.

Et pour conclure ce focus, regardez ce qui sera peut-être leur dernier grand succès. C'est sorti en 1993 sur l'album Duran Duran, The Wedding Album, en référence aux photos de mariés sur la pochette, qui sont pour l'anecdote des photos de mariage de leurs parents. Une chanson qui s'appelle Ordinary World.

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9: Bonsoir David McNeil. D'abord, merci d'être là. J'ai tellement entendu parler de vous. Et je vous le disais avant même qu'on commence cette émission, je sais que c'est vous qui avez appris les premiers accords de guitare à Mathieu Chédid. Et rien que ça, vous méritiez d'être dans cette émission au moins pendant une douzaine d'années consécutives. C'est vrai l'histoire, hein?
10: L'histoire est vraie. C'était chez les Souchons, près de Blois.
9: Ouais.
10: Et ils ont là-bas une sorte de grande maison, une longère.
9: Ouais.
10: Tout le dernier étage, c'est-à-dire les combles, ils ont aménagé pour les enfants. Et il y a donc un dortoir pour enfants. Tous les enfants, ce jour-là, jouent au tennis, sauf un. Et moi, j'ai essayé de faire une sieste. J'avais au bout de la longère, moi, j'avais une sorte de boîte où je faisais ma sieste. Et j'entendais... Et je vois un gamin qui sait pas comment tenir sa guitare. Je dis, si je veux faire ma sieste, il faut que je lui apprenne au moins un accord. Ce qui fait que je lui ai appris mi mineur, la mineur qui se prend le moins mal au doigt. Et j'ai fait une sieste merveilleuse et lui une belle carrière.
9: Ah bah oui, Mathieu Chédid. David McNeil, alors vous avez une double actualité, vous êtes auteur-compositeur, l'un des plus grands songwriters français, vous avez écrit pour Montand, Julien Clerc, Alain Souchon, on en parlait, Laurent Voulzy, Jacques Dutronc, Sacha Distel, Robert Charlebois, Renaud. Et cette double actualité, c'est le nouvel album, Le Blues de l'Homme Blanc, on y reviendra tout à l'heure en fin d'interview. Et puis ce livre passionnant, d'abord parce que c'est tellement bien écrit. C'est pour ça que je vous demandais tout à l'heure, avant de commencer l'émission, j'ai dit, mais vous écrivez comment là quand vous avez écrit ce livre, c'était en silence ou au milieu des bruits?
10: C'était en silence.
9: C'est tellement bien écrit, Quelques mots à propos de quelques voitures rouges. Alors la première voiture rouge de votre vie, c'est une petite voiture jouée.
10: Tous les petits garçons, je pense.
9: Mais évidemment. Oui, mais alors celle-là, quand même, il a fallu la mériter. À coup de bon bec.
10: Non, à coup de franc pour acheter les bons becs.
9: C'est vrai. Et ça nous a amené, parce que je l'attendais quand même, à la Ferrari. C'est la voiture rouge par excellence pour vous?
10: Pour tout le monde.
9: Ouais, c'est ça. Alors, vous êtes le peintre, le fils d'un peintre américain, Marc Chagall, vous êtes né aux États-Unis. Avant de partir avec vos parents dans le sud de la France, à Vence, puis vos parents se séparent, votre mère rencontre un photographe dont elle tombe amoureuse. Je raconte l'histoire. Hein. Et en fait, elle quitte votre papa et vous partez habiter au Buttes-Chaumont. C'est là qu'arrive d'ailleurs hein, cette histoire des bons becs et des francs que vous dépensez pour avoir cette première voiture rouge. Votre enfance, elle est pas banale quand même. Vous êtes le fils d'un des peintres les plus célèbres du monde. Votre maman qui part sur la butte Montmartre. Elle ressemble à quoi cette enfance pour expliquer aux auditeurs?
10: C'était très très bousculé, mais comme je savais pas ce que c'était qu'une enfance normale, je me suis aperçu que c'était bousculé vers 16 ans.
9: Ah oui.
10: Pour moi, tout le monde partait, les mamans partaient avec des valises et leurs enfants, et c'était logique. Et on allait de New York à Nice, à Paris. Pour moi, c'était logique. Je me suis retrouvé à 5 ans et demi dans une pension anglaise. Et heureusement, j'étais un peu naïf. Je pensais que c'était logique. Sinon, j'aurais été malheureux.
9: Bah oui. Évidemment.
10: Et j'ai été malheureux 10 ans plus tard en me disant, c'est quand même salaud de mettre un gamin de 5 ans et demi dans une école anglaise en plus. Imaginez-vous à l'époque.
9: Mais c'était trop tard parce que vous l'aviez fait et vous n'aviez pas été malheureux dans le présent, ce qui est plutôt pas mal.
10: Malheureux, non, mais un peu quelquefois, un peu solitaire quelquefois.
9: Alors au début, votre première idée, c'est d'être acteur. Et là, vous faites un truc génial. C'est la deuxième voiture rouge. C'est une Fiat 500. Vous partez en Italie de Cinecittà, Rome.
10: Mais c'était... je faisais un peu de cinéma. Ouais. Je commençais à avoir un petit succès dans le cinéma en 67. J'avais tourné dans 2-3 films. J'avais 1 ou 2-3 films à faire, mais des films de jeunes. C'était la mode des films de bande. Mmh. Un peu comme Les Sous-doués, etc. Et puis 68 arrive, fin des productions, tout le monde au chômage. Il fallait se barrer. Et moi, je me suis dit, Cinecittà, pourquoi pas? Les grands blonds avec un chapeau, ça devrait le faire.
9: Mais vous avez une sacrée belle gueule, en plus.
10: Merci.
9: Non, mais c'est vrai, en plus, vous avez une sacrée... Et puis, même la photo qu'il y a sur la
10: mais pochette... C'est pour ça que je me suis mis jeune, parce qu'avec le temps, c'est un peu détérioré, quand même.
9: Non, vous avez une sacrée belle gueule. Vous arrivez à Cinecittà. Ouais. Qu'est-ce qui se passe? Parce que vous allez revenir à Paris, puis après partir en Belgique, par amour, pour le coup.
10: Non, ma maman habitait en Belgique parce qu'elle avait épousé donc ce photographe belge.
9: Ouais.
10: C'est la seule attache familiale que j'avais, parce que quand on trimballe une valise au bout de 3 ou 4 ans, quelquefois on a envie de la poser et faire laver ses chaussettes. Je suis retourné chez maman, où j'ai fait d'autres choses. J'ai commencé à faire de la musique. Et il n'y avait pas de cinéma en Belgique, donc l'acteur, c'était fini.
9: C'est là où vous croisez cette espèce d'endroit que vous voulez racheter et vous allez vous transformer peu à peu en musicien en Belgique, dans cet endroit où vous faites des concerts.
10: Mais c'est-à-dire que non, je voulais toujours faire du cinéma.
9: Ouais.
10: Mais pour gagner ma vie, je faisais la manche. Et le seul instrument que je savais jouer à l'époque, c'est la trompette. Alors, essayer de jouer de la trompette dans un restaurant en faisant la manche, c'est assez dur. Donc, j'ai rapidement vu qu'il y avait des types avec des guitares qui se démerdaient beaucoup mieux. Donc, j'ai appris la guitare. À l'époque, je jouais pas, j'ai joué que de la trompette.
9: Et Pierre Barou, vous le rencontrez comment? Pierre Barou, il a créé une maison de disques avec les droits d'auteur qu'il a gagné avec la musique d'un homme, une femme, qui s'appelle Sarava.
10: Absolument.
9: Et comment vous le rencontrez? Et comment il vous signe? Parce qu'il vous signe.
10: Je le rencontre à Bruxelles. Parce qu'il y avait un théâtre qui s'appelait le Théâtre 140, qui était un théâtre un peu d'avant-garde. Mmh. Et Barou venait souvent pour présenter des chanteurs brésiliens. Et peu à peu, j'ai commencé à me dire que c'était une maison de disques qui me plairait. Parce qu'à l'époque, je faisais des disques chez Phonogramme, qui a disparu, comme toute la plupart des maisons de disques. Mmh. Et Phonogramme, c'était Philips, c'était vraiment une major. Et c'était pas l'esprit de l'époque. Mmh. Sarava, c'était du style, on fait un disque, et si on n'a pas envie de le faire, on le fait pas. Il y avait Higelin, il y avait Brigitte Fontaine, il y avait Yareski,
9: Oui, c'est ça, c'était assez branché à l'époque. Et votre vie, alors vous commencez, vous faites des albums, ça marche plus ou moins bien. Et il y a un jour où vous décidez d'écrire pour les autres. Et ce jour-là, en 24 heures, votre vie va basculer. C'est fou, ça.
10: C'est la fin des années 80. Ouais. Et RCA, qui était une grosse major à l'époque, fait faillite, est en train de faire faillite, et vire tous les gens qui vendent pas 50 000 disques. Aujourd'hui, 50 000 disques, c'est disques de diamants encadrés, rubis. Et on est tous virés. Parce qu'il y a un type qui vient d'Amérique en disant « Arrêtez vos conneries ». Et moi, j'étais à 49 000. Hop, il me dit « Si je veux continuer à faire ce métier qui me plaît, je dois écrire par des types pour des types qui ont un public, parce que moi j'ai un public fidèle, mais qui fait que 49 000. Et là, je me dis, on va voir, je propose à ma muse, qui me suit depuis longtemps, donne-moi un petit coup de main, et je vous jure, c'est vrai, je vais dîner le soir au Halles, c'était le quartier à la mode, il y avait un bistrot qui s'appelait le Potager des Halles, la table à côté, il y a Julien Clerc, j'ai rencontré Julien lors d'un spectacle pour Amnesty International, ce qui était le Zénith sous une tente, et on s'était juste échangé deux mots, mais donc je pouvais lui dire bonjour. Parce que mon côté réservé et britannique, je ne l'aurais pas fait sinon. Et je lui envoie un bout de papier, je dis si on faisait une chanson ensemble, il me renvoie son téléphone. Mais je dis bon Dieu, la muse, pas mal, pas mal. Puis je rentre chez moi, sur mon répondeur, il y a « Allô, c'est mon temps !» J'ai dit « Non, la muse, là, tu te fous de ma gueule. »
9: Et en 24 heures, vous chopez mon temps et Julien Clerc.
10: En 12 heures.
9: Pas mal.
10: Ouais.
9: Autre chose qu'il faut que vous me racontiez, c'est votre Olympia. Vous Vous êtes un peu dingue quand même, David McNeil.
10: Non, parce que c'était structuré. J'avais la technique, j'avais un très très bon orchestre.
9: C'est ça, c'est qu'à un moment, vous dites, j'aimerais bien faire l'Olympia, il y a un de vos potes qui dit, bah fais-le. Et donc vous avez loué l'Olympia.
10: Mais c'est, oui. Non, mais c'est surtout que Jean-Michel Boris,
9: ouais, l'ex-patron de l'Olympia,
10: m'a dit, écoute, je te donne ma salle. Et j'hésitais, jusqu'au moment où on m'a dit qu'on allait démolir pour faire un nouvel Olympia. Et j'ai dit, non, je veux chanter au moins une fois dans ma vie sur les planches où on chantait Piaf et tous les autres. C'était les mêmes planches.
9: Et ouais. Oui, c'était le vrai Olympia, enfin en tout cas l'Olympia de Cocatrix. Et là, vous allez faire un Olympia, et surtout, vous allez inviter tous vos potes. Charlebois, Carla Bruni, Renaud, Maxime le Forestier. Ça va donner lieu à un album. Comment vous l'avez vécu, vous ?
10: Mais moi, je l'ai vécu comme un moment vraiment magique. Parce que j'avais derrière moi un orchestre... Pierre Barou voulait toujours qu'on joue fragile.
9: C'est-à-dire que... Ça veut dire quoi ?
10: Alors, jouer fragile, ça veut dire jamais les mêmes musiciens, et avoir quelque chose de nouveau à chaque fois. Et moi, j'ai besoin de... Moi, j'ai besoin, derrière moi, d'avoir vraiment un métronome. Et j'avais un orchestre métronome, ce qui fait que je me sentais bien. J'avais un prompteur devant moi, parce que j'oublie toutes les paroles. Donc, j'étais cerné par la technique. Et là, tout à coup, je me suis laissé aller, je me suis vraiment amusé. Je crois que c'est la seule fois que je me suis amusé en scène.
9: Ah bon?
10: Oui, je pense.
9: Bon, c'est pas mal de le faire sur la scène de l'Olympia. Je voudrais qu'on se dise quelques mots sur le blues de l'homme blanc. C'est un album enregistré avec quelques amis fidèles, dont Dominique Blanc-Francard, c'est votre super pote, lui.
10: C'est un grand ami, et c'est la deuxième fois en 40 ans qu'on fait un album.
9: Et pourquoi faire naître ce blues de l'homme blanc? Alors, je vous pose la question, que c'est un peu tendu de dire ça, mais en vrai, les disques, il y en a tellement qui sortent en même temps. Enfin, je veux dire, c'est quoi? C'est de se faire plaisir aussi.
10: Non, il fallait. C'est la fin de la musique objet. C'est la fin des albums. J'avais envie de faire un dernier LP. Et je travaille dessus depuis 12 ans. Parce qu'il y a des chansons qui me plaisaient pas, je les ai changées, j'ai réécrit, et je savais que c'était le dernier. Et le blues de l'homme blanc, c'est juste une chanson qui m'est venue, parce que j'avais envie de chanter avec Robert Charlebois et Renaud. Et j'ai cherché une idée. Et je pensais qu'une valse country, c'était une belle chose, parce que on a tous les trois les voix pour ça.
9: Il y a aussi Françoise Hardy qui a
10: titré. Françoise fait une intervention, juste parler. Elle était très très très très mal, déjà. Et c'est une amie de 40 ans. J'avais vraiment envie qu'elle soit sur le disque. Elle ne dit que deux mots. Elle est présente.
9: On retrouve Maxime Le Forestier, on l'a dit, Renaud, Alain Souchon, bref, vos potes. Qu'est-ce qu'on écoute là maintenant? Qu'est-ce qui vous ferait plaisir d'écouter et de partager avec les auditeurs d'RTL?
10: Ça, c'est à vous de décider.
9: Très bien, alors, je peux...
10: Eh oui, bien sûr.
9: Eh ben, le blues de l'homme blanc, alors, parce que moi, j'adore Renaud.
10: Et pourquoi pas?

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0: C'était le blues de l'homme blanc. C'est une chanson qui a donné son nom à cet album de David McNeil. Alors, il y a le disque, mais il y a ce livre, quelques mots à propos de quelques voitures rouges. Vraiment, j'adore la manière dont vous écrivez. C'est très inspirant la manière dont vous écrivez vos livres. Merci d'être venu. C'est super.
1: Mais c'était un bonheur.
0: J'étais ravi de vous parler avec vous. À bientôt, David McNeil.
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4: L'album de Zazie Zen sortait il y a pile 30 ans et un album qu'on découvrait à l'époque avec un premier single, Larsen.

Ça donnait le ton de l'album, un petit côté presque électro, des textes ciselés, des jeux de mots, et évidemment, comme toujours avec Zazie, des doubles sens. Larsen, c'est un morceau qu'elle compose avec Vincent-Marie Bougeau et dont elle signe toujours les paroles. Ce mot Larsen lui vient d'une part de cette petite guitare qu'on entend dans le morceau qui est toujours au bord du Larsen. Larsen, en musique, vous savez, c'est ce son qui vrille, ce bruit désagréable lorsqu'on approche trop un micro d'un haut-parleur. Et ça, ce mot, elle va en faire une métaphore de notre époque. Tous ces sons trop forts qui Larsen autour de nous. Ces sirènes qui hurlent et qui finissent par nous rendre aussi sourds à l'essentiel. Dans le casting, c'est pas mal, hein. Pierre Jaconelli à la guitare et dans les chœurs, un certain Pascal Obispo. Quant au mix, c'est Nick Davis qui n'est autre que l'ingénieur du son qui avait mixé Weekend Dance de Genesis. Alors, continue de se plonger dans les 12 titres qui composent l'album Zen de Zazie, sorti il y aura pile 30 ans, et le titre qui ouvre l'album s'intitule « Fou de toi ». Toujours composé avec la collab de Vincent-Marie Bouveau. Vincent-Marie Bouveau, c'est un compositeur qu'elle avait rencontré au moment de son premier album, « Je tue il », connu pour son travail avec Julie Pietri ou encore Elsa. C'est lui qui avait composé la chanson « Ève, lève-toi ». Pour la même Julie Pietri. Pour Elsa, il avait signé entre autres les musiques de Quelque chose dans mon cœur et Jour de neige, deux gros tubes. Pour cet album, il collabore donc avec Zazie et Pascal Obispo. Y a pas de temps à perdre. Sur le premier album de Zazie, c'est lui qui avait composé le tube Sucré-Salé, qui va permettre à Zazie de remporter sa première victoire de la musique dans la catégorie Révélation. Et comme on ne cherche pas une équipe qui gagne, Zazie décide de garder la même bande pour ce deuxième opus. Vincent, Marie, Bouveau, signe ou co-signe, la moitié des morceaux de l'album. Aux percussions, quelqu'un qu'on connaît mieux dans le monde du rap, c'est DJ Dynasty, notamment pour son travail avec MC Solar. Titre suivant, encore un tube, Home Sweet Home. Quatrième et dernier single de l'album, tout doux, des petits arpèges d'harpe. Et au fil de la chanson, il y a les cordes qui arrivent. C'est Zazie qui a composé cette musique. Puis surtout, on reconnaît tout de suite la manière d'écrire subtile de Zazie, qui joue avec les mots, les doubles sens. Elle nous raconte une histoire, ici celle d'une femme tellement amoureuse qu'elle est prête à tout pour son homme. Faire le ménage, la cuisine, laisse-moi faire l'amour et la poussière, dit-elle. Tout cela jusqu'à la chute de la chanson, évidemment. La chute de la chanson, c'est « J'ai trouvé tout à l'heure près du téléphone le nom d'une personne, ça doit être une erreur. 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

0: Autre ambiance musicale avec le titre suivant, encore un tube, un point c'est toi. Encore une fois, la compo avec Vincent-Marie Bouveau.
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0: Et à la guitare funky, c'est Camille Rustam.
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0: Il avait joué dans le groupe Préface avec Manu Katché et Jean-Yves D'Angelo.

avec une voix de tête un peu à la Jane Birkin et puis ce Gainsbourg en fumée évidemment. Chanson composée toujours avec Michael Oyon, musicien à l'époque de Jean-Louis Murat et de Renaud, qui signera d'ailleurs plus tard un morceau de Renaud qui s'appelle Arrêter la clope ou encore un autre, Toujours debout. La basse, c'est Nicolas Fiesman et le guitariste Camille Rustam. Avec Michael Oyon, on retrouve aussi le fameux Dynasty dont je vous parlais tout à l'heure au platine sur ce morceau, un hommage à Serge Gainsbourg. Plus rock, septième extrait de l'album, c'est Crack, monsieur.

Toujours Jean-Marie Bouvot à la compo qui tient la guitare avec Pierre Jaconelli. Et d'ailleurs, pour l'anecdote, Pierre Jaconelli, grand guitariste, tient la basse sur ce morceau. Pierre Jaconelli, vous savez, c'est l'un des plus grands guitaristes et producteurs français de sa génération. Il a travaillé avec Axel Bauer, Pascal Obispo, beaucoup, Florent Pagny, beaucoup, Calo, beaucoup, Johnny, pas mal, et Benjamin Biolay, quasiment tout le temps. Il a même travaillé avec Stéphane Echer, il a produit, entre autres, avec David 100% de Johnny, ou encore La Superbe avec son ami Benjamin Biolay, L'Embellie de Calo, bref, un immense musicien que ce Pierre Jaconelli, que vous entendez à la basse sur ce morceau.

On sent qu'ils se font plaisir sur ce morceau. Et d'ailleurs, on sent en général qu'ils se sont fait plaisir en studio. Zazie, elle a eu envie de réunir plein de musiciens sur cet album, et ils se retrouvent tous pour enregistrer au Unreal World Studio à Enghien-les-Bains. C'est le nom qu'ils ont donné à ce petit studio installé dans une cave. En fait, c'est un clin d'œil au Real World Studio de Peter Gabriel en Angleterre. C'est l'idole de Zazie. Et c'est là qu'elle avait eu le privilège d'enregistrer son premier album. Et comme elle ne fait pas le deuxième là-bas, ils ont créé le Unreal Studio. Allez, on continue d'égrener les plages de cet album zen de Zazie avec un nouveau titre qui s'appelle « Au diable nos adieux ». C'est l'une des pépites de l'album. «

particularité de ce morceau, à la fin, il y a une petite cornemuse irlandaise, histoire de lui donner un côté celtique. Toujours à la compo, c'est Vincent-Marie Bouveau et Zazie. Quant aux trois titres suivants, ils sont signés Zazie, à la fois pour la musique et les paroles. Ça commence par ICO.

Cet album est un chef-d'œuvre. Ce sera le premier grand succès de Zazie avec plus de 500 000 exemplaires vendus. Il y aura une tournée, Zazie en ville, sold out à travers toute la France, dont 3 dates à la Cigale. J'avais la chance d'assister à l'une des 3. Pour terminer ce focus sur l'album Zen de Zazie, je vous propose d'écouter un autre tube de l'album. Une chanson écrite et composée avec son frère aîné, Phil Baron. Une valse, un petit air de musette qui s'appelle « J'envoie valser ».

0: Jean-Louis Valser, Zazie et cet album Zen qui fête ses 30 ans. C'est une très très jolie chanson et c'est vraiment un très très bel album que je vous recommande de réécouter au moins une fois.
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0: Top 5 de la Britpop. On se fait un petit plaisir maintenant pour les nostalgiques des années 90 avec en cinquième position Supergrass. Oui, yeah.

0: troisième position, il y a ceci.
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0: Bah oui, je ne peux pas passer à côté. Blur.
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0: et le sublimissime Park Life. Deuxième position du top 5 de la Britpop après Supergrass, Pulp, Blur, The Verve. Avec cette chanson dont je vous ai beaucoup raconté l'histoire et les droits qu'ils ont finalement réobtenus des années après. Bon, alors qui est numéro 1? Je sais que vous avez vu mon petit sourire en coin parce que vous savez que je sais et je sais que vous savez. Il s'agit de Oasis. C'est cette chanson qui fera dire à certains qu'Oasis a gagné la bataille de la Britpop contre Blur. Voici Wonderwall. Tiré de l'album What's the Story Morning Glory, deuxième album d'Oasis qui sort en octobre 1995, sans doute l'un des plus grands albums des années 90.

0: C'était Wonderwall, l'Eldorado d'Oasis sur RTL. On va se quitter là-dessus, je vous embrasse, on se retrouve demain, 20h, 21h, le tarif de l'été. Je vous parlerai entre autres de Massive Attack ou encore du top 5 des plus grandes chanteuses américaines de ces 40 dernières années. Allez, ciao à tous, à demain, 20h sur RTL. 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Et l'essentiel de l'information en 3 minutes, c'est avec Claire Ceccaglini. Bonsoir chère Claire.
1: Bonsoir Eric, bonsoir à tous. Évacuation en cours de plusieurs quartiers de Brignoles dans le Var. 250 pompiers luttent actuellement contre un feu qui a démarré en fin d'après-midi. 60 hectares ont brûlé, plusieurs routes ont été coupées. En Gironde, l'incendie, lui, il ne progresse plus depuis deux jours grâce notamment à des pare-feux. Le lieutenant Pierrot du 31e régiment d'infanterie de Castelsarrasin dans le Tarn-et-Garonne participe à la mise en place en Gironde de ce dispositif hors norme en lisière du sinistre.
2: Le but est de ceinturer la zone qui a brûlé de manière à ce qu'elle ne se propage plus sur les zones qui sont encore vertes. Donc ces bulldozers permettent de créer rapidement un pare-feu de 80 mètres de largeur sur une distance de 12 km.
3: C'est immense.
2: C'est immense et le travail est conséquent, mais l'armée de terre a les moyens et nous sommes renforcés par les unités de l'armée de l'air également.
3: En quelque sorte, vous faites un rempart ici.
2: Tout à fait, on peut appeler ça une sorte de rempart, oui.
1: Propos recueillis par Patrick Tégéraud et les militaires et les 2700 pompiers toujours mobilisés ont combattu d'arrache-pied les flammes cet après-midi dans une véritable fournaise de plus de 40 degrés. Aujourd'hui, Météo France a enregistré plus de 70 records de température mensuelle. Demain, 23 départements seront en vigilance orange canicule. La chaleur va se déplacer vers l'est. Alors pour s'adapter sur le long terme au changement climatique, le gouvernement attend les propositions de la ministre de la transition écologique, Monique Barbu, prise dans une nouvelle polémique après son vrai faux départ du gouvernement en cause, son suivi à distance de la crise en Gironde depuis sa villa de Sainte-Maxime jusqu'à lundi. Placement en garde à vue du couple d'Orange après la découverte à leur domicile de 5 nouveau-nés morts. Selon le compagnon de la mère de famille, celle-ci aurait fait plusieurs dénis de grossesse. Ils ont eu ensemble 2 enfants de 8 et 9 ans confiés à des proches. C'est officiel, l'usine Fibre Excellence de Tarascon est en liquidation judiciaire. Décision sans surprise du tribunal de commerce de Toulouse. Dès la semaine dernière, il n'avait laissé aucun espoir aux 270 employés du site des Bouches-du-Rhône. Le fabricant de pâte à papier y était implanté depuis 75 ans. À Saint-Gaudens, en Haute-Garonne, les salariés 270, là aussi, continuent d'occuper leur usine en espérant une reprise. La météo pour demain, des orages qui vont éclater dès le matin sur le Limousin, le Poitou-Charentes, le Val-de-Loire, l'Île-de-France et les Hauts-de-France. Ils se décaleront ensuite vers le nord-est, le Lyonnais, et ils seront accompagnés de vents fort. Ailleurs, ce sera du soleil. Les températures demain matin en hausse entre 15 et 26. Et puis dans l'après-midi, nette baisse à l'ouest, toujours chaud ailleurs. Il fera 22 au Havre, 29 à Rennes, 31 à Toulon, 39 à Grenoble et Strasbourg et 40 à Mulhouse. Le quintet se dispute demain soir en nocturne à Dieppe. Il y aura 16 partants. Alexandre de Koopman vous conseille de miser sur le 2, l'As, le 14, le 5, le 10, le 11, le 4. Et l'outsider d'RTL, c'est le 14. 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
6: Moi, j'ai toujours aimé les westerns. J'ai adoré ça. 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
7: 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Entré dans la police en 1984, le gamin de grâce qui se rêvait shérif a traversé 40 ans d'engagement, puis ce fut l'hémicycle, et oui, un mandat de député. Aujourd'hui, il transmet et écrit et appelle dans son dernier livre à ni capituler ni se résigner, mais à oser le courage de la noirceur de l'âme aux lumières de l'âme humaine.
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0: Bonjour, je suis Michel Fauvert, soyez le très bienvenu ici, je suis très très heureux de vous recevoir. C'est intéressant cette chanson de Feu Chatterton que j'ai choisie, ça s'appelle Le Labyrinthe. Et je me posais une question, est-ce que pour vous la vie c'est un labyrinthe?
1: Bonjour Xavier, moi aussi je suis très heureux d'être là. Oui, la vie c'est un labyrinthe, bien sûr, c'est un dont on ne connaît pas la sortie. C'est le principe du labyrinthe. Quand vous rentrez en vie, vous ne connaissez pas votre sortie, et vous devez lutter, vous devez trouver le chemin, vous devez trouver des chemins des fois. Et c'est exactement la définition. Et certains s'y perdent. Même si on s'y retrouve vers la fin, ça ne veut pas dire qu'on ne s'est pas perdu au départ aussi.
0: Se perdre en route. Vous avez 68 ans. Combien de vies avez-vous déjà vécu?
1: J'ai pas fait le compte. Je pense que j'en ai vécu déjà une, ça c'est sûr. Mais elle se complète de beaucoup de choses que j'ai fait. Et ça, c'est la première des choses. C'est essayer beaucoup de choses, faire beaucoup de...
0: Avoir plusieurs vies dans un seul.
1: Oui.
0: Dans une seule branche.
1: Oui, exactement.
0: Combien de vies, si vous faites les comptes vite fait, est-ce que vous avez, c'est plus qu'une vie ou c'est...
1: Ah oui, c'est
0: combien
1: c'est,
0: alors? Si on s'arrête deux secondes pour les compter. Allez-y, fermez les yeux.
1: Déjà dans la police nationale, 40 ans de police nationale, ouais. Avec une dizaine de boulots différents. Parce que la police nationale nous offre ce privilège de pouvoir faire des boulots différents, police judiciaire, sur le renseignement, sur l'intervention, etc., etc. Plus une vie de professeur d'arts martiaux, plus une vie de politique, plus une vie d'écrivain, plus une vie qui me semble être important aussi de père de famille et de mari, et ça me semble être peut-être le fil rouge d'une vie, quoi, en fait, en réalité.
0: Et vous ressentez quoi quand vous réalisez que vous avez vécu finalement plus qu'une vie, mais au moins six vies dans tout ce que vous venez de me dire là? C'est quoi le sentiment qui prédomine à l'instant?
1: Que le temps est passé très vite, que j'ai eu beaucoup de chance d'avoir ces vies là qui m'a fallu un peu de travail quand même, hein, pour les assumer, un peu de courage aussi, je pense, et surtout des fondations importantes, les fondations que m'ont donné mon papa, ma maman, que m'a donné la société, les fondations que m'a donné la police, le fait de servir les autres, les valeurs, la fierté d'être français, la fierté de voir ce drapeau bleu blanc rouge, que je suis très très cocardier, moi, donc tout ça ce sont des forces et des fiertés.
0: Donc s'il y aurait une image pour résumer cette vie, ça serait quoi, le drapeau français?
1: Ça serait sans doute le drapeau français, l'hymne national. Oui.
0: Alors je le disais en introduction, vous avez passé 40 ans dans la police. Alors on vous connaît bien sûr surtout comme ancien patron du RAID. Mais avant ça, si on fait juste un petit retour en arrière ensemble. 84, vous devenez commissaire affecté en police judiciaire à la tête d'une brigade de lutte contre les stupéfiants en région parisienne. 90-94, vous êtes directeur adjoint de la police à Nouméa en Nouvelle-Calédonie. En 94, vous prenez le commandement du GIPN, groupe d'intervention de la police nationale. 97, direction de la Guyane comme directeur départemental de la sécurité publique. Voyage encore en 2001 comme attaché de sécurité intérieure à l'ambassade de France à Bamako. 2004, vous décollez pour Libreville au Gabon, même job, comme attaché de sécurité intérieure là encore. 2007, ça sera le commandement de l'Office central de lutte contre la criminalité organisée. Avant de prendre donc la tête du RAID en 2013 jusqu'en 2017. Puis ça sera la politique et enfin aujourd'hui, les conférences et l'écriture. En fait, vous tenez pas en place.
1: Je vis ce que j'ai à vivre, et puisque on parle de vie dans votre émission, vous avez, c'est ça la vie, c'est-à-dire faire être transversal, faire un peu dans la mesure du possible ce qu'on veut. On fait pas toujours ce qu'on veut, et en tout cas être libre et faire développer sa vie.
0: On fait pas toujours ce qu'on veut. Ça veut dire que dans toutes les vies qu'on vient de voir là, dans les 40 ans de police, même si ça a été très très vite, il y a des vies que vous avez subies ou des vies que vous avez toutes choisies.
1: Il y a des événements que j'ai subis dans ces vies-là. Il y a des, et bien évidemment, et ça frappe à la mémoire assez rapidement quand on est policier. On subit beaucoup d'événements extérieurs, et c'est pour ça qu'il faut avoir la possibilité de rebondir, la possibilité d'avoir des stratégies pour justement résister à ces événements-là et les vaincre. quand vous avez des otages à les délivrer, il faut véritablement la stratégie, il faut travailler aussi en groupe, il faut travailler, et ça c'est quelque chose d'important aussi.
0: Les événements choisis, mais ouais. Dans le parcours de vie, vos vies dans la police, elles ont été à chaque fois choisies. Si vous, un jour vous partez au Gabon, puis après vous êtes à Nouméa, puis ensuite vous allez ailleurs, oui. Voilà, ça a toujours été choisi, votre parcours a toujours
1: oui,
0: été...
1: Oui, bien sûr.
0: Vous avez toujours pris votre vie en main.
1: Oui, tout à fait, ça a été choisi, c'est des vœux que j'ai fait et certains, je suis parti vivre ces vies-là, oui, bien sûr.
0: On va revenir juste à la toute première vie, à celle de l'enfance, celle qui vous structure, oui. La base, avec les parents. Elle ressemblait à quoi, votre enfance?
1: Moi, j'ai eu une enfance heureuse. C'était une autre époque, hein, que celle d'aujourd'hui. Entre mes parents, mes grands-parents, c'est une enfance de gamin, de gosse, qui moyen à l'école, mais qui se débrouillait toujours pour passer Ricara, quoi. Mais voilà, je me fatiguais pas trop. Mais par contre, je profitais là aussi, je pense, de ma vie d'enfance avec mes copains pour faire plein de trucs.
0: Moi, à
1: 13 ans. Alors. Après. Oui, essentiellement à Grasse. Je suis arrivé à Grasse à l'âge de 2 ans et j'en suis parti à l'âge de 14 ans.
0: Devenir parfumeur, par exemple.
1: C'est ça. Alors mon premier, j'allais vous parler de mon premier boulot. À 13 ans, j'ai le premier boulot que j'avais. On ramassait du genêt, des fleurs de genêt pour les parfumeurs et on les revendait sans que nos parents le sachent. Hein. Ils pensaient qu'on était à la piscine ou qu'on se baladait, etc. En fait, on bossait et on se faisait de l'argent et pour quelqu'un qui nous ramassait ces fleurs de genêt, qui les mettait dans un sac, qui les pesait, qui nous truandait sur le poids régulièrement.
0: Si vous exploitez.
1: Ce qui fait que le dernier jour, on a mis des cailloux au fond du sac et on s'est vengé comme ça.
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3: Mais vous, votre vocation, c'est vraiment la police. Je le disais, ouais. vous rêviez justement à cet âge-là de devenir shérif. Votre truc à vous, c'était les westerns. C'est John Wayne qui vous a donné envie de vous lancer.
4: Ouais, moi j'ai toujours aimé les westerns. J'ai adoré ça. J'étais en admiration devant un personnage central qui est le shérif.
3: Ouais.
4: Parce que c'était
3: à cause de quoi, les porter l'étoile, protéger les gens,
4: et puis il servait la population au péril de sa vie, il réglait son compte aux méchants, voilà. Et quand dans des westerns vous aviez des shérifs qui étaient un peu pourris, ça me mettait hors de moi, quoi. Je ne supportais pas. Quand je jouais aux gendarmes et aux voleurs, j'étais plutôt du côté des gendarmes que des voleurs,
3: quoi. Ça veut dire que en fait ça commence comme ça, la vocation, quoi.
4: Oui, c'est toujours.
3: C'est l'enfance qui est déterminant.
4: Ouais. Ouais.
3: Ce qui veut dire que, est-ce que vous, l'homme d'action que vous avez été par la suite, parce que vous êtes devenu plus que shérif, patron du Rennes notamment, on le rappelle, Jean-Michel Fauberg, est-ce que vous revenez régulièrement à ce temps béni de votre enfance heureuse? Est-ce que ça vous aide dans l'action ou dans le stress quand vous étiez...
4: Alors ça m'aide non seulement dans l'action et dans le stress, mais ça m'aide aussi sur les grandes étapes de ma vie et en particulier les horreurs qui ont été vécues. Ça vous aide à vous reconcentrer, vous appeler dans votre esprit quand vous êtes figé sur un événement, vous appelez à ces souvenirs de gamin, et moi ça me permet, avec cette image positive, de pouvoir repartir de l'avant.
3: Ça veut dire qu'il y a eu des moments de tension dans votre vie, oui, de super flic, et vous fermiez les yeux, vous repensiez au petit enfant, au petit garçon de grâce, qui ramassait comme ça ses fleurs, c'est l'image qu'on vient d'utiliser, ça vous aidait à repartir.
4: Et oui, et plus exactement, quand vous rentrez dans un endroit où vous êtes complètement figé parce qu'il y a eu un massacre généralisé, on en reparlera sans doute, vous devez de bouger, d'autant que vous êtes à la tête de vos hommes derrière et responsable de vos hommes. Et donc, à un certain moment, vous avez des techniques pour revenir. Et moi, une des techniques qui marchait bien, c'est effectivement se remémoriser quelques moments de notre enfance heureuse, quoi.
3: Avec votre père pied noir, votre maman qui était catalane, comme ça, il y avait du sang chaud à la maison. Et il disait quoi, vos parents? Parce que pour devenir commissaire, il a fallu prendre, parce que la fac, c'était pas Tolbiac, c'était plutôt le coup de poing, hein, que vous donniez. Voilà, vous étiez plus dans les manifs et autres que dans les études.
4: Je vois que vous êtes bien enseigné, Xavier. Effectivement, oui, moi j'étais un peu dissipé, mais toujours en gardant ces valeurs qu'on a. Par exemple, quand j'étais effectivement étudiant à Tolbiac, moi j'ai raté mes années de licence parce que j'ai beaucoup manifesté, je me suis coltiné avec les CRS à l'époque, et quand je me suis pris, c'est peut-être la différence avec aujourd'hui, quand on se prenait quelques coups de matraque, etc., eh bien on l'acceptait parce que on avait joué avec le feu et ça se passait comme ça.
3: Mais n'empêche,
4: on respectait les gens qu'on avait en face de nous, et tout le monde se respectait.
3: Ils disaient quoi, vos parents, alors? Qu'est-ce qu'ils
4: leur disaient pas, surtout?
3: Ouais, mais quand ils vous voyaient comme ça un peu stagné à la fac, vous disiez mais je veux devenir commissaire, et ils vous disaient Jean-Michel, tu vas jamais y arriver si tu travaille pas, c'est ça? Ils vous disaient quoi? Ils étaient inquiets?
4: Ben oui, bien sûr qu'ils étaient inquiets, parce que je pense que les parents sont inquiets pour l'avenir de leurs enfants.
3: Mais les vôtres, ils travaillaient beaucoup, faut dire aussi. Ils avaient ces valeurs-là, vos parents. Ils travaillaient énormément.
4: Ah oui, oui. Moi, j'ai des parents qui étaient, donc ils ont travaillé à l'époque au PTT, à la Poste aujourd'hui, et ils sont partis au niveau le plus bas, ils ont passé des concours et ils se sont fait eux-mêmes, quoi.
3: C'est la méritocratie.
4: Mais bien évidemment, et c'est la seule école que moi, on a appris et qui perdure aujourd'hui.
3: Donc il a fallu vous déclencher. Et pour vous déclencher, il a fallu passer par l'école de police. L'école de police des Alpes-Maritimes, c'est ça. C'est en 84 que vous sortez enfin commissaire. Ça a été quoi qui vous a déclenché? Qui vous dit maintenant je vais m'y mettre et maintenant je vais arriver à réaliser mon rêve?
4: En fait, en réalité, j'ai commencé dans la police nationale par la porte des officiers. Je suis rentré comme officier parce que commissaire, comme j'avais pas la licence, j'ai pas pu passer commissaire par l'extérieur, et je suis rentré comme officier par l'intérieur. Et j'ai passé ensuite le concours interne de commissaire de police, mais parce que je le voulais, je le désirais encore. C'est-à-dire, c'est dans mes périodes d'officier. À la nuit, en Seine-Saint-Denis, qui était déjà un énorme terrain de chasse pour les policiers, j'ai quand même réussi à me programmer pour réviser et passer mon concours de commissaire, qui n'était pas si aisé que ça. Et à partir du moment où j'ai été commissaire, eh bien, je suis arrivé dans un domaine où je voulais être. Et je me suis dit, la police nationale t'offre mille et une vies. Et tu vas en profiter. Et donc, tu vas pas te mettre juste dans un silo où tu vas faire ta carrière là-dedans. Tu vas essayer de voir, picorer à droite à gauche de cette vie-là, de cette vie active. Et j'ai donc une vie de policier active sur tous les terrains de compétences de police, et tous les terrains géographiques aussi.
3: Avec un fil rouge, hein, quand même, dans toutes vos vies, dans la police déjà, c'est le risque. Le risque, c'est des vies qui demandent beaucoup de courage. Laquelle de toutes les vies que vous avez eues dans la police vous a demandé le plus de courage ?
4: À peu près toutes, parce que les choses sont différentes. Alors au raid, évidemment, vous vous confrontez à l'horreur absolue. Vous allez là où plus personne ne va avec vos équipes, et donc là, vous avez besoin d'un courage, non seulement d'un courage physique, mais aussi vous avez besoin du courage d'emmener vos gens et de préparer les stratégies et de les imposer aussi quelquefois, et y compris aux politiques d'ailleurs. Donc ça demande un certain courage. Mais quand vous êtes, par exemple, en sécurité publique dans la police nationale, où vous avez beaucoup moins de moyens et beaucoup moins d'effectifs, et que vous devez aller sur le terrain avec vos effectifs parce qu'il se passe des choses un peu particulières, et vous êtes beaucoup moins protégé, vous avez moins de matériel, moins de personnel, ça demande aussi du courage, de l'exemplarité pour tous les flics qui sont avec vous aussi.
3: Ça veut dire qu'il y a plusieurs formes de courage, c'est ça que vous me dites. Il y a le courage dans l'action, dans la confrontation, puis il y a le courage dans la décision, le courage dans le fait de décrocher son téléphone et de parler à un ministre, par exemple.
4: Bien sûr, vous avez énormément de formes de courage, comme vous avez énormément de formes de peur aussi. D'ailleurs, le courage est le pendant de la peur en miroir inversé. Donc vous avez plusieurs formes de ce type de courage. Et c'est ce que j'aborde dans le nouveau bouquin que vous avez annoncé.
3: Décapitulation et résignation, osons le courage.
4: Osons le courage. Vous avez plusieurs formes de courage, et si vous voulez avancer, il faut faire preuve de ce courage-là. Vous pouvez pas être tout le temps à subir les événements, à vous plaindre et attendre que quelqu'un vienne vous apporter des solutions.
3: Mais pour faire preuve de courage, Michel Fauvert, il faut aussi accepter sa peur, la regarder en face et l'identifier, la peur. Oui. Parce que souvent, nier sa peur empêche d'avoir du courage. Donc on en fait quoi de cette peur? On la regarde dans les yeux et après, on l'affronte.
4: Face à la peur, vous avez trois attitudes. La première attitude, c'est de rester figé, c'est la plus mauvaise des attitudes. La deuxième attitude, c'est de fuir, qui n'est pas une mauvaise attitude d'ailleurs. Ça, vous pouvez revenir ensuite, une fois que vous avez reconstitué vos forces. Et la troisième attitude, c'est de combattre. Au raid, par exemple, il n'y a qu'une seule attitude qui est autorisée, c'est de combattre. Face aux peurs, il faut combattre. Et avant de les combattre physiquement, le danger que vous avez en face de vous, eh bien, il faut combattre ces peurs soi-même, à l'intérieur de vous-même. Et ça demande à, effectivement, à se confronter à soi-même assez rapidement, de ne pas se mentir, et de faire un bilan sur ce qu'on est, là où on veut aller, comment le faire, et la responsabilité des gens que vous avez autour de soi est une forme de chose qui va vous aider à dépasser ces peurs-là. Quand vous avez la responsabilité de gens avec vous, alors, il y a beaucoup de gens qui sont papas, d'autres qui sont mamans, c'est de la responsabilité, donc il faut véritablement prendre ses responsabilités.
3: Jean-Michel Fauvergue, on se retrouve dans un instant pour la suite de Mille et Une Vies.
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3: Jean-Michel Fauvergue, dans Mille et Une Vies. Concrètement, comment vous avez-vous appris à gérer vos peurs et comment vous avez appris ces techniques-là avec ceux que vous aviez sous votre responsabilité?
4: D'abord, j'étais très cascadeur, moi, dans mon enfance, donc j'allais souvent en contact et j'étais assez bagarreur. Et ensuite j'ai toute une carrière d'arts martiaux qui a duré quasiment 30 ans aussi, donc avec des combats, avec beaucoup de choses qui m'ont appris une certaine chose, c'est surtout l'humilité. Et ça, c'est important parce que vous n'êtes pas tout le temps vainqueur dans un combat, et il faut savoir apprendre de ses échecs aussi.
3: Judo, jiu-jitsu,
4: des arts martiaux chinois, de ce qu'on appelait à l'époque du kung-fu, qui est en réalité ce qu'on appelle du wushu, c'est l'art martial chinois, mais aussi des combats, de la boxe française, tout type de boxe, la boxe anglaise, etc. Et beaucoup de confrontations et beaucoup d'affrontements. Mais aussi le goût et l'envie d'être toujours sur le terrain en contact du risque, et le goût et l'envie de diriger, de manager, de commander, d'organiser.
3: Donc, par le sport de combat, on arrive... En tout cas, c'est un chemin pour commencer
4: à regarder
3: ses peurs et à les maîtriser, à les dépasser.
4: Oui, tout à fait. C'est un bon niveau, c'est un bon début. J'ai aussi fait beaucoup de rugby. Alors, le rugby, c'est un sport d'équipe particulier parce que vous allez au contact, vous allez au choc et vous apprenez qu'en rugby, vous n'êtes rien sans l'équipe. Donc, ça vous apprend autre chose aussi.
3: Est-ce que vous vous souvenez de la première fois que vous avez ouvert le feu, que vous êtes monté au feu, on appelle ça comme ça? Est-ce que c'est un souvenir intense?
4: Alors je comprends l'image de subir le feu de l'ennemi. Il n'y a pas que ça. Moi, une des premières interventions que j'ai faites et dans laquelle j'ai vu ma vie défiler assez rapidement, j'étais tout jeune officier et on est rentré avec mon chauffeur à l'époque. On était deux dans le véhicule et on est rentré dans un appartement où on nous avait appelé pour des appels au secours, etc. Et j'y suis allé un peu rapidement. J'étais un tout jeune officier à l'époque. monsieur-là un peu rapidement et sans prendre trop de précautions. Et je me suis retrouvé face à un grand gaillard qui brandissait un sabre ou une machette et j'ai vu ma tête séparée en deux à un certain moment, quoi. Donc heureusement, derrière moi, j'avais mon chauffeur qui était un vieux de la vieille, qui était passé par la guerre d'Algérie et tout, qui avait un certain nombre de métiers derrière lui de policier et la situation s'est rétablie assez vite, quoi. Et donc là, vous voyez les choses défiler, vous avez et en fait, vous avez même pas le temps d'avoir peur. Vous êtes dans une situation et ça n'est qu'après que vous devez tirer le bilan de ça pour vous dire qu'est-ce qui a foiré avec moi, qu'est-ce que je ne referai pas et comment je vais refaire. Je pense qu'il faut tirer ces conclusions là-dessus. Après, aller sur des gens qui vous tirent dessus quand vous êtes au raid, cette peur physique, vous l'avez pas parce que vous avez pas la peur de l'inconnu. En fait, le cheminement de la peur va de la situation confortable dans laquelle vous êtes maintenant et cette situation qui bascule sur un danger très fort. Et ce cheminement, c'est la peur. Au raid, quand vous allez sur quelque chose, vous savez que vous allez contre des méchants, vous allez vous faire tirer dessus. Donc vous avez pas cette peur physique là pendant l'événement. Alors je dis pas qu'ensuite vous n'avez pas des peurs rétrospectives et ça c'est bien d'en avoir parce que vous pouvez les débriefer et voir comment vous ferez mieux après. Mais pendant l'événement, vous avez pas ces peurs là. Et ces peurs là par contre, vous les avez quand vous êtes surpris par la situation, vous vous dites ça va mal se passer pour moi, j'ai pas prévu ça, qu'est-ce qui va arriver?
3: Et c'est le chauffeur qui vous a sauvé la vie ce jour-là en neutralisant l'agresseur. C'est intéressant de parler du raid, c'est une période assez de 4 ans, alors ça paraît court, 4 ans dans une vie, mais c'est très très long quand c'est celle que vous avez vécue, 2013-2017. Hypercacher, le Bataclan, Saint-Denis, Magnanville, Nice, Saint-Étienne-du-Rouvray. Vous avez tout connu dans ces attaques très intenses terroristes en France. Vous avez dû prendre de lourdes décisions. Globalement, ces 4 ans-là, comment vous les avez vécus?
4: Ces 4 ans-là sont passés comme une traînée de poudre. C'est allé très vite. Ce sont 4 années qui ont été, c'est même plus intense, quoi, sur lesquelles on n'arrêtait pas d'aller d'intervention en intervention. Vous avez cité toutes ces interventions-là, oui, certes, plus des dizaines et des dizaines d'interventions différentes sur des individus qui n'étaient pas forcément des terroristes, mais sur des forcenés qui avaient des problèmes psychologiques et qui prenaient la famille en otage et sur lesquels il fallait intervenir. Et tout ça pour vous dire que c'est passé très vite, qu'on a eu peu de temps de repos. On était quand même dans un trait de temps où la France était la France et les pays européens étaient attaqués de toutes parts avec au départ un mouvement terroriste Daesh qui était très fort, qui était installé au Levant et qui nous envoyait donc des djihadistes français qui revenaient sur le territoire national pour faire des attentats. Et c'était vraiment, on était dans une période où la France vivait une époque noire. Et d'ailleurs le moral des Français de l'époque était au plus bas parce qu'ils se sentaient menacés là-dessus.
3: Quelle opération a été la plus difficile à vivre pour vous?
4: Moi, j'ai deux opérations que je vais vous citer. Une dont je suis très fier, c'est l'hypercacher de Vincennes, le 9 janvier 2015. Où je commandais à la fois le RAID et la BRI dans le cadre de ce qu'on appelle la force d'intervention de la police nationale. Je commandais les deux unités et on a mis en place nos stratégies, notre expertise et tout, et ça a contribué à sauver tous les otages.
3: 26 otages.
4: Voilà. Il y en avait 4 qui étaient morts auparavant, mais
3: Amélie Coulibaly, le terroriste, avait tué 4 otages auparavant. Une façon très particulière parce que retransmis en quasi direct à la télévision, il y avait quoi, un léger différé de de 2 minutes à peine. Et donc, une opération sous les yeux de tous les Français, sous les yeux de votre femme, Véronique, et de vos enfants aussi, qui devaient avoir, quoi, les 25, 28 ans.
4: C'est vrai. Ouais.
3: Donc, en conscience. Donc là, c'est rien que d'en parler, moi, ça me...
4: Mais c'est une opération, sur laquelle on a tiré beaucoup de choses humaines, beaucoup de fierté, parce que on a sauvé des vies. Et quand vous êtes flic, votre but, c'est de protéger les gens et de sauver des vies. Et quand vous en sauvez 26 d'un seul coup, parce que ça a fonctionné, parce que la stratégie a fonctionné, parce que vos experts, vos opérateurs qui sont là ont fait le job et ça a fonctionné aussi, et ben là, vous êtes aux anges. C'est sauver des vies, c'est extraordinaire. Mais votre question portait sur ce qui m'a choqué le plus. Ouais. Ce qui m'a choqué le plus, c'est indéniablement le Bataclan. Indéniablement le Bataclan, parce que c'est un massacre sans nom Nous, on arrive, une partie du massacre est fait, et bon, on fait le job pour aller chercher les terroristes qui restaient, et qui étaient bardés d'explosifs. Il en restait deux. Il y en avait un qui avait été illuminé par l'entrée, avant qu'on arrive, donc l'entrée d'un commissaire de la BAC et de son chauffeur, qui très courageusement, parce qu'ils avaient très peu de protection, sont rentrés au Bataclan et ont tiré sur un terroriste et qui s'est fait exploser ou qui a explosé par l'impact.
3: Et qui ont dû se retirer très vite.
4: Et qui ont dû se retirer pour pas se faire tuer, tout simplement, parce qu'ils avaient pas les moyens matériels de résister au tir de Kalachnikov. Et donc, ils nous ont laissé le temps d'arriver et le massacre s'est interrompu là, par le retranchement des deux autres terroristes qui restaient, qui se sont donc retranchés dans les loges derrière et que la BRI et l'ORED sont allés chercher après. Mais quand vous arrivez à la tête de votre colonne d'assaut et que vous rentrez dans le Bataclan et que vous voyez ce massacre, c'est là où vous avez besoin de vous reconcentrer sur des images de jeunesse qui vont vous permettre de repartir de l'avant, parce que vous devez aller neutraliser les terroristes et vous devez amener vos équipes de l'autre côté. Et tout ça au milieu des cadavres où vous...
3: Des morts et des blessés.
4: Ouais,
3: et
4: vous traînez les pieds pour pas marcher dessus et pour les éviter, avec certains qui vous tirent par le bas du pantalon parce qu'ils demandent un secours immédiat, quoi.

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3: Et après, il y a eu Saint-Denis.
4: Oui.
3: Et là, non mais l'opération à Saint-Denis, elle a permis justement de mettre de fin à cette équipe de terroristes menée par Abaoud. Il fallait neutraliser le cerveau des attaques. Ça veut dire que à peine le Bataclan terminé, vous repartez sur une autre opération.
4: Oui, on repart avec les mêmes. C'est-à-dire que les gens du Raid, ce sont les mêmes qui ont vécu le Bataclan, qui ont donc vécu tout ce que je viens de vous décrire. Le chef, c'est le même, c'est moi, qui se dit on a échappé à la mort d'un ou plusieurs des opérateurs parce que ces gilets explosifs, c'est une saloperie, quoi. Le gilet explosif, c'est une bombe humaine avec à l'intérieur des clous, des boulons, etc., fait pour massacrer le plus de personnes possible. Bon, on n'a pas eu de... Dans nos colonnes d'assaut, on n'a pas eu de perte. Eh bien, on repart quatre jours après en se disant, il va falloir interpeller donc trois terroristes, dont le cerveau, qui avait projeté notre action à la défense.
3: Le danger est imminent. Pas de temps mort, pas de repos, pas le temps de réaliser l'horreur qu'on vient de vivre au Bataclan, pas le temps de se remettre de ses émotions, pas le temps de... Faut enchaîner, en fait. Et donc, comment on fait pour se régénérer, pour y retourner, et on se dit quoi, on y réfléchira après, mais c'est quand même là, le traumatisme commence déjà à agir.
4: Non.
3: On n'a pas le temps encore.
4: La manière de l'action est une des manières de combattre un traumatisme. C'est-à-dire que, alors je sais pas si c'est la bonne solution, parce que vous repoussez, mais en tout cas, vous avez pas à digérer votre traumatisme de quelques jours avant pour repartir au combat. Vous pouvez tirer un certain nombre de conclusions en essayant d'éviter des pièges, mais vous n'avez pas un problème de traumatisme immédiat, et surtout pas le chef du Raid qui est responsable de ses effectifs avec ses adjoints, et donc vous repartez assez rapidement. Vous repartez en essayant de prendre toutes les précautions pour pas qu'un de vos terroristes vous fasse péter la moitié de la colonne. Quoi.
3: Et ça finit par un succès, cette opération, un succès qui a été beaucoup commenté aussi, quasiment retransmis, allé en direct à la télévision. Ouais. À chaque fois comme ça, opérer devant les siens, c'est quand même une première, quoi. Il y a eu aucune opération de police qui a été comme ça retransmise en direct devant 10 millions de Français et donc devant sa famille. Ça contribue à quelque chose ou pas?
4: Alors oui, bien sûr, ça contribue à quelque chose. Quand vous intervenez devant les caméras et que le monde entier vous voit, quand un opérateur du Raid tombe blessé, c'est ce qui s'est passé devant l'hypercachère, et que ses camarades le tirent pour le mettre à l'abri, la famille dit, mais est-ce qu'il est mort? Est-ce qu'il est blessé? Est-ce que c'est mon mari? Est-ce que c'est mon...
3: Parce qu'elle peut le reconnaître?
4: Elle peut pas. Et ils sont tous en tenue noire, etc. Mais justement, c'est quelque chose de terrible.
3: Il y a un doute affreux.
4: Ils se posent les questions. Est-ce que c'est mon mari? Est-ce que c'est moi? Est-ce que c'est papa? Est-ce que... Voilà. Et donc, du coup, là, il y a des traumatismes. Et les familles, à un certain moment, et c'est ce qui est arrivé au Raid, d'ailleurs, les familles disent à leur...

0: Il n'y avait pas de coup de fil, quoi que ce soit. Et elle, elle s'isolait des médias, justement.
1: Elle ne regardait pas la télévision.
0: Ne regardait pas les médias. Et c'était plutôt une bonne chose, moi, je trouve, parce que ça fait monter la pression, quoi. Et le jour, par exemple, de l'hypercachère, elle voulait pas regarder la média, mais il y avait ma maman qui était là, qui était présente, et elle regardait en boucle, évidemment, les télés d'information continue. Et elle commentait. Et c'était difficile pour mon épouse de s'isoler. Et donc à un certain moment, elle m'a vu, parce qu'elle m'a reconnu, courir devant l'hypercacher sans casque et en tenue légère, puisque les commissaires et ceux qui commandaient le raid n'étaient pas en tenue lourde, parce qu'on peut pas commander grand. Et donc elle m'a vu courir partout. Et là, le seul truc qu'elle a retenu, c'est ça, c'est que je prenais des risques inconsidérés, ce qui n'était pas le cas. C'était calculé. Et ce qui fait que le lendemain, quand j'ai réussi à me réveiller d'un repos mouvementé, et je me suis fait engueuler comme c'était pas possible de la part de mon épouse, mais parce qu'elle avait eu peur.
1: Cette vie à la tête du raid entre l'hypercacher et le Bataclan, c'est une vie qui a effacé presque toutes les autres que vous avez vécues dans la police. C'est la vie la plus importante, c'est la vie la plus quoi, la plus traumatisante, la vie la plus intense, comme on l'appelle.
0: Ben c'est ce qu'il y avait de plus intense, de plus dur, de plus fourni. Et c'est cette image-là que la plupart de mes interlocuteurs retiennent de moi.
1: Ouais, c'est ça.
0: Parce que
1: ça vous fait quoi?
0: Ça me, j'ai pas de problème là-dessus. J'ai pas de problème avec ça parce que être chef du raid, cette unité-là, je l'aime, je l'ai aimé, et ça me fait plaisir de qu'on parle de moi comme ancien chef du raid, parce qu'à chaque fois qu'on dit ancien chef du raid, il y a raid dans le mot. Et raid, cette unité-là, il faut que les gens la connaissent, la respectent. Et à travers le raid, on doit respecter tous les policiers parce qu'ils sont là, ils offrent leur vie pour sauver la vie des autres. Tous les policiers, y compris les policiers de patrouille et les gendarmes de patrouille.
1: Mais on parlait du Bataclan, on parlait de l'hypercacher, ces deux moments-là, c'est des moments très très forts. Vous avez quitté le raid en 2017, on est en 2025. Aujourd'hui, vous en rêvez encore. Est-ce que on peut parler de stress post-traumatique? Est-ce qu'on peut parler de traumatisme? Est-ce qu'il y a un avant, un après? Est-ce que les nuits ont été agitées pendant longtemps? Est-ce que...
0: Non, j'ai pas eu de nuit. Faut être tout à fait honnête, j'ai pas eu de nuit agitée. Mais c'est des choses auxquelles on pense quasiment tout le temps. Moi, j'ai écrit deux bouquins, dont un roman là-dessus.
1: Ouais.
0: Et c'est pas pour rien que j'ai écrit ça aussi. C'est pour essayer de
1: une parole plus libre.
0: Ouais, et de faire sortir des choses importantes. Par contre, vous en êtes rendu compte d'ailleurs quand on parle d'un certain nombre de choses. Il y a les souvenirs qui remontent, les émotions, parce que par exemple au Bataclan. Il n'y a pas que les otages qui ont subi ça, tous les policiers qui sont intervenus, tous les gens qui ont porté secours, les pompiers, etc., ont subi des chocs traumatiques en voyant ce spectacle-là, parce qu'on n'arrive pas à admettre, et je dis on parce que j'en ai souvent discuté, j'arrive pas, et on n'arrive pas à admettre que deux, trois personnes puissent organiser des massacres de ce type-là sans s'arrêter, ôter la vie à autant de personnes sans s'arrêter. C'est quelque chose qui va contre toutes les choses, moi, qu'on m'a enseigné de protéger les vies, on m'a pas enseigné d'ôter les vies, même si par réaction, dans le cadre de mon travail, on est à la tête d'unités qui ont ôté des vies, mais c'est incompréhensible pour nous. C'est incompréhensible.
1: C'est incompréhensible et c'est un traumatisme pour vous aussi.
0: Oui, parce qu'on le comprend. Oui, parce que tout simplement on le comprend pas. Voilà, c'est ça. Oui, c'est un traumatisme.
1: Jean-Michel Fauvergue, on se retrouve dans un instant pour la suite de Mille et une vies.

0: Ils étaient des oiseaux, ils étaient des jeteurs, qu'on dit bord du ruisseau, ils étaient du café, ils étaient du bistrot.
1: Jean-Michel Fauvergue, les mille et une vies de Jean-Michel Fauvergue, avec des vies évidemment très très intenses, quand on a été comme vous, un homme comme ça d'action, à la tête du raid, on l'a dit, et bien avant. Et puis un jour on sort du raid, on arrête la police, et puis on choisit la solution de facilité, la politique. Alors là je me dis, mais finalement vous êtes quoi? Vous êtes un homme violent, c'est violent la politique là. Vous sortez de la violence pour rentrer dans une autre forme de violence. Pourquoi?
2: Parce qu'il y a...
1: En rajouter?
2: Non, pas en rajouter, c'est une continuité en fait, en réalité.
1: Ah ouais?
2: Oui, c'est une continuité. Quand vous rentrez dans la police, je l'ai dit tout à l'heure, et vous rentrez pour protéger les gens,
1: pour servir,
2: protéger les gens, faire en sorte qu'ils soient plus heureux, dans une vie plus apaisée, et vous vous chargez de prendre en compte les dangers et de réagir pour eux sur ces dangers-là.
1: Vous êtes élu député assez vite. Là, vous dites, je vais protéger, je vais servir, vous rentrez plein d'envie en tant que député. Est-ce que ça a duré combien de temps l'enthousiasme des premiers jours avant de tomber dans la réalité finalement du réalisme politique où on se dit que en fait c'est pas...
2: D'abord j'ai beaucoup aimé mon job de député parce que l'idée c'était effectivement d'essayer de construire des choses pour servir les gens et faire en sorte qu'ils soient mieux protégés. Et j'ai porté une grosse loi qui est la loi sur la sécurité globale qui a structuré les polices municipales et la sécurité privée et donc ça en soi c'est le job de tout un quinquennat d'une législature et c'est quand même
1: et ça a été aussi un parcours du combattant parce ouais. que on le voit quand on lit votre livre hein, ni capitulation ni résignation mais osons le courage que finalement voilà être manette même député etc faire passer une loi ça c'est pas en claquant des doigts, il y a des amendements, il y a l'opposition, il y a une guerre permanente et donc ça prend du temps, de l'énergie, ça décourage aussi, ça vide en fait.
2: Oui, et puis ça vous demande aussi de prendre langue avec les oppositions, d'aller voir les uns et les autres,
1: de coopérer.
2: Ouais, et de leur dire voilà ce que je veux mettre dans cette loi, ne me la censurez pas de suite, essayons de discuter, etc. Et ça a plutôt bien fonctionné puisque.
1: Mais on peut coopérer aujourd'hui en politique? Vous avez l'impression que ça coopère aujourd'hui la politique?
2: Je pense que...
1: Ou c'est mort ce mot coopération?
2: Non, je pense qu'il faut absolument le ressusciter. Il faut absolument le ressusciter. Si
1: c'est la clé, non?
2: On n'arrivera à rien, mais bien évidemment.
1: Et pourquoi on n'y arrive pas?
2: On n'y arrive pas parce que je pense qu'on est dans une guerre de chefs, dans une guerre de partis, dans une guerre d'égo, et que si on veut que notre pays se redresse, il en a tout à fait les moyens. Il faut non seulement oser le courage, mais oser le courage de mettre de côté ses égos et travailler pour les Français.
1: Ça c'est possible, vous pensez? Est-ce que vous, là, vous avez vous êtes resté député
2: 5 ans.
1: 5 ans. Vous avez donné plus de coups ou encaissé plus de coups?
2: Non, mais je...
1: Vous avez encaissé.
2: Oui, mais je...
1: Vous en avez avalé des...
2: Pas tant que ça, en fait, non.
1: Des parce couleuvres.
2: Que, non. Pas tant que ça. Il y en a quelques-unes que je décris dans le bouquin.
1: Ouais.
2: Mais j'en ai pas avalé tant que ça. Mais ce qui m'a déçu, ce qui m'a pas plu, de la part de l'ensemble du monde politique, hein, je parle pas de mon camp à moi, mais de la part de l'ensemble politique, c'est le fait que on ne mettait pas en place un ensemble de choses pour le bien-être des Français. On essayait, par exemple, quand on était dans la majorité, et bien, on ne prenait pas les quelques solutions qui nous étaient données par les oppositions parce que ça venait des oppositions et vice versa.
1: Chacun voulait pour sa paroisse.
2: Voilà,
1: on revient à l'absence de coopération.
2: Les oppositions votaient contre parce que ça venait de la majorité, ce qui est complètement absurde. D'autant qu'on avait dit qu'on ferait le contraire en 2017, rappelez-vous.
1: Qu'est-ce que vous avez abandonné, justement, de vous en chemin, sur le chemin de la politique?
2: J'ai abandonné le fait de penser que si vous êtes élu, si vous êtes au gouvernement, et même si vous êtes président de la République, vous pouvez changer les choses sans vous battre. En fait, il faut vous battre énormément, parce qu'aujourd'hui, dans notre politique à nous, et c'est un chapitre de mon bouquin ni capitulation, ni résignation, osons courage, vous avez des contre-pouvoirs qui se sont emparés du pouvoir, enfin qui sont plus des contre-pouvoirs, et qui empêchent des gens élus de faire avancer les choses. Je cite un exemple tout récent, c'est la loi, par exemple, sur les mineurs, qui a été proposée par le Premier ministre, qui était Attal, et qui a été repris par Bayrou, qui a été votée par l'ensemble des parlementaires de manière importante, et qui a été complètement détricotée par le Conseil constitutionnel, qui n'est plus du tout à l'écoute des Français. C'est des choses que je développe.
1: Oui, sur vous le dénoncez ça, vous dénoncez
2: parce
1: le mille,
2: parce
1: vous,
2: que,
1: vous
2: parce
1: dénoncez que aussi le millefeuille administratif, oui. La Cour européenne des droits de l'homme, certaines ONG qui font obstacle aux décisions politiques importantes du moment pour faire avancer ce pays, dites-vous. Mais ça, on est complètement à l'opposé total du chemin de l'homme d'action.
2: Attends,
1: donc, c'est quoi le point commun entre, finalement, le super flic et le politique?
2: Ah ben, c'est le fait d'essayer de voir où est la problématique, d'essayer de pas se cacher derrière son petit doigt en disant ce qu'on dit trop souvent maintenant, les hommes politiques sont pas bons, il suffit de les changer, ça ira mieux, mais de dire, le système dans lequel on est un système qui est vérolé et sur lequel il va falloir travailler en mettant beaucoup de courage et beaucoup de conviction et beaucoup de travail.
1: Dans toutes les vies que vous avez...
2: Donc on est dans la continuité.
1: Dans la continuité, donc il y a des points communs quand même. Et justement, dans toutes ces vies, qu'elles soient super flics, politiques et autres, quelle vie a révélé chez vous une force insoupçonnée quand vous faites le bilan?
2: Moi, je crois que quand vous êtes, par exemple, au fin fond d'un département d'outre-mer, en Guyane par exemple, livré à vous-même parce que vous n'avez pas de renfort et vous avez vos effectifs avec vous, il faut réussir à se saisir de tous les problèmes, y compris les prises d'otages. Le raid ne viendra pas parce qu'il n'y a pas de raid là-bas. Y compris les prises d'otages, etc. Et il faut donc vous débrouiller par vous-même. Mais là, vous avez forcément une force en vous qui va vous permettre de convaincre les gens avec qui vous travaillez quotidiennement que il va falloir aller sur toutes les choses pour pouvoir régler les problèmes. Et ça, c'est rassembler autour de soi, ça demande une grande force, surtout quand vous êtes isolé au fin fond du nord de l'Amérique du Sud. Mais c'est quelque chose que moi j'ai adoré, c'est quelque chose d'extraordinaire. Me retrouver seul à décider
1: au bout du monde.
2: En fait, je pense que c'est pour ça que j'ai été créé en réalité.
1: Comme unique
2: clandestine.
1: C'est vrai, comme unique ressource que votre que l'exercice de votre volonté. Le doute, il est important pour vous. Le doute, est-ce que il y a un moment qui vous a fait plus douter que les autres, un moment qui a même failli vous faire lâcher?
2: Alors le doute est important et moi je l'ai eu tout le temps, mais le doute est nécessaire. Le doute est nécessaire pour vous questionner et pour progresser. C'est dans le doute que vous progressez énormément. Avoir le doute au point de me faire lâcher les choses, non. Mais justement, se poser la question de savoir si les choses sont bonnes. Par exemple, devant l'hypercacher, quand vous êtes un moment où vous allez ordonner l'assaut, c'est un moment qu'on appelle dans le management c'est le commandement de guerre. C'est-à-dire vous devez vous êtes seul, le chef est seul. Clémenceau le disait d'ailleurs, Clémenceau qui était à la tête de la France sur la Première Guerre mondiale, disait en temps de crise, et il s'y connaissait, pour prendre une décision, il faut être en nombre impair et pas plus de deux. Eh bien, c'est ça le chef. Quand vous êtes face à l'hypercacher ou d'autres décisions que vous devez prendre, eh bien, vous êtes tout seul à prendre votre décision. Mais la plus mauvaise décision, ça serait de pas la prendre. Donc, vous savez que vous êtes entouré des meilleurs, vous savez que vous avez des stratégies, vous savez que voilà, et que vous avez travaillé là-dessus. Eh bien, il faut prendre la décision de l'assaut. Par contre, ça vous fait mal au bide, ça vous arrache les tripes parce que vous ne savez pas à ce moment-là si votre décision, ça va être un succès ou un échec total. Parce que la différence entre le succès dans des cas comme ça et l'échec total, elle est infime. Et il y a que les spécialistes de plateau où on échange des arguments qui sont sûrs d'eux-mêmes, et je peux vous garantir qu'en tant que chef du raid ou en tant que commissaire de police dans d'autres occasions, quand je prenais une décision, le résultat, je ne le connaissais pas et j'étais pas sûr de moi. Et là, vous allez sur la décision, vous ordonnez le top assaut, et moi, le doute, il ne vient que à ce moment-là. C'est-à-dire, quand j'ai, par exemple, donné le top assaut de l'hypercacher de Vincennes, j'ai pris ma décision, et là, c'est allé très vite, hein, quand même. Pour moi, ça dure une éternité. Et je me dis, mais ça tire de partout, il est en train de nous massacrer les otages, qu'est-ce qui va se passer, etc. Et puis les choses se décantent rapidement et on a sauvé tous les otages.
1: La plus belle surprise, Jean-Michel Fauvert, pour terminer, que la vie vous ait offerte, c'est quoi?
2: À moi, la plus belle surprise de ma vie, c'est d'avoir construit une famille sur le très long terme. Quand je vois la difficulté dans nos époques, et c'est pas une critique, hein, mais c'est une réalité des choses, de construire sur le long terme, c'est bien d'avoir réussi ça. Moi, j'ai une vie pleine et entière, et voilà, je pense que quand je la quitterai, elle aura été complète.
1: complète.
2: Enfin, jamais complète, parce que c'est jamais complet, mais elle aurait été bien, en tout cas, bien...
1: complète et intense. Et il y a quoi après la vie, alors?
2: Eh bien, écoutez, c'est énorme, c'est une question qui m'a déjà été posée et quelques fois. Je pense qu'il y a autre chose, parce que je vois pas pourquoi on construirait autant de choses et on les oubliera après.
1: Merci beaucoup Jean-Michel Fauvergue d'avoir été avec moi. On se retrouve demain avec l'entrepreneur au destin extraordinaire, Jonathan Angeloff sera à mes côtés dans Mille et une vies. 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
3: À Brignoles, dans le Var, une nuit de lutte contre la propagation des flammes débute. Désormais, ce sont 300 pompiers qui sont déployés. Les moyens aériens, à savoir 3 canadaires, 7 hélicoptères et 2 avions Dash, ne peuvent plus larguer d'eau ou de retardant nuit oblige. 600 à 700 habitants de Brignoles ont été appelés à évacuer. Les flammes ont déjà parcouru une centaine d'hectares. En Gironde, les pompiers sont parvenus, malgré une chaleur écrasante aujourd'hui, à ce que le feu ne progresse plus. Une situation inchangée, donc, depuis 48 heures. Les coupes tactiques pour les pare-feux sont terminées. 2700 pompiers restent mobilisés. Des soldats du feu que la population soutient, à l'exemple de ce propriétaire de food truck de Lèche-Cap-Ferret, Frédéric Schuller.
4: On fait entre 600 et 800 repas par jour. On est 3. On est énormément aidés parce que il y a tous les locaux, les restaurateurs locaux qui nous apportent des denrées. Il y a les grandes surfaces qui nous aident à nous approvisionner. Et donc maintenant, on est autonome complètement. Ça reste basique, hein. C'est beaucoup de frites. On a des bases de viande et puis on fait des viandes à la plancha. On fait des burgers. On fait les sauces avec les tomates qu'on nous donne. On fait, on produit vraiment en fonction.
3: Propos recueillis par Pierre Granger. Et demain, la Moselle et la Meurthe-et-Moselle seront en vigilance rouge pour risque de feux de forêt. 29 autres départements en vigilance orange dans le nord, le nord-est ainsi que dans le sud-est sont aussi concernés l'Essonne, la Seine-et-Marne et la Mayenne. Et depuis la fin juin, 263 personnes, dont 92 mineurs, ont été arrêtées dans des enquêtes pour incendie, toutes régions confondues. Les dénis de grossesse au cœur de l'enquête pour meurtre sur mineurs de moins de 15 ans à Orange dans le Vaucluse. Les dépôts de 5 nouveau-nés ont été retrouvés dans des cartons au domicile d'un couple qui a eu 2 enfants de 8 et 9 ans. L'homme et la femme sont ce soir en garde à vue. Le nouvel appel à l'aide de Volodymyr Zelensky ce soir. Le président ukrainien craint que la nuit prochaine, la Russie ne fasse une attaque massive contre l'Ukraine. En déplacement à Washington pour y rencontrer Donald Trump, Volodymyr Zelensky réclame notamment aux États-Unis de nouveaux moyens de défense anti-aérienne. La météo pour demain, avec 23 départements en alerte. Alerte orange canicule. La chaleur va se décaler vers l'est. Des orages vont éclater dès le matin sur le Limousin, le Poitou-Charentes, le Val-de-Loire, l'Île-de-France et les Hauts-de-France. Ils arroseront ensuite le nord-est et le Lyonnais et seront accompagnés de vents forts. Ailleurs, ce sera un grand soleil. Les températures demain matin en hausse entre 15 et 26 degrés. Il fera 16 à Caen, 18 à Nantes, 19 à Lille, 20 à Paris et Bordeaux, 21 à Lyon et 26 à Nice. Dans l'après-midi, nette baisse dans l'ouest. Toujours très chaud ailleurs. Il fera 22 au Havre, 29 à Rennes, 31 à Toulon, 33 à Paris, 37 à Nancy, 39 à Grenoble et 40 à Mulhouse. Le quintet se dispute demain soir en nocturne à Dieppe. Il y aura 16 partants. Alexandre de Koopman vous conseille de miser sur le 2, l'As, le 14, le 5, le 10, le 11, le 4 et l'outsider d'RTL, c'est le 14. 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Dans un instant, parlons-nous, Caroline Dublanche et Paul Delair.

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8: Bienvenue dans Parlons-nous, votre espace de partage du lundi au jeudi à 22h sur RTL. J'espère que vous avez passé une bonne journée, que vous passez une soirée tout aussi agréable d'ailleurs. On va écouter ensemble des témoignages qui vous ont fait réagir tout au long de l'année. Il va être question aujourd'hui de famille, un peu plus tard dans l'émission, mais là tout de suite, on commence avec Zaza. Zaza qui est acheteuse compulsive de vêtements et qui n'a plus aucune place chez elle, ce qui devient très problématique avec ses enfants.
9: Bonsoir Zaza.
10: Bonsoir Caroline.
9: Bonsoir et bienvenue sur l'antenne.
10: Merci beaucoup.
9: Vous n'aviez pas prévu d'appeler, je crois, ce soir Zaza, mais c'est parce que vous m'avez entendu parler en début d'émission des achats compulsifs.
10: Tout à fait.
9: Et c'est votre cas?
10: Oui.
9: Vous faites beaucoup d'achats?
10: Oh oui.
9: Oui.
10: Oui.
9: Quel genre, qu'est-ce que vous achetez plutôt? Est-ce qu'il y a des choses qui reviennent? Est-ce que ce sont des objets utiles, des vêtements, qu'est-ce que...
10: Des vêtements,
9: beaucoup.
10: Oui, beaucoup de vêtements.
9: D'accord.
10: Et beaucoup d'autres choses aussi, mais surtout des vêtements.
9: Oui. Et alors, qu'est-ce que... Ça veut dire que vous avez beaucoup de stocks chez vous, beaucoup de vêtements
10: Oui, effectivement. Et des vêtements que je n'utilise pas parce que je ne veux pas les abîmer.
9: Ah oui?
10: Oui.
9: Donc vous mettez un peu toujours les mêmes?
10: Eh oui.
9: Jusqu'à ce qu'ils soient bien usés jusqu'à la corde? Et vous en avez des tout neufs qui vous attendent?
10: Oui.
9: Vous ne voulez pas les abîmer?
10: Je ne veux pas les abîmer, non. Je vais les garder intacts.
9: D'accord.
10: Et je m'aperçois qu'ils s'abîment quand même.
9: Ben oui, ça finit par s'abîmer. Dans une armoire, ou alors il faudrait qu'ils soient tous dans des housses. Et encore, ça prend beaucoup de place.
10: Oui.
9: Et alors, vous, c'est plutôt... par exemple, là, il y a eu le Black Friday le week-end dernier. Donc là, est-ce que vous en avez profité pour acheter?
10: Alors, pas des vêtements.
9: Non, d'accord.
10: Mais des choses... un peu plus cher dans le genre technologique.
9: Ah oui, bah ça vous rejoignez un peu beaucoup de monde, hein, parce que beaucoup de gens achètent de l'électroménager ou la nouvelle technologie pendant le Black Friday. Et après tout, c'est moins cher.
10: C'est vrai.
9: Vous vous êtes fait plaisir?
10: Oui, quelque part, oui.
9: Mais alors... Si vous appelez, c'est que je parlais d'achat compulsif parce qu'il y a l'achat plaisir et puis il y a l'achat où on est pris dans, on parle de fièvre acheteuse, où on achète quitte à avoir des trucs en double, en triple ou finalement à les suspendre dans la penderie, à pas les porter.
10: Alors il y a les deux, c'est-à-dire ça commence par un achat plaisir.
9: Oui.
10: Et ça peut se terminer par un achat compulsif. Je me demande pourquoi j'ai acheté ça, en fait.
9: Oui.
10: Et c'est comme un engrenage.
9: Oui.
10: On commence par quelque chose qui nous plaît, et après on se dit, ah ben oui, mais ça, c'est pas très cher, ça pourrait être bien, et j'arrive à acheter un tas de choses.
9: Que vous ne portez pas?
10: Non, je ne porte pas.
9: Comme si c'était là, un peu comme dans un musée.
10: Exact.
9: C'est-à-dire que c'est pas le côté achat plaisir, qui peut être d'ailleurs impulsif, c'était pas prévu, mais on voit quelque chose de joli, on a envie de le porter, pour se faire plaisir. Là, c'est comme si vous collectionniez des vêtements, oui, vous les mettez bien, vous savez qu'ils sont là, mais vous ne les portez pas.
10: Oui, c'est ça.
9: Vous les regardez? Vous ouvrez vos placards, vos tiroirs pour regarder parfois? Ça vous fait plaisir de savoir ce que vous possédez?
10: Oui, il y a aussi ça. Mais il y en a tellement que finalement ça rentre plus dans les placards, ça rentre plus dans les tiroirs.
9: Oui.
10: Et que je sais plus ce que j'ai, tellement il y en a partout.
9: Et oui, d'accord. Ça s'accumule et ça encombre un peu votre habitation.
10: Ben plus que plus, oui.
9: Oui.
10: Ah oui. Ah oui. On est venu à ça déborde.
9: Ça déborde.
10: Ah oui, ça déborde.
9: Oui, vous n'avez plus de place pour les poser.
10: Non.
9: Et vous ne savez même plus ce que vous avez.
10: Des fois, oui.
9: Il vous arrive parfois de dire, tiens, je vais faire un peu de tri pour justement voir ce que j'ai, qu'est-ce que je pourrais... Parfois, on fait ça dans les vêtements au changement de saison. Vous voyez, on quitte, ben là on relègue les robes d'été, les vêtements d'été. D'un côté, on sort plutôt les pulls, les pantalons, enfin les vêtements plus chauds. Est-ce que vous avez dans votre organisation quelque chose comme ça ou pas du tout?
10: Ça a été à une époque, mais maintenant je suis débordée, donc il y a plus. Tout s'entasse comme ça.
9: Tout s'entasse.
10: Oui.
9: Oui, donc, et ça vous stresse ou pas?
10: Ah, mais oui, c'est un grand stress.
9: Oui.
10: Parce que déjà, d'un point de vue financier, c'est parfois compliqué.
9: Oui.
10: D'une part, et d'autre part, ça fait souffrir toute ma famille. Parce que ça prend une place plus qu'importante dans la maison. Donc, c'est un réel problème.
9: Oui. Oui, c'est ça. C'est-à-dire vos proches, donc vous vivez, quand vous dites votre famille, c'est-à-dire vos enfants, votre conjoint.
10: C'est ça.
9: Ils s'en plaignent auprès de vous? Ils rouspètent?
10: Oui. Oui.
9: Et alors vous vous sentez coupable ou?
10: Ah oui, complètement. Oui. Ah bien oui, bien sûr. Parce que quand il y en a plein partout sur le canapé, on peut plus s'asseoir, voilà. Ça pose au quotidien des problèmes parce que on va s'asseoir sur les vêtements, quoi. Quasiment.
9: Mmh. Ah oui, ça va jusque dans le salon, le canapé.
10: Ah oui,
9: oui, il y en a partout. C'est plus seulement votre chambre.
10: Non.
9: Il y en a partout, des vêtements.
10: Il y en a partout.
9: D'accord. Ils ont quel âge, vos enfants?
10: Alors maintenant, ils quittent la maison, mais ils n'y reviennent pas parce qu'ils savent que c'est difficile, donc... Des enfants qui ne veulent plus revenir facilement à la maison.
9: Vous pensez à cause de cela?
10: Ah oui.
9: Du désordre qui règne?
10: Ah oui.
9: Est-ce que vous achetiez pour eux ou pour votre mari ou c'est plutôt des vêtements que vous vous achetez à vous?
10: Alors, c'est vrai que quand ils étaient plus jeunes, j'achetais pour eux.
9: Oui.
10: Et ça ne leur plaisait pas. Parce que c'était mes goûts et pas les leurs. Mmh. Ce qu'ils comprennent complètement.
9: Oui.
10: Et du coup, même, j'ai acheté beaucoup d'avance pour eux. Et puis finalement, ça ne correspondait pas à leur goût du moment. Mmh. Donc, il y a eu beaucoup de gâchis, beaucoup de choses inutilement achetées. C'est clair.
9: Mais alors là, ça a des conséquences importantes. Si vous me dites que vos enfants aujourd'hui, donc qui sont jeunes adultes, qui ont quitté la maison, bon pour d'autres raisons, mais qui ne reviennent pas, c'est-à-dire que vous dites pour ces raisons-là, ils n'ont plus plaisir à venir vous voir à la maison, partager un repas ou.
10: Oui, c'est ça.
9: Mais ça doit vous rendre malheureuse.
10: Ah oui, beaucoup, évidemment.
9: Mais qu'est-ce qu'ils vous disent? Écoute, maman, il faut que tu fasses quelque chose ou...
10: Oui.
9: Oui.
10: Oui, oui. Alors, j'ai un de mes enfants qui me vit de la maison. Et moi, derrière, je remplis.
9: Ah oui.
10: Parce que c'est vide. Parce que, voilà, il y a un petit peu de place. Alors, je remets à la place vide.
9: Et alors, il vide sans vous demander?
10: Ils m'ont demandé. J'ai dit oui, mais je m'aperçois qu'en fait, au fond de moi, c'était non. Et que finalement, ça n'a pas résolu le problème, puisque moi, derrière, je remets.
9: Vous ne supportez pas le vide?
10: C'est peut-être ça, oui.
9: Oui. Et oui. Ben, en tout cas, dans ce que vous me dites, Zaza, c'est qu'il y a... Vous dites, s'il y a un peu un endroit qui est vide, vite, il faut le remplir.
10: C'est ça.
9: Donc, parce que j'allais vous demander justement si vos enfants, mais vous venez de me répondre, ne vous avez pas proposé de vous aider à faire un peu de tri. Mais au fond, c'est compliqué, puisque c'est compliqué de vous séparer de ces vêtements. C'est comme si c'était une partie de vous-même.
10: Oui, un peu ça, oui.
9: Il y a combien de temps que ça prend ces proportions-là?
10: Je ne jette rien, et ça, j'ai mes vêtements depuis toujours. Ceux qui sont neufs, hein, puisqu'ils ne sont pas usés. Mais ça remonte à très loin. Et ça, c'est depuis très conservatrice. Donc, c'est un trait de caractère et ça remonte à très très loin. Par contre, ça s'est peut-être accentué quand j'ai eu plus de moyens et donc j'ai eu plus de possibilités d'acheter. Et plus ça va, et plus j'achète, et pire c'est, en fait. Mais vous dire quand ça a commencé, je peux pas, parce que c'est tellement loin que ça a toujours été comme ça, en fait. Dès que j'ai pu avoir la possibilité d'acheter, je pense que j'achetais.
9: Oui, et comme vous dites, après, en ayant des revenus, ça, il y a un côté, ça vous a donné la possibilité de davantage acheter. Est-ce que parfois, justement, cela vous met en difficulté ou ça vous a mis en difficulté sur le plan financier ou pas ? Oui.
10: Ah oui, oui, oui.
9: D'accord.
10: Oui, oui. Ah oui. C'est une partie, une grosse, grosse partie de mes revenus qui passe là-dedans, oui. Oui, oui.
9: Avec votre mari, ça crée des tensions ou pas ?
10: Au début, non. Que chacun était indépendant et non mais là oui ça posait problème parce que ça prend trop de place, ça prend toute la place en fait, et c'est vrai que les revenus vont fluctuer, il y a eu des soucis financiers et ce côté addictif n'a pas arrangé les choses, c'est clair.
9: Là il y a dans ce que vous me dites, c'est-à-dire au-delà du fait d'acheter, de ce besoin d'acheter des choses, des vêtements notamment, il y a aussi cette peur du vide, c'est-à-dire qui fait que l'endroit où vous vivez est très plein.
10: Oui.
9: Très plein de choses que vous ne savez même plus ce que vous avez, puisque vous dites même il y a des vêtements sur le canapé, enfin ça déborde.
10: Oui.
9: Il y a comme s'il y avait... le vide renvoyait à quelque chose de très angoissant pour vous.
10: Oui.
9: Vous le dites d'ailleurs, je ne peux rien jeter.
10: C'est vrai.
9: Vous gardez des vêtements qui s'apparentent, enfin, que vous avez depuis des années, qui peut-être, on voit que le vêtement, pour certaines personnes, c'est bien plus qu'un morceau de tissu. C'est comme une partie d'eux-mêmes. En tout cas, c'est associé à un moment de leur vie, à quelque chose qui représente une époque, mais moi, ce qui m'intrigue aussi, c'est ce côté, ces vêtements que vous achetez, que vous suspendez, ou pas d'ailleurs, que vous mettez, que vous ne portez pas pour ne pas les abîmer, comme un musée, comme un temps figé, arrêté.
10: C'est-à-dire
9: que vous n'en profitez pas. C'est juste comme si, finalement, il y en a qui collectionnent, je sais pas, des objets. C'est comme si vous collectionnez ça. Mais que vous ne... Il n'y a pas ce plaisir de dire, je vais le porter.
10: Non.
9: Comment vous vous sentez, par ailleurs, moralement ? Quel est votre état d'esprit ?
10: Par rapport à quoi ?
9: En général.
10: En général.
9: Quelle humeur êtes-vous ? Alors, ça varie dans une même journée, mais en moyenne un peu. Comment est-ce que vous vous sentez par moments plutôt triste, plutôt angoissée ?
10: Ah, je respire pas la joie, pour tout vous dire, effectivement.
9: Oui.
10: Parce que je suis pas satisfaite de mes compulsions, je suis pas satisfaite du milieu de vie, que je suis pas satisfaite... du bonheur que je donne pas à mes enfants, à ma famille. Voilà. Oui. Pas positif.
9: Oui. Vous en voulez.
10: Oui.
9: Oui. Oui, parce que ça a beaucoup de répercussions.
10: Oui.
9: Oui. Oui, il y a une souffrance chez vous.
10: Oui. C'est ça.
9: Et vous n'avez jamais songé à demander de l'aide pour cela?
10: Si, j'ai demandé de l'aide, mais c'était pas sur ce plan-là, et c'est beaucoup plus général. L'aide que j'ai demandée est beaucoup plus générale.
9: C'est-à-dire, de quelle aide aviez-vous besoin quand vous l'avez demandé?
10: C'était une aide pour mon... c'était d'un point de vue professionnel, en fait.
9: Oui.
10: Et ça a éludé tout le reste. Parce que je me suis focalisée sur le plan professionnel.
9: Oui.
10: Ça m'évitait de... voilà.
9: De penser au reste.
10: Voilà.
9: Et l'aide que vous avez demandée sur le plan professionnel, elle a pris quelle forme?
10: De passer des caps très difficiles. Des caps de survivre à un traumatisme épouvantable, mais voilà.
9: Mais tout un traumatisme qui... C'est passé dans le cadre de votre travail ou dans le cadre de votre travail?
10: Oui. Oui.
9: Mais vous pourriez m'en parler ou vous ne souhaitez pas en parler?
10: C'est compliqué.
9: C'est compliqué.
10: Oui. Très compliqué. Là, tout de suite, je ne me sens pas apte à...
9: Vous ne vous sentez pas apte à en parler?
10: Non, non.
9: Est-ce que vous avez pu en parler, justement, est-ce que votre travail, les RH, votre hiérarchie a pris en compte votre besoin d'aide? Est-ce que vous avez pu bénéficier d'un accompagnement?
10: Oui, j'ai bénéficié d'un accompagnement, oui.
9: Psychologique?
10: Ah oui, oui. Oui, oui.
9: Et vous ne pouvez toujours pas en parler? Non.
10: Enfin, tout est lié, bien sûr. Mais.
9: Ça a été, finalement, il y a un côté. Vous dites d'ailleurs, vous êtes focalisé à un moment sur ça, mais vous parlez néanmoins de traumatisme. Mais ça a mis en lumière peut-être d'autres choses dans votre histoire dont vous n'aviez pas forcément conscience et peut-être d'autres traumatismes plus personnels?
10: Oui. Oui. C'est très probable. Et ça a peut-être cristallisé certaines choses.
9: Oui.
10: Et ça a fait certainement remonter beaucoup d'autres choses. Et qui font que je m'enlise totalement dans la situation actuelle. Parce que je ne vois pas trop comment me sortir de là.
9: Vous ne bénéficiez plus de cet accompagnement psychologique?
10: Ah, si.
9: Si.
10: Mais alors, on met des solutions en place.
9: Oui.
10: Dans le genre me priver de la carte bleue, dans le genre mais ça change rien, il y a toujours une façon, vous savez, une addiction, c'est terrible, on arrive toujours à arriver à ses moyens, quels que soient les barrières qu'on nous mette, on y arrive.
9: Oui.
10: Donc voilà.
9: Mais alors c'est dans le cadre d'une thérapie comportementale, d'après si je comprends bien. C'est quand vous dites, voyez, non. Vous mettez en place des stratégies privées de carte bleue, c'est une thérapie comportementale, là.
10: Je suis très émue d'être à l'antenne et je comprends les personnes qui ont beaucoup de mal à s'exprimer et qui ont beaucoup de courage de raconter leur histoire et leurs problèmes.
9: C'est vrai.
10: Parce que c'est mon tour et je m'aperçois que c'est pas du tout évident. Donc, je voudrais rendre hommage à toutes les personnes qui osent témoigner, qui osent raconter leur histoire et à vous également qui êtes là pour les écouter.
9: Mais merci Zaza, vous avez raison, c'est compliqué d'appeler pour parler de soi, surtout quand on est dans un moment, qu'on traverse un moment difficile, qu'on se sent accablé par la vie ou par des difficultés personnelles, que l'on a honte finalement de ce que l'on ressent, de ce que l'on éprouve. C'est pas simple et ça demande du courage, c'est vrai. Et en même temps, c'est souvent le premier pas pour un pas de franchi, en tout cas, pour oser prendre la parole et en plus publiquement. Et se dire que voilà, c'est ça n'enlève rien. On traverse tous des difficultés et en même temps se dire aussi que c'est une force de confier ses vulnérabilités, ses fragilités que l'on a tous. Et d'ailleurs, il y a des messages qui arrivent pour vous. Il y a quelqu'un qui dit « Tout mon soutien à vous. Je vous souhaite de tout cœur d'aller mieux. » Il y a quelqu'un qui dit « Bien sûr, c'est sans doute compliqué pour votre conjoint, pour vos enfants, mais ça désemplir, c'est pas ça qui va soigner le votre mal-être qu'on entend profond. » Dit cette personne. C'est vrai que, évidemment, c'est compliqué pour l'entourage qui se sent certainement démuni. Je pense à vos enfants qui essayent parfois de faire un peu de place. Peut-être que c'est leur façon à eux d'aider, parce qu'ils ne savent pas comment faire autrement aussi. Alors, vous me parliez, vous dites, voilà, quand on souffre d'achat compulsif, vous dites à travers la thérapie, d'après ce que je comprends, comportementale que vous suivez, il y a des stratégies de mise en place, un peu d'évitement, et notamment dire on sort sans carte bleue. Mais comme vous dites, on trouve toujours des moyens. C'est ça le propre de la compulsion, de détourner cela.
10: Exact. Oui.
9: Et
10: on trouve toujours un moyen.
9: Derrière, c'est-à-dire, alors, c'est pas, ça peut, ces stratégies peuvent être utiles, mais si on n'aborde pas aussi ce qui est à l'origine de cet aspect, de ce comportement compulsif, c'est-à-dire du mal-être qu'il y a derrière, on peut mettre en place toutes les stratégies qu'on veut. Oui, c'est de ce mal-être et de cette souffrance dont il faudrait pouvoir parler. Parce que vous le dites, au départ, vous avez su, et c'est important de demander de l'aide dans le cadre de votre travail où vous avez vécu un traumatisme, mais vous avez réalisé que, en fait, ce traumatisme au travail en a réveillé d'autres.
10: C'est ça.
9: Et est-ce que ça vous... pouvez vous pencher dessus, parce que je vous pose la question parce que généralement dans les thérapies comportementales qui sont adaptées pour un certain nombre de difficultés, on est centré sur le présent, sur voir comment faire justement disparaître le symptôme, mais on ne traite pas ce qui a trait au passé. Or là, de ce que je perçois, vous me dites que il y a certainement eu dans votre passé des manques, des difficultés autour de la perte, de la séparation, des choses qui sont douloureuses.
10: Ah oui, effectivement. J'ai très mal supporté la mort de ma grand-mère qui s'est énormément occupée de moi.
9: Ouais.
10: Et ça, quand c'est une grande souffrance quand elle est partie. Elle a commencé à perdre la tête et ensuite, elle est décédée, mais elle m'a tellement apporté.
9: Oui. Grand-mère maternelle ou paternelle?
10: Oui, maternelle.
9: Maternelle.
10: Maternelle, oui.
9: C'était elle qui prenait soin de vous?
10: Oui, parce que ma maman était souvent souffrante. Et elle a perdu, elle a fait une grossesse extra-utérine, donc elle a perdu ce qui aurait pu être mon frère ou ma sœur. Du coup, je suis fille unique.
9: Oui.
10: Ça aussi, ça a été une grande souffrance parce que j'aime être avec les autres et j'avais personne. Et c'est ma grand-mère maternelle qui s'est beaucoup occupée de moi et qui était très dynamique et qui, voilà. Et qui se privait de dessert pour moi, parce que voilà, il fallait que je mange bien, il fallait me faire plaisir, il fallait. Voilà, ça a été une grande perte, oui.
9: Ben oui. Oui, c'est une figure maternelle pour vous. Et vous l'avez perdue quand, votre grand-mère?
10: Oh, j'étais déjà bien. Enfin, j'avais 24 ans, 25 ans. Mais voilà. c'est mamie et irremplaçable, mamie.
9: Oui, vous avez l'impression que vous n'avez pas surmonté sa disparition, qu'il y a un chagrin qui demeure.
10: Oui, c'est possible. Oui. Possible.
9: Est-ce que vous pouvez en parler, ça, un peu dans le cadre de votre thérapie, au-delà de justement de vos achats compulsifs, du fait que vous êtes dans une accumulation chez vous de vêtements, d'objets, quelque chose de très encombré. Est-ce que vous pouvez parler de vous, de votre histoire, de vous, petite fille, enfant unique, mais avec une maman qui allait mal et qui, du coup, était très attachée à votre grand-mère. Est-ce que vous parlez de votre enfance, de tout ça ou pas ?
10: Aux personnes qui vont avec moi ou qui,
9: non, aux personnes, aux thérapeutes.
10: Aux thérapeutes. Alors, oui. J'en ai parlé au thérapeute qui a conclu au fait que j'avais pas fait mon deuil de ma grand-mère, en fait. Oui, voilà. Donc,
9: on a dit ça.
10: Et oui. Mais c'était une grand-mère absolument extraordinaire.
9: Mais derrière, il y a des carences. En fait, j'entends à travers ce personnage central de votre histoire et celui qui vous a permis de vous structurer, c'est que il y avait votre mère qui malheureusement allait trop mal pour s'occuper de vous.
10: C'est ça.
9: Donc, qui a pu être vécue par la petite fille que vous étiez comme un abandon.
10: C'est possible.
9: Vous avez un. Est-ce qu'on vous a proposé un traitement à prendre en plus de la thérapie ou pas?
10: Ah oui, mais j'ai un traitement, j'ai un traitement anxiolytique, anxiodépressif, enfin antidépressif, enfin oui, j'ai ce qu'il faut pour tenir debout.
9: Et depuis combien de temps vous avez commencé cette thérapie? Vous prenez ce traitement?
10: Alors, depuis 2013.
9: Vous constatez un peu une amélioration ou pas?
10: Oui, j'ai constaté une amélioration. Il y a des traitements qu'on a dû augmenter un peu parce que j'ai eu des périodes au travail qui étaient plus compliquées, donc on adaptait le traitement en fonction des périodes, mais ça ne résout pas le problème de fond.
9: Non.
10: De toutes les manières, ça m'aide à vivre et à survivre, mais ça ne résout pas.
9: Et le problème de fond, c'est quoi le problème de fond?
10: C'est une bonne question.
9: Vous en avez une idée? Il y a quelque chose certainement de très carencé chez vous. Et
10: oui,
9: de très
10: ça.
9: Abandonnique.
10: Oui.
9: Et on voit à travers cette accumulation, parce qu'il n'y a pas seulement, il y a les achats compulsifs, mais vous êtes dans une accumulation, pas forcément dans Diogène d'ailleurs. Vous avez parlé du syndrome de Diogène à Margot.
10: Oui,
9: mais Diogène, il y a... Diogène, il y a aussi... En plus de l'accumulation, il y a, parfois on ne peut même plus nettoyer, enfin, c'est très sale.
10: Ah ben c'est ça, mais
9: c'est sale.
10: J'y suis.
9: D'accord, vous arrivez.
10: J'y suis. Oui, j'y suis arrivée, oui.
9: D'accord.
10: J'y suis arrivée.
9: Alors, peut-être si vous avez le sentiment, enfin vu les répercussions que ça a, parce que vous êtes jeune encore, vous n'avez pas 60 ans, et on voit souvent avec l'âge, ça peut s'accentuer. Donc, je crois qu'il est important de mettre en place des choses, de peut-être, je sais pas, renforcer un peu la thérapie ou parallèlement à la thérapie comportementale, de vous pencher sur ce problème de fond, qui est une souffrance certainement chez vous. Comme dit, très complexe, très profonde, où quand on ne peut rien jeter, ça renvoie à souvent des carences très importantes. Si vous voulez, les objets ou les vêtements, c'est comme si c'était une partie de vous-même. C'est un peu comme le petit enfant qui n'arrive pas à faire la part des choses au départ. Enfin, c'est pas qu'il n'arrive pas, c'est qu'il ne peut pas. Il fait qu'un avec le monde extérieur, avec sa mère ou avec son père. Il n'a pas conscience encore de sa personne. Donc, pour certains enfants, d'ailleurs on voit ça chez les enfants qui ont des troubles du spectre autistique, jeter un objet, ça provoque chez eux une souffrance insupportable. Donc, il y a certainement chez vous, je le redis, quelque chose d'abandonnique, même si la présence de votre grand-mère a compensé beaucoup et un personnage central, mais j'ai le sentiment que c'est comme si vous étiez un peu dans un temps arrêté aussi, qui est comme quand mmh. c'était un deuil qui ne se fait pas, quelque chose de bloqué. Mmh. Et ça, quand même, si depuis 2013 vous êtes prise en charge et que vous constatez pas vraiment une amélioration, ça vaut le coup de voir une autre thérapie, enfin en parallèle, de voir quelqu'un d'autre, de voir ou d'en parler à votre thérapeute, de dire là en fait voilà, la tristesse elle est là, le problème de fond il est là, je n'avance pas. C'est-à-dire de pas vous démoraliser. On peut vous aider mm-hmm. autrement. De pas rester, vous voyez, faut que vous sortiez de ce temps bloqué et figé là. Parce que ça a trop d'accord. de conséquences sur vous. Sur la relation que vous avez avec vos enfants. Et du coup, ça accentue ben, la mauvaise image que vous avez de vous-même, malheureusement. Qui est déjà là, à la base. Mais qui est renforcée aussi par tout ce que ça a comme répercussion dans votre vie. Donc, ça vaut le coup d'essayer. Et de pas ronronner dans une thérapie si cette thérapie ne vous apporte pas ce que vous souhaitez. Ça vaut le coup d'essayer, yeah. d'accord ?
10: Mmh. Mmh. Bon. Oui.
9: Bon courage à vous, Zaza, et merci ben, d'avoir merci. Appelé.
10: Et ben merci de m'avoir écouté et merci infiniment parce que ça c'est très important. Ce que vous faites est vraiment très important et merci.
9: Je vous remercie. Merci. Je vous remercie. Au revoir.
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4: Quelques messages qui sont arrivés peut-être pour Zaza, qui appelait à propos d'achat compulsif et qui l'amenait aussi à un syndrome d'accumulation. Elle achetait beaucoup de vêtements, Zaza, et ses vêtements s'accumulaient, encombraient beaucoup son habitation.
5: Il y a Jeanne-Marie qui dit « Oui, moi aussi, j'accumule et j'ai honte de voir tout ce que j'ai après avoir acheté. » Alors, je suis pas comme vous, Zaza, hein, j'ai déjà, parce que c'est déjà pas mal, une chambre qui est complète de ce que j'achète. Alors, j'essaie de faire du tri, je donne aux associations je m'interdis les magasins.
4: Ah oui, carrément. Elle s'interdit les magasins, oui, mais jusqu'à un certain stade, parce qu'à un moment, ça repart. Mais c'est bien, à un moment

0: Venir chez moi tellement c'est encombré. Il a le syndrome de Diogène, dit oui. Jean-Pierre. Il remplit sa maison et puis d'autres endroits aussi. Il a peur de manquer. Et oui. Les vêtements, je m'en fiche, moi. Hein. J'en ai pas acheté depuis 5 ans, d'ailleurs. Mais j'achète principalement du matériel de bricolage et j'utilise tout le temps et j'achète tout le temps les derniers trucs qui sortent. Et puis, oui, et ça, alors, pareil.
1: La peur de manquer, hein, c'est quelque chose aussi. Derrière, on retrouve alors des traumatismes, des carences. Très précoce et grave. Hein.
0: Et les achats compulsifs, ça inquiète aussi les parents. Je vois Janine qui a une fille de 26 ans. Elle dit ça fait 10 ans
1: oui.
0: qu'elle achète de tout. Vêtements, produits de beauté, baskets, manteaux. Je suis très inquiète parce que tout ce qu'elle gagne, finalement, elle le dépense.
1: Oui.
0: Elle est toujours en rouge à la banque. Elle dit, je trouve que c'est une catastrophe. Je l'aide comme je peux, mais ça m'inquiète. Janine qui nous écrit de Bruxelles, on l'embrasse.
1: Ben oui. Oui, mais c'est-à-dire que tout ça est renforcé aussi, on voit un comportement un peu qui se développe avec, puisqu'elle parle de sa fille qui a 26 ans, chez les jeunes générations, mais même moins jeunes, avec les achats en ligne.
0: Eh oui.
1: Alors ça, c'est terrible, parce qu'en fait, vous avez des notifications, des alertes, des...
0: Même sur les réseaux sociaux, maintenant, il y a plein de réels, de vidéos qui font que, qui
1: vous êtes toujours sollicité.
0: Exactement. Et qui fait que on défile les vidéos super vite, mais finalement, on achète super vite aussi.
1: C'est ça. Alors là, ça renforce, puisque souvent l'achat compulsif est fait, comme le nom l'indique, sous l'effet d'une impulsion, avec l'achat en ligne. Alors là, on est en plein dedans pour renforcer l'addiction. Et puis dans une logique de surconsommation. Et parallèlement à ça, on voit au contraire des ressourceries se mettre en place, beaucoup de choses où justement on recycle même les vêtements, il y a des sites où on recycle. Soi-disant on recycle, bon ça permet de vendre ses vêtements, d'accord, on les met en ligne, mais ça pousse quand on y réfléchit à la consommation et à la surconsommation. Bon. C'est un vrai problème. Cela dit, souvent, elle en parlait, Zaza, on peut voir aussi ce comportement se mettre en place suite à un deuil. Justement, face au manque, face à la disparition, il y a ce besoin de cette impossibilité de se séparer d'objets. Et on le voit parfois lors de... Quand on a perdu un proche, un être cher, et qu'on est amené... Ce qui est un moment toujours très douloureux à vider la maison, la difficulté à se séparer d'objets qui n'ont pas une valeur matérielle, mais qui sont rattachés quand on perd ses parents. Je pense à des souvenirs d'enfance, à quelque chose qui reflétait son père, sa mère. Et on voit des personnes qui, comme ça, ne pouvant pas, parce que c'est un crève-cœur, se séparer, louent des box ou encombrent leur propre maison. Il y a des héritages, pas seulement matériels, mais aussi sentimentaux.
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0: Dans Parlons-nous sur RTL, il y a beaucoup de questions, forcément existentielles, questions familiales, sentimentales, mais il y a aussi vos réflexions, vos leçons de vie, et comme celle de Chantal, qui a pris conscience de l'impact négatif que pouvait avoir sa famille sur sa santé mentale.
1: Bonsoir Chantal.
7: Bonsoir Caroline.
1: Et bienvenue sur l'antenne.
7: Merci beaucoup. Oui, j'appelle par rapport à cette nuit. De temps en temps, ça ne m'arrive pas à dormir. Et j'écoute votre émission en podcast.

0: Et là, je suis tombée sur la famille, les familles dysfonctionnelles.
1: Ah oui,
0: c'est ça. Et ça m'a beaucoup parlé.
1: Oui.
0: Et beaucoup perturbée aussi, mais bon. Ouais. Là, j'ai commencé, j'ai digéré un peu, donc ça va un peu mieux.
1: Mais c'est bien que vous appeliez pour justement parler avec nous. Je le dis souvent quand il y a quelque chose qui vous a remué.
0: Bah, j'ai ça hésité, peut être... puis je me suis dit, oh, j'ai déjà appelé une fois, pourquoi pas une autre fois.
1: Oui, vous avez bien fait. Oui, on a enregistré cette semaine un podcast sur les familles dysfonctionnelles.
0: Et c'est là que je me suis rendu compte que, effectivement, j'ai vécu dans une famille comme ça.
1: Qu'est-ce que vous avez vécu, petite qui...
0: Si vous voulez, quand j'ai perdu ma mère, j'ai fait une dépression et je me suis dit, mais je deviens folle, qu'est-ce qui m'arrive? Je me posais des tas de questions et j'étais persuadée que c'était de ma faute. Si ma mère était décédée, bon, elle avait un problème d'alcool, mais je n'ai pas compris que tout ça, c'était pas... J'y étais pour rien, en fait.
1: Oui, vous l'avez perdue quand, votre mère?
0: En 86, donc ça fait 39 ans, quand même. Mais je me suis toujours sentie responsable en me disant, bon, j'aurais dû faire ci, j'aurais dû faire ça. Et voilà. Donc, j'ai quand même fait quelques années de psychanalyse où j'ai pas eu de réponse. Et là, depuis... Ouais, deux, trois ans à peu près, je fais j'ai une psychologue qui s'occupe de moi.
1: Oui.
0: Et grâce à elle, j'ai beaucoup avancé. Et d'ailleurs, ce matin, j'ai appelé complètement angoissée en lui disant que j'avais écouté votre émission. Et elle m'a rassurée en me disant, mais c'est un grand pas que vous avez fait, en fait. C'est une révélation, mais c'est bien.
1: Oui, c'est une prise de conscience, finalement. C'est ce que j'en parlais d'ailleurs dans le podcast.
0: Oui.
1: Elle est souvent tardive et puisqu'il y a quelque chose qui est, quand on grandit dans une famille dite dysfonctionnelle, où il y a, en fait, c'est, il y a quelque chose qui est banalisé souvent, hormis quand on est dans des cas de grande maltraitance, de violence physique.
0: Ah non, moi, j'ai pas eu tout ça, non.
1: Oui, mais vous avez porté votre mère. C'est-à-dire que vous avez, voilà, les rapports étaient inversés. Vous êtes occupé d'elle,
0: Mais c'était mon rôle aussi. Bah, je pensais que c'était mon rôle.
1: Mais oui.
0: Et voilà, donc.
1: Et quelles conséquences ça? Parce que vous dites, sur vous avez fait un moment une psychanalyse, vous n'avez pas eu de réponse. Là, que, ça veut dire qu'il y a une souffrance qui perdure, qui vous a amené à consulter.
0: Parce que j'ai aucune confiance aux gens qui m'entourent. Bah, non, j'ai peur des adultes, en fait. J'ai pas l'impression d'en être une, alors que c'est quand même... j'ai 65 ans, donc il serait temps, on va dire. Mais j'ai toujours refusé ce statut-là, parce que quand j'étais gamine à l'école, j'aurais aimé qu'on m'aide, mais...
1: Mais qu'on prenne soin de vous, oui, que quelqu'un se rende compte de la solitude dans laquelle vous vous trouviez. Et votre père, d'ailleurs,
0: mon père travaillait beaucoup parce qu'on était trois, donc il fallait bien que qu'il soit là, heureusement d'ailleurs. Autrement, c'était des institutions. Donc.
1: Même en travaillant beaucoup, il aurait pu se rendre compte que sa femme avait un problème d'alcool.
0: Ah, il savait.
1: Il le savait, donc.
0: Si vous voulez, il n'en parlait pas. Maman est partie en 70. J'avais 10 ans à l'époque dans une clinique. Pendant un mois, je ne l'ai pas vue. Je ne savais pas où elle était. On m'envoyait dans la famille de ma mère, mais c'est tout.
1: Oui, sans parole, sans mots, sans explication.
0: Voilà. Et le jour où... Vous voyez pourquoi ça m'a marqué, parce que le jour où M. Charles de Gaulle est mort, j'ai vu ma mère ce jour-là. Et je ne l'ai pas reconnue. Je suis rentrée dans un truc, enfin dans un hôpital, enfin c'était une clinique. Bon, maintenant je sais, mais à l'époque...
1: Oui, vous aviez été là. Oui, on ne vous avait même pas dit que vous alliez aller la voir à l'hôpital.
0: Non.
1: Et vous ne l'avez pas reconnue, pourquoi? Parce que...
0: Physiquement. Elle avait une dose de médicaments. Excusez-moi, mon chien fait du bruit.
1: Votre chien?
0: Oui, j'ai un petit chiot de 3 mois.
1: Ah, bah oui, vous entend parler, donc il veut jouer. Il se dit, bon, ma maîtresse est bien réveillée, je vais en profiter.
0: Ah, il aime pas que je suis un peu le pas.
1: Ah, ben, comme les petits enfants, oui. Hein, et vous, voilà. Vous lui parlez, et lui, il pense que c'est à lui que vous parlez, là. Voilà, c'est quoi comme petit chien que vous avez?
0: Un petit chou.
1: Oh, c'est mignon. Oh, oui, c'est mignon, c'est très mignon, c'est très doux, très calme.
0: Apprendre un monde, mais je suis contente.
1: Oh, je comprends. Oh, c'est vraiment, c'est des petits amours. Oui. Oui, oui. Vous l'avez pris sur vos genoux?
0: Non, là, il y a mes pieds. Il est en train de m'ordiner, mais pour l'instant, il fait pas mal. Ça va. Il y a des fois où c'est un peu.
1: Ah, il faut lui apprendre hein, qu'il ne faut pas trop pincer, pas trop mordre. Oh, oui.
0: J'essaye et. Je vais voir,
1: ça va venir. Ça va venir.
0: Ça va venir. Que 3 semaines que je l'ai, donc.
1: Oh oui, oui, oui. C'est du bonheur.
0: Voilà.
1: Là, vous avez, vous prenez soin de quelqu'un, mais qui va vous apporter tellement en retour.
0: Oui, voilà.
1: Oui, mais quand vous dites, vous vous méfiez des adultes aujourd'hui, enfin des, c'est-à-dire, où vous avez l'impression, dites, pourtant je suis adulte.
0: J'ai peur des adultes.
1: Oui, c'est étrange de vous entendre dire, vous dites, voilà, vous avez 65 ans et comme si vous étiez encore cet enfant, au fond, voilà, apeuré, terrorisé.
0: En fait, pendant longtemps, je regardais ma vie comme une téléspectatrice, si vous voulez. Je la regardais définie, mais j'étais pas plus.
1: Vous étiez extérieur.
0: Voilà. Et depuis 2-3 ans, je suis dedans. Hein, donc. Petit à petit, j'avance, mais bon, en plus, j'ai eu des problèmes vers l'âge de 6-7 ans. Abusé par un membre de ma famille, mais on allait en vacances, et un jeune homme, enfin, je ne sais pas quel âge qu'il avait, parce que je ne l'ai jamais revu, je ne suis jamais retourné, mais pour moi, c'était. Oui, un adulte, quoi.
1: Et ben, moi, c'était même un adolescent, si vous étiez
0: peut-être,
1: petite.
0: Je ne pourrais pas vous dire. Et bon, il y a eu un touchement. Et je n'ai. Il y a eu aussi des menaces de sa part, me disant si tu parles, je te tue. Donc, voilà. Donc, je n'ai rien pu dire à personne.
1: Mais oui. Il n'y avait personne pour vous protéger, en fait.
0: Ben, ma mère était là, mais si je lui disais.
1: Elle n'était pas en état. Disais, mais elle était trop donc, mal.
0: Voilà.
1: Mais quand vous dites que vous regardez, enfin, pendant longtemps, vous avez regardé la vie comme une spectatrice.
0: Oui.
1: C'est-à-dire, vous étiez coupée de vous-même.
0: Oui.
1: Et c'est quelque chose que l'on retrouve et souvent dans ces relations parents-enfants inversées où l'enfant est trop tôt parentifié et s'occupe d'un parent en souffrance. Là, votre mère, c'était l'alcool. Parfois, c'est un trouble psychique. C'est-à-dire qu'il est ses besoins à lui en tant qu'enfant ne sont pas pris en compte. Donc, il s'oublie, enfin, c'est-à-dire que les besoins de l'adulte qui priment, et c'est quelque chose qui est très insidieux, où petit à petit, finalement, vous êtes coupé de ce que vous ressentiez.
0: Oui, puis j'écoutais Jacques Brel à 14 ans, comme beaucoup de jeunes de mon âge, peut-être, je ne sais pas, et je me rappelle d'une de ses chansons que très peu de gens connaissent, Fernand, où il parle de son ami. Et il y a l'enterrement et il dit cette phrase qui m'est restée dans la tête. Les adultes sont tellement cons, excusez-moi, j'ai un
1: problème. Oui, non, mais c'est. Oui,
0: ils feront bien une guerre, alors je viendrai un jour pour de bon dans ton cimetière. Donc, il y avait cette parole qui me disait attention, les adultes, comme ils sont peut-être. C'est pas ce que tu crois, quoi. Voilà. Donc, j'avais pas envie d'y être non plus à cause de ça.
1: Vous n'aviez pas envie de vivre?
0: Non, d'être adulte.
1: D'être adulte.
0: Par rapport à ce que j'avais écouté de Jacques.
1: Mais on vous a mis à cette place trop tôt. On vous a confié des responsabilités qui étaient bien trop lourdes pour vos petites épaules d'enfant. Donc vous
0: avez.
1: Non, mais c'est plus compliqué que ça. C'est-à-dire que un enfant a des trésors de compassion et un enfant, a besoin d'amour, demande à être aimé et un enfant face à un parent en souffrance, il le sent, il va s'occuper, il va en prendre soin et du coup, vous vous êtes occupé de votre mère. Et vous, personne ne s'occupait de vous en fait, ne vous protégeait. Donc, c'est-à-dire qu'aujourd'hui, vous dites, il y a cet enfant et c'est justement en thérapie, c'est cet enfant aussi qu'on entend, à qui on donne la parole dans l'espace de la thérapie.
0: Oui, et même la psychologue, quand elle me parle de moi, je ne connais pas. Je ne sais pas. Je sais que d'où je viens. Mais qui je suis,
1: Oui, vous apprenez à le découvrir. Voilà. Et puis, comme elle vous le dit, finalement, c'est bien que vous l'ayez appelé. Vous dites, l'écoute de ce podcast vous a bouleversé, mais ça va être du matériau, ça. Vous allez pouvoir travailler. Vous savez, les prises de conscience, c'est douloureux, mais c'est aussi libérateur. C'est douloureux parce que ça fait remonter beaucoup de choses qui étaient là. Et c'est libérateur parce qu'en travaillant avec votre thérapeute, vous voyez, déjà, vous êtes en train de vous reconnecter un peu à vous-même. C'est pas rien d'avoir pris aussi ce bébé chien. Vous voyez, d'être lui aussi, il va vous aider. Parce qu'avec un animal, on est pleinement connecté à ses émotions.
0: Oui.
1: Donc, ça va aller. Il faut vous donner encore ce temps-là. Mais merci beaucoup, en tout cas, de nous avoir appelé, Chantal.
0: Parce que, s'il n'y avait pas eu votre émission, je serais sans doute restée bloquée là-dessus en me disant, je vais continuer, bien sûr, parce que c'est un choix, mais comment je ne savais pas que non, toutes ces peurs que j'avais avant, tous ces interdits que je me suis donnés, il n'y en aura plus dans quelques mois, j'espère.
1: Oui, vous l'auriez aussi, le travail de la thérapie vous y aurait aidé. Mais merci, en tout cas, ça me touche beaucoup, ce que vous dites.
0: Oui, merci beaucoup aussi.
1: Et puis une caresse au bébé chien, il s'appelle comment?
0: Badminton.
1: Ah, c'est mignon. prenez bien soin de vous et de lui. Je vous embrasse. Au revoir, Chantal.
0: Caroline, merci à votre équipe. Bonne soirée,
1: au revoir. Bonne soirée.
2: Merci d'avoir passé cette heure sur RTL avec moi, avec Chantal, avec Zaza. Tiens, d'ailleurs, à propos de Zaza, vous pouvez retrouver le Parlons Encore sur les acheteurs compulsifs sur l'application RTL ou sur votre application habituelle de podcast. Je vous l'ai reposté, vous pouvez la consulter dès maintenant. On se retrouve demain à 22h, hein, évidemment. Tout de suite, c'est Georges Lang sur RTL, je vous embrasse. 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L'essentiel de l'info en 3 minutes avec Claire Checaglini. Bonsoir Claire.
3: Bonsoir Paul, bonsoir à tous. En Gironde, confirmation ce soir par la préfète que le feu n'avance plus. Après avoir dévasté 42 000 hectares, Sophie Broca a tenu un point presse il y a moins d'une heure.
4: On a compté 7 départs de feu assez virulents dans la journée. 3 sont encore actifs, mais ils restent dans les lieux où le feu s'est déployé. Tous nos moyens sont engagés. Avec tous les renforts qu'on a reçus, c'est plus de 3300 sapeurs-pompiers qui sont à pied d'œuvre mobilisés en Gironde. Ce sont 24 moyens aériens qui permettent d'attaquer en complément des hommes à terre. Cette ligne de feu est toujours 1500 militaires. Donc si la nuit se passe bien, on peut raisonnablement être plus optimiste pour demain et pour les jours qui viennent parce que la météo enfin va nous être un peu plus favorable avec une baisse des températures.
3: Sophie Broca qui a aussi annoncé qu'aucun cambriolage n'avait été signalé dans les zones évacuées. Désormais, toutes les coupes d'arbres permettant de construire des pare-feux ont été faites. Et concernant les liaisons ferroviaires, elles resteront suspendues au sud de Bordeaux jusqu'à dimanche. En ce week-end de grand chassé-croisé, les trains pour Toulouse, eux, seront maintenus. Ce soir, c'est un autre feu qui suscite l'inquiétude. Dans le Var, à Brignoles, entre 600 et 700 habitants ont été évacués. Il y a une heure, les flammes avaient parcouru une centaine d'hectares. Aucune habitation n'a été touchée. 250 pompiers sont mobilisés cette nuit. Le feu à nouveau aussi dans la forêt de Fontainebleau. Ce soir, 7 hectares ont brûlé. Le massif de Seine-et-Marne avait été amputé de 10% de sa surface il y a 2 semaines. Une cinquantaine de pompiers sont sur place. Alors, ces incendies interviennent alors que la canicule va se poursuivre demain. 23 départements seront en alerte orange, mais l'Ouest ne sera plus concerné. La colère de Canal+ et du groupe Lagardère après l'arrêté d'expulsion visant Xenia Federova. Les médias du groupe Bolloré, qui emploie la chroniqueuse russe, dénoncent une atteinte à la liberté d'expression. Jusqu'en 2023, elle avait dirigé à Paris la chaîne Russia Today, financée par le Kremlin, puis interdite par Bruxelles. Il lui est reproché d'être le relais de campagne de désinformation venu de Moscou. En mai dernier, le ministre des Affaires étrangères, Jean-Noël Barrot, avait qualifié Xenia Federova de propagandiste patentée. La météo pour demain, avec donc 23 départements en alerte canicule orange. Des orages vont éclater dès le matin sur le Limousin, le Poitou-Charentes, le Val-de-Loire, l'Île-de-France et les Hauts-de-France. Ils arroseront ensuite le Nord-Est, le Lyonnais. Ils seront accompagnés de vents forts. Ailleurs, ce sera un grand soleil. Les températures demain matin en hausse entre 15 et 26. Il fera 16 à Caen, 18 à Nantes, 19 à Lille, 20 à Paris et Bordeaux, 21 à Lyon et 26 à Nice. Et dans l'après-midi, nette baisse à l'ouest, toujours très chaud ailleurs. Il fera 22 au Havre, 29 à Rennes, 31 à Toulon, 33 à Paris, 37 à Nancy, 39 à Grenoble et 40 à Mulhouse. Le quintet se disputera demain soir en nocturne à Dieppe. Il y aura 16 partants. Alexandre de Coupman vous conseille de miser sur le 2, l'As, le 14, le 5, le 10, le 11 et le 4. Et l'outsider d'RTL, c'est le 14. 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Et vous retrouvez tout de suite la collection de Georges Lang.
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6: Bonsoir et bienvenue dans les collections de l'été. Il va y avoir de la musique, ne vous inquiétez pas. Avec moi, il y a toujours de la musique. Et aujourd'hui, la collection, elle est dance, dance, dance, dance. Tous les titres que je vous propose, il y en a 18, je ne suis pas trop bavard, qui vont vous proposer la musique de dance. Vous n'êtes pas obligé de danser, mais vous êtes en tout cas libre de chercher quels sont les titres que je vais passer. Ceux qui sont followers le savent, c'est déjà noté sur mon post, mais ils ne savent pas qui va les chanter ces chansons. Par exemple celle-ci, Dance, Dance, Dance. Fastoche, hein, facile. C'est les Beach Boys et Roland de Beach Party pour démarrer cette collection.

1964, The Beach Boys. Et puisqu'on est dans cette veine-là, dans cette couleur-là, on va aller encore plus loin en 1958 avec Do You Wanna Dance? Savez-vous qui chante ça? C'est Bobby Freeman.

0: 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Bobby Freeman. Et puisqu'on est dans les années 50-60, restons-y avec les Trashmen. Eux, ils sont complètement déjantés. Hein. Ils font du surf punk. La musique complètement rigolote, qui met des bruitages et du son et de la dynamite. Ils étaient sur les plages dans les années 60. Ils avaient vraiment beaucoup de succès à l'époque. Les Trashmen avec Bird Dance Beat.
1: Je
0: vous avais prévenu.

Let's Dance, David Bowie en 1983. Mais saviez-vous que 21 ans plus tôt, en 1962, il existait déjà une chanson qui s'appelait Let's Dance, et c'est Chris Montez qui chantait ça. J'ai retrouvé le titre.

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2: Et oui, les Beatles ont aussi chanté la danse.

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2: Et on passe à autre chose maintenant. Après les Beatles, époque The Hard Day's Night, voici Don Henley. All she wants to do is dance. Don Henley, le batteur chanteur des Eagles, qui avait enregistré ça en 1984 sur un album solo qui s'appelait I Can't Stand Still.

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2: Please don't stop the dance. We do not stop the dance tonight. Brian Ferry. Album Boys and Girls en 85.

0: 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Brian Ferry, Don't Stop the Dance. Et pour continuer, petit titre des années 70, avec un groupe qui s'appelle Orléans comme la ville, Orleans si vous préférez dire l'anglaise. Dance with me dans quelques secondes.
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passage ça au début des Nocturnes. Ce titre date de 1974 et les Nocturnes ont démarré en 73. Orleans. Et savez-vous que l'un des musiciens de ce groupe américain, John Hall, était guitariste mais aussi homme politique. Il a été élu au Parti démocrate à New York. Et il menait de front les deux carrières. Et chanteur, et guitariste, et homme politique. Retour aux années 60s.

0: Figurez-vous que cette chanson a été écrite par Doc Pomus et Mort Schumann, un Américain qui a passé pas mal d'années en France. Il adorait Paris et la vie française. Save the last dance for me, The Drifters. Arna, retour aux années 70 avec Loggins and Messina. Your mama don't dance. Mais qu'est-ce qu'il fait alors le papa? Il va nous le dire, Loggins.
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0: Your mama don't dance and your daddy don't rock and roll. Duo californien, Loggins and Messina. Duo de soft rock.
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0: Direction Memphis, le Stack Sound. 1, 2, 3. Wilson Pickett. 1, 2, 3. Land of 1000 Dances. J'en perdrai mon latin, tiens.

Oui. Back to the 60s, 1968. Dance to the music. Sly and the Family Stone. Qu'est-ce qu'on a pu danser là-dessus à cette époque ?

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Dance, dance, dance to the music. Reconnaissez-vous cette intro? 1997, un batteur qui chante, du nom de Phil Collins.

Dancing to the Light, Phil Collins. On est toujours dans la danse, depuis 23h jusqu'à minuit. Toutes les chansons que vous entendez comportent dans le titre le mot dance à l'anglaise, avec un C.

Et ça, ça vous dit quelque chose? Si je vous dis que c'est sur l'album Blood on the Dance Floor en 97, vous me direz, ben oui, c'est Michael Jackson. Fallait bien qu'on place Dance Floor quelque part. C'est avec Michael Jackson. Blood on it.

Eh oui, avec un titre supplémentaire, ça fera 18 morceaux qu'on aura écoutés depuis 23 heures. C'est un record, hein. En général, on passe 4-5 titres. 15-16 titres plutôt. Mais là, on a réussi. L'exploit de vous faire entendre 18 titres avec le mot dance. Et le dernier de ces morceaux, c'est Lose Yourself to Dance. Connaissez-vous ce titre de Daft Punk et Pharrell Williams? C'était en 2013.

y en avait pour toutes les générations. On a commencé avec des titres de la fin des années 50 et du début des années 60. Et on termine avec Daft Punk et Pharrell Williams en 2013. 18 titres. On dirait qu'il y en avait d'autres. Certainement ceux que vous auriez voulu entendre, vous ne les avez pas entendus. Pardonnez-moi. On fera une autre émission avec les titres que vous n'avez pas entendus ce soir.

0: collection Dance est terminée. On se retrouve dans quelques minutes pour une autre collection avec un thème classique rock. 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
0: 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L'essentiel de l'actualité en 3 minutes avec vous, Claire Checagini.
4: En Gironde, enfin une lueur d'espoir concernant le méga-feu. La préfète envisage un retour à la normale pour les 200 000 évacués. Encore faut-il que durant les prochaines heures, les reprises de feu soient maîtrisées. Ce mercredi, 7 ont été comptabilisées contre 14 mardi. Depuis 2 jours, les flammes n'ont pas progressé. La préfète a par ailleurs indiqué qu'aucun cambriolage n'avait été signalé dans les zones évacuées. Concernant les liaisons ferroviaires, elles resteront suspendues au sud de Bordeaux jusqu'à dimanche. En ce week-end de grands chassés-croisés, Toulouse restera desservie. Depuis une semaine, c'est tout un tissu économique qui est en souffrance. Ce jeudi, une réunion à Bercy est prévue pour mettre en place les accompagnements nécessaires pour les entreprises. Une aide d'urgence pouvant se monter à 8000 euros sera distribuée à certains travailleurs indépendants. Et ce mercredi soir, un autre feu suscite l'inquiétude. Dans le Var, à Brignoles, plus de 600 habitants ont été évacués. À 22h, les flammes avaient parcouru une centaine d'hectares. Aucune habitation n'a été touchée. 250 pompiers se sont mobilisés cette nuit. Le feu à nouveau aussi dans la forêt de Fontainebleau ce mercredi soir. 7 hectares ont brûlé. Le massif de Seine-et-Marne avait été amputé de 10% de sa surface il y a 2 semaines. Une cinquantaine de pompiers sont sur place. Et ces incendies interviennent alors que la canicule va se poursuivre ce jeudi. 23 départements seront en alerte orange, mais l'Ouest ne sera plus concerné. Les dénis de grossesse au cœur de l'enquête pour meurtre sur mineur de moins de 15 ans à Orange dans le Vaucluse. Les dépouilles de 5 nouveau-nés ont été retrouvées dans les cartons au domicile d'un couple. L'homme et la femme étaient restés ce mercredi soir en garde à vue. La colère de Canal+ et du groupe Lagardère après l'arrêté d'expulsion visant Xenia Fedorova. Les médias du groupe Bolloré, qui emploie la chroniqueuse russe, dénoncent une atteinte à la liberté d'expression. Jusqu'en 2023, elle avait dirigé à Paris la chaîne Russia Today, financée par le Kremlin puis interdite par Bruxelles. Il y a 2 mois, le ministre des Affaires étrangères, Jean-Noël Barrot, avait qualifié Xenia Fedorova de propagandiste patentée. La météo pour les heures à venir, des orages vont éclater dès le matin sur le Limousin, le Poitou-Charentes, le Val-de-Loire, l'Île-de-France et les Hauts-de-France. Ils arroseront ensuite le Nord-Est et le Lyonnais avec des vents forts. Ailleurs, ce sera un grand soleil, les températures le matin en hausse de 15 à 26. Il fera 16 à Caen, 18 à Nantes, 19 à Lille, 20 à Paris, 21 à Lyon et 26 à Nice. Dans l'après-midi, net baisse à l'ouest, toujours chaud ailleurs. Il fera 22 au Havre, 29 à Rennes, 31 à Toulon, 33 à Paris, 37 à Nancy, 39 à Grenoble et 40 à Mulhouse. Le quintet se dispute ce jeudi soir en nocturne à Dieppe. Il y aura 16 partants. Alexandre de Koopman vous conseille de miser sur le 2. L'As, le 14, le 5, le 10, le 11 et le 4. Et l'outsider d'RTL, c'est le 14.
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0: C'est l'heure de la collection de l'été. La collection classique rock. Ne boudons pas notre envie d'écouter tout de suite le premier disque, c'est-à-dire The King, un facteur irlandais qui a la voix d'Elvis. Écoutez ça. Et le voici avec une chanson que vous connaissez qui s'appelle Bolota Love Starosi. Ah oui, c'est bizarre quoi. Non non, Elvis n'a jamais enregistré ça. C'est le King qui se prend parfois pour Elvis.
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le facteur de Dublin, The King, avec son album qui s'appelle Gravelands et non pas Graceland. Gravelands, ça veut dire cimetière en français. Ah oui, pourquoi? Bah, tout simplement parce qu'il reprend des chansons d'artistes qui sont morts. Marvin Gaye, Otis Redding, le chanteur de Lynyrd Skynyrd, Nirvana, Janis Joplin, Jimi Hendrix, etc. Et ça, c'est le King. The King avec Paul Lotta Rossi.

temps d'écouter Elvis maintenant, le vrai, celui qui aurait 91 ans s'il était encore en vie. La collection Classic Rock. Guitare même, 67.

on le trouve sur la bande originale d'un film, Clam Beck, avec Jerry Reed, qui a composé le titre d'ailleurs, et Scotty Moore, deux guitaristes exceptionnels. Et puis il y a aussi DJ Fontana à la batterie.

Ça va? Vous avez déjà entendu ça? Oui. Bah, maintenant, on va passer à John Fogerty. John Fogerty avec un album qu'il a enregistré au mois d'août dernier. Et oui, il a repris toutes ses chansons qui étaient des tubes avec Creedence Clearwater Revival sous son propre nom et avec ses deux fils, Shane et Tyler. Voici un extrait. Et la voix n'a pas changé.

0: Roll Over Beethoven, le créateur Chuck Berry, avant les Beatles, rock and roll music, et les Zeppelin rock and roll. Il y en a des artistes qui ont enregistré ce titre, par exemple Electric Light Orchestra, les Beatles, Carl Perkins, les Rolling Stones, Gene Vincent, et ça n'est pas fini, Ten Years After, Jerry Lee Lewis, les Trashmen, Status Quo, Cliff Richard et beaucoup d'autres encore. La suite, eh bien c'est Stevie Nicks et Tom Petty avec Stop Dragging My Heart Around. Ça vous plaît ?
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0: C'est l'album Belladonna en 81. Premier album solo de Stevie Nicks. Avec cette chanson écrite par Tom Petty et son guitariste des Heartbreakers, Mike Campbell.

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C'était à l'instant Walter Regan sur l'album Not Shy en 1978. Dans les chœurs, on trouvait Stevie Nicks et l'album a été produit par Lindsey Buckingham.

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1: Voici un groupe hollandais. Vous le connaissez comme moi. C'est un classique. Golden Earring, Frieder Love, en 1973, sur l'album Mountain.

0: Spreader Love, Golden Earring, la version de l'album, qui dure 6 minutes et 25 secondes. Classique rock, comme aux États-Unis, comme à Los Angeles.
1: 95.5 KLOS, Los Angeles.

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1: 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Le son des 70s dans la collection George Wang sur RTL et RTL.fr.
0: Aussi un groupe britannique du nom de Mother Hoople. Le titre, The Golden Age of Rock and Roll.
2: Ladies and gentlemen, The Golden Age of Rock and Roll.
0: Vous êtes branchés sur RTL, merci.

RTL est une grande famille, on n'oublie pas ceux qui ont pris leur retraite. Et parmi ceux qui sont partis, ils nous écoutent. Et je sais que Marc Chariot, qui est un fan des Who, est branché ce soir sur la collection Classic Rock. Alors Marc, c'est pour toi et pour tous ceux qui aiment les Who, donc pour moi aussi. Summertime Blues, emprunté à Eddie Cochran.

nous arrivons à la fin de cette collection. Le dernier titre, c'est Such a Shame, Talk Talk. Et c'est Mark Hollis qui chante. 1985.

0: collection classique rock est terminée. On se retrouve demain pour d'autres collections avec la British Invasion et avec le mot radio. La radio, si vous préférez dire la française. En tout cas, vous écoutez RTL. Et à cette heure-ci, il est 1h du matin. Les infos. L'essentiel de l'actualité en 3 minutes avec vous, Claire Checagini.
1: En Gironde, enfin une lueur d'espoir concernant le méga-feu. La préfète envisage un retour à la normale pour les 200 000 évacués. Encore faut-il que durant les prochaines heures, les reprises de feu soient maîtrisées. Ce mercredi, 7 ont été comptabilisées contre 14 mardi. Depuis deux jours, les flammes n'ont pas progressé. La préfète a par ailleurs indiqué qu'aucun cambriolage n'avait été signalé dans les zones évacuées. Concernant les liaisons ferroviaires, elles resteront suspendues au sud de Bordeaux jusqu'à dimanche, en ce week-end de grand chassé-croisé. Toulouse restera desservie. Depuis une semaine, c'est tout un tissu économique qui est en souffrance. Ce jeudi, une réunion à Bercy est prévue pour mettre en place les accompagnements nécessaires pour les entreprises. Une aide d'urgence pouvant se monter à 8000 euros sera distribuée à certains travailleurs indépendants. Et ce mercredi soir, un autre feu suscite l'inquiétude. Dans le Var, à Brignoles, plus de 600 habitants ont été évacués. À 22h, les flammes avaient parcouru une centaine d'hectares. Aucune habitation n'a été touchée. 250 pompiers sont mobilisés cette nuit. Le feu à nouveau aussi dans la forêt de Fontainebleau ce mercredi soir. 7 hectares ont brûlé. Le massif de Seine-et-Marne avait été amputé de 10% de sa surface il y a deux semaines. Une cinquantaine de pompiers sont sur place. Et ces incendies interviennent alors que la canicule va se poursuivre ce jeudi. 23 départements seront en alerte orange, mais l'Ouest ne sera plus concerné. Les dénis de grossesse au cœur de l'enquête pour meurtre sur mineur de moins de 15 ans à Orange, dans le Vaucluse. Les dépouilles de 5 nouveau-nés ont été retrouvées dans les cartons au domicile d'un couple. L'homme et la femme étaient restés ce mercredi soir en garde à vue. La colère de Canal+ et du groupe Lagardère après l'arrêté d'expulsion visant Xenia Federova. Les médias du groupe Bolloré, qui emploie la chroniqueuse russe, dénoncent une atteinte à la liberté d'expression. Jusqu'en 2023, elle avait dirigé à Paris la chaîne Russia Today, financée par le Kremlin puis interdite par Bruxelles. Il y a deux mois, le ministre des Affaires étrangères, Jean-Noël Barrot, avait qualifié Xenia Federova de propagandiste patentée. La météo pour les heures à venir, des orages vont éclater dès le matin sur le Limousin, le Poitou-Charentes, le Val-de-Loire, l'Île-de-France et les Hauts-de-France. Ils arroseront ensuite le Nord-Est et le Lyonnais avec des vents forts. Ailleurs, ce sera un grand soleil, les températures le matin en hausse de 15 à 26. Il fera 16 à Caen, 18 à Nantes, 19 à Lille, 20 à Paris, 21 à Lyon et 26 à Nice. Dans l'après-midi, nette baisse à l'ouest, toujours chaud ailleurs. Il fera 22 au Havre, 29 à Rennes, 31 à Toulon, 33 à Paris, 37 à Nancy, 39 à Grenoble et 40 à Mulhouse. Le quintet se dispute ce jeudi soir en nocturne à Dieppe. Il y aura 16 partants. Alexandre de Koopman vous conseille de miser sur le 2. L'As, le 14, le 5, le 10, le 11 et le 4. Et l'outsider d'RTL, c'est le 14.
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3: 1 heure, 3 heures.
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4: Sa trajectoire est époustouflante, au théâtre comme au cinéma. Grâce à son talent et à sa persévérance, Michel Serrault a réussi à prouver qu'il était capable de tout jouer. Il a su nous faire rire aux éclats, mais aussi nous faire frémir. Il a changé 100 fois de visage et de rôle, capable d'incarner un meurtrier psychopathe dans Les Fantômes du Chapelier, comme un travesti extraverti, Zaza Napoli, dans La Cage aux Folles.
5: Renato, tu as vu ce qu'il fait?
6: Non, j'ai rien fait, je parlais avec Laurent.
5: Il fait des bulles avec son chewing-gum pendant que je chante.
6: Non.
5: Ben, il a pas à faire des bulles avec son chewing-gum pendant que je chante.
6: Et pourquoi il fait des bulles? Ça veut dire quoi, mon lapin, de faire des bulles, hein, sous son nez? Il a raison, c'est gênant, les bulles.
7: Ce n'est pas parce que nous jouons une revue de travesti qu'il n'y a pas une situation dramatique, mon petit gars. Faut comprendre les choses.
4: Le 2 mars 1996, Michel Serrault reçoit, à 68 ans, le César du meilleur acteur pour son rôle dans le film Nelly et Monsieur Arnaud.
8: César est attribué à Monsieur Michel Serrault.
4: Le public se lève et applaudit. Cette standing ovation marque l'aboutissement d'un long parcours qui a commencé une quarantaine d'années plus tôt par une rencontre décisive. Un matin de 1953, Michel Serrault, apprenti comédien de 25 ans, patiente dans les coulisses d'un théâtre parisien pour passer une audition. Parmi les autres candidats qui attendent leur tour, un garçon de son âge vient s'asseoir à ses côtés et lui lance, très sérieusement, d'une voix assez forte pour que tout le monde entende, « Je suis sûr d'être engagé et de toute façon j'ai une fortune personnelle. » Serrault embraye aussitôt, sous les regards stupéfaits. « Ah, c'est comme moi. Ma mère connaît la cousine du concierge. Et on a beau dire, le piston, ça joue. » Les jeunes acteurs continuent d'improviser devant les autres candidats hilars. Puis, il se présente, Michel Serrault, Jean Poiret. Un duo comique exceptionnel est né. Dans les années 1950, les deux amis font la tournée des cabarets, enchaînant jusqu'à 4 représentations dans la même soirée. Dans leur premier sketch, Jean Poiret interprète un journaliste qui a interviewé un acteur de cinéma joué par Michel Serrault. Celui-ci, très imbu de lui-même, explique qu'il est de retour en France après avoir triomphé à Hollywood. Quand le journaliste l'interroge sur sa carrière américaine, le numéro bascule dans l'absurde. Le comédien raconte qu'il a joué le cardinal de Richelieu et précise le nom des films. Richelieu chez les nazis, et Richelieu sur la piste de Santa Fe, un western avec John Wayne. Un autre sketch, diffusé en 1959 à la télévision, annonce le futur succès de La Cage aux Folles. Ils incarnent un couple d'antiquaires homosexuels qui accueille un client. Serrault, déjà, a des accents de Zaza Napoli.
7: Si on ne refuse pas la vente, et qu'on n'en a rien à vendre, on n'a rien à vendre. Enfin, vous
9: vendez-moi quelque chose.
7: Mais on n'a rien, vendez-vous, on n'a rien. Ou alors si, il y a ça.
9: Quoi, ça?
7: Il y a cet article-là, il y a ça.
10: C'est moi.
7: Il y a ça.
10: Lui. Mais enfin, écoute, tu ne vas pas me vendre.
7: Oh, écoute, moi, tu sais, je suis trop commerçant. Moi, quand j'ai quelque chose à vendre, je le vends. Enfin.
4: À l'époque, l'âge d'or des cabarets parisiens touche à sa fin. Et les deux comédiens s'orientent vers le théâtre et le cinéma. Comme son complice Jean Poiret, Michel Serrault poursuit dans la veine comique qui a fait son succès. Fasciné depuis l'enfance par les spectacles de clowns, rien ne lui plaît plus que d'amuser le public. Au cinéma, dans les années 60, Serrault décroche des petits rôles et tourne dans une quarantaine de comédies. L'acteur vit de son métier, mais il n'est pas encore une vedette. Ce n'est qu'à 45 ans, en 1973, qu'il accède à la gloire grâce à une pièce de théâtre écrite par son ami Jean Poiret. Les deux complices forment à nouveau sur scène un couple d'homosexuels, Georges et Albin. Ils tiennent un cabaret de travestis où Albin, interprété par Michel Serrault, se produit sous le nom d'artiste de Zaza Napoli. Quand Georges apprend que son fils, né d'une brève liaison avec une femme, va se marier, c'est la panique à bord. Les parents de la fiancée, très conservateurs, vont leur rendre visite. Et il faut faire bonne figure. Georges s'efforce alors de rendre son compagnon plus viril. Dans une scène d'anthologie, il lui apprend à tartiner sa biscotte comme un homme.
11: Viens là, bien, ferme, mais pas brutal, n'est-ce pas ? La biscotte de l'homme, voilà, avec tous les doigts dessus, voilà. La cuillère, maintenant, la confiture.
12: Je n'y arriverai.
11: Ne pleurniche pas, je t'en supplie, ne pleurniche pas.
12: C'est quand même parce que j'ai cassé ma biscotte.
11: Oui, tu as cassé la biscotte, d'accord.
4: Dans un premier temps, les critiques sont divisées. Et une partie de la communauté homosexuelle, choquée par la caricature, boycotte la pièce. Un mois plus tard, grâce aux bouches à oreilles, le triomphe est là. La Cage aux Folles se jouera pendant 7 ans à Paris, attirant près de 2 millions de spectateurs. Sur scène, Poiret et Serrault s'amusent et improvisent. Certains soirs, le spectacle dure 1 heure de plus que d'habitude. Michel Serrault interprétera La Cage aux Folles 1500 fois, sans jamais se lasser.
7: Tous les soirs, il se passe quelque chose de nouveau. Il y a la salle, d'abord il y a notre humeur à nous, il y a l'humeur du comédien qui n'est jamais, jamais la même. Ou on est fatigué, ou on est en forme, ou on est gai, ou on est triste. Enfin, je veux dire, il y a un tas de choses comme ça, donc il n'y a jamais la même représentation. Quand on frappe les 3 coups, quand ça se lève, moi je sais pas, moi je sais jamais ce qui va se passer. Si tu veux, si je pousse ça à l'extrême, je ne sais pas ce que Jean va me dire.
4: Malgré cet immense succès, la pièce n'est adaptée au cinéma que tardivement. Il faut attendre 1977, 4 ans après la première, pour qu'un producteur italien rachète les droits. Pour assurer le succès du film dans son pays, le producteur exige une vedette italienne. Il choisit Ugo Tognazzi et veut lui confier le rôle de Michel Serrault. Jean Poiret s'y oppose et laisse sa place. Comme Serrault s'inquiète pour son ami, celui-ci le rassure. « Ça me va très bien. Je t'assure que je n'ai pas de regrets. Et puis au cinéma, en gros plan, tu vas être encore plus ravissante. » Le film, sorti fin 78, bat des records d'entrée et récolte de nombreuses récompenses. 3 nominations aux Oscars, le Golden Globe du meilleur film étranger et pour Michel Serrault, le César du meilleur acteur. Le soir de la cérémonie, Serrault n'est pas présent, car il joue au théâtre. Son ami Jean Poiret monte sur scène et explique qu'il faut bien que le petit gagne l'argent du ménage. Serrault remerciera plus tard, une fois son travail terminé.
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4: Reconnu comme un grand acteur de comédie avec La Cage aux Folles, Michel Serrault va maintenant tenter de prouver qu'il peut aussi jouer dans des films plus sérieux. Il a déjà tenu des rôles assez sombres dans 2 ou 3 films, mais c'est une nouvelle apparition au cinéma, aussi brève qu'inattendue, qui va tout changer. Au départ, Michel Serrault ne figure pas au casting de Buffet froid, que Bertrand Blier est en train de tourner à Paris. Coup de chance pour lui, le réalisateur est déçu par l'acteur qu'il a choisi pour un petit rôle. Et il demande à Serrault de le remplacer au pied levé. Le comédien joue un quidam qui attend le RER sur un quai désert. La star du film, Gérard Depardieu, le rejoint et une étrange conversation s'engage. En quelques scènes, Serrault livre une performance magistrale.
7: Bon, bah alors, vous me suivez ?
13: Oui.
7: Pourquoi ?
13: Besoin de compagnie.
7: Ma compagnie, pourquoi faire ?
13: Pour parler, les gens ne se parlent plus.
7: J'ai pas envie de parler. D'ailleurs, vous ne m'êtes pas sympathique.
13: Vous avez tort, je gagne à être connu.
7: Ça m'étonnerait. Vous avez une tête à avoir des drôles d'idées.
13: Quel genre d'idées ?
7: Ah, foutez-moi la paix !
4: Grâce à ce coup d'éclat, les professionnels du cinéma décèlent le potentiel de celui qu'ils considéraient jusque-là uniquement comme un acteur comique. C'est ainsi que Michel Serrault va décrocher, pour la première fois, un rôle principal dans un film psychologique. Il est engagé pour Garde à vue de Claude Miller, où il partage l'affiche avec l'une des plus grandes stars du cinéma français de cette époque, Lino Ventura. L'enjeu est de taille et Michel Serrault s'investit à fond. Dès l'origine du projet, il travaille avec Michel Audiard, le dialoguiste du film, qui a eu l'idée d'adapter au cinéma un roman noir. L'acteur doit incarner le suspect d'un meurtre, interrogé dans un commissariat par un policier joué par Lino Ventura. Serrault fait une suggestion à Audiard. Et si le suspect n'était pas un homme modeste, comme dans le livre, mais au contraire, un notable. Il pourrait se montrer hautain et méprisant avec le policier, un peu retors aussi. Le jeu du chat et de la souris entre les deux hommes n'en serait que plus intéressant. Quelques jours plus tard, Audiard le rappelle. Un notaire du nom de Martineau, ça tirait ? Serrault est enchanté. Mais pour insister visuellement sur la différence sociale entre le suspect et le policier, il a encore une idée. Comme le film se déroule un 31 décembre, en fin de journée, il propose que son personnage porte un smoking. En tant que comédien, explique-t-il, il aime construire ses rôles en partant de l'extérieur. Audiard accepte, puis lance à Serrault d'un air moqueur « Si j'ai bien compris, c'est plus des bouquins qu'il faut que je t'envoie, c'est des échantillons de tissu. » Sur le tournage, Michel Serrault veut donner le meilleur de lui-même face à l'immense acteur qu'est Lino Ventura. Mais l'expérience va se révéler déroutante. Tout commence au mois de janvier, dans une ambiance glaciale. Lino Ventura, qui ne connaît pas Michel Serrault, reste sur ses gardes. Chaque matin, avant le tournage, il salue son partenaire d'un simple « Bonjour, monsieur ». Entre les prises, il ne lui parle pas et ne partage aucun repas avec lui. Si Ventura, qui est habituellement d'un naturel joyeux et amical, se comporte de manière presque hostile, ce n'est pas parce qu'il craint de se faire voler la vedette. Ce grand comédien a l'intuition qu'en gardant ses distances, il servira le film. Un duel sous haute tension entre deux hommes qui se découvrent.
14: Elles sont tellement ignobles vos questions que vous en avez honte, c'est pas vrai peut-être? Alors à partir de maintenant, j'exige que tout soit consigné.
15: Bon d'accord. Alors âge, profession, situation de famille.
14: Merde!
15: Nom, prénom, profession, Martino.
14: Il me l'a déjà demandé.
15: Alors maintenant c'est moi qui vous le demande. Alors puisque vous voulez qu'on tape toutes les demandes et toutes les réponses, alors j'attends les réponses.
4: Le résultat est à la hauteur. Salué par la critique, Garde à vue dépasse les 2 millions d'entrées en France. Michel Serrault est nominé début 1982 pour le César du meilleur acteur, aux côtés de comédiens célèbres et reconnus, Philippe Noiret, Michel Piccoli et Patrick Devers. Et c'est lui qui remporte le trophée. Comme pour La cage aux folles, le lauréat n'est pas dans la salle, mais cette fois, il intervient en duplex pour remercier. Si Michel Serrault n'est pas présent, c'est qu'il est déjà en train de tourner en Bretagne avec un réalisateur plus renommé encore que celui de Garde à vue, Claude Chabrol. Pour fêter le prix reçu par Serrault, Chabrol organise un dîner en son honneur. Le cinéaste et son acteur principal portent une toge romaine et une couronne de laurier. Ils se sont déguisés en César, une franche rigolade qui tranche avec l'ambiance du film en cours. Dans Les Fantômes du Chapelier, adapté d'un roman de Georges Simenon, Michel Serrault interprète un bourgeois, apparemment respectable, devenu meurtrier, qui fait régner la terreur dans une petite ville de province.
16: Bonsoir, monsieur Cachoudas.
4: Son voisin d'en face, Cachoudas, un modeste tailleur arménien interprété par Charles Aznavour, le suspecte.
17: Bonsoir, monsieur l'abbé.
4: Un jeu pervers s'engage entre les deux hommes. Pour souligner la folie du tueur, Michel Serrault marche en sautillant, bizarrement, à des petits rires étranges et parle seul. Il compose un personnage terrifiant qui marquera les spectateurs. Après Les Fantômes du Chapelier, Michel Serrault s'offre un moment de détente. Il joue avec Coluche dans une comédie 2 heures moins le quart avant Jésus-Christ. Une parodie de Péplum réalisée par son vieil ami Jean-Yann.
18: À moi, arrêtez-le, attrapez-le. C'est un voyou qui veut m'assassiner. Au cachot.
4: La presse descend le film, mais Serrault s'en contrefiche. Il s'est bien amusé en interprétant un Jules César efféminé. Son prochain film, nettement plus noir, va le replonger dans une histoire personnelle douloureuse. Il retrouve Claude Miller à la réalisation et Michel Audiard au scénario. Le personnage qu'il incarne, dans Mortelle randonnée, est un détective privé, à la poursuite d'une jeune meurtrière jouée par Isabelle Adjani. Cet enquêteur, obsédé par la mort de sa fille, identifie la jeune femme à son enfant disparu et décide de la protéger. La situation rappelle à l'acteur le drame qu'il a vécu quelques années plus tôt, pendant qu'il jouait La cage aux folles. Sa fille Caroline est morte dans un accident de voiture à 19 ans. Pour surmonter cette tragédie, il a beaucoup travaillé et il a aussi prié. Car Michel Serrault est profondément croyant. À l'adolescence, il a même voulu devenir prêtre. Ce n'est qu'après 2 ans de séminaire, se sentant attiré par le théâtre, et comme il le raconte, peu doué pour la chasteté, qu'il a finalement renoncé. Un prêtre lui a conseillé de devenir comédien en ajoutant « Tu serviras mieux le Seigneur dans ce domaine ». Le prêtre avait vu juste, car la foi chrétienne de Michel Serrault transparaît dans les rôles qu'il choisit et sa façon de les interpréter. L'acteur est attiré par les personnages en marge, les paumés, les salauds, les fous, les meurtriers. Dans son jeu, il essaye toujours de les sauver, de racheter les âmes perdues, comme il le dit. Quand il compose le suspect de Garde à vue, ou le tueur des fantômes du Chapelier, il explore leur complexité psychologique et leur donne une part d'humanité. Loin de tout manichéisme. Cette vision des choses, il la pousse encore plus loin lorsqu'il incarne en 1990 celui qui fut l'un des pires tueurs en série en France sous l'occupation, le docteur Pétiot. Dans ce film, qu'il a initié et qu'il coproduit, Serrault n'excuse pas les crimes de Pétiot. Mais il montre aussi ce meurtrier en bon mari, bon père de famille et bon médecin. Cette fois, ça ne passe pas. Une partie de la presse accuse Serrault d'avoir voulu réhabiliter un monstre. L'acteur, mal compris, devra s'en défendre. Il sortira meurtri de cette expérience. Son docteur Pétiot sera un échec cuisant. Ses films suivants ne convainquent ni les critiques ni le public. Une période sombre, aggravée par la mort en 1992 de son fidèle complice Jean Poiret. Les deux acteurs avaient prévu pour les 20 ans de La Cage aux Folles l'année suivante de donner 100 représentations exceptionnelles de la pièce. Lorsqu'il apprend le décès de son ami, Michel Serrault est dévasté. Il se sent abandonné.
17: Alors, je suis comme tout le monde, j'ai énormément de chagrin, évidemment. Et comme tout le monde, je suis pas autrement que les autres. Aujourd'hui, je comprends pas ce qui arrive. Quand je pense à nous deux, je pense qu'on a vécu ensemble les meilleures années de notre vie. C'est un frère que je perds.
4: Il ne se remettra jamais de cette absence. Et il devra attendre 1995 pour connaître à nouveau un immense succès. À la suite d'une aventure cinématographique qui s'engage pourtant très mal. Car c'est à contre-cœur que le réalisateur Claude Sautet le choisit pour jouer aux côtés d'Emmanuel Béart dans Nelly et Monsieur Arnaud. Quelques mois plus tôt, lorsque son producteur lui a soufflé le nom de Michel Serrault, le réalisateur a glissé de son fauteuil. Il est tombé par terre. « T'as dit Serrault ?» Même si l'acteur a fait ses preuves dans des rôles sérieux, Sautet a toujours en tête la Zaza Napoli de La Cage aux Folles. Passé le choc, le metteur en scène rencontre pourtant le comédien et se rend aux arguments de son producteur. Mais la suite ne sera pas de tout repos. Pendant les essayages chez un couturier parisien, Serrault proteste. Les costumes qu'il doit porter dans le film sont beaucoup trop serrés. Comme le couturier explique que c'est une demande du réalisateur qui souhaite amincir la silhouette de l'acteur, celui-ci s'énerve. « Monsieur Sautet veut des costumes cintrés, mais c'est moi qui suis dedans et j'ai un texte à dire. Faut que je respire, que je puisse bouger. C'est pas un réverbère que je vais jouer. » Le couturier semble peu réceptif à ses arguments. Alors, pour lui faire comprendre le problème, Serrault se met à déclamer quelques répliques en faisant de grands gestes. Les coutures lâchent les unes après les autres et les boutons sont projetés à l'autre bout de la pièce. L'équipe du film panique. Monsieur Serrault est devenu fou. Après l'intervention du producteur, Claude Sautet propose à l'acteur de porter dans le film ses propres costumes. L'incident est clos. Mais c'est dans cette ambiance tendue que s'ouvre la période du tournage qui ne sera pas simple non plus. Lors des premières prises, Claude Sautet n'est pas convaincu par Michel Serrault. Il envisage même de le remplacer par un autre comédien, Jacques Dufilho. Comme il a des doutes, le réalisateur dirige son acteur de manière pointilleuse, en lui indiquant, avec une minutie extrême, chaque geste à effectuer. Serrault se sent étouffé. Le deuxième jour, il explose. Il en a assez d'être traité comme une marionnette. Un coup de gueule salutaire. Sautet comprend qu'il va devoir faire confiance à son acteur et lui accorder une marge de liberté dans son interprétation. Au fil du tournage, les deux hommes finiront par s'apprécier. Nelly et Monsieur Arnaud sera un chef-d'œuvre. Pour ce film, le 2 mars 1996, Michel Serrault reçoit le César du meilleur acteur, le 3e de sa carrière, du jamais vu. Cette fois, le comédien est sur scène. Il laisse poindre son émotion.
19: Bonsoir. Je crois que c'est plus facile pour moi de faire le pitre que de recevoir le César. Ce soir, je voulais vous dire, pour la cage, pour garde à vue, et pour le film de Sautet, Claude Sautet, je voulais vous dire, avec toute mon amitié, merci. Roi César, c'est beaucoup. Mais enfin, pourquoi pas?
4: Michel Serrault, définitivement reconnu comme l'un des meilleurs acteurs de sa génération, jouera ensuite dans une vingtaine d'autres films, plus ou moins réussis, plus ou moins appréciés. Serrault les défendra toujours avec vigueur et restera fidèle à sa conception du métier. Trouver la vérité d'un personnage et faire croire à une histoire, qu'il s'agisse d'un drame ou d'une comédie. Dans ses mémoires, il écrira « Je veux faire rire, donner du bonheur, offrir des émotions. Donner. » Voilà le mot le plus important.

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tous les garçons de son âge, il a rêvé de devenir le plus grand des footballeurs. Ce songe de gloire, il l'a fait 1000 fois dans la maison familiale, dans un faubourg de Craigagh, à l'est de Belfast, Irlande du Nord. Au numéro 16 de Burnway, la demeure de briques rouges des Best est strictement identique à toutes celles qui se dressent dans la rue. Un portillon en bois, une petite haie, puis une porte qui s'ouvre sur un salon lilas avec un canapé et une cheminée. Il n'a pas 10 ans, mais a tapissé sa chambre de posters de joueurs, ceux de Glentoran et de Wolverhampton, ses équipes préférées. Il dort en serrant contre lui un ballon de foot. Au pied du lit, ses chaussures à crampons ont déjà tellement servi qu'elles sont en lambeaux. Best n'a pas encore la dégaine des meilleurs. Il a du style, une technique déjà étonnante, beaucoup d'endurance. Mais c'est un gringalet aux jambes fragiles, tellement maigre qu'on l'a immédiatement surnommé le fil de fer. 1m60, 47 kilos, un recruteur de Leeds l'a déjà remarqué alors qu'il jouait avec le Craigagh Boys Club, mais il l'a trouvé trop chétif. À l'aube des années 60, le football est rugueux et meurtrier. Seuls les costauds, les baraqués ont droit au chapitre. Pas le petit George et ses dimensions lilliputiennes. Son père Dickie, la quarantaine, employé au chantier naval de Belfast, l'encourage. Il a joué au football, un amateur. Sa mère, Anne, le pousse aussi. Elle a longtemps pratiqué le hockey à un très haut niveau avant que la guerre n'interrompe une carrière qui s'annonçait prometteuse. Anne travaille dans une usine de cigarettes. C'est une belle femme qui a donné ses traits harmonieux à son fils, mais qui dissimule une fêlure que personne ne discerne encore, un penchant pour l'alcool qui finira par la détruire. George a 2 sœurs, les Best, presbytériens, pratiquants et orangistes, forment ainsi une famille modeste, unie, appréciée de tous et ouverte au monde. Ça n'est donc pas ici, au sein de ce cercle familial chaleureux, que l'on cherchera à contrarier la trajectoire de ce fils surdoué qui ne vit que pour le ballon rond. Tout au contraire. D'ailleurs, la destinée finit par pointer son nez au mois d'avril 1961, au bord d'un petit stade de Belfast. Elle prend l'allure d'un petit homme portant une casquette, accoudé à une barrière au milieu d'un public familial et clairsemé. Il s'appelle Bob Bishop, ancien ouvrier des chantiers navals et ex-joueur amateur. Il dirige une équipe de jeunes, le Boyland Youth Club, et il a l'œil pour détecter les nouveaux talents. Il est l'un des sergents recruteurs en Irlande du Nord du grand club anglais Manchester United. Bishop a entendu parler de ce Best qui n'a pas 15 ans et joue aujourd'hui dans l'équipe adverse. Le recruteur est aussitôt conquis par ce maigrichon qui évite tous les tacles et file comme l'éclair. Il va le rencontrer, le suivre, le faire courir des heures entières, le mettre à l'épreuve, puis se rendre un jour chez lui pour faire signer un pré-contrat. Il faisait nuit noire, se souviendra Bob Bishop. J'ai entendu quelqu'un qui tapait dans un ballon, j'ai suivi le bruit. Et je suis tombé sur lui. Bishop peut alors adresser ce télégramme à Matt Busby, le manager de Manchester United. Je crois que je vous ai trouvé un génie.

Manchester n'est qu'à 400 km de Belfast à vol d'oiseau. Mais pour le tout jeune Best, qui n'a jamais quitté son quartier, sa ville, sa famille, son petit club, c'est un incroyable périple. Le voyage d'un déraciné qui perd subitement tous ses repères. Lui est étranger dans cette cité industrieuse, dans ce stade de Old Trafford, le temple local du football. Tout lui échappe. À l'entraînement, il est tétanisé. Les jeunes recrues qui l'entourent sont plus sûrs que lui, plus solides, plus aguerris. Il se sent perdu, fragile, épuisé. Il a le mal du pays. Alors, il va rentrer à Belfast, c'est décidé. Rester ici est au-dessus de ses forces. Ses espoirs de carrière professionnelle vont à jamais s'envoler, mais il en est ainsi. Moins de deux jours après son arrivée, George fait sa valise et repart en Irlande. Retraite pitoyable. Il le sait, il a honte. Il est parti de son propre chef, mais c'est comme s'il avait été banni. Les parents Best n'ont pas le téléphone et voient débouler leur fils dans le salon. Dickie et Anne sont surpris, mais n'élève pas la voix. « J'avais l'impression que mon corps mourait », dira George. Son père va peu à peu le raisonner, lui expliquer qu'il n'y a que très peu de moyens de s'évader de Belfast où l'avenir est bouché. La boxe, le billard ou le football. Deux semaines plus tard, George sera de retour à Old Trafford. En cette année 1962, c'est dans un club pas comme les autres que pénètre le jeune attaquant. Manchester United est encore drapé dans le voile de la tragédie. Les Diables Rouges vivent avec un drame qui ne s'efface pas. Celui du 6 février 1958 à Berlin, quand l'avion de United s'est écrasé au décollage. Une équipe décimée et une poignée de survivants marqués à jamais, comme Matt Busby, le manager, ou encore Bobby Charlton, qui continue à briller sur les terrains. Au fil des années, le club s'est ainsi transformé en un sanctuaire, un mausolée, une famille compatissante et un peu triste sur laquelle planent les spectres des gloires disparues et des idoles décimées. Le jeune Best perçoit-il le souffle de cette sombre histoire qui habite Old Trafford ? Pas sûr, et c'est tant mieux. Il fait partie de ces toutes nouvelles recrues qui n'ont pas encore fait leurs preuves. Il n'est pas d'ici et pas encore un membre à part entière de la famille. Il habite chez Mrs. Fulloway, une des logeuses du club. Cette veuve qui trouve trop maigre son locataire sera un jour presque aussi célèbre que lui.

Comme tous les aspirants professionnels, il partage son temps entre les entraînements et des tâches domestiques qui vont de la peinture à l'entretien des vestiaires. Georges n'est pourtant pas un apprenti comme les autres. Il est habité par le football qui aveugle ses jours et berce ses nuits. Dans une quasi-obscurité, après les entraînements, dans le stade désert, il passe des heures à viser les poteaux à 20 ou 30 mètres avant d'être systématiquement chassé par le gardien. Si je pouvais taper la barre de n'importe où, alors je pouvais trouver la lucarne. Ainsi grandit Georges Best. Quand il ne s'entraîne pas ou ne joue pas avec les espoirs, il va voir des matchs. Je détestais le dimanche parce qu'il n'y avait pas de football. Je m'ennuyais à mourir.

Bobby Charlton, qui a vu arriver avec scepticisme ce joueur efflanqué, a vite changé d'avis. Il ne s'est pas trompé. Bobby Charlton, Dennis Lowe, le buteur du club, et George Best formeront un jour la Sainte Trinité de Manchester et, comme des héros antiques, auront leur statue de bronze trônant sur un piédestal de marbre noir à l'entrée de Old Trafford. Au club, tout le monde pressent ainsi, confusément, que Best est un joueur unique, un surdoué encore fragile comme le cristal, mais exceptionnel. Souviens-toi de ce que je vais te dire, j'ai un gamin de Belfast, il va devenir le meilleur, dit un jour Matt Busby à un journaliste. Le 14 septembre 1963, George Best est donc aligné à domicile contre West Bromwich Albion. Il a 17 ans et 4 mois, c'est son premier match chez les pros. Tout le monde est tendu dans le vestiaire, sauf lui. Il feuillette un magazine de foot. « Je n'ai jamais eu la boule au ventre avant match, je ne savais pas ce que c'était. » Dans le vacarme de Old Trafford, on ne verra que lui sur la pelouse. Un maillot rouge frappé du numéro 7, virevoltant, glissant entre les carrures des défenseurs. L'histoire du football a oublié le résultat de la rencontre, 1-0 pour United, mais retient de ce jour de grisaille la naissance d'une légende.

George Best devient un des footballeurs les plus en vue du royaume. Je suis né avec un talent pour lequel d'autres auraient été prêts à mourir, dira-t-il parfois, mais sans jamais, malgré les apparences, se prendre vraiment au sérieux.

attaquant de génie que la presse encense avec ses titres ronflants. Le meilleur ailier de tous les temps. The best man, best is best. Mais George Best n'est pas seulement un sportif adulé par son nouveau public.

40. Avec lui, le royaume du 5 o'clock change d'heure. Les mini-jupes de Marie Kant, la silhouette de Brandy de la mannequin Twiggy, les filles de Carnaby Street en cuissard et Kaplan, les nightclubs, la musique des Who, des Rolling Stones et des Beatles changent le monde. Le tabloïd londonien Daily Express ne s'y trompe pas. Il est le premier à donner à Best ce surnom, le Beatles à la gueule d'ange. Ce sobriquet, dès lors, ne va plus le quitter. Best sera donc, et pour toujours, le 5e Beatles, frère jumeau de John, Paul, George et Ringo.

jusqu'à l'arrivée des années 70, il va ainsi planer sur son époque, celle de chapeau melon et bottes de cuir, du prisonnier et de Top of the Pops. Playboy joyeux et débridé, roi des stades et de la nuit où viennent se brûler les papillons. George Best ne va jamais cesser de flirter avec toutes ces fleurs du mal, tellement attirantes qu'il n'aurait jamais imaginé qu'elles puissent un jour l'assassiner. Une seule saison a suffi à transformer George Best en icône. Il flotte toujours dans son maillot rouge, mais il a pris de l'envergure. Le monde du foot ne jure que par ses coups d'éclat, comme ce match contre Burnley en Coupe d'Angleterre. À 10 minutes de la fin, Best marque 2 buts et arrache la victoire. 2 buts en chaussettes. Il avait perdu une chaussure et volontairement délacé l'autre. Comme un tableau de Léonard de Vinci, on appellera ce jour-là George Best la merveille aux pieds nus. Il pose en sombrero sur le tarmac de l'aéroport de Lisbonne après la victoire sur Benfica. C'est le temps de la célébrité, des illusions et des outrances. Il roule en Jaguar type E où un jour une femme s'étend sur le capot et n'en bouge plus avant qu'il ne l'embrasse. Il est assiégé par les chasseurs d'autographes. Chez sa logeuse de toujours, Mrs. Followay, les filles forcent les fenêtres. Des sosies de Best roulent en Jaguar dans Manchester.

ne compte plus les conquêtes amoureuses du numéro 7. À l'aube de 1970, il en fera lui-même le décompte. Il y a 2 ans, les copains et moi, on a calculé avec combien de filles j'étais sorti. On était arrivé à 750, j'ai dû largement dépasser le millier depuis. Best et les femmes. Quelle aventure! Elle résonne aujourd'hui comme celle d'un super macho. Lors d'un match amical à Copenhague, il repère une jeune blonde venue lui demander un autographe. Il la perd de vue. De retour à Manchester, il écrit à un journal danois pour lancer un avis de recherche. Eva Haraldstedt, 21 ans, se manifeste. Il la fait venir en Angleterre, s'affiche avec elle 3 mois durant, lui promet le mariage, puis la congédie. Eva la signera devant un tribunal pour rupture de promesse. Boulimique Casanova, qui évoque ses performances sexuelles,

0: Avec des aphorismes dignes de Pierre Dac. Je n'ai pas couché avec 7 Miss Monde, seulement 4, les 3 autres, je ne suis jamais allé au rendez-vous. Baisse et l'argent. Quelle folie. Des 17 livres par semaine qu'il gagne en signant un contrat pro, il passe vite à des centaines, puis des milliers. 5000 livres hebdomadaires en 1968, son salaire, mais surtout ses apparitions télé.
1: Welcome Georgie Best.
0: Les spots de pub, les photos, les produits dérivés le rendent riche.
2: What the man means is, Cookstown are the best family sausages.
0: Il vend même des pyjamas, quitte à aussitôt déclarer dans une interview qu'il dort tout nu. Je disais oui à tout, je ne savais même pas ce que devenait tout ce pognon. Un agent gère le train de vie du premier véritable apôtre du food business. Best ne bronche pas, toujours plus flamboyant. Les femmes le rêvent comme amant, les maris le considèrent comme leur meilleur pote. Les petits Anglais s'endorment avec un maillot rouge frappé du numéro 7. C'est à ce moment-là que la folie a commencé, dira plus tard le footballeur. Car avec Best, la célébrité emprunte désormais de sombres chemins de traverse. Jeune joueur à United, on ne lui connaissait aucun vice. Puis l'addiction s'est lentement installée, comme un poison lancinant et mortel. Best et l'alcool. Quel désastre. Lui, qui ne buvait pas une goutte, prend sa première cuite à 19 ans, après une victoire avec l'équipe junior. Il ne va plus jamais s'arrêter. Il va boire, toujours plus, avec une frénésie quasi morbide, pour se rassurer, affronter son image qui le suit partout. Le vin blanc et la vodka sont ses meilleurs compagnons. Georgie Boy, comme l'appelait son père, fanfaronne avec la bouteille mais sans jamais en parler. Il a pourtant de plus en plus de mal à dissimuler ses gueules de bois. En 1968, il est élu joueur de l'année. Cette nuit-là, il la passe dans un club londonien. En sort tellement ivre qu'il s'endort sous la pluie dans la rue, son trophée dans les bras. Un policeman le réveille. « Que faites-vous là ?» demande-t-il. « Je suis le joueur de l'année, » répond Best. « Si j'étais vous, je retournerais à mon hôtel, sinon vous allez choper une pneumonie et le trophée sera posthume, » conclut l'agent. Best, dévoré par le foot, la célébrité et l'alcool. Personne ne verra dans cette dérive un appel au secours. Et lui-même n'en mesurera pas les conséquences. À Belfast, où la maison familiale est elle aussi régulièrement assiégée par des fans et des photographes, Anne, sa mère, a appris à vivre cloîtrée. Elle ne supporte plus ce qu'on raconte sur son fils et n'a jamais bu autant pour se protéger, elle aussi. Elle en mourra quelques années plus tard. George portera comme une croix sa disparition, se sentira éternellement coupable. Même si pour lui, le crépuscule n'a jamais existé. La chute, la catastrophe, le pire ne font pas partie de son vocabulaire. Il est dans le déni. Tout s'effondre, mais les apparences tiennent bon. Best est toujours considéré comme le meilleur joueur de la planète, convoité par le Real de Madrid ou la Juventus de Turin. Pourtant, il est peu à peu devenu une ombre, vivant désormais dans une luxueuse villa dont il s'échappe en douce pour passer la nuit dans des clubs. Je m'asseyais, je buvais quelques verres et les soucis disparaissaient un peu. Le lendemain, c'était 10 fois pire. Au début de la saison 70, un journal brise enfin l'auréole du numéro 7 et titre « Le destin tragique d'un génie ». Le footballeur va continuer à donner le change, toujours lumineux lors des matchs. Mais pour combien de temps ? Son corps, peu à peu, se désagrège. Des photos le montrent désormais barbu et empâté. Son humeur avait toujours été vagabonde, elle devient fantasque. Sa présence, même dans les rangs de United, est devenue une source de conflits et d'interrogations. Les amendes pour manquement à la discipline pleuvent, suspendues pour avoir préféré rejoindre à Londres l'actrice Sinead Cusack plutôt que de jouer. Mise à l'écart, on le retrouve soudain en vacances en Espagne où il annonce sa retraite et confesse pour la première fois qu'il boit, puis rentre en Angleterre sans prévenir. le meilleur joueur du monde, comme le dira un jour le roi Pelé en personne, est devenu un géant en perdition. Passer des pages sportives à la rubrique des scandales.

janvier 1974 est sans doute la vraie date de la mort de George Best. Arrivé titubant à un entraînement, il a finalement été écarté de l'équipe pour le match de coupe contre Plymouth. Ce jour-là, il va rester cloîtré dans le vestiaire de Old Trafford, incapable de s'asseoir sur le banc des remplaçants. Pendant la rencontre, il regarde les courses hippiques sur un écran de télé. Tout ce que j'avais bâti s'effondrait, le sol se dérobait, je savais que je ne reviendrais plus jamais. Après le match, il reste assis, seul, dans les tribunes, dans l'obscurité. Puis se résout à quitter ce stade qui avait fait de lui une légende. Seule, une poignée de supporters attardés croiseront son regard et lui demanderont un autographe. Ainsi s'est réellement éteinte l'étoile filante de Old Trafford, sans fleurs ni couronnes, sans bruit, sans fête, ni jubilé, comme le football aime toujours célébrer ses grands serviteurs. La suite n'est qu'une cavalcade désemparée, une vie d'errance, celle d'un fils prodige répudié par sa famille. Best devient un intérimaire de luxe du football professionnel, après un nouveau détour par la page des faits divers où la Miss Monde Marjorie Wallace l'accuse de lui avoir volé un manteau de fourrure. Best s'envole pour l'Afrique du Sud, joue pour la Jewish Guild, 4 matchs pour 11 000 livres, revient en Angleterre, puis signe aux États-Unis avec les Los Angeles Aztecs, à nouveau l'Angleterre à Fulham, retour aux États-Unis avec les Fort Lauderdale Strikers. Les transferts donnent le tournis. Le génie a depuis longtemps perdu sa lampe magique, mais qu'importe les performances. C'est Best qu'on veut voir, animal de cirque qui défrait la chronique, star qui n'en fait qu'à sa tête, imprévisible, délirant, intenable. À Las Vegas, il se marie avec Angela McDonald, une assistante de la chanteuse Cher. Elle a 25 ans, il en a 32, mais en paraît 10 de plus. La cérémonie de noces ne dure que 3 minutes. De cette union express naîtra un fils, Callum, qui patronne aujourd'hui une œuvre de charité au bénéfice des enfants d'alcooliques. Callum ne fera qu'apercevoir son père, envoûté par ses démons. Aux États-Unis, Best accepte d'entrer en cure de désintoxication, mais replonge, recommence à courir les clubs et les cacher, à comparaître devant les tribunaux pour conduite en état d'ivresse ou violence, passe même 56 jours dans une prison londonienne. À sa sortie, le prince de Old Trafford n'a plus un sou. Prêt à se moquer de son indignité à chaque interview qui lui rapportera quelques livres avec ses aphorismes. En 1969, j'ai arrêté les femmes et l'alcool. Ce furent les 20 minutes les plus dures de ma vie. Ou encore, j'ai claqué beaucoup d'argent dans l'alcool, les filles, les bagnoles, le reste, je l'ai gaspillé. Tout le monde rit bien sûr à chacune de ses sorties, mais c'est un conte plein de noirceur que vient d'écrire George Best. Il a 59 ans quand une infection pulmonaire l'emporte. Son vieux père Dickie et son fils Callum le veilleront jusqu'à son dernier souffle.

0: Par un samedi d'hiver, une chanson des Beatles, The Long and Winding Road, accompagne son cercueil dans les rues de Belfast.
1: Tous ces gens, des tout petits ou des grands, des nouveau-nés, des vieillards, ont voulu honorer la mémoire de celui qu'ils présentent comme le mythe de leur pays. Ironie, George Best n'a sans doute jamais été aussi entouré dans sa vie qu'en ce jour de funérailles. Le meilleur à jamais, comme le dit ce poster sous la pluie de Belfast.
0: Les drapeaux sont en berne, 300 000 personnes marchent dans le brouillard, la pluie, le froid glacial. Puis s'arrête enfin devant cette tombe strictement identique à toutes celles du cimetière de Roselawn. Plus d'Irlandais du Nord ou du Sud ce jour-là, à Belfast, plus de guerre de religion, plus de checkpoints, plus de barbelés, juste George Best, pour le meilleur et pour toujours.

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4: En Gironde, enfin une lueur d'espoir concernant le méga-feu. La préfète envisage un retour à la normale pour les 200 000 évacués. Encore faut-il que durant les prochaines heures, les reprises de feu soient maîtrisées. Ce mercredi, 7 ont été comptabilisées contre 14 mardi. Depuis 2 jours, les flammes n'ont pas progressé. La préfète a par ailleurs indiqué qu'aucun cambriolage n'avait été signalé dans les zones évacuées. Concernant les liaisons ferroviaires, elles resteront suspendues au sud de Bordeaux jusqu'à dimanche, en ce week-end de grands chassés-croisés. Toulouse restera desservie. Depuis une semaine, c'est tout un tissu économique qui est en souffrance. Ce jeudi, une réunion à Bercy est prévue pour mettre en place les accompagnements nécessaires pour les entreprises. Une aide d'urgence pouvant se monter à 8000 euros sera distribuée à certains travailleurs indépendants. Et ce mercredi soir, un autre feu suscite l'inquiétude. Dans le Var, à Brignoles, plus de 600 habitants ont été évacués. À 22h, les flammes avaient parcouru une centaine d'hectares. Aucune habitation n'a été touchée. 250 pompiers sont mobilisés cette nuit. Le feu à nouveau aussi dans la forêt de Fontainebleau ce mercredi soir. 7 hectares ont brûlé. Le massif de Seine-et-Marne avait été amputé de 10% de sa surface il y a 2 semaines. Une cinquantaine de pompiers sont sur place. Et ces incendies interviennent alors que la canicule va se poursuivre ce jeudi. 23 départements seront en alerte orange, mais l'Ouest ne sera plus concerné. Les dénis de grossesse au cœur de l'enquête pour meurtre sur mineur de moins de 15 ans à Orange, dans le Vaucluse. Les dépouilles de 5 nouveau-nés ont été retrouvées dans les cartons au domicile d'un couple. L'homme et la femme étaient restés ce mercredi soir en garde à vue. La colère de Canal+ et du groupe Lagardère après l'arrêté d'expulsion visant Xenia Federova. Les médias du groupe Bolloré, qui emploie la chroniqueuse russe, dénoncent une atteinte à la liberté d'expression. Jusqu'en 2023, elle avait dirigé à Paris la chaîne Russia Today, financée par le Kremlin puis interdite par Bruxelles. Il y a 2 mois, le ministre des Affaires étrangères, Jean-Noël Barrot, avait qualifié Xenia Federova de propagandiste patentée. La météo pour les heures à venir, des orages vont éclater dès le matin sur le Limousin, le Poitou-Charente, le Val-de-Loire, l'Île-de-France et les Hauts-de-France. Ils arroseront ensuite le Nord-Est et le Lyonnais avec des vents forts. Ailleurs, ce sera un grand soleil, les températures le matin en hausse de 15 à 26. Il fera 16 à Caen, 18 à Nantes, 19 à Lille, 20 à Paris, 21 à Lyon et 26 à Nice. Dans l'après-midi, nette baisse à l'ouest, toujours chaud ailleurs. Il fera 22 au Havre, 29 à Rennes, 31 à Toulon, 33 à Paris, 37 à Nancy, 39 à Grenoble et 40 à Mulhouse. Le quintet se dispute ce jeudi soir en nocturne à Dieppe. Il y aura 16 partants. Alexandre de Koopman vous conseille de miser sur le 2. L'As, le 14, le 5, le 10, le 11 et le 4. Et l'outsider d'RTL, c'est le 14.
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6: Ce jour-là, il est 4h15 du matin. 3 véhicules feux éteints s'arrêtent dans la rue parallèle à la prison de Fresnes. La petite ville du Val-de-Marne est encore plongée dans le noir le plus total. Un commando d'une dizaine d'hommes cagoulés, armés de fusils d'assaut, longe le mur d'enceinte.